0: ils ont tout construit là où ils sont. Et c'est assez extraordinaire. Ils ont accumulé un nombre de compétences au cours des dernières années de manière extrêmement rapide, en étant capable de quasiment tout faire à la maison sur la fabrication, la qualification et les essais de leur station. Quelle qu'en soit la polémique, ce dont je peux témoigner, c'est que j'ai rarement vu des entreprises qui sont capables d'exécuter aussi rapidement que Vast.
1: D'accord. Mais là, pour revenir juste quelques secondes sur cette polémique, c'est que là, ce qu'on peut reprocher, c'est que dans cette période de disette, où évidemment tout le monde serre un peu le cordon de la bourse, on donne de l'argent à Vast pour que ces astronautes européens puissent partir, c'est ça ?
2: Des prestataires qui soient capables de réaliser des modules pressurisés dans le monde, il n'y en a pas tant que ça. Il s'avère que Vast est une société américaine.
1: Mais parce que la plupart du temps, quand il y a ces expérimentations entre pays, c'est gratuit finalement. Alors, ça fait partie d'un programme de recherche.
2: C'est-à-dire que ça ne rentre pas dans ce qu'on appelle l'accord de troc, le barter agreement qu'il y a entre les agences, qui veut qu'on fournisse du hardware, et en contrepartie, on fait voler nos astronautes.
1: Si on prend le cas de Thomas Pesquet dans ses précédents mission, c'était ça.
2: C'était
1: un partage de connaissances. Thomas Pesquet est parti gratuitement pour son séjour dans l'ISS.
2: On est d'accord. Mais là, c'est aussi un moyen de maximiser ce qui est fait, le travail de recherche qui est fait à bord de l'ISS, parce que Thomas va retourner sur la station spatiale. Donc, c'est du travail supplémentaire, du temps supplémentaire qu'on achète. Je précise quand même qu'on n'envoie pas des touristes. On envoie des gens qui sont entraînés, des professionnels.
1: Ils vont avoir des missions là-bas.
2: Qui ont des missions. Il y a tout de même, il suffit de regarder, ne serait-ce que les dossiers de presse des missions des astronautes. Il y a à peu près une trentaine d'instituts divers et variés qui sont impliqués et qui demandent à participer à des missions spatiales habitées. Donc je pense qu'il ne faut pas non plus polémiquer parce que ça ne sert à rien. C'est stérile. C'est aussi un besoin qui est demandé par les instituts.
1: Stan ?
0: Ouais, pour jouer l'antithèse de cette polémique aussi, chacun se fait son idée, mais d'une certaine manière, il faut s'imaginer dans un futur où l'ISS n'existera plus. C'est pas demain la veille que des États se mettront d'accord pour dépenser 300 milliards pour refabriquer une ISS. D'accord. Quel est le futur à ce niveau-là ? Et je pense là-dessus.
1: Mais parce que rappelons quand même ce qui va se passer. L'ISS va disparaître, va être désorbité. Alors la date est pas toujours respectée.
2: Enfin, 31-32.
1: Voilà, c'est ça. Donc on va désorbiter, il va se détruire dans l'atmosphère, c'est ça. Pour après réinventer la suite de tout cela, mais d'une manière différente, d'après ce que j'ai compris, c'est ça ?
2: Alors, l'idée, c'est de faire des stations plus petites. Il y a des prestataires, donc il y a une compétition lancée par la NASA pour demander à des prestataires privés de créer des structures plus petites que la Station Spatiale Internationale. Vast va tester donc ce petit module. D'accord. Qui va servir à voir ce qui va et ce qui ne va pas. Il y a également Axiom Space qui, elle, doit connecter un module à la station. Et une fois que la station, on enverra la station dans le Pacifique, ce module sera d'abord déconnecté de la station pour vivre sa vie.
1: C'est-à-dire qu'on est en train de privatiser en quelque sorte
2: complètement.
1: On va dire le futur de l'ISS qui va disparaître, c'est ça Stan. Et ce seront des boîtes privées qu'on va payer pour qu'elles puissent installer leurs modules. D'ailleurs, c'est intéressant parce que quand on préparait ce rendez-vous, Vast a aussi, on va dire, une volonté de tourisme spatial.
0: Alors, ça fait partie de leurs nombreux marchés, même si on le voit à court terme, on est sur des activités très professionnelles et de la recherche. Oui, on va vers une privatisation. Maintenant, l'ISS, elle n'a pas été construite uniquement par des agences spatiales. Elle a été construite par énormément d'entreprises. Le spatial, par nature, fait travailler tout un écosystème.
1: Oui, mais c'était les États qui finançaient.
0: Absolument. En fait. Et là, la différence, en partie en tout cas, c'est que le CAPEX, l'investissement de cette station, est financé par du capital privé et non pas par les États. Je pense que ça ne peut être que positif si la facture totale permet d'être inférieure, d'avoir été financée par des acteurs privés, et que ces entreprises convainquent des États à faire voler des astronautes et continuer les activités qu'ils auraient fait sur l'ISS quoi qu'il arrive, et probablement à des tarifs plus élevés, à la place de les faire sur ces stations-là.
2: L'idée, et ça c'est l'idée qui est maîtresse depuis plusieurs années maintenant, c'est de maintenant sous-traiter complètement l'orbite basse de la Terre au secteur privé, j'entends pour les vols habités hein, bien sûr, de manière à ce que les agences se recentrent sur leur mission d'exploration. Mais quand je dis mission d'exploration, c'est pour le Deep Space, c'est-à-dire la Lune. Mars, on verra plus tard.
1: J'aimerais qu'on évoque aussi maintenant le prochain vol d'Ariane 6, parce que c'est quand même un événement, ça a l'air de bien se passer, on touche du bois, les précédents vols se sont déroulés parfaitement, avec un client quand même majeur, hein, c'est Amazon, qui est en train de construire sa constellation Léo, qui a aussi des déboires avec New Glenn, on en parlera après. 17 juin, qu'est-ce qui se passe Antoine ?
2: Ben, ça sera le prochain vol pour Amazon, pour le client Amazon, à peu près une quarantaine de satellites à bord.
1: On décompte 40 satellites d'un coup qui sont largués.
2: Et surtout, on va avoir des nouveaux boosters d'appoint, les P160, qui eux permettent vraiment d'augmenter la charge qu'on va envoyer dans l'espace. Et ça pourra atteindre jusqu'à 22 tonnes.
0: Mais d'après
2: 24.
0: Quatre
2: boosters.
0: Surtout, il y a quatre boosters.
2: Il y a quatre boosters. Donc, c'est la première fois qu'on utilise ces P160C, précisément.
1: Qui permettent quoi, en fait, d'enlever plus de masse, c'est ça?
2: Jusqu'à 22 tonnes.
1: C'est-à-dire que c'est la première fois qu'on envoie 40 satellites. Le précédent lancement, il y en avait moins?
2: Il y avait à peu près la même chose, mais c'est la première fois qu'on utilise les boosters d'appoint P160. Avant, c'était les P120, qui étaient un petit peu moins performants. D'accord. Les P160 peuvent envoyer jusqu'à 22 tonnes dans l'espace.
1: Okay. Très bien. Donc, 40 satellites. Ce qui manque, en fait, à Ariane, maintenant, c'est le rythme de croisière et d'accélérer les lancements. C'est ça, on est d'accord?
2: C'est en train de monter en puissance petit à petit. Alors c'est vrai que si on parlait de New Glenn, New Glenn a eu un déboire il y a quelque temps, mais ça n'a pas d'incidence hein, pour en revenir à Ariane. Ariane doit monter en puissance. On vise, je crois, 8 tirs pour 2026 et arriver de 9 à peu près une dizaine de tirs au cours de 2027.
1: Tout à l'heure, j'avais le patron de Maya Space qui travaille justement sur ces lanceurs qui reviendraient sur Terre, en fait, hein, réutilisables. C'est ce qui manque, en fait, non ? À l'équation Ariane. D'accord ou pas, Stan ? Je te vois dandiner.
0: Ça va être compliqué de le faire dans un temps court, donc je vais tenter l'exercice.
1: Non, mais vas-y.
0: Est-ce qu'on a besoin de développer la technologie, la réutilisation ? La réponse est oui, en tant que continent ou qu'entreprise. Est-ce que Ariane 6, avec la cadence qu'elle a aujourd'hui, un maximum de 12 par an, imaginez, est-ce que ça ferait sens ? Non. Pourquoi ? La majorité des baisses de coûts sur Falcon 9 n'est pas liée, en tout cas pendant très longtemps, n'a pas été liée à la réutilisation, mais a été liée au design, aux techniques d'industrialisation et à l'internalisation. À une simplification du design également, et avec des technologies robustes, poussées au bout, mais robustes. Et ensuite, la réutilisation est intervenue, pas seulement pour baisser les coûts, même si ça y a participé, pardon, mais parce que quand vous faites 120 lancements par an, si vous deviez fabriquer 120 premiers étages, vous allez galérer. Et aujourd'hui, SpaceX galère à fabriquer 120 second étages, qui sont plus simples. Il est surtout là l'intérêt. Donc il faut avoir une certaine cadence pour justifier la réutilisation.
1: C'est-à-dire qu'en fait, on n'est pas encore à l'échelle. Il faudrait que Ariane 6 lance beaucoup, beaucoup plus de fusées chaque année pour pouvoir envisager le réutilisable, c'est ça ?
0: Absolument. Après, sur le marché du lancement...
1: Et ça serait bien déjà qu'on arrive à maîtriser la technologie.
0: Absolument. Sur le marché du lancement, il y a toujours le débat de l'œuf et de la poule. C'est-à-dire que vous retirez Falcon 9, on n'aurait pas le marché spatial qu'on est aujourd'hui. Falcon 9 a créé et a participé à un développement phénoménal, également des applications satellites et des satellites actuels. Donc, quand je dis que c'est de l'œuf ou de la poule, on l'a vu, avant que Electron Rocket Lab, première fusée dédiée opérationnelle à une belle cadence, existait, personne n'allait à des orbites dédiées parce que c'était juste impossible d'y aller. Avant Falcon 9, on n'envoyait pas autant de satellites parce que c'était impossible. Donc, qu'est-ce qui va attirer ? Est-ce que c'est la cadence qui viendra en premier ? Est-ce que c'est grâce à la cadence que le marché y répondra ? C'est des questions à laquelle il est difficile de répondre.
1: Antoine ?
2: Personne n'aurait parié sur le modèle économique de SpaceX qui est d'envoyer ce qu'il produit. Donc aujourd'hui, Ariane 6, elle est dimensionnée pour 10 lancements. allez, 11 lancements annuels.
1: Si tout va bien.
2: Si tout va bien, on pourrait aller plus loin, mais il faudrait des investissements supplémentaires pour augmenter la chaîne de production, même et pas seulement en France, mais aussi en Guyane. Et pour l'instant, c'est pas à l'ordre du jour.
1: Un mot aussi sur les galères de Jeff Bezos. Avec donc New Glenn qui, on l'a vu, et ces images sont carrément spectaculaires. Hein, l'explosion avant le décollage de cette fusée qui a provoqué en fait une destruction massive de tout ce qu'il y avait tout autour, etc. Qu'est-ce qui ne va pas chez Amazon, en tout cas dans la partie spatiale de Jeff Bezos?
0: Alors Blue Origin, du coup.
1: Blue Origin.
0: Deux sociétés sont séparées.
1: Bien sûr.
0: Les actionnaires d'Amazon ont bien insisté là-dessus lors de la négociation des contrats d'Amazon Léo.
1: Surtout en ce moment. Si ça marche.
0: Oui, j'imagine que particulièrement.
1: Si ça marchait, ils insisteraient. Moins
0: j'imagine
1: là-dessus.
0: Qu'il doit y avoir 2-3 actionnaires qui ont envoyé des lettres avec un petit ton suffisant. Vas-y, si
2: non, vas-y, commence, je t'en prie.
0: Ce que je peux dire, je ne crois pas qu'ils aient publié les causes.
2: Non, pas encore.
0: Il est, je pense, trop tôt. Bon, c'est pas la première fois que ça arrive à des lanceurs, et c'est peut-être moins surprenant aussitôt dans leur programme que ça a pu l'être sur le vol Amos 6. De SpaceX qui, pareil, a complètement explosé sur le pas de tir. Alors, Falcon 9 est une fusée beaucoup plus petite en comparaison à New Glenn, hein, donc l'explosion n'était pas aussi spectaculaire, même si elle l'était. Ouais, c'est un coup dur, non seulement parce que les États-Unis ne croulent pas sous le nombre de pas de tir disponibles, et que le pas de tir, ce n'est pas l'infrastructure que vous avez envie de reconstruire tous les 4 matins. Même si, il faut admettre que SpaceX a montré qu'ils étaient capables de refaire des pas de tir en un temps record pour Starship.
2: D'accord.
0: Donc, c'est un
1: peu
0: la double
1: peine. Parce que là, le pas de tir a été détruit, a été complètement détruit, c'est ça ?
2: Complètement. Là, d'après ce qui a été estimé, il faudra entre 6 à 18 mois au minimum pour tout reconstruire. Ce que je voulais dire tout à l'heure, je me suis un peu emmêlé. En fait, c'est que Amazon, ils ont très bien fait de demander à 3 opérateurs différents de lancer leur satellite. Il y a 3 fusées qui doivent déployer la constellation Amazon Léo.
1: Et l'ennemi juré, notamment SpaceX.
0: Et il y a ULA, SpaceX a
2: ULA,
0: été de la pointe en réalité.
2: Il y a ULA, il y a bien sûr le New Glenn, mais il y a aussi Ariane 6. Ouais. Ariane 6, elle a un contrat de 18 lancements. On va réaliser le troisième dans quelques jours. Ouais. Mais tout à l'heure, moi, j'ai posé la question à David Cavaillolès, il m'a dit « on discute, mais sans m'en dire plus ».
0: On ne peut pas...
2: Avec le client.
0: Absolument, j'imagine bien. C'est clair que, pour le coup, quand on regarde ce que fait ULA, Blue Origin et Ariane Group, aujourd'hui, c'est Ariane Group qui délivre sur ce contrat-là.
2: Oui. Ouais,
0: et à part acheter de la Falcon 9, qui, je pense, est à la marge, Falcon 9 a fait largement moins de 10 lancements commerciaux en dehors de Starlink. L'année dernière. Je suis pas sûr qu'ils aient la volonté de vouloir en plus donner des Falcon 9 en plus pour un compétiteur.
2: Ils pourront pas tout absorber non plus, c'est pas clair. Possible.
1: C'est ça, c'est-à-dire que le paradoxe, hein, rappelons-le quand même l'histoire, c'est que Jeff Bezos est en train de construire sa constellation de satellites équivalente et concurrente à celle de Starlink. Et c'est vrai que c'est quand même assez bizarre pour Jeff Bezos de faire appel à Elon Musk, qui est son principal concurrent avec Starlink, pour qu'il lance ses satellites. C'est paradoxal.
0: Oui.
1: Non mais c'est dingue cette histoire-là. Ce qui fait que en fait le programme Léo va prendre énormément de retard, non, j'imagine.
0: C'est une bonne question. Ça va dépendre aussi de comment ULA performe.
2: Oui, parce que ULA doit remettre en service son lanceur Vulcan. Là pour l'instant les choses, il n'y a pas d'infos qui transpirent, mais ils peuvent au moins déjà compter sur Ariane 6, qui a prouvé pour le moment sa parfaite fiabilité.
1: Mais bon, à 40 satellites lancés par chaque lancement, et je crois qu'Amazon, Léo, c'est plusieurs milliers, c'est compliqué, quoi.
0: Et c'est là où je te rejoins, en fait, sur ta première remarque, c'est que Ariane Group ne va pas tripler sa cadence demain matin. Non. Donc même si demain, Amazon Léo voulait commander 10 fusées de plus, sur les 3 prochaines années, ça ne va probablement pas changer le nombre de satellites qu'ils pourront mettre. En fait, c'est une baisse nette par rapport à New Glenn. Leur solution, c'est de remettre New Glenn en service. Alors, il ne faut pas faire l'amalgame aussi entre Blue Origin et Amazon, même si Bezos,
1: bien sûr,
0: c'est deux entités différentes.
1: Tout à fait. Mais qui sont intimement liées malgré tout.
0: Bien sûr.
2: Mais New Glenn doit quand même aussi revenir très vite en service, parce que outre le lancement d'Amazon, ils sont aussi positionnés avec Artemis pour lancer l'alunisseur Blue Moon.
1: Oui, c'est un client de la NASA.
2: Tout à fait.
1: Finalement.
2: Tout à fait.
0: Donc on pourrait même voir, si jamais le hasard le fait, un Blue Moon sur un Starship, ce qui serait particulièrement rigolo. J'y crois peu, mais...
2: J'y crois peu non plus. Mais bon, j'aime bien la science-fiction aussi. Hein.
0: Mais voilà.
1: En tout cas, on se rend compte qu'il y a une vraie appétence pour tous ces sujets. Oui. On le voit avec ce Paris Air Forum. C'est intéressant pour vous d'y être aujourd'hui ici?
2: Ah oui. Oui.
0: Ouais. Absolument. C'est un très beau rendez-vous. On en a plusieurs et le Paris Air Forum fait partie des rendez-vous les plus importants de l'année. Oui.
2: Incontournable.
1: Et demain, on sera à l'Eurosatory. Tiens, Stan, tu y seras aussi?
0: J'y serai pas demain, mais j'y serai dans la semaine. Et pareil, extrêmement important, le monde évolue et il faut évoluer avec ce monde-là.
1: Voilà, on va parler défense et aéronautique et spatiale aussi. Merci beaucoup à tous les deux. C'était un plaisir de vous avoir dans Tech & Co pour parler de ce sujet inépuisable qu'est l'espace. Merci beaucoup Stanislas Maximin, donc le PDG de Latitude, et Antoine Meunier, rédacteur en chef de lachroniquespatiale.com. Pour terminer ce Tech & Co, la quotidienne, depuis ce Paris Air Forum. Rendez-vous demain à l'Eurosatory, on sera toujours dans ces domaines. Et puis, juste après, ce sera VivaTech, bien évidemment, qu'on vous fera vivre sur BFM Business dans Tech & Co. Très belle soirée et à demain. Salut à tous.
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5: Pierre Novikov, Arcurial Motorcars, bonjour.
6: Bonjour.
5: Merci d'être avec nous. Donc, ce week-end, c'est les 24 heures du Mans. Et début juillet, s'organise chez Arcurial deux ventes, liées au Mans, au Le Mans classique. Les voitures qui ont couru les 24 heures du Mans ou des modèles similaires. Et on se le disait gentiment hors antenne, c'est toujours sympa de commencer sa journée en ouvrant des photos de voitures que vous allez voir derrière nous. Et voilà, on la voit, elle a des portes papillons et c'est sans doute une des Porsche les plus rares. C'est la 906.
6: La Porsche 906, un des plus beaux protos produits par Porsche. Ouais. Mais c'est surtout l'incarnation d'une époque où on pouvait courir. Même quand on était avocat, quand on était médecin, on pouvait s'acheter un proto-Porsche comme celui-ci.
5: Mais voilà.
6: Participer au Tour de France Automobile aux 24 heures du Mans. Ouais. Et celle-ci, c'est l'avant-dernière produite. Et ce qui est fabuleux, c'est qu'elle n'a eu que trois propriétaires. Et que le deuxième l'a gardé extrêmement longtemps. C'était un Italien qui l'a vendu au propriétaire actuel. On a même retrouvé une petite carte de Saint-Christophe glissée sous le siège conducteur. Et c'était le propriétaire précédent italien qui nous a confirmé qu'il l'avait mis à la demande de sa mère. Voilà, parce que génial. En 906, il faut être réveillé quand même. Hein. Oui, proto 2 litres, c'est une voiture qui est très légère, dans laquelle je n'ai pas la chance de rentrer. Ça, c'est une des contraintes de ces voitures.
5: Oui.
6: Mais elle est belle, elle est performante, et aujourd'hui, on peut en profiter dans les plus beaux événements mondiaux que sont le Tour Auto et le Mans Classic Legend. Et
5: puis il y a cette prime à la rareté, parce que c'est vrai que quand on parle Porsche, on parle de modèles, enfin 911, ok, et peut-être avec cet amour des Young Timers qu'on a ces derniers temps, une petite renaissance des références comme 944, 924 et puis 928. C'est vrai que c'était un modèle à 8 cylindres. Mais au-delà de ça, la 906, ça reste un... Est-ce que c'est la Porsche la plus rare?
6: Non, c'est pas la Porsche la plus rare, parce que c'est un succès commercial, la 906, puisqu'ils vont en vendre une centaine. Ah oui, parce que les compés clients, ce qu'on appelle les compétitions clients, sont les voitures qui étaient dérivées des voitures usines et qui étaient vendues à des particuliers. Et en fait, la 906, non, c'est vraiment l'incarnation pour moi de l'ingénierie chez Porsche, et justement d'une conception, d'une berlinette de course à moteur central. C'est merveilleux, une 906. En fait, l'histoire de Porsche, elle est en endurance. Elle n'est jamais en Formule 1, on en parle pas. Mais il n'y a pas d'histoire de Porsche. Il y a eu quelques moteurs pour la Formule 1 et quelques échecs avortés.
5: Ouais.
6: Mais c'est l'endurance. Et aujourd'hui, c'est fabuleux de pouvoir courir avec ces voitures-là encore. Aujourd'hui, elles font du bruit, elles provoquent des émotions, elles sont belles.
5: Ah, c'est sûr.
6: Avec la fin de l'automobile passion avec les voitures électriques, les voitures de compétition. Ah, moi,
5: Porsche a quand même frappé un grand coup. La Taycan, c'est vraiment une voiture qui est fabriquée, qui est 100% électrique, qui est fabriquée par des gens qui aiment les voitures de sport.
6: Oui, c'est des gens qui ont voulu recopier avec une recette une voiture de sport. Mais pour moi, c'est fabuleux. Mais une voiture électrique restera toujours une voiture qui est quand même assez lourde à conduire et on nous enlève une des grandes émotions. Parce que ce qui est fabuleux avec les voitures de compétition, c'est que le bruit, alors on doit le brider. Vous savez qu'il y a des normes de bruit qui sont de plus en plus complexes autour des circuits. Mais le bruit est merveilleux. Vous avez toutes ces sensations-là. Et en plus, on parle de tout pour investir. Imaginez quand même qu'une voiture de collection, une Porsche 906 que vous allez acheter chez Arcurial, vous allez pouvoir participer avec votre fils, avec un autre ami passionné, avec votre compagne à des compétitions extraordinaires et vous n'allez pas perdre d'argent. Parce que c'est moi qui parle du côté investissement, je ne sais pas pourquoi, mais parce que je suis passionné par les voitures de course et que j'ai toujours trouvé fabuleux l'idée de pouvoir collectionner une voiture qui a une histoire, une provenance et de pouvoir s'en servir. C'est, en fait, moi je dis souvent, pour les passionnés de tennis, c'est comme si vous jouiez sur le central avec Roger Federer, André Agassi. Vous choisissez, vous êtes aux 24 heures du Mans dans la voiture de vos rêves. C'est le théâtre des plus belles émotions.
5: Juste pour parler prosaïquement, les dernières 906 qui se sont échangées, ça a pu atteindre quel...
6: Entre 1,6 million et 2 millions.
5: Ouais, voilà. On est sur,
6: C'est beaucoup d'argent, mais c'est vraiment un modèle absolument emblématique. Et quand on regarde Porsche aujourd'hui, même les voitures des années 2005-2010, alors les 997, par exemple GT3, sont des voitures qui recommencent à être collectionnées. Puisque les voitures de collection ont plusieurs marchés, et le marché des voitures de compétition est très particulier. La période de purgatoire, ce qu'on appelle une période de purgatoire, c'est quand on ne peut plus rien faire de la voiture. Une voiture de compétition, c'est fait pour gagner, comme dirait Maître Poulain, qui a fait 11 fois les 24 heures du Mans, quand même, notre commissaire priseur. C'est fait pour gagner. Et quand ce n'est plus compétitif, il y a une période où elle n'est plus utilisée. Mais on s'est rendu compte, depuis le Covid notamment, que les voitures, très tôt, se tournent vers la compétition historique. Parce que
5: il y en a de plus en plus.
6: Oui, c'est des voitures qui ont fait rêver.
5: Chaque Grand Prix, elles sont classiques.
6: Voilà, et le Mans Legend, ça s'arrête en 2015. Là, on va vendre l'Alpine A450B châssis 01, qui fait 7e au Mans. C'est le retour d'Alpine avant la 110, sous l'écurie Signatec. C'est une voiture qui est magnifique, qui est hyper performante. Et j'ajoute que les voitures de compétition récentes sont très fiables, ce qui n'est pas un défaut.
5: Les voitures plus classiques, il faut vraiment faire appel à des officines.
6: Ce qu'on appelle le coût d'exploitation des voitures de compétition, ça peut être c'est mesuré par tour ou par nombre de kilomètres pour les voitures de rallye. Mais on se rend compte que le coût d'exploitation de certaines voitures, notamment des années 80, est supérieur aux voitures des années 2010-2015.
5: Alors, un ou deux autres modèles qui vous plaisent justement, qui vont apparaître dans ces ventes?
6: Alors, on va avoir la DB Aerojet, notamment, qui est une vraie petite berlinette qui a été développée pour les 24 heures du Mans. Et donc,
5: René Bonnet?
6: Oui, exactement. René Bonnet, je dis DB, vous voyez, c'est mon erreur, puisque ça va apparaître après. La René Bonnet Aerojet, c'est vraiment une voiture parfaitement pensée pour les 24 heures du Mans. Une voiture qui est rallongée et très aérodynamique pour pouvoir atteindre 210-220 km/h dans les Hunaudières.
5: Et là, on est sur les prémices de l'histoire de Matra, si j'ai bonne mémoire.
6: Exactement.
5: Voilà,
6: exactement,
5: c'est patrimoine automobile français.
6: Oui, et nous avons vendu la Matra gagnante des 24 heures du Mans 1973.
5: Celle de Pescarolo à V12.
6: Oui, exactement, avec ce moteur.
5: C'était
6: magique.
5: Ma première petite voiture majorette, je m'en souviens, elle était bleue, tout abîmée. C'est une voiture exceptionnelle.
6: Et c'était la gagnante. Donc là, pour la cote des voitures, quand vous avez une gagnante du Mans, le prix est très difficile à déterminer. Mais on va avoir des voitures comme cette René Bonnet, ou alors des voitures plus modernes comme l'Alpine A450B de 2015.
5: Celle du comeback.
6: Voilà, c'est très large, et c'est ça qui est génial avec les voitures de compétition, c'est qu'à partir des années 50 jusqu'à quasiment nos jours, vous pouvez trouver des montures qui soient belles, qui provoquent des émotions dont vous puissiez profiter, et selon vos talents de pilote, parce qu'on est toujours, on a toujours l'impression d'être un grand pilote. Ça fait partie du collectionneur. Selon vos talents de pilote, vous pouvez participer à des événements, soit des rallyes, soit des événements sur circuit.
5: Bon, dites, alors là, on sort un petit peu du cadre du Mans. Je regardais les photos en préparant l'émission. J'ai vu une Audi Quattro de rallye.
6: Ah, bien sûr, mais une Audi Quattro de rallye qui est vendue avec son camion d'assistance d'époque et sa remorque. Donc, vous mettez votre blouson Audi un peu trop serré de 1985, comme ça se portait à l'époque, et vous revivez l'époque des groupes B avec cette Audi Quattro, châssis court.
5: Ouais. Est-ce que c'est celle de Michel Mouton ?
6: Non, alors.
5: Mon idole quand j'étais petit.
6: Mais vous savez que Michel Mouton est une personnalité de l'automobile fascinante.
5: C'est la plus grande pilote de rallye qu'on ait eue.
6: Exactement, vice-championne du monde. Ouais. C'était une femme au milieu d'un monde profondément masculin, évidemment, mais
5: des mecs.
6: Et brillante, avec notamment sa copilote Françoise Conconi.
5: Ouais.
6: C'était un équipage exceptionnel. Mm-hmm. Et c'est vrai que ça rappelle cette époque-là qui nous a tous fait rêver. Mm-hmm. Et cette Audi, moi j'ai eu l'avantage de monter dans un modèle similaire avec Bruno Sabi. Et ça a été une expérience merveilleuse. Vous voyez, ce qui est fascinant dans notre métier, c'est qu'on peut parler avec les voitures de compétition aux gens qui les ont conçues, mm-hmm. qui les ont aimées et qui les ont conduites. Ils sont encore vivants, et donc j'ai la chance de pouvoir partager ça avec eux.
5: Extraordinaire. Audi Quattro, hein, cette livrée jaune et noire là à l'époque. Oui. C'est vrai qu'on voyait que ça quand on parlait de rallye. Merci infiniment Pierre Novikov, Arcurial Motors. Donc, vente officielle...
6: Motorcars.
5: Motorcars, pardon, qu'est-ce que j'ai dit ?
6: Motors. Ça me va aussi, mais Arcurial Motorcars.
5: Non, Motorcars, soyons précis. Vente officielle le 3 juillet et il y a une vente online.
6: Exactement, aussi. En même temps, on essaye de diversifier les propositions.
5: Super idée et de quoi se rincer l'œil quand on aime la belle automobile classique. Merci infiniment d'avoir été à l'écoute de Tout pour Investir.
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5: Et nos déchiffreurs avec Marc Templeman de Cashbee. Bonjour Marc.
7: Bonjour Antoine.
5: Et Laurent Grassin, Boursorama.
8: Bonjour Antoine.
5: Bonjour. Alors, on en parlait avec Aude Kersulek qui est en direct de Francfort là, toute la journée pour commenter cette décision de la BCE. C'est vrai qu'on l'a dit toute la semaine, mais il y a trois semaines, on disait « erreur de politique monétaire ». Certains continuent à parler de ça ce matin en disant « on ne peut pas relever les taux dans ces conditions », etc. Puis de plus en plus, un discours qui s'est pondéré ces derniers jours avec « oui, enfin, globalement, tout est intégré maintenant ». Et puis, voilà, les dynamiques d'inflation, elles sont là, donc on ne peut pas faire autrement. On a l'impression qu'il y a de tout, de rien. Ça part dans tous les sens. C'est un peu comme l'introduction de SpaceX. On entend de tout.
8: J'ai vu passer une stat qui disait qu'il y avait plus de probabilité pour que Jésus revienne sur Terre avant 2027 que la BCE ne remonte pas assez tôt aujourd'hui. Donc, voilà.
5: Arrêtez de regarder Polymarket, ça suffit. On en reparlera parce que là, il y a vraiment des questions à se poser. Mais bon, c'est fait, c'est intégré au cours. Now what? Hein? Qu'est-ce que Christine Lagarde peut bien nous dire? Est-ce qu'on va enclencher une mécanique?
8: Ce qui peut être intéressant, c'est de comparer, on en parlait avec Marc avant de rentrer sur le plateau, la lecture qu'on a de l'inflation de part et d'autre de l'Atlantique, si on veut prendre un petit peu de recul. C'est-à-dire qu'on avait Isabelle Schnabel qui a parlé, c'était la semaine dernière, alors elle prépare sa candidature, hein, puisque le poste est bientôt ouvert, et elle expliquait quand même que on rentrait durablement dans une ère marquée par le retour de l'inflation et qu'il fallait se préparer effectivement à une politique plus restrictive qui serait actée finalement par ce premier relèvement. On attend sans doute un autre en septembre. Bon, 25 points de base, c'est pas non plus la mer à boire. A priori, on s'oriente là-dessus. Est-ce que c'est une erreur de politique monétaire? On peut se dire qu'on avait peut-être encore un petit peu de temps, on pouvait patienter. Mais ce qui est intéressant, c'est que si on reprend les chiffres de l'inflation en Europe, on était à 3,2% après 3%. Donc oui, c'est pas... Aux US, on a eu le CPI hier, donc on est à 4,2, on est à 2,9 en sous-jacent. Mmh. Mais la lecture est assez différente. C'est-à-dire qu'on nous dit que finalement, on ramène cette expression magnifique d'inflation transitoire, qu'on est déjà plutôt au pic, et la majeure partie des économistes, je crois que c'est 72 sur 102 sur le dernier baromètre que j'ai regardé, sont plutôt pour dire que ça va poser sur la fourchette actuelle des taux de la Fed jusqu'à la fin de l'année. Donc, un même phénomène, le retour de l'inflation... une croissance qui n'est pas tout à fait similaire entre l'Europe et les États-Unis, mais on agit déjà en Europe alors que les Américains, bon, qui sont certes à un niveau plus haut, vont plutôt, a priori, tenir la pause. Plutôt.
5: Bon.
8: Voilà.
5: À voir, effectivement. Marc Templeman, vous êtes sur le même constat. Il n'y avait que ça à faire. Et puis, de toute manière, on s'inscrit dans les mécaniques du moment.
7: Alors, il y a peut-être deux éléments à rajouter, même si je souscris à tout ce qui a été dit à date. C'est que la BCE avait du retard lorsque l'inflation a décollé après le Covid. Et je pense qu'elle a peur de faire la même erreur. Et donc, peut-être aujourd'hui, elle anticipe et elle va peut-être un peu trop vite parce que, comme il a été évoqué, fait, l'inflation aujourd'hui n'est que de 3,2-3,3%. Ouais, et surtout, l'inflation sous-jacente, donc quand on exclut l'inflation sur les aliments et sur les coûts de l'énergie, est encore n'a pas encore dépassé la barre des 3. À l'inverse, aux US, bizarrement, la Fed semble plus attentiste, alors que là, l'inflation sous-jacente commence à monter, même si là aussi, elle est largement en dessous de l'inflation, le grand chiffre. Mais où ça fait suite aussi à un rapport sur l'emploi, oui. où on voit que les oui. emplois se créent à une vitesse grand V, bien au-delà des attentes, et que donc on peut s'attendre à une pression sur les prix qui existe déjà sur l'énergie. Ça, c'est fait.
9: Oui.
7: On sait tous que l'énergie impacte indirectement pas mal d'autres secteurs de l'économie si les prix ne rebaissent pas vite. Or, ils ne rebaissent pas très vite. Et troisième point, s'il commence à y avoir une inflation sur les salaires, on peut pour le coup se dire qu'on n'est plus dans une inflation transitoire, aux US, hein, je parle, mais dans une vraie inflation qui risque d'être durable. Et on peut donc s'attendre à une réaction de la Fed à un moment donné dans le courant de l'année 2026. C'est une raison pour laquelle, je crois aussi, ce n'est pas la seule, que un certain nombre de valeurs ont commencé à chuter en bourse parce que toutes les sociétés dites à hyper-croissance dépendent aussi, leur modèle dépend aussi de taux bas. Et si évidemment. On peut commencer à craindre des taux plus élevés dans un futur relativement proche, évidemment, les valorisations en pâtissent.
9: On n'est pas dans le même paradigme, mais effectivement, disruptons les disruptés. là, on pourrait être disrupté par un univers de taux qui serait plus très favorable à une augmentation des capex, comme on peut le voir en ce moment. Tiens, d'ailleurs, tout le monde a un avis sur la BCE. Bon, tout le monde a un avis sur l'intro de SpaceX.
8: Oui. Hein, enfin, on parle. Alors, je vous sens énervé, Antoine.
9: C'est pas que ça m'énerve, c'est que, et on en parlait en préparant le... On devrait faire un before. On devrait faire 5 minutes d'émission en direct du couloir, là, où il se dit des trucs absolument... Bon, enfin, on les redit là, mais... Globalement, j'ai un petit peu de mal avec tous les événements qui se déroulent sur lesquels on nous contraint à avoir une opinion. Moi, alors de manière très humble, SpaceX, je n'ai aucune opinion là-dessus. Je veux voir ce qui va se passer. J'entends tellement de tout que des opinions, j'en ai plus.
8: Est-ce qu'on ne pourrait pas justement poser quelques faits et les rappeler ?
9: Ouais.
8: On va rappeler, la boîte, elle s'introduisait pour lever 75 milliards de dollars. A priori, on serait sur une sursouscription, c'est pas facile à dire.
9: Ouais, plus de 4 fois.
8: Voilà, 250-300 milliards de dollars de levée a priori. On serait sur une société qui vise un marché total adressable de 28 500 milliards de dollars, dont la plus grosse partie, 26 500, est dans l'IA, sur lequel elle fait aujourd'hui moins d'un milliard de chiffre d'affaires. Vous avez un engouement, une part qui était réservée au public de 30%, ce qui est exceptionnel par rapport à la plupart de ces opérations sur lesquelles on est entre 5 et 10. Oui. Et chose quand même assez nouvelle, c'était même ouvert aux investisseurs européens.
9: Oui.
8: Donc, voilà, les faits, quand vous les additionnez, en fait, chacun peut se faire sa petite morale sur ce que représente cette opération. Oui. Chacun peut en tirer les conclusions. Vous êtes sur une opération qui est hors norme à tous les niveaux. Donc vous allez avoir sans doute, c'est assez probable que dans les premières séances, ça devrait être porté par aussi un engouement incroyable. Après, attention, notamment sur les gens qui vont peut-être rentrer en bourse à l'occasion de cette introduction, il va falloir qu'ils se mettent assez vite à jour de bien investir en bourse, diversifier, ne pas porter le risque sur une seule société.
9: Bien sûr.
8: Attention aux promesses de croissance qui ne se réalisent pas, etc. etc., etc.
9: On va pas liquider son assurance vie pour tout mettre sur SpaceX, pour faire fois 4 en une journée. Oui, parce que ça... Enfin, vu la taille du... C'est peut-être ça le plus important, c'est qu'on va balancer un 4x4 dans une piscine pour gamins. Qu'est-ce qui va nous péter à la figure ? En gros, c'est ça.
7: Alors, le premier point, et j'aime bien votre introduction, c'est franchement, je n'ai pas d'opinion. Malheureusement, en n'y allant pas, si vous êtes gestionnaire de fonds institutionnels et que vous gérez un fonds actif, Action US, en n'y allant pas, vous venez de prendre une décision.
9: Voilà.
7: Par défaut, parce que cette société, déjà, Nasdaq et d'autres, ont amendé leurs règles pour faire rentrer cette société au plus vite dans les indices.
9: C'est vrai.
7: On peut avoir un débat sur la moralité, l'éthique.
9: Oui, c'est super compliqué, ça aussi.
7: Il est comme disent les Américains.
8: Ce ne sera pas aussi rapide, mais c'est une S&P 500.
7: Les S&P 500 a bloqué.
9: Voilà.
7: Donc, eux, au moins, ils se colleraient.
8: Ouais.
7: L'autre élément à garder en tête, c'est que en y allant, on investit presque par définition dans un stock qui sera sans doute très volatile. Je n'ai aucune opinion sur si ça va partir à la hausse parce qu'il y a une sursouscription ou si ça risque de partir à la baisse parce que l'émission déçoit. Je dis ça surtout parce que je sais que les institutionnels, ayant fait pas mal d'opérations de ce type quand j'étais banquier, ont tendance à donner des ordres multipliés par rapport à leurs demandes réelles pour être sûr d'obtenir une allocation. Donc, n'en tireront pas trop de conclusions non plus de ce niveau de sursouscription. Mais tout ça pour dire qu'il y a un dernier élément qui est un élément technique, mais dans le sens inverse de ce qui pourrait mener à une hausse du cours, qui est qu'il y a une période de lock-up sur pas mal de grands investisseurs qui détiennent aujourd'hui des grosses parts dans SpaceX. Mmh. Et ces lock-up vont se libérer
9: au fur et à mesure,
7: dans les 6 mois, puis dans un an. Et donc, on risque d'avoir des prises de bénéfices potentiellement importantes dans le courant de 2027, exactement un an après la mise en bourse de cette société, qui pourrait, pour le coup, peser sur le cours. Ça, c'est un premier point. Le deuxième point que je ferai, c'est qu'en préparation pour faire de la place pour l'IPO de SpaceX, l'IPO d'Anthropic dont on parle, l'IPO d'OpenAI dont on parle, et franchement, pour les levées de capitaux qu'ont déjà fait Google et dont on parle pour Meta, ça fait beaucoup de papiers qui arrivent sur le marché. Ouais. On voit aussi que des institutionnels, enfin, l'argent ne pousse pas aux arbres, on fait de la place. Ouais. Et donc, on commençait à vendre et liquider des positions, pour pouvoir acheter des nouveaux titres à venir. Et donc, on voit aussi un phénomène qui, quand une transaction de la taille d'un SpaceX se présente, ça a aussi un effet secondaire sur les cours de bourse d'actions du même type, du même secteur, parce qu'il y a des institutionnels qui font de la place.
8: Et pour renchérir sur ce que dit Marc, d'ailleurs, c'est pour ça que OpenAI et Anthropic se tirent la bourre, pardon de l'expression, est-ce que l'un ne va pas fermer la porte à l'autre ? Quand on sait en plus, connaissez mon tropisme coréen, que SK Hynix nous a annoncé qu'eux aussi, ça y est, ils voulaient s'introduire sur le marché américain.
9: Ça, après plusieurs séances vraiment graves du côté de la bourse de Séoul.
8: Du côté du Kospi, voilà. Ouais. On se dit, on va aller sur le marché américain, donc... vu que toutes les valeurs IA sont en train de monter de façon assez unidirectionnelle en même temps. Donc oui, à un moment, comme le dit Marc très justement, il va falloir absorber toutes ces levées de fonds gigantesques.
9: Il y a ça, et puis on commence à se réveiller. Enfin, moi, je note que du côté d'OpenAI, on est en train de dire... Oui, alors le prix des tokens, on va être obligé un peu de le baisser. C'est l'instant Xavier Niel.
8: C'est l'instant où effectivement les business models vont devoir se confronter un minimum à la
9: réalité. Ça va être la guerre des prix.
8: Ouais.
9: Et ça risque de faire baisser la rentabilité des investissements.
8: Surtout qu'en face, les investissements, ils sont toujours en centaines de milliards de dollars.
9: Donc, on l'a vu avec Oracle hier. Ouais. C'est mal passé d'ailleurs en après-bourse avec Oracle, parce que certes, les capex n'arrêtent pas de flamber. Mais voilà, de toute manière, les marchés sont archi exigeants et c'est normal vu les niveaux de valorisation. Mais dans le même temps, on voit que voilà, ils loupent le coche sur certains paramètres comptables, notamment l'activité cloud, etc. Donc voilà, les questions sont pas toutes éclaircies là-dessus.
7: Avec peut-être une remarque macro qui porte sur la taille totale du marché des sociétés cotées aux US. Pendant 20 ans, en net. Il y a eu pendant 20 ans du retrait de papier. Donc quand vous rajoutez et que vous cumulez les rachats d'actions annoncés par les uns et les autres, que vous le comparez à la taille des introductions en bourse et les levées, en net, il y avait du retrait de papier.
8: La côte US rapetit, ça effectivement.
7: Exactement.
9: Oui.
7: En 2026, les économistes, notamment ceux de Goldman Sachs, estiment qu'on aura une année flat parce qu'il y a toujours des rachats d'actions de certaines grandes entreprises, mais face à ça, il y a des introductions en bourse de taille et des émissions d'actions par des acteurs qui avaient l'habitude de faire des rachats d'actions. Mmh. Google a toujours racheté ses actions depuis, 3, 4, 5, 6 et peut-être même plus d'années.
9: Oui.
7: Pour la première année, ils ont arrêté les rachats d'actions pour en émettre 86 milliards de nouvelles. Et en 2027, on anticipe qu'avec tous les investissements qui sont nécessaires pour continuer à financer la machine AI, le montant en volume d'actions émis sur le marché sera plus grand que les rachats. Et ça, c'est un phénomène qui, c'est juste une histoire d'offre et de la demande. L'offre augmente. Si la demande reste flat, il va y avoir un effet sur les prix.
9: Si on regarde les cycles, c'est presque de la démographie d'entreprise, quoi.
7: Exactement.
9: C'est un truc de fou. Il nous reste une minute, Laurent, mais il faudrait qu'on en parle quand même. Est-ce que le secteur du luxe France
8: en une minute, est cassé? C'est vache.
9: Vous allez être bon là-dessus.
8: Est-ce que le secteur du luxe est cassé en France? Si je regarde les plus fortes baisses sur le CAC 40 depuis le début de l'année, parmi les 10 plus fortes baisses, j'ai LVMH, j'ai Hermès et j'ai Kering. Donc la réponse sur des baisses qui sont, sur une année 2025 déjà compliquée, moins 25% pour LVMH, moins 23% pour Hermès, moins 17% pour Kering.
9: Ouais.
8: Donc, clairement, le scénario... Alors, je vais le faire en très condensé. Clairement, le scénario qu'on achetait encore il y a 2 ans sur le luxe peut passer des hausses de prix à gogo. La demande sera toujours là, portée par l'élargissement de la classe moyenne, notamment en Chine, le désir de luxe. Ce scénario-là, aujourd'hui, il ne fonctionne plus, effectivement. Vraiment, on a tiré trop sur les prix. Ça, c'est un premier phénomène. Il y a le marché chinois qui est durablement en berne. Il y a aussi une substitution. Aujourd'hui, il faut faire attention. Les Chinois commencent à aimer leur propre marque. Donc ça,
9: on l'a vu.
8: D'ailleurs,
9: c'est un phénomène intéressant.
8: D'ailleurs, les groupes français sont en train d'acquérir des marques chinoises parce qu'ils sont en train de se rendre compte que ça change. Et puis, il y a peut-être un déplacement de l'intérêt vers un luxe plus, ce qu'on dit, expérientiel, c'est-à-dire un voyage magnifique, un événement, une expérience vraiment incroyable.
9: Le sac Kelly, tout le monde peut l'avoir, même avec 6 mois d'attente, voilà. Ok, d'accord, mais on cherche le moment,
8: exactement.
9: L'instant.
8: Et donc, on voit bien aussi par le fait qu'on a quand même un marché qui est porté par les investisseurs individuels, par le retail, et qu'aujourd'hui, l'IA ne laisse de place à personne, que y compris le luxe souffre. Moi, je pense quand même qu'on va arriver, si on continue à des niveaux de valorisation intéressants, c'est vraiment des valeurs à surveiller en ce moment.
9: Des valeurs value, finalement.
8: Ouais, mais je pense qu'il y a, Hermès et reste une très belle société, LVMH reste une très belle société, donc voilà, ça, c'est vraiment, c'est des choses qu'on peut commencer à regarder, peut-être pas pour rentrer tout de suite, mais quand on est investisseur particulier.

0: De l'Orient Express, je le rappelle, et propriétaire de pas mal de chaînes d'hôtels. Et il y a peut-être aussi une société que j'ai trouvée remarquable dans sa performance et sa consistance par rapport à ses concurrentes, c'est le groupe Richemont.
1: Oui. Ah oui, Richemont, vous êtes...
0: Ah ben, ils ont publié des chiffres extraordinaires, notamment...
1: C'est vrai que c'est haute joaillerie. Vraiment de la qualité.
2: C'est un peu le retour du hard luxury versus le soft luxury. Donc on rappelle, hard luxury, la joaillerie, les montres, effectivement, qui étaient un peu difficulté. Et là, c'est un peu en train de changer.
1: Bon, comme on en revient à la granularité, hein, c'est le mot-clé de cette année, hein, ça, on n'y échappera pas. Mark Templeman, Cashbee, merci infiniment.
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1: Nous sommes avec nos amis de Terrae Patrimoine, avec François-Xavier Sœur, que vous connaissez, Angèle Tata de Terrae Patrimoine Montpellier. Merci d'être avec nous aujourd'hui. Et on va parler de la Polynésie. Ben oui, parce que la Polynésie, c'est chez nous, c'est loin, ça a beau être loin. Et ben, il y a des gens qui investissent de là-bas et dans un cadre fiscal, réglementaire, ben, qui est assez intéressant et dont on va parler, parce que c'est vrai qu'on n'en parle pas tout le temps. En préparant l'émission, on le disait, il y a deux semaines, on a parlé des cryptos et des possibilités qu'offre la technologie crypto pour rapprocher un petit peu financièrement le territoire polynésien de la métropole. Eh bien non, on va parler là aujourd'hui de comment investir quand on est en Polynésie, comment ça se passe, et faire des découvertes assez étonnantes avec vous.
5: Eh bien écoutez, je suis ravie de parler de la Polynésie française, le territoire où je suis née.
1: Mais oui.
5: Avant tout, la Polynésie française, c'est bien la France. On parle français, on a une carte d'identité française, on vote pour le président de la République, mais elle est fiscalement étrangère. En réalité, c'est une collectivité d'outre-mer qui vote sa propre fiscalité par l'Assemblée polynésienne, ce qui implique qu'il n'y a pas d'impôt sur le revenu au sens métropolitain du terme.
1: Ouais.
5: Il n'y a pas de prélèvements sociaux, CSG, CRDS. Il n'y a pas d'impôt sur la fortune immobilière et il n'y a pas de droit de succession.
1: C'est fou.
5: Donc on est dans un cadre fiscal complètement différent de ce que l'on connaît ici en métropole. Et d'ailleurs, je ne sais pas si tous les métropolitains le savent, mais la monnaie est aussi différente.
1: Oui, on ne paie pas en euros là-bas.
5: Non, il n'y a pas l'euro, c'est le franc pacifique.
1: Ouais.
5: Donc forcément, en matière de gestion de son patrimoine, on est sur un terrain de jeu complètement différent. Et il vaut mieux avoir les bons coachs qui maîtrisent bien les règles du jeu pour adopter les meilleures stratégies.
6: Et en franc pacifique, on est très vite millionnaire. C'est l'avantage, c'est qu'on se sent très vite très très riche.
1: Ouais. Non mais ça peut paraître très anecdotique, mais je veux dire, quand on dit millionnaire ou quand on dit milliardaire en euros ou en dollars, ça veut dire quelque chose. Là, il y a peut-être aussi un sentiment d'effet richesse qui n'est pas le même, et qui offre des opportunités qui ne sont pas exactement les mêmes que les nôtres, pas organisées de la même manière. Mais moi, quand je me dis, il n'y a pas d'impôt, il n'y a pas de droit de succession.
6: Oh, ah ben c'est ça fait rêver. Quand
1: c'est
6: on voit
1: incroyable.
6: Nous, on est associés, on a notre cabinet, quand on voit ce qu'on paye en fiscalité, que ce soit en tant que professionnel ou en tant que particulier, c'est sûr que la Polynésie fait rêver, outre la photo que vous avez derrière vous, pour ceux qui nous suivent à la télé. Fiscalement, c'est aussi extrêmement intéressant, oui.
1: Bon, et puis au milieu de ça, il y a quand même différents profils, parce qu'il y a des gens qui sont en Polynésie française qui investissent. Il y a peut-être aussi, justement, grâce à ces attraits et à ce cadre différent, des métropolitains qui aimeraient peut-être bien s'installer là-bas pour investir plus tranquillement, alors soit parce qu'ils y ont des attaches, soit parce que, tout simplement, le cadre leur plaît plus.
5: Tout à fait. Chez Terrae Patrimoine, avec François-Xavier, on accompagne deux types de profils.
1: Ouais.
5: Les Polynésiens, qui sont nés là-bas ou installés depuis la métropole, et qui gèrent leur patrimoine avec des réflexes qui sont pensés pour la fiscalité française. Et au résultat, on se retrouve avec des produits soit inadaptés, soit avec des frottements fiscaux que l'on pourrait franchement éviter.
1: Ouais.
5: Et après, on a aussi les métropolitains qui envisagent, qui bâtissent un projet de vie en Polynésie française et qui pensent que vivre à Tahiti, bah, c'est s'affranchir de la fiscalité française. Et on va voir que ce n'est pas si simple.
1: Peut-être un chouïa plus compliqué. Mais de toute manière, on en revient aux bases de l'investissement. Et ce qu'on dit quand même à longueur d'émission, c'est que ce n'est certainement pas la fiscalité qui doit déterminer votre stratégie. C'est le cadeau bonus. OK. Maintenant, on a une stratégie. Et puis ensuite, on a des à côté. Mais
6: c'est pas la fiscalité qui guide les investissements. Et surtout, nous, en fait, les résidents fiscaux en Polynésie ou les personnes qui veulent partir en Polynésie, on les traite comme des expatriés. Et c'est justement, en fait, on traite ça exactement comme une expatriation, avec la même logique d'ailleurs pour tous ceux qui vivent en Nouvelle-Calédonie. À peu près tout ce qui se dit, avec quelques nuances près, sur la Polynésie, est également vrai pour les résidents fiscaux en Nouvelle-Calédonie.
1: Alors, comment on épargne concrètement en Polynésie ?
5: en tant que

0: Résident polynésien, on va voir ça au travers de deux produits que les Français adorent, qui parlent au plus grand nombre, le PEA et l'assurance vie.
1: Eh ben, on y est.
0: Le PEA, l'enveloppe star pour investir dans les actions européennes, eh bien, cette enveloppe, elle est strictement réservée aux résidents fiscaux français. Un Polynésien n'a pas accès au PEA. Il faudra qu'il passe par un compte-titre pour investir dans les actions européennes ou internationales.
2: Ah, okay. Ce qui, vu la fiscalité, est très adapté.
1: Oui, tout à fait.
2: Parce qu'il n'y a pas de fiscalité.
1: Ah oui, il n'y en a pas. Le PEA, l'assurance vie, globalement, elle suit à peu près le même chemin ou il y a des différences là aussi?
0: L'assurance vie est éligible aux résidents polynésiens. Ils pourront investir au travers de cette enveloppe, mais il y a aussi des particularités. Alors, dans les deux enveloppes, il n'y a pas de prélèvements sociaux sur la plus-value qui est générée. Donc, si on prend le cas en métropole, on retire notre argent de notre PEA qui a plus de 5 ans, on est exonéré, en effet, de la fiscalité, mais les prélèvements sociaux restent dus. Alors qu'en Polynésie, si vous avez l'intention de partir vivre et vous installer là-bas, si vous faites la même opération en Polynésie, c'est zéro prélèvement sociaux. Et si on prend l'exemple d'une plus-value de 50 000 euros en cours, c'est quand même 9 000 euros économisés si, juste en faisant l'opération en Polynésie française.
1: Ouais, ça, c'est...
2: Moi, je suis en train de sortir en ce moment pour un client, un PEA à plus de 9 millions d'euros. Donc, je vous laisse imaginer le montant des prélèvements sociaux. Okay. Peut-être qu'un petit tour par la Polynésie ne serait pas une mauvaise idée avec un peu de recul.
1: Mon Dieu. La transmission. Bon, là, vraie surprise. Vraie grosse surprise, Angèle.
0: Et ça, c'est ce qu'on... En effet, c'est le point très différenciant, c'est qu'il n'y a pas de droit de succession en Polynésie française.
1: Ça, c'est fou.
0: Mais dans un cadre très précis.
1: Ouais.
0: Donc, en tant que résident polynésien, pour les biens situés en Polynésie, que vous transmettiez à votre enfant, à votre épouse, à votre voisin, à votre ami, eh bien, c'est zéro droit de succession s'il est lui-même résident polynésien depuis plus de 6 ans sur les 10 dernières années. Mmh. Triple condition. C'est pas le cas de tout le monde. Et ça veut dire quoi? Si en métropole, on prend l'exemple d'un patrimoine, vous transmettez 500 000 euros en tant que parent à votre enfant, après l'abattement, il doit régler 90 000 euros de droit de succession.
1: Ouais, ok.
0: Donc, on est vraiment sur un cadre très différent, mais ça ne s'applique pas lorsqu'il y a des biens en métropole ou que l'héritier, le bénéficiaire, est en métropole. La règle, elle change. Tout ce qui est biens immobiliers situés en métropole, les contrats d'assurance vie souscrits chez un assureur français, des parts d'entreprises qui ont leur siège social situé en métropole, tout ça reste soumis à la fiscalité successorale française.
1: Voilà, donc on va résumer les choses, il nous reste 30 secondes. C'est certainement pas un paradis fiscal,
0: non.
1: C'est juste un endroit où ça se passe différemment, où il y a des avantages, où il y a des inconvénients, mais en tout cas où les règles sont différentes.
2: C'est très différent, c'est quand même très avantageux sur le plan fiscal. C'est pas un paradis fiscal au sens stricto sensus du terme.
1: Voilà.
2: Mais c'est quand même.
1: Parce que c'est l'idée qu'on pourrait s'en faire.
2: Ah ben, vu de la France, c'est vrai que cette collectivité d'outre-mer, on a quand même. On pourrait y penser pour des raisons fiscales. Mais en fait, il y a aussi quelque chose, c'est que c'est tellement loin sur le plan géographique.
1: C'est ça, ouais.
2: Que c'est quand même plus, excusez-moi, facile pour des raisons fiscales de s'expatrier au Monténégro, au Portugal ou à Monaco qu'en Polynésie française. Donc en fait, il n'y a pas tellement d'exilés fiscaux en Polynésie française. C'est vraiment des gens qui sont attachés à cette terre, qui aiment cette terre, qui veulent s'y installer. Et voilà, je vais pas vendre la Polynésie française à Angèle, ça sera plutôt l'inverse.
1: Bah oui.
2: Voilà, toi qui y vas tous les étés, du coup, et qui, peut, du coup, suivre nos quelques clients que nous avons en Polynésie française de cette manière-là.
1: Angèle Tata de Terra et Patrimoine Montpellier et François-Xavier Sœur, Terra et Patrimoine tout court.
2: Voilà, Bordeaux physiquement, mais on a des clients partout en France et à l'étranger, c'est le bonheur de ce métier qu'on peut faire à distance.
1: Merci infiniment d'avoir été avec nous pour nous parler de la Polynésie et du cadre d'investissement en Polynésie.
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5: Anthony Morel, c'est une décision qui fera date dans l'histoire de l'intelligence artificielle. Ce week-end, on en parlait il y a quelques instants, le gouvernement américain a contraint Anthropic de couper les accès pour des raisons de sécurité nationale.
6: Oui, c'est ça. Alors, pour bien comprendre ce qui s'est passé, parce que ça va très très vite, il faut revenir quelques semaines en arrière quand Anthropic lance le fameux modèle Mythos, dont on a beaucoup parlé, qui est un modèle jugé tellement puissant qu'il ne le commercialise pas, parce qu'il est capable de détecter de manière autonome des failles de sécurité informatique critiques. Donc là, on dit, voilà, c'est trop dangereux. Et quelques semaines plus tard, c'était la semaine dernière en réalité, il lance une version édulcorée qui s'appelle Fable 5. Cette fois-ci, normalement, il n'y a plus de risque parce que quand on lui pose des questions dangereuses sur effectivement la cybersécurité, sur comment fabriquer des armes bactériologiques, ce genre de choses, eh bien c'est un modèle un peu moins puissant qui va nous répondre et du coup il n'y a pas de problème. Sauf que en fait, s'il y a un problème, visiblement, il y a un certain nombre d'utilisateurs, on ne sait pas exactement qui, la presse américaine nous dit que ce sont des gens chez Amazon, qui finalement ont réussi à contourner les garde-fous mis en place par Anthropic, qui ont prévenu les autorités américaines et les autorités américaines ont pris ça au sérieux et ont dit... À partir de maintenant, il faut couper l'accès à ces deux modèles qui sont extrêmement puissants à tous les non-américains. Ils font le choix de la préférence nationale sur ces outils d'intelligence artificielle. Y compris les salariés étrangers d'Anthropic qui sont sur le sol américain. Donc ça va quand même très très loin. Anthropic dit non, on peut pas faire le tri, c'est trop compliqué. On coupe l'accès, on suspend l'accès, en tout cas temporairement, à tout le monde. Et ça, c'est une première dans l'histoire. Alors en toile de fond, il y a quand même ce désaccord, ce bras de fer entre la Maison Blanche et Anthropic qui dure depuis des mois, depuis que Anthropic, en gros, a refusé que son IA soit utilisée pour faire de la surveillance de masse, pour développer des outils d'armes autonomes. Et d'ailleurs, ils ont des versions très différentes de ce qui s'est passé. C'est-à-dire que la Maison-Blanche dit « si, on a tout fait pour essayer de trouver une solution avec Anthropic et pour faire en sorte qu'on ne débranche pas les modèles ». Anthropic dit « non, pas du tout, ils nous ont laissé une deadline d'1h30 pour tout couper ». Et donc là, finalement, il y a une équipe d'Anthropic qui visiblement a pris un vol pour Washington pour essayer d'arrondir un peu les angles. On va voir ce que ça donne dans les heures et dans les jours qui viennent.
5: Ce qui est intéressant, c'est ce qui s'est passé dans la classe politique française. On en parlera avec Raphaël Lejean, mais il y a une sorte de wake-up call. Tout le monde a à peu près dit la même chose.
6: Oui, c'est ça, c'est très étonnant parce que tout le monde a tweeté. Alors, ce qui est déjà assez rare sur les sujets d'intelligence artificielle, c'est-à-dire de Jordan Bardella à Jean-Luc Mélenchon, en passant par Édouard Philippe et Gabriel Attal, et tous pour dire la même chose, dans des mots différents, mais en gros, c'était il faut se prémunir contre le risque de vassalisation de la France, et il faut finalement que ça serve de signal d'alarme pour monter en puissance sur l'intelligence artificielle. Parce que ce que ça dit en creux, en fait, ce qui s'est passé ici, c'est clairement notre dépendance technologique terrible face aux Américains. C'est-à-dire que clairement, on ne peut absolument rien faire à partir du moment où ils décident de nous couper l'accès. Si on imagine demain qu'un grand groupe pharmaceutique, que, je ne sais pas, même un système de défense dépende d'une intelligence artificielle américaine et que Washington dise en 2 secondes, hop, on vous coupe le robinet, ben en fait, ça pose des problèmes très graves. Et en creux, ça fait aussi une publicité indirecte pour nos champions nationaux, à commencer par Mistral, qui n'est pas forcément toujours le plus performant ou le mieux disant d'un point de vue technologique, en tout cas pas sur tous les benchmarks, mais qui, de ce point de vue-là, est quand même beaucoup, beaucoup plus sécurisant pour des entreprises françaises.
5: La réaction peut-être la plus intéressante, c'est celle de Yann Lequin.
6: Oui, qui est assez ironique, il a publié sur LinkedIn, je le cite, « La culture de la peur ridicule de Dario Amodei, donc le patron d'Anthropic, concernant l'intelligence artificielle, porte finalement ses fruits. On récolte ce que l'on sème. » En gros, ce qu'il dit, c'est qu'à force de crier au loup sur l'intelligence artificielle, parce que c'est vrai que Dario Amodei a cette particularité-là de dire toujours « Attention, l'IA, ça peut être très dangereux. » La semaine dernière, encore, il appelait à appuyer sur le bouton pause sur le développement de l'IA. Il disait aussi qu'il y avait un risque de perte de contrôle d'IA qui pourrait s'entraîner, entraîner elles-mêmes leurs propres successeurs avec un risque de perte de contrôle humain. Bah, à force de dire ça, à force de dire que ce sont des industries qui sont potentiellement aussi dangereuses qu'une arme nucléaire, eh bien les gouvernants commencent à les écouter, à les prendre au mot et à les considérer comme effectivement dangereuses, quitte à en couper l'accès en l'espace de quelques secondes.
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7: Allez, bonjour à tous, bienvenue, vous êtes en direct sur BFM Business. Il est 9h passé de 31 minutes, on est ensemble pour une heure de débat et de controverse pour une spéciale souveraineté ce matin. Souveraineté numérique, souveraineté géopolitique et souveraineté militaire. La guerre au Moyen-Orient est peut-être finie ce matin, mais la guerre mondiale de l'IA, elle, est déclarée. En coupant l'accès aux Européens au modèle Mythos et Fable 5 d'Anthropic, les États-Unis viennent de rappeler une réalité brutale. Quand on dépend de la technologie d'un autre, on dépend aussi de ses choix politiques. L'intelligence artificielle est en train de devenir un instrument de puissance, comme le pétrole hier ou les semi-conducteurs aujourd'hui. Et ce n'est pas un simple incident technologique auquel nous avons assisté ce week-end. C'est peut-être un tournant géopolitique majeur. En témoignent les vives réactions de toute la classe politique européenne et française aux déclarations d'Anthropic. Un consensus rare dans la classe politique française qui va du Rassemblement National jusqu'à la France Insoumise pour condamner la décision américaine. Donald Trump, lui, enfonce le clou dans une interview au New York Post publiée dans la nuit. Il prévient la France, si on ne supprime pas la taxe GAFAM, ce sera 100% de taxe sur le vin français. Il aura l'occasion de le dire très directement à Emmanuel Macron dès cet après-midi, puisqu'il arrive à 17h au G7 d'Évian. Il aura un entretien en tête-à-tête avec le président français. On verra alors ensuite à quoi sert encore ce club des démocraties industrielles dans un monde où la Chine est devenue incontournable mais n'est pas présente autour de la table des discussions. Et puis, les enjeux économiques peuvent-ils encore exister au G7 entre deux guerres, une bataille technologique mondiale? Et puis enfin, on se dirigera à Eurosatory, le plus grand salon militaire terrestre, où on parlera drones, intelligence artificielle et guerre algorithmique. La souveraineté militaire européenne passe-t-elle désormais aussi par la maîtrise de l'IA? Voilà pour le programme du jour. Il est 9h, passé de 33 minutes. C'est les experts. Allez, c'est parti. Et pour parler de ces nombreux sujets, j'ai le plaisir d'accueillir sur le plateau Isabelle Bordry. Bonjour Isabelle.
8: Bonjour.
7: Fondatrice de Retency et, je le rappelle, ancienne présidente de Yahoo France. À vos côtés, André Lescroup-Pietri. Bonjour André.
9: Salut Raphaël.
7: Président de JEDI, Joint European Disruptive Initiative, l'agence européenne de la disruption. Et face à vous, Thomas Grébin. Bonjour Thomas.
10: Bonjour Raphaël.
7: Responsable du programme macroéconomie et finances internationales au CEPI, auteur d'un rapport remarqué sur les protections à mettre en place en Europe face au surplus, aux surcapacités chinoises, mais pas que, un rapport sur la souveraineté européenne en réalité. Alors, bon, je le disais en début d'émission, je voulais qu'on commence avant le G7, avant cette annonce dans la nuit de ce protocole de fin de conflit entre l'Iran et les États-Unis, qu'on parle d'abord de la décision d'Anthropic. Anatomie d'une claque, j'ai envie de dire. Je commence avec vous, André Lezecou-Pietri. Je rappelle donc que le gouvernement américain a contraint Anthropic à couper l'accès à ces deux dernières IA, Mythos 5 et Fable 5, qui venaient de sortir. Alors d'abord, on pensait qu'il comptait le réserver uniquement aux citoyens américains, et finalement, c'est tout le monde qui a perdu cet accès. Qu'est-ce qui s'est passé exactement ?
11: Alors, pour décrypter ça un tout petit peu, les modèles d'IA les plus avancés d'Anthropic, qui aujourd'hui considérés comme ceux qui font les modèles d'intelligence artificielle les plus avancés, ont été coupés par le gouvernement américain vendredi soir, sans aucune consultation de quiconque, de leurs alliés évidemment. Et Anthropic, sur ce, a décidé d'aller même plus loin en disant « bon, je vais couper ça à tout le monde, même aux citoyens américains ».
7: Parce qu'en réalité, ils ne sont pas capables de faire la différence, même dans leurs locaux, entre citoyens américains et non-américains.
11: Mais le vrai choc, c'est que... Alors, le vrai choc, pour ceux qui n'ont pas regardé ce qui se passe...
7: Oui, tout le monde est...
11: Vous savez, j'insiste souvent ici sur le fait que l'Europe est le continent de la surprise stratégique, la classe politique française est la classe de la surprise stratégique. Les gens qui s'en étonnent sont juste des gens qui n'ont pas fait leur travail aujourd'hui. Ah. C'est-à-dire qu'on se rend compte aujourd'hui que la plupart de nos dirigeants... C'était gros comme une maison que ça allait arriver. On pourrait parler...
7: Ça ne vous a pas surpris, vous, cette décision ?
11: Non, parce que déjà il y a trois mois, le modèle Mythos avait été supprimé un petit peu en catastrophe. Pour une raison très spécifique, c'est qu'on se rendait compte que ce modèle permettait en fait de détecter des failles informatiques dans tous les systèmes, même celles qui existent depuis 10, 20, 30 ans, les plus dangereuses en quelque sorte. Donc toutes les institutions financières, juridiques, en fait tout ce qui est transactionnel était en fait en risque. Et en fait, aujourd'hui, on se rend compte que la créature est en train un petit peu d'échapper à ses auteurs, à ses créateurs. Et donc, pour la première fois, les États-Unis, qui étaient vraiment dans l'attitude du laisser-faire, ont décidé d'arrêter. Là, la décision a été plutôt saluée.
7: Oui.
11: C'est-à-dire que finalement, bon, il y avait un vrai risque. Là, aujourd'hui, l'IA entre de plein pied dans le monde géopolitique. Ce n'est plus un outil informatique, ce n'est plus une technologie, c'est aujourd'hui une arme. On pourrait parler, il y a eu en 57 le choc Spoutnik pour les Américains qui, pour la première fois,
7: voyaient que les
11: Soviétiques arrivaient à mettre un satellite dans l'espace. C'était pas le satellite, c'est le fait que la fusée était ensuite ce qu'on appellerait un missile intercontinental et permettait d'atteindre les États-Unis. Aujourd'hui, les Européens découvrent avec stupeur que, en fait, tous leurs ingénieurs, leur société, leurs scientifiques travaillent sur les modèles les plus avancés et Washington peut débrancher ça d'une décision un vendredi soir.
7: C'était prévisible, Isabelle.
0: Oui, et c'était d'autant plus prévisible qu'effectivement la première décision avait été prise par les équipes d'Anthropique.
7: Hein, oui.
0: Lorsque vous évoquiez le fait que il y a un mois et demi, Mythos 5 avait été de la part des équipes d'Anthropique arrêté parce que effectivement, il s'était rendu compte qu'il n'y avait pas suffisamment de garde-fous pour éviter de mettre à plat tous les systèmes d'information, comme l'a très bien expliqué André. Mais là, ce qui est tout à fait étonnant, enfin pas étonnant, dans la continuité de la séquence Trump, le 2 juin, Trump a signé un décret autorisant l'administration à bloquer n'importe quel modèle d'IA dans le premier mois de son lancement s'il était réputé comme nuisant à la sécurité nationale.
7: Ça veut dire que Washington prend les pleins pouvoirs sur l'entreprise privée, là.
0: Une continuité de ce que veut l'administration Trump, c'est-à-dire une mainmise complète sur les modèles d'IA. Et il l'utilise comme une arme de négociation. Je rappelle que Trump n'était pas censé venir il y a 2-3 jours à Evian, il n'était pas sûr de venir,
7: oui.
0: Il était en pleine négociation. Et depuis effectivement 2 jours, il bloque Mythos, il fait des annonces contre les GAFAM, donc il utilise ces outils comme véritablement un outil de pouvoir et de négociation.
7: Qui pourrait aller jusqu'à une nationalisation, c'est un scénario qui circule, et je crois qu'il est même porté par le patron d'Anthropique, Dario Amodei, d'une nationalisation d'ici 2 ans, c'était un peu sa prévision, des grandes boîtes de l'IA américaines.
11: Alors, j'ai envie de dire rien de neuf sous le soleil. Il y avait déjà eu un MacBook, c'était pas un MacBook, c'était un Macintosh au début des années 2000 qui avait pour la première fois, je crois, dépassé le milliard d'opérations par seconde,
7: oui.
11: Et qui avait été d'un coup interdit de commercialisation aux États-Unis. D'ailleurs, Apple avait fait du judo là-dessus et avait retourné ça en montrant sur une publicité un tank et un Apple en disant, vous voyez, tout ça a un impact sur la sécurité nationale. Il faut bien voir qu'aux États-Unis, le mot de national security, sécurité nationale, est tellement large,
7: oui.
11: que l'acception peut revêtir tout ça. Et là, pour le coup, sur le coup des modèles IA, c'est donc rien de neuf. La surprise à la fois politique et technologique, elle est incroyable. Mais par contre, juste un point, il faut aussi qu'on arrête l'illusion, parce que j'entends des gens dire maintenant, maintenant il faut tout mettre sur Mistral. Je rappelle, et Dieu sait que j'adore Arthur Mensch, Mistral, oui. etc. Mistral est classé 54e du dernier classement des modèles. Ils ne sont pas dans ce qu'on appelle les modèles frontières. Tous les autres au-dessus de Mistral sont chinois ou américains. Donc quand j'entends maintenant, maintenant il faut tout faire pour que Mistral gagne, non, c'est pas ça la bonne stratégie.
7: Ah.
11: La bonne stratégie, c'est de mettre le paquet sur plein de modèles différents, de s'assurer qu'on travaille au niveau européen et que la France n'a pas son modèle français, l'Allemagne n'a pas son modèle allemand. C'est vraiment un changement de logiciel complet dont je pense
7: et c'est pas ce
11: que nos dirigeants actuels sont totalement incapables.
7: Thomas Grébin.
8: Moi, je pense qu'il y a deux choses en complément qui sont intéressantes dans la décision de Donald Trump. C'est d'une part, ce qui était un peu l'anomalie, c'est le fait que l'administration américaine avait si peu de contrôle sur ces géants de l'IA. C'est-à-dire que quand on prend les révolutions technologiques précédentes, il y avait quand même un contrôle beaucoup plus fort du Pentagone ou enfin de l'administration américaine sur ces technologies. Or là, vous avez des géants qui voulaient contrôler l'ensemble de la chaîne de valeur et où l'État américain était quand même relativement loin. Donc là, la première chose, c'est du point de vue américain, il y a quand même une reprise en main, et ça, on peut penser que c'est quand même relativement positif que ce soit l'État qui ait une forme de contrôle face à ces géants privés qui peuvent faire un peu ce qu'ils veulent.
7: Donc ce que je vous entends, c'est qu'on allait mettre en l'air un système dangereux, et heureusement que le politique...
8: Mais...
7: a mis le haut là.
8: En tout cas,
7: c'est pas ce qu'on entend, hein. C'est intéressant.
8: En tout cas, du point de vue américain, je pense que quand même, Anthropique, il y avait quand même le dirigeant d'Anthropique qui lui-même disait qu'il faudra à un moment une reprise en main. Donc c'est un peu, il a été servi, si on peut dire. Mais donc ça, c'est un peu du point de vue américain, c'est qu'est-ce que fait la puissance publique face à ces géants privés qui étaient de plus en plus autonomes. Et le deuxième point, c'est nous Européens. Et c'est vrai que là aussi, il y a un peu une anomalie. Historique, c'est qu'on n'a jamais eu un tel niveau de dépendance. Là aussi, vous reprenez les grandes révolutions technologiques, soit le microprocesseur dans les années 70, le développement d'Internet dans les années 90, les smartphones dans les années 2000, le cloud dans les années 2010. On n'avait pas une telle dépendance aux États-Unis. Aujourd'hui, on estime que notre déficit commercial numérique, il est autour de 275 milliards, c'est-à-dire presque 1,5% du PIB européen, et puis aurait monté jusqu'à 2% du PIB européen en 2030. Donc on est en train d'avoir une dépendance de plus en plus forte aux États-Unis, et ça veut dire aussi un transfert de richesse de l'Europe vers les États-Unis. Juste un chiffre, ce transfert de richesse au niveau français, ça pourrait représenter en 2030 le budget de l'éducation nationale.
7: Isabelle, puis...
9: Oui, je pense que le point sur l'autorégulation aux États-Unis et le fait qu'à un moment donné, il faille en mettre des limites est absolument clé. C'est-à-dire qu'on ne peut pas laisser le pouvoir à quelques oligopoles et à quelques patrons qui maîtrisent ces sociétés. Donc ça, c'est effectivement un point clé. Et ces machines, en tous les cas, ces modèles, montrent quand même une puissance absolument incroyable. Et l'alignement, en fait, de ces modèles avec les valeurs démocratiques est un vrai sujet. Et donc, qu'est-ce qui maîtrise cet alignement? Est-ce que c'est effectivement les équipes d'ingénieurs qui travaillent sur les modèles, ou c'est un consortium qui travaille avec les États pour déterminer ce qui est possible? Donc, en ce sens,
7: c'est
9: effectivement...
7: C'est un vrai sujet, l'IA éthique
9: Et c'est d'ailleurs ce que l'Europe a déclaré avec l'IA Act. L'IA Act, c'est exactement ça. C'est-à-dire une régulation qui met des limites et qui n'est pas là pour bloquer, mais qui est là pour encadrer l'innovation. Donc ça, c'est un point clé. Après, la seule chose, c'est que dans cette décision, et comme on l'a dit déjà, Anthropique apparaît comme quand même le meilleur élève de la classe. C'est-à-dire qu'il a toujours pris position sur...
7: Il a refusé de travailler avec le Pentagone, notamment, ce qui fait dire à certains qu'il y a une forme de représailles de Donald Trump vis-à-vis de Dario Amodei.
9: Il a refusé que ces modèles soient utilisés pour des écoutes de masse aux États-Unis, dans la guerre pour utiliser... des armes létales. Donc, il apparaissait comme le meilleur élève de la classe sur ces sujets-là. Il se trouve que dans ses équipes, il a embauché 3 personnes de chez Biden, qui sont des proches conseillers de l'administration Biden. Et donc, on ne peut pas... Oui, c'est bien de réguler et de vérifier, mais on ne peut pas se dire que dans cette décision extrêmement brutale de vendredi soir, il n'y ait pas une prise de position politique de Trump.
7: Rétorsion politique, vous
9: dites. Rétorsion politique face à cette entreprise qui, clairement, est anti-Trump. Et c'est là où il y a un danger.
7: Vous êtes d'accord avec ça?
11: Oui, je suis pas sûr, parce que quand on regarde, alors on saura jamais véritablement, mais le fait que ça apparaisse 2 jours avant le G7, que Trump, en fait, qui arrivait normalement, il y a 24 heures, il arrivait en position de faiblesse. Ça fait 20 fois qu'il annonce un cessez-le-feu.
9: Il était pas sûr de venir, d'ailleurs.
11: Il était même pas sûr de venir. Là, on est tout heureux qu'il vienne, mais il arrive en position de force. Tout le monde ne sera que à ses pieds pour dire, mon Dieu, vous pouvez pas nous faire ça. Sur le sujet d'Amodei, en fait, là, je suis partagé, je ne sais pas. Parce qu'effectivement, c'est un peu comme Apple qui, rappelez-vous, avait interdit au FBI l'accès à son iPhone quand un terroriste, je crois, à Los Angeles, il y a quelques années, avait utilisé. Mais je pense que, oui, il y a sûrement un petit peu d'éthique, il y a sûrement aussi beaucoup de marketing, parce qu'aujourd'hui, fait vendre d'être considéré comme le modèle le plus éthique. Je rappelle qu'Anthropique est au cœur de Maven, qui est le système de positionnement et de tasking de l'armée américaine, et qui a été utilisé massivement pour la première fois fin février en Iran. Je voudrais juste revenir sur cette histoire de régulation, parce qu'il n'y a pas ceux qui régulent avant. Je crois qu'en fait, il y a une grande similarité entre ce que fait la Chine et les États-Unis. Je m'explique. Ah. La Chine, comme les États-Unis, laisse émerger des géants. Et ils ont tous les deux, malheureusement la Chine, parce que c'est un pays autoritaire, et aux États-Unis aussi, des gens dans l'administration qui ont une connaissance extrêmement fine et qui se racontent pas d'histoire sur le véritable niveau de performance de ces modèles. Et une fois qu'ils arrivent, qu'ils ont créé en fait ces mille fleurs, hein, pour prendre une mauvaise référence historique, eh bien, ils commencent à couper des têtes lorsque certaines fleurs soit les dépassent, peut-être pour des raisons de politique, soit parce qu'ils sont trop performants. L'Europe fait véritablement la régulation la pire qui soit. C'est-à-dire, on régule avant même que notre serre, nos plantes... j'en veux pour preuve cette histoire de Mistral, qui pour moi est dramatique, parce qu'on pense, je suis sûr qu'aujourd'hui on demanderait à 90% des Français qui connaissent le mot Mistral, et je pense que c'est devenu un nom assez, assez commun dans l'opinion publique, ils pensent qu'on est leader mondial. Ce n'est plus du tout le cas. D'ailleurs, Mistral aujourd'hui est en train de s'orienter plutôt vers de l'infrastructure, des data centers, plutôt que les modèles frontières. C'est ça qu'il faut qu'on change en Europe.
9: Isabelle. Je suis absolument pas d'accord. Parce que je pense qu'il est absolument essentiel de mettre des contraintes pour innover. Il est absolument essentiel pour que l'innovation progresse dans le bon sens et dans le bon alignement d'une démocratie, d'une protection des consommateurs.
11: Je ne dis pas l'inverse.
9: Il est absolument essentiel qu'il y ait un RGPD, il est absolument essentiel qu'il y ait un IA Act et que ces règles, ces garde-fous, et d'ailleurs certains grands exécutifs américains le réclament.
11: Oui, c'est-à-dire après avoir créé leur leader.
9: Il est beaucoup plus sain de mettre des frontières avant pour que l'innovation les prenne intrinsèquement dans leur moteur initial. Plutôt que de...
11: Je crois que l'histoire est remplie de gens qui
9: plutôt
11: étaient...
9: Plutôt que de faire une censure, a priori.
7: Isabelle, est-ce que le RGPD n'a pas complètement volé en éclats avec l'émergence, l'explosion de l'IA, qui sont quand même des autoroutes pour envoyer toutes nos datas aux États-Unis, hein, au travers d'Anthropic, au travers de...
9: Je pense que le RGPD est un élément absolument crucial pour les entreprises françaises et surtout pour la protection des citoyens. Et si vous allez dans la rue et que vous posez la question sur l'utilisation des données à tous les citoyens que vous croisez, ils sont extrêmement soucieux. Et je pense que c'est un élément clé. Et je ne suis absolument pas sûre que ça soit ça qui ait bloqué l'innovation, bien au contraire.
7: Je voulais qu'on voit un peu les voies et moyens de répondre de l'Europe, Thomas Grébin, dans votre rapport. Alors, on parlait beaucoup d'industrie dans votre rapport. Là, c'est l'industrie du numérique et de la technologie. Mais que peut-on faire pour ne plus être les vassaux des États-Unis en termes numérique? Vaste programme, vous allez me dire, mais il nous reste un petit peu de temps pour le développer.
8: On peut voir, en tout cas, les parallèles entre l'industrie traditionnelle ou les industries vertes et ce qui est en train de se passer avec la tech. Le premier parallèle qu'on voit, c'est notre discussion. C'est-à-dire qu'en Europe, on réglemente avant d'avoir une politique industrielle. Oui. Donc, c'était le cas sur le véhicule électrique où on avait la réglementation la plus dure du monde sans avoir de politique industrielle, alors que les Chinois, eux, ont développé depuis 25 ans une politique pour développer, pour avoir des véhicules électriques, et ils ont adapté leur législation progressivement face aux avancées industrielles. Et là, on retrouve un peu la même chose. Donc, on a une réglementation qui est très importante, mais on n'a eu aucune politique industrielle, entre guillemets, au niveau de l'IA. Donc, on a en effet des symboles comme Mistral, mais quand vous regardez la chaîne de valeur de l'IA, les différentes strates de l'IA, on est complètement à plus de 90% dépendant des États-Unis.
7: Mais est-ce que c'est pas utopique de se dire qu'on peut avoir toute la chaîne verticale?
8: C'est justement... On peut peut-être demain, c'est utopique, mais c'est quelque chose qui peut monter en
7: construire les briques
8: progressivement. Et le risque, c'est juste d'avoir du packaging souverain, c'est-à-dire que on va dire ça, cette solution est française ou européenne, alors que toute l'infrastructure derrière est américaine. Et donc là, peut y avoir des solutions européennes. Par exemple, le propriétaire de Lidl a commencé à développer un cloud qui pourrait être un cloud européen. Donc certes. Sur les modèles, certes, Mistral est en retard par rapport au modèle de pointe, mais peut-être que si les Européens s'unissaient, on pourrait monter en puissance progressivement. Et donc, en fait, il faut reconquérir progressivement cette chaîne de valeur. Mais le gros risque, c'est qu'aujourd'hui, notamment la France, on soit un producteur d'électricité pour les modèles américains.
7: C'est ça.
8: Et donc, si on se souvient de ce que disait Arthur Mensch lors de son audition à l'Assemblée nationale, il disait que quand vous reprenez la chaîne de valeur de l'IA, l'électricité, c'est environ environ 10%. Et donc nous, on va fournir cette électricité bon marché, parce que c'est entre guillemets notre avantage comparatif, mais 90% de la valeur ajoutée sera produite ailleurs, et en particulier aux États-Unis.
9: Isabelle, en fait, le vrai sujet, à mon avis, ce n'est pas tant la régulation, c'est effectivement ce push qu'il faut faire sur la politique industrielle, et ça tient à la politique de financement. On n'a pas en Europe une profondeur de financement qui permet à Arthur Mensch de lever 100 milliards de dollars ou 100 milliards d'euros. C'est ça le nerf de la guerre. C'est comment les Européens vont arriver à un moment donné à se coordonner pour créer des consortiums financiers et industriels. C'est pas le RGPD qui bloque, c'est la profondeur financière. On a les talents, et Arthur Mensch en fait partie, on a les talents qui, d'ailleurs, pour certains, partent aux États-Unis. Il nous manque aujourd'hui la capacité financière et une vision stratégique au niveau européen.
11: Je crois qu'on est devenu le nouveau continent minier de l'IA. C'est-à-dire, chez nous, les gens viennent extraire des talents qu'on produit 1 million d'euros, je crois, pour l'État français directement, un diplômé de Polytechnique. Et il y en a plein à Mistral qu'on vient puiser. Et deux, on vient puiser de l'énergie bon marché. Et comme le disait, comme vous le disiez, aujourd'hui, ça crée très peu de valeur sociétale. Et ça enrichit les fonds émiratis dont on se félicite aujourd'hui à Choose France. Mais il faut aussi voir qu'il y a un aspect évacuation des autres, parce que les autres industries à haute qui demandent beaucoup d'énergie, l'automobile, etc.,
7: les énergies intensives
11: se retrouvent en concurrence avec ces gens-là. Je crois que je suis pas du tout d'accord sur le RGPD là. Alors j'en veux pour preuve la cour la cour des comptes européenne a fait un rapport là-dessus. Alors on le dit pas parce que c'est un peu le grand succès prétendu de l'Europe. Tout le monde est évidemment pour la vie privée, mais ce que j'en appelle, c'est de la stratégie. Aujourd'hui, ce qui s'est passé avec le RGPD, c'est qu'on a mis la barre tellement haute pour être en conformité sur les règles de vie privée, que qui c'est qui peut se permettre d'être RGPD compliant? C'est les grands. Et qui sont les grands acteurs? C'est les acteurs de la tech. Donc en fait, on a créé une espèce de barrière à l'entrée. À nouveau, je suis pas en train de dire qu'il ne faut pas un alignement, bien au contraire. Mais je rappelle quand même, c'était un vieux cas d'école, Einstein, pacifiste, absolument convaincu, qui avec Szilard envoie cette fameuse lettre à Roosevelt en 1939, en disant c'est aux démocraties d'être leader sur une arme potentiellement épouvantable. Oui. Donc si nous ne sommes pas devant, nous ne pourrons rien réglementer. Juste un point pour qu'est-ce qu'on peut faire. Chaque fois que la BPI met de l'argent dans une société d'IA, entre un tiers et 50% va acheter des GPU de Nvidia. Déjà, essayer de consolider ce qu'achètent Yann LeCun, Arthur Mensch, Eleven Labs, les Polonais, les Allemands, etc. Et potentiellement faire émerger ce qu'on appelle des accélérateurs IA, c'est-à-dire ces nouvelles puces. Si on a une vision entreprise par entreprise, ça ne vaut pas la peine. Mais si on a une vision globale, ça, c'est de la politique industrielle intelligente. La deuxième chose, c'est effectivement inciter. Aujourd'hui, c'est entre 3 et 5 ans pour connecter un data center en Europe. Alors, certains États américains commencent aussi à mettre des limites. La Virginie a mis un moratoire de 3 ans. Mais aujourd'hui, pourquoi est-ce qu'on n'utilise pas les zones qui sont autour de chez EDF? Et je crois EDF le fait.
7: Oui.
11: Pour faire des connexions en 3 mois. Je rappelle que les 106 milliards ou les 109 milliards annoncés au sommet IA en février 2025, on n'a pas commencé à couler le béton. Et troisième chose, arrêtons nos illusions. Il ne s'agit pas d'être pessimiste, mais à force de dire qu'on est les meilleurs, qu'on a les meilleurs modèles, etc., en fait, on n'a pas ce sentiment d'urgence et on se réveille un vendredi soir à 17h21 en se rendant compte qu'on est à poil.
7: Isabelle.
9: Oui, je pense que le point sur les semi-conducteurs est un très bon élément, c'est-à-dire que ça fait 15 ans, 20 ans qu'il n'y a pas eu ni de stratégie ni de vision européenne sur ce marché-là. C'était un peu le parent pauvre. Personne ne s'occupait, de AST électronique. Ouais. Enfin, c'était vraiment pas du tout un sujet. Et on s'aperçoit aujourd'hui que c'est le nerf de la guerre. Mais pour faire aussi bien qu'NVIDIA, ça ne se décrète pas. C'est 10-15 ans. C'est un écosystème qu'il faut bâtir. Donc, c'est effectivement ce point. C'est pas parce qu'on a les machines-outils qui permettent effectivement à NVIDIA de pouvoir produire ces puces qu'on est capable de produire ces puces, parce que c'est du nanomètre. C'est absolument extrêmement compliqué. Donc, il faut non seulement avoir les talents, les machines-outils, et même lorsque TSMC tente de créer une usine aux États-Unis, il n'y arrive pas puisqu'il y a des problèmes de densité de l'air, etc. Donc, c'est une très, très grande complexité. Donc, déjà, déjà, commençons par créer un écosystème. Et je suis d'accord avec André, il faut créer des consortiums, il faut rassembler les talents, il faut faire en sorte que tous les acteurs sur ces technologies se rassemblent et travaillent en réseau pour pouvoir petit à petit bâtir l'écosystème. Mais ça ne se fera pas en 2 ans.
7: Bon, Thomas, quand on écoute effectivement tous les enjeux et les défis absolument majeurs, on se dit qu'il faudra 10, 15, 20 ans pour récupérer le retard, ça semble très compliqué. Est-ce qu'on ne peut pas jouer plus rapidement avec nos atouts type ASML? Bon, on a l'imprimante, on a la centrale, mais on a aussi l'imprimante en Europe. Donc, est-ce qu'on ne peut pas jouer de tension avec ces entreprises pour se faire respecter aussi par les autres empires?
8: Non, mais ASML, c'est un atout très important pour l'Europe, mais ça ne suffit pas. De nouveau, quand vous regardez la chaîne de valeur de l'IA au niveau européen, il y a plus de 90% qui est qui appartient à des entreprises étrangères, enfin hors de l'Europe.
7: Donc pour les 10 à 15 prochaines années.
8: Il y a un article intéressant de Rogoff, qui était avant chef économiste du FMI, et en fait, il montre que si vous. Enfin, il prend le point que demain, quand vous regarderez la hiérarchie des États d'un point de vue économique, le grand risque pour l'Europe, c'est de jouer en seconde division. C'est-à-dire qu'il y aura les grandes puissances comme les États-Unis, la Chine, peut-être la Corée du Sud ou le Japon qui posséderont l'IA, qui contrôleront une partie de la chaîne de valeur de l'IA. Et puis, vous avez l'Europe. Et donc là, de nouveau, on parlait déjà de ça sur les enjeux industriels, mais on voit bien qu'en fait, peut-être cette décision de vendredi de Donald Trump est une bonne nouvelle, entre guillemets, parce qu'on peut espérer un réveil européen. Mais bon, l'histoire...
7: Et on l'espère. Bon, ouais. Dernier de très rapidement, question courte, réponse courte. Est-ce que cette claque va réveiller l'Europe? Vous dites oui ou non, Thomas?
8: Moi, je suis plus pessimiste.
7: On avait ce débat ce matin sur l'antenne.
11: On verra très vite. Si on a côté français une attitude comme on l'a fait sur le SCAF, sur le chasseur européen, ouais. Et on dit ralliez-vous tous derrière ma bannière blanche et mettez tout l'argent dans Mistral, les Allemands, les Anglais, les Suédois vont rigoler. Si on a véritablement le courage de dire on se donne 3 mois pour faire un Big Bang, c'est mon petit désaccord ici avec Isabelle, on met 264 milliards d'euros tous les ans dans la tech. Américaine, mais ça c'est uniquement le coût direct. Si on voit le coût indirect de cette dépendance de marge plus élevée, c'est beaucoup plus important. Je rappelle que l'Europe, elle a plus de 20 000 milliards d'épargne. Il faut qu'on arrête d'avoir des ministres de l'économie qui promeuvent le livret A. Oui. C'est là où il faut un véritable choc.
7: La question.
11: Donc soit on a un véritable choc à la fois du marché unique en 3 mois. Ou bien on a encore une grande annonce de Madame von der Leyen au 13e étage du Berlaymont. En fait, en fonction de ça, vous aurez la réponse.
9: Bon. Voilà, Isabelle. André a effectivement raison. Il faut flécher les économies de tous les citoyens européens vers cette nouvelle ère qui est l'ère de l'IA. Et ce qui est aujourd'hui pas possible, parce que les actionnaires d'actifs n'ont pas le droit d'investir dans une économie aussi...
11: Comme dirait Napoléon, les responsabilités, ça ne se reçoit pas, ça se prend.
7: Allez, ce sera le mot de la fin sur cette première partie. On se retrouve tout de suite après notre courte pause publicitaire. On va continuer à parler IA au sommet du G7 qui s'ouvre aujourd'hui, puisque Dario Amodei comme Sam Altman y seront présents. Et puis on parlera aussi de l'ouverture du salon de la défense Eurosatory à Villepinte, un salon qui dit beaucoup de l'air du temps, aussi le salon de tous les records. Ne quittez pas, on se retrouve tout de suite.
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7: Allez, il est 10h passé de 2 minutes, vous êtes toujours en direct sur l'antenne de BFM Business. C'est les experts pour encore une demi-heure de débat et de controverse sur la souveraineté avec Isabelle Bordry, fondatrice de Retency, André Lezekroug-Pietri, président de JEDI, l'agence européenne pour l'innovation disruptive, et Thomas Grébin, responsable du programme macroéconomie et finance internationale au CEPI. On a beaucoup parlé d'Anthropique et de la claque infligée à l'Europe ce week-end avec l'interdiction de Fable 5 et Mythos 5. Dario Amodei, le patron d'Anthropique, arrive en France, tout comme Sam Altman, le patron d'OpenAI. Tous les géants de la tech et de l'IA seront en fait à Evian aujourd'hui. pour l'ouverture du G7 avec en guest Donald Trump. Alors, on l'attendait, on n'était pas sûr hein, jusqu'à encore ces derniers jours que le président américain soit présent à Évian. Il le sera. Il arrive à 17h pour un tête-à-tête avec Emmanuel Macron. Et comme il en a l'accoutumée, en général, avant d'arriver dans ces cénacles internationaux, il commence par mettre une bonne droite à absolument tout le monde. Et là, en l'occurrence, à Emmanuel Macron, par une interview dans le New York Post, que vous pouvez aller consulter. Le président américain menace. Si vous, les Français, ne faites pas sauter la taxe GAFAM, eh bien, ce sera 100% de droits de douane sur le vin et le champagne. Bon, voilà pour l'ambiance. Quels sont les enjeux du G7 à venir, Thomas Grébin?
8: Depuis plusieurs mois, la France, elle se battait pour que, à l'agenda du G7, il y a la question des déséquilibres mondiaux, qui était un peu le faux-nez de la concurrence chinoise.
7: Oui.
8: C'est-à-dire, il fallait qu'il y ait une réponse des pays du G7 face à ce rouleau compresseur chinois. Et puis, un peu pour des questions diplomatiques, on disait qu'il faudrait que les États-Unis, eux aussi, réorientent un peu leur modèle de croissance, consomment un peu moins relativement à la production. Donc ça, c'était les efforts qui étaient faits depuis plusieurs mois. Et là, on voit aujourd'hui, c'est le G7, et ce qu'on voit, c'est que un peu cette problématique qui est structurelle et qui est majeure pour les années à venir pour l'économie européenne, elle est un peu passée au second plan.
7: Ah oui.
8: Donc vous avez les menaces de Trump, vous avez bon, évidemment cet enjeu majeur sur l'IA.
7: Crédible ou pas les menaces de Trump là? Parce que c'est un vieux sujet quand même, hein. Si vous ne supprimez pas votre taxe sur les GAFAM.
8: En tout cas, il a pointé cette menace à de multiples reprises. Donc là, je ne peux pas juger si elle est crédible. Ouais. En tout cas, peut-être que s'il y a un bon dîner à Versailles, ça pourra le faire changer. Mais ce qu'on
9: avec
8: voit
9: du
8: aussi,
9: bon vin.
7: Voilà, avec du bon vin français et peut-être même du champagne.
8: Ce qu'on voit aussi, c'est que par exemple, la guerre en Ukraine, ça doit occuper demain aussi une partie de l'agenda du G7. Donc en fait, des enjeux qui sont moins économique et de plus en plus de politique ou géopolitique.
7: Ben oui, c'est le risque un peu hein, de voir tous les sujets économiques être balayés. Alors évidemment, là, le président, il arrive en majesté avec cet accord trouvé cette nuit entre l'Iran et les États-Unis sur un cessez-le-feu. Qu'est-ce que ça change, ça, économiquement? On a vu, bon, évidemment, le pétrole qui commence à baisser, Isabelle Bordry.
9: En fait, ce qui est intéressant, c'est que le premier G7 a été organisé par Valéry Giscard d'Estaing et le chancelier Schmitt en 75-76. Et on était en pleine guerre du pétrole, c'était la première crise réelle. Donc c'était à l'initiative des Européens qui s'apercevaient qu'ils étaient pris en étau avec les problématiques d'un côté financière, le dollar s'était désindexé de l'or, et du pétrole qui tout d'un coup explosait et créait une espèce de tsunami sur les marchés européens. Aujourd'hui, effectivement, le sujet, c'est l'IA, c'est la géopolitique, et c'est toujours un peu le pétrole. Et aujourd'hui, quand on voit effectivement les prises de position Trump, c'est le détroit d'Ormuz.
7: Oui.
9: Alors, il en est à sa 39e promesse du fait que ça s'arrête.
7: Mais là, c'est la bonne. La 40e est la bonne.
9: D'être un peu plus sérieux, parce que les Iraniens ne l'ont pas démenti, que les Pakistanais ont dit. Mais on en est à un mémorandum d'accord. On est encore assez loin d'un accord, semble-t-il. Ça doit être signé vendredi. On verra. Après, sur le fait que les Canadiens, les Italiens, les Allemands, les Français, les États-Unis se parlent, je pense que c'est absolument essentiel.
7: Oui.
9: Absolument essentiel. Et le fait que mercredi, il y ait en plus des politiques, les grands patrons de la tech, est un élément aussi absolument déterminant. Il faut se parler pour arriver à un moment donné à un consensus. Et on le fera plus et mieux entre pays occidentaux, je pense, qu'avec les pays asiatiques.
7: Oui, en même temps, G7 sans la Chine, André Lezekrug-Pietri, ça a du sens?
11: De moins en moins, et de moins en moins dans le sens où en plus la plupart des pays entre eux ne sont pas d'accord sur la stratégie à appliquer vis-à-vis de la Chine. On peut encore le voir entre la France et l'Allemagne, même si l'Allemagne se modifie un petit peu. Et deuxième chose, on sent de plus en plus une déconnexion entre le tempo du monde et le tempo des politiques. Je m'explique. Apparemment, l'Union européenne, et au niveau de la Commission, est en train de basculer plutôt sur un mode de confrontation relations, voire de guerre commerciale avec Chine, qui il y a encore 6 mois était un tabou absolu dans cet antre du
7: avec encore des batailles homériques entre la DG concurrence et la DG trade qui reste sur un logiciel très libre-échange.
11: Donc le vrai sujet, c'est est-ce que le G7 est effectivement peut-être l'endroit où on peut en fait travailler les problèmes en temps réel. Donc voilà, on est lundi, le protocole d'accord date apparemment d'hier, oui, sur Hormuz, la décision d'Anthropique date de vendredi, on va en parler mercredi. Ça, c'est
7: on
11: très
7: est en temps
11: intéressant.
7: Réel, hein.
11: C'est en fait le vrai sujet aujourd'hui, je crois, et notamment dans les démocraties, c'est comment est-ce qu'on relie le temps de la décision politique et le temps surtout stratégique et le temps du monde. Parce que c'est très bien d'avancer plus vite qu'avant, mais ce qui compte aujourd'hui, pour rester crédible et avoir une voix qui continue à porter, c'est que est-ce que nos décisions sont adaptées à la rapidité, à l'accélération du monde. Et ça, probablement, le G7 est un des rares endroits où ça se passe encore.
7: Oui, vous y croyez encore ça, Thomas Grimine?
8: Je pense que là, il y a trop de sujets où il y a des divisions entre l'Ukraine, qui est un enjeu stratégique majeur pour l'Europe, l'IA, la Chine, et puis toutes les conséquences macroéconomiques, c'est-à-dire qu'on est en pleine crise énergétique. Donc Donald Trump a annoncé hier soir que le détroit d'Hormuz serait libéré.
7: Et que le pétrole va couler à flot, ouais, a-t-il dit sur son réseau social, social.
8: Mais on peut faire plusieurs bémols. D'une part, c'est pas la première fois qu'il annonce un accord. Donc là, oui, les Iraniens sont aussi a priori d'accord, donc on est plutôt sur la
7: bonne voie. A priori, mais attendons de voir vendredi si effectivement tout le monde se met d'accord à Genève pour signer.
8: Mais on repart sur une période de transition de 60 jours. Oui. Donc on verra bien ce qui se passe au bout de ces 60 jours et pendant ces 60 jours. Et puis, même s'il y a ce protocole d'accord et qui est appliqué, le détroit d'Hormuz, il ne va pas se libérer et on ne va pas revenir à la normale en quelques mois.
7: Beaucoup d'économistes parient sur un effondrement du pétrole, peut-être sous les $60 une fois que le détroit sera rouvert. Vous êtes plus prudent que ça, Thomas Grimine?
8: Moi, je pense qu'il faut être prudent parce que ça va mettre plusieurs mois. Déjà, le détroit, il a été en partie miné, donc on ne sait pas combien de temps il faudra pour vraiment revenir à la normale. Il y a près de 400 navires qui sont bloqués, donc ça risque de poser des problèmes logistiques d'embouteillage. Donc ça aussi, ça va prendre du temps pour revenir à la normale. Il y a une partie des infrastructures pétrolières qui ont été fortement endommagées. Et puis, il y a une forte incertitude. Donc, si vous avez un tanker, les coûts de l'assurance sont encore très élevés. C'est pas demain que vous allez normalement, oui, revenir dans le détroit. Il faut voir que, par exemple, l'année dernière, il y a eu un accord sur la mer Rouge. Près d'un an après cet accord, le trafic sur la mer Rouge, on est à moins de 50% du trafic, oui, qui existait au préalable. Donc en fait, ce qu'on peut penser, c'est que le retour à la normale va mettre beaucoup de temps, et en tout cas, même les tensions sur le marché du pétrole risquent de durer au moins jusqu'en 2027.
7: Oui. Ça veut dire qu'on va pas avoir de baisse à la pompe d'ici demain, quoi, hein, si je résume, André.
11: Alors, il pourrait y avoir une baisse sur les prix spot, mais ce qui est fou, c'est on revient sur l'histoire du G7, c'est qu'en fait, les acteurs du G7 plus la Chine vont avoir des impacts complètement différents. Aujourd'hui, le problème pour Trump, c'est que comme c'est un prix mondial, le pétrole, oui, les prix à la pompe pour le consommateur américain sont indexés sur le prix mondial. Et mais oui, dès qu'effectivement il y aura probablement une baisse, elle s'est déjà produite depuis hier soir.
7: Oui, on est sur les $84 ce matin pour le Brent.
11: Dès qu'il y a une baisse, en fait, ça va directement avoir un impact. Par contre, les États-Unis n'auront pas de problème d'approvisionnement. La Chine, depuis longtemps, s'est préparée avec sa fameuse double circularité, oui, à ces disruptions.
7: Alors, stock.
11: Et accélère massivement sur les énergies renouvelables. Par contre, l'Europe va se retrouver à partir de maintenant, en fait, avec tout ce qui a commencé à gripper dans le système, les approvisionnements en matières premières, tout ce qui est dérivé des produits du pétrole, qui, en fait, il y avait des stocks, mais qui a mis du temps à se prolonger dans les chaînes de valeur. En fait, je pense à nouveau l'Europe par son impréparation.
7: Le pire est à venir, ce que vous nous dites.
11: Pas le pire est à venir, mais sur les chaînes de valeur industrielles, les vraies ruptures vont commencer à arriver maintenant.
7: Vous êtes d'accord avec ça, Isabelle?
9: Après, le vrai sujet, c'est que cet accord de paix, les mots-là sont toujours là. C'est-à-dire que l'objectif initial de
7: Trump... une guerre pour rien, hein. Je crois qu'on peut résumer comme ça.
9: L'objectif initial de Trump, c'était effectivement de renverser les mollahs et que le peuple iranien aille dans la rue pour faire la révolution. Ce n'est pas arrivé. Et s'agissant de l'uranium et de l'enrichissement uranium, on n'a pas non plus d'informations extrêmement positives.
7: Non.
9: Donc en fait, la réalité, c'est que le marché va un peu se réorganiser, tant bien que mal, comme il l'était il y a quelques mois, en ayant perdu du temps. Alors après, effectivement, les gagnants, à terme ou à moyen terme, seront ceux qui ont travaillé sur des alternatives. Donc je pense que ça c'est aussi un point, la Chine s'est organisée, l'Europe peut-être un peu moins, les Américains ont finalement avec le gaz de schiste mais depuis longtemps ouvert les vannes et libéré en fait l'énergie chez eux pour leur industrie. Et par contre je pense les grands perdants de toute cette séquence c'est les Émirats arabes et c'est l'OPEP. Parce qu'aujourd'hui, ils sont extrêmement divisés. Certains sont sortis de l'OPEP, donc il n'y a plus de coordination. Il y a les pro-américains, ceux qui le sont moins. Et donc, en fait, tout ce marché doit se réorganiser et politiquement, ça va être extrêmement compliqué.
7: Thomas Grabine.
8: Ce qu'on a vu quand même ces derniers mois, c'est que l'économie mondiale a été relativement résiliente. Donc ça, c'est une bonne nouvelle.
9: Absolument.
8: Parce que les grandes entreprises ont su se réorganiser grâce, entre guillemets, aux nombreux chocs qu'elles ont vécus depuis la crise Covid. Puis la
7: permacrise les a renforcées. C'est ce qu'on dit souvent sur ce plateau, hein, c'est qu'elles deviennent incroyablement agiles et résilientes.
8: Après, quand on regarde les chiffres de croissance, quand on prend la croissance américaine ou la croissance de pays asiatiques, elle est en partie, enfin ou très fortement nourrie par ce boom sur l'IA.
7: Oui.
8: C'est évidemment le cas aux États-Unis, c'est le cas en Corée du Sud et dans une moindre mesure en Chine. Et là, à nouveau, l'Europe va se retrouver avec une économie qui est fragilisée, un peu plus d'inflation, et l'Europe ne bénéficie pas de ce boom de l'IA. Donc cet accord hier soir, c'est évidemment une bonne nouvelle, parce qu'il vaut mieux que la situation se stabilise, mais l'Europe n'est pas sortie de son marasme économique.
11: Bon. Oui, et je rappelle quand même, il y a un grand perdant, hein, c'est la globalisation, puisque on avait depuis presque 100 ans aujourd'hui le fait que tous les détroits étaient protégés, qu'il y avait toujours un droit de navigation
7: avec une libre circulation, oui.
11: Que les États riverains n'avaient pas le droit, sauf en cas de conflit direct, le droit de fermer le trafic, sauf aux navires de guerre. Tout ça a volé en éclats. Et aujourd'hui, le fait que les États-Unis et l'Iran envisagent une sorte de péage, c'est une extrêmement mauvaise nouvelle, parce que pourquoi Singapour et la Malaisie ne feraient pas la même chose?
7: Ça serait un précédent, oui, absolument.
11: Etc, etc.
7: Bah peut-être l'étroit de la Manche au Havre, hein. On pourrait peut-être s'y mettre aussi, ça ferait des recettes pour redresser les comptes publics. Je rappelle ce matin que le ministre de la Défense israélienne a dit qu'il ne retirerait pas ses troupes du Liban, de la Syrie et de Gaza. Donc pour la signature de l'accord aussi, reste à voir comment va réagir Israël. Tout ça reste très évidemment très fragile. Et pour terminer avec la guerre, on a quand même aujourd'hui le salon Eurosatory qui s'ouvre à Villepinte, le plus grand salon au monde pour la défense terrestre. Et cette année 2026 marque un véritable tournant dans l'approche de la guerre. Jamais il n'y avait eu autant d'exposants à Villepinte. 2600 exposants cette année, c'est 30% de plus qu'en 2024. Tous les politiques, ça aussi c'est un signe, peut-être qu'on entre en campagne aussi, vont y défiler. Beaucoup de financiers aussi, c'est le signe qu'on entre dans un nouveau monde, ça Isabelle Bandry.
9: Oui absolument, donc on a eu les biotech, les fintech, les adtech et maintenant on a les défense tech.
7: Oui.
9: Ce qui montre qu'effectivement créer un écosystème, même si ça ne se décrète pas, ça peut quand même effectivement se créer avec une force importante. Je rappelle qu'il y a quelques mois et même quelques mois, les grandes entreprises n'avaient pas le droit ou ne pouvaient pas investir dans les sociétés de défense
7: et
9: dans
7: oui.
9: l'armée, parce que c'était pas bon pour leur politique RSE
7: c'était
9: et donc
7: RSE,
9: leur note extra financière.
7: La première fois, donc, les banquiers extra... seront présents au stand, hein,
9: voilà.
7: Gros Satori.
9: Donc là, tout d'un coup, il y a une manne financière qui effectivement arrive. Alors, est-ce que c'est effectivement bon signe pour la paix et l'avenir? Je n'en sais rien. Mais en tous les cas, l'Europe aujourd'hui prend les choses en main. Et on parlait tout à l'heure de son indépendance vis-à-vis de l'IA. Aujourd'hui, ce qui est sûr, c'est que les Ukrainiens sont en pointe. Et on ne peut pas dire que l'Europe n'est pas en pointe. L'Ukraine a révolutionné l'art de la guerre depuis maintenant 4 ans, et notamment en utilisant des capacités de calcul. Alors, ils utilisent la donnée, ils utilisent des drones qu'ils ont réussi de manière extrêmement
7: à produire.
9: Et des drones low cost qu'ils ont eux-mêmes produits. Alors maintenant, qu'ils coproduisent avec des Allemands, parce qu'ils les produisent maintenant en dehors du territoire ukrainien. Alors effectivement, ils sont dépendants encore de Starlink. C'est une vraie dépendance.
7: Le système de communication d'Elon Musk, basse orbite.
9: Mais aujourd'hui, ils arrivent à non seulement rentrer sur le territoire russe à 2000
7: km, très profondément,
9: donc extrêmement profondément, et ce alors même que les GPS se sont totalement brouillés. Donc ils ont mis au point des systèmes avec la fibre optique qui permet effectivement de faire face au brouillage du GPS. Donc tout à l'heure on parlait de notre dépendance à des technologies, les Ukrainiens ont démontré qu'ils pouvaient aller au-delà en trouvant des solutions. Et puis alors, ce qui est assez fascinant aujourd'hui, et c'est ce qui a été prouvé là dans les dernières attaques sur le territoire russe, c'est qu'aujourd'hui, des essaims de drones communiquent entre eux sans avoir besoin de pilotes. C'est-à-dire qu'aujourd'hui, il a été démontré que des essaims de drones qui sont allés très très loin sur les territoires russes n'étaient plus connectés à des pilotes ukrainiens et qu'ils avaient la capacité de s'organiser
7: entre eux autonome.
9: Pour mener la guerre.
7: Assez
9: Donc
7: effrayant.
9: Oui, nous sommes en retard sur l'IA. Mais on le voit, lorsqu'il y a effectivement urgence, alors dans ces cas-là, c'est un peu terrible, mais il y a effectivement la capacité de pouvoir produire des choses extrêmement pointues.
7: André, comment on situe aujourd'hui, nous, dans la tech, dans la war tech, si je puis dire, en Europe ?
11: Alors, le point d'Isabelle est très fort, c'est de dire qu'aujourd'hui, enfin, moi je fais le pari que lorsque la guerre sera terminée, on espère dans de bonne manière, les nouveaux géants de la défense européens sont en train d'être créés en Ukraine. Parce qu'on va avoir, qu'est-ce qu'on va avoir? On va avoir des acteurs qui auront compris qu'aujourd'hui c'est pas juste une question de capacité, c'est-à-dire de produit, mais qu'il faut livrer l'usine qui est prête à délivrer 9 millions de drones cette année.

0: permettent de ne pas être en désavantage par rapport aux Russes. Je m'interroge quand même, est-ce que nous, dans les pays en Allemagne, qui aujourd'hui débordent d'argent, ils n'ont pas changé, je parlais de cette adéquation entre les tempos, ils n'ont pas changé en fait réellement ce qu'ils achètent, ils continuent à acheter du matériel pour la guerre d'hier. Donc c'est pour ça que quand j'entends des voix en France dire « mon Dieu, on a peur d'une Allemagne qui devient très forte », je dis « rassurez-vous, parce qu'aujourd'hui, la Bundeswehr ne fait pas preuve de sens stratégique extrêmement profond, ils sont beaucoup plus dynamiques, ça c'est sûr. Et nous, en France, il faut qu'on arrête de dire qu'on est en économie de guerre, à part sur quelques produits comme les canons César, où ça reste quand même échantillonnaire, on n'a pas multiplié par deux, par trois. Et à l'arrière, il ne faut pas forcément multiplier par deux, par trois, parce qu'on n'en a pas besoin aujourd'hui, mais on ne serait pas capable, en cas de choc, de monter notre production x10, x20, x30, comme il faudrait le faire.
1: Ça fait quand même 4 ans qu'on en parle.
0: Ça fait 4 ans qu'on en parle.
1: On est cette économie de guerre et on n'y est toujours pas, Thomas Grébin.
2: Et en plus, il y a un modèle industriel français qui est très spécifique par rapport au reste de l'Europe. Il faut se souvenir que les Français, on est les deuxièmes exportateurs mondiaux d'armement. Donc ça, c'est... Oui. Une bonne nouvelle d'un point de vue...
1: Oui, on n'est pas trop mal positionné, a priori, on peut le dire. Mais quand est-ce que c'est l'ancienne guerre ou la nouvelle, comme le dit André
2: Et quand vous regardez maintenant au niveau européen, on n'est que les troisièmes pour les achats intra-européens. C'est-à-dire qu'on est très loin derrière les Américains et on est même derrière les Allemands concernant les achats intra-européens.
1: Ah oui.
2: C'est un chiffre, quand on regarde les équipements...
0: On vend mal à nos partenaires européens.
2: Exactement. Ouais. On a un tiers, pour les équipements militaires européens, il y a un tiers qui est importé, et en moyenne pour les pays européens, il y a plus de 50% qui viennent des États-Unis. Un chiffre qui a augmenté, c'est-à-dire que dans les années 2010, on était autour de 40% qui étaient importés des États-Unis. Là, on est à plus de 50%. Donc notre dépendance aux États-Unis
1: a augmenté aussi. Dernières. Donc il n'y a pas que la tech, il y a aussi l'armement.
2: Mais la France, elle, se distingue puisqu'on est beaucoup moins dépendant des importations américaines, autour de 17%. Donc c'est une bonne nouvelle, mais la mauvaise nouvelle, c'est que quand vous voyez les Polonais, quand vous voyez les pays de l'Est, quand vous voyez les Allemands, ben par exemple, les Polonais vont acheter plutôt sud-coréens
1: ou américains. Mais ça, c'est l'OTAN, bien sûr.
2: Que français. Donc là aussi, on a un problème de positionnement de notre appareil militaire, de notre appareil industriel. Et c'est très difficile de répondre à la demande de nos voisins.
0: Non, mais l'exemple que citait Thomas sur les tanks, je crois K2 coréens que la Pologne a acheté, c'est pas parce qu'ils sont meilleurs que nos Leclerc ou que les Allemands, c'est juste que les Coréens étaient capables de fournir rapidement. Parce qu'à
1: donc c'est la question vraiment de la production, des capacités
0: de production. C'est aujourd'hui la capacité de production. C'est-à-dire qu'on est encore dans de la haute couture, il faut qu'on passe rapidement au modèle Zara. Et je dis Zara, pas pour faire de la publicité pour Zara, parce qu'il y a deux choses. Un, parce que c'est du prêt-à-porter.
1: C'est de la fast weapon qu'il faut, après la fast fashion.
0: Et deux, il faut qu'on change cette logique en fait de catalogue, puisqu'il faut produire un batch et ensuite passer directement au suivant, parce que si on a des stocks de modèles, en fait, ils deviennent périmés de plus en plus rapidement.
3: C'est exactement ce qu'ont montré les Ukrainiens, c'est-à-dire cette agilité et cette capacité de test and learn. En fait, les drones ont été créés par une multitude de petites zones et de laboratoires sur tout le territoire. En 2-3 jours, ils étaient testés sur le front et en fonction des bons résultats, l'État investissait et fléchait les financements.
1: Mais est-ce que c'est pas un game changer pour l'industrie européenne, ça? 80 exposants ukrainiens cette année à Eurosatory contre 10 il y a 2 ans seulement.
3: Ah, mais absolument.
1: Ça devient la première armée européenne, l'armée ukrainienne.
3: Les Ukrainiens ont réussi à développer un savoir-faire absolument unique et ont complètement transformé l'art de la guerre. Donc on peut, effectivement, vis-à-vis des États-Unis, on a pas que le vin, on a aussi ce savoir-faire ukrainien, enfin au niveau de l'Europe, pas malheureusement de la France, mais au niveau de l'Europe. Et on a bien vu les Ukrainiens proposant au moment du début du conflit iranien aux Américains de l'aide et aux pays du Moyen-Orient. Donc c'est un vrai savoir-faire aujourd'hui.
0: Et je vois les discussions aujourd'hui qu'il y a sur l'adhésion de l'Ukraine à l'UE. Il faut faire très attention parce qu'on voit bien dans la population, que ce soit dans le domaine agricole, que dans le domaine... Il y a plein de gens qui vont dire « mais est-ce que ça va trop vite ?» Et ils auraient raison de le dire. Il faut qu'on présente ça, non pas comme avec la France, l'Allemagne, le couple franco-allemand. Quels sont nos intérêts? Notre intérêt aujourd'hui, stratégique européen, c'est d'avoir l'Ukraine au cœur de la machine industrielle européenne. Le problème, c'est que vous allez avoir beaucoup d'acteurs traditionnels, je rappelle, et c'est pas qu'en France, qui vont être contre ça. Parce qu'ils sont sur un fromage bien établi, avec des achats bien établis. Je rappelle, il y a 2 mois, le président, le CEO, le PDG de Rheinmetall, qui, de manière un petit peu dénigrée, les,

0: les producteurs de drones en disant que c'était des Ukrainiennes dans leur cuisine qui produisaient des drones. Ce qui est en train de se passer, on l'a vu la semaine dernière, c'est qu'ils sont en train de produire des missiles pour la frappe en profondeur. Les fameux flamingos. Alors au début, c'était vraiment du bricolage, hein, ça ressemblait à des V2 allemands d'il y a 80 ans. Oui. Mais aujourd'hui, ça devient des missiles qui arrivent à frapper et qui sont à une fraction de nos propres coûts. Donc je pense qu'aujourd'hui, soit on fait du protectionnisme en France en disant oulala, il faut protéger nos missiles actuels, ou au contraire. C'est une incitation pour
1: toujours la même tension européenne.
2: En fait, la grande difficulté en Europe, c'est que depuis 30 ans, le marché s'est consolidé. Il n'y avait plus de demande. Il n'y avait plus aucune demande et plus aucun investissement.
1: On est sur des marchés plutôt porteurs aujourd'hui.
2: On a des oligopoles qui ne sont absolument pas pressés et qui ne sont pas doués d'une agilité. Et effectivement, le fait de pouvoir produire rapidement, aujourd'hui, c'est très compliqué. Donc, il faut que l'on arrive à intégrer sur le marché cette agilité ukrainienne. Quand on voit les investissements qui ont été faits par l'Europe depuis maintenant une dizaine d'années, on voit par exemple que les Américains ont commencé à vraiment déclencher et investir énormément dans la défense à partir de 2001 avec le choc du 11 septembre. Ils étaient à l'époque à 300 milliards de dollars, nous étions à 150 milliards de dollars l'Europe. Donc nous étions qu'à la moitié. Aujourd'hui, ils sont à 1000 milliards de dollars et nous sommes à peine à 300 milliards de dollars au niveau européen. Oui. Donc l'écart s'est absolument creusé et l'oncle Sam n'est plus un oncle protecteur. Et donc, c'est absolument essentiel qu'aujourd'hui, le marché se réorganise, y intègre de l'agilité et des financements.
1: Très rapidement, le mot de la fin, Thomas.
3: Ouais, c'est que l'Europe ne sait pas planifier, mais par contre, elle sait réagir quand il y a une menace vitale. Donc là, c'est malheureusement le cas dans la guerre en Ukraine, où c'est quand même impressionnant qu'un pays comme l'Ukraine, en 4 ans, a réussi à bâtir un tissu industriel qui est au niveau où ils sont capables d'exporter, y compris leurs compétences aux pays du Golfe. On n'aurait jamais pensé ça il y a 4 ans. Mais de nouveau, la mauvaise nouvelle, c'est que s'il faut attendre une guerre d'une telle ampleur pour que l'Europe se réveille, on revient à notre débat sur l'IA du début. Mais voilà, c'est dans quelle mesure les Européens prennent conscience de la menace et des enjeux géopolitiques pour demain.
1: Allez, merci à tous les trois. Ce sera le mot de la fin. 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
7: Top départ du 18-19 avec ma première invitée, Doris Bierkofer, qui est présidente de Siemens pour la France. Et puis, en plus, la présidente de la Chambre franco-allemande de commerce et d'industrie. Bonsoir, Doris Bierkofer.
8: Bonsoir.
7: Merci d'être avec nous. Vous parlez parfaitement français. Vous êtes en France depuis 2021. Vous avez fait des études en France, donc vous connaissez très bien notre langue. Beaucoup de questions à voir avec vous, parce qu'il y a évidemment VivaTech qui ouvre ses portes mercredi, avec comme invité d'honneur, il y a Jeff Bezos, mais surtout l'Allemagne qui est l'invité d'honneur. Donc c'est important, vous débarquez en force à VivaTech, votre président, je crois, sera aussi présent. Vous allez développer des nouvelles technologies pour l'industrie, ça c'est un point important. Et puis vous êtes donc président de la Chambre franco-allemande à un moment quand même un peu délicat entre les relations entre nos deux beaux pays. Peut-être juste un point, on va rappeler Siemens, je crois que c'est la, sans doute une des, pour pas dire la plus grosse société en Allemagne, la plus grosse employeur privé. Mais en France, vous existez depuis 175 ans. Vous êtes presque une entreprise française, en fait.
8: Exactement, nous sommes une entreprise française. Donc Siemens, comme vous l'avez dit, grand acteur de technologie allemand, actuellement la troisième capitalisation en Europe, derrière ASML et LVMH. Mmh. Nous sommes actifs dans trois grands domaines, la mobilité, des infrastructures ferroviaires, les infrastructures des réseaux électriques et des bâtiments intelligents et l'industrie. Et pour vous donner quelques exemples, parce qu'on n'est pas forcément visible partout, si vous avez pris le métro parisien ce matin, il y a une forte probabilité que le métro ait été automatisé par les technologies de Siemens. Si vous êtes allé dans un stade de foot ou dans un stade de tennis, voilà, probablement, il a été protégé et climatisé par les technologies de Siemens. Et enfin, dans l'industrie, une usine sur deux est équipée avec nos technologies. Donc, si vous avez mangé un yaourt ce matin, il a probablement été fabriqué avec nos technologies.
7: Oui, c'est dire donc vous êtes vraiment très très présent en France. J'ai envie de dire c'est pas évident parce que quand on voit les tensions qui existent entre l'industrie française et l'industrie allemande, on sent que c'est une période un peu particulière en tous les cas. Vous avez combien d'usines en France déjà? Trois.
8: Nous avons trois usines, une très grande usine à la frontière allemande qui produit une usine qui produit des instruments pour l'industrie des process et qui exporte 90% de sa production.
7: Et les deux autres?
8: Ils sont dans le domaine de la détection incendie. Nous avons des centres de compétences pour des détections incendie pour l'aviation. Donc plein d'exemples de présence de Siemens dans des technologies critiques pour le monde entier.
7: Et vous avez combien, 6 000 salariés?
8: 6 000 collaborateurs.
7: Et quand vous arrivez avec votre feuille de route française à Munich, là où il y a le siège de Siemens, on vous dit quoi c'est quoi le regard que votre président monde a sur la France?
8: Alors, la France est considérée comme un pays très dynamique, notamment les dernières années, malgré quelques difficultés que nous rencontrons actuellement, mais avec tout ce qui s'est fait autour de la French Tech, les actions autour de Choose France, la France a gagné en attractivité. Et en fait, il y a plusieurs exemples qui démontrent que Siemens valorise beaucoup la France, parce qu'on parle de VivaTech et c'est quand même le salon autour de la technologie, des technologies digitales. La France a un rôle très important dans la stratégie de Siemens dans ce domaine. Nous avons plus de 600 développeurs de software, donc vraiment des technologies de pointe comme la simulation, le jumeau numérique ou l'intelligence artificielle. Et nous venons de faire l'acquisition de deux pépites françaises dans la simulation et de production de semi-conducteurs et de puces, donc quelque chose qui est très important pour pouvoir développer l'intelligence artificielle en Europe.
7: Oui, d'accord, donc c'est très très présent. Alors on va faire le lien, on reviendra sur les difficiles, le coup de froid entre les relations franco-allemandes dans un instant. Parlons de VivaTech, là où vous avez été l'Allemagne invitée d'honneur, je le disais. Pourquoi c'est si important? Parce que, encore une fois, vous débarquez en force à VivaTech, pourquoi c'est si important pour Siemens? Et l'Allemagne, qu'est-ce que vous diriez? Est-ce que c'est un pays qui est plus en avance que nous sur le plan digital ou pas? Est-ce que c'est une tech country ou un tech pays contrairement à nous?
8: Alors VivaTech, vous l'avez dit, c'est l'Allemagne le pays d'honneur. Il y aura un grand pavillon allemand avec plus de 200 startups allemandes qui seront présentes, 150 partenaires. Et l'idée, c'est de montrer justement les innovations technologiques de l'Allemagne qui se marient très bien avec aussi la dynamique de l'écosystème des startups et des entreprises technologiques françaises. Donc, je pense que c'est justement parce que nous avons aussi des difficultés. Ça montre quand même que côté économique, il y a beaucoup de possibilités de collaboration entre nos deux pays. Et si je peux vous donner un exemple très concret, en fait, le ministère allemand a sélectionné 10 projets de coopération franco-allemande. Siemens en a remporté un projet qui sera exposé à Vivatech. C'est la collaboration entre Siemens et Ariane Group. Ariane Group, vous le savez, va industrialiser la nouvelle génération des lanceurs spatiaux européens.
7: Un peu malgré l'Allemagne.
8: En utilisant quand même des technologies allemandes comme celle de Siemens, parce que toute la fabrication et l'ingénierie est basée sur en fait un socle digital commun. Donc toutes les usines allemandes et françaises sont équipées avec nos technologies qui vont aider Ariane Group à industrialiser ses lanceurs.
7: Oui. Donc là, est-ce que le développement, parce qu'on a vu, c'est c'est Elon Musk qui finalement a dit qu'il n'allait pas développer sa grande usine qu'il voulait faire en Allemagne. Quel est un peu le est-ce que le gouvernement est très pushing sur la tech comme l'est Emmanuel Macron en France?
8: Alors, je pense que l'Allemagne rencontre maintenant des difficultés économiques, comme la France, et je crois que le gouvernement a très bien reconnu qu'il faut un agenda pro-business, pro-technologie très fort. Et donc, l'Allemagne met de l'argent sur la table pour revitaliser son économie, son industrie. La France fait la même chose. Et maintenant, je parle aussi avec ma casquette de présidente de Chambre de commerce et d'industrie franco-allemande. Si nous avançons ensemble, on est plus fort.
7: Oui,
8: Chambre a 2500 membres des deux côtés du Rhin. Il y a énormément de projets de collaboration qui sont peut-être moins visibles que certains projets qui échouent, mais qui sont quand même un contributeur important à cette dynamique franco-allemande, même dans le domaine de la défense. Si vous prenez la collaboration entre Daimler Truck et Arcus, qui produisent des véhicules lourds militaires, ça, c'est une collaboration qui marche très bien.
7: Vous allez donc, vous serez à Vivatech. C'est qui les figures de la tech allemande? Nous, on a Arthur Mensch qui est un peu à toutes les sauces, et il y en a quand même quelques-uns aussi. C'est qui les grandes figures de la tech allemande?
8: J'ose dire que Roland Busch, notre CEO de Siemens, qui va faire...
7: C'est un mastodonte, si vous me permettez cette expression.
8: Qui est un acteur de la technologie. Après, il y a d'autres grands groupes qui seront présents. SAP va être
7: SAP,
8: présent.
7: Ouais,
8: T-Systems va être présent aussi sur le stand, sur le pavillon allemand, et Celonis. Donc, vous trouverez plusieurs entreprises allemandes, les grands groupes, à côté des startups que je viens de mentionner.
7: D'accord. Est-ce qu'on peut dire, puisque donc, c'est un groupe industriel très fort, Siemens, vous parliez du ferroviaire, peut-on dire que, comme c'est ce qu'on dit un peu en France, c'est que pour sauver l'industrie française, l'innovation est une opportunité qu'il faut absolument saisir. Est-ce qu'il y a une telle urgence aussi pour l'industrie allemande?
8: C'est, à mon sens, c'est exactement la même situation. Bon, si on prend le point de départ, parce qu'un indice aussi d'avance dans l'industrie, de futur, c'est le taux de robotisation. L'Allemagne est plus avancée que la France en termes de nombre de robots par 10 000 collaborateurs. La France est à peu près à la moitié de l'Allemagne. La Chine est plus avancée que l'Allemagne. Mais néanmoins, on a tous le besoin d'avancer. Et ça, c'est aussi la raison pour laquelle Siemens a décidé d'avoir une forte présence sur Vivatech avec un stand. Parce qu'il faut savoir que Vivatech, le passé, c'était beaucoup orienté vers le consommateur. Maintenant, l'IA est aussi arrivée dans le monde industriel. Et Siemens a la position unique de couvrir toute la chaîne de valeur de l'innovation pour l'industrie, pour l'IA. Ça commence... En fait, l'IA, c'est rien d'autre de transformer de l'énergie en intelligence, de transformer des électrons en tokens. Mmh. Et nous, on couvre des technologies clés tout au long de la chaîne de valeur. On a des technologies pour les réseaux électriques qui sont nécessaires pour alimenter les data centers. Nous avons les technologies pour les data centers, à la fois protection, réseaux électriques et autres. Et après, voilà, ces data centers stockent des données ou ils les transforment en intelligence. Et Siemens va utiliser donc ces data centers pour après créer des solutions IA qui vont aider à l'industrie de s'optimiser, de la conception d'un produit, de la fabrication jusqu'à la maintenance. Et nous allons par exemple à Vivatech présenter une solution qui s'appelle Eigen Engineering Agent. Donc c'est un agent qui n'est pas seulement capable d'analyser mais qui va aussi agir et qui va aider les développeurs à raccourcir énormément le temps de développement tout en augmentant la qualité des produits.
7: Est-ce que les compétences sont au rendez-vous, j'ai envie de dire, chez Siemens au niveau groupe, et puis aussi en France, puisque vous dirigez la filiale française?
8: Alors, Siemens a plus de 1500 spécialistes en intelligence artificielle et l'entreprise qui a le plus grand nombre de brevets en IA en Europe. Donc, nous avons ces compétences. Comme je l'ai dit, nous avons 600 personnes qui développent du logiciel vraiment de pointe aussi en France, dont beaucoup de personnes qui ont aussi des compétences en IA. Ceci dit, nous avons un gros programme chez Siemens au niveau mondial, mais aussi en France, pour former nos collaborateurs. Et c'est à la fois la formation de ceux qui vont travailler sur les logiciels et développer l'IA, mais c'est surtout aussi les autres collaborateurs que l'on veut emmener vers l'utilisation de l'IA pour qu'ils l'utilisent comme tout un autre outil de productivité dans leur quotidien.
7: Donc ça, vous avez un programme de formation de compétences en France. Je crois que vous allez signer un accord avec les arts et métiers, non?
8: Voilà, ouais, et ouais. Donc maintenant, parce qu'une chose, vous avez dit, nous sommes en France depuis 175 ans et notre mission est aussi de contribuer à la compétitivité de l'industrie française. Donc nous allons signer un partenariat avec arts et métiers qui a un campus au milieu de Paris, avec un atelier de production pédagogique. Et donc, les étudiants peuvent y aller se former en IA, mais il sera aussi ouvert à toute entreprise qui souhaite découvrir les dernières technologies en digitalisation, en intelligence artificielle. Il va aussi servir à des startups, parce que arts et métiers ont un incubateur. Ils peuvent prototyper leurs solutions là-bas. Et en tant que Siemens, on a un programme qui s'appelle Siemens for Startups, qui va leur permettre d'avoir accès à des logiciels et des prix préférentiels et plein d'autres actions. Donc, on va annoncer ça.
7: Et pendant que nous parlons, Doris Birkhofer, il y a votre chancelier allemand qui est en train d'arriver à Évian, parce que c'est un G7 crucial, évidemment, avec cet accord, peut-être, sur l'Iran, qui nous évitera peut-être d'avoir un choc économique trop violent. Vous êtes présidente de la Chambre franco-allemande de commerce et d'industrie. On voit bien qu'il y a un coup de froid sur les relations, je le disais tout à l'heure, entre votre pays et le mien. On a plusieurs illustrations.
8: C'est aussi mon pays.
7: C'est ça.
8: Je suis franco-allemande.
7: Ah, vous êtes franco-allemande. Vous êtes des deux côtés, vous êtes en dilemme avec vous-même. Comment vous expliquez ça? Est-ce que, parce que justement, là, on l'a vu sur le SCAF, on le voit là encore sur un projet sur le KNDS, on le voit aussi un peu sur le spatial. On voit que l'industrie allemande d'armement s'appuie plutôt sur des technologies américaine que sur des technologies françaises. Qu'est-ce qui se passe? Est-ce que c'est simplement la crise profonde que connaît l'industrie allemande à cause de l'automobile, la machine-outil, qui du coup se dit, tiens, il y a un secteur porteur, le secteur de la défense, et qu'à ce moment-là, ils se disent, on se met en compétition avec les Français. Comment vous analysez cette situation?
8: Bon, je pense que la relation franco-allemande est une relation qui était jamais facile, qui a toujours vécu des hauts et des bas.
7: Alors là, on est dans un grand bas.
8: Alors, comme je l'ai dit tout à l'heure, l'exemple du SCAF est quelque chose qui ne plaît à personne. Hein. Ça ne me plaît pas et je pense que ça ne plaît aussi pas à la majorité des acteurs des deux côtés du Rhin. Et comme je l'ai dit avant, il y a beaucoup d'autres coopérations qui marchent, qui fonctionnent. Je vous ai donné quelques exemples et je pense que c'est notre rôle justement dans des temps qui sont difficiles de ne pas abandonner, de focaliser sur la coopération entre les industriels.
7: Oui, reconnaissez que c'est très important, vous voyez, c'est très...
8: C'est un sujet important, mais il y a d'autres domaines de collaboration et il faut qu'on continue à pousser ça. Je ne peux pas dire que c'est...
7: Mais comment vous expliquez ça? Est-ce que nos mentalités sont très différentes? On est un pays d'ingénieurs qui aiment prendre des risques, de développeurs. Les Allemands, ce sont des gens qui sont plus rigoureux peut-être que les Français, qui regardent un peu quels sont les débouchés. Vous voyez, il y a un côté plus rationnel. Par exemple, pour un projet comme le SCAF, où on aurait pu illustrer aux yeux du monde entier que l'Europe, ça avait un sens. Et là, tout d'un coup, ça ne se fait pas.
8: Je partage votre analyse. Moi, je pense qu'on a des approches très différentes à des questions économiques et politiques. Néanmoins, comme je l'ai dit avant, il faut qu'on continue à se dire, je pense que les intérêts individuels doivent je dirais, être mise à côté afin que l'Europe puisse en ressortir de façon renforcée, parce que faut pas se tromper, l'ennemi il n'est pas au sein de l'Union européenne, il faut plutôt regarder à gauche, à droite et faire en sorte qu'on trouve des coopérations. Donc c'est un pas. Mais je pense que l'option n'est pas d'abandonner et de miser justement sur d'autres exemples où les collaborations, notamment entre industriels et entreprises, sont plutôt prometteurs. Et ça, c'est le rôle que la Chambre de commerce a, de favoriser les échanges entre les entreprises, même si ce sont des exemples moins visibles. Ce que moi aussi, en tant que présidente de Siemens, j'essaie de faire tous les jours en renforçant les collaborations avec des entreprises françaises.
7: Oui, parce que surtout, c'est qu'on sait que il y a un point important quand même, c'est que il y a énormément d'argent qui sont en train d'être déversés. Il y a 500 milliards d'investissements, en tous les cas, qui ont été promis. Pour l'instant, je crois qu'on n'en voit pas la couleur. Mais en tous les cas, ils ont été promis par le chancelier. Ouais. Qui dit quand même, la situation, elle est complexe. Elle est complexe, notamment sur le plan politique. Mais est-ce que il y a beaucoup d'entreprises françaises qui partent en Allemagne, regardez? Et investir.
8: Je sais absolument, parce qu'il y a beaucoup d'investissements dans les infrastructures en Allemagne, et on a en France quand même des champions en termes des entreprises de construction, d'intégration, et ces entreprises sont très intéressées par le marché allemand. Et aussi côté Siemens, nous travaillons avec ces entreprises en France pour les aider à accéder le marché allemand. Donc absolument, c'est un débouché très intéressant pour les entreprises
7: françaises. Est-ce que vous avez en conclusion, est-ce que vous avez des projets d'acquisition en France et de développement en France pour Siemens en France?
8: Je viens de vous expliquer, on vient de faire des acquisitions de deux entreprises françaises dans le domaine du software, donc on va intégrer ces entreprises.
7: Et c'est ce que je veux dire, c'est ensuite.
8: On regarde toujours le marché. Ce sont, dans le domaine notamment du software, souvent des acquisitions de petites entreprises. C'est vraiment une stratégie de chaîne de perles presque. Et on regarde où il y a vraiment les pépites. Et la France est un pays qui est certainement sur la carte, je dirais, des pays où on peut trouver ces pépites.
7: Merci beaucoup d'avoir été avec nous, Boris Birchhofer, qui est donc présidente de la Chambre franco-allemande, on a compris, et président surtout de Siemens France, et puis bon Vivatech, puisque vous allez, démonstration de force de Siemens, ça sera à Vivatech. Dans un instant, on prend la direction d'Evian, justement, où nous attend Hugo Babet, notre journaliste envoyé spécial à Evian, avec cette rencontre qui dure toujours entre le président français et le président américain.
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7: Bonsoir Hugo Babet, merci d'être avec nous. Je vois que le président Trump vous a libéré. Est-ce que la réunion est finie? Est-ce qu'on sait qu'est-ce qu'ils se disent? Qu'est-ce que se sont dit nos deux présidents, Emmanuel Macron et Donald Trump?
9: La réunion n'a commencé qu'il y a 10 minutes, mais il y a eu un propos introductif devant la presse. Emmanuel Macron a d'abord rappelé la conclusion de cet accord entre les États-Unis et l'Iran, a salué cet accord et a voulu montrer que les Européens étaient prêts à aider à la sécurisation du détroit d'Ormuz. Donald Trump a lui dit que le détroit était déjà partiellement ouvert, mais qu'il fallait déminer une partie du détroit, que des chasseurs de mines sont en travail en ce moment dans le détroit d'Ormuz pour qu'il soit, je cite, complètement ouvert d'ici vendredi, avec la signature de ce protocole d'accord entre l'Iran et les États-Unis attendu à Genève. Enfin, Donald Trump a réagi sur cette proposition des Européens, notamment de Paris et Londres, sur une aide des bateaux envoyés pour la sécurisation du détroit d'Ormuz. Il a dit qu'il n'y en aurait pas besoin de beaucoup, mais que un ou deux bateaux pourraient aider à la sécurisation du détroit d'Ormuz.
7: Merci beaucoup. Surtout, suivez ça. On vous retrouve bien sûr à 19h. Et nous, on continue d'en parler du G7. Le G7, est-ce que ça a encore un sens? Même si celui-là, visiblement, s'annonce assez crucial. On en parle avec Pascal Lamy, l'ex-directeur général de l'OMC, et Nathalie Janson, économiste, présidente du think tank Génération Libre. À tout de suite.
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7: Suite du 19 avec cette question sur le G7. Est-ce que c'est le dernier d'Emmanuel Macron? Mais est-ce que ça sera le dernier tout court? En tous les cas, ce qu'on peut dire, c'est que ce sommet du G7 à Évian est assez crucial avec cet accord qui est demi-accord. Enfin, en tous les cas, on en attend la confirmation signée entre le président américain et les Iraniens. On en parle avec autour de la table Pascal Lamy, ex-directeur général de l'OMC. Bonsoir, Pascal Lamy.
10: Bonsoir.
7: Merci d'être là, ex-commissaire européen, coordinateur des instituts Jacques Delors. Je m'arrête là, sinon ça fera un peu trop long. Nathalie Janson, face à vous, économiste, présidente de Génération Libre, du think tank Génération Libre, professeur associé à Neoma Business School. Bonsoir Nathalie Janson.
11: Bonsoir.
7: Merci Edith d'être avec vous. Beaucoup de questions, parce que d'abord, c'est pas un G7, puisque c'est un quasi G20, puisqu'il y a Zelensky, il y a aussi Modi, le premier ministre indien, qui en tous les cas a rencontré Emmanuel Macron. Et puis là, pendant que nous parlons, il y a une rencontre entre le président américain Donald Trump et le président français. Pour l'instant, ça a l'air, si on regarde, ça a l'air de bien se passer. Qu'est-ce que vous attendez de ce G7? Et Pascal Lamy, est-ce que pour vous, c'est vraiment un G7 très important?
10: Non.
7: Merci.
10: Le G7 n'est plus aussi important qu'il l'a été quand c'était une affaire de coordination sérieuse, préparée, avec un communiqué qui montrait où on était d'accord. C'est maintenant devenu, un peu comme le G20 d'ailleurs, un peu la foire à tout. Ça n'est pas inutile, parce que du coup, les participants doivent se mettre en tête qu'ils ont ensemble un certain nombre de problèmes de coopération internationale à régler. Mais, disons, surtout avec Trump, il y a forcément un côté cirque. Donc, à quoi ça peut servir? Je me mets à la place de l'autre, si je puis dire. Je suis président de la République française. Quels sont mes objectifs? 1. Ne pas fâcher Trump. Parce qu'il est capable de faire un esclandre à tout moment et de prendre la porte.
7: Il a un beau dîner qui l'attend mercredi soir.
10: Ça va foutre mal. Mais donc, mon premier objectif est donc, je ne vais pas l'embêter. On ne va pas prendre des sujets qui l'embêtent, comme l'environnement. C'est un peu curieux que les plus grandes puissances de la planète se réunissent pour parler d'économie et d'international sans parler d'environnement. Mais non, on ne va pas parler d'environnement parce que ça l'embête. On va parler des équilibres macroéconomiques chinois, mais on ne va pas parler des équilibres macroéconomiques américains. Ça l'embête. Donc on ne va pas parler de ça. Ça, c'est le deuxième objectif. Donc bien faire le tri dans les sujets pour ne pas l'embêter. Et puis, troisièmement, une des très bonnes raisons qu'on a de ne pas l'embêter, c'est qu'on a encore besoin des Américains sur l'Ukraine. Il faut garder les Américains en soutien de l'Europe pour la défense de l'Ukraine. Et comme on sait, Trump lui-même n'est pas d'une opinion extrêmement constante sur ces sujets. Donc, finalement, je crois que l'objectif principal, c'est de ne pas le fâcher pour qu'il ne nous lâche pas sur l'Ukraine.
7: Ah, d'accord, ok. Il y a un sujet que vous n'avez pas mentionné, c'est l'intelligence artificielle. Lorsqu'on voit ce qui s'est passé autour d'Anthropique, c'est quand même ahurissant.
10: Enfin, c'est vrai, vous avez tout à fait raison.
7: On va en parler ensuite.
10: Oui, on en parle.
7: Nathalie Janson, pour vous, est-ce que le G7, c'est un format qui existe, qui fait ses preuves, et qu'est-ce que vous attendez surtout de ce G7-là?
12: Alors, je dirais, comme Pascal Lamy vient de le dire, je pense que le G7, effectivement, a beaucoup moins d'importance, en tout cas en termes de coordination macroéconomique qu'il en a eu dans le passé, parce que aussi, maintenant, les chaînes de valeur sont profondément globalisées. C'est-à-dire que, fort heureusement, on a ouvert le monde, et en fait, on s'est ancré dans un monde beaucoup plus lié. Et même s'il y a eu le Covid, même s'il y a eu des suspensions, néanmoins, il y a aujourd'hui quelqu'un qui a une entreprise réfléchit planétairement parlant, parce que tout l'incite à le faire malgré les obstacles. Donc ça, c'est la bonne nouvelle en fait de la mondialisation, c'est qu'en fait elle n'est pas remise en cause quoi qu'il arrive. Elle peut se rediriger au niveau des flots, mais elle est bien là, elle est bien ancrée parce que plein de pays en ont aussi intérêt. Et les pays sans doute les moins développés sont ceux qui ont le plus intérêt à ce que ça dure. Donc ça, c'est la bonne nouvelle. Qu'est-ce qu'il faut attendre? Effectivement, moi, j'attends pas grand-chose de ces grands meetings pour être très honnête, parce que je pense que voilà, comme il a été dit aussi, les possibilités. En fait, là, on marche. Enfin, tout le monde marche sur des œufs. Je veux dire, tant que ça, Trump sera là, je pense qu'il y aura pas de vrai sujet de débat. On va essayer de pas trop arriver à une mésentente, parce que ce qu'on veut, c'est quand même voilà, avoir une rencontre où on va quand même un peu se parler. Et donc, on va essayer de préserver la face pour faire en sorte que on n'ait pas, que ça se finisse pas en autre boudin. Mais il y a, je pense pas qu'il y ait grand chose à attendre de ce sujet.
7: En même temps, on est à un moment, quand même, je le disais, un peu crucial, parce que vous avez cet accord qui a été annoncé, enfin, l'annonce d'un accord. Donc, ça, c'est un point important, parce que si jamais il y a la réouverture du détroit d'Ormuz, on va peut-être échapper à une grave crise économique. Là, il y a quand même eu un choc économique, mais on n'est pas encore dans une crise économique. Mais surtout, on peut parler aussi, c'est une manière peut-être pour les Français, enfin, les Européens, de trouver leur place au sein de cet accord et au Moyen-Orient, et puis comme vous l'avez dit, en Ukraine. Donc il y a quand même des enjeux géopolitiques qui sont très forts.
10: Oui, absolument. Et sur ces enjeux politiques, l'essentiel pour nous, c'est l'Ukraine, et on a besoin des Américains. Le reste, la guerre en Irak, on n'y est absolument pour rien. C'est lui qui a déclenché tout ça, oui, avec des catastrophes à la clé.
7: C'est Donald Trump qui vous appelle,
10: dont il est très content de se débarrasser maintenant. Et au fond, il n'a vraiment pas besoin de nous. Il nous a critiqués quand on mobilisait pas les forces de l'OTAN.
7: Ah, donc vous pensez qu'il n'y a aucun rôle pour les Européens, et notamment les Français, pour réouvrir plus rapidement possible le détroit d'Ormuz?
10: Si on a besoin d'une armada de démineurs pour déminer le détroit d'Ormuz, plus il y aura, je parle ancien officier de marine, plus il y aura de dragueurs de mines, et mieux ce sera, évidemment. Bon. Mais disons, c'est pas pour nous, c'est pas un enjeu sécuritaire. Trump a décidé cette guerre, elle a fait des dégâts considérables. Le temps que les infrastructures qui ont été démolies se remettent à fonctionner, c'est pas demain que tout va aller mieux. Il va y avoir des cicatrices importantes. Les Européens là-dedans peuvent jouer un rôle d'appoint, un rôle diplomatique. Quand on voit l'état des relations entre Israël et les États-Unis, c'est pas les Européens qui vont aller ramasser les morceaux.
7: Non, c'est sûr, non. Même si nous, on a un lien particulier avec le Liban, mais on voit bien qu'Emmanuel Macron, il n'est pas très entendu sur le Liban. Tiens, un point important quand même, Nathalie Janson, je me tourne vers vous en tant qu'économiste, c'est que là, le fait qu'il y a... Alors, il faut voir les termes de l'accord, hein, il y a 14 points, mais on donnerait des sommes considérables qui seraient versées pour la reconstitution de l'Iran. Enfin, il y a quand même beaucoup de flou. Hein. Mais est-ce que c'est une bonne, très bonne nouvelle par rapport à ce choc économique que je mentionnais tout à l'heure? Est-ce que là, on évite la crise économique?
12: Bien évidemment, le choc qu'on est en train de subir, c'est un choc, il faut toujours s'adapter, ce n'est pas une bonne situation. Le fait de savoir qu'on ne va effectivement pas continuer à avoir cette hausse des prix de l'énergie est évidemment une bonne nouvelle pour tout le monde.
7: Donc, oui, mais sur le plan économique, est-ce que vous estimez que du coup, ça va repartir
12: dans une certaine mesure, oui, et d'autant plus que malheureusement, comme dans toute guerre, il y a des destructions et que là, il va y avoir des reconstructions. Donc oui, on va avoir plutôt une phase d'embellie. Si on se stabilise, ça veut dire qu'on va pouvoir à nouveau se projeter un petit peu plus loin, puisque là, on voyait bien que depuis quelques mois, voyant bien que la guerre ne finissait pas tout de suite, il y avait une suspension de beaucoup de décisions. C'est-à-dire que, comme on dit souvent, les entreprises ont l'habitude de l'incertitude, elles ont l'habitude d'incertitude encore plus aujourd'hui que peut-être qu'hier, et encore. Aujourd'hui, elles sont face à un tout petit peu moins, enfin, si jamais tout est signé, elles vont se dire, voilà, on va quand même rétablir l'approvisionnement au niveau du pétrole, on va avoir des bateaux qui vont circuler, même si ça va mettre plusieurs mois, ça ne va pas être immédiat. Et en effet, le fait qu'on reconstruise aussi ce qui a été détruit en Iran, c'est plutôt des bonnes nouvelles pour l'ensemble du monde, bien sûr.
10: Mais c'est l'histoire du fou qui se tape la tête contre les murs et qui trouve que ça fait du bien quand on arrête.
7: Oui, d'accord. Et alors, qui est le fou et qui est...
10: C'est pas très difficile à deviner qui est le fou dans l'affaire, quand même.
7: Oui, oui. Et si justement, tiens, je fais une petite incise, Pascal Lamy, qui est... S'il fallait que vous décriviez un peu là, les différents acteurs, au regard de ce qui s'est passé là, des quelques semaines ou mois qu'on a traversé depuis le 28 février, qu'est-ce que vous diriez, même du côté des Européens, parce que là aussi on voit que c'est compliqué. Je parlais tout à l'heure de la difficulté des relations franco-allemandes. Il y a l'Angleterre, on a découvert que finalement la navire, la marine anglaise était britannique, était une catastrophe. Enfin, vous voyez, on a déjà tout évolué. Oui, moi, je veux votre cartographie.
10: Vous avez raison, l'Europe est toujours moins unie qu'on ne le souhaiterait, en tout cas un certain nombre d'entre nous.
7: Encore un petit peu moins.
10: L'important, c'est qu'elle soit unie sur l'essentiel. Or, l'essentiel, je le répète, aujourd'hui, pour l'Europe, c'est l'Ukraine.
7: Oui.
10: Sur l'Ukraine, les Européens sont unis.
7: Oui, c'est exact.
10: Et ils le sont d'ailleurs même un peu plus. Depuis que M. Orban a disparu de la scène politique hongroise.
7: Pour vous, c'est le point clé. Parce que quand vous voyez le SCAF, enfin quand vous voyez ce dont je parlais tout à l'heure avec
10: la présidente
7: de la Chambre franco-allemande.
10: Il faut préparer une réponse à des agressions russes qui semblent de moins en moins improbables dans les 10 ou 15 ans qui viennent. Il faut fabriquer une défense européenne. C'est très compliqué parce qu'au fond, c'est une industrie et un marché dans lequel les ministères de la Défense et les producteurs d'armement couchent ensemble toute la journée.
7: Oui.
10: Hein, c'est un marché, mais c'est un marché complètement fermé. Oui. Aujourd'hui, l'augmentation de la dépense européenne des budgets nationaux, ça mène à une renationalisation des achats. Oui. Là, on a un problème à régler qui n'est absolument pas réglé, qui est celui de qu'est-ce que c'est qu'une industrie européenne de défense efficace, qui produit des armes à 30% moins cher que ce que chacun produit chez lui, s'occupe des porte-avions, qui s'occupe des chars, qui s'occupe des drones, qui s'occupe des fusées, parce qu'il faut forcément une forme de spécialisation. Et là, on est au début de ça. Je pense que l'ambiance politique a fondamentalement changé par rapport à ce qu'elle était il y a 5 ou 10 ans. Il y a 5 ou 10 ans, la défense européenne, c'était un truc pour séminaire évaporé. Maintenant, c'est une question...
7: Pour la Fondation Jacques Delors.
10: Hein. Absolument, et nous avons d'ailleurs...
7: C'est un sujet.
10: Sauf que maintenant, ce que les instituts Jacques Delors écrivent sur la défense européenne, c'est de la pratique.
7: Ouais.
10: C'est comment on fait, comment il faudrait faire.
7: Ah oui, mais regardez dans l'espace avec les Allemands, regardez dans les chars, regardez là le SCAF, vous voyez.
10: Oui, mais enfin, si vous voulez.
7: Alors, faut
10: si
7: chacun trouve ses positions.
10: Si vous voulez faire l'histoire du SCAF, on va essayer de le faire. On va être obligé à un moment de dire à qui c'est la faute.
7: Oui, mais alors dites-le.
10: Et c'est très compliqué.
7: Allez-y, mouillez-vous.
10: C'est la faute aux deux.
7: Ah bah non, c'est une réponse de Normand.
10: Il y en a un qui ne voulait pas partager sa technologie,
7: oui,
10: ce qu'il pense,
7: oui,
10: à la suite, en se disant, finalement, j'y arriverai toujours. Et il y en a un autre qui s'est dit, tant que faire de dépenser, moi, je vais faire un avion allemand.
7: Avec les technologies américaines.
10: Avec Dassault, mais je ne veux pas que Dassault me donne des ordres tous les jours, parce que l'avion, il sera franco-allemand.
7: Pascal Lamy n'a pas complètement répondu à ma question. Moi, je voulais savoir un peu qui est plus fort aujourd'hui qu'hier.
10: Notamment
7: au niveau européen.
10: Qui est plus fort aujourd'hui qu'hier dans le monde? La Chine.
7: Point barre.
10: Ah oui, mais attendez, c'est que c'est un problème, maintenant, c'est un problème énorme, je pense que vous serez d'accord avec moi, pour dire que la domination chinoise sur l'ensemble de la chaîne industrielle mondiale, le fait qu'ils produisent 30% de l'industrie mondiale et qu'ils en consomment que 15%, c'est un méga problème pour nous tous, et pour les Américains, et pour les Européens, et pour tout un tas de pays qui n'osent pas l'ouvrir. Pour ne pas se faire embarrer par la diplomatie chinoise, mais qui pensent exactement ça. Le Brésil, l'Afrique du Sud, l'Indonésie, le Vietnam.
7: Et nous y compris. Nathalie Janson.
12: En fait, la Chine, elle a une position effectivement très particulière, puisque effectivement, elle domine, dans les faits, elle va dominer au niveau du commerce
7: et
12: au niveau
7: des valeurs.
12: On va pas remettre en cause ce fait, mais en même temps, elle domine sur un modèle effectivement qui est le sien, c'est-à-dire avec une commande très étatique de tout le système, qui entretient en même temps une économie très concurrentielle, c'est-à-dire qu'il y a assez l'État qui commande, mais pour essayer d'avoir des entreprises qui sont performantes, donc quand même, quelque part, elles utilisent le marché et donc le fait que leurs champions ont leur place dans le commerce international, elles les font se concurrencer. Mais le modèle chinois au niveau du développement interne n'est pas non plus un long fleuve tranquille. C'est-à-dire que les Chinois, eux, sont quand même pas dans une dynamique de développement qui est très, depuis maintenant presque 10 ans, qui est effectivement, enfin depuis la crise immobilière, qui est très saine. Donc c'est une situation très particulière. Il n'y a pas vraiment d'autres modèles qui marchent de cette façon-là. Et on se demande jusqu'où ça va aller. Donc effectivement, ils sont devenus des incontournables dans le commerce international, puisque effectivement ils sont ce modèle très particulier, mais ils ne sont pas non plus, ils ont quand même des faiblesses sur leur modèle.
7: Est-ce qu'on peut dire que c'est la fin de la mondialisation heureuse, un peu telle que vous l'avez prônée, Pascal Lamy, ex-directeur général de l'OMC, ex-commissaire européen.
10: Jamais je n'ai parlé de mondialisation heureuse. Un bon ami à moi qui s'appelle Alamagne a écrit un livre qui portait ce titre. J'ai toujours reprené mon audition au Parlement européen quand j'ai passé mon examen de commissaire en 99. J'ai dit, et je répète, et je suis toujours du même avis, la mondialisation, très efficace. Oui. Parce que c'est très pénible, c'est très efficace. Parce que c'est très pénible, et c'est très pénible parce que c'est très efficace.
7: Mais efficace pourquoi ?
10: Parce que ça permet à chacun de bâtir une croissance sur ses atouts, là où on est plus fort. Si je fais quelque chose de mieux que vous, et vous quelque chose de mieux que moi, on a intérêt à l'échange.
7: Oui, mais est-ce qu'aujourd'hui, avec le recul, vous vous dites, on s'est peut-être mal pris, en fait.
10: On a ouvert les échanges à l'international, y compris avec la Chine, avec des règles de l'OMC qui, dans certains cas, sont pertinentes et fortes, et dans d'autres cas, malheureusement,
7: ça a complètement disparu,
10: par exemple, sur les subventions, les règles de l'OMC sont incroyablement faibles.
7: Mais de manière, là, on ne parle plus jamais de l'OMC, Organisation mondiale du commerce.
10: Vous.
7: Non, mais même, je viens lire tous les journaux,
10: Il y a beaucoup de gens qui comptent, et notamment les pays en développement, dont vous parliez tout à l'heure, qui comptent fermement sur l'OMC pour maintenir un système de discipline sur lequel les Américains se sont assis, et dans une certaine mesure, les Chinois aussi, notamment, avec des problèmes de restrictions aux exportations de terres rares. Donc, aujourd'hui, on est dans une mondialisation qui est un peu différente de la précédente, qui sera, hélas, moins régulée, ce qui est un problème pour les équilibres et pour les pays en développement. Et puis, il reste, et notamment avec l'intelligence artificielle, il reste un gigantesque champ de gouvernance internationale qui, aujourd'hui, est totalement désert.
7: Inexistant, absolument.
10: Totalement désert.
12: Oui, comme je l'avais dit, enfin voilà, comme il vient d'être souligné, je pense que tout le monde a vraiment gagné de cette mondialisation. Il ne faut pas l'oublier. Les gagnants, les pays en développement, sont des grands gagnants. Ils sont des grands gagnants par rapport à leur développement et par rapport même à la réduction des inégalités au sein même de ces pays. Donc eux, ils tiennent de toute façon à cette mondialisation. Effectivement, la place de la Chine, est-ce qu'effectivement fallait pas la laisser rentrer, parce que je pense que non, il fallait la laisser.
7: Parce qu'elle l'a mis qu'il l'a fait rentrer.
10: Oui, sauf que la Chine qui est rentrée à l'époque, c'est pas la Chine d'aujourd'hui. C'était pas la Chine de Xi Jinping, c'était la Chine de Deng Xiaoping.
12: Qui était beaucoup plus ouverte que Xi Jinping.
10: Beaucoup plus ouverte.
7: Et qui n'était pas le géant d'aujourd'hui.
10: Dictatorialement dirigé.
12: Voilà. Parce que là, il y a quand même, enfin, il y a une réelle reprise en main depuis maintenant, ça fait quasiment 10 ans quoi, que Xi Jinping a repris. Enfin voilà, il a une façon très autoritaire. Donc est-ce que pour autant
7: c'est une machine de guerre économique, hein,
12: machine de guerre et effectivement elle a un côté machine de guerre, et effectivement pour moi son avantage comparatif, si on veut utiliser le vocabulaire très habituel, le langage habituel dans cette, quand on regarde le commerce, c'est presque d'être les subventions de l'État. C'est-à-dire que c'est un pays aujourd'hui qui s'insère dans le commerce parce qu'il a des subventions de l'État.
7: Est-ce que c'est ce que doit faire l'Europe ? Parce qu'elle a mis ex-commissaire européen.
10: Il faut que l'Europe trouve le moyen, comme les autres. Oui. L'Europe, elle a un surplus extérieur. Donc, en gros, elle est compétitive dans le monde. Avec tout le monde, sauf maintenant la Chine.
7: Qui a bâti. Sauf pour son industrie.
10: Et donc, il faut trouver des moyens de défense commerciale spécifiques à la Chine. Ça va les embêter, ils vont prendre des mesures de rétorsion, mais au fur et à mesure, il faut que les Chinois comprennent que leur modèle politico-économique dans la globalisation est devenu insoutenable.
7: Oui, mais enfin, en attendant, insoutenable, personne ne l'empêche. Donc, Donald Trump a été le premier. Regardez, vous promenez aujourd'hui dans la rue, il y a plein de voitures chinoises, qui n'y avait pas encore ça, il y a très peu de temps, il y a quelques mois.
10: Les voitures chinoises électriques entrent avec un surplus de droits de douane que les Européens leur ont collé. Simplement, ils ont un avantage comparatif tel.
7: Et puis en plus, vous avez Stellantis qui ouvre son usine de Rennes aux Chinois.
10: Mais c'est une très bonne chose que les Chinois investissent en Europe. Il faut absolument que les Chinois investissent en Europe.
11: Ça ressemble quand même beaucoup à ce qui s'est passé avec le Japon, avec les voitures japonaises. Là, ce qui se passe avec la Chine, c'est la même chose.
7: Mais est-ce qu'il y a une fragilité des constructeurs européens qui est très forte.
11: Notre problème, je pense, en Europe, il est davantage dans l'incapacité de pouvoir... Enfin, en tout cas, comme on a beaucoup d'obstacles et de réglementations, parce qu'on est quand même un peu les rois de la réglementation, je pense que nous, notre problème, c'est qu'en fait, on a une latitude faible d'adaptation. C'est-à-dire que quand vous avez comme ça des rouleaux compresseurs qui arrivent, eh bien, c'est par l'innovation et par effectivement l'entrepreneuriat et la capacité d'adaptation qu'on peut répondre. Or, elle est plus limitée. Si on regarde effectivement les États-Unis comparé à l'Europe, nous, on s'empêche de faire. Et c'est quand même ça, un des gros problèmes aujourd'hui. Donc, effectivement, face à un rouleau compresseur comme ça, il faut absolument pouvoir réagir. Et nous, eh bien, en fait, on a du mal à réagir parce qu'on s'est lié les mains.
10: Mais enfin, on sait, par exemple, qu'il faut absolument terminer le marché intérieur européen,
11: finance,
10: dans l'énergie, dans les télécoms.
11: Et la finance,
10: c'est en gros, si vous voulez. Notre problème, il est très simple. On a un potentiel de croissance aujourd'hui qui est la moitié des Américains, un tiers des Chinois et un quart des Indiens. Bon, il faut absolument augmenter ce potentiel de croissance, rendre l'économie européenne plus productive, plus compétitive. La mine de productivité qu'on a sous les pieds, c'est de finir le marché intérieur.
7: Oui, mais
10: tel pays ne veut pas de ceci et tel pays ne veut pas de cela, on n'avance pas, on n'encaisse pas.
7: Justement, on entend ça depuis combien de temps, il y aura plus une solution dans 4 ans, mais là, à ce moment-là, ça sera trop tard. Vous voyez,
10: comment faire ? Draghi, l'État ont fait bouger les choses.
7: Ah bon ?
10: La Fondation
7: Ils ont fait un magnifique
10: Delors,
7: rapport.
10: La Fondation Delors mène une grande campagne qui a commencé lundi dernier, qui s'appelle One Europe, One Market, pour faire aboutir tout ça avant 28.
7: Ouais.
10: Donc, maintenant, je pense que la conscience politique est là.
7: Ce que je veux
10: Il faut
7: dire
10: simplement aussi
7: parce
10: que la Commission...
7: Parce qu'elle a mis en 2028...
10: Déjà
7: loin. Où est-ce qu'on sera ? C'est très très loin.
10: Non, c'est pas...
7: Mais attendez, quand vous regardez ce qui se passe aux États-Unis...
10: Ça n'est pas loin. Il faut aussi que la Commission européenne fasse son rôle qui consiste à mettre des compromis sur la table et à tordre les bras de tel ou du tel qui ne veut pas pour des raisons purement nationalistico-bureaucratiques. C'est une question d'énergie politique à la fin.
7: Ben oui, mais il y a de l'énergie, mais il n'y a pas de politique. Enfin, est-ce qu'il faudrait supprimer la Commission européenne ? Tiens. Voilà une bonne question.
11: Supprimer
7: la Commission européenne, c'est Christian Saint-Etienne. Eh bien, par un système beaucoup plus politique.
10: Et le marché intérieur et l'harmonisation des normes sur les tondeuses à gazon. Qui va faire ça ?
7: Personne, justement. On a besoin de normes sur les tondeuses à gazon. Excellente question.
10: Sauf que les tondeuses à gazon sont moins chères en Europe qu'ailleurs parce qu'on les amortit sur un marché de 450 millions de consommateurs et qu'elles sont les mêmes. Il ne faut pas vouloir...
7: Donc on ne change rien. J'ai une dernière question avec vous, Nathalie Janson, et avec Pascal Lamy, bien sûr, sur l'intelligence artificielle.
11: Oui.
7: Vous l'avez dit en introduction, il y a un point, là il n'y a aucune réglementation, enfin il y en a un peu, enfin par
11: en
7: rapport
11: Europe,
7: aux enjeux de ce qui se passe là, quand on voit ce qui s'est passé sur Anthropic ce week-end, on se dit, il faut vraiment, il y a un problème d'enjeu vital pour l'Europe.
11: Là, on a vu effectivement encore à nouveau une décision en fait politique. C'est Donald Trump, d'ailleurs, Anthropique n'était pas très réjoui parce qu'en fait, Anthropique.
7: Pas du tout,
11: parce qu'en plus, ils veulent rentrer en bourse. De toute façon, se retrouver. Parce que le problème de Donald Trump, c'est qu'il adore utiliser
7: Donc,
11: les ordonnances.
7: Donc, le logiciel a été bloqué, le logiciel le plus performant Donald Trump vis-à-vis de sociétés étrangères.
11: Oui, en fait, c'était bloqué quasiment pour tout le monde, de toute façon.
7: Oui.
11: Puisque, en fait, son truc, c'est que. Ça a bloqué tout le monde, puisque.
7: Alors,
12: Le problème, c'est qu'effectivement, il a invoqué la faille. Ça met en difficulté Anthropique lui-même, puisque vis-à-vis de ses clients, c'est terrible comme de savoir qu'en fait, ses clients.
7: Ouais, mais en termes de réglementation, qu'est-ce que ça veut dire pour nous?
12: En réalité, la réglementation devrait surtout s'accentuer sur les contrats, de veiller à ce que les contrats entre qui lient Anthropique et et les entreprises qui se fournissent auprès d'eux soient respectés. Et là, le problème, c'est qu'on a un cas où, en fait, il y a un non-respect de la part d'un chef de gouvernement.
7: Ah ben oui.
12: Donc,
7: parce qu'elle l'a mis, c'est compliqué à résoudre. Quoi, la réponse de l'Europe?
10: Alors, pour l'instant, en matière d'intelligence artificielle, c'est chacun pour soi. Les Américains régulent à leur manière, un peu, moins que nous. Nous, un peu plus comme d'habitude, parce qu'on a des préoccupations éthiques, morales, philosophiques, dont je trouve d'ailleurs qu'elles ne sont pas à déplacer. Les Chinois, le pape non plus d'ailleurs, le Chinois ont leur manière, les Indiens ont leur manière. Pourquoi est-ce qu'il n'y a aucune coopération? C'est très simple. Parce qu'aujourd'hui, c'est la course.
12: Exactement.
10: Donc,
12: c'est l'innovation.
10: L'idée que je vais être meilleur que les autres l'emporte sur la considération des bénéfices d'une coopération. Il va falloir le faire, le problème étant que, pour l'instant, quand vous regardez qui décide des normes, c'est un petit peu les États et beaucoup, beaucoup les entreprises.
7: Ah bah oui, c'est sûr.
10: Absolument, et ça, là, il y a un vrai problème politique, et il va falloir, alors, il y a l'OCDE s'en occupe, l'ONU s'en occupe, l'Union internationale des télécommunications s'en occupe.
7: C'est pour ça qu'il faut une nouvelle gouvernance, quand même.
10: Il faut, pour l'instant, la raison pour laquelle il n'y a pas de gouvernance, c'est qu'on n'est pas d'accord sur ce que serait une bonne gouvernance.
7: Oui, bon, on repart pour un débat. Hein, parce que je pense que
10: oui, mais c'est un débat très important.
7: C'est déjà le débat autour du G7, effectivement, et une nouvelle gouvernance. Merci beaucoup, Pascal Lamy, d'avoir été avec nous. Merci, Nathalie Janson.
12: Merci, Edith.
7: Voilà, c'est la fin de ce 18-19. Tout de suite, vous retrouvez Stéphanie Colonne, ou bien sûr, on se retrouve demain, tiens, avec quelqu'un avec qui je vais peut-être en parler, c'est Olivier Roussard, le patron de Bouygues. On parlera avec lui de tout ce qui s'est passé dans les télécoms, puisqu'il est évidemment plus que partie prenante, et on parlera aussi d'informations et de conjoncture. À tout de suite.
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15: Bonjour à tous, bienvenue dans BFM Entreprise, l'émission qui plonge au cœur des boîtes tout au long de la semaine. Vous le savez, le lundi, on parle de leadership, le mardi des outils RH, le mercredi de croissance, le jeudi de transmission. Aujourd'hui, on va parler de transmission, mais finalement, c'est une émission un peu à cheval aussi sur le thème de la croissance. Une histoire d'entreprise, une entreprise qui est quand même devenue culte dans la restauration. Je veux parler de Matsuri. Adrien Chompré est avec nous sur ce plateau. PDG de Matsuri, bonjour.
16: Bonjour.
15: Ravi de vous recevoir dans BFM Entreprise.
16: Merci,
15: Marie Téléchéa est avec nous également, avocate et fondatrice du cabinet Téléchéa Avocat.
17: Bonjour Sandra.
15: Bonjour Marie, ravie de vous avoir sur ce plateau. BFM Entreprise, on parle de transmission et de croissance. C'est parti.
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15: Adrien Chompré, alors évidemment, PDG de Matsuri, tout le monde connaît cette entreprise de restauration. Moi, j'aimerais bien savoir qui vous étiez, d'où vous veniez avant d'être le PDG de Matsuri.
16: Très bien. Alors, je suis tombé dans la restauration un peu par hasard, il y a 20 ans. Et j'ai rejoint un groupe qui avait démarré depuis quelques années, qui s'appelait Sushi Shop. Et cette rencontre, je la dois un peu à mon père qui est plus là depuis quelques années, donc je peux lui rendre hommage ce soir, mais qui à l'époque voulait avoir un projet de restauration scandinave, en tout cas c'était ce qu'il nourrissait. Et je rencontre à l'époque un des deux fondateurs de Sushi Shop et je l'invite à déjeuner pour lui parler de ce projet. Il m'est conduit très vite en me disant que ça ne l'intéresse pas, mais en revanche...
15: Il a une autre bonne idée.
16: Mais voilà, il embraye sur son histoire et sur Sushi Shop qui avait démarré quelques années plus tôt et sur ses difficultés à se développer. Et voilà, donc de fil en aiguille, j'ai rencontré son associé et donc je me suis... une sorte de c'est le bon momentum, en tout cas potentiellement une association qui pouvait faire sens parce qu'on était très complémentaires. Et donc voilà, donc je les ai rejoints, c'était en 2006. Et on a ouvert ensemble le 7e restaurant à Paris.
15: Voilà. Donc
16: une histoire qui arrive, qui maintenant, c'est 20 ans de restauration.
15: Aventure Sushi Shop, vous aviez quel rôle, vous, dans cette entreprise qui est aussi mythique dans la restauration, d'ailleurs?
16: Merci. Particulièrement la finance et le développement.
15: Qu'est-ce qui vous a amené, au bout de plusieurs années, à quitter Sushi Shop et à se lancer dans cette aventure Matsuri? On va voir dans quel état, évidemment, était cette entreprise qui existait déjà. Mais qu'est-ce qui vous a fait passer le pas de changer de boîte?
16: Alors, le pas est souvent rythmé le capital qui tient un agenda, notamment lorsqu'on fait rentrer un fonds d'investissement. Donc, on est très content d'accueillir un fonds d'investissement pour accélérer la croissance,
15: oui.
16: Pour se développer, ce qui a été notre cas dès 2011, fin 2011, début 2012. Et donc, c'était une très belle aventure, mais qui, à un moment, donne un agenda, comme je disais, et avec une liquidité. Et à ce moment-là, on s'est posé tous les trois et avec le fonds pour savoir quelles étaient les meilleures options. C'est en 2018 que la décision est prise et qui interviendra quelques mois plus tard. Et donc, on a cédé 100% du groupe. Un groupe qui s'appelle Amres, qui est un groupe européen qui a plus de 1000 restaurants et qui développe depuis l'enseigne. Voilà, donc une petite année d'accompagnement, puis le Covid.
15: C'est vrai, ça tombe donc, pile à ce moment-là.
16: Juste avant le Covid.
15: Ouais, ouais, ouais. Et l'aventure Matsuri, vous commencez à prendre contact, à penser à Matsuri, à quel moment?
16: Alors, pas à ce moment-là, pas au moment de la cession, puisque jusqu'à vendre son entreprise, on a du mal à se projeter. C'est très, très difficile de le faire, même si on est conscient que la partie s'arrête.
15: Ouais.
16: C'est un peu d'ailleurs une sorte de précipice. On se retrouve face à... Bon, d'abord, pas trop vieux,

0: au-delà de d'être ce partenaire financier, si je peux l'aider dans son business. Donc voilà, on est dans une période très compliquée, difficile de se projeter, premier confinement. Vraiment, c'est un mois après le confinement qu'on commence les discussions.
1: Et un milieu de la
0: restauration
1: qui souffre, qui va souffrir encore plus dans les mois qui suivent.
0: C'est peu lisible, parce qu'à ce moment-là, il n'y a que la livraison qui fonctionne. Et Matsuri, c'est l'inverse de Sushi Shop, c'est de la restauration à table. Et donc, mais bon, même dans les pires moments de doute pendant le premier confinement, on imaginait bien qu'on allait sortir de là et que la première chose qu'on allait faire, c'est potentiellement se mettre à table et se réunir. Donc bon, voilà, on avait quand même des petits coins de lumière et des choses à faire. Donc on a passé un peu de temps et j'ai commencé en fait à mettre un pied, mais en tant qu'associé très minoritaire, juste après le déconfinement.
1: Et on peut peut-être expliquer, Marie, parce que vous êtes spécialiste des différentes façons dont on transmet les entreprises et dont on les reprend, dans quel état est Matsuri ? On va parler ici de plan de sauvegarde, de procédure de sauvegarde. Ça implique une entreprise qui a des difficultés financières, en effet.
2: Absolument. Donc, Matsuri était en plan de sauvegarde.
0: Absolument.
2: Ouais. Donc, ça veut dire qu'elle avait fait un plan de restructuration de son passif qui avait été arrêté par le tribunal de commerce. Donc, pour résumer, en fait, c'est lorsqu'une société a des difficultés insurmontables mais qu'elle n'est pas encore en état de cessation des paiements, c'est-à-dire qu'elle a un bon business, elle a une rentabilité, mais souvent un endettement qui est trop lourd. Donc, elle se met en procédure de sauvegarde pour restructurer sa dette financière. En général, c'est ça le cas classique de la sauvegarde. Et là, au bout de la période d'observation, elle avait proposé un plan d'apurement du passif qui peut être sur 8 à 10 années, qui avait été validé par le tribunal de commerce. Mais malgré cela, je comprends que Matsuri recherchait quand même l'adossement à un partenaire, d'où l'appel à Adrien.
1: C'est intéressant parce que ça prend du temps. Vous avez parlé de la période d'observation. La période d'observation, elle peut durer longtemps, elle peut durer presque un an.
2: Elle peut durer 12 mois maximum.
1: C'est ça, exactement. Donc ça veut dire que c'est quand même, en termes de réflexion pour un chef d'entreprise qui potentiellement va entrer au capital ou complètement reprendre l'entreprise, il faut un peu de temps, il faut avoir de la patience.
0: Oui, en tout cas, ça aménage une période, une bulle de temps qui permet effectivement de reposer les bases, de se reposer sur son business et d'essayer de dégager... réfléchir à une nouvelle stratégie pour effectivement rebondir. Mais à un moment, cette dette, il faut la rembourser. Donc, elle est comprimée, en tout cas, elle est poussée dans un plan. Et elle donne du temps à l'entreprise. Et c'est vraiment une chance, effectivement, d'avoir ce genre de dispositif. Donc, moi, j'arrive à ce moment-là, j'arrive par la petite porte. Non seulement j'arrive dans un momentum où l'entreprise a un peu de temps, mais moi aussi, dans le schéma financier qu'on avait imaginé avec mon prédécesseur, un peu de temps pour réfléchir à la suite. Donc j'ai eu un peu plus de deux ans, pour me dire, voilà, pour réfléchir à l'entreprise et savoir potentiellement ce qu'on pouvait faire avec Matsuri, mais dans un nouveau chemin, puisqu'il était clair que si j'actionnais potentiellement le rachat total de l'entreprise, parce que c'était le point fondamental de notre négociation initiale, il fallait arriver avec un nouveau projet qui est celui qu'on peut découvrir aujourd'hui.
1: Oui, on va le voir évidemment, ces idées, ce que vous avez remis pour que cette marque devienne ce qu'elle est aujourd'hui. On va peut-être rappeler, Marie, quelles sont les obligations des vendeurs dans un plan de sauvegarde comme celui-là pendant cette période charnière, et qu'est-ce qu'on attend aussi d'un potentiel repreneur?
2: Alors, contrairement au plan de cession, qui est un asset deal sur lequel j'interviens de temps en temps, là, c'était une reprise des titres, donc 100% de la société. Donc, on attend de l'acheteur qu'il ait les moyens déjà de reprendre 100% de la société et donc d'apurer et de respecter le plan de continuation tel qu'il a été arrêté par le tribunal.
1: Oui.
2: On n'attend pas grand-chose du vendeur, sauf peut-être qu'il trouve quand même un bon repreneur. Après, dans le cadre d'un plan de sauvegarde, il n'y a pas vraiment besoin de l'autorisation du tribunal. Mais comme il y a un nouvel actionnaire de la société, il va y avoir forcément un nouveau dirigeant, donc une nouvelle personne qui va être tenue de respecter les engagements du plan. Donc il va falloir faire une modification de sauvegarde au tribunal pour justement changer le dirigeant de la société Matsuri, qui est donc désormais Adrien. Mais voilà, ce qu'on attend, c'est juste un bon repreneur et qui a la capacité financière de reprendre et de poursuivre le plan de redressement et son passif.
1: La capacité financière. Et on sent que ça passe par là, en fait, votre décision. C'est soit on met des billes, soit on reprend entièrement la société. Qu'est-ce qui fait

0: la différence? Qu'est-ce qui vous fait passer de l'un à l'autre? C'est la négo avec les banques? C'est, on vous dit, bah, finalement, quitte à mettre cette somme-là, autant devenir patron à part entière. Qu'est-ce qui se passe en réalité?
1: Oui, enfin, c'est sûr que pour donner de l'impact à une entreprise, quelle qu'elle soit, et à dérouler un projet, il vaut mieux avoir là, ce qu'on appelle la gouvernance. Donc, être décisionnaire. Et donc, pour ça, il faut avoir la majorité au moins. Et puis, c'est une histoire de l'émission s'appelle transmission. C'est aussi, j'arrive à un moment où l'ancien entrepreneur qui a créé et fondé Matsuri, est là depuis plus de 25 ans et est un peu plus âgé que moi. Et donc voilà, le tempo est bon et on se retrouve sur ce projet commun, lui de sortir, moi potentiellement de réveiller cette belle endormie. Alors, je ne l'ai pas exprimé comme ça à l'époque, mais l'idée c'est je rebondis sur ce que disait Marie, c'est effectivement le plan nous permet de le faire en souplesse, c'est-à-dire que l'administrateur, et en tout cas, il faut que le cessionnaire soit agréé, mais on attend de lui effectivement qu'il embarque un projet, des équipes et rassure bien sûr les banques sur la capacité à rembourser le plan et peut-être à faire davantage. Donc l'étape d'après, c'est qu'est-ce qu'on fait une fois qu'on s'est mis d'accord?
0: Et alors, qu'est-ce qu'on fait une fois qu'on s'est mis d'accord? Effectivement, vous aviez en tête, vous, pour cette entreprise, cette belle entreprise?
1: Alors, je vous l'ai dit, 2 ans, c'est long et assez court, mais c'est suffisamment de temps, en tout cas, pour réfléchir profondément à une stratégie, à une refonte globale, et c'était nécessaire. Moi, on avait identifié, alors je ne l'ai pas fait seul ce projet, j'ai fait entouré de 2 personnes que j'ai mis à la tête et qui sont les 2 directeurs généraux de cette entreprise, qui sont Céleste Vélardet qui a accompagné le groupe Big Mama et qui est plus jeune que moi, qui a 33 ans et qui est avait pour mission de mettre sa petite baguette magique pour rajeunir l'enseigne. Et puis un monsieur de mon âge qui s'appelle Sébastien Blanchet, qui lui a eu 2 vies, une vie d'auditeur financier, et donc quelqu'un qui s'est compté, et aussi qui a eu sa propre enseigne de pub, et que je connaissais par ailleurs personnellement, donc qui j'avais une grande confiance. Et donc ce binôme réuni, accompagné peut-être un peu aussi de mon expérience sur la restauration japonaise et de la capacité à développer un concept, on s'est dit, bon, a priori, le trio peut fonctionner, les hommes. Et ensuite, le projet. Donc, il faut faire simple. Quand on veut transformer, il faut tout revoir. Donc, le produit, on a essayé de moderniser la carte, la remettre au goût du jour. On a essayé également de changer le décorum. On a appliqué une règle assez simple qui avait fait justement le succès de, je répète, Big Mama, que j'aime beaucoup, qui est des lieux à chaque fois uniques, différents.
0: Il y a une patte, mais des lieux uniques.
1: Alors, on retrouve une marque, un ADN un peu clair, mais les restaurants sont moins chartés, donnent plus de sens, et l'expérience à table et surtout dans des espaces en centre-ville. C'est ce qu'attendent les clients aujourd'hui. Donc, c'était le deuxième postulat. Et puis ensuite, il fallait une nouvelle équipe. Il fallait renforcer. Donc là, c'est la restructuration un peu plus lourde. Renforcer le siège qui est donc créer des fonctions support, achat, digital, marketing, formation, etc. pour relancer le parc existant et puis ensuite potentiellement aller chercher du développement et renouer avec la croissance.
0: C'est intéressant parce que quand vous parlez de vos partenaires, de cette participation, on entend dans cette émission Sushi Shop, on entend Big Mama, on entend Matsuri, ce sont les tendances de la cuisine parisienne ces 15 dernières années. On a l'impression qu'on a réuni tout dans une même entreprise pour avoir les bonnes formules. C'est ça, finalement, une entreprise à succès, c'est des bonnes idées, bien sûr, des fonds.
1: Des hommes et des femmes.
0: Des hommes et des femmes. Mais c'est un cocktail gagnant qu'il faut réussir à réunir.
1: On est dans une activité qui est difficile, dans une actualité, en tout cas un contexte économique qui n'est pas simple non plus.
0: Ouais.
1: Donc effectivement, on essaie de mettre toutes les chances de ce côté. C'est sûr que la construction de l'équipe, qu'elle soit au niveau de la direction, en première ligne des directions de ces fonctions support dont je vous parlais tout à l'heure, c'est essentiel. C'est, on doit aller vite, donc on doit donner de l'autonomie, donc il faut embarquer, avoir une direction claire et avoir des gens qui sont compétents, qui savent faire, qui ont démontré qu'ils savent faire et qui sont aussi qui ont l'énergie et qui sont assez jeunes. Donc on a des gens qui ont de 25 à 55 ans. Oui, je sais ça, je pense 55 ans et voire 60. Oui. Donc c'est pas une question d'âge, pardonnez-moi, c'est vraiment la compétence. Donc réunir les bonnes personnes au bon moment.
0: Dans cette émission, le lundi, on parle de leadership. J'ai des patrons et je leur demande souvent est-ce que diriger, c'est être seul? Et il y en a plein qui me disent non, c'est être vraiment bien accompagné, voire accompagné par des profils meilleurs que soi. Vous êtes d'accord avec ça?
1: Je suis parfaitement d'accord avec ça. D'abord, moi, personnellement, je serais incapable de diriger une boîte seule. Ouais. Je trouve que c'est très difficile. J'ai beaucoup de respect pour ceux qui y arrivent. En plus, les sujets sont de plus en plus complexes. Donc, pour avoir une vision globale sur des disciplines qui deviennent techniques, il faut être... voilà, probablement des compétences que je n'ai pas, donc se rassembler autour d'un associé, de plusieurs associés, c'est plutôt plus efficace.
0: Oui.
1: On a besoin de bien s'entourer, c'est essentiel.
0: C'est intéressant parce que là, on parle d'une entreprise à succès, Marie. Est-ce que une reprise avec ce type de procédure de sauvegarde, justement, ça permet derrière de relancer le business de telle façon que ça donne ça le plus souvent, c'est pour donner toutes ces chances à la marque?
2: Bien sûr, bah de toute manière, la sauvegarde, c'est vraiment la procédure collective un peu light, c'est-à-dire on a des difficultés, mais on n'est pas encore en état de cessation des paiements. Donc
0: c'est pas punitif.
2: C'est pas du tout punitif et c'est un problème de dette financière. Donc ça peut être aussi un LBO qui peut pas être respecté, mais il y a un bon business derrière et justement une reprise des titres comme ça a été fait dans Matsuri, ça montre bien qu'il y a un appétit, c'est-à-dire on va pas à la barre du tribunal juste racheter les fonds de commerce, on veut reprendre 100% de la société et on voit que cet outil de la procédure de sauvegarde et du plan de sauvegarde, elle peut tout à fait amener à une très belle transmission et un très beau succès comme Matsuri.
0: Oui, effectivement. On va parler justement de croissance entre le moment où vous avez repris, donc c'était 2023.
1: Octobre 2023
0: et aujourd'hui, milieu 2026. Ça a donné quoi en termes de croissance, de chiffres, d'effectifs, de boutiques, enfin de boutiques, de restaurants et d'expansion?
1: Alors les premiers mois, on s'est attaché à justement transformer l'entreprise, donc les équipes, donc une restructuration du siège. On s'est rapproché des banques, de BPI, sans qui en France. Peu de choses ne sont possibles dans nos métiers. Donc BPI, pour mémoire, c'est un organisme financier qui a pour mission d'accompagner les projets, les entrepreneurs et d'accompagner les banques dans la contre-garantie. C'est essentiel dans un dispositif. On est allé voir aussi la Banque de France, parce que quand on sort d'un plan, quand on est dans un plan, quand on veut sortir d'un plan, on a besoin de parler aux banques qui ont été... peut-être un peu malmené avant la mise en place de ce plan, à BPI pour, voilà, on pense déjà à la suite, donc on restructure, mais on se dit, voilà, comment on va pouvoir grandir demain avec vous si on doit venir vous solliciter pour continuer à se développer, on aura besoin de vous, donc on travaille avec eux en amont pour dire, voilà notre projet, voilà comment on va faire, voilà à quoi ressemble maintenant le nouveau Matsuri. Et donc, ça, c'est une démarche qui prend du temps. Et qui prend beaucoup de temps d'ailleurs. Donc les premiers 18 mois, ça a été transformer le parc en donnant beaucoup de vitesse. Donc on a mis 4 mois à restructurer techniquement l'entreprise et le siège. Commencer par ça, ACC l'ensemble des compétences dans les restaurants. Bon, ça c'est effectivement regarder l'ensemble des équipes. Donc c'est 250 personnes quand même, ça prend un peu de temps si on veut le faire bien. Et 4 mois plus tard, on a transformé la première, le plus petit, donc le plus facile. Puis ensuite un deuxième, un mois et demi plus tard. Donc on a fait tourner, en tout cas on a restructuré le parc, les 12 restaurants que nous avons rachetés, en l'espace de 16 mois. Voilà, donc c'est allé vite, très vite on a vu et puis ce qu'on avait vu plutôt juste, donc plus de 40% de croissance à l'ouverture dès les premières semaines de chaque restaurant sans pub. Donc on s'est dit waouh, on était quand même très contents. Je boude pas mon plaisir, surtout dans un contexte compliqué.
0: Ouais.
1: Mais c'est vrai que souvent on dit bon attention, le rétroviseur était cassé. Donc oui, c'était effectivement beaucoup mieux que ce qui se faisait avant. Maintenant, est-ce qu'on pouvait faire davantage? Et peut-être oui. Donc on s'est quand même posé des questions de ce qui pouvait continuer, accélérer et modifier profondément le concept, le cadrer encore plus, et d'expérience en expérience, de transformation en transformation. 16 mois après, on avait à peu près un modèle qui tourne. Et là, on s'est dit, bon, ok, c'est bon, on a des bons chiffres, ça marche, nos clients ont l'air d'être contents, on a réussi potentiellement à repositionner la marque, essayons de redémarrer. Et donc, on a fait un premier salon de la franchise, parce qu'on aime bien la franchise, moi personnellement, c'était un des grands moteurs du développement de mon ancienne entreprise. Et donc, on a commencé à discuter avec des entrepreneurs spécialistes de la restauration qui sont déjà des franchisés d'autres enseignes avec ce qu'on appelle les primo-accédants. Donc, des gens comme vous qui sont en conversion peut-être, qui se disent, tiens, la restauration, c'est formidable, j'adore ça.
0: J'aimerais bien ouvrir un Matsuri.
1: J'en ferai mon métier et je vais passer de l'autre côté, je vais devenir entrepreneur. Voilà, donc ça, c'est un process. Et aujourd'hui, donc, on a doublé de taille. On a un peu plus, on va ouvrir le 21e et 22e restaurant la semaine prochaine. On a deux qui vont la semaine prochaine. Mais hélas, le calendrier ne se passe jamais comme on le souhaite. On aura doublé de chiffre d'affaires en l'espace de 3 ans et demi, à la fin de l'année. Et une croissance à périmètre constant qui est de plus de 52%, donc c'est un pari
0: c'est ce
1: réussi
0: que tout le monde
1: pour l'instant. Voilà.
0: dans ces chiffres.
1: Maintenant, pour teinter un peu, c'est vrai qu'on voit que l'industrie dans laquelle on opère tous les jours est compliquée. On a des sujets de pouvoir d'achat. On voit bien que les tickets moyens, il y a une sensibilité. Donc on est très très vigilant. Et donc notre objectif, c'est d'être toujours au meilleur rapport qualité-prix. Et donc c'est un travail de chaque instant. Le sujet est pas léger. Donc fondamentalement, on voit des enseignes qui ont du mal et c'est des taux de croissance négatifs à deux chiffres. Le premier trimestre a été assez mauvais dans la restauration, moins 10 à moins 15. Nous on est sur like for like à plus 5, mais c'est un moment qui est difficile, mais comme tout moment difficile, effectivement, c'est le point de départ pour être très incisif et se remettre en question et être performant.
0: Oui, c'est ça. Vous avez commencé à en parler, mais ce serait quoi pour terminer les erreurs à ne pas commettre? Vous avez une expérience dans ce domaine-là, vous avez repris aussi l'entreprise d'une certaine façon. Je veux dire, vous avez absolument conscience de la fragilité et du secteur et de la période. Et comment on fait justement pour pas garder ce chiffre de croissance en permanence? Enfin là, c'est pas possible, mais en tout cas, tenir cette barre, répondre à la demande du consommateur, à son pouvoir d'achat et ne pas faire sombrer la boîte. Enfin, en réalité, rester une marque forte.
1: Bien sûr. Alors, bon, il faut d'abord être le plus agile possible et tester en permanence. Alors, nous, on est un peu aidés par justement ce qui fait l'origine de Matsuri. On est passé un peu vite, mais c'est un petit train qui tourne autour devant les clients.
0: C'est et on tire absolument attractif et addictif, hein, ce petit train de mai qui passe. Ça, on est d'accord, c'est une réussite. Hein.
1: En tout cas, c'est ludique. Ça plaît un public très large. Et c'est vraiment un concept qui est pas familial, qui plaît aux enfants, aux adolescents, aux jeunes et aux parents, aux grands-parents. Donc, un lieu de réunion aussi, où on gère son temps, mais on prend du plaisir. Donc, ce n'est pas. Et Matsuri, c'était fonctionnel uniquement au départ, et c'est devenu ludique, familial, c'est exactement là où on voulait aller, donc ça, on est très contents. Maintenant, les points d'attention, c'est effectivement le produit, le prix, et donc les tendances qui bougent très vite. Et notre chance, c'est qu'on n'est pas encapsulé dans une carte, donc une carte, ça dure 3 mois, 6 mois, 2 fois, 4 fois par an. Là, on peut tester des choses tous les jours. Donc, il suffit de décider de mettre sur des assiettes qui ont une couleur différente, un prix différent, des nouveaux produits. Et le client ayant toujours raison, c'est lui qui décide en fait. Donc on teste une nouvelle recette, elle marche, elle est prise, super, on la valide. Donc on a du temps et de l'agilité pour le faire. Donc moi je suis fan de ce modèle parce que on sort complètement du prisme d'une carte où le client est dans une carte et on ne sait pas ce qui va se passer en cuisine, ce que le client va percevoir la carte et ce qu'il va commander. Ça crée des rushs en cuisine. Là on est sur une sorte de buffet géant. Et si on est bon, les gens prennent les assiettes, ça va vite, tout le monde est content, et nous on peut piloter nos marges, et justement s'ajuster en permanence. Voilà. Tant qu'on fait ça, et qu'on peut faire ça, a priori, on arrive à surnager.
0: Quand on vous écoute, ça a l'air facile, hein, mais bon, on sait ce que c'est que la restauration, ce secteur qui est particulièrement exigeant. Merci beaucoup à tous les deux d'être venus dans cette émission. Adrien Chompré, PDG de Matsouri, Marie Téléchéa, avocate et fondatrice du cabinet Téléchéa Avocat, nous avoir raconté cette histoire passionnante d'entreprise, de transmission et de croissance. Émission à retrouver à 12h30. Vous pouvez aussi la retrouver sur notre appli, sur notre site. Très bonne journée sur BFM Business.
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0: Et les experts de l'IMO, c'est tous les jours à l'heure de votre déjeuner sur BFM Business. Une demi-heure pour parler de notre immobilier, de nos logements. Et comme tous les jours, ça démarre par cette séquence. Amis professionnels de l'immobilier, des témoignages terrain de vos métiers. Aujourd'hui, j'adore ce témoignage parce qu'aujourd'hui, on va végétaliser. Ben oui, parce que le végétal, ça devient un véritable actif immobilier comme les autres. On verra ça dans quelques instants. Ensuite, retour en plateau pour le débat du jour. Ça faisait longtemps qu'on n'avait pas parlé rénovation. Non, je plaisante, ça faisait pas si longtemps que ça. On en parle assez régulièrement à l'antenne. Cette fois-ci, quand même, de saison. Le beau temps est revenu, les grosses chaleurs aussi. On va rénover pour du confort d'été, mesdames et messieurs. Mais d'abord, c'est l'heure du Pro de l'Immo.
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0: Et on est en ligne avec Thomas Boucher, architecte, paysagiste, urbaniste, cofondateur de Praxis. Bonjour Thomas.
4: Bonjour, merci de m'accueillir.
0: Mais non, merci à vous d'être avec vous, d'être avec nous. Et puis surtout, en plus, vraiment le sujet, moi, me plaît parce qu'effectivement, quand la chaleur revient, on se dit que végétaliser, c'est quand même un actif, effectivement, très important pour amener aussi de la fraîcheur. Vous, ce que vous vouliez nous raconter, c'est comment finalement ce végétal va au-delà du simple décor, finalement.
4: Oui, je pense que ça, c'est une des composantes essentielles de la ville. Il va falloir plonger la ville dans la nature, à la fois parce qu'on a tous besoin d'être au contact avec la nature et le vivant au quotidien, et à la fois parce que c'est un élément qui participe très fortement au confort climatique. Et donc, on a eu notre petit épisode à 32 degrés il y a 15 jours.
0: Faites gaffe, voilà. Il revient, hein, Thomas, l'épisode à 32 degrés.
4: Exactement.
0: Là.
4: Exactement. Et donc, on se rend compte qu'en fait, par exemple, un chêne centenaire, il y a l'ombre qui va produire et il relargue dans l'atmosphère 1000 litres d'eau par jour. Donc, il y a un vrai effet bioclimatique extrêmement puissant de la végétation dans les villes.
0: Mais au point qu'effectivement, les centres-villes et les municipalités elles-mêmes végétalisent précisément et c'est ça qui apporte de la valeur, en fait.
4: Alors, mon but, c'est de faire des espaces publics, de dessiner des plans d'urbanisme qui soient extrêmement confortables, voilà, et des lieux qui soient appropriables pour tous parce qu'ils sont confortables. Après, évidemment, j'imagine que dans un circuit immobilier, ça participe à sa valorisation. Mais moi, mon métier, c'est vraiment de fabriquer ça. Et donc, ces centres-villes, plus arboré, plus planté, comme ce qu'on est en train de finir comme projet dans le centre-ville de Granville.
0: Bah oui, c'est ce que j'allais vous dire. Amenez-nous à Granville. C'est où Granville ?
4: Alors Granville, on est dans la baie du Mont-Saint-Michel, voilà, et on a travaillé donc au cœur de la ville sur le Courjonville. Donc on est au pied de la mairie. On a un des plus grands carnavals français, le deuxième après celui de Dunkerque, qui passe sur ce fameux Courjonville. Et il y a le marché une fois par semaine qui est là. Et nous, on a revégétalisé de manière extrêmement puissante ce centre-ville. On a permis à l'eau, donc c'est dans un vallon, il y avait une ancienne rivière, on a permis à l'eau de se réinfiltrer entre les pavés. Et en même temps, ça permet aussi, ça n'empêche pas toute cette végétalisation, au contraire, tous les usages du quotidien, les usages hebdomadaires comme le marché. Il y a un manège aussi qui est présent là. Et on peut y faire le marché de Noël. Enfin voilà, tout ce qu'on peut imaginer ou ce qu'on ne peut pas imaginer dans des usages futurs qu'on souhaiterait et qu'on n'a pas encore programmé, d'espaces publics appropriés, appropriables au cours de la semaine, au cours des saisons, de manière différente.
0: Mais je parlais de valorisation du patrimoine, mais cette valorisation, elle est partout. Je veux dire, à l'échelle de cette ville, de grand ville, il y a quand même un sujet d'attractivité aussi. C'est pour ça que je parle, la valorisation, elle n'est pas forcément financière, elle est aussi juste en termes d'attractivité pour certaines villes. Alors là, bon, vous me disiez, ils sont à côté du Mont-Saint-Michel, c'est ça le point d'attraction, mais si derrière le centre-ville est plus vert, ça aide aussi, non ?
4: Exactement, je pense que c'est une forme de nouvelle carte postale du centre-ville, ce qui a aussi amené à se dire quelle est la place de la voiture. Peut-être que la place de la voiture a une nouvelle place, il faut qu'on en discute. Elle n'a pas nécessairement la même place en fonction des saisons, c'est-à-dire qu'il peut y avoir plus de stationnement l'hiver et plus de terrasses de café l'été. Et voilà, et donc ça donne envie à tout le monde de revenir pratiquer ce centre-ville, de déambuler, de discuter, de s'asseoir sur des bancs, enfin, d'avoir une vraie vie telle qu'on la projette, je pense, dans l'imaginaire collectif de ce que c'est qu'une place au cœur de la ville.
0: Et du coup, Thomas, on pourra voir tout ça à Grandville à partir de quand, quand même, cette végétalisation ?
4: On a presque fini le chantier. On est en train de faire les dernières finitions du chantier. Donc, si vous y allez, vous pouvez déjà en profiter. Après, nous, la question, c'est que même si on plante dense et quand même relativement des grands arbres dans ce contexte, la nature va avoir un peu besoin de temps pour se déployer. Donc une petite dizaine d'années avant que les arbres aient vraiment...
0: Parce que bon, aller à Grandville, mais dans 10 ans...
4: Non, allez-y tout de suite. C'est déjà, la transformation est déjà extrêmement spectaculaire.
0: Je plaisante, Thomas.
4: Vous pouvez aussi aller pêcher. Enfin, il y a plein de choses à faire.
0: Mais bien sûr.
4: C'est un paysage magnifique.
0: Et vous faire une omelette sur Mont-Saint-Michel.
4: Ouais, exactement.
0: Merci pour votre témoignage, Thomas. Thomas Boucher, architecte, paysagiste, urbaniste et cofondateur de Praxis, d'avoir été avec nous. Si, comme Thomas, vous avez des témoignages terrain de vos métiers, des histoires, de vos quotidiens, des coups de cœur, des coups de gueule, vous n'hésitez pas. On a une adresse mail où nous écrire lesexpertsdelimo@bfmbusiness.fr. Allez, c'est l'heure du débat.
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0: Et à mes côtés, Audrey Zermati, la directrice de la stratégie Défi. Bonjour Audrey.
5: Bonjour Marie.
0: Et Nicolas Moulin, le président de PrimeEnergie.fr. Bonjour Nicolas.
6: Bonjour Marie.
0: Bon, et si aujourd'hui, pour pas dire du mal de ma prime rénov, on faisait des travaux, hein, on mettait les mains dans le cambouis, façon de parler, et puis on s'adaptait, on le disait, hein, on peut végétaliser, ça rafraîchit, mais il n'y a pas que ça pour le confort d'été. Et là, effectivement, on va être de nouveau confronté à des chaleurs qu'on nous annonce déjà exceptionnelles pour cet été et qui vont déjà démarrer cette semaine. J'ai envie de dire, c'est peut-être trop tard, non ?
5: Alors, ça dépend un peu, peut-être que ça dépend un peu de ce que vous voulez faire. Il y a les petits gestes que vous allez faire de manière immédiate, mais en réalité, tout ce que vous allez faire de manière pérenne va servir, et on le voit bien, hein, de manière de plus en plus importante et de plus en plus tôt, puisqu'on évoquait la vague de chaleur il y a 15 jours au mois de mai. C'est quand même une vague de chaleur qu'on n'a pas connue depuis...
0: Inédite, ouais. Voilà.
5: Donc en fait, ce que vous ferez comme travaux dans cette logique de confort d'été, c'est pas des travaux qui vont simplement servir là à
0: que
5: très court terme, mais qui vont certainement servir de plus en plus et de plus en plus tôt.
0: Oui, mais du coup, quand même, j'ai envie de dire, Audrey, parce que ça m'intéresse, Nicolas, dites-moi ce que je peux faire. C'est-à-dire que là, j'ai sorti mes ventilateurs de la cave, on ne va pas dire que c'était d'une efficacité redoutable ces derniers temps. Qu'est-ce que je peux faire ? Est-ce qu'il y a des gestes que je peux faire aujourd'hui qui seront rapidement mis en œuvre avec des effets plus rapide que les arbres de Grandville ?
6: Au risque de se voir, moi je pense que non, il faut... Non, mais on peut effectivement citer les éco-gestes, mais je pense que ce qui est important au contraire, c'est de se mettre à faire des vrais travaux d'économie d'énergie. Je vous rappelle qu'en juin 2024, je crois qu'on vous l'avait présenté, on avait sorti avec Opinionway, donc Prime Énergie, une étude, et les Français disaient clairement que pour 4 Français sur 10, le problème c'était le confort d'été, c'était pas un problème de chauffage.
0: Bouilloire thermique.
6: Et oui. Donc, bon, on a les îlots de chaleur, on va en discuter. Effectivement, la végétalisation est une. Voilà. Je vous rappelle que chez Prime Énergie, on fait la promotion de la végétalisation des toitures depuis 2010. On vient de là. Je sais pas, vous le savez peut-être pas, mais on
0: et ça veut dire quoi ? Ça veut dire que vous subventionnez ma végétalisation de toiture ?
6: Non, justement.
0: C'est dommage, il n'y a pas de Prime Énergie.
6: Mais donc, du coup, en gros, non, il y a des éco-gestes, mais je pense qu'il faut revenir aux fondamentaux. Aux fondamentaux, c'est qu'il ne faut peut-être pas attendre les grandes vagues de chaleur pour faire les bons travaux. Les bons travaux, on les connaît, on les répète tout le temps ici. Donc, d'abord, on fait des travaux d'isolation, évidemment. Donc, on n'oublie pas d'isoler son chauffage. Après, effectivement, on va peut-être parler aujourd'hui peut-être de la PAC RR. Nous, on donne jusqu'à 1300 euros. On l'avait fait déjà la dernière fois, il y a un mois. Vous vous souvenez, ouais, alors, on a beaucoup parlé du mode de chauffage. Moi, je trouve que c'est un geste qui, dont on ne parle pas énormément, donc j'en fais un peu la promo, hein, finalement, malgré
7: raison,
6: moi, déjà, il y a un mois.
7: Sens,
6: parce que je trouve qu'on n'en parle pas assez et que dans la promotion, nous-mêmes, que nous faisons, hein, parce que vous savez qu'on fait un programme dans le sud de la France, bah, en fait, on met des packs RR qui sont faciles à mettre en place et qui
7: en
6: permettent...
7: En gros, c'est de la clim, quoi.
6: Pas que,
7: mais c'est la clim l'été, là, par rapport
6: et donc, c'est totalement adapté. Et donc, voilà, donc ça, c'est effectivement bah, un petit peu la promo du jour, hein, j'ai envie de dire.
7: Il y a un petit code, Nicolas.
6: Mais ça serait quand même pas mal, quand même, qu'on profite aussi de ces moments pour dire mais n'oubliez donc pas vos travaux d'isolation, n'attendez pas l'hiver et octobre pour commencer ces travaux d'isolation.
7: Mais juste quand même, on va faire un focus quand même sur ces pompes à chaleur RR. Moi, il me semblait, quand on avait bossé sur l'électrification tous ensemble, parce que c'est les vœux du gouvernement et parce que c'est le sens de l'histoire quand même, on disait, bon ben voilà, c'est la PAC RO, c'est quand même ça qu'il faut. Et on m'a expliqué que si la PAC RR, à part par Nicolas, n'était pas subventionnée, c'était précisément parce que c'était pas le top du top. Finalement, c'est bien, Audrey ?
5: Alors, faut savoir, les subventions, c'est pas forcément l'enjeu de c'est bien ou c'est pas bien. C'est
7: la preuve pour l'isolation.
5: Exactement, non mais tout à fait. Donc c'est sûr qu'il y a le premier geste qui est l'isolation. Et pour revenir à la première question, l'isolation. Une isolation de ces combles qui peut permettre de gagner 2, 3 degrés. Enfin, c'est le fait d'isoler, c'est vraiment quelque chose qui, on le met pas souvent en avant, mais ouais. Ça peut permettre quand même de garder sa maison au frais l'été. Et donc, isoler ces combles quand elles sont perdues, c'est quelque chose qu'on peut faire en deux jours. Enfin, c'est une demi-journée sur place et c'est quelque chose qui peut être très très rapide. Donc, pour répondre dans une logique d'immédiateté,
7: il y a moyen. Vous appelez Audrey, elle arrive.
5: Ensuite, sur les pompes à chaleur. Alors, effectivement, déjà, il faut bien comprendre la différence entre une pompe à chaleur RO, qui est dans une logique uniquement de chauffage. Vous allez remplacer le chauffage, enfin, chauffer votre eau chaude avant aux énergies fossiles, gaz ou fuel, par une pompe à chaleur. Ça, c'est pour l'hiver. Pour la partie pompe à chaleur RR, là, c'est à la fois du froid l'été et du chaud l'hiver. Et alors, pour répondre aussi à la question par rapport aux climatisations, tout le monde connaît la climatisation réversible. La pompe à chaleur RR, c'est l'équipement perfectionné finalement de la partie climatisation réversible, puisque c'est beaucoup plus performant. Et donc vous allez avoir non seulement évidemment une surconsommation l'été, hein, puisque avant vous ne réfléchissez pas votre logement avec de la climatisation, mais vous allez aussi avoir une performance l'hiver si vous utilisez cette pompe à chaleur RR. Et c'est vrai que nous, on a vu un engouement très fort sur la pompe à chaleur RR, notamment il y a une quinzaine de jours avec la vague de chaleur. On a eu plus de 280% de demandes sur ce type de travaux, puisque nous, on fait à la fois effectivement les primes. Et comme l'a rappelé Nicolas, il y a des primes qui peuvent être entre 1 000-1 500 euros pour une pompe à chaleur RR. Mais c'est également un enjeu de trouver un artisan aujourd'hui. C'est ce qu'on propose chez EFI, c'est de trouver un artisan pour pouvoir installer ces pompes à chaleur. Et c'est vrai que là, si je dois adressé aujourd'hui dans le cadre des experts de l'IMO, c'est on a besoin d'artisans sur la pompe à chaleur RR parce qu'il y a beaucoup, beaucoup de demandes et de plus en plus au fur et à mesure des vagues de chaleur plus fréquentes.
7: Mais vous feriez vous-même la promotion, je veux dire, au-delà des aides dont je pourrais bénéficier, qui sont quand même bien moindres, on le disait, sur la pompe à chaleur RR que sur la pompe à chaleur RO. Moi, s'il y a quelque chose, il y a un sens que je ne comprends pas, c'est qu'est-ce qu'il faut installer chez soi parce qu'on ne s'y retrouve plus en fait.
5: Alors, c'est assez clair, ça dépend d'où vous venez en termes de logement. Si vous avez un logement sur lequel il y a déjà un circuit d'eau chaude en fait et vous chauffez finalement vos radiateurs avec, comme je disais tout à l'heure, du fossile. Ouais. Dans ce cas-là, vous allez plutôt choisir la pompe à chaleur RO pour votre chauffage. Et éventuellement, vous pouvez rajouter une pompe à chaleur RR pour le froid l'été. Mais si par contre, vous avez des radiateurs électriques, là, pour le coup, vous n'allez pas installer une pompe à chaleur RO parce que ça va vous coûter très cher d'installer un tuyau d'eau chaude et des radiateurs. Donc, on va plutôt vous conseiller la pompe à chaleur RR réversible. Donc, ça dépend un peu d'où vous partez en termes de chauffage dans votre logement.
6: Oui, alors j'ajouterais aussi que ça dépend de votre budget. Parce qu'en fait, une pompe à chaleur RO, globalement, ça va vous coûter entre 8 000 et 15 000 euros, suivant le dimensionnement, suivant le besoin. Une pompe à chaleur RR, c'est beaucoup moins cher. Hein, puisque en fait,
7: même sortie des subventions ou pas, Nicolas?
6: Non, là, je parle hors subvention, je parle hors subvention, des travaux. Ouais. Et donc, c'est quasiment la moitié. Donc en fait, il faut bien voir que nos subventions, elles vont quand même représenter 25% du coût des travaux. Alors effectivement, sur la pompe à chaleur Hérault, aujourd'hui, c'est massif, hein, entre nous et MaPrimeRénov. Ouais. Là, on est quasiment à 80%, donc effectivement, c'est massif. Après, je ne m'inscris pas totalement avec Audrey là-dessus. Je pense qu'il y a énormément d'artisans aujourd'hui qui font de la pompe à chaleur RO. Clairement, il y en a énormément. Sur la RR également, il faut bien voir que dans les régions du Sud, alors nous, dans notre petit jargon H3, donc dans toutes les régions du Sud, hein, ben, il n'y a pas de difficulté, c'est une technologie qui est excessivement éprouvée. Si vous faites du neuf, si vous êtes promoteur, ben, vous faites du RR, parce que ça vous évite d'installer également ce circuit de chauffage. Donc pareil, on profite énormément de l'engouement de la pompe à chaleur Hérault. Et on va pas se mentir, nous, quand on donne plus d'argent, notre société va mieux aussi. Donc on préfère finalement dans une
7: RO
6: certaine
7: que
6: mesure,
7: RR.
6: Voilà, nous, moi je pourrais tout à fait vouloir plutôt la promotion de la prime sur la pompe à chaleur RO. Je vous dis juste, la RR fonctionne, je vous l'avais déjà dit la dernière fois, parce qu'on en parle tellement peu qu'à un moment donné, nous on trouvait ça
7: Oui, mais c'est surtout que moi j'ai toujours pas compris avec ce système de subvention, pourquoi on sursubventionne la pompe à chaleur RO et on sous-subventionne
6: Déjà, c'est très important, c'est qu'il faut bien comprendre que ce qui est regardé quand même dans le dimensionnement des aides, c'est quand même le coût des travaux. Donc il est quand même logique de ne pas donner des primes de.
7: Mais est-ce que c'est moins écolo, par exemple? Ma question, elle est toute simple. Hein. En fait,
6: C'est pas moins écolo. Il faut bien regarder que si vous comparez par rapport à un radiateur et des émetteurs électriques, une pompe à chaleur RR va quand même consommer 3 fois moins. C'est mécanique, si vous voulez. Donc c'est juste qu'effectivement, un circuit d'eau chaude chauffé à 60 degrés a une meilleure émission, et donc évidemment, bah, ça va consommer moins d'énergie pour chauffer cette eau. Voilà. Mais maintenant, c'est pas de dire c'est moins écolo ou pas, d'autant plus que si on va plus loin, construire un circuit de chauffage, ça c'est également un coût, mais c'est également une empreinte environnementale. Donc il faut bien voir que notamment quand aujourd'hui...
7: Donc finalement, je réduis finalement...
6: Il faut regarder un peu plus loin. Alors on parlait de 1 ou 2 degrés, pareil, je me permets de rebondir là-dessus, sur l'isolation des combles, donc évidemment, isolation des combles, et puis ça me permet de faire un petit... on parle de la végétalisation, donc c'était le début. Bah, je vous rappelle que les îlots de chaleur et la végétalisation dans les villes, c'est le sujet, et la végétalisation, c'est 2 degrés de moins aussi.
7: Ouais, mais donc si on cumule,
6: c'est pas rien. C'est-à-dire que si vous avez un jardin aujourd'hui, que vous plantez un arbre et une pelouse, voilà. C'est pour ça que dans énormément de pays, on fait de la végétalisation des toitures, dont les toitures plates évidemment, et vous gagnez tout de suite 2 degrés.
7: Ouais, mais c'est.
6: Et donc ça aussi, c'est des choses qu'on pourrait peut-être un petit peu remettre. Vous avez des gros fournisseurs de matériaux étanches, je vais pas les citer, qui font des solutions qui fonctionnent parfaitement.
5: Si je reprends le sujet de l'électrification, il y a un enjeu effectivement qui peut expliquer.
7: La sous-subvention de la...
5: En tout cas, la sur-subvention côté pompe à chaleur RO. Je l'ai dit tout à l'heure, en fait, la pompe à chaleur RO, ça vient remplacer de l'énergie fossile.
7: Ouais.
5: Notre enjeu, c'est un enjeu à la fois de souveraineté énergétique, de bilan carbone et évidemment de pouvoir d'achat. Et donc, c'est vrai que quand on va installer une pompe à chaleur RO...
7: C'est qu'on fait la transition.
5: Quand on va installer une pompe à chaleur RR, avec toutes les vertus, effectivement, de performance par rapport à un vieux radiateur électrique, en fait, on ne va pas remplacer de l'énergie fossile. Et c'est pour ça qu'on promeut plus en subvention la pompe à chaleur RO. Toutefois, aujourd'hui, en fait, un logement qui se dit confortable doit avoir une climatisation, comme il doit avoir un chauffage performant, pour pouvoir avoir finalement une maison efficiente et donc performante. Et donc, c'est vrai que c'est finalement les deux peuvent avoir un intérêt finalement complémentaire, même si l'enjeu de la subvention va être un enjeu politique et donc un enjeu pour pouvoir compenser les sujets d'indépendance énergétique.
7: Juste, on parlait de l'isolement des combles. Pour le coup, c'est aidé par les aides publiques, ça ?
5: Alors, l'isolation des combles perdus n'est pas aidée par MaPrimeRénov, mais elle est aidée fortement par les certificats d'économie d'énergie. Et après, l'isolation avec les combles aménageables, il y a encore des subventions dans le cadre de MaPrimeRénov cette année.
6: C'est globalement pour l'isolation des combles, c'est encore 50% chez Prime Énergie, sur les C2E et 50% sur MaPrimeRénov. On ne peut pas dire qu'il n'y a rien. C'est sur l'isolation des murs qu'il n'y a plus de MaPrimeRénov.
7: En solo, mais si je fais une réno globale...
6: Alors, après, la rénovation d'ampleur. Peut-être aussi ajouter quand même rapidement, parce que je vois que le temps passe.
7: C'est les invités qui regardent le timing.
6: Non, mais c'est pas ça, parce qu'il y a autre chose dont on ne parle jamais. C'est les primes sur les climatiseurs. Il y en a dans les dom-toms.
7: Et pourquoi il y en a...
6: Nous, on subventionne aujourd'hui quand même un certain nombre d'installations. Alors on a regardé, j'ai regardé ce matin évidemment avant de venir ici, donc nous on en a fait 800 sur le mois de mai, donc c'est pas colossal, mais effectivement on a des partenaires, entre autres à La Réunion, ils se reconnaîtront, et donc on subventionne également les climatiseurs performants. Il y a eu énormément de débats pour savoir
7: s'il fallait faire
6: cette aide également en métropole. À l'époque c'était pas très à la mode. Je pense que c'est quelque chose qui pourrait évoluer, c'est-à-dire qu'effectivement on pourrait également faire de la subvention sur les climatiseurs performants, notamment dans le sud de la France.
7: Après, je n'ai pas le sentiment que ce soit le sens de l'histoire. Là, Audrey m'a envoyé ce matin un document sur la CAPEB qui disait, attention, on va encore avoir une réduction de notre budget MaPrimeRénov' de 300 millions d'euros, je crois, pour l'année prochaine. C'est ça l'idée ?
5: C'est ça, effectivement, dans le cadre des gels, en fait, des avoirs là, pour pouvoir compenser les hausses par ailleurs pour les aides, notamment pour les gros rouleurs, enfin, par rapport à la crise
7: énergétique.
5: C'est ça,
7: par rapport à la crise énergétique.
5: Du coup, il y a des gels dans le budget et une des mesures qui serait de geler une partie de MaPrimeRénov' 300 millions sur les 3,6 milliards de MaPrimeRénov' en 2026.
7: Mais petit à petit, on a le sentiment quand même que l'enveloppe réduit. Hein.
6: Ouais, mais je ne sais pas si vous vous souvenez, la dernière fois d'ailleurs avec Audrey, on vous l'avait rappelé, je crois que c'était il y a 2 ou 3 mois, on vous avait dit, de toute façon aujourd'hui, la principale aide, c'est la nôtre. C'était déjà le cas il y a plusieurs années en termes de montant. Là, c'était le meilleur conseil, vous vous souvenez, vous nous avez demandé s'il fallait plutôt faire la promotion de la rénovation globale, d'ampleur, on l'appelait comme on veut. Nous, on vous a dit non, en fait, il faut faire une succession de monogestes dans le temps, et ça tombe bien, c'est ce qu'on subventionne, c'est ce qu'on sait faire. Et d'ailleurs, regardez, on sait tellement bien le faire qu'on est capable de s'adapter nous aussi, et vous dire, tiens, là en ce moment, c'est la PAC-RR, c'est le climatiseur.
7: Ouais, bien sûr.
6: Et pas revenir toujours sur tous les gestes qu'on a. Voilà. Donc, c'est un point important. Notre aide, peut-être tout de suite dire que même si MaPrimeRénov' est gelée en partie, ça ne changera pas notre vie à nous.
7: Sur les certificats d'économie d'énergie.
6: Au contraire, il y a un appétit aujourd'hui chez les fournisseurs, les distributeurs d'aide, donc les gens comme IFI, comme nous. Il y a beaucoup d'appétit, hein. On a de l'argent à distribuer, je vous le redis. Donc en fait,
7: mais
6: c'est important de le dire. Donc nous, il n'y a pas de changement à venir.
7: Il y avait quand même un sujet, et je vous écoute Nicolas, mais il y avait quand même un sujet au moment justement de cette crise énergétique liée à la guerre au Moyen-Orient, qui a priori, on verra bien. Ça doit être la 41e fois, mais on verra bien, cette fois c'est la bonne. Il y avait un sujet quand même sur comment on taxe les fournisseurs, et donc nous hein, quand même au démarrage, les fournisseurs d'énergie pour aller au pot des certificats d'économie d'énergie. Donc il y a quand même ce sujet-là qui est toujours
6: aujourd'hui,
7: un peu...
6: c'est pas pour entrer dans un niveau très technique, mais aujourd'hui, l'obligation de certificat d'économie d'énergie est quasiment 2 fois plus élevée que globalement le rythme de production. Ça veut dire quoi ? Ça veut dire qu'on pourrait prendre un petit peu une part du budget pour faire un peu plus d'électrification des véhicules. Alors, j'ai pas le droit d'en parler, parce qu'on n'est pas sur BFM Auto, mais je vous rappelle, sur les véhicules utilitaires, maintenant, il y a également une prime, donc il y a énormément de choses. Donc, la réalité, c'est qu'il y a du budget dans les certificats d'économie d'énergie, que c'est normal de mobiliser.
7: Oui, mais bien sûr, mais ma question, c'est est-ce qu'il y aura encore de quoi se faire aider l'année prochaine, quoi.
5: Oui, après, il va falloir regarder, il va falloir un peu multiplier les sources éventuellement de subventions. Si MaPrimeRénov' disparaît, comment on fait pour que ce soit compensé peut-être par les certificats d'économie d'énergie? Et comme le disait Nicolas, on a la possibilité de compenser un peu plus que ce qu'on fait aujourd'hui. Donc, il va falloir faire jouer ces vases communicants. Il y a un autre aspect dans la pompe à chaleur RR qu'on n'a pas évoqué, c'est comment on la couple de manière intelligente, notamment avec des panneaux solaires.
7: Les
5: panneaux solaires, ils produisent massivement par essence la journée et en plein milieu de la journée quand il y a effectivement de la luminosité. Et comme on utilise en général, on peut utiliser sa pompe à chaleur RR, sa climatisation pour rafraîchir son logement quand il fait chaud. En fait, ça peut effectivement
7: on
5: être
7: mutualise,
5: exactement
7: cumulé. C'est-à-dire que l'énergie cumulée, qui permet de rafraîchir,
5: exactement,
7: c'est le soleil.
5: Et donc là, vous rafraîchissez à l'énergie renouvelable. Donc vous êtes à la fois dans l'énergie renouvelable, la sobriété parce que c'est plus performant. Donc il y a quelque chose d'extrêmement efficient pour la maison.
7: Par contre, les panneaux solaires pas subventionnés, on est d'accord. Hein.
5: Alors les panneaux solaires, en fait, il y a eu une décision qui a été prise déjà depuis un an et une nouvelle. Là, il y a quelques semaines, sur le fait de décider de ne plus donner de prime à l'investissement pour l'installation de panneaux solaires et de baisser le tarif de rachat qui est quasiment
7: de l'électricité nul.
6: Alors, c'est pour ça que chez Prime Énergie, on a une lecture un peu différente sur les panneaux solaires parce que nous, on fait clairement plutôt la promotion pour les particuliers des capteurs solaires thermiques, ce qui va vous permettre de chauffer votre eau, l'eau dont vous avez besoin. Vous avez 2 mètres carrés de panneaux, c'est ce qu'on voit beaucoup dans les pays du Maghreb. Et donc, du coup, vous avez cette besoin d'eau chaude qui est directement fait par vos panneaux. C'est pas tout à fait la même chose. Et par contre, on fait la promotion, notamment dans l'hôtellerie, pays. Je crois qu'on en avait déjà discuté ensemble, notamment pour Best Western. Vous savez ce que je fais pour eux. Bon, et bien clairement, on pense que faire de l'autoconsommation et des panneaux photovoltaïques pour des toitures d'hôtels, c'est excessivement adapté. Pourquoi ? Parce que le besoin de la consommation électrique d'un hôtel, elle est journalière, elle est toute la journée. Ouais. Et dans les hôtels, notamment ceux de Bordeaux que je connais bien, et bien je peux vous dire que nous, on a réduit de 40% notre consommation d'énergie grâce aux panneaux qu'on a installés.
7: Mais donc,
6: alors effectivement, zéro subvention, mais par contre, 40%
7: des effets, voilà,
6: tout de suite.
7: C'est un investissement massif qui met du temps à être rentabilisé, mais qui est réel quand même. À l'usage, c'est quand même assez spectaculaire.
5: Tout à fait, et qui va permettre aussi coupler, par exemple, à une batterie, puisque aujourd'hui,
7: pour stocker l'énergie.
5: Pour stocker l'énergie dans les moments où elle est finalement, quand on peut l'utiliser et qu'elle n'est pas chère, et que finalement, quand on peut la réinjecter au moment où elle est chère sur le réseau, on réinjecte l'énergie qu'on a stockée.
7: Donc, et c'est... sinon, on n'a pas eu le temps d'en parler, mais il faudrait que je revoie la boîte. J'adore cette boîte-là. Je sais, c'est fini. Elle m'aura fait partir le jingle de l'émission. Mais il y a une boîte que j'adore qui s'appelle Cool Roof, qui fait de la peinture.
5: À blanche.
7: Avec des coquilles d'huîtres, dedans des coquilles d'huîtres et d'autres coquillages. Et ça permet la réflexion. Et ils arrivent. Alors, ils font ça sur surtout, je crois...
5: En toiture terrasse.
7: Ouais, et c'est incroyable. Ils arrivent à faire baisser la température intérieure de 6-7 degrés parfois. Ouais. C'est spectaculaire.
6: Mais on regardez bien la végétalisation.
7: Et la végétalisation. Mais on met du cool roof. Nos panneaux solaires et notre pompe à chaleur RR. Et c'est bon, on est bardés pour la semaine. Merci à tous les deux. Nicolas Moulin, le président de PrimeEnergie.fr, et Audrey Zermati, la directrice de la stratégie Défi, d'avoir été avec nous dans Les Experts de l'IMO sur BFM Business, qui reviennent demain.
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9: Bienvenue dans Air et Défense. Alors c'est un numéro un petit peu particulier cette semaine puisque nous sommes d'abord en direct et puis nous sommes surtout ici à la Mutualité à Paris, au Paris Air Forum, qui est le grand rendez-vous européen de l'aéronautique, du spatial, de la défense, qui est organisé par nos amis de la Tribune et d'Air et Cosmos. Deux invités avec nous aujourd'hui. D'abord Yannick Assouad, la directrice générale adjointe en charge de l'avionique chez Thales. Yannick Assouad, bonjour.
10: Bonjour.
9: Merci beaucoup d'être avec nous. On recevra après Yannick Assouad, Alain Fauré, le directeur des systèmes spatiaux chez Airbus. À mes côtés, pour vous interviewer, Yannick Assouad, Léo Barnier. Bonjour Léo.
11: Bonjour Jean-Baptiste.
9: Rédacteur en chef à la rédaction d'Air et Cosmos. Tiens d'ailleurs, j'en profite, faisons un peu de réclame. Regardez la une de Air et Cosmos cette semaine, qui met à l'honneur évidemment Eurosatory, le salon mondial de l'armement qui débute la semaine prochaine. Yannick Assouad. Merci encore d'être avec nous. Je voulais qu'on évoque avec vous, écoutez, un sujet qui nous préoccupe tous et qui, en fait, n'est pas si nouveau que ça, la crise géopolitique et l'aviation civile. Je pensais tout spécifiquement à un sujet qui est devenu extrêmement concret pour aujourd'hui l'aviation civile et l'aérien, c'est le brouillage GPS, et ce qu'on appelle le spoofing GPS, faire croire qu'on est à un autre endroit. On a... Notamment, c'est vrai, beaucoup à côté de l'Iran depuis quelques années, comme ça, des scènes électromagnétiques, des dangers électromagnétiques qui se réveillent de plus en plus pour l'aviation civile. Est-ce que c'est des choses qui sont désormais prises en compte quand on fabrique des avions ?
10: Alors oui, et non seulement prises en compte aujourd'hui, mais c'était déjà pris en compte. La navigation, c'est-à-dire le positionnement d'un avion, en fait, dans l'architecture de l'avion, repose sur plusieurs systèmes. Le système de navigation par satellite, qui est celui qui est brouillé ou imité, comme vous l'avez dit, et puis les systèmes de navigation inertielle, la radio-navigation, et puis également la navigation très traditionnelle, celle du XXe siècle, qui lie l'avion à des points électromagnétiques qui sont situés sur la Terre. Donc déjà, on a beaucoup de systèmes pour effectivement prévenir le brouillage ou le spoofing du GPS. Alors, le système le plus sophistiqué que l'on fait chez Thales, c'est les systèmes inertiels. Historiquement, dans nos avions, ces systèmes inertiels qui dérivent avec le temps sur un très long courrier, vous allez avoir quelques minutes d'angle par heure qui vont dériver, et on les recale sur le GPS. Plus récemment, on a fait effectivement des logiciels pour détecter le spoofing. Bon, déjà, quand il est brouillé, il y a plus de système GPS, donc on peut plus se référer au système GPS. Effectivement, on peut naviguer comme ça pendant plusieurs heures sans problème. Mais maintenant, effectivement, on détecte le spoofing et on arrête effectivement le référencement au GPS avec le système d'inertiel, et c'est le système inertiel qui va guider l'avion. Juste un dernier mot sur les nouveaux avions. On a même des systèmes inertiels dits résilients qui peuvent se passer complètement de la référence au GPS.
9: Vous avez répondu à la question que j'allais vous poser. Est-ce que l'on peut se désexposer complètement du GPS et ne fonctionner qu'avec une centrale inertielle, par exemple, sur un avion de ligne ?
10: Pas facile complètement sur un avion existant, puisque ça veut dire repenser l'architecture de la navigation dans l'avion. Par contre, de manière évidente, dans les avions qui seront lancés dans le futur, bien entendu, on tiendra compte de ça et on mettra des systèmes résilients qui permettent effectivement, par plus de précision du système d'inertiel, y compris de faire des très longs courriers sans référencement à la navigation satellite.
11: Vous mentionnez justement ces avions qui seront capables de s'affranchir de GPS, mais aujourd'hui, on le voit que dans les évolutions qu'on constate, que ce soit au niveau du cockpit ou au niveau de la cabine, on va vers plus de connectivité.
10: Oui.
11: Vous disiez même dans nos colonnes il y a quelques semaines que l'imagination était la seule limite peut-être sur tout ce qu'on pouvait faire à bord. Est-ce que vous pouvez nous décrire un peu ça ? Et j'aurais une petite question complémentaire. Est-ce qu'on ne franchit pas non plus un peu le Rubicon en termes de cybersécurité en ouvrant notamment le cockpit à l'extérieur ?
10: Alors, déjà deux réponses et surtout deux différenciations de système. La connectivité cabine, celle que tout un chacun connaît pour connecter son téléphone par exemple, qui là a pas d'impact du tout, parce qu'aucune connexion dans l'avion avec les systèmes avions qui pourraient mettre en cause, même si attaqués du point de vue cyber, ne mettrait pas en cause la sécurité de l'avion. Donc ça, c'est la première chose. Donc cette connectivité, vous avez raison, maintenant on ne peut plus faire un vol sans connectivité, sinon vous avez une portion des passagers qui effectivement sont mécontents, ce qui n'est pas ce que recherchent les compagnies aériennes bien entendu, et donc tous les avions seront connectés à terme. On fait cependant chez Thales, mais on a des concurrents qui le font, bien sûr des liaisons cybersécurisées. Comment on fait ça? On met ce qu'on appelle des safe gateways, c'est-à-dire des boîtes qui ont des systèmes, par exemple, de cryptage, et qui regardent l'information et la cohérence de l'information qui est reçue, regardent également la cohésion de l'information qui est envoyée, et permet effectivement de s'hyper-sécuriser les messages et effectivement d'éloigner les messages qui seraient néfastes. Et ce type de technologie, bien sûr, est poussé de plus en plus sur la connectivité qu'on dit cockpit, qui en général a moins besoin de volumétrie, donc se passe à une bande plus basse que tout le monde n'utilise pas, et clairement avec une facilité de effectivement filtrer ces messages de manière beaucoup plus importante, parce que beaucoup moins de volumétrie. Et non seulement on les protège du point de vue software, mais on peut arriver à les protéger aussi du point de vue hardware, pour que la boîte elle-même ne soit pas attaquer.
11: Et cette connectivité va nous permettre d'avoir des avions plus performants, peut-être plus sécurisés aussi.
10: Alors, elle est pour moi là aussi dans une vision qui peut s'appliquer à l'aviation actuelle, de connectivité non seulement des passagers avec tout ce qu'ils peuvent trouver sur Internet, mais des pilotes avec, un, leur centre opérationnel de compagnie aérienne, pour, par exemple, faciliter la maintenance quand on arrive à l'aéroport, mais également prévoir tous les incidents qui peuvent se passer dans le système de transport aérien. Mais à terme, pour nous, Thales, ce qu'on voit surtout comme utilité dans cette connectivité, c'est la connectivité directe entre l'avion et l'air traffic management, qui permettra effectivement d'optimiser l'intégralité du système sans passer par la voix d'un pilote d'un côté et la voix d'un contrôleur, et le temps de réaction de cette voix des deux côtés par rapport à un événement, et de pouvoir optimiser globalement, c'est-à-dire avoir des systèmes, y compris intégrant l'IA, du côté ATM et du côté avion, pour complètement optimiser les trajectoires et faire, parce que le système César essaie de promouvoir en Europe aujourd'hui, qui est ce qu'on appelle un trajectory-based operation, c'est-à-dire plus effectivement des trajets qui sont pré-programmés et qui passent par des points qui n'optimisent pas effectivement un vol avec une montée continue, une altitude qui soit optimisée en fonction de la météo et une descente continue, mais qui vraiment l'optimise de manière en temps réel, en fonction des autres avions, ça c'est côté ATM, et en fonction des données de l'avion pour l'avion, et qu'optimise globalement le système.
9: L'intelligence artificielle, évidemment, qui est au cœur et qui le sera encore plus demain dans le secteur. Il y a un an, effectivement, vous nous expliquiez, c'était très intéressant, que pour certifier l'intelligence artificielle à bord des avions de ligne, il fallait pouvoir expliquer son cheminement au certificateur. Où est-ce qu'on en est aujourd'hui ? Est-ce qu'on a fait quelques progrès ? Et où est-ce qu'on en est aujourd'hui des certifications pour intégrer de l'intelligence artificielle à bord des avions ? Et puis, de quelle intelligence, vous nous avez dit un mot avec l'ATM, etc., mais de quelle intelligence artificielle à bord parle-t-on ?
10: Alors, on peut toujours pas certifier un système au plus haut niveau de sécurité aérienne avec de l'intelligence artificielle intégrée dans le système, c'est-à-dire un système qui déciderait lui-même. On sait toujours pas faire ça. Par contre, ce qu'on sait faire, et c'est de plus en plus admis par l'autorité, voire discuté avec l'autorité, c'est d'avoir des agents à côté du pilote qui font un certain nombre de recommandations. Mais le pilote reste dans la boucle de décision et va intégrer dans son système d'avion la recommandation de l'agent, que ce soit par exemple pour faciliter un diagnostic de panne et donc la rémédiation de cette panne de manière à l'aider effectivement à prendre les bonnes actions, que ce soit pour optimiser la trajectoire, on en a parlé, que ce soit éventuellement pour transmettre une information médicale à son centre opérationnel en temps réel. Donc il y a plein de choses qu'on peut faire avec effectivement qu'est-ce qu'il faut faire à la qu'on peut faire avec cette intelligence artificielle. Donc, chez Thales, on essaie de développer, on y arrive, une intelligence artificielle qui ne sont pas basées forcément sur des LLM, mais sur des modèles mathématiques, qui est explicable. Ceci étant, elle n'est jamais déterministe au centre où le veut l'autorité. C'est pour ça que pour l'instant, ces modèles-là sont avant tout utilisé à côté du pilote et à côté de l'ATM. Les mêmes systèmes existent aux côtés de l'ATM de manière à aider les uns et les autres à aller plus vite dans leurs décisions et être quand même plus précis et plus exhaustif dans l'analyse des situations.
9: D'après vous, Yannick Assouad, ça va prendre combien de temps ? Est-ce qu'il faudra une décennie ? Est-ce qu'il faudra 20 ans ou 20 jeux ? Je sais, la question n'est pas évidente.
10: Réponse est vraiment pas évidente. On travaille avec l'autorité, ça c'est ce qu'on peut dire. Notre autorité a de plus en plus de spécialistes, parce que, de nouveau, pour aboutir à un règlement, il faut des spécialistes, y compris côté de l'autorité, qui parlent à nos spécialistes, effectivement, tout en prenant en compte, eux, leurs obligations de faire en sorte que le règlement va assurer la sécurité des vols. C'est bien ça, effectivement, le rôle de l'autorité. Nous, notre rôle, c'est de pousser l'innovation. Lui, c'est d'assurer la sécurité des avions. Donc, je pense que ça prendra une bonne décennie, en effet, mais c'est extrêmement difficile de répondre.
11: On parle beaucoup du futur, et dans le futur, notamment la nouvelle génération de moyens courriers, il y a un élément qui est important, c'est le CORAC, dont vous êtes la présidente. On voit aujourd'hui, quelles sont les avancées, comment on avance vers cette nouvelle génération. Et petite question subsidiaire, le président de la République avait promis 300 millions d'euros par an justement pour aider cette recherche, pour aider les industriels, faire un effet de levier pour l'investissement. Aujourd'hui, on voit que cette année, ce n'est pas garanti, ces 300 millions d'euros, peut-être l'année prochaine non plus. Où en est-on également sur ce point-là ?
10: Bon, alors effectivement, le CORAC, c'est l'association entre l'industrie et l'État pour nous permettre de faire de la recherche amont et avoir les avions qu'on lance au meilleur niveau possible. Vous savez qu'on prépare le remplacement de la 320 en Europe. Pour nous, pour tous les industriels européens, c'est un enjeu majeur. On est ou on n'est pas pendant 30 à 40 ans sur une plateforme. Donc pour n'importe quel industriel, c'est clé. Et bien sûr, le rôle de l'État, c'est qu'il y ait une majorité d'industriels français sur ces plateformes. Aujourd'hui, vous avez raison, on a à peu près préservé nos 300 millions en 2024 et 2025. C'est pas le cas aujourd'hui en 2026. Je peux vous dire qu'avec la DGAC, nous nous battons pour rétablir effectivement un budget qui soit à la hauteur de 300 millions. Je désespère pas d'y arriver, mais c'est vraiment clé si on veut que Airbus, et avec Airbus, le motoriste, mais également tous les équipementiers français, soient à bord de cette plateforme. Parce que ce que permet le CORAC, c'est d'avancer tous ensemble et d'être mature tous ensemble quand Airbus va décider de lancer son avion, soit dans 3-4 ans, très probablement. Mais une maturation de technologie nouvelle pour mettre sur un avion, ça prend 10 à 15 ans. Et donc, c'est absolument nécessaire. D'ailleurs, si on commençait maintenant, on serait en retard. On a commencé en 2020 pour lancer en 2030 et aboutir à un avion dans la seconde décennie prochaine.
9: L'Open Fan, puisqu'on parle de décarbonation, l'Open Fan, hein, on les a vus, ces grandes hélices qu'on verra peut-être un jour sur les... Sur, c'est

0: gagner effectivement en consommation, mais qui n'est pas si facile que ça à rentrer dans une formule aérodynamique avion, avec des désavantages sur le bruit, etc. Donc toutes choses qui sont travaillées dans le Corac. Et puis un système avion qui va être complètement différent. Vous avez dû entendre parler du software defined satellite. On aura plus un software defined aircraft avec effectivement des calculateurs qui seront beaucoup plus centralisés et qui gèrent beaucoup plus de systèmes et un partage de cette donnée, cette ressource de calcul beaucoup plus large et encore plus large que ce qu'on a vécu sur la 350 avec la connectivité et toutes les informations qu'on doit recevoir.
1: Ce sera le mot de la fin.
0: Merci
1: un grand
0: beaucoup.
1: Merci Yannick Assouad d'avoir été avec nous. Yannick Assouad, la directrice générale adjointe chez Thales en charge de l'avionique. Et Léo Barnier, un grand merci, rédacteur en chef à la rédaction d'Air et Cosmos qu'on retrouvera la semaine prochaine. Merci beaucoup Léo.
2: Merci beaucoup.
1: On va évoquer maintenant un autre thème qui est au cœur de ce Paris Air Forum, au cœur de l'actualité également, puisque vous savez que c'est aujourd'hui notamment que SpaceX s'introduit en bourse, le spatial. Et puis on a eu des très bonnes nouvelles quand même ces derniers mois pour l'Europe spatiale, avec le retour en vol d'Ariane 6, le retour de Vega C. Et puis il y a un autre sujet majeur, les satellites, la demande qui est de plus en plus forte, les télécoms, l'observation de la Terre, la défense, la souveraineté. Est-ce que les industriels arrivent à suivre ces cadences? On en parle avec notre invité qui vient juste de nous rejoindre. Alain Forêt, bonjour.
3: Bonjour.
1: Vous êtes le Head of Space System chez Airbus. Vous êtes le directeur des activités spatiales chez Airbus. Merci beaucoup d'être avec nous, Alain Forêt. À mes côtés, magie, Michel Cabirol est apparu.
4: Le retour.
1: Rédacteur en chef à la Tribune, en charge de l'aérospatiale, des transports et de la défense. Et l'un des chefs d'orchestre, il faut le dire, de cette journée ici, au Paris Air Forum. Alain Forêt, je voulais... Ça fait 2 ans maintenant, si je ne dis pas de bêtises, quasiment que vous avez pris les rênes du spatial chez Airbus. Ça va beaucoup mieux. Il y a beaucoup de choses qui ont changé ces 2 dernières années. Est-ce que vous pouvez nous faire un petit topo de l'activité spatiale chez vous? Comment ça se passe ces derniers mois en termes de résultats, en termes de prise de commandes?
3: Effectivement, en 2 ans, l'activité a été riche. Il y a 2 ans, on était dans une situation très délicate. Donc, avec les équipes, nous avons mis sur les rails un plan de redressement. Et aujourd'hui, les indicateurs, qu'ils soient opérationnels ou financiers, sont passés dans le vert. Et en parallèle de ce plan de redressement, de la livraison pour nos clients, on a également des perspectives parce que le contexte actuel fait que le spatial devient une réalité avec beaucoup de traction positive sur le marché, à la fois sur le domaine institutionnel, mais également beaucoup sur le domaine défense.
4: Comment vous avez fait pour aller aussi vite? Parce que franchement, c'est très surprenant. Vous êtes allé très très vite pour redresser une activité qui était, je dirais, pas à l'agonie, mais en souffrance, en très grande souffrance. C'est quoi vos clés du succès de ce retour en grâce de l'espace, du spatial au sein d'Airbus?
3: Et effectivement, qu'on est en grosse crise et que les chiffres le montrent, ça aide à montrer l'importance d'aller redresser. Je pense que tous nos salariés l'ont bien compris. Donc, on a mis en place un plan de redressement structuré pour adresser les différents points de la phase d'appel d'offres jusqu'à la phase de l'exécution, s'organiser différemment pour être plus agile, parce que le but, c'était effectivement de livrer nos clients, donc de nettoyer certains programmes pour les replanifier et être capable de les livrer, et également s'organiser sur différents thèmes pour travailler sur l'efficacité et la compétitivité.
1: Comment ça se passe chez Airbus Space en termes de cadence industrielle? On a une demande actuelle, et on va voir de plus en plus dans les années qui viennent, une demande pour la fabrication de satellites. Je pense notamment à OneWeb qui vous a commandé plus de 400 satellites. Donc il va falloir les sortir, les produire à la chaîne, vraiment comme des petits pains. Vous avez bien sûr remporté d'autres contrats. Vous avez fait des annonces d'ailleurs à Berlin sur l'observation. Est-ce que votre chaîne industrielle est cadencée, suffisamment cadencée aujourd'hui pour sortir les satellites? Ou alors est-ce que vous avez un peu les mêmes problèmes que l'aviation civile qui galère un peu parfois pour sortir les...
3: Et l'exemple de OneWeb pour Eutelsat est un très bon exemple. En fait, les précédents satellites OneWeb qui sont actuellement en orbite étaient produits dans des usines Airbus aux États-Unis. Pour des questions de souveraineté, on a décidé à peu près il y a 1 an et demi de rapatrier ces chaînes de production des États-Unis à Toulouse. Et donc le challenge était assez clair, c'était en 18 mois être capable de rebâtir ces chaînes de production pour intégrer les satellites. Deuxièmement, de relancer la supply chain pour livrer l'ensemble des équipements. 70% de la supply chain d'ailleurs est faite en Europe. Et donc,

0: Donc pour ça, pour livrer nos clients. Donc 18 mois pour relancer tout ça, avec des cadences, et ça change pour le spatial, qui sont plutôt des cadences de proches de la journée, un satellite tous les quelques jours, versus des gros satellites. On avait quelques satellites tous les ans, donc c'est ça le challenge industriel. Et pour ça, on s'est appuyé également sur le groupe Airbus, la compétence en termes de ramp-up ou de montée en cadence sur les avions pour prendre les bonnes pratiques qui sont adaptées aux satellites. Donc la supply chain, c'est également un point d'attention pour nous. La fragilité de la supply chain, c'est un outil de vigilance également pour nous, comme dans beaucoup de secteurs.
1: Effectivement, on parle évidemment de la constellation OneWeb, mais il y a une constellation dont on parle aussi, c'est la constellation IRIS Square. Vous avez remis, si je me souviens bien, une offre au mois d'avril. Aujourd'hui, est-ce que vous pensez que cette constellation qui était un peu en suspens avec les projets allemands, est-ce que vous pensez que cette constellation va, si je puis dire, décoller?
0: J'espère que cette constellation va décoller. En tout cas, l'équipe Airbus fait en sorte de mettre sur la table et d'offrir au consortium SpaceRISE qui gère cette constellation ainsi que la Commission européenne des bonnes propositions sur la table avec nos partenaires. Et là, ça fait bien le lien avec OneWeb parce que il y a une problématique qui est posée de par le contexte géopolitique qui nous entoure de livrer des satellites à l'horizon 29-30. Et pour ça, pour y arriver, il faut déjà être en ordre de marche. Et donc OneWeb va nous aider pour être en ordre de marche, puisque l'outil industriel OneWeb, la supply chain qu'on a agité depuis 18 mois pour livrer les satellites OneWeb, on va bâtir sur tout cet héritage pour être capable d'avoir, d'un point de vue technologique, des briques qui sont déjà maturées, d'un point de vue industriel, une supply chain, même si les satellites sont un peu plus gros, et des outils industriels qui sont déjà en place, et donc tout ça pour effectivement tenir cet objectif de cadence ambitieux. Et donc j'espère que les propositions vont devenir très très rapidement réalité avec des contrats.
1: Vous avez confiance?
0: Il faut toujours avoir confiance.
2: Comment vous regardez, Alain Forêt, de manière un petit peu générale, l'état du spatial européen ces derniers mois? On avait en tête notamment diverses déclarations, mais celle de Guillaume Faurey à un moment qui disait que finalement on était dans une situation qui était quand même très très complexe, pour ne pas dire autre chose. Là, on a eu Ariane 6, on a eu Vega C, on voit que les commandes spatiales, notamment en Allemagne, il y a des futurs contrats à venir. Est-ce que vous êtes confiant pour les mois et les années qui viennent pour le spatial européen?
0: Je pense que pour le spatial européen, il y avait deux conditions à mettre en place. D'un point de vue industriel, effectivement, travailler sur nos plans d'efficacité, de compétitivité, on vient d'en parler, et également d'avoir ces grands programmes pour nourrir cet outil industriel. Je pense que la Commission européenne, l'Agence spatiale européenne, a montré la voie avec une augmentation de budget de à peu près 30% pour les 3 ans à venir. On voit que les pays européens, l'Allemagne met des grosses sommes, on parle de 35 milliards jusqu'à l'horizon 2030 sur le spatial. On voit que ça peut réveiller, mettre une certaine émulation dans les autres pays. Une émulation saine, ça. Et également, on a un élément très, très important qui est un facteur multiplicateur, qui est ce qu'on appelle la composante financière pluriannuelle de la Commission européenne sur l'horizon 2028-2034, où l'enjeu est très simple, c'est mettre les budgets avec des facteurs 3 à 4 par rapport au budget annuel pour non seulement continuer les programmes en cours qui sont la fierté de l'Europe, quand on parle de Galileo qui équipe tous vos téléphones portables, que ce soit les satellites Copernicus pour l'observation de la Terre, que ce soit Iris Carré, mais également avoir la capacité de lancer de nouveaux programmes.
2: Michel, il nous reste 2 minutes.
1: 2 minutes, donc. Une question sur la place de la France dans le spatial en Europe. On a l'impression que l'Allemagne avance, les Italiens avancent, les Espagnols avancent, la France avance, mais pas aussi vite que les autres. Est-ce qu'il n'y a pas un risque de décrochage?
0: Non, je pense que la France avance, et nous, Airbus, on est une entreprise qui est sur les trois pays que vous mentionnez. On veut avancer, et on avance. Et on avance en bonne intelligence sur les différents sites et sur les différents pays. Et je pense que l'Europe a besoin de ça. L'Europe était fragmentée sur le spatial en termes de programmes et en termes d'acteurs. Le fait d'avancer de façon cohérente et consistante va créer de la valeur. Et donc, il faut avancer tous ensemble.
1: Et vous croyez en Bromo ou pas?
0: Ah, je serais mal placé. Donc Bromo, c'est le projet de partenariat entre Thales, Leonardo et Airbus pour créer un champion européen du spatial. Je crois en Bromo parce que l'objectif de Bromo, quand on se compare avec les acteurs américains ou chinois, c'est de créer quelque chose à l'échelle pour avoir la capacité d'être encore plus compétitif et également avoir la capacité d'innover. Donc oui, je crois en Bromo.
2: Un tout dernier mot, Alain Forêt, parce que c'est d'actualité aujourd'hui. On a cette introduction en bourse de SpaceX qui fait jaser la planète entière. Vous regardez ça de quel œil ?
0: Ben je regarde ça, bon déjà c'est vrai que les chiffres font tourner la tête, mais quand je le regarde d'un point de vue européen, quand on veut parler de souveraineté, ça montre l'importance du spatial qui nous entoure, le spatial pour nous protéger, toutes les conduites d'opérations militaires, on a besoin de satellites, le spatial également, les assets spatiaux sont aujourd'hui potentiellement des victimes de certaines attaques, donc il faut les protéger également. Le spatial, c'est important parce que tous les jours, quand vous naviguez avec Galileo, vous utilisez sans le savoir les satellites. Et quand on veut comprendre notre environnement, les climats, on a besoin des satellites. Donc pour moi, ça montre l'importance du secteur spatial. Et c'est pour finir sur cette note positive.
2: Alain Forêt, un grand merci. Vous êtes le directeur des systèmes spatiaux chez Airbus. Merci beaucoup d'avoir été avec nous à l'occasion de ce Paris Air Forum dans RA Défense. Michel, merci beaucoup. On se retrouve la semaine prochaine et nous seront en vadrouille à Eurosatory. Bonne semaine.
1: Merci.
0: Merci.
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5: Bonjour à tous, il est presque 6h. Bienvenue dans la matinale de l'économie. Nous sommes en direct jusqu'à 9h sur BFM Business et RMC Live, matinale en direct d'Eurosatory, le plus grand salon de l'armement terrestre. Dès 7h, on sera en direct de Villepinte avec Laure Closier et Jean-Baptiste Huette. Matinale totalement délocalisée dès 7h30. Ils recevront notamment Jean-Paul Allery, directeur général de KNDS. Ce sera à 7h45 dans le grand entretien et plein d'invités évidemment jusqu'à 9h depuis Villepinte. Et puis le G7 à Évian, jour 2 avec deux réunions programmées ce mardi. Volodymyr Zelensky sera dans celle consacrée à l'Ukraine ce matin, tandis que la seconde sera consacrée à la crise au Moyen-Orient ce midi. On retrouvera Hugo Babet sur place dans un instant. Les autres titres ce matin, Léo Dumas.
6: Enthousiasme maximal de Donald Trump, mais le trafic reste timide dans le détroit d'Hormuz. L'alternative européenne aux missiles Patriot sur le point de percer dans les carnets de commandes. Et puis le CHU de Montpellier, premier hôpital augmenté à l'intelligence artificielle.
5: Dans la prochaine heure, depuis hier, en France, les médicaments anti-obésité Wegovy et Mounjaro sont remboursés à 65% par la Sécurité sociale. Dans le Morning Retail, on partira aux États-Unis où le boom de ces médicaments s'accompagne de l'essor étonnant d'un autre secteur, celui de la parfumerie. Rendez-vous à 6h20 avec Eva Jaco. Et puis à l'occasion du salon de l'armement, on vous l'a dit, Anthony Morel s'est intéressé aux soldats de demain, augmenté à l'IA évidemment, un soldat au super pouvoir. On verra ça dans Culturia, dans 25 minutes, la matinale de l'économie spéciale Eurosatory. C'est parti, soyez les bienvenus.
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5: Et donc une deuxième journée d'un G7 qui tombe à pic à Évian, Léo.
6: Les dirigeants se réunissent aujourd'hui pour deux réunions d'actualité. La première ce matin sur la guerre en Ukraine en présence de Volodymyr Zelensky. Et puis suivra ce midi une seconde sur le Moyen-Orient, un peu plus de 24 heures après l'annonce d'un accord de paix entre l'Iran et les États-Unis. Alors Hugo Babet, on vous retrouve en direct pour BFM Business à Évian, où Donald Trump et Emmanuel Macron ont commencé dès hier soir à parler du détroit d'Hormuz.
7: Oui, le président américain Donald Trump a affirmé que le détroit était partiellement ouvert et qu'il serait pleinement ouvert dès vendredi après la signature du protocole d'accord attendu à Genève. Quant à la sécurisation du détroit d'Hormuz, Donald Trump a répondu à la proposition européenne d'une mission maritime internationale. Écoutez-le.
8: Je ne pense pas que nous allons avoir besoin de beaucoup d'aide parce que nous avons un accord selon lequel ce sera ouvert. Et ce sera sans péage, même si nous avons eu un petit désaccord à ce sujet. Donc je ne pense pas que nous aurons besoin de beaucoup d'aide, mais je ne pense pas que ce soit une mauvaise idée d'avoir un bateau ou deux de quelques pays. Votre pays serait très bien pour cela.
7: Ces bateaux, ils pourront être français ou britanniques, c'est ce que propose Emmanuel Macron via une mission coordonnée par Paris et Londres. Son organisation, ce sera l'un des enjeux de la réunion de ce midi entre les pays du Golfe, également invités autour de la table des pays du G7 à Évian. Les dirigeants des Émirats Arabes Unis, du Qatar et de l'Égypte sont attendus à Évian et nous dit-on des éléments du protocole d'accord devraient être communiqués à l'occasion de cette réunion.
6: Hugo Babet en direct à Évian, au G7, où il y a donc encore pas mal d'incertitudes sur la facilité à rouvrir Hormuz. Alors à ce stade, les navires ne se bousculent pas dans le détroit. Margot Fodéré, la prudence est clairement de mise en mer malgré l'enthousiasme de Donald Trump.
9: C'est vrai, la preuve, c'est qu'hier, juste après l'annonce de l'accord, eh bien, une seule traversée a été confirmée dans le détroit d'Hormuz. Il s'agit du port GNL d'Isha, qui est en route vers l'Inde. Vous voyez donc qu'il y a beaucoup de prudence. Et il y a deux grandes explications à cela. D'abord, il y a la question des mines. L'Iran a indiqué n'avoir en fait aucune visibilité sur la localisation exacte de ces mines dans les eaux du détroit. Alors l'association des armateurs préfère avoir plus d'informations avant de reprendre massivement les traversées. Et puis ensuite, il y a toujours la question du péage que l'Iran compte imposer sur les navires qui veulent traverser le détroit. Là aussi, les armateurs attendent d'y voir plus clair. Et donc, résultat, de plus en plus de navires s'approchent et stationnent de part et d'autre du détroit, mais toujours dans l'attente de clarification.
5: Beaucoup de prudence donc dans la navigation, Margot, mais aussi sur les marchés pétroliers. Les cours se stabilisent ce matin.
9: Oui, et là aussi, les analystes expliquent qu'il y a de la prudence. D'abord, parce qu'il va falloir du temps pour que les ports de la région se remettent en route. Par exemple, certains puits de pétrole ont été mis à l'arrêt pendant le conflit et il est difficile de savoir à quel point ils pourront être remis en route rapidement. Et puis ensuite, il faudra aussi du temps avant que les chaînes logistiques se stabilisent et donc que les prix baissent. On a vu depuis 3 mois que les pays du Golfe se sont mis à développer des portes de sortie alternatives pour leurs hydrocarbures. Par exemple, l'Arabie Saoudite a renforcé ses exportations en mer Rouge depuis le port de Yanbu. Mais forcément, le renforcement de ces nouvelles routes va prendre du temps.
5: Merci Margot Fodéré. Dans le même temps, près de Paris, le salon Eurosatory bat son plein, Léo.
6: Oui, le plus grand pour l'armement terrestre, avec sur place plus de 350 délégations officielle en posture de guerre et hier les premières annonces et ensuite les premières polémiques, Alexandra Paget.
10: Le monde entier vient faire son marché à Eurosatory, à commencer par la France. C'est ainsi finalement l'un des deux conglomérats français en lice, et non un Américain, un Israélien ou un Coréen, qui a emporté l'appel d'offres, 370 millions d'euros, pour répondre à nos besoins en missiles longue portée, explique Catherine Vautrin, ministre des Armées.
11: Le choix qui a été fait est d'entrer en négociation exclusive avec un groupement qui est Safran MBDA. C'est effectivement un élément important de souveraineté française, donc finalement d'emploi sur le territoire français pour des solutions qui sont très attendues par l'armée de terre.
10: Très attendu car l'actuel système longue portée unitaire, basé sur un matériel américain, sera obsolète l'année prochaine. Sundart, de Safran MBDA, repose sur un camion lanceur tout-terrain équipé de 8 roquettes guidées. Il a eu la préférence sur le tandem formé par Ariane Group et Thales, avec une solution fondée sur un missile balistique de longue portée. La course à ce genre d'armement sol-sol, relancée par le conflit en Ukraine. Washington et Moscou rivalisent d'acquisition. La France et l'Europe doivent suivre le mouvement.
6: Et pour intercepter les missiles, c'est la seule alternative européenne aux Patriotes américains qui est en train de gagner du terrain d'après Bloomberg. Eurosam, la co-entreprise de Thales et MBDA, discute en ce moment avec la Hongrie et le Koweït pour fournir des systèmes SAMP-T de défense antiaérienne. 15 autres pays sont aussi sur les rangs, dont la Suisse et l'Estonie qui ont publiquement manifesté leur intérêt. Et puis dans ces enjeux de souveraineté pour les armées au-delà de la production et du matériel reste toujours un défi beaucoup plus terre à terre alors que le champ de bataille est en train de devenir de plus en plus connecté. Il faut de l'énergie, Jean-Baptiste Huette.
2: Le champ de bataille moderne est devenu incroyablement gourmand en énergie. Dans un blindé Scorpion, par exemple, il faut alimenter les radios, les écrans tactiques, les capteurs infrarouges, les systèmes de guerre électronique, les brouilleurs, les tourelles téléopérées et demain, des drones et des robots. Résultat, les besoins électriques embarqués ont déjà augmenté d'environ 30%. Le paradoxe, cette armée de plus en plus numérique reste dépendante du pétrole. L'électricité est encore très largement produite par des moteurs thermiques. Même à l'arrêt, un blindé doit souvent faire tourner son moteur pour alimenter ses équipements. Un char Leclerc, c'est autour de 40 litres à l'heure au ralenti. Et c'est une vulnérabilité qui dépasse le seul champ de bataille. La guerre avec l'Iran l'a rappelé brutalement. C'est pour cela que l'hybridation fait une arrivée en force dans le militaire. À Eurosatory, Renault et Thales, par exemple, viennent juste de présenter un véhicule tactique hybride.
5: Eurosatory, je vous le rappelle, nous serons délocalisés dès 7h30 avec Laure Closier et Jean-Baptiste Huette. Le grand entretien, ce sera avec Jean-Paul Allary, directeur général de KNDS. Et tout plein d'invités jusqu'à 9h en direct de Villepinte. Dans le reste de l'actu, l'IA à l'hôpital en France, Léo, c'est maintenant une réalité.
6: Oui, et ça se passe au CHU de Montpellier. Le grand hôpital a intégré l'IA dans tous ses couloirs, du planning au diagnostic. La ministre de la Santé sera sur place aujourd'hui pour détailler ce dispositif qui est une première en France et qui permet de libérer du temps à l'équipe médicale, Hélène Cornet.
12: Lors d'une consultation, l'assistant virtuel rassemble l'historique, propose une synthèse, prépare l'ordonnance et le courrier pour le médecin traitant. Au bloc opératoire, il vérifie la checklist, signale un risque d'erreur, génère le compte-rendu. Depuis un an, le CHU de Montpellier a entamé sa transition vers ce qu'on appelle l'hôpital augmenté grâce à l'intelligence artificielle. Dès le départ, le projet a été pensé pour être global, sécurisé, intégré au cœur du système et non pas comme une collection d'outils ajoutés les uns aux autres. 18 millions d'euros d'investissement, dont 15 financés par l'État dans le cadre de France 2030. À la clé, un gain de temps non négligeable, surtout au niveau administratif. L'objectif n'est pas de remplacer les soignants, assure l'hôpital, mais bien de les décharger pour se concentrer sur les patients. Un projet réplicable dans n'importe quel établissement, selon la start-up Adeline Science, qui gère la plateforme et collecte les données. Une dizaine se montrent intéressés.
6: Et puis Pierre Kosciusko-Morizet part à la rescousse de Rakuten France, selon nos informations qui confirment celles de l'informé, le fondateur du site Price Minister et candidat au rachat de la filiale française de Rakuten qu'il avait lui-même revendu aux Japonais en 2010, Pauline Tadevin.
13: Il y a deux mois, la direction de Rakuten France a présenté aux salariés un projet de cession ou à défaut de fermeture d'ici la fin de cette année. Le site de vente en ligne, ex-Price Minister, a perdu 33% de ses clients et sa fréquentation a chuté de 42% en 10 ans face à la concurrence étrangère. Mais il attirait toujours 9,5 millions de visiteurs uniques par mois à la fin de l'an dernier, d'après la FEVAD. Sur la place de Paris, tout le monde regarde le dossier, nous disait récemment une source dans le secteur. Tout le monde, y compris le fondateur de ce site, Pierre Kosciusko-Morizet, qui interviendrait cette fois en tant qu'investisseur associé au fonds Vertoso, spécialisé dans la reprise d'entreprise, et à Fabien Versavo, ex-PDG de Rakuten France. Alors que d'autres acteurs regardent plutôt le portefeuille client du site, le trio ambitionne de rétablir la marque Price Minister et de sauver les emplois. Il y a 180 salariés en France, un avantage sûrement aux yeux de l'actuelle direction qui a fait savoir qu'elle privilégierait une cession à une fermeture.
5: 6h10, les marchés. Étienne Brack avec une séance décevante pour l'Europe qui a finalement encore sous-performé Wall Street.
14: Encore, hein, quand vous regardez la séance d'hier, certes hier matin le CAC 40, l'Eurostock 50 a gagné de l'ordre de 1,5-1,8% à l'ouverture et puis finalement à la clôture vous avez eu une hausse de seulement 0,4% à Paris, plus 0,8% pour l'Eurostock 50, quand dans le même temps à Wall Street hier soir à 22h le S&P a gagné 1,6% et le Nasdaq plus 3%, alors que l'Europe a largement sous-performé depuis le début de ce conflit. On pouvait se dire, bon bah ça y est, c'est l'heure de l'Europe, hein. Pour rappel, depuis la fin février, le S&P 500 gagne 10% contre seulement 1,5% pour l'indice Eurostock 50. Mais hier, encore une fois, c'est la tech qui a attiré les flux et les investisseurs. SpaceX, qui a gagné 19% vendredi, a encore gagné 19% hier. Pourquoi ? Parce qu'entre vendredi et hier, vous avez eu un petit post de Elon Musk qui a dit que son groupe pourrait faire 1000 milliards de chiffre d'affaires en 2031. On en est encore très loin, hein, puisque dans le document qui a été présenté ces dernières semaines, SpaceX a réalisé seulement 19 milliards de chiffre d'affaires.
5: Il aime bien
14: en
5: les
14: 2025.
5: Gros chiffres. Hein,
14: voilà, il aime bien les gros chiffres. Il a bien vendu du rêve et à chaque fois ça marche. D'autant plus que vous avez déjà la période de sursubscription qui s'est terminée sur SpaceX. Finalement, le groupe n'a pas levé 75, mais 85 milliards de dollars. Les banques ont réussi sans problème à émettre beaucoup plus de papier que prévu. In fine, aujourd'hui, ça pèse 2500 milliards en bourse. SpaceX, c'est la sixième capitalisation mondiale devant TSMC.
5: Journée spéciale défense sur BFM Business. On vous l'a dit depuis le salon Eurosatory à Villepinte, le salon mondial de la défense et de la sécurité. Le secteur se porte comment en bourse, Étienne ?
14: Après un parcours spectaculaire entre 2022 et mi-2025, l'indice européen de la défense plafonne depuis un an. Alors c'est vrai qu'en 2022, il y avait la guerre en Ukraine qui a réveillé le secteur de la défense. Mais aujourd'hui, c'est beaucoup plus poussif. Pourquoi ? Parce que la bourse, elle est beaucoup dans l'anticipation. Et donc après un x5 entre 2022 et 2025, bah aujourd'hui, ça plafonne. Ouais. Certes, les carnets de commandes sont pleins. Hein. C'est vrai qu'il y a beaucoup de visibilité dans le secteur. Mais il y a des inquiétudes, hein, comme chez certains acteurs de l'industrie. Oui, mais est-ce que le carnet de commandes va être tenu ? Est-ce que les livraisons vont bien se faire en temps et en heure avec les marges que souhaitent les analystes, les boursiers ? Bah, en fait, aujourd'hui, il y a pas mal d'interrogations. Et à très court terme, le secteur qu'il faut suivre, c'est le secteur automobile. Vous avez vu hier un partenariat entre Renault et Thales. Et là, hier soir, vous avez le Wall Street Journal qui vous dit que Lockheed Martin est en train de discuter avec General Motors pour que General Motors fournisse certains équipements à Lockheed Martin. Le titre hier, General Motors, était en hausse de 20% en après-bourse après cette information de presse.
5: Merci beaucoup Étienne Brac. On vous retrouve dans le juste après journal de 6h30. Dans un instant, on va vous aider à gérer votre charge mentale. C'est Mélie Mélo qui sera dans le pitch. À tout de suite.
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5: Le pitch ce matin, on vous aide à gérer votre charge mentale. Déjà, ça me plaît bien. Fabien Maquin, fondateur et directeur général de Mélie Mélo est avec nous. Bonjour.
22: Bonjour.
5: Vous avez une minute pour pitcher votre entreprise.
22: Eh ben c'est parti, merci. Dans la plupart des foyers, aujourd'hui, la charge mentale repose souvent sur une seule personne et sur quelques applications. Liste de courses, budget, calendrier, tâches, bref, il y a une application pour tout et c'est peut-être aussi un problème au niveau de la charge mentale. Avec mon associé François Pluquineau, on lance fin 2025 Méli-Mélo, le but étant de rassembler dans une seule application tous les aspects de la vie perso et du foyer et de gérer ça de manière centralisée et partagée. On a aujourd'hui 20 000 utilisateurs après 6 mois d'existence et on affiche une ambition claire, c'est de s'inspirer en fait des logiciels d'entreprise comme les ERP pour appliquer pareil à la vie domestique et d'avoir une vue globale sur l'entreprise. Aujourd'hui, on compte 6 000 utilisateurs de plus tous les mois. On a un modèle freemium à 3,99€ par foyer premium qui veut activer les fonctionnalités avancées et les données sont hébergées en France.
5: Question d'Anthony Morel.
0: Alors justement, expliquez-nous un peu où est la rupture technologique par rapport à toutes ces applications qui existent. C'est vrai que sur les marketplaces, il y en a plein, des applications de liste de cours, des agendas partagés, des rappels, ça existe depuis longtemps. Ouais. Là, fondamentalement, c'est quoi qui change? Qu'est-ce que moi, en tant qu'utilisateur, je vais voir changer?
22: Alors c'est surtout la centralisation, c'est d'avoir tout au même endroit, parce qu'aujourd'hui, à une ère où l'IA est justement centrale dans notre quotidien, on a envie d'avoir une mémoire en fait unifiée. Et le problème, c'est que toutes vos applications ne se communiquent pas entre elles. Aucune idée de savoir en fait ce qu'il y a dans le frigo d'un côté, dans le calendrier de l'autre ou dans la liste de tâches. L'idée d'avoir en fait une mémoire unique et dans l'application, c'est que par exemple notre IA, Melia, qui est intégrée à l'application, permet de croiser une idée cadeau avec un anniversaire de la petite Eva en fait de samedi ou techniquement en fait quand est-ce qu'il faut sortir les poubelles parce que tout communique en fait ensemble. Or, vos applications aujourd'hui, elles ne se connaissent pas. Et c'est bien l'idée, en fait. Comme un ERP, on centralise tout.
5: Eva, est-ce qu'il agrège, est-ce que l'IA agrège, par exemple, la liste de courses qu'on fait, les courses qu'on fait ou ce qui reste dans le frigo, ou est-ce qu'il faut qu'on rentre tout manuellement?
22: Alors, l'idée, en fait, justement, c'est que l'IA, elle ne fait pas que ouvrir le frigo, elle fait aussi regarder, par exemple, vos carnets de recettes. L'idée, en fait, c'est de se dire, bah, mais l'IA, qu'est-ce que j'ai dans le frigo? Donc, on scanne les codes barres quand on fait des courses et lui dire, bah, regarde dans les recettes, maintenant, et propose-moi un menu pour la semaine. N'oublie pas, par exemple, que je suis allergique à l'ail. Et donc, l'idée étant de croiser ces informations-là, parce que toute la mémoire, c'est l'objet central.
5: Et est-ce qu'elle envoie des rappels aussi quand on est à court de lait, d'eau?
22: Absolument, et même quand les produits arrivent à court à péremption, par exemple aujourd'hui, tiens, les œufs périment. Voilà, l'idée, en fait, c'est de vraiment avoir son petit vue global, comme une entreprise l'aurait, sur les achats ou sur les ventes.
5: Moi, quand j'ai lu, effectivement, votre pitch, je me suis demandé où étaient centralisées vos données et est-ce qu'elles étaient sécurisées?
22: Ouais, alors du coup, nous, évidemment, vu qu'on est un acteur européen sensible à la RGPD, donc notre serveur est basé en France et on respecte tous les standards à ce niveau-là. Par exemple, même les IA, on ne s'entraîne pas avec du coup les IA, puisque ce sont des capacités où elles consultent qu'au moment où on pose la question pour justement faire en sorte que tout reste en France.
5: Anthony.
0: Alors l'un des problèmes avec ces applications qui permettent de ranger sa vie, entre guillemets, c'est qu'on les télécharge, on se dit « Ah, c'est une super idée », puis au bout d'une semaine, en fait, on ne les utilise plus. Ouais. Comment vous faites en sorte que vos utilisateurs vont rester mois après mois? Et est-ce que vous constatez que, par exemple, après 6 mois, ils continuent à l'utiliser ou est-ce qu'il y a une déperdition?
22: Non, en fait, c'est même... on a des taux qui sont assez hauts, on a un taux de... utilisateurs weekly en fait qui frôlent le 42% de notre base et en fait les gens reviennent. Alors les pics sont très différents toute la semaine, souvent comme par hasard des pics de notification, le fameux rappel du frigo, le fameux rappel des calendriers du matin, du résumé, on a une notification sur un peu tous les modules et c'est ça qui fait en fait rester les gens parce que finalement au début oui on passe du temps à configurer et puis après on veut juste déléguer en fait la décharge.
5: Pas vite Eva, combien il y a d'abonnés qui sont, enfin d'abonnés et de gens qui utilisent en mode gratuit finalement?
22: Alors là aujourd'hui on a 94% en fait des foyers qui sont gratuits, un peu moins de 6% du coup.
5: Et comment vous rémunérez du coup?
22: Alors sur les premiums justement, parce que l'objectif n'étant pas de faire de publicité, on se rémunère que sur les premiums parce que quand on a une application qui lutte contre la charge mentale, vous envahir la publicité dès que vous l'ouvrez, c'est un peu contre-indicatif. Donc du coup, on s'est dit bon non, là la pub c'est pas acceptable. Donc l'enjeu c'est vraiment vivre sur le premium. Donc parmi les 25 modules, il y a 5 modules qui sont réservés au premium.
5: Merci, ça s'appelle Méli-Mélo. Merci Fabien Maquin d'être venu nous voir ce matin dans le pitch, le Morning Retail tout de suite.
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5: Depuis hier en France, Eva Jacquot, les médicaments anti-obésité Wegovy et Mounjaro sont remboursés à 65% par la Sécu. Mais aux États-Unis, une tendance des utilisateurs de ces médicaments-là attire l'attention. C'est les ventes de parfums sucrés qui explosent.
4: Oui. Parfums sucrés, parfums gourmands comme les pavlova, la tarte tatin, les macarons. Et bien le traditionnel chariot de dessert se transpose en parfum. Vois Anthony qui rigole.
0: Je me dis que ça doit attirer les guêpes l'été, mais je ne sais pas. C'est le premier truc auquel j'ai pensé, je ne sais pas pourquoi.
4: Faudra tester. Là, en l'occurrence, ces odeurs gourmandes, elles sont de plus en plus prisées par les Américains qui prennent des médicaments de type GLP-1, donc l'Ozempic, le Mounjaro ou encore le Wegovy. Pour les plus connus, ces personnes, en fait, ont moins de plaisir gustatif et elles recherchent cet effet à travers l'odorat. C'est une manière de compenser finalement. Alors moi, j'ai posé la question à un chercheur en neurosciences du CNRS qui m'indiquait que ces parfums gourmands jouent sur les émotions. Ils peuvent avoir un effet apaisant qui contribue aussi à diminuer diminuer l'anxiété qui est plutôt forte chez les personnes obèses. Et puis, la perte de poids provoque aussi un nouveau rapport à soi. Les consommateurs dépensent moins dans la nourriture, mais vont aller acheter de nouveaux vêtements. On l'a vu notamment dans les centres commerciaux aux États-Unis qui a indiqué que les ventes progressaient. Et puis, des parfums qui contribuent à se sentir mieux. En tout cas, le secteur de la parfumerie prend ce phénomène très au sérieux. Le directeur des tendances, notamment chez Givaudan, m'expliquait qu'il y a une réelle augmentation des achats de parfums chez les personnes, les Américains qui sont sous Ozempic, de l'ordre de 23%.
5: Alors, comment les parfumeurs s'adaptent à cette tendance?
4: Eh bien, les parfumeurs de niche, notamment, ont pris vraiment ce sujet à bras-le-corps. Il y a des marques qui ont sorti des fragrances sucrées qui sont devenues, finalement, leur best-seller. C'est le cas, notamment, de Jani, de chez Soradora, qui a sorti un parfum qui incarne une pâtisserie d'enfance, comme la tarte à thym. Il y en a d'autres qui ont créé un parfum sucré qui sent le lait d'amande. C'est notamment Chemin d'amande d'une nuit nomade, où il y a des notes de son de blé, de vanille, de caramel. Et puis d'autres se sont carrément spécialisés que dans les parfums gourmands, les parfums sucrés. Sur les notes qui fonctionnent bien, il y a forcément la vanille. Et puis il y a de nouveaux arômes comme les fruits tropicaux ou encore la cerise. La cerise notamment qui se décline en amaretto ou en cerise eau de vie.
5: Ça ne concerne pas d'ailleurs que les consommateurs sous Ozempic.
4: Non.
5: J'ai testé à la maison. Ça concerne les jeunes.
4: Les jeunes et particulièrement les jeunes garçons, effectivement, oui, la génération Z. Puisqu'on le voit notamment sur les réseaux sociaux, on voit de plus en plus de fragrances sucrées autour de la pistache, du caramel, de la vanille encore. Et ça, les marques l'ont bien compris puisqu'elles développent tout un univers autour de ces fragrances sucrées avec carrément des brumes pour le corps. On le voit notamment, il y a une marque qui monte en ce moment qui s'appelle Sol de Janeiro qui fait des brumes parfumées. Des baumes aussi sucrés. Et puis, il y a cette tendance aussi du layering. Le layering, vous savez ce que c'est?
5: Non, c'est quoi?
4: C'est le fait de mettre plusieurs parfums, de créer en fait finalement sa propre odeur à soi, en fait, finalement.
0: Cumuler les parfums?
4: Oui.
5: Vous, décrivez,
4: ouais.
5: Vous décrivez mon fils en ce moment.
4: Et vous voyez?
5: Complètement, complètement, c'est ça. Voilà, et vous avez totalement raison. Merci beaucoup, Eva. C'était le Morning Retail Culture. Et à tout de suite, on va parler de toute autre chose.
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5: On l'a dit ce matin, on est en direct du Salon Euro Satori dès 7h30 avec Laure Clausier. Et à cette occasion, Anthony Morel, vous êtes intéressé au soldat de demain qui sera augmenté grâce à l'IA. La technologie va lui donner carrément des super pouvoirs.
0: Oui, c'est ça. En fait, toutes les armées du monde travaillent sur cette notion de soldat augmenté, c'est-à-dire un combattant aux capacités physiques et cognitives transformé, amélioré par la technologie et par la science. Alors, ça englobe plein de choses. Ça va des exosquelettes dont on parle depuis des années, qui permettent de porter des charges lourdes, de marcher ou de courir sans se fatiguer, qui sont difficiles à déployer en réalité parce qu'il faut évidemment qu'ils soient parfaitement manœuvrables, que l'autonomie soit intéressante. Donc, ça va probablement prendre encore un petit peu de temps. Ça va aussi vers des systèmes de vision augmentée. Alors ça, c'est extrêmement intéressant, c'est-à-dire des lunettes ou des casques qui vont permettre aux soldats de mieux voir et même de voir des choses qui sont hors de leur champ de vision. Mmh. C'est notamment ce sur quoi travaille l'armée américaine avec une start-up qui s'appelle Enduril. Ils ont mis au point un dispositif qui s'appelle Eagle Eye, donc œil d'aigle. En gros, on va permettre aux soldats, par exemple, grâce à de l'intelligence artificielle, un fantassin va pouvoir détecter un drone qui se trouve à plusieurs kilomètres, même s'il n'est pas directement dans son champ de vision. On va avoir de la réalité augmentée sur une visière qui va permettre d'afficher des éléments comme ça directement devant moi. Ça peut être une petite boussole, ça peut être une mini-map, donc une petite carte qui va me montrer différents éléments, un peu comme dans un jeu vidéo finalement. Je vais pouvoir voir aussi la position des autres membres de mon escouade. Ouais. Donc, plein d'informations qui vont venir finalement enrichir le champ de vision du soldat et lui permettre d'avoir de meilleures chances de survie aussi sur le champ de bataille.
5: Vous nous parlez de vision augmentée, mais finalement, ce sont tous les sens qui intéressent finalement les chercheurs. Louis, notamment.
0: Oui, alors c'est l'un des premiers cas d'usage explorés par l'armée française pour l'intelligence artificielle de défense. Vous savez ce qu'on appelle les oreilles d'or. Les oreilles d'or, qui ont été... Non, vous ne connaissez pas.
5: Non.
0: Ça a été... Vous n'avez pas vu Le Chant du Loup, le film extraordinaire.
5: Ah,
0: et les oreilles d'or, ce sont, alors dans les sous-marins, ce sont ces marins qui vont utiliser leurs oreilles pour écouter ce qui se passe sous l'eau et essayer de détecter finalement si ce bruit c'est un banc de crevettes ou est-ce que c'est un sous-marin ennemi. Ouais. C'est extrêmement compliqué évidemment, ça demande une capacité et un savoir-faire extraordinaire. Et donc là en fait, ce sur quoi travaille l'armée, c'est une intelligence artificielle qui va venir augmenter ses oreilles d'or, qui va venir en fait filtrer tous les bruits parasites pour ne leur redonner que les signaux les plus intéressants et donc ça va leur permettre de gagner du temps. Ça c'est notamment un projet sur lequel travaille l'AMIAD, l'Agence ministérielle pour l'IA de défense, qui a été créée il y a 2 ans. Là encore, c'est une illustration de ce que pourrait donner ce soldat augmenté d'ici quelques années.
5: Et si on se projette un peu pour aller plus loin, quand on dit qu'ils ont des super pouvoirs, on pense même à des mutations corporelles, des mutations génétiques, Anthony.
0: Alors là, on entre dans le vertigineux, on est dans l'expérimental, voire le spéculatif. C'est Vladimir Poutine, en 2017, qui a un peu ouvert la boîte de Pandore. Il parlait de l'avènement d'un soldat génétiquement modifié, sans donner plus de précision. Depuis, on a Washington qui accuse régulièrement Pékin de réaliser des tests sur des humains afin de développer des soldats avec des capacités biologiques augmentées. Et puis les États-Unis, eux, le font aussi. Et d'ailleurs, ils ne s'en cachent pas. Le laboratoire de l'armée américaine, vous savez, c'est la DARPA. Et quand on va sur leur site internet, mais il y a des choses incroyables. Ils nous montrent les projets sur lesquels ils sont en train de travailler. Par exemple, il y a un projet qui s'appelle le Red Blood Cell Factory, donc l'usine à globules rouges. C'est-à-dire un projet qui vise à modifier les cellules sanguines des soldats pour leur permettre de mieux résister aux températures extrêmes, quand il fait très chaud ou quand il fait très froid. Le soldat va pouvoir résister de manière plus efficace. Il travaille également avec un laboratoire qui s'appelle Metrobiotech sur une pilule anti-vieillissement qui aurait entre autres effets le fait de limiter la baisse des performances physiques avec l'âge, une endurance renforcée ou encore une capacité à se remettre plus rapidement des blessures. Donc ça, c'est des médicaments qu'on pourrait donner aux soldats. Alors la question derrière, elle est philosophique et éthique, c'est jusqu'où on veut aller pour augmenter ces soldats. Là, on est quand même sur de la transformation physique et physiologique. La France a une doctrine en la matière. Il y a un comité d'éthique du ministère des Armées qui a, il y a quelques années, en a parlé. Alors, c'était Florence Parly, l'ex-ministre des Armées, qui le résumait par une formule: oui à Iron Man et non à Spider-Man. C'est-à-dire Iron Man, c'est oui à l'augmentation technologique, les exosquelettes, ce genre de choses. Spider-Man, par contre, les mutations génétiques, là, pour le coup, non, on met un stop. Pour
5: on met un stop, effectivement. Bon, si vous avez quand même une petite pilule anti-vieillissement, oui, vous la ferez passer.
0: C'est comme souvent, ce sur quoi on travaille dans l'armée, ces technologies-là, souvent ensuite arrivent dans le monde civil.
5: Exactement. Merci beaucoup, Anthony Morel. Dans un instant, tiens, on va parler justement de Rosatory. Après le SCAF et l'échec du projet qui va vaciller, est-ce que le char du futur va lui aussi faire les frais des tensions entre Paris et Berlin? On va voir ça dans un instant dans le journal de 6h30. À tout de suite.
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5: 6h31, les titres, Léo.
6: Après le SCAF, les esprits s'échauffent autour du programme de char franco-allemand. On va voir ça dès le début de ce journal. Volodymyr Zelensky arrive au G7 pour remettre l'Ukraine dans l'agenda de Donald Trump. On est en direct d'Evian dans un instant. Et puis la tension monte à Rome comme à Berlin sur les dossiers de consolidation dans le secteur bancaire. Après le SCAF, c'est donc l'autre grand programme franco-allemand de défense qui est en train de vaciller, le MGCS, le char du futur qui devait incarner la coopération terrestre, cette fois entre Paris et Berlin. Il patine là aussi sur fond de tension industrielle, Jean-Baptiste Huette.
10: Le SCAF est mort et le MGCS prend le même chemin. Le gouvernement allemand a confirmé que Paris et Berlin allaient revoir le projet de char du futur. Le MGCS, c'est le programme lancé en 2017 pour remplacer le Leclerc français et le Léopard 2 allemand. Un char ultra connecté avec autour de la table KNDS France et Allemagne, Rheinmetall et Thales. À Berlin, on parle désormais surtout de recherche, de démonstrateurs, de technologies d'avenir. Et lorsqu'on demande si français et allemands auront demain le même blindé, la réponse reste ouverte. Cela ressemble beaucoup au scénario du SCAF. On garde le cloud de combat, les systèmes connectés, les briques communes, mais la plateforme principale finit par exploser. Emmanuel Macron avait d'ailleurs prévenu en février, si le partenaire allemand remettait en cause l'avion commun, on serait obligé de remettre en cause le char commun. Et signe très concret de cette incertitude, KNDS vient juste de dévoiler à Eurosatory un char intermédiaire pour les années 2030, entre un Leclerc en fin de cycle vers 2035 et un MGCS qui glisse vers 2045. Le MGCS n'est donc pas forcément abandonné, mais comme le SCAF avant lui, il pourrait devenir un programme commun, sans objet commun.
6: Et donc dans ce contexte, le président de KNDS, Tom Enders, exhorte Berlin à changer de ton. Voulez-vous vraiment traiter la France comme la Chine, critique-t-il dans la presse économique allemande hier. Le directeur général de KNDS, justement Jean-Paul Allary, sera au micro de Laure Clausier au salon Eurosatory en direct à 7h45 sur BFM Business. Dans le même temps, ça avance mieux pour SAFE, c'est là le programme européen de financement des dépenses militaires. Après la Pologne, Ursula von der Leyen confirme que c'est la France qui signera dès demain un accord de prêt pour récupérer 15,1 milliards d'euros.
5: L'Ukraine en tête de chapitre au G7 d'Evian ce matin, Léo.
6: En présence de Volodymyr Zelensky, le président ukrainien, qui sera convié d'ici 2 heures à la table des dirigeants du groupe D7, Donald Trump y compris. Alors Hugo Babet, on vous retrouve en direct à Evian pour BFM Business. C'est bien le soutien du président américain que Volodymyr Zelensky vient chercher ce matin.
12: Oui, si pour l'instant aucun tête-à-tête n'est prévu entre les deux chefs d'État américains et ukrainiens, une réunion commencera bien à 9h ici à Evian, autour de la table les dirigeants du G7 et Volodymyr Zelensky, invité avec un objectif que le président américain, jusqu'ici réticent, affiche son soutien plein et entier au président ukrainien face à Vladimir Poutine pour faire monter la pression sur Donald Trump. Le premier ministre Keir Starmer a annoncé hier fournir de l'uranium enrichi à l'Ukraine pour ses centrales nucléaires et imposer de nouvelles sanctions à la Russie. Pour l'instant, un seul signe de Donald Trump. Il affirme s'être entretenu avec Volodymyr Zelensky et Vladimir Poutine dimanche et pense, je cite, que quelque chose peut être fait. Les premières réponses dans quelques heures.
5: Merci Hugo Babet en direct d'Evian pour BFM Business. En vient l'actualité des entreprises. Léo, Airbus dévoile une nouvelle ligne d'assemblage à Toulouse.
6: Pour accélérer la cadence avec son best-seller, la famille des A320neo, le constructeur espère atteindre rapidement les 70 à 75 appareils livrés chaque mois. Depuis Blagnac, où est allé Nathan Cocampo pour BFM Business.
13: Airbus voit double sur son site de Blagnac, dans l'immense bâtiment d'assemblage de l'ancien A380. Deux lignes identiques se font face désormais. Airbus passera ainsi de 700 à 1500 salariés dans quelques semaines, épaulé par énormément de robotique, d'automatisation. Objectif, monter rapidement en cadence sur les 10 lignes de la famille des A320 réparties dans le monde, comme le précise Guillaume Fauri, président exécutif d'Airbus.
14: On a inauguré la précédente chaîne A321 à Toulouse il y a 3 ans. En un peu moins de 3 ans, elle a produit 100 avions. Et donc on vient compléter un dispositif qui va nous permettre d'aller jusqu'à 75 avions de la famille A320 par mois à la fin de l'année 2027.
13: Mais le ciel n'est pas totalement dégagé entre un problème en début d'année sur des panneaux de fuselage de l'A320 et les retards de livraison des moteurs américains de Pratt & Whitney.
14: On a effectivement cette année, en 2026, moins de moteurs de la part de Pratt et Whitney que ce dont on avait besoin pour faire la montée en cadence. Donc on a ralenti notre montée en cadence en 2026 et on va réaccélérer. Le débat est en cours avec eux, donc on est en train de travailler la copie.
13: Les prochains mois seront décisifs pour répondre à un carnet de commandes de 7499 moyens courriers, dont les trois quarts sont des A321neo. Depuis le début de l'année, seulement 39 de ces appareils ont été livrés par mois.
6: 6h36, c'est le Crédit Agricole est de nouveau au cœur de la consolidation bancaire en Italie, alors que la plus vieille banque du pays, Monte dei Paschi, se retrouve sous les feux d'une double offensive depuis une semaine. D'un côté, celle de la première banque italienne, Intesa, et celle en face de la cinquième, Banco BPM, dont le Crédit Agricole est le premier actionnaire. Alors, prudente vis-à-vis du gouvernement, la banque française pâtit quand même de sa nationalité, Mathieu Pechberti.
1: Le Crédit Agricole devient un actionnaire encombrant pour Banco BPM, la cinquième banque italienne. Bataille pour mettre la main sur Monte dei Paschi, mais sa rivale Intesa s'en prend à la banque française qui détient 22% de BPM et serait la grande gagnante d'un mariage avec la plus vieille banque d'Italie. Le Crédit Agricole est une cible facile car le gouvernement italien privilégie des rapprochements entre banques locales. L'entourage de Giorgia Meloni fait passer des messages de soutien au mariage proposé par Intesa. L'État italien veut en profiter pour vendre sa part de 5% dans Monte dei Paschi. En face, Banco BPM n'a pas déposé d'offre sur MPS, mais a seulement dévoilé une lettre d'intention. Le Crédit Agricole, lui, temporise, pris entre deux feux. Il soutient la direction de Banco BPM sans s'immiscer, tout en voulant préserver ses intérêts. Si BPM entre dans une surenchère pour rafler Monte dei Paschi, le Crédit Agricole risque en effet, par ricochet, d'être dilué au capital.
6: Et dans le secteur du mouvement aussi en Allemagne, où là, le bras de fer s'intensifie entre UniCredit et Commerzbank dans la toute dernière ligne droite, puisque l'offre lancée par la banque italienne doit prendre fin aujourd'hui. Alors les deux établissements s'attaquent mutuellement. Commerzbank a même porté plainte pour manipulation de marché et informations trompeuses. UniCredit, elle, l'accuse de chercher à semer le doute auprès des investisseurs, Caroline Morisseau.
3: Commerzbank accuse UniCredit de gonfler artificiellement les chiffres et donc le succès de son offre. La banque italienne assure en effet avoir sécurisé environ 40% du capital de la banque allemande. Sauf que selon Commerzbank, les titres apportés proviennent quasi exclusivement de banques et de contreparties liées à UniCredit sur des produits dérivés et non pas d'actionnaires de Commerzbank convaincus par l'intérêt de cette offre. La banque allemande rappelle qu'UniCredit la valorise 5% de moins que son cours actuel. Elle a donc décidé de porter plainte. UniCredit dément fermement et accuse la banque allemande de vouloir semer la confusion auprès des investisseurs. Sa direction et le gouvernement allemand, qui détient 12% de Commerzbank, sont farouchement opposés à cette offre. Le dossier est désormais entre les mains du gendarme financier allemand et du parquet, qui, en cas d'indices suffisants, ont la possibilité d'ouvrir une enquête.
5: 6h38, les marchés. Etienne Braque, après la BCE, c'est la Banque centrale du Japon qui relève ses taux de 25 points de base.
15: 1%, c'est le nouveau taux directeur de la BOJ, de la Banque centrale du Japon. C'est une première depuis 1995. Les taux sont sur des plus hauts de plus de 30 ans du côté du Japon. Pourquoi ? Parce que vous avez une banque centrale qui relève ses taux à nouveau, comme en décembre, pour essayer de tenir sa monnaie. En augmentant le coût de l'argent, la BOJ espère bien limiter la dépréciation du yen face au dollar américain. Le dollar américain qui a eu tendance à se reprendre ces dernières semaine en plein milieu du conflit avec l'Iran. Preuve que cette décision a été anticipée par les marchés. Le Nikkei, donc c'est l'indice de la bourse de Tokyo, ne bronche pas. Loin de là, il est sur un record historique. Il est au-delà des 70 000 points pour la première fois. C'est une hausse de 0,7% après déjà une hausse de 5% hier. Comme à Wall Street hier soir, c'est le secteur technologique qui mène une nouvelle fois la danse avec des marchés qui achètent encore et toujours les valeurs liées à l'intelligence artificielle. Le Nasdaq a gagné 3% hier soir à la clôture, c'était sa meilleure séance depuis le 31 mars. Le Dow Jones a touché un record historique grâce à une hausse de 0,9% plus 1,5% pour l'indice S&P 500. Le tout avant la très attendue conférence de presse de Kevin Warch. Là aussi, on va encore parler de Banque Centrale demain et jeudi, dans le sens où demain soir, vous avez le nouveau patron de la Banque Centrale américaine. Alors là, qui pour le coup ne va pas annoncer de hausse de taux, contrairement à la BOJ et à la BCE, mais qui est très attendu sur sa vision de la Fed, comment aujourd'hui il voit la politique monétaire de la Banque centrale américaine, alors que l'inflation devrait se calmer dans les prochaines semaines, puisqu'on a des cours du pétrole qui continuent de se tasser ce matin. $80 pour le WTI. $83 pour le baril de Brent quand les cours du gaz hier soir ont chuté de 9%. Nous étions à 42 € le mégawattheure. C'est une première depuis mi-avril.
5: La question pour Kevin Warsh, c'est peut-on avoir une vision à l'heure de Donald Trump?
15: Oui.
5: Mais ça, il va le tester dans quelques jours, effectivement. Merci Étienne Brack. Le plus tout de suite.
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5: Le plus vous emmène en Inde ce matin où la révolution de l'intelligence artificielle est en marche. Dans le pays le plus peuplé de la planète, 1,5 milliard d'habitants, des milliers d'anonymes contribuent à ce développement tous les jours en nourrissant ces modèles de mots, de photos, de vidéos. Reportage Alexandra Paget.
4: Le boulot était simple et bien payé, alors elle n'a pas hésité, une heure par jour pour 2,30 €. Cette Indienne se filme dans ses tâches quotidiennes, en train de couper des mangues par exemple, pour entraîner les futurs robots. Pour évoluer dans le monde réel, ils sont particulièrement friands de données dites égocentriques qui reproduisent les mouvements humains, d'où le bandeau que Najireddy Sriramyachandra enfile pour y fixer son smartphone à chaque fois qu'elle travaille.
7: The cam says like hands are not detected. Hands are not.
16: Ça braille, mains non détectées chaque fois que je n'enregistre pas correctement.
7: Frankly speaking, it's a little bit irritating.
16: Franchement, c'est un peu énervant au début, mais une fois qu'on s'y est habitué, faut juste regarder si les mains sont détectées ou pas. Ça prend environ 5 ou 6 jours et après ça va, on est à l'aise avec ça.
7: And then you'll be okay with it.
4: Après chaque heure de travail, la jeune femme envoie ses vidéos à l'entreprise ObjectWays. Son patron, Ravi Shankar, s'est installé aux États-Unis, au plus près des géants de la tech comme Amazon. Il recourt à ses services pour décomposer en langage machine les gestes les plus banals pour les concepteurs d'outils IA. Kanagi est employé chez ObjectWays.
17: Les deux premiers jours ont été un peu inconfortables, mais après cela, la rapidité et la précision du travail se sont améliorées d'elles-mêmes. Je n'ai désormais aucun problème de vitesse, je travaille normalement, même en portant la caméra GoPro, et il n'y a aucun changement.
4: Le labo a reproduit le décor d'un domicile tout équipé, du salon aux chambres, en passant par la cuisine et les sanitaires. Pour plus de réalisme, le papier peint est même régulièrement changé. Rani N, 21 ans, est ingénieur.
18: Chaque jour, plus de 90 vidéos sont tournées. Le aujourd'hui, je m'assieds ici, demain, ce sera là. Ainsi, chaque angle sera pris en compte, chaque geste sera modifié en fonction des objets.
4: Selon la banque d'affaires américaine Goldman Sachs, le marché mondial des robots humanoïdes dopés à l'IA pourrait atteindre $38 milliards d'ici 2035.
5: Voilà pour le plus de la matinale. Dans un instant, le monde qui bouge. On va revenir sur cet accord entre l'Iran et les États-Unis et peut-être le rôle que va jouer l'Europe dans tout ça, Annalisa Capellini.
19: Oui, exactement. Le rôle de l'Europe, ce sera peut-être d'aider à sécuriser le détroit d'Hormuz, même si Donald Trump dit que finalement les États-Unis n'ont pas vraiment besoin
5: des
19: navires des Français et des Britanniques.
5: Et l'édito de Raphaël Lejean, Jordan Bardella, a indiqué hier vouloir réduire de moitié la contribution de la France au budget de l'Union européenne.
20: Oui, le RN qui ne veut plus détruire ou sortir de l'Europe, mais le changer de l'intérieur. On va voir effectivement que ça pourrait avoir des conséquences budgétaires et financières.
5: On se retrouve dans un instant, à tout de suite.
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1: Et nous parlons de Jordan Bardella ce matin, Raphaël, qui a indiqué hier à Politico vouloir réduire de moitié la contribution nette de la France au budget de l'Union européenne. Mais derrière ce chiffre, ce que vous voyez, vous, c'est que le RN, finalement, ne veut plus quitter l'Europe. Il veut la changer de l'intérieur.
2: Oui, c'est ça. Vous savez que pendant longtemps, l'ancêtre du RN, le Front National, puis le RN, voulait sortir de l'euro, de l'Europe. Alors évidemment, le Brexit est passé par là. Oui. Mais surtout, voyant l'attachement des Français à l'Europe et à l'euro, le RN a changé de stratégie, comme beaucoup de partis nationalistes en Europe. Plus question de quitter la table européenne. Leur nouvelle devise, c'est « tout changer sans rien détruire ». Si on ne peut pas quitter l'Europe, eh bien changeons-la de l'intérieur en prenant le pouvoir. C'est exactement ce que propose Jordan Bardella en tentant notamment, vous l'avez dit, de diviser par deux la contribution nette de la France à l'Union européenne.
1: Comment veut-il s'y prendre ?
2: Alors, ça ne va pas être simple, évidemment. La France ne peut pas décider seule du montant de sa facture. D'abord, le budget pluriannuel doit être adopté à l'unanimité des 27 avec l'accord du Parlement européen. Et puis, ensuite, lui propose, pour trouver ces 6 à 7 milliards, de couper dans le budget de fonctionnement des institutions européennes. Bon, faut le dire tout de suite, ça ne suffira pas, Sandra. Les frais de fonctionnement de l'ensemble des institutions européennes, c'est moins de 12 milliards par an. Donc, trouver 6 à 7 milliards d'économies uniquement sur cette sphère, c'est couper la machine en deux. On voit mal comment ce serait possible. Et si la France veut payer moins, il y a eu des précédents, souvenez-vous de Margaret Thatcher, « I want my money back ». Donc, on peut peut-être négocier, mais ça veut dire que d'autres paieront davantage. Ou alors, c'est coupé dans les budgets de la politique agricole commune. Nous sommes en France les premiers bénéficiaires. Ou alors, il faut toucher à la politique de cohésion des territoires, à la défense. Aujourd'hui, c'est Rosatory, on voit que c'est un peu compliqué. La technologie ou les frontières, là aussi, c'est compliqué.
1: Et il faut des alliés pour ça. Est-ce que le RN les a ?
2: Alors, les différents blocs des droites populistes ne sont pas forcément alignés sur tous les sujets. Vous en avez 3 à la droite du PPE. Sur l'économie, sur l'OTAN, ils ne sont pas toujours d'accord. Mais c'est vrai que s'il y a une chose qui les unit, c'est bien la lutte anti-européenne. Ce sont les droites nationalistes, évidemment. Et si vous prenez ces 3 groupes, c'est quand même plus du quart du Parlement européen aujourd'hui. Des groupes qui s'alignent de plus en plus sur le vote du PPE. 50%, là, plus de la moitié des votes des droites nationalistes sont désormais alignés sur la PPE. C'est une note de la Fondation Jean Jaurès qui l'indiquait il y a quelques jours et qui affirmait que le cordon sanitaire avait désormais sauté entre les droites. C'était une étude sur les nouvelles alliances au sein du Parlement européen. Et donc, ça veut dire que la bataille, quand même, ne fait que commencer et que ça pourrait bouger, effectivement, sur ces lignes. La bataille ne fait que commencer parce qu'en 2027, en plus, 8 pays de l'Union doivent connaître une présidentielle ou des législatives où l'extrême droite pousse très fortement. Vous avez la France, mais vous avez aussi l'Italie, l'Espagne, la Pologne, la Finlande, la Grèce, l'Estonie ou Malte. C'est une année européenne extrêmement importante l'année prochaine. Et ceux qui veulent rendre le pouvoir aux nations ont compris qu'il fallait d'abord prendre le pouvoir en Europe, on verra ce que donnent les résultats.
1: Merci beaucoup, Raphaël Legendre. On vous retrouve à 9h30, évidemment, comme tous les jours, dans Les Experts sur BFM Business. Le monde qui bouge tout de suite.
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1: Annalisa Capellini est sur ce plateau. Après la conclusion d'un accord entre l'Iran et les États-Unis, tous les regards se tournent désormais vers le détroit d'Ormuz, évidemment, au centre des discussions à Évian, au G7. Est-ce que les puissances européennes peuvent avoir un rôle à jouer là-dedans, Annalisa ?
3: En tout cas, c'est ce qu'espèrent Emmanuel Macron et Keir Starmer. Eux, ça fait des semaines qu'ils se préparent pour ce scénario, le scénario d'une fin de la guerre et donc de la nécessité de sécuriser ce détroit d'Ormuz pour assurer à nouveau la libre circulation des navires. Et c'est là que la force multinationale proposée par les Français et par les Britanniques entre en jeu. En réalité, cette force multinationale, c'est surtout une manière pour la France et pour le Royaume-Uni de prendre part à la résolution d'un conflit qu'ils ont qu'ils ont subi d'une part pour les conséquences économiques et subi aussi parce que le président américain les a menacés, maltraités, mis souvent face à des choix difficiles. Donc, si vous voulez, c'est aussi une espèce de revanche pour les Français et les Britanniques, même si Donald Trump, lui,

0: a déjà bien minimisé la portée de cette opération avant même qu'elle ne commence. Écoutez ce qu'il disait.
1: Je ne pense pas que nous allons avoir besoin de beaucoup d'aide parce que nous avons un accord selon lequel ce sera ouvert et ce sera sans péage, même si nous avons eu un petit désaccord à ce sujet. Donc je ne pense pas que nous aurons besoin de beaucoup d'aide, mais je ne pense pas que ce soit une mauvaise idée d'avoir un bateau ou deux de quelques pays. Votre pays serait très bien pour cela.
2: Voilà, amener un ou deux bateaux, comme ça, ça pourrait servir au cas où. En réalité, au-delà de ce qui va effectivement se mettre en place dans ce détroit, c'est surtout une opportunité politique pour Keir Starmer et pour Emmanuel Macron, Annalisa.
0: Oui, parce que pour les deux, ce sommet intervient à un moment décisif. Pour les deux, on est un peu un tournant dans leur trajectoire politique. Pour le président français, c'est la fin de règne, c'est le dernier G7 qu'il présidera, le dernier auquel il participera, puisque en juin 2027, il ne sera plus en fonction. Donc, c'est l'occasion pour lui de laisser sa marque. Une des dernières marques. Est-ce que c'est lui qui aura su le mieux tenir tête à Donald Trump du point de vue diplomatique? Est-ce qu'il arrivera tout simplement à garder Donald Trump avec lui jusqu'à la fin du sommet, puisque l'année dernière, le président américain avait quitté précipitamment le G7? Pour Keir Starmer, pour lui aussi, c'est un moment délicat en réalité. Le G7 marque un peu son retour sur la scène internationale après une phase très très compliquée sur le plan de la politique intérieure. Il est menacé par une fronde dans le parti travailliste et au sein du gouvernement même. La semaine dernière, encore deux ministres clés ont démissionner. Donc, aller à Evian et essayer de prendre la parole sur ce sujet d'Hormuz, c'est aussi un peu un banc d'essai pour montrer qu'il a encore de la force, qu'il a encore du poids sur la scène internationale. Et il y a un autre sujet d'ailleurs qui lui tient à cœur, c'est celui de la protection des mineurs sur l'Internet. C'est un cheval de bataille pour Keir Starmer ces derniers jours. Hier, il a réussi à imposer son projet, celui d'interdire les réseaux sociaux au moins de 16 ans. Et on sait que le sujet fait aussi partie de ceux qui seront traités au G7, voilà une occasion de plus pour Keir Starmer de s'imposer.
2: Très vite, c'est aussi ce G7 une vitrine pour Donald Trump, Annalisa.
0: Oui, lui, il doit surtout essayer de prouver une chose, que son accord est suffisant, c'est une victoire pour les États-Unis et surtout que cet accord est meilleur que celui de Barack Obama, que Donald Trump avait déchiré en arrivant au pouvoir. Pour l'instant, les Américains ne sont pas convaincus, bien au contraire, ça divise même au sein des Républicains, surtout chez l'aile la plus dure. C'est le cas de Lindsey Graham, par exemple, le sénateur républicain, qui s'interroge encore sur les divergences de position entre les Américains et les Iraniens. Donc la réalité, c'est que pour ce G7, encore plus que d'habitude, ce qui compte n'est pas vraiment ce qui va se dire autour de la table, mais plutôt ce que vont en penser les opinions nationales qui regardent le sommet de très près.
2: Merci Annalisa Capellini. Dans un instant, le journal de 7h. Il y aura ce G7 évidemment avec ses deux réunions, celle de 9h sur l'Ukraine et celle de midi sur la crise au Moyen-Orient, la sortie de crise d'ailleurs. Et puis nous sommes en direct dès 7h30 depuis Eurosatory, le plus grand salon de l'armement. Dans un instant, on va y retrouver dans quelques minutes Laure Closier et Jean-Baptiste Thuet. À tout de suite.
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4: Bonjour à tous, on parle ensemble de vos prévisions pour cette journée de mardi, un temps de plus en plus ensoleillé et aussi de plus en plus chaud, la chaleur qui va s'accentuer au fil des jours cette semaine. On va évidemment détailler tout ça ensemble. Ce matin, côté ciel, il y a quand même pas mal de brouillard de nuages bas près des côtes de la Manche ou encore dans le sud-ouest. On a sinon ce voile de nuages assez dense par endroits, quelques averses orageuses vers le nord-est. C'est très ensoleillé près de la Méditerranée, mais attention aussi, dans ce secteur, il y a des nuages bas. L'après-midi, ces derniers vont se dissiper majoritairement, même si quelques-uns vont rester assez tenaces. Notez ces averses qui vont se développer vers les Pyrénées, localement orageuses. Ce sera aussi le cas vers le nord-est ou encore les Alpes du Sud. Vos températures pour ce matin, eh bien, comptez de 13 à 21 degrés et l'après-midi jusqu'à 35 degrés du côté de Perpignan. Il fera 32 à Bourges, 29 à Paris, 33 degrés dans le secteur de Dijon. Et ce n'est qu'un début, car pour ces prochains jours, la masse d'air va davantage se réchauffer avec, pour demain, une probable vigilance orange canicule. On va évidemment en reparler et on va conserver ces conditions pour jeudi avec des orages que l'on va surveiller.
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6: Bonjour à tous, bienvenue dans la matinale de l'économie. Si vous nous rejoignez, il est presque 7h. On est ensemble en direct jusqu'à 9h sur BFM Business et RMC Life. Matinale spéciale Euro Satori, le plus grand salon de l'armement terrestre, où vous êtes déjà positionné, Laure Closier.
7: Absolument, je suis positionnée au milieu des blindés, au milieu des drones bardés d'intelligence artificielle. C'est évidemment l'un des sujets phares ici à Euro Satori, salon mondial de l'armement qui s'annonce déjà pour 2026 comme l'un des salons records avec des dépenses militaires mondiales qui sont en forte hausse. Et un sujet quand même ici, le couple franco-allemand. Est-ce qu'on est fâché? Est-ce qu'on ne se fait plus confiance? Il y a eu des déclarations hier de Tom Enders qui ont quand même relativement choqué ici sur est-ce qu'on fait moins confiance aux Français qu'aux Chinois. On pose la question à nos invités, notamment au directeur général de KNDS qui sera notre invité à 7h45, Jean-Paul Alary, avant son introduction en bourse, avec évidemment des questions capitalistiques autour de l'organisation entre Français et Allemands. Je vous attends ici depuis Euro Satori à partir de 7h45 avec nos invités, dans un instant avec Jean-Baptiste Huette.
6: Merci Laure Closier, on vous retrouve tout à l'heure. En effet, on parlera aussi ce matin du G7 à Évian, jour 2, avec deux réunions programmées. Volodymyr Zelensky sera dans celle consacrée à l'Ukraine ce matin à 9h, la deuxième sera évidemment consacré à la sortie de crise au Moyen-Orient. Ce sera ce midi. On va retrouver Hugo Babet. Les autres titres, Léo Dumas.
8: Enthousiasme maximal de Donald Trump, mais le trafic reste timide pour l'instant dans le détroit d'Hormuz. Les banques qui débarquent en force à Euro Satori et puis le CHU de Montpellier, le premier hôpital augmenté à l'intelligence artificielle.
6: Dans la prochaine heure, on reviendra sur cette crise diplomatique au détroit d'Hormuz, les conséquences sur les matières premières, sur le prix du pétrole également. Philippe Chalmin sera dans Le Monde qui bouge à 7h20. Et puis cette question, les retraités européens sont-ils si privilégiés, moins que leurs voisins européens, visiblement, si on regarde leur patrimoine? Ce sera l'objet du débat entre Jean-Marc Daniel et Emmanuel Le Chypre à 7h10. La matinale de l'économie spéciale Euro Satori. Soyez les bienvenus.
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6: Deuxième journée d'un G7 qui tombe à pic à Évian, Léo Dumas.
8: Oui, les dirigeants se réunissent aujourd'hui pour deux réunions d'actualité. La première ce matin sur la guerre en Ukraine en présence de Volodymyr Zelensky et puis suivra ce midi un point sur le Moyen-Orient un peu plus de 24 heures après l'annonce d'un accord de paix entre l'Iran et les États-Unis. Alors Hugo Babet, on vous retrouve en direct pour BFM Business du côté d'Évian où Donald Trump et Emmanuel Macron ont déjà parlé hier soir du détroit d'Ormuz.
9: Oui, à commencer par le président américain, Donald Trump a affirmé que le détroit d'Ormuz est partiellement ouvert et qu'il le sera pleinement dès vendredi après la signature du protocole d'accord de paix à Genève. Quant à la sécurisation du détroit, Donald Trump a répondu à la proposition européenne d'une mission internationale maritime. Écoutez-le.
10: Je ne pense pas que nous allons avoir besoin de beaucoup d'aide parce que nous avons un accord selon lequel ce sera ouvert et ce sera sans péage même si nous avons eu un petit désaccord à ce sujet. Donc je ne pense pas que nous aurons besoin de beaucoup d'aide, mais je ne pense pas que ce soit une mauvaise idée d'avoir un bateau ou deux de quelques pays. Votre pays serait très bien pour cela.
9: Ces bateaux, ils pourront être français ou britanniques. C'est ce que propose Emmanuel Macron via une mission coordonnée par Paris et Londres. Son organisation, elle sera débattue. Ce sera l'un des enjeux de la réunion de ce midi entre les pays du Golfe invités autour de la table des leaders du G7. Les dirigeants des Émirats arabes unis, du Qatar et de l'Égypte sont attendus à Évian. Et nous dit-on, des premiers éléments du protocole d'accord de paix devraient être dévoilés à l'occasion de cette réunion.
8: Merci Hugo Babet en direct au G7 d'Évian où il y a donc pas mal d'incertitudes encore sur la facilité à rouvrir Ormuz. À ce stade, les navires ne se bousculent pas dans le détroit. Margot Fodéré, la prudence est clairement de mise en mer malgré l'enthousiasme de Donald Trump.
11: Oui, la preuve, c'est qu'hier, malgré l'annonce de l'accord, une seule traversée a été confirmée dans le détroit d'Ormuz. Il s'agit du porte GNL d'Isha qui fait route vers l'Inde. Mais donc vous voyez qu'il y a beaucoup d'attentisme et il y a deux grandes explications à cela. D'abord, il y a les questions des mines puisque l'Iran a indiqué en fait n'avoir aucune visibilité sur la localisation exacte de ces mines dans les eaux du détroit. Alors forcément, l'association des armateurs préfère avoir plus d'informations avant de reprendre massivement les traversées. Et puis ensuite, il y a toujours la question du péage que Téhéran compte imposer à chaque navire. Là aussi, les armateurs attendent d'y voir plus clair. Et donc, résultat, de plus en plus de navires s'approchent et stationnent part et d'autre du détroit, mais toujours dans l'attente de clarification.
6: Oui, grande prudence dans la navigation, donc Margot, mais aussi sur les marchés pétroliers. Ce matin, les cours se stabilisent.
11: Oui, et là aussi, les analystes expliquent qu'il y a de la prudence. D'abord parce qu'il faut laisser le temps au port de la région de se remettre en route. Par exemple, certains puits de pétrole ont été mis à l'arrêt pendant le conflit et il est difficile de savoir à quel point ils pourront monter en puissance rapidement. Et puis ensuite, il faudra aussi du temps avant que les chaînes logistiques se stabilisent et donc que les prix baissent. On a vu depuis 3 mois que les pays du Golfe se sont mis à développer des portes de sortie alternatives pour leurs hydrocarbures. Par exemple, l'Arabie Saoudite a renforcé ses exportations en mer Rouge depuis le port de Yanbu, mais le renforcement et la stabilisation de ces nouvelles routes ne se fera pas du jour au lendemain.
6: Merci Margot, on y reviendra dans 10 minutes avec Philippe Chalmin, notamment sur les cours du pétrole et ce qu'il faut attendre de cette reprise. Dans le même temps, près de Paris, le salon Eurosatory bat son plein, Léo.
8: Oui, le plus grand pour l'armement terrestre et Good Morning Business est sur place ce matin, matinale spéciale à partir de 7h30, mais on vous retrouve déjà, Jean-Baptiste Huette, en direct. Il y a quand même un sujet qui fait pas mal parler. Alors, on savait que le SCAF, l'avion de combat était enterré depuis une semaine, mais maintenant on s'inquiète pour le char franco-allemand du futur.
12: Ah, vous savez, le fameux MGCS, Main Ground Combat System, c'est un char qui a été un programme qui a été initié il y a maintenant une dizaine d'années entre l'Allemagne et la France. Des étapes un petit peu compliquées, on a pensé que c'était fini, on a pensé que ça recommençait, on a pensé que c'était fini, que ça recommençait. Et bien finalement, il semblerait que ce soit terminé. En tout cas, quand on écoute les différentes déclarations qu'on a eues ces dernières heures, et en particulier notamment la déclaration choc de Tom Enders dans le Handelsblatt, qui a demander à l'Allemagne de ne pas traiter la France eh bien, comme des Chinois, ce qui est quand même une déclaration très très très forte de la part du patron de KNDS, Tom Enders. Il faut avoir quand même en tête qu'à Eurosatory, alors oui, on voit des chars, on voit des drones, on voit des missiles, mais le vrai sujet, c'est la montre. Une course contre la montre qui est lancée maintenant depuis plusieurs années. On a des armées qui veulent des équipements tout de suite, qui ne veulent pas attendre un an, deux ans, trois ans, dix ans. Et donc, les industriels ont dû monter en cadence. Et on voit ici, au salon Eurosatory, cette différence de temps, de manière de voir le temps entre des industriels qui vont très vite et des États qui, oui, prennent leur temps. On l'a vu pour le SCAF, ça a duré 10 ans. On l'a vu pour le MGCS, ça a duré 10 ans. Donc là, effectivement, on a un grand programme eh bien, qui semble vaciller. On verra dans les jours qui viennent ce qui restera de ce programme. Est-ce qu'on va garder uniquement certains points techniques, stratégiques? Est-ce qu'on va avoir quelque chose de commun ou pas? On aura sans doute la réponse, en tout cas plus d'éclaircissements dans les jours qui viennent.
8: Merci Jean-Baptiste Huette en direct pour BFM Business à Eurosatory ou dans les allées également. C'est une première entre les délégations officielles et les industriels. Il y a cette année les banques et les investisseurs, Alexandra Pagé.
13: Cette année, une quinzaine de stands est réservée à l'investissement privé. Le nombre d'opérations dans l'industrie de défense française a progressé de 20% entre 2023 et 2025. Selon l'Argilière Finance et TNP Consultant, BPI France a lancé un fonds dédié et déployé plus d'un milliard d'euros auprès des sociétés du secteur l'année dernière, notamment auprès de centaines de PME, car ce sont elles qui manquent clairement de fonds propres. Pour éviter que des fonds étrangers ne rachètent des sociétés françaises, le ministère de la Défense a bien créé deux fonds, Definvest et Innov Défense, mais jusqu'à présent, les sommes allouées sont trop faibles. Le danger est qu'elles doivent se tourner vers des solutions extra-européennes ou des introductions en bourse. Un risque certain de prise de contrôle, sauf si des pactes d'actionnaires peuvent être conclus, par exemple avec BPI France, justement. Autre levier pour répondre à l'accroissement de la commande publique, les fusions entre différentes sociétés. Exemple, celle du constructeur de chars franco-allemand KNDS avec le fabricant d'engrenages Renk.
6: Le reste de l'actualité, Léo, c'est l'IA à l'hôpital en France. C'est maintenant une réalité.
8: Et ça se passe au CHU de Montpellier, le grand hôpital qui a intégré l'IA dans tous ses couloirs des plannings aux diagnostics. Et la ministre de la Santé sera sur place tout à l'heure pour détailler ce dispositif qui est une première en France et qui permet surtout de libérer du temps à l'équipe médicale, Hélène Cornet.
14: Lors d'une consultation, l'assistant virtuel rassemble l'historique, propose une synthèse, prépare l'ordonnance et le courrier pour le médecin traitant. Au bloc opératoire, il vérifie la checklist, signale un risque d'erreur, génère le compte-rendu. Depuis un an, le CHU de Montpellier a entamé sa transition vers ce qu'on appelle l'hôpital augmenté grâce à l'intelligence artificielle. Dès le départ, le projet a été pensé pour être global, sécurisé, intégré au cœur du système et non pas comme une collection d'outils ajoutés les uns aux autres. 18 millions d'euros d'investissement, dont 15 financés par l'État dans le cadre de France 2030. À la clé, un gain de temps non négligeable, surtout au niveau administratif. L'objectif n'est pas de remplacer les soignants, assure l'hôpital, mais bien de les décharger pour se concentrer sur les patients. Un projet réplicable dans n'importe quel établissement, selon la start-up Adeline Science, qui gère la plateforme et collecte les données. Une dizaine se montrent intéressés.
6: 7h09, les marchés.
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6: Avec une séance décevante pour l'Europe hier, Étienne Brack, l'Europe qui aura finalement sous-performé Wall Street.
15: Alors qu'à l'ouverture, on avait des hausses de plus de 1,5%, que ce soit à Paris, mais également à Francfort. Et puis finalement, la clôture s'est révélée très décevante. En effet, seulement 0,4% de progression pour le CAC 40, plus 0,8% pour l'Eurostock 50. Alors qu'à Wall Street, eh bien, c'était encore l'heure des records, notamment pour le Dow Jones, plus 0,9%, plus 1,6% pour le S&P 500, plus 3% même pour le Nasdaq, avec cet accord qui devrait être signé en fin de semaine entre l'Iran et les États-Unis. On aurait pu se dire, ça y est, l'Europe va se reprendre, sachant qu'elle sous-performe très clairement depuis le début de ce conflit. Si vous regardez le S&P depuis la fin du mois de février, il a gagné 10%, quand le Eurostock 50 a gagné seulement 1,5%. Mais malgré tout cela, eh bien non. En tout cas, pour l'instant, eh bien vous avez l'Europe qui est toujours à la traîne. Pourquoi ? Parce que les investisseurs continuent d'acheter les valeurs liées à l'intelligence artificielle. Ce n'est pas pour rien que le Nasdaq a gagné 3%, que SpaceX a encore gagné gagné 19% hier, après avoir déjà gagné 19% vendredi pour sa première séance. Pourquoi ? Parce qu'entre vendredi et hier, vous avez eu un petit post de Elon Musk le week-end qui a dit que son groupe allait probablement réaliser 1000 milliards de chiffre d'affaires en 2030.
16: Des chiffres ronds.
15: Ah bah oui, hein. Et surtout des objectifs qui sont juste délirants, dans le sens où l'an passé, SpaceX a fait 19 milliards de chiffre d'affaires. Donc vous avez un groupe qui vous dit on va passer de 19 milliards à 1000 milliards en l'espace de 5 ans. C'est tout simplement délirant, mais en tout cas, ça fait progresser ce titre. D'autant plus qu'il y a toujours beaucoup d'acheteurs sur ce titre SpaceX, puisque finalement, le groupe n'aura pas levé 75, mais 85 milliards de dollars, puisque les banques auront réussi à émettre beaucoup plus d'actions que prévu.
6: Journée spéciale défense sur BFM Business. Vous le savez, dans quelques minutes, on sera à Eurosatory avec Laure Closier et Jean-Baptiste Huet. C'est l'occasion de se demander un petit peu comment va le secteur en termes de bourse, Étienne.
15: Eh bien, c'est un secteur qui allait très bien de 2022 à 2025. L'indice européen a fait x5. Et puis là, depuis un an, il ne se passe plus grand-chose. L'indice européen de la défense plafonne. Alors, c'est vrai que c'est un secteur qui avait beaucoup monté, x5 quand même, en l'espace de 4 ans. La bourse, qui est toujours dans l'anticipation, avait anticipé beaucoup de bonnes nouvelles. Et aujourd'hui, il y a des craintes, notamment sur la production. Un petit peu comme dans le secteur aéronautique. Les investisseurs se disent, c'est bien, on a des super carnets de commandes, mais est-ce qu'aujourd'hui, les industriels vont réussir à livrer en temps et en heure avec les marges qui vont avec? Aujourd'hui, la question reste entière. Et puis, à court terme, élément assez intéressant, ce sont les constructeurs automobiles qui profitent du segment de la défense. On a vu hier Renault faire un partenariat avec Thales. Et puis, hier soir, vous avez des informations du Wall Street Journal qui évoquent que General Motors va faire un partenariat avec le groupe de défense américain Lockheed Martin. Et le titre General Motors était en hausse de 20% en après-bourse. Donc, vous voyez que ce secteur automobile qui était totalement déprimé pourrait retrouver des couleurs grâce au segment de la défense.
6: Merci beaucoup, Étienne Brack. Le débat face à Le Chypre, tout de suite.
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6: Et face à Le Chypre ce matin, il y a Jean-Marc Daniel. Bonjour Jean-Marc,
17: bonjour.
6: Emmanuel. Et on se pose cette question, les retraités français sont-ils si privilégiés? Pas tant que ça. Si on compare les patrimoines avec nos voisins européens, c'est un baromètre de la BCE qui dit qu'on n'arrive que cinquième du classement, Jean-Marc Daniel.
17: Oui, alors il faut bien voir ce que raconte ce baromètre. Donc ce baromètre s'intéresse aux populations qui ont entre 65 et 74 ans et établit, fixe le patrimoine médian. C'est-à-dire, je rappelle, le patrimoine médian, c'est il y a la moitié qui a un patrimoine supérieur et la moitié qui a un patrimoine inférieur. Et effectivement, vous avez en tête le Luxembourg et vous avez en queue la Lettonie. C'est-à-dire, vous avez le pays historiquement vécu comme étant le plus riche de l'Union européenne. Puis vous avez en queue, effectivement, les pays d'Europe de l'Est qui sont en train de reconquérir la richesse que le communisme a détruite. Mais quand on regarde donc dans les détails, on a 232 000 euros de patrimoine moyen, médian plus exactement en France. C'est à peu près le même niveau qu'en Allemagne. À ceci près qu'une des grandes différences par rapport à l'Allemagne, c'est que l'immobilier en France est beaucoup plus valorisé que celui de l'Allemagne. Et donc, pour considérer qu'en réalité, les Allemands ont un patrimoine réel, objectif, financier, supérieur à celui des Français. Alors, par rapport à ça, les trois remarques du jour. La première remarque, c'est qu'il faut arrêter de considérer que les vieux sont privilégiés par rapport aux jeunes. Je rappelle quand même que les retraités, c'est 21% de la population et 14% du revenu distribué. Dans le revenu distribué, il y a des gens qui ne gagnent rien. C'est-à-dire, les gens entre 0 et 18 ans, ils ne gagnent rien. Donc, 14% du revenu, ça veut dire que par rapport aux actifs, la disproportion entre les retraités et les actifs est encore plus grande. La deuxième remarque que je ferai, c'est qu'on critique beaucoup l'indexation sur l'inflation des retraites, mais l'indexation sur l'inflation des retraites, ça consiste à priver les retraités et donc les personnes âgées des gains de productivité et de la croissance. Depuis que l'indexation a été mise en place en 1993, quelqu'un qui aurait pris sa retraite en 1993 et qui serait encore vivant, ce qu'on peut souhaiter, même si c'est peut-être improbable, il aurait exactement le même pouvoir d'achat qu'en 1993. À l'époque, le SMIC en niveau de pouvoir d'achat était à 8,40 €. Il est aujourd'hui à 12 euros, un peu plus de 12 euros. Donc, les actifs ont eu du pouvoir d'achat, les retraités n'ont pas eu du pouvoir d'achat. Puis, la troisième remarque que je ferai, c'est que derrière tout ça, il y a aussi cette idée qu'on épargne beaucoup. Or, en France, on n'épargne pas beaucoup. Et donc, une des conséquences de ça, c'est qu'on n'a pas un patrimoine si important que ça. Le pays est en manque d'épargne puisqu'il continue à avoir un déficit de sa balance des paiements courants. Et vous savez que c'est une de mes obsessions. Un déficit de la balance des paiements courants, c'est un manque d'épargne.
6: Que répondez-vous à cela, Emmanuel Le Chypre ?
18: Mais je trouve que ce genre de classement, finalement, brouille la lecture réelle de l'organisation de nos systèmes de retraite. Parce qu'il faut rappeler que là, on ne parle que de patrimoine. Hein. Il n'est pas question de parler de redistribution, de revenus, de retraite, etc. Or, qu'est-ce que ça montre d'un côté, et les auteurs de l'article le disent très bien, ils disent que finalement, on a un système de retraite généreux qui, finalement, réduit la nécessité d'accumuler un patrimoine privé important pour financer sa retraite. Et quand on regarde le classement, finalement, on se rend compte que, un, on dit on est cinquième comme ça, donc on se dit c'est pas terrible. Alors déjà, il y a deux pays qui sont, à mon avis, non significatifs, qui sont les deux premiers, qui sont le Luxembourg et Malte, qui sont des grosses villes, en fait, entre guillemets. Donc voilà. Et après, quand vous regardez les trois premiers, la France est finalement, avec l'Irlande et la Belgique, presque dans un mouchoir de poche sur le plan patrimonial. Donc on peut pas dire que les Français sont plutôt mal lotis, alors qu'ils ont, encore une fois, les pensions quasiment les plus élevées. Donc... moi, je vois pas en quoi ça remet en question cette lecture de la mauvaise allocation, finalement, de l'argent des plus de 65 ans. Un patrimoine qui est quand même substantiel, des placements financiers qui sont plus faibles qu'ailleurs, une épargne inutile, c'est-à-dire thésaurisée, qui ne rapporte pas grand-chose, beaucoup plus élevée qu'ailleurs. Donc, non, ça ne remet pas en cause la lecture du pauvre retraité que nous fait Jean-Marc Daniel.
17: Donc, juste par rapport à ce que vient de dire Emmanuel, premièrement, le système n'est pas si généreux que ça, puisque ce système exclut la population âgée de la dynamique de croissance de l'économie. C'est-à-dire, vous avez une création d'une population que l'on sort de la dynamique économique avec l'indexation, non pas sur les salaires, qui était... l'indexation qui avait été choisie en 1946 et qui correspondait à un discours de l'époque sur le fait qu'il fallait associer l'ensemble de la population à la dynamique économique. Or, ce message dont tout le monde nous parle avec émotion du Conseil national de la Résistance a été trahi. La deuxième remarque que je ferai, c'est que j'invite les auditeurs, téléspectateurs à lire ou à relire le compte 78 des comptes de Grimm. Ça s'appelle « Le grand-père et le petit-fils ». Et donc, voilà, c'est mon conseil de lecture. Nous sommes là autour de la librairie de l'Écho. Et donc, je les invite à relire ce conte. Et si la morale est assez instructive.
18: Jean-Marc, si la promesse de l'indexation sur les gains de productivité a été trahie, c'est aussi parce que les gains de productivité ont disparu.
17: Non, ils sont toujours là, encore une fois.
18: Non,
17: le SMIC est passé de 8,40 à 12 euros, alors que la retraite n'a pas bougé. Il y a eu des gains de productivité dont ont bénéficié les SMICards, et je m'en réjouis.
6: Et ça fera l'objet d'un autre débat.
18: Nous sommes le seul pays dans lequel les retraités vivent quand même mieux que les actifs.
6: Merci Emmanuel Le Chip, merci Jean-Marc Daniel.
17: Ça aussi, c'est une erreur.
6: Le monde qui bouge, l'interview tout de suite.
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6: Nous allons revenir avec Annalisa Capellini sur la sortie de crise espérée au Moyen-Orient avec cet accord de paix qui pourrait être signé entre les États-Unis et l'Iran. Il a été signé électroniquement par Donald Trump, son vice-président, ainsi que le président du Parlement iranien. C'est Philippe Chalmin qui est avec nous. Bonjour.
16: Bonjour.
6: Économiste, président fondateur de Cyclope, institut de recherche dédié aux matières premières. Donald Trump a déjà commencé à dire que le détroit d'Ormuz qui allait être complètement ouvert vendredi le serait déjà partiellement, que le pétrole coulera à flot. Déjà, qu'est-ce que vous pensez de cette rhétorique ?
16: Ah, moi j'adore Trump. Let the oil flow. C'est admirable. Ça se passera peut-être pas exactement comme cela, même si, en toute logique, vendredi, l'accord est signé, même si j'ai bien compris, les versions peuvent être un peu différentes entre l'anglais et le perso arabe, etc. On verra. Toujours est-il que, par la suite, disons qu'à partir du début de la semaine prochaine, normalement, les navires pourront emprunter Hormuz. Alors, très probablement sous contrôle iranien, quand même, peut-être avec un péage, mais un dollar le baril, je dirais, au point où on en est, ça ne compte pas beaucoup. Et ça devrait aller quand même relativement vite, puisqu'il y a déjà à peu près 60 millions de barils qui flottent sur des navires dans le Golfe, donc ils sont prêts à partir, et que, on a beaucoup parlé des mines, je ne suis pas un des généraux qui viennent sur les plateaux, il me semble quand même que si c'est plutôt le côté Oman où il y a des mines, il n'y en a certainement pas du côté iranien, et donc il y a des navires qui passent, ça pourra repartir. Ensuite, ça va mettre du temps. parce que d'abord il faut 3 semaines pour au bateau pour aller vers les raffineries dans le en Asie, beaucoup plus longtemps si ça va en Europe, mais l'essentiel du pétrole du Golfe allait plutôt en Asie. Il va falloir aussi que des capacités de production reviennent, et ça, ça touche notamment l'Irak, qui a été obligé de fermer un certain nombre de puits, et c'est plus compliqué qu'on en a l'air.
6: Oui, ça, on dit, ouvre pas un robinet, c'est ce que vous dites.
16: Le robinet, oui. Bah, le robinet, il met du temps. Il y a aussi tout ce qui concerne les produits raffinés, dans quel état sont les raffineries qui se trouvaient dans le Golfe, et ça, ça touche notamment, alors là, pour l'Europe, des importations, par exemple, de kérosène, pour les avions, etc. Donc, mon sentiment, mais ce n'est que mon sentiment, et je me suis tellement trompé par le passé que il faut le prendre avec toutes les pincettes nécessaires, c'est que si effectivement l'accord tient, nous allons avoir une détente sur les marchés, mais on en a eu pour l'instant l'essentiel. Mm-hmm. Vous l'avez dit, on est à $83 le baril.
6: Ça se stabilise.
16: Ça descendra peut-être. Si tout va bien, on passe juillet-août entre 70 et 80, et le retour véritable, ouvrez les guillemets, à une normale quelconque, ce sera pour l'automne, sachant, et ça c'est la bonne nouvelle, que si tout allait bien dans le meilleur des mondes, début 2027, le marché pourrait revenir à la situation excédentaire qui était la sienne, début 2026.
6: De l'optimisme ce matin. Annalisa.
19: Ce que cette crise nous a montré, c'est quand même que toute la région et donc finalement tous les pays de la planète dépendent beaucoup de ce goulot d'étranglement. Qu'est-ce qui va changer après cette crise? Est-ce qu'il y aura des routes alternatives? Est-ce qu'il y aura des infrastructures?
16: Alors, c'est une excellente question parce que effectivement, Hormuz ne sera plus demain ce qu'il a été aujourd'hui. Vous l'avez dit, jusque-là, Hormuz, c'était 20 millions de barils jour de pétrole brut, des produits raffinés, des sous-produits comme l'urée pour les engrais, le soufre, on avait aussi des gaz comme l'hélium, etc., ce qu'on appelle le GPS, le gaz de pétrole liquide, etc., et c'était quelque chose de très important. Demain, ben, il est évident que l'Arabie Saoudite, les Émirats vont augmenter les oléoducs qui existent déjà. On parle d'en doubler les capacités. Les Émiratis veulent construire même un oléoduc pour produire raffiné, puisque jusque-là, par les oléoducs, c'est plutôt du pétrole brut. Alors, il y aura toujours des produits qui continueront à passer par Hormuz, mais quelques estimations parlent déjà d'un... on était à 20 millions de barils jour, on ne serait plus demain qu'à 15 ou 16 millions de barils jour. Ouais. Il y a des pays, par contre, qui, eux, sont beaucoup plus coincés, c'est notamment tous ceux qui sont au bout du Golfe, c'est Irak, Koweït, l'idée de reconstruire un oléoduc qui passerait par la Syrie, géopolitiquement, elle est quand même assez difficile, sachant, ne l'oubliez pas quand même, que dans cet accord qui va être signé, il y a un énorme bémol, c'est la situation au Liban.
6: Effectivement, en effet. On parle un tout petit peu du gaz aussi. Il nous reste une minute, Philippe Chalmin, pour voir un petit peu ce que ça va donner aussi sur les prix du gaz.
16: Bah, les prix du gaz, ils ont été quand même raisonnables. Hein. On est très très loin des flambées de prix qu'on avait connues en 2022-2023. Je vous rappelle que sur le prix du gaz, on était avant le conflit à 30 euros le mégawattheure. On est monté à un moment à 70. On est aux alentours de 50 aujourd'hui. On était monté à plus de 300 en 2022-2023. Alors, il y a des méthaniers qui commencent à passer. Là, par contre, pour l'instant, on est obligé de passer par Hormuz. On sait qu'une partie des installations qataries, une petite partie des installations qataries a été détruite. Mais là encore, les États-Unis ont considérablement augmenté leur capacité. On a des projets en Australie, etc. Donc, a priori, sur le gaz, on a eu effectivement une augmentation, et elle a été annoncée d'ailleurs en France. On est passé de 30 à 50 euros le mégawattheure sur le marché libre européen. Ça reste quand même supportable, ça pourrait diminuer un peu, ça n'est pas aussi sensible que ça l'a été en ce qui concerne le pétrole.
6: On va rester sur ces affirmations aujourd'hui, on va croiser les doigts pour que les dires de Donald Trump
16: absolument
6: restent les mêmes.
16: N'oubliez pas quand même qu'il nous a fait 38 fois le même coup.
6: Voilà.
16: Là, ça a l'air d'être le bon, mais il y a quand même beaucoup d'inconnus, même si très franchement, les intérêts politiques à la fois iraniens et américains convergent pour trouver la moins mauvaise des solutions et permettre à chacun de dire « j'ai gagné ».
6: Analyse de Philippe Chalmin ce matin. Merci beaucoup d'être venu dans la matinale de l'économie, économiste et président fondateur de Cyclope. Je vous rappelle qu'il est 7h26 sur BFM Business et que nous sommes aujourd'hui délocalisés à Eurosatory, le salon de l'armement terrestre où vous êtes. Laure Clausier, quel est le programme ?
7: Alors le programme, c'est que dans un petit quart d'heure, on sera avec Jean-Paul Allary, le directeur général de KNDS, avant son introduction en bourse, hein, qui est prévue à la fin de l'année. On parlera bien évidemment de ce couple franco-allemand qui paraît avoir de l'eau dans l'aile, du plomb dans l'aile, avec les déclarations hier de Tom Enders, l'ancien patron d'Airbus, qui est maintenant chez KNDS et qui s'inquiète justement de nos relations. Est-ce que les Allemands sont prêts à nous faire confiance sur les questions d'armement et de sécurité? On en parlera avec lui dans un petit quart d'heure. On reviendra également sur les questions de financement. On sera avec Serge Vinvert. Est-ce que les banques jouent vraiment le jeu désormais où il faut compter seul sur le private equity? Ne ratez pas ça sera une grande table ronde à partir de 8h10. Je vous attends depuis Villepinte à Eurosatory.
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8: Et à la une, ce matin, Safran et MBDA qui remportent la bataille des missiles longue portée auprès de l'armée française. On va voir ça dès le début de ce journal. Volodymyr Zelensky arrive au G7 pour remettre l'Ukraine dans l'agenda de Donald Trump. On sera sur place en direct à Évian. Et puis, la tension monte à Rome et à Berlin autour des dossiers de consolidation dans le secteur bancaire. C'est donc dans une Europe en posture de guerre que le plus grand salon de l'armement terrestre s'est ouvert hier à Villepinte, avec sur place plus de 350 délégations officielles et surtout une première annonce très attendue pour les armées françaises, Alexandra Paget.
13: Le monde entier vient faire son marché à Eurosatory, à commencer par la France. C'est ainsi finalement l'un des deux conglomérats français en lice, et non un Américain, un Israélien ou un Coréen, qui a emporté l'appel d'offres, 370 millions d'euros, pour répondre à nos besoins en missiles longue portée, explique Catherine Vautrin, ministre des Armées.
1: Le choix qui a été fait est d'entrer en négociation exclusive avec un groupement qui est Safran MBDA. C'est effectivement un élément important de souveraineté française, donc finalement d'emploi sur le territoire français pour des solutions qui sont très attendues par l'armée de terre.
13: Très attendues car l'actuel système longue portée unitaire, basé sur un matériel américain, sera obsolète l'année prochaine. Sundart de Safran MBDA repose sur un camion lanceur tout-terrain équipé de 8 roquettes guidées. Il a eu la préférence sur le tandem formé par Ariane Group et Thales, avec une solution fondée sur un missile balistique de longue portée. La course à ce genre d'armement sol-sol, relancée par le conflit en Ukraine. Washington et Moscou rivalisent d'acquisition. La France et l'Europe doivent suivre le mouvement.
8: Et pour intercepter les missiles, c'est la seule alternative européenne aux patriotes américains qui est en train de gagner du terrain. D'après Bloomberg, Eurosam, la coentreprise de Thales et MBDA, discute en ce moment avec la Hongrie et le Koweït pour fournir des systèmes de défense antiaérienne. 15 autres pays sont aussi sur les rangs, dont la Suisse et l'Estonie, qui ont toutes les deux publiquement manifesté leur intérêt. Et puis ça avance également pour SAFE, le programme européen de financement des dépenses militaires. Après la Pologne, qui a déjà ouvert le bal, Ursula von der Leyen confirme que c'est la France qui signera dès demain un accord de prêt à hauteur de 15,1 milliards d'euros. 7h33, et c'est l'Ukraine qui est en tête de chapitre au G7 d'Évian ce matin, en présence de Volodymyr Zelensky, le président ukrainien, qui sera convié d'ici 1h30 à la table des dirigeants du groupe D7, Donald Trump y compris. Alors on vous retrouve, Hugo Babet, en direct sur place pour BFM Business. C'est bien le soutien du président américain que Volodymyr Zelensky vient chercher ce matin à Évian.
3: Oui, si pour l'instant aucun tête-à-tête n'est prévu entre les deux chefs d'État américains et ukrainiens, la réunion commencera bien à 9h ici à Évian. Autour de la table, les dirigeants du G7 et Volodymyr Zelensky invités, avec un objectif que le président américain, jusqu'ici réticent, affiche son soutien plein et entier au président ukrainien face à Vladimir Poutine. Pour faire monter la pression sur Donald Trump, le premier ministre britannique Keir Starmer a annoncé hier fournir de l'uranium enrichi pour les centrales nucléaires ukrainiennes et imposer de nouvelles sanctions à la Russie. Pour l'instant, un seul signe de la part de Donald Trump. Il s'est entretenu avec Vladimir Poutine et avec Volodymyr Zelensky et pense, je cite, que quelque chose peut être fait à l'occasion de ce G7, peut-être. De plus d'informations seront communiquées dans les prochaines heures.
8: Merci Hugo Babé, envoyé spécial BFM Business au G7 à Évian. On revient à l'actualité des entreprises. Le Crédit Agricole qui est de nouveau au cœur de la consolidation bancaire en Italie, alors que la plus vieille banque du pays, Monte dei Paschi, se retrouve sous les feux d'une double offensive depuis une semaine. Celle d'un côté de la première banque italienne, Intesa, et en face de la cinquième, Banco BPM, dont le Crédit Agricole est actionnaire. Alors, prudente vis-à-vis du gouvernement, la banque française pâtit en fait de sa nationalité, Mathieu Pechberti.
2: Le Crédit Agricole devient un actionnaire encombrant pour Banco BPM. La cinquième banque italienne bataille pour mettre la main sur Monte dei Paschi, mais sa rivale Intesa s'en prend à la banque française qui détient 22% de BPM et serait la grande gagnante d'un mariage avec la plus vieille banque d'Italie. Le Crédit Agricole est une cible facile car le gouvernement italien privilégie des rapprochements entre banques locales. L'entourage de Giorgia Meloni fait passer des messages de soutien au mariage proposé par Intesa. L'État italien veut en profiter pour vendre sa part de 5% dans Monte dei Paschi. En face, Banco BPM n'a pas déposé d'offre sur MPS, mais a seulement dévoilé une lettre d'intention. Le Crédit Agricole, lui, temporise, pris entre deux feux. Il soutient la direction de Banco BPM sans s'immiscer, tout en voulant préserver ses intérêts. Si BPM entre dans une surenchère pour rafler Monte dei Paschi, le Crédit Agricole risque en effet, par ricochet, d'être dilué au capital.
8: Et dans le secteur, il y a du mouvement aussi en Allemagne, où là, le bras de fer entre UniCredit et Commerzbank s'intensifie dans la toute dernière ligne droite, puisque l'offre lancée par la banque italienne doit prendre fin aujourd'hui. Alors, les deux établissements sont en train de s'attaquer mutuellement. Commerzbank a porté plainte pour manipulation de marché et information trompeuse. En face, UniCredit l'accuse de chercher à semer le doute auprès des investisseurs, Caroline Morisseau.
4: Commerzbank accuse UniCredit de gonfler artificiellement les chiffres et donc le succès de son offre. La banque italienne assure en effet avoir sécurisé environ 40% du capital de la banque allemande. Sauf que selon Commerzbank, les titres apportés proviennent quasi exclusivement de banques et de contreparties liées à UniCredit sur des produits dérivés et non pas d'actionnaires de Commerzbank convaincus par l'intérêt de cette offre. La banque allemande rappelle qu'UniCredit la valorise 5% de moins que son cours actuel. Elle a donc décidé de porter plainte. UniCredit dément fermement et accuse la banque allemande de vouloir semer la confusion auprès des investisseurs. Sa direction et le gouvernement allemand, qui détient 12% de Commerzbank, sont farouchement opposés à cette offre. Le dossier est désormais entre les mains du gendarme financier allemand et du parquet, qui, en cas d'indices suffisants, ont la possibilité d'ouvrir une enquête.
8: 7h37, on part sur les marchés. Et Étienne Braque, c'est la banque centrale japonaise qui a relevé ses taux ce matin.
15: De 25 points de base, après déjà une hausse de 25 points de base au mois de décembre. Désormais, le taux directeur est de 1%. C'est une première depuis 1995. La BOJ essaye tant de bien que mal de reprendre le yen en main, qui a tendance à se déprécier face au dollar ces dernières semaines. Preuve que cette décision a été très largement anticipée par les boursiers. Cette nuit, vous avez le Nikkei, l'indice de la bourse de Tokyo, qui a touché un record historique, dépassant même la barre symbolique des 70 000 points. Plus 0,4% à l'instant, après déjà une hausse de 5% hier, comme pour le Nasdaq hier soir qui a gagné 3%. C'est le secteur technologique qui continue de tirer la cote. Le Nikkei gagne même 38% depuis le début de l'année, ce qui en fait l'une des meilleures performances avec la bourse de Séoul qui a plus que doublé depuis le 1er janvier. Il sera encore question de banque centrale dans les prochaines heures, puisque vous avez la réunion de la Fed qui débute aujourd'hui jusqu'à demain soir. Et demain soir, Kevin Warch, le nouveau patron de la banque centrale américaine, va tenir sa première conférence de presse. Alors, contrairement à la BOJ cette nuit et à la BCE la semaine dernière, il ne faut pas attendre là de hausse de taux du côté de la Fed, mais plutôt des éclaircissements sur la politique à mener cette année.
8: Merci Étienne Braque, on vous retrouve dans 30 minutes pour la préouverture, mais d'abord direction Villepinte. Good Morning Business en édition spéciale à Eurosatory avec Laure Closier.
7: Et dans un instant, notre invité, c'est Jean-Paul Alary qui est déjà avec nous, directeur général de KNDS, fabricant du Charles Leclerc, du Canon César, ainsi que des blindés du programme Scorpion, les Serval, les Griffons, les Jaguars, et j'en passe. On parlera de tout ça, évidemment, de la relation avec l'Allemagne et l'IPO à venir. À tout de suite.
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7: Il est 7h42 sur BFM Business et sur RMC Live. On se retrouve depuis Eurosatory. On est en direct ensemble jusqu'à 9h pour suivre le salon événement autour de l'armement. Notre invité avec Jean-Baptiste Huette. Bonjour Jean-Baptiste Huette qui bien sûr bonjour. Suit le salon avec grand intérêt. C'est Jean-Paul Allary. Bonjour. Vous êtes le directeur général de KNDS, fabricant du Charles Leclerc, du Canon César et de bien d'autres programmes. Je commence quand même avec l'éléphant au milieu de la pièce, la relation franco-allemande. Vous êtes au cœur de ce sujet. Vous avez un actionnaire allemand qui veut se séparer de ses titres avec une introduction en bourse qui est prévue pour la fin de l'année. On va en reparler, mais vous avez dévoilé hier un projet de char de transition, ça s'appelle Capens, pour prendre le relais du Leclerc, qui est en fin de cycle, un char franco-allemand qui devait émerger dans les prochaines années, qui était prévu au départ, remplacé par Capens. Est-ce qu'il va arriver la même chose au char du futur qu'il est arrivé au SCAF?
30: Alors, beaucoup de questions, oui. Alors, merci. Tout d'abord, Capint, c'est le char du futur, mais pas c'est plus que ça. C'est un char, bien sûr, qui emporte des nouvelles technologies, une nouvelle architecture, avec des capacités de protection, des capacités de feu, des capacités de mobilité bien supérieures aux chars de version de génération actuelle, mais également la capacité d'embarquer des systèmes de systèmes, c'est-à-dire de faire en sorte que des systèmes, des drones terrestres, des drones aériens, puissent collaborer, agir ensemble avec le char du futur. Donc là, on est vraiment sur la préparation du futur.
7: Donc c'est une étape intermédiaire, comme son nom l'indique.
30: C'est une étape intermédiaire. Le MGS est toujours là. C'est d'accord. Un projet européen.
7: On est sûr, ça.
30: Oui, c'est un projet européen, non, je confirme.
7: Qu'il est toujours là, que c'est toujours dans les cartons.
30: Le MGCS est toujours là. Juste un petit aparté, le MGCS, c'est l'image du combat terrestre du futur. Ce n'est pas juste un char. D'accord. Demain, le combat du futur, c'est un ensemble de systèmes extrêmement connectés, extrêmement digitalisés, qui vont permettre d'agir ensemble pour avoir la meilleure puissance sur le champ de bataille.
31: Sur le Charles Leclerc, on a eu beaucoup de déclarations ces derniers jours de hauts gradés français qui expliquaient que le Charles Leclerc aujourd'hui était au bout du rouleau.
30: Alors le Charles Leclerc n'est pas au bout du rouleau. Le Charles Leclerc, nous sommes actuellement dans une grosse campagne de rénovation pour remise au standard avec des dernières technologies, en particulier les technologies d'optronique, les technologies digitales. Donc on est dans cette phase de rénovation. Mais bien évidemment, l'armée de terre réfléchit à ce que doit être le char du futur qui va permettre d'apporter des capacités bien supérieures. Et là, Capint est une des solutions.
7: Parce qu'aujourd'hui, on a vu trop loin aussi dans nos projets franco-allemands ou peu importe d'autres. Quand on parlait de char du futur pour 2040, on ne peut plus se permettre d'avoir cet horizon de temps. Il faut le rapprocher.
30: Je crois qu'il y a deux choses. Bien évidemment, c'est important d'avoir l'image du champ de futur d'après-demain. Et c'est celle-là qui va tirer. Et donc, dans le cadre d'une coopération européenne, c'est absolument essentiel pour la crédibilité de la défense européenne, c'est essentiel pour la relation franco-allemande, qui sont les deux grandes nations de l'armement terrestre en Europe. Et donc, c'est important de maintenir cette image de long terme. Ce qui n'empêche pas, dans le court terme, de bénéficier de toutes les nouvelles technologies, toutes les innovations, expertise franco-allemande dans le cadre de KNDS, pour pouvoir apporter des capacités bien plus rapidement. Quelle image du champ de combat, du combat terrestre futur, comme le MGCS.
7: Je reviens à la relation franco-allemande. Il y a Tom Enders, qui n'est pas n'importe qui, ancien patron d'Airbus, qui désormais est président du conseil d'administration de KNDS, qui hier s'exprime dans le Handelsblatt, journal allemand. Il est allemand, il dit « il ne faut pas traiter les Français comme la Chine ». Ça interpelle quand même. C'est-à-dire qu'on a aussi peu confiance en nous qui sommes des ennemis qu'avec des ennemis potentiels. Comment il faut l'interpréter ?
30: Vous savez, KNDS est un leader européen, bien sûr avec un ancrage extrêmement fort en France et en Allemagne, qui est un outil industriel à la disposition de la crédibilité de l'Europe. Et donc on est en train de construire quelque chose d'extrêmement important pour cette crédibilité de l'Europe, pour éviter cette fragmentation à un moment où l'Europe doit mettre en place une souveraineté européenne qui soit crédible en face des menaces qui sont en face de nous. KNDS est une solution. Et donc c'est normal, comme moi, je suis en convaincu de la collaboration, de la coopération européenne, comme pour le MGCS, comme pour KNDS, parce que l'avenir de la défense de demain est là-dedans. Donc que Tom Enders, chairman, président du conseil d'administration de KNDS, s'exprime pour pousser cette coopération européenne, c'est absolument essentiel. La coopération, en revanche, il faut de la détermination. Il faut passer, quelque part, les notions d'isolement, il faut de la confiance entre l'ensemble des partenaires, et je pense que le message de Tom Enders était absolument dans ce sens-là. Il faut de la confiance et pas de l'isolement.
7: Jean-Baptiste.
0: Est-ce que selon vous, Jean-Paul Allary, on n'a pas affaire à deux mondes qui sont complètement différents ? On a un monde industriel à qui, ces dernières années, après la guerre en Ukraine, on a largement tordu le bras pour accélérer les cadences, et puis en face, on a des États qui semblent vouloir prendre leur temps, on va dire ça de manière pudique, sur des grands programmes, qui hésitent, qui discutent. Comment on arrive à concilier ces deux temporalités industrielles et étatiques, politiques, qui vont dans des vitesses différentes quand même et...
30: Écoutez, la coopération, c'est quelque chose de difficile. Il faut de la détermination, mais quand ça marche, c'est absolument formidable. Donc KNDS, en tant qu'industriel, est une solution qu'on apporte à deux États, à plusieurs États européens. Je rappelle qu'aujourd'hui, nous fournissons des matériels KNDS à plus de 24 États sur le sol européen. Donc c'est énorme, c'est une solution absolument qui marche aujourd'hui et qu'il faut promouvoir demain pour éviter cet isolement politique et cette lenteur politique qu'on a besoin.

0: la propriété intellectuelle de manière à mettre en place une solution qui peut répondre aux besoins français, mais aux besoins européens également.
1: Alors, nouvelle étape, l'introduction en bourse, c'est prévu d'ici la fin de l'année. On vous souhaite évidemment le même parcours que l'ensemble quand même du secteur de la défense qui a performé en bourse. Quand on voit Rheinmetall cette dernière année, c'est spectaculaire. C'est quoi l'histoire boursière que vous racontez? C'est juste une vente de capitaux allemands parce qu'il faut trouver un acquéreur? C'est parce que vous avez besoin de financement dans le futur? Racontez-nous.
0: Non, je pense que la défense européenne est en train de croître énormément. Nous sommes dans cette montée en cadence. Nous avons des priorités stratégiques et la mise en bourse, c'est pas obligatoirement chercher les valorisations boursières ainsi de suite, c'est nous donner les moyens d'être dans un monde qui est absolument compétitif, encore plus compétitif, même avec de la compétition qui vient en dehors de l'Europe, pour pouvoir avoir les moyens véritablement en termes de compétitivité, en termes d'investissement, en termes potentiellement de consolidation européenne, d'avoir les moyens d'être un acteur crédible sur le sol européen.
1: Vous avez une date précise ou là on a une fourchette?
0: La seule chose que je peux vous dire, on avait un programme de travail qui a été établi depuis décembre 2025, quand on a annoncé notre mise en bourse. On tient ce programme-là et l'entrée en bourse doit intervenir en 2026 et j'ai envie de dire le plus rapidement possible. Donc on y travaille énormément pour réaliser les dernières étapes pour arriver à cette introduction en bourse.
2: Est-ce que vous êtes satisfait aujourd'hui de votre organisation industrielle? Vous êtes à cheval entre l'Allemagne et entre la France, vous avez des sites plutôt équitablement répartis entre les deux pays. Est-ce que cette introduction en bourse justement va vous permettre de lever des fonds et peut-être d'investir dans les deux pays? Et est-ce que vous visez une organisation industrielle qui, dans l'avenir, qui pourrait s'apparenter un peu à celle d'Airbus ou pas du tout?
0: Écoutez, une de nos trois priorités stratégiques qui est véritablement de livrer l'ensemble du carnet de commandes que nous avons, qui est absolument énorme, je le rappelle, c'est plus de 33 milliards d'euros à fin 2025, donc c'est notre première priorité. Donc on investit partout, et pas simplement en France et en Allemagne, on est implanté sur 8 pays européens, et donc nous investissons partout, et notre seule priorité, c'est véritablement d'augmenter ses capacités avec KNDS, mais également les partenaires de KNDS. J'insiste là-dessus, une des particularités de KNDS, c'est notre capacité à coopérer avec d'autres acteurs, quelle que soit leur nationalité en Europe et en dehors de l'Europe.
1: Mais on peut encore augmenter les cadences. J'ai lu que votre usine rouennaise, elle a déjà triplé de production en un an. On peut faire plus, mieux, on peut recruter encore, c'est possible?
0: Absolument, c'est possible. C'est possible quand on investit bien, à la fois dans sa supply chain, nos partenaires fournisseurs sont absolument essentiels, et à la fois dans les nouveaux systèmes de production qui permettent d'arriver à réduire nos cycles et arriver quelque part à une qualité bon du premier coup. Donc on a les moyens de le faire. On a démontré sur les deux, trois dernières années, vous l'avez cité, une augmentation par trois de nos capacités. C'est ce qu'on va faire demain matin, et on a tous les moyens. On a tout le plan et tous les investissements pour le faire.
1: Juste un mot sur le financement, on sera dans un instant avec Serge Wimbert pour parler de ça. Est-ce qu'aujourd'hui les banques jouent jeu? Est-ce que le monde a changé? Ou est-ce qu'on vous met encore des tampons ESG? Racontez-nous.
0: Non, en l'espace de 2 ans, le monde a changé, clairement. Alors bien sûr, il y a encore beaucoup de choses à faire, mais aujourd'hui, on a plus du tout les discussions qu'on pouvait avoir il y a 2-3 ans dans le domaine de la défense. Donc la tendance est extrêmement positive et ça se voit quelque part à travers nos capacités d'investissement avec lesquelles nous avons le soutien derrière nous. Ça ne veut pas dire qu'il ne faut pas se battre de temps en temps, mais aujourd'hui, on est véritablement dans un autre monde.
1: Si vous aviez un message à faire passer sur vraiment ce mode économie de guerre, qu'est-ce qui nous manque aujourd'hui? Les financements, j'entends que c'est là. Dans les usines, on a changé de monde quand même avec des cadences. La commande publique est là désormais. Tout est bien aligné ou il manque encore quelque chose?
0: Tout est bien aligné, mais je reviendrai à votre premier point. C'est mettre en place cette coopération européenne. Jouer ensemble et éviter l'isolement. L'Europe a besoin de volume. Et KNDS propose ces solutions-là pour avoir des propositions ouvertes, standardisées en Europe, de manière à faire du volume et de l'efficacité sur l'investissement. Ce qui est important, ce n'est pas que l'investissement, c'est la crédibilité de la défense européenne. Et KNDS est là pour transformer, pour donner des solutions dans ce cadre-là.
1: Merci beaucoup Jean-Paul Allary d'avoir été avec nous, directeur général de KNDS depuis Eurosatory. On ne bouge pas avec Jean-Baptiste Huet, puisqu'on continue évidemment à te suivre ce salon. On parlera financement dans un instant avec Emmanuel Levacheur d'Arcus, avec Serge Wimbert et avec Adeline Lemaire de BPI France. A tout de suite.
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6: Bonjour à tous, on parle ensemble de vos prévisions pour cette journée de mardi, un temps de plus en plus ensoleillé et aussi de plus en plus chaud, la chaleur qui va s'accentuer au fil des jours cette semaine. On va évidemment détailler tout ça ensemble. Ce matin, côté ciel, il y a quand même pas mal de brouillard de nuages bas près des côtes de la Manche ou encore dans le sud-ouest. On a sinon ce voile de nuages assez dense par endroits, quelques averses orageuses vers le nord-est. C'est très ensoleillé près de la Méditerranée, mais attention aussi, dans ce secteur, il y a des nuages bas. L'après-midi, ces derniers vont se dissiper majoritairement, même si quelques-uns vont rester assez tenaces. Notez ces averses qui vont se développer vers les Pyrénées, localement orageuses. Ce sera aussi le cas vers le nord-est ou encore les Alpes du Sud. Vos températures pour ce matin, eh bien, comptez de 13 à 21 degrés et l'après-midi jusqu'à 35 degrés du côté de Perpignan. Il fera 32 à Bourges, 29 à Paris, 33 degrés dans le secteur de Dijon. Et ce n'est qu'un début, car pour ces prochains jours, la masse d'air va davantage se réchauffer avec, pour demain, une probable vigilance orange canicule. On va évidemment en reparler et on va conserver ces conditions pour jeudi avec des orages que l'on va surveiller.
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7: 7h57 sur BFM Business et sur RMC Live. C'est la matinale de l'économie qui continue. On est ensemble et en direct jusqu'à 9h. Et on est ce matin depuis le salon Eurosatory, salon mondial de la défense et de la sécurité, des démonstrations, des innovations, des expositions de matériel ici dans ce salon 2026 qui est déjà record, déjà historique avec ses dépenses mondiales d'armement qui augmentent. On est à 2718 milliards de dollars dépensés dans le monde. Il y a donc de quoi faire ici puisqu'on prend également des commandes entre les acteurs industriels qui sont là ici. On parle de l'Ukraine, on parle de la guerre au Moyen-Orient, mais on parle aussi du couple franco-allemand qui bat un peu de l'aile après ses annonces hier sur le char du futur. Est-ce qu'il va être annulé, tout comme le SCAF? On va en parler avec nos invités dans un instant. Puis on va parler également financement. Est-ce que le monde a vraiment changé du côté du financement de l'armement? Emmanuel Levacheur d'Arcus et du J4 va nous rejoindre dans un instant. Adeline Lemaire de BPI France et puis Serge Wimbert. On parlera également recrutement avec Lucas Lebel, avec Émilien Dallencourt et avec Nathalie Mazot. Je vous attends depuis Eurosatory, mais avant, c'est le journal avec Léo Dumas.
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8: Et à la une, c'est la deuxième journée d'un G7 qui tombe à pic à Évian. Les dirigeants se réunissent pour deux réunions d'actualité. La première, ce matin, sur la guerre en Ukraine, en présence de Volodymyr Zelensky. Et puis, suivra ce midi un point sur le Moyen-Orient, un peu plus de 24 heures après l'annonce d'un accord de paix entre les États-Unis et l'Iran. Et Hugo Babet, on vous rejoint pour BFM Business à Évian, où Donald Trump et Emmanuel Macron ont commencé à parler dès hier soir du détroit d'Ormuz.
9: Oui, à commencer par le président américain. Donald Trump a affirmé que le détroit d'Ormuz est partiellement ouvert et qu'il le sera pleinement dès vendredi après la signature du protocole d'accord de paix à Genève. Quant à la sécurisation du détroit, Donald Trump a répondu à la proposition européenne d'une mission internationale maritime. Écoutez-le.
10: Je ne pense pas que nous allons avoir besoin de beaucoup d'aide parce que nous avons un accord selon lequel ce sera ouvert et ce sera sans péage, même si nous avons eu un petit désaccord à ce sujet. Donc je ne pense pas que nous aurons besoin de beaucoup d'aide, mais je ne pense pas que ce soit une mauvaise idée d'avoir un bateau ou deux de quelques pays. Votre pays serait très bien pour cela.
9: Ces bateaux, ils pourront être français ou britanniques. C'est ce que propose Emmanuel Macron via une mission coordonnée par Paris et Londres. Son organisation, elle sera débattue. Ce sera l'un des enjeux de la réunion de ce midi entre les pays du Golfe invités autour de la table des leaders du G7. Les dirigeants des Émirats Arabes Unis, du Qatar et de l'Égypte sont attendus à Évian. Et nous dit-on, des premiers éléments du protocole d'accord de paix devraient être dévoilés à l'occasion de cette réunion.
8: Hugo Babet, depuis le G7 à Évian, où il reste donc pas mal d'incertitudes sur la facilité à rouvrir Ormuz, à ce stade, les navires ne se bousculent pas, loin de là, dans le détroit. Margot Fodéré, la prudence est clairement de mise en mer, malgré l'enthousiasme de Donald Trump.
11: C'est vrai, la preuve, c'est qu'hier, malgré l'annonce de l'accord, une seule traversée a été confirmée dans le détroit d'Ormuz. Il s'agit du porte-GNL d'Isha, qui fait route vers l'Inde. Mais donc, vous voyez qu'il y a encore beaucoup d'attentisme. Et il y a deux grandes explications à cela. D'abord, il y a la question des mines, puisque l'Iran a indiqué en fait n'avoir aucune visibilité sur la localisation précise de ces mines dans les eaux du détroit. Alors ce matin, dans le Financial Times, le premier opérateur de pétrolier au monde dit attendre des preuves tangibles de la sécurisation du détroit pour pouvoir relancer les traversées. Et après, il y a toujours la question du péage que Téhéran compte imposer à chaque navire. Et là aussi, les armateurs attendent d'y voir plus clair. Et donc, le résultat, c'est que de plus en plus de navires s'approchent et stationnent de part et d'autre du détroit, mais toujours sans véritable clarification.
8: Alors, prudence dans la navigation, prudence sur les marchés également, avec des cours du pétrole parfaitement stables ce matin.
11: Oui, et là aussi, les analystes expliquent qu'il y a de la prudence. D'abord, parce qu'il faut laisser le temps aux ports de la région de se remettre en route. Par exemple, certains puits de pétrole ont été mis à l'arrêt pendant le conflit et il est difficile de savoir à quel point ils pourront monter en puissance rapidement. Et ensuite, il faudra aussi du temps avant que les chaînes logistiques se stabilisent et donc que les prix se mettent à baisser. On a vu depuis 3 mois que les pays du Golfe se sont mis à développer des routes alternatives pour compenser Ormuz. L'Arabie Saoudite, par exemple, a renforcé ses exportations d'hydrocarbures en mer Rouge depuis le port de Yanbu. Mais le renforcement et la stabilisation de ces nouvelles routes ne se fera pas du jour au lendemain.
8: Merci Margot Fodéré. L'actualité des entreprises à présent avec Airbus qui vient de dévoiler une toute nouvelle ligne d'assemblage à Toulouse pour accélérer la cadence avec son best-seller, la famille des A320 Neo. Le constructeur vise en fait les 70 à 75 appareils sortis chaque mois de Blagnac où était Nathan Cocampo pour BFM Business.
12: Airbus voit double sur son site de Blagnac, dans l'immense bâtiment d'assemblage de l'ancien A380. Deux lignes identiques se font face désormais. Airbus passera ainsi de 700 à 1500 salariés dans quelques semaines, épaulé par énormément de robotique, d'automatisation. Objectif, monter rapidement en cadence sur les 10 lignes de la famille des A320 réparties dans le monde, comme le précise Guillaume Fleury, président exécutif d'Airbus.
13: On a inauguré la précédente chaîne A321 à Toulouse il y a 3 ans. En un peu moins de 3 ans, elle a produit 100 avions. Et donc on vient compléter un dispositif qui va nous permettre d'aller jusqu'à 75 avions de la famille A320 par mois à la fin de l'année 2027.
12: Mais le ciel n'est pas totalement dégagé entre un problème en début d'année sur des panneaux de fuselage de l'A320 et les retards de livraison des moteurs américains de Pratt & Whitney.
13: On a effectivement cette année, en 2026, moins de moteurs de la part de Pratt et Whitney que ce dont on avait besoin pour faire la montée en cadence. Donc on a ralenti notre montée en cadence en 2026 et on va réaccélérer. Le débat est en cours avec eux, donc on est en train de travailler la copie.
12: Les prochains mois seront décisifs pour répondre à un carnet de commandes de 7499 moyens courriers, dont les trois quarts sont des A321neo. Depuis le début de l'année, seulement 39 de ces appareils ont été livrés par mois.
8: Il est 8h04 et la France va investir 655 millions d'euros dans l'intelligence artificielle, annonce à l'instant de Sébastien Lecornu. Pour que cette révolution profite aux Français, a dit le Premier ministre dans une vidéo à la veille de l'ouverture de Vivatech. Good Morning Business sera à suivre en direct depuis le salon demain matin. L'intelligence artificielle qui en attendant devient une réalité à l'hôpital, notamment au CHU de Montpellier, le grand hôpital qui a intégré l'IA dans tous ses couloirs, du planning au diagnostic. Alors la ministre de la Santé sera sur place tout à l'heure pour détailler ce dispositif qui est une première en France et qui permet surtout de libérer du temps au personnel, Hélène Corneille.
14: Lors d'une consultation, l'assistant virtuel rassemble l'historique, propose une synthèse, prépare l'ordonnance et le courrier pour le médecin traitant. Au bloc opératoire, il vérifie la checklist, signale un risque d'erreur, génère le compte-rendu. Depuis un an, le CHU de Montpellier a entamé sa transition vers ce qu'on appelle l'hôpital augmenté grâce à l'intelligence artificielle. Dès le départ, le projet a été pensé pour être global, sécurisé, intégré au cœur du système et non pas comme une collection d'outils ajoutés les uns aux autres. 18 millions d'euros d'investissement, dont 15 financés par l'État dans le cadre de France 2030. À la clé, un gain de temps non négligeable, surtout au niveau administratif. L'objectif n'est pas de remplacer les soignants, assure l'hôpital, mais bien de les décharger pour se concentrer sur les patients. Un projet réplicable dans n'importe quel établissement, selon la start-up Adeline Science, qui gère la plateforme et collecte les données. Une dizaine se montrent intéressés.
8: Et puis Pierre Kosciusko-Morizet par la rescousse de Rakuten France, selon nos informations qui confirment celles de l'informé. Le fondateur du site de vente en ligne Price Minister est candidat au rachat de la filiale française de Rakuten qu'il avait revendue aux Japonais en 2010, Pauline Tadevin.
15: Il y a deux mois, la direction de Rakuten France a présenté aux salariés un projet de cession ou à défaut de fermeture d'ici la fin de cette année. Le site de vente en ligne, ex-Price Minister, a perdu 33% de ses clients et sa fréquentation a chuté de 42% en 10 ans face à la concurrence étrangère. Mais il attirait toujours 9,5 millions de visiteurs uniques par mois à la fin de l'an dernier, d'après la FEVAD. Sur la place de Paris, tout le monde regarde le dossier, nous disait récemment une source dans le secteur. Tout le monde, y compris le fondateur de ce site, Pierre Kosciusko-Morizet, qui interviendrait cette fois en tant qu'investisseur associé au fonds Vertoso, spécialisé dans la reprise d'entreprises, et à Fabien Versavo, ex-PDG de Rakuten France. Alors que d'autres acteurs regardent plutôt le portefeuille client du site, le trio ambitionne de rétablir la marque Price Minister et de sauver les emplois. Il y a 180 salariés en France, un avantage sûrement aux yeux de l'actuelle direction qui a fait savoir qu'elle privilégierait une cession à une fermeture.
8: 8h07, on part sur les marchés.
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8: L'ouverture dans moins d'une heure, Étienne Braque, quelle est la tendance ?
16: Tendance très faible, hein, plus 0,1% en préouverture pour le CAC 40. C'est encore et toujours poussif, hein, pour les indices européens. Certes, hier matin, on a eu une très belle ouverture à Paris, mais aussi à Francfort. Et puis, à la clôture, c'était très décevant. Seulement plus 0,4% pour le CAC 40, plus 0,8% pour l'Eurostock 50, alors que dans le même temps, Wall Street a continué de surperformer avec cet accord qui doit être signé vendredi à Genève entre les États-Unis et l'Iran. On aurait pu croire que les marchés européens allaient rattraper leur retard, dans le sens où depuis le fin février, le S&P 500 a gagné 10% et l'Eurostock seulement 1,5%. Mais non, visiblement, les investisseurs ont encore et toujours envie de se tourner vers la tech américaine. Le Nasdaq a gagné 3% hier soir à la clôture. C'était sa meilleure séance depuis le mois de mars. Très belle séance également ce matin du côté du Nikkei. La bourse de Tokyo a franchi pour la première fois la barre symbolique des 70 000 points. Malgré le fait que la Bauge relève ses taux, eh bien, tout cela n'enraye pas la tendance. Vous avez des investisseurs qui vont encore et toujours sur les indices asiatiques. Le Nikkei gagne 38% depuis le début de l'année, quand la bourse de Séoul, elle, a plus que doublé. On est sur un gain de plus de 110%, grâce notamment au segment des semi-conducteurs.
8: Merci Étienne Braque. La suite de Good Morning Business, ça se passe du côté de Villepinte, au salon Eurosatory avec Laure Clausier.
7: Oui, dans un instant, Léo, on va parler de commandes, on va parler de financement, on va parler de cadence avec nos invités, Emmanuel Levaché et Serge Wimbert et Adeline Lemaire. Vous ne bougez pas, tout de suite.
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0: Il est 8h12 sur BFM Business et sur RMC Live, la matinale de l'économie qui continue depuis Eurosatory à Villepinte avec nos invités. On est avec Serge Vimbert. Bonjour, président de Vimbert Capital Partner. En face de vous, Emmanuel Levaché. Bonjour, directeur général d'Arcus, président du J4. Et Adeline Lemaire, bonjour, vous êtes directrice exécutive fonds de fonds à BPI France. On va parler financement ensemble, on va évidemment parler souveraineté, évolution des commandes. On entendait tout à l'heure, il y a quelques instants, Jean-Paul Alary dire que son carnet de commandes était archi plein. Emmanuel Levaché, c'est comme ça dans toute la filière. Le problème, c'est pas les commandes, c'est de délivrer.
1: Certes, les commandes sont là. Et l'ensemble de l'industrie, d'ailleurs, on peut le sentir en fait en parcourant les allées du salon Eurosatory et en pleine effervescence. Le salon, d'ailleurs, bat des records. C'est vraiment plus de 2600 exposants. Donc, c'est vraiment un salon record qui, d'ailleurs, est le plus gros salon mondial de l'industrie de l'armement terrestre et aéroterrestre. Donc, effectivement, ça illustre bien le fait que le secteur est en plein boom, porté par, bien sûr, la hausse de la conflictualité et portée par la nécessité de réarmer partout en Europe et dans le monde.
0: Serge Vimbert, on se voit régulièrement, on fait des points sur l'économie de guerre. Au fur et à mesure de ces 4 dernières années de guerre en Ukraine, vous nous avez dit à un moment donné les commandes publiques n'étaient pas là, le financement n'était pas là, on avait du mal à augmenter les cadences. Aujourd'hui, on en est où? C'est quoi votre analyse?
2: Effectivement, il y a une montée en puissance qui est claire. Les commandes sont là. Les crédits de paiement, parfois, ont un peu de retard. Il y avait, je crois, environ 10 milliards d'euros de paiement en retard à la fin décembre 25.
0: Oui.
2: Mais globalement, la filière est quand même sous tension capacitaire, notamment. Il faut se rappeler que ces chaînes de fabrication sont des chaînes assez longues, avec beaucoup de participants. Et donc, ce sont des chaînes qui sont assez faibles, en réalité, dès lors que toutes les sociétés n'ont pas augmenté leur capacité elles-mêmes. Donc un des travaux que nous avons à faire comme investisseurs, c'est d'aider ces entreprises, petites et moyennes, à monter en puissance et à développer leurs capacités.
0: Le tissu industriel est encore faible, c'est-à-dire que ça reste quand même un tissu de PME et d'ETI relativement fragile.
2: Je ne dirais pas tant fragile qu'ayant quand même des difficultés à monter en puissance, parce que ça veut dire des investissements. Ça veut dire des stocks et des investissements. Et donc, elles ont besoin de financements complémentaires. Et quand elles n'ont pas le niveau de profitabilité qui leur permet de faire ça, naturellement, elles ont besoin de s'appuyer sur des financements externes.
0: Alors, des financements externes. Alors, il y a des fonds private equity, il y a la bourse, KNDS va aller en bourse, il y a BPI France qui a lancé des fonds pour les particuliers. Est-ce que le premier bilan qu'on peut en faire, les particuliers ont répondu à l'appel? C'est un placement qui les intéresse, Adeline Lemaire?
3: Oui, Laure, merci beaucoup. Absolument, c'est un placement qui les intéresse, puisque je peux vous dire aujourd'hui, ce matin, oui. Et c'est la première fois qu'on le dit, que 8 mois après le lancement du fonds BPI France Défense, la collecte dépasse les 100 millions d'euros. Donc c'est une première étape qui montre l'intérêt des Français. C'est un record en termes de nombre d'investisseurs. Nous avons 10 000 investisseurs, personnes physiques, qui ont investi dans ce fonds depuis le 14 octobre, depuis son lancement. Et c'est notamment via notre plateforme d'investissement direct, aussi un record avec 32 millions d'euros collectés. Donc ça, c'est vraiment un marqueur pour nous de l'intérêt des Français. C'est encore le début.
0: Mais la cible, c'était 450 millions, si je me souviens bien.
3: La cible, in fine, c'est 450 millions, avec un premier palier à 300.
0: Ouais.
3: Donc on est vraiment tout à fait en ligne et même un petit peu en avance sur le rythme de collecte, puisque c'est vraiment au fil de l'eau et sur plusieurs années que ces 300 puis 450 seront atteints.
0: Avec des investisseurs institutionnels qui prennent le relais, ou là c'est que de la collecte particulière, ce dont vous nous parlez?
3: Là c'est que de la collecte auprès des particuliers, mais ensuite ces montants sont investis soit directement par les équipes de BPI France, qui dans la plupart des cas co-investissent avec des fonds privés, vraiment en levier sur l'écosystème de sociétés de gestion privée, et puis via des fonds d'investissement, c'est-à-dire que le fonds BPI France Défense, souscrit par des particuliers, peut aussi investir dans des fonds spécialisés dans la défense ou qui investissent dans la défense dans le cadre d'un portefeuille plus large. Et à leur tour, ces fonds investiront dans un portefeuille. C'est ce qui nous permet de penser qu'au bout de 5 ans, c'est un portefeuille de 500 entreprises l'entreprise qui aura été constituée.
0: Emmanuel Levaché, vous allez me dire, on a besoin de tout en fait. On a besoin de la BPI, du private equity, de la bourse. Est-ce qu'on est sous-capitalisé aujourd'hui dans l'armement ou quand même on a changé de monde?
1: Oui, je pense qu'on est en train de changer de monde, mais effectivement, comme il était dit, la chaîne d'approvisionnement est encore fragile. Et c'est effectivement la montée en puissance de l'ensemble de la chaîne qui est nécessaire pour pouvoir monter en capacité sur l'ensemble, évidemment, du secteur. Donc, la relative fragilité en fait, des supply chains doit être traitée, accompagnée. C'est d'ailleurs un des rôles du JICAT, hein, d'accompagner ses membres pour les faire monter en puissance. Il y a 500 entreprises, d'ailleurs, c'est le même chiffre, 500 entreprises membres du JICAT, donc on les coach hein, pour les faire monter en puissance.
0: Avec des banques qui, même si elles disent qu'elles ont toujours été présentes auprès du secteur de la défense, disent que parfois, si elles ne financent pas, c'est parce qu'il y a des difficultés de trésorerie avec des entreprises qui sont vraiment petites, parfois familiales. Là, qu'est-ce que vous dites? Il faut faire en sorte qu'on se mette à plusieurs, il faut des rachats, il faut de la consolidation dans le secteur de l'armement?
1: Oui, alors il y a certainement plusieurs facteurs hein, qui peuvent freiner en fait le financement. Bon, il y avait une réticence vis-à-vis de la défense, mais je pense que ça c'est derrière nous. Oui. Il y a évidemment la qualité intrinsèque des entreprises en question. Donc certaines sont dans des crises de croissance, des crises de succession, mais un peu comme à l'image de l'ensemble de l'industrie française. Donc je dirais que ça c'est à traiter au cas par cas. Mais effectivement. Consolidation peut-être, accompagnement aussi dans les successions, donc autant de moyens en fait pour rendre plus visible, plus crédible et plus attractif en fait ces entreprises auprès de leurs financeurs.
0: Il y a 500 000 entreprises à reprendre, bon, tout secteur confondu, d'ici 10 ans, donc évidemment il y en a là-dedans dans l'armement. Serge Wimbert, ça fait longtemps que vous êtes actif dans la défense, vous allez lancer un nouveau fonds là?
2: Oui, nous allons lancer un nouveau fonds. Le premier fonds fait à peu près 280 millions d'euros.
0: Ouais.
2: Nous allons nous adresser là à des entreprises plus petites qui font 2 à 3 millions de résultats d'exploitation. Et nous essayons de lever un fonds, non, ça, cette semaine, un fonds destiné à ces entreprises qui sera compris entre 100 et 120 millions d'euros.
0: Donc là, 2 millions, on est vraiment sur le petit acteur là.
2: Sur le bas du spectre, ouais. Encore qu'il y ait des entreprises encore plus petites et qui sont non moins utiles. Donc il y a là énormément d'opportunités. C'est des entreprises de bonne qualité, simplement elles sont petites. Et donc là, je pense que la thèse de la consolidation, de l'agrégation de ces sociétés est extrêmement intéressante. Parce que, de manière générale, on a besoin de sous-traitants solides, forts. Parce que aujourd'hui, on est dans une phase d'expansion. Ça n'est pas toujours le cas. Et il faut donc avoir une certaine taille pour résister aux aléas, pour notamment pouvoir développer aussi une activité duale. Donc, tout ce qui permet de consolider la taille de ces entreprises, à mon avis, est extrêmement important. Sans parler même de la thématique beaucoup plus générale, consistant à renforcer les sous-traitants dans l'ensemble de l'industrie européenne.
0: Oui, alors justement, ce sujet européen dont on a largement parlé depuis le début de la matinale, avec ce pavé dans la mare qui a été jeté par Tom Enders quand même hier dans le Handelsblatt. Je rappelle, Tom Enders, allemand, dans un journal allemand, qui aujourd'hui, il était l'ancien patron d'Airbus, il est aujourd'hui chez KNDS, il dit on fait moins confiance aux Français qu'aux Chinois. Ça interpelle quand même, c'est-à-dire qu'il y a un problème de confiance vis-à-vis de la propriété intellectuelle, vis-à-vis du commandement. Comment vous recevez ça, Serge Wimbert?
2: Bon, d'abord, je crois qu'il y a dans tous les pays un sentiment national assez fort et quand on a des grands acteurs internationaux en matière de défense, il est assez naturel qu'on essaye de les préserver et c'est un réflexe qui existe, à mon sens.
0: Mais on ne peut pas travailler ensemble sans se détruire.
2: Non, pas du tout. Je pense qu'il y a des exemples d'ailleurs de coopération, même s'ils ont été très difficiles à mettre en place. Airbus est un très bel exemple.
0: Ouais.
2: MBDA est en état. Mais dans l'histoire franco-allemande, il y a quand même il n'y a pas que le SCAF. Il y a eu la difficulté du programme Eurodrone, dans lequel la France n'est pas extraordinairement enthousiaste désormais, puisque c'est un projet qui est assez ancien et qui ne correspond sans doute pas aux besoins des armées actuelles. Il y a MGCS qui est un projet qui est un char avec un mélange de plateformes françaises et de tourelles ou d'équipements allemands qui a pris 10 ans de retard. Donc on n'a pas un historique récent dans la coopération franco-allemande extraordinaire.
0: Donc on apprend en fait.
2: Je pense que malheureusement il y a ce paradoxe, c'est que la montée des dépenses nationales fait que les joueurs nationaux trouvent dans leurs budgets nationaux de quoi répondre à leurs ambitions. Et donc toute la théorie de l'européanisation, en tout cas du rapprochement entre les entreprises européennes, est un peu mis à mal par la montée des budgets. Évidemment, si chacun a dans son pays de quoi satisfaire ses ambitions...
0: Ils cherchent moins la coopération.
2: Et bien sûr. Et alors, dans le cas de l'Allemagne, il y a un phénomène très particulier. L'année prochaine, le budget allemand de la défense sera le double du budget français. Donc il y a énormément de moyens, et évidemment énormément de candidats en Allemagne pour récupérer la plus large partie de ce budget.
0: Vous avez l'impression, Emmanuel Levacher, que les Allemands se disent qu'ils n'ont pas besoin de nous ?
1: Je ne sais pas si on peut dire ça. En tout cas, pour revenir en général sur le principe de la coopération, je pense qu'il reste tout à fait pertinent et nécessaire au niveau européen. On n'est pas obligé d'être toujours dans un face-à-face avec les Allemands ou avec d'autres. Le bilatéral a ses vertus, mais on peut aussi aller dans des coopérations plus larges. D'ailleurs, alors c'est des mécanismes complexes, mais encouragés, financés par la Commission au travers du Fonds européen de défense et des différents instruments qui sont mis en place. Il y a des exemples de programmes qui sont bien amorcés et qui poussent en fait au rapprochement avec et qui créent en fait ce climat de confiance dont vous parliez, qui est absolument indispensable pour pouvoir se rapprocher avec des entreprises qui étaient avant plutôt vues comme des concurrents. Donc ce sentiment partagé d'une nécessité d'investir et de développer ensemble des nouveaux produits, je pense qu'il existe. Après, bon, ça n'enlève pas effectivement... Parfois, le regain un peu d'égoïsme national, je dirais, mais qui est un peu une force antagoniste à celle qui nous amène à coopérer et à partager.
0: Aline Le Maire.
3: Oui, mais l'augmentation de ces budgets dans les différents pays, ça reste une bonne nouvelle pour les différents écosystèmes de PME. Et toute la chaîne de valeur doit pouvoir en bénéficier. Pour peu, comme ça a été dit, qu'elle soit bien accompagnée. Et donc, chez BPI France, c'est vraiment l'intégralité de nos outils, l'intégralité de la boîte à outils qu'on met à disposition des entreprises. Vous avez parlé de coaching, nous c'est 300 missions de conseil qui ont été réalisées l'année dernière pour des entreprises de la BITD. On mobilise le financement, les prêts, les garanties pour avoir la couverture la plus large possible de la base industrielle et technologique de la défense. Et sur l'investissement, c'est aussi 300 millions d'euros, donc c'est deux fois plus qu'en 2024, qui ont été investis dans des entreprises de la BITD en 2025.
0: Et c'est quoi les critères d'investissement ? C'est tous sur le drone, parce qu'en ce moment, c'est ce qu'il faut. C'est vous allez chercher des entreprises sur des questions de munitions. C'est quoi vos critères d'investissement ?
3: Sur les secteurs, c'est très large. La question de l'appartenance à la base industrielle et technologique de la défense, c'est pas nous qui décidons, c'est la Direction Générale de l'Armement qui tient ce registre à jour en fonction de la criticité des solutions développées par les différentes entreprises. Et nous, on pense que c'est en fait l'intégralité du spectre qui doit être couvert. Les entreprises technologiques, des start-up, même très tôt, qui ont des solutions en cybersécurité, en défense tech, mais également les PME et les ETI qui sont le cœur vivant de cette chaîne de valeur et dont les fonds propres doivent être renforcés pour leur permettre de faire face aux carnets de commandes qui sont en augmentation.
0: Sur le drone, Emmanuel Levacher, il y a quelques années, à Eurosatory, on disait on n'a pas la filière, on n'a pas avancé, on est trop en retard. Là, aujourd'hui, on a Cerber, on a Alta Ares, on a Turgis et Gaïa. En assez peu de temps, parfois même en 18 mois, on a développé des PME qui désormais ont un carnet de commandes largement rempli, se structurent, lèvent des fonds. Ça a changé de monde.
1: Heureusement, et pas que les entreprises que vous citiez, puisque effectivement, depuis les startups, beaucoup d'initiatives, un foisonnement en fait d'initiatives sur les petites, les très petites, mais aussi les grands groupes, bien sûr, qui s'y mettent. Et aujourd'hui, en fait, vous parcourez les allées du salon. Il y a des drones, il y a des robots partout, ce qui est normal. Et encore une fois, ça correspond à l'évolution du besoin, les retours d'expérience du champ de bataille, des champs de bataille, et une absolue nécessité qui est prise en compte, bien sûr, par les industriels pour répondre à cette demande urgente, pressante des opérationnels. Donc oui, on y est. Je crois que finalement, on avait peut-être raté un train, pour le premier wagon, je dirais, des premiers drones ou de la première génération de drones. Mais aujourd'hui, on est complètement dans la course pour la nouvelle génération de drones et de robots du champ de bataille.
0: Serge Wimbert, sur les questions d'innovation, on a rattrapé un retard qu'on avait peut-être au début de la guerre en Ukraine ?
2: Je serais peut-être un tout petit peu moins optimiste que M. Levacher. Je pense qu'on est encore un peu en retard.
0: Oui.
2: Notamment, le montant des commandes reste limité. Mais effectivement, nous avons vu apparaître, sous des formes d'ailleurs assez variées, des entreprises qui ont des potentiels pour devenir des acteurs. Certains ont déjà des carnets de commandes significatifs. On n'a pas encore le niveau de commandes publiques qui permettent de développer vraiment en vraie grandeur les capacités industrielles qui vont avec les drones.
0: Et là, qu'est-ce qui manque ? Vraiment, c'est les commandes ?
2: Je pense qu'il y a en amont les commandes, il y a aussi la conviction que doivent se faire les forces sur la place des drones dans leur format, qui est encore, à mon sens, sans doute en discussion. Ce qui est important, c'est qu'on ait déjà des options, la possibilité éventuellement de monter en puissance, mais il faut vraiment qu'on atteigne le stade industriel dans un certain nombre de cas pour leur permettre de jouer un rôle, parce qu'on ne peut pas se dire, un peu comme l'expérience de l'Ukraine l'a montré, que quand on en aura besoin, on en fera.
0: Il faudrait qu'on soit prêt avant. Merci beaucoup à tous les trois d'être venus ce matin dans la matinale de l'économie depuis Eurosatory. On va continuer à parler de cadence, de financement et de recrutement aussi avec Lucas Lebel de Cerber, Emilian d'Alincourt d'Eurogroup Consulting et Nathalie Mazot d'Elbeinov. Vous ne bougez pas, on revient juste après le journal. A tout de suite.
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10: Et à la une, ce matin, l'Ukraine qui est en tête de chapitre au G7 d'Évian, en présence de Volodymyr Zelensky, le président ukrainien, qui sera convié d'ici une petite demi-heure à la table des dirigeants du groupe des 7, Donald Trump y compris. Alors on vous rejoint en direct sur place, Hugo Babet pour BFM Business. C'est bien le soutien du président américain que Volodymyr Zelensky vient chercher ce matin.
11: Oui, Volodymyr Zelensky va rejoindre les dirigeants du G7 d'ici une demi-heure ici pour une réunion. Elle commencera donc à 9h ici à Évian. Autour de la table, les dirigeants du G7, Volodymyr Zelensky et un objectif que le président américain, jusqu'ici réticent, affiche son soutien clair, plein et entier à Volodymyr Zelensky face à Vladimir Poutine pour faire monter la pression sur Donald Trump. Le premier ministre britannique Keir Starmer a même annoncé hier fournir de l'uranium enrichi pour les centrales nucléaires ukrainiennes et a annoncé aussi de nouvelles sanctions contre la Russie. Pour l'instant, un seul signe de Donald Trump. Il affirme s'être entretenu et avec Vladimir Poutine et avec Volodymyr Zelensky et que quelque chose pourrait se faire peut-être dans les prochains jours à l'occasion de ce G7. On en saura très bientôt.
10: Hugo Babet en direct d'Evian pour BFM Business. Et puis l'autre titre ce matin dans notre matinale spéciale Eurosatory, c'est la montée des interrogations autour du char franco-allemand du futur. Après l'échec déjà de l'avion, le SCAF, il restait ce projet, le MGCS, pour incarner la coopération terrestre entre Paris et Berlin. Avec cette idée donc d'un modèle ultra connecté autour de la table Rheinmetall, Thales et KNDS, dont le président Tom Enders a exhorté hier Berlin à changer de ton. Voulez-vous vraiment que la France soit traité comme la Chine, critique-t-il dans la presse économique allemande. Alors, risque ou pas pour la coopération autour de ce char du futur ? Écoutez ce que nous en dit sur BFM Business le directeur général de KNDS ce matin, Jean-Paul Allary.
12: Candace est un leader européen, bien sûr avec un ancrage extrêmement fort en France et en Allemagne, qui est un outil industriel à la disposition de la crédibilité de l'Europe. Et donc on est en train de construire quelque chose d'extrêmement important pour cette crédibilité de l'Europe, pour éviter cette fragmentation à un moment où l'Europe doit mettre en place une souveraineté européenne qui soit crédible en face des menaces qui sont en face de nous. Candace est une solution. Et donc c'est normal, comme moi, je suis en convaincu de la collaboration, de la coopération européenne, comme pour le MGCS, comme pour KNDS, parce que l'avenir de la défense de demain est là-dedans.
10: Voilà Jean-Paul Allary, le directeur général de KNDS ce matin sur BFM Business RMC Life. Et ce qui avance bien en tout cas, c'est SAFE, le programme européen de financement des dépenses militaires. Puisqu'après la Pologne qui a ouvert le bal, Ursula von der Leyen confirme que c'est la France qui va signer dès demain un accord de prêt à hauteur de 15 milliards 100 millions d'euros. Il est 8h33, qu'est-ce que nous disent les journaux à l'étranger ce matin? Votre revue de presse, Annalisa Capellini, et le FT qui surveille le détroit d'Ormuz, qui, selon Donald Trump, est déjà partiellement ouvert.
13: Oui, sauf que, attention, parce que les entreprises qui y transitent ne sont pas tout à fait d'accord avec l'optimisme de Donald Trump sur le sujet. C'est le cas du PDG de Mitsui O.S.K. Lines, qui est le plus grand opérateur de pétrolier au monde. Il s'est exprimé dans le Financial Times. Alors, selon lui, le trafic maritime dans le détroit d'Ormuz mettra des semaines à se relancer. C'est une question de confiance, dit-il. Et les armateurs ne reprendront pas vraiment le transit dans le détroit tant qu'ils ne seront pas convaincus que l'accord entre les États-Unis et l'Iran est concret. S'inquiète bien sûr certains pays, l'Inde en particulier, c'est l'un des plus gros importateurs au monde de pétrole. Ce matin, The Times of India se demande quand est-ce que le trafic va reprendre. Oui, mais surtout, que signifie réellement un détroit ouvert, puisqu'il y a encore des divergences entre l'Iran qui veut demander un droit de passage. Il y a une question assez technique d'ailleurs, très importante, soulevée par The Times of India, c'est que puisque le corps des gardiens de la révolution est considéré comme une organisation terroriste par les Européens et par les Américains, toutes les entreprises qui effectuent éventuellement des paiements vont s'exposer effectivement à des pénalités. Voilà, question qui reste à résoudre.
10: Alors, retour en Europe, parce qu'il y a ce changement majeur en Hongrie, le Parlement a voté pour limiter à 8 ans le mandat du Premier ministre.
13: Oui, et il y a évidemment une conséquence majeure, c'est que Viktor Orban ne pourra plus jamais être Premier ministre. C'est à la une de Telex ce matin, un journal indépendant hongrois. Évidemment, c'est une mesure qui empêche le retour de Viktor Orban, mais qui limite aussi Peter Magyar, le nouveau Premier ministre, qui ne pourra occuper le poste que pendant 8 ans maximum. Il s'agit d'une prise de position surtout sur le type d'État que la Hongrie veut désormais construire, selon Telex. Le pouvoir n'est pas éternel et les biens publics appartiennent à la nation. C'est en tout cas la fin d'une ère pour la Hongrie.
10: Merci Annalisa Capellini. Les 8h35, on part sur les marchés. Et donc l'ouverture en direct avec vous, Étienne Braque, dans 25 minutes. Quelle tendance?
14: Plus 0,4% en préouverture pour le CAC 40 qui avait grappillé 0,4% hier. À suivre encore et toujours le secteur de la défense avec des informations du Wall Street Journal qui évoquent cette nuit que General Motors est en pourparlers avec Lockheed Martin en vue de fabriquer des composants, notamment pour des systèmes d'armement. Le titre General Motors était en hausse de plus de 20% après cette nouvelle hier soir en après-bourse. On a de plus en plus de partenariats entre des constructeurs automobiles et des groupes de défense. Hein. Souvenez-vous, hier, c'était Renault avec notamment Thales. Le secteur de la défense qui est sous pression, hein, malgré aujourd'hui tout ce qui se passe, eh bien, vous avez un secteur qui est stable depuis le début de l'année, idem sur les 12 derniers mois, après un parcours pharaonique, hein, puisque vous avez quand même eu un secteur qui a fait x5 entre 2022, la guerre en Ukraine, et mi-2025. Du côté des indices américains, c'était encore des records hier du côté de Wall Street, notamment pour l'indice Dow Jones, et puis surtout le Nasdaq qui a gagné 3%. Donc malgré cet accord de paix qui a été signalé hier, vous avez des investisseurs qui ont encore et toujours envie de jouer les valeurs technologiques, qui n'ont pas envie de revenir sur les valeurs cycliques. C'était la meilleure séance pour l'indice Nasdaq depuis mars dernier.
10: Merci Étienne Braque, on vous retrouve à 9h pour Good Morning Market. Mais d'abord la suite de Good Morning Business, et ça se passe à Eurosatory à Villepinte où on vous rejoint à leur closier.
0: Absolument. Et dans un instant, on va parler de lutte anti-drone. On va parler d'innovation dans la matinale de l'économie avec Lucas Lebel de Cerber, avec Emilian d'Alencourt de Rocoup Consulting, avec Nathalie Mazot de Hélène Innov. Vous ne bougez pas, il y a déjà beaucoup de monde ici à Villepinte. À tout de suite.
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0: Il est 8h39, on est ensemble et en direct jusqu'à 9h sur BFM Business et sur RMC Life depuis Eurosatory, le salon de l'armement. Une année à ne pas rater, un salon déjà record au vu des dépenses mondiales sur l'armement. On va parler innovation avec nos invités. Lucas Lebel, bonjour, cofondateur et directeur général de Cerber. En face de vous, Nathalie Mazot, bonjour, vous êtes la directrice générale de Hélène Innov. Et à côté de vous, Emilien Dallencourt, associé chez Regroup Consulting. Je commence avec vous, Nathalie Mazot, parce que vous êtes peut-être la seule qu'on connaît le moins sur le plateau. Vous travaillez sur les drones. Qu'est-ce que vous faites exactement? Vous faites un moteur à propulsion électrique, c'est ça? À quoi ça sert?
24: Bonjour à tous. En effet, Hélène Innov est une entreprise qui design et qui produit des moteurs électriques français, souverains. À quoi ça sert? C'est la propulsion en fait du drone, mais un moteur seul ne suffit pas. On propose en fait un GMP complet, un groupe motopropulseur complet souverain. C'est dans ce cadre-là, en fait, que l'on expose aujourd'hui à Eurosatory. Notre offre, notre gamme de moteurs, c'est une offre qui permet de répondre à l'ensemble de la plateforme des drones, du petit FPV, du MTO, des intercepteurs dont on parle beaucoup actuellement, jusqu'aux drones cargo, 150 kg, 200 kg, voire 500 kg. On porte des innovations dans nos moteurs, dans la gamme de moteurs haute puissance. On porte des innovations avec notre partenaire BIC, qui est un expert en bobinage, situé à Châtellerault. Et nous-mêmes, nous sommes situés sur Montauban.
0: PME, ETI, vous vous situez où ?
24: PME.
0: PME, combien de salariés ?
24: Une cinquantaine.
0: Une cinquantaine pour un chiffre d'affaires, c'est quoi votre fourchette ?
24: On est autour des 2 millions, 2 millions 5.
0: C'est typiquement la cible dont on parlait tout à l'heure avec Serge Wimbert. Lucas Lebel, on s'est vu il y a 15 jours sur Cerber, où vous êtes dans la lutte anti-drone. Quand on s'est vu il y a 15 jours, on m'a dit « je vais peut-être avoir une opération capitalistique importante à annoncer ». Ça y est ?
25: Ça y est, effectivement. Je peux vous confirmer le rachat de Cerber par le fonds d'investissement français qui s'appelle Latour Capital.
0: Oui.
25: Et à leur côté, le fonds Innovation Défense.
0: Alors qu'est-ce que ça va changer là? Vous allez changer de dimension?
25: On va changer de dimension. Ce qui va se produire, c'est que avec ces nouveaux partenaires à nos côtés, on veut construire un leader mondial dans les 5 prochaines années, d'ancrage européen, en gardant le centre de décision et le siège social en France. Qu'est-ce que ça veut dire? Ça veut dire que cette année, Cerber devrait atteindre 90% de son chiffre d'affaires réalisé à l'export. C'est ça l'ambition mondiale, c'est d'être présent sur tous les théâtres d'opération, sur tous les points chauds. L'ancrage ancrage européen, c'est parce qu'on identifie, et je pense que le contexte est tout à fait favorable pour le constater vous-même, un terreau extrêmement intéressant en termes de technologie. Il y a beaucoup d'innovation, ça va dans tous les sens. Et notamment sur ce territoire européen sur lequel on veut consolider des sociétés et les agréger autour de nous pour faire un champion souverain européen. Et on va bien sûr rester en France, c'est notre ADN, servir le souverain et protéger nos concitoyens.
0: Émilien Dalincourt, alors je ne sais pas si Hélène Inno, vous êtes une boîte qui... Vous ne travaillez pas dans le drone avant, c'est-à-dire que comme il n'y en avait pas, c'est-à-dire que vous avez pivoté ou c'est...
24: Alors non, on ne travaillait pas du tout dans le drone avant. On venait chacun, nous sommes deux associés, nous venions de grands groupes de la défense et nous avons créé justement Hélène Inno pour répondre aux besoins dans les drones et notamment pour répondre aux besoins dans les drones en apportant justement cette image de souveraineté. Souveraineté technologique qui était demandée.
0: Émilien Dalincourt, on voit la guerre a changé, on a des nouvelles boîtes qui se créent, des boîtes qui n'existaient pas il y a 10 ans, notamment sur le drone. Est-ce qu'on peut dire aujourd'hui que la guerre se passe autour des drones ou c'est juste une petite lorgnette du conflit? Vous voyez ça comment, vous?
1: Alors, je pense qu'il y a différents facteurs. On a d'abord une transparence de plus en plus forte du champ de bataille qui est permise par les capacités du segment spatial, par des capacités de guerre électronique, par des outils de reconnaissance de plus en plus perfectionnés tels que les drones de reconnaissance. Et puis on a des menaces qui sont de plus en plus hybrides, des menaces diffuses, avec ce qu'on appelle une massification du low cost, hein, c'est-à-dire du low cost de l'abordable, de la masse abordable. Et donc ça va se traduire par quoi? Sur le champ de bataille, ça va se traduire par de la mobilité, de l'autonomie, de l'agilité, avec des unités de combat extrêmement mobiles et réactives. C'est le cas en Ukraine. Faut bien avoir conscience du fait que chaque brigade est appuyée par un bataillon qui est spécialisé sur les drones et qui va être en interface permanente avec les entreprises qui font évoluer ces drones. Donc c'est la vitesse d'adaptation, la vitesse d'intégration des nouvelles technologies qui devient un facteur déterminant. Et donc en termes de base industrielle technologique de défense, de BITD, ben, on a besoin de cette dualité entre la robustesse des grands groupes, des grands MOI et l'agilité, la réactivité, l'innovation technologique d'un certain nombre de groupes, des startups, de ce qu'on peut appeler la DevTech.
0: Et vous vous êtes pas dit, alors maintenant que l'opération est faite, Lucas Lebel, vous n'êtes pas dit ce qu'il me faudrait moi pour mon développement, c'est de m'adosser à KNDS ou MBDA. Dans votre développement, pour l'instant, vous n'en êtes pas encore là ou c'est un objectif après ?
25: C'est pas nécessairement un objectif, c'est une option qui est sur la table, qui l'était déjà sur le précédent tour d'investissement. Finalement, les choses se sont déroulées différemment, mais on est très content de partir avec un partenaire financier tel que le fonds La Tour Capital, qui a en fait, et c'est un élément différenciant chez eux, un background très entrepreneurial. Voilà. Donc ils savent ce que c'est que de construire des sociétés. Ils ont une ambition folle à travers la création de leur fonds Émergence Défense, qui est en train de devenir le plus grand fonds européen de défense, à diriger effectivement un capital assez conséquent. Ce fonds, il devrait avoir une taille cible de l'ordre de 650 à 700 millions d'euros. Donc c'est quand même très important. Il y a une grande force de frappe et on espère qu'elle va être dirigée vers Cerber au gré de nos développements. Et bien sûr, le fonds Innovation Défense, qu'on est très content d'avoir à notre capital, qui dirige, je le rappelle, des fonds issus de la DGA, mais pilotés et administrés par la BPI, et qui illustre effectivement deux choses. Un, l'adéquation entre nos solutions et un service qui est apporté aux souverains et à la protection des concitoyens, je l'expliquais. Et aussi et surtout une transformation énorme dans notre industrie au niveau français qui se prépare avec le tournant réglementaire, c'est la protection des infrastructures civiles.
0: Alors c'est-à-dire que là on a besoin de protéger nos infrastructures de l'ensemble des risques extérieurs et que vous allez pouvoir le faire vous et d'autres acteurs privés, c'est ça?
25: Absolument. Absolument. Le tournant
0: réglementaire. Ça change tout. Hein.
25: Ça change tout parce qu'en fait, vous voyez, Cerber a 10 ans. On a été une des premières boîtes à se créer. On a été pionniers en matière de lutte anti-drone, parmi les premières boîtes au niveau mondial. Pendant 10 ans, en fait, les acteurs privés, c'est vrai en France, mais partout dans le monde, n'ont pas eu le droit, et on comprend pourquoi, de déployer des contre-mesures, et notamment des contre-mesures électroniques pour faire face aux drones. Tout au plus, ces sites pouvaient détecter, ce qui ne répondait pas complètement à la problématique. Là, le réglementaire, et je le félicite, et notamment les travaux derrière du SGDSN.
0: Une sorte de délégation de service public, quoi.
25: Voilà. Alors, ça va pas être n'importe quoi, évidemment. Il va falloir que ces sites, que ces entreprises, que ces opérateurs obtiennent des autorisations, déploient des matériels homologués. Mais derrière, c'est la sécurité en fait, de toutes les infrastructures qui font vivre notre pays. On parle des sites de retraitement des eaux usées, de nœuds ferroviaires, de data centers, de sites nucléaires. Tout ce qui fait que notre économie fonctionne doit être protégé, c'est stratégique.
0: Nathalie Mazot, dans quelles limites on arrive à être aujourd'hui totalement souverain dans la guerre technologique? On a les composants, on a l'ensemble l'ensemble du développement de l'IA. Est-ce qu'il n'y a pas une barrière? C'est-à-dire qu'on arrive avec certaines pièces, mais à un moment donné, ben, on est bloqué, il faut faire appel aux Américains ou aux Chinois, quoi.
24: Alors oui, tout à fait, notamment principalement sur la propulsion. Hein. C'est un sujet important et stratégique. On entend beaucoup parler d'aimants, les aimants permanents aujourd'hui. Il faut savoir que chez LN Innov, on travaille justement sur ce sujet-là depuis très longtemps. Et on travaille avec des axes. Voilà, on travaille sur des axes qui sont en cours de test chez nous, principalement pour pouvoir justement se déroger de cette contrainte, notamment asiatique, hein, principalement asiatique, ouais. Hein, sur les aimants, il ne faut pas se le cacher. Mais attention, hein, comme on le dit, la souveraineté ne tombe pas du ciel. Et il est très clair que c'est un travail à long terme. On y arrivera parce qu'on y croit. On a aussi une filière européenne qui est en train de se créer, mais c'est pas pour aujourd'hui, c'est peut-être pas pour demain. Donc en effet, aujourd'hui, et on est toujours contraint de s'approvisionner en Asie, ouais, principalement sur ces composants-là. Mais il y a des solutions qui sont étudiées et qui nous permettra d'être de plus en plus souverains, principalement sur la filière de propulsion électrique que l'on porte chez LN Innov.
0: Émilien Dalincourt, plus de guerre technologique, plus de dépendance à l'extérieur?
1: L'objectif, c'est de réduire au maximum ces dépendances, ou à minima de,
0: filière, c'est long.
1: De maîtriser ces dépendances. Oui, c'est long. Sur la technologie, il y a quand même des enjeux de concurrence extrêmement forts. Donc l'enjeu, je pense, c'est de créer des architectures cybersécurisées, mais suffisamment ouvertes, standards et modulaires pour pouvoir intégrer des solutions logicielles et être extrêmement agile. Je pense qu'on est en train de passer finalement d'une logique de grands programmes verticaux à une logique de système avec des équipements, des matériels, des objets technologiques interconnectés. L'étape suivante, ce sera sans doute de passer d'une logique de système à une logique d'architecture. Une logique d'architecture, c'est quoi? C'est finalement une architecture standardisée, centrale, régie en partie par ou appuyée par l'intelligence artificielle, oui, sur lesquelles on viendra plugger les solutions notamment logicielles qui permettent d'avoir une supériorité technologique, facteur de supériorité opérationnelle.
0: Mais ça veut dire déjà passer par Mistral, ne pas utiliser...
1: On a déjà un certain nombre d'acteurs français, européens de premier plan.
0: Il y a des acteurs allemands aussi.
1: Il y a des acteurs français.
0: On ne parle jamais, mais...
1: Des,

0: uniquement indexé au progrès, à la pénétration du drone sur le champ de bataille. Nous, notre ordre de grandeur sur les deux dernières années, ça a été des rythmes de production multipliés par 10.
1: Ah ouais.
0: Voilà, donc c'est quand même effectivement très impressionnant. Là, on a des demandes à l'endroit de clients à l'export pour des quantités supérieures à 100 unités. Là où, habituellement, nos quantités maximales par commande, c'était de l'ordre peut-être de 10, 15, 20, grand maximum.
1: Ah oui.
0: Là, on dépasse.
1: Nos commandes n'ont plus rien à voir, en fait, en termes de zéro, en termes de nombre
0: ouais,
1: de zéro.
0: Oui, tout à fait. On part, en fait, derrière nous d'un chapitre où, en fait, il y avait beaucoup d'expérimentation. On était dans une phase exploratoire où, en fait, nos clients devaient se familiariser avec ces technologies, comprendre de quoi y retourner, à maintenant un sentiment d'urgence que plus personne ne peut ignorer. Et donc, on passe dans du déploiement, avec de la cadence et avec des volumes très importants qui doivent être déployés pour couvrir ce marché.
1: Vous avez la capacité de livrer, vous avez les talents, parce que vous pouvez faire la même chose dans l'énergie ou le nucléaire, ils ont les mêmes besoins, les mêmes cadences, les mêmes difficultés. Vous arrivez à recruter suffisamment pour répondre à ce genre de commandes à trois chiffres?
0: Alors effectivement, c'est un enjeu, c'est une difficulté. Je vous mentirais si je vous disais que c'est simple. Pour autant, aujourd'hui, on estime que Cerber est bien dimensionné pour ces prochaines années et surtout s'appuie sur un certain nombre de partenaires qui nous permettent de délivrer des cadences très importantes. Je pense notamment au groupe Atermes, par exemple, qui assure la production de notre ligne de produits qui rencontre le plus vif succès. Et puis aussi, c'est un petit peu la...
1: Vous faites des partenariats entre industriels.
0: Exactement. On sous-traite la production auprès d'industriels qui ont l'outillage, les cadences, la ressource humaine pour dire traiter des volumes importants. Et enfin, à l'export, on a de plus en plus de demandes pour gagner un petit peu en autonomie et pour avoir du matériel qui est produit, ne serait-ce que partiellement, localement, des demandes, que ce soit pour du transfert de technologie, pour établir des chaînes de production à l'export, gagner en réactivité et diversifier un petit peu tout ça.
1: Nathalie Mazot, vous avez les mêmes problématiques chez vous?
2: Alors justement, c'est justement ce que je me disais, on fait exactement le même constat. On a été obligé, et c'est normal, de passer par des phases de test pour justement suppléer l'offre, si on peut le dire, asiatique, américaine et d'autres, pour ne pas les nommer. Et aujourd'hui, on commence à avoir les phases de les cadences de commandes qui augmentent. Et comment on garantit en fait le fait de pouvoir répondre à ces cadences-là? Eh bien, c'est de la production en masse. Et la production en masse, nous, on y travaille depuis 2 ans avec un homologue ukrainien. Ouais. Avec lequel nous travaillons et qui nous permet également, parce que ça a un double sens, de tirer de cette production en masse, on en tire le bénéfice au titre de la compétitivité, à savoir aujourd'hui...
1: Et vous produisez là-bas, vous produisez...
2: Alors, on produit en Ukraine et on produit à partir de septembre à Montauban, sur notre site, au sein du Grand Montauban, qui nous permettra en fait de pouvoir sortir entre 20 000 et 50 000 moteurs électriques par mois.
1: Ah oui.
2: Qui permettra également de répondre à l'ensemble des plateformes drones. Ça, c'est une première chose. Et pour revenir justement à ces cadences et à cette compétitivité dont on parle beaucoup quand on parle de souveraineté technologique, eh bien, pour y répondre, on produit en masse et on tire le bénéfice justement de cette production en masse que l'on a également en Ukraine pour pouvoir tirer les prix, bien évidemment, et avoir une offre très compétitive par rapport à l'Asie, à savoir des prix quasiment identiques.
1: Vous vous retrouvez sur les appels d'offres, vous arrivez à avoir le même prix. C'est pareil de votre côté chez Cerber. Vous n'êtes pas en compétition sur le prix avec la Chine?
0: Si, si, ça nous arrive bien sûr d'être en compétition.
1: Mais vous arrivez à avoir quasiment le même niveau.
0: D'un point de vue technique, oui, ouais. on est à l'état de l'art, en particulier
1: technique,
0: sur nos matériels.
1: Sur
0: le prix, c'est toujours un petit peu difficile. Il y a beaucoup de sociétés chinoises qui sont subventionnées en réalité par leur gouvernement, avec des techniques commerciales parfois qui ne sont pas toujours très, très justes. Voilà,
1: quand il y a du dumping, c'est compliqué.
2: Nous, on y arrive, ouais. Ouais, tout à fait. On y arrive parce qu'on a justement le bénéfice de cette production en masse en Ukraine.
1: Ouais.
2: Ils ont quand même la capacité de produire 500 000 moteurs par mois. Voilà, c'est l'effet de guerre, malheureusement. Mais quoi qu'il en soit, ce bénéfice-là est au service de la France, notamment, et de l'Europe.
1: Voilà. Merci beaucoup Nathalie Mazot, Lucas Lebel et Emilien Dallencourt de nous avoir accompagnés ce matin dans la matinale de l'économie depuis Eurosatory à Villepinte. Toute la journée, évidemment, sur BFM Business. On continue de suivre ce salon événement. Demain matin, changement d'ambiance, on sera depuis Vivatech pour suivre le salon de la tech événement avec Jeff Bezos. Ce sera parmi les invités cette année. Je vous retrouve demain à partir de 7h30 sur BFM Business et RMC Live. Bonne journée.
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6: Bonjour à tous, on parle ensemble de vos prévisions pour cette journée de mardi. Un temps de plus en plus ensoleillé et aussi de plus en plus chaud. La chaleur qui va s'accentuer au fil des jours cette semaine. On va évidemment détailler tout ça ensemble. Ce matin, côté ciel, il y a quand même pas mal de brouillard de nuages bas près des côtes de la Manche ou encore dans le sud-ouest. On a sinon ce voile de nuages assez dense par endroits. Quelques averses orageuses vers le nord-est. C'est très ensoleillé près de la Méditerranée. Mais attention aussi, dans ce secteur, il y a des nuages bas. L'après-midi, ces derniers vont se dissiper majoritairement, même si quelques-uns vont rester assez tenaces. Notez ces averses qui vont se développer vers les Pyrénées, localement orageuses. Ce sera aussi le cas vers le nord-est ou encore les Alpes du Sud. Vos températures pour ce matin, eh bien, comptez de 13 à 21 degrés et l'après-midi jusqu'à 35 degrés du côté de Perpignan. Il fera 32 à Bourges, 29 à Paris, 33 degrés dans le secteur de Dijon. Et ce n'est qu'un début, car pour ces prochains jours, la masse d'air va davantage se réchauffer avec, pour demain, une probable vigilance orange canicule. On va évidemment en reparler et on va conserver ces conditions pour jeudi avec des orages que l'on va surveiller.
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7: 8h58, deuxième partie de Good Morning Market. Nous sommes ensemble jusqu'à 9h30 et puis ensuite vous retrouverez les experts avec Raphaël Legendre. Nous le verrons dans un instant. Le CAC 40 est en très légère hausse. En tout cas, hier c'était assez poussif du côté de l'Europe. Certes, le CAC 40 a touché les 8500 points peu de temps après l'ouverture. Nous étions d'ailleurs en direct. Et puis finalement, c'était une hausse de 0,4% hier soir au fixing. Seulement 0,8% pour l'Eurostock 50, alors que dans le même temps à Wall Street, eh bien c'était à nouveau l'heure des records, notamment pour le Dow Jones quand le Nasdaq a gagné 3%. C'était sa meilleure séance depuis le mois de mars. Alors, est-ce qu'il faut revenir sur les indices européens en vue de cet accord qui devrait être signé vendredi entre l'Iran et les États-Unis? Élément de réponse dans un instant avec Laurent Schöder qui nous accompagnera de BDL Capital Management. Michael Petitjean sera également dans cette émission depuis Waterloo Asset Management pour revenir sur la Banque Centrale du Japon qui a augmenté ses taux cette nuit. Deuxième hausse de taux en l'espace de 6 mois, hein, puisque vous avez déjà prévoit une hausse de taux de 25 points de base au mois de décembre. Le taux directeur est désormais de 1%. C'est une première depuis 1995. Ça n'a pas fait réagir grandement les marchés actions. À preuve en est, le Nikkei a touché la barre symbolique des 70 000 points cette nuit. Donc, nouveau record. L'indice gagne plus de 30% depuis le début de l'année. Nous parlerons bien sûr du secteur technologique qui continue de mener la danse et puis de SpaceX qui a encore gagné 20% après avoir gagné 19% vendredi pour sa première séance. En attendant, il est 9h et c'est toute l'information économique du jour avec Léo Dumas.
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8: Et à la une, la deuxième journée d'un G7 qui tombe à pic du côté d'Evian, les dirigeants qui se réunissent aujourd'hui pour deux réunions d'actualité. Il y aura le Moyen-Orient à midi, mais d'abord l'Ukraine ce matin. Et on vous retrouve en direct, Hugo Bébé, pour BFM Business à Evian, où Volodymyr Zelensky doit arriver d'ici quelques secondes.
9: Oui, c'est ça. D'ici quelques minutes, Volodymyr Zelensky devrait arriver à l'hôtel d'Evian où ont lieu les réunions du G7. La réunion sur la guerre en Ukraine commencera normalement à 9h, enfin d'ici quelques minutes, autour de la table. Donc les dirigeants du G7 et Volodymyr Zelensky invités avec un objectif, que le président américain Donald Trump, jusqu'ici réticent, affiche son soutien au président ukrainien face à Vladimir Poutine. Donald Trump l'a affirmé hier, il s'est entretenu déjà avec Vladimir Poutine et Volodymyr Zelensky et a dit, je cite, qu'il pense pouvoir faire quelque chose. On en saura plus bientôt et suivra une deuxième réunion, cette fois sur la guerre au Moyen-Orient, après cet accord annoncé, ce protocole d'accord de paix annoncé par Donald Trump il y a quelques jours, dont la signature aura lieu vendredi. Le détroit d'Hormuz serait partiellement ouvert si l'on en croit le président américain. Il sera ouvert complètement vendredi. Maintenant est la question de la sécurisation et du rôle des Européens. Il sera discuté avec les pays du Golfe également à midi.
8: Hugo Babet en direct à Evian au G7 pour BFM Business. Le G7 où après les tensions géopolitiques aujourd'hui sera question d'intelligence artificielle. Demain, de grands patrons du secteur sont attendus pour un déjeuner avec les chefs d'État. Quand dans le même temps s'ouvrira à Paris le salon Vivatech. Et alors c'est au cœur de cette séquence que Sébastien Lecornu annonce ce matin de nouveaux investissements français dans l'IA. On écoute le Premier ministre.
10: Le temps des expérimentations est désormais derrière nous. Le temps de la généralisation commence. Nous allons accélérer nos investissements. Le programme France 2030 consacrera donc 655 millions d'euros supplémentaires au développement de l'intelligence artificielle. Notre objectif est clair, soutenir les infrastructures, les capacités de calcul, la recherche, les entreprises et les filières industrielles qui feront la puissance de demain.
8: Sébastien Lecornu qui annonce donc ses 655 millions d'euros d'investissement dans une vidéo publiée sur les réseaux sociaux ce matin, à la veille de Vivatech, où Good Morning Business sera bien évidemment délocalisé, matinale spéciale autour de l'Orclusie à partir de 7h30 demain.
7: Merci beaucoup Léo Dumas pour ce rappel de l'information économique du jour. Dans un instant, tout le détail sur la séance. Le CAC 40 a ouvert en hausse de 0,3% au-delà des 8400 points. Juste avant, un petit mot du programme des experts que vous retrouvez à 9h30 avec Raphaël Legendre.
11: Étienne, bonjour. On va dérouler aujourd'hui les conséquences économiques de l'accord signé entre l'Iran et les États-Unis. Évidemment sur le pétrole et donc sur l'inflation et donc sur les taux et les banques centrales. Mais la grande question derrière tout ça, c'est cet accord va-t-il permettre à la France d'éviter la récession, une récession dans laquelle on se dirigeait absolument tout droit. On parlera aussi budget après une grande note de l'Institut des politiques publiques qui pose une question simple. Finalement, qui est responsable des déficits? Vous verrez que les réponses peuvent être un peu plus complexes. En tout cas, pas forcément celles que l'on croit. On viendra également sur l'idée qui risque d'agiter la présidentielle autour des retraites, c'est de supprimer l'âge légal. Oui, mais voilà, la durée de cotisation suffira-t-elle à rééquilibrer les comptes? Et puis enfin, on dissèquera avec mes experts du jour les conclusions du rapport parlementaire autour des fonds vautours, un rapport dirigé par Aurélie Trouvé, députée de la France Insoumise, présidente de la Commission des Affaires Économiques. On va voir si les fonds d'investissement détruisent réellement l'outil productif français, comme elle le prétend. Et pour parler de tout ça, j'ai le plaisir d'accueillir autour de la table Anne-Sophie Alsif, chef économiste du cabinet d'audit BDO, Guillaume Patrinal, fondateur de Debout VO2, et Valentine Hénouz, responsable de la stratégie taux chez Amundi. À tout à l'heure, 9h30.
7: En attendant, il est 9h04 et le CAC 40 est donc en très légère hausse ce matin de 0,3%. Au-delà des 8400 points, 8415 points, Schneider Electric, Safran et Thales sont les trois plus fortes hausses à l'ouverture. Trois titres qui gagnent plus de 1,5%. À l'inverse, ST Microelectronics, Arcelor et Kering ferment la marche. Les cours du pétrole sont sur les mêmes niveaux qu'hier matin, c'est-à-dire 80$ pour le WTI, le baril américain, quand le baril de Brent est à 83$, 42€ le mégawattheure pour le gaz en Europe. Sur le front du marché obligataire, ça se stabilise également, 3,59 pour le 10 ans français, 2,96 pour le Bund, le 10 ans allemand, quand sur les taux courts, le 2 ans français est à 2,72, 2,57 pour le 2 ans allemand. Du côté des devises, l'euro-dollar est toujours sur le fil de la barre des 1,16. Et puis du côté des valeurs, aujourd'hui, il faut assurer avec beaucoup d'attention ce qui se passe dans le secteur de la défense. Hier, souvenez-vous, c'était Thales avec Renault, hein, Renault qui avait noué un partenariat avec Thales. Et hier soir, d'après les informations du Wall Street Journal, c'est General Motors qui sera en pourparlers pour fournir des pièces d'armement à Lockheed Martin. Le titre General Motors est en hausse de plus de 20% hier soir en après-bourse. Et donc le secteur automobile, qui était très largement déprimé ces derniers mois, pourrait retrouver des couleurs grâce notamment au secteur de la dépense, au secteur de la défense. Un point ne fait pas une tendance, mais en tout cas, les annonces se multiplient dans ce sens. Très courte pause, on se retrouve dans un instant avec les équipes de BDL Capital Management, Laurent Chauderge, pour regarder l'Europe. L'Europe qui sous-performe hein, depuis le début du conflit en Iran. Depuis fin mars, le S&P 500 a gagné 10% contre seulement 1,5% pour l'Eurostock 50. Avec cet accord qui devrait être signé vendredi entre les États-Unis et l'Iran, est-ce le moment de revenir sur les valeurs européennes? Élément de réponse dans un instant. A tout de suite.
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6: C'est parti pour Good Morning Market. 9h08, le CAC 40 est donc en hausse de 0,3% après une hausse de 0,4% hier. 8410 points, plus 0,3% également pour l'Eurostoxx 50, proche d'un record historique à 6249 points. Le secteur de la défense se distingue ce matin après avoir sous-performé ces derniers jours. Thales est la plus forte hausse, suivie de Safran ou encore Airbus. Justement, on va se poser la question sur l'Europe. Est-ce que c'est le moment d'accélérer un petit peu ses investissements en Europe et de sous-pondérer la partie américaine? Bonjour Laurent Chauderge, merci de nous accompagner ce matin. Vous êtes membre du comité d'investissement de BDL Capital Management. Alors hier matin, en plus on était en direct hein, sur Good Morning Market, on voyait l'Europe gagner 1,7%, quasiment 2%, avec donc Donald Trump qui a annoncé un accord avec l'Iran. Et puis au fur et à mesure de la séance, bah, en fait ça a un peu fait seulement 0,4% pour le CAC 40 quand le Nasdaq a gagné 3%. Comment vous regardez un petit peu ce qui se passe? Est-ce que cet accord, hein, qui devrait être signé en fin de semaine, pourrait inverser la tendance? En tout cas, pour l'instant, c'est compliqué d'avoir un avis clair.
16: Alors, je pense que, bon, premièrement, il ne faut pas forcément être étonné que dès la première séance, la nouvelle tendance ne soit pas marquée parce qu'on a vu qu'il y avait eu des faux départs depuis 2-3 mois dans les négociations. Oui. Mais je pense que si c'est confirmé, c'est effectivement un signal important d'inversement de tendance et probablement de revenir sur l'Europe. Vous le disiez en introduction, mais effectivement, l'Europe a fortement sous-performé depuis le début du conflit au Moyen-Orient, ce qui n'était pas du tout le cas avant. On avait très bien démarré l'année et on se souvient que le début d'année, c'était l'histoire sur le déploiement du plan allemand, les taux de la BCE qui ont baissé, donc ça devrait faire repartir notamment le marché de la construction. Et à l'inverse, une Fed qui allait devoir monter les taux. Donc tout était fait pour l'Europe. Et puis, le Moyen-Orient a cassé la dynamique parce que le Moyen-Orient a inversé l'histoire. C'est-à-dire que tout d'un coup, le prix du gaz, le prix du pétrole augmente. Attention, quelle est la région la plus impactée par ça? C'est l'Europe et pas les États-Unis. Et attention au risque de récession. Et qui n'est pas impacté par la récession? C'est l'IA. Et donc, tout d'un coup, il y a eu des flux inverses. Hein. Depuis le début de l'année et depuis l'année dernière, chaque semaine, vous aviez des flux souscripteurs sur l'Europe. Et dès que le conflit a démarré, les flux ont été vendeurs sur l'Europe. Et pour avoir parlé à beaucoup de gestionnaires d'allocation d'actifs, la plupart disaient la même chose. Hein. Ils avaient démarré l'année surpondéré Europe et ils ont vendu dès que le conflit a commencé. Donc, je ne serais pas étonné que si le conflit se termine, l'arrêt du conflit est signé vendredi, on aura une inversion de tendance. Et à mon avis, ce qui n'a pas fonctionné commencera à bien fonctionner parce que l'arrêt du conflit, ça veut dire moins de pression inflationniste. Parce que moins de pression sur les prix du pétrole et du gaz, moins de pression sur les hausses de taux. Donc on arrête ce risque-là. Et à partir de là, je pense qu'il y a au moins deux segments qui devraient fonctionner plutôt bien en Europe. Hein. C'est tout ce qui est construction, parce qu'on va reparler du déploiement du plan allemand. Et quand vous vérifiez, parce qu'on n'en parle plus, on ne parle que du Moyen-Orient, mais quand vous vérifiez les dépenses du plan allemand depuis le début de l'année, vous êtes tout à fait dans l'objectif de l'année entière. Ce qui est important, parce que les gens disaient l'année dernière, ils n'ont pas assez dépensé, si ça se trouve, ils ne vont pas dépenser ce qu'il faut. Quand vous regardez de janvier à fin avril, ils ont dépensé 0,8 points de PIB de plus que l'année dernière. Et sur l'année entière, donc s'ils font leur objectif, hein, ce qui sont le cas, ça va être 1,5 point de PIB allemand. Donc ce n'est pas négligeable. Donc on va reparler de ça. Et du coup, ce secteur, notamment de construction et infrastructure, devrait bien fonctionner. C'est pour ça que nous, on a des gros investissements dedans. Hein. Nos plus grosses participations, ça inclut Saint-Gobain, Vinci et Fage. Et puis un autre segment qui a beaucoup souffert, qui à notre avis devrait se reprendre, c'est tout ce qui est consommation courante, donc visibilité, rentabilité, peu de cyclicité, parce que c'est des métiers, donc dans tout ce qui est alimentation, boissons, produits du quotidien, hygiène, etc. C'est des métiers qui sont très rentables, très visibles et qui sont très sensibles au taux d'intérêt. Et donc, si la pression haussière sur les taux d'intérêt diminue, ce segment qui a peu marché, en fait, devrait bien performer.
7: Oui, justement, j'allais y venir au taux d'intérêt parce que dernièrement, ce que retient le marché, c'est la BCE a remonté ses taux. Là, aujourd'hui, certes, le marché action est proche de ses records historiques, hein, l'Eurostock 50, l'Eurostock 600, mais le marché obligataire, lui, il n'a pas retrouvé ses niveaux d'avant-guerre. C'est-à-dire que le Bund est toujours à 3% ou presque, le 10 ans français à 3,6. En début d'année, on était proche des 3,2, 3,3. Donc, bon, c'est pas énorme, mais en attendant, on a un marché obligataire qui redoute encore et toujours cette inflation et sur la partie action qui redoute des conséquences, notamment pour le secteur de la construction, typiquement.
16: Alors, et c'est vrai parce que de toute façon, ils ne vont pas retourner tout de suite au taux d'avant, parce qu'il faut quand même cranter qu'il y a un mouvement d'inflation hein, qui a été fait. Et d'ailleurs, nous, quand on parle aux entreprises, elles nous disent toutes que dès le mois d'avril, mai, elles ont commencé à monter les prix pour compenser leur hausse de coûts. Donc on va avoir de l'inflation dans le système au deuxième semestre, hein, et c'est pour ça que la BCE a été contrainte de monter les taux. Mon propos, c'est que le risque d'un dérapage des hausses de taux à la hausse, à mon avis, est derrière nous, puisque si le conflit s'arrête, le risque d'un dérapage des prix du pétrole est derrière nous aussi. Et comme le marché résonne beaucoup sur la dérivée seconde, plutôt que le niveau absolu des choses, c'est ça qui pourrait faire que ce segment des biens de consommation courants puisse repartir.
7: Marché américain, il ne faut pas le négliger, hein, loin de là, puisque là aussi, on peut trouver des aspects défensifs, mais également des valeurs de la construction. Enfin bon, il n'y a pas que l'intelligence artificielle du côté de Wall Street, même si ce sont ces valeurs qui, ces dernières semaines, ont tiré la performance. Comment aujourd'hui, on peut diversifier son portefeuille? Vous avez cité des exemples en Europe, mais aussi sur d'autres marchés.
16: Alors nous, on est principalement sur l'Europe, donc je m'aventurerai pas trop sur l'émergent, etc. Mais un autre secteur que nous, on privilégie et qui, à mon avis, est probablement vrai aussi pour d'autres régions, c'est le secteur de la santé, notamment tout ce qui est biens d'équipements médicaux. Quand vous regardez ce secteur, il est au plus bas depuis 20 ans quasiment. Là où historiquement, il avait une prime de valorisation d'à peu près 50-60%, on est quasiment à parité avec le marché européen. Vous avez une conjonction de choses des dernières années, les inventaires qui étaient trop élevés post-Covid, les tarifs de Trump notamment, les pressions inflationnistes. Tout ça a fait que le secteur s'est beaucoup dégonflé. Et aujourd'hui, vous avez des très beaux métiers, leaders mondiaux, je pense dans l'imagerie médicale, dans l'ostomie, etc., dans la dialyse, qui sont à des valorisations que vous n'avez pas vues depuis 15-20 ans. Donc là, c'est vrai en Europe, mais à mon avis, c'est probablement vrai dans d'autres régions aussi.
7: Oui, parce que c'est l'ensemble du secteur de la santé hein, qui a été boudé, hein, même ouais. Du côté de la Suisse. Typiquement, l'an passé, le marché n'a pas du tout acheté les valeurs suisses parce qu'il y avait une grosse incertitude sur ce secteur pharma, secteur qui offre de la visibilité. Après, il faut pouvoir choisir les bonnes valeurs, dans le sens où on le voit à chaque fois, tout se fait sur certaines annonces et sur le leadership, hein, notamment sur certains blockbusters.
16: Alors c'est vrai, et c'est pour ça d'ailleurs que nous, chez BDL, on n'investit pas dans les laboratoires pharmaceutiques, parce que c'est compliqué de modéliser le prochain médicament, quand il arrive dans le générique, etc. Donc on se concentre sur les équipementiers médicaux. Donc c'est pour ça que je parlais de Philips, de Siemens et Seniers par exemple, de Fresenius dans la dialyse, de Biomérieux dans les tests, etc. Donc là, c'est des métiers où vous n'avez pas de problème de générique. Et par contre, c'est des métiers qui restent très oligopolistiques, avec souvent 2-3 acteurs qui contrôlent 80% du marché. Et des barrières à l'entrée assez fortes, hein, parce que vous avez des problèmes de réglementation, de conformité pour mettre vos produits sur le marché.
7: Merci beaucoup Laurent Schauder, je nous ai accompagné ce matin pour nous donner des idées d'investissement, des pistes pour diversifier son portefeuille. Je rappelle que vous êtes membre du comité d'investissement de BDL Capital Management. 9h16, tout de suite, on va rejoindre les équipes de Waterloo Asset Management et Mickaël Petitjean. Bonjour Mickaël Petitjean, chef économiste de Waterloo Asset Management. Bonjour. Vous êtes également professeur à l'université de Louvain. Nous sommes dans une semaine très intense en termes d'annonces de banque centrale. Pour rappel, la semaine dernière, il y a eu la BCE. Demain, nous aurons la Fed. Et puis, cette nuit, c'est la Banque du Japon qui a relevé ses taux. 25 points de base. Alors, c'était très attendu. Hein. Vous avez une Banque centrale du Japon qui, aujourd'hui, essaye, en plus de maintenir les pressions inflationnistes, de maintenir sa devise, hein, le yen, qui est bien sûr sous pression. Alors bon, le marché action n'a pas bronché, loin de là. Hein. Le Nikkei a battu encore une fois un nouveau record cette nuit, au-delà des 70 000 points. Petite réaction sur le marché obligataire. Comment vous regardez ce qui se passe du côté du Japon, hein, sachant que le carry trade, hein, c'est quelque chose de très important pour le marché?
17: Oui, effectivement, la situation du Japon nous a fort intéressé depuis maintenant 2 mois. On avait eu l'occasion d'en parler la dernière fois. Je pense qu'on s'était retrouvé sur l'antenne avec la Corée du Sud. C'était les deux pays que l'on avait en ligne de mire dans le cas où la situation venait à se normaliser. Et effectivement, les indices boursiers des deux côtés ont fortement rebondi. Alors du côté du Japon, si vous voulez, on est plutôt positif parce que le Japon est en train de se normaliser. La situation, que ce soit sur le plan de l'inflation, de la croissance, on retrouve une situation qui est assez proche de la situation qu'on avait connue en Europe pendant les années, on va dire, 2010. Une croissance qui revient puisqu'on s'attend sur base annualisée à une croissance de 2,1%. Et une inflation quand même malgré tout qui reste sous contrôle. Il faut savoir qu'au Japon, il y a une tendance de la part des entreprises à plutôt digérer la hausse des prix au travers de leurs marges. Donc, les entreprises japonaises ont tendance à rogner davantage sur leurs marges qu'à l'étranger, si bien que les répercussions sur le pouvoir d'achat des Japonais est moins important. Sachant par ailleurs, d'ailleurs, que les salaires, pour la troisième année consécutive au Japon, ont progressé de 5%. Donc, il y a des négociations salariales qui sont menées chaque année. Et ça fait la troisième année consécutive que les salaires augmentent de 5%, ce qui compense en fait le choc inflationniste et qui permet effectivement d'avoir une forme de dynamique au sein de l'économie japonaise qu'on n'avait pas connue depuis très longtemps. Et les salaires réels ont même augmenté au mois d'avril. Donc, la hausse de 25 points de base au Japon s'explique, on ne peut pas le nier, par une forme d'inflation importée qui dégrade les termes de l'échange, c'est-à-dire que les importations, le coût des importations augmente davantage finalement que l'impact positif que ça peut avoir sur les exportations. Donc là, il y a un impact là, qui est non négligeable. Mais néanmoins, il y a une forme de dynamisme au sein de l'économie japonaise qui conduit la Banque du Japon de manière tout à fait logique, j'allais dire, contrairement à la zone euro. On aura peut-être l'occasion de revenir là-dessus, mais contrairement à la zone euro, la hausse de 25 points de base est de nos points de vue tout à fait légitime.
7: C'est une semaine importante pour les banques centrales, avec le Royaume-Uni, la banque du Royaume-Uni qui va prendre la parole, la Banque nationale suisse, Norvège, Suède, Russie, et puis surtout la Fed. Réunion aujourd'hui et demain. Kevin Warr, tu vas tenir sa première conférence de presse demain soir. Contrairement à la Banque du Japon et à la BCE, il ne faut pas attendre de décision monétaire pour la Fed, pour la Banque centrale américaine. Néanmoins, peut-être des indices, des messages peut-être sur la politique à mener pour 2026, sachant que pour l'instant, Kevin Warr, tu n'as pas dit grand-chose sur comment il comptait mener sa barque.
17: Oui, on aura sans doute encore une preuve de fort désaccord au sein du comité. Rappelez-vous que la dernière fois, je pense qu'on n'avait jamais observé un tel niveau de désaccord depuis les années 90. Ça risque de se confirmer lors de la prochaine réunion. Mais vous savez, je pense que le marché est tout à fait capable de digérer certainement une hausse de taux de 25 points de base. Et de nos points de vue, ce ne serait pas nécessairement une mauvaise nouvelle. Il ne faut pas qu'elle intervienne trop tôt, on est bien d'accord. Mais si elle devait intervenir même dans le dernier trimestre de cette année, ce serait certainement pas une mauvaise nouvelle de notre point de vue, parce qu'il faudrait éviter à tout prix ce qu'on appelle un run-up, c'est-à-dire une hausse trop forte des cours qui pourrait provoquer de la volatilité inutile. Et une hausse de 25 points de base, c'est digérable. Vous savez que les taux ici, finalement, n'ont pas beaucoup bougé. On a baissé, on va dire, de peut-être 15 points de base sur le 10 ans suite à cet accord, entre guillemets, j'aimais bien les guillemets, parce que c'est un mémorandum qui n'a aucun poids légal, en fait. Donc, il faut rester quand même vigilant sur ce qui risque d'arriver dans les mois qui viennent avec l'Iran. C'est la raison pour laquelle je pense que la décision de ne pas bouger les taux d'ici la fin août, pour moi, serait une bonne décision. Encore une fois, une hausse des taux serait tout à fait logique, étant donné la très bonne performance des entreprises américaines.
7: Il faudra bien sûr suivre ce qui se passe également du côté des banques centrales, notamment cet été, puisque comme chaque année, on a le symposium de Jackson Hole qui se tient, où là, on aura peut-être également d'autres éléments avec un peu plus de recul par rapport à la situation en Iran. En attendant, tout va bien du côté de Wall Street. Hier soir, le Nasdaq a gagné 3%. C'était sa meilleure séance depuis fin mars. SpaceX, qui a gagné 20% vendredi, a encore gagné 20% hier. Bref, c'est encore la tech qui tire la cote, Michael Petitjean. On se posait la question juste avant vous avec Laurent Chaudeur, en se disant, bon, bah, maintenant que la guerre est peut-être finie avec les États-Unis et l'Iran, c'est peut-être le moment de revenir sur les valeurs cycliques, les valeurs défensives. Bah, visiblement, non. Hier, le marché avait encore envie de jouer les leaders de l'intelligence artificielle.
17: Oui, et c'est la raison pour laquelle nous n'allons pas fondamentalement changer notre politique d'investissement. Elle est restée, j'allais dire, très alignée depuis maintenant plusieurs mois, et c'est très important de ne pas rater un train qui est en marche. Et vous savez, c'est vrai qu'on peut suivre une politique davantage de diversification internationale. On a été particulièrement positif sur les États-Unis pour des raisons qui sont tout à fait logiques, puisqu'il faut quand même garder en tête que toutes les perspectives de croissance des bénéfices trimestriels sur les trois prochains trimestres sont au-delà de 20% lorsqu'on tient compte des gains exceptionnels, donc lorsqu'on les corrige. 20%, c'est bien au-dessus des moyennes historiques qui sont aux alentours, on va dire, de 9-10% en fonction du point de repère. Donc, on est dans un marché qui crée beaucoup de richesses, de bénéfices, et donc les États-Unis restent un secteur, un marché très intéressant. Les PE ont même eu tendance, les rapports cours-bénéfices ont même eu tendance à baisser sur les 10 derniers jours. Donc, on reste, nous, positifs sur les États-Unis. C'est vrai qu'on peut davantage diversifier. Néanmoins, vous savez, j'ai parlé de la Corée du Sud et du Japon, on parle souvent des pays émergents, il faut quand même se rendre compte que ces deux pays-là représentent plus de 50% du poids des indices des pays émergents hors Chine. Nous, on n'est pas positif sur la Chine, on n'est pas surpondéré sur la Chine, plutôt négatif. Et donc, quand on veut investir dans les pays émergents, en fait, on investit essentiellement en Corée du Sud et à Taïwan, et principalement trois entreprises qui bougent le marché. Donc, Oui, les États-Unis incontournables avec une politique de diversification plus prononcée de notre point de vue sur l'Asie que sur l'Europe.
7: Le Nasdaq 100 a gagné 34% en ligne droite depuis fin mars. Qu'est-ce qui va faire qu'à un moment vous dites bon allez là c'est bon il faut réduire, parce que là j'entends le message il faut pas louper le train, il faut accompagner le mouvement, mais cet indice ne va pas gagner 30% tous les deux mois. Enfin au bout d'un moment il y aura forcément un élément qui va faire que la tendance va peut-être pas être cassée, mais en tout cas se stabiliser, voire même assister à quelques prises de profit.
17: Oui, il faudra bien suivre l'évolution des perspectives de bénéfices. C'est vrai qu'on pourrait aller vers des déceptions. On est très haut, hein, en fait, hein, effectivement, dans les attentes de croissance de bénéfices. J'avais encore regardé un chiffre récemment. On était au plus haut depuis 1985 au niveau des perspectives. On était à 28%. Alors, c'est des perspectives qui sont calculées bottom-up, c'est-à-dire qui sont calculées à partir des price targets des analyses financières, donc entreprise par entreprise, qui sont généralement bien au-dessus de ce qu'on obtient. Mais l'écart, justement, qu'on observe sur base historique par rapport à ce qu'on observe maintenant est particulièrement élevé. Donc le marché, effectivement, est optimiste. Maintenant, il faut reconnaître que sur les derniers mois, voire la dernière année, on a eu des belles surprises. Et on a révisé systématiquement à la baisse les perspectives de croissance des bénéfices sur les trois derniers trimestres, sauf sur le premier trimestre 2026, où là, on a eu une révision à la hausse. C'est relativement rare, mais ça a été le cas. Donc, faudrait pas non plus qu'on soit trop optimiste à l'égard des introductions en bourse. C'est clair que si on parle de SpaceX, de mon point de vue, il y a une bulle. Ça, on n'a pas des PE qui dépassent 100 sans qu'il y ait une bulle. Mais de là à vouloir généraliser à l'ensemble du marché, là, il y a un pas que nous ne franchirons pas.
7: SpaceX, qui est devenue hier la sixième capitalisation mondiale, devant TSMC notamment, avec 2500 milliards, oui, 2500 milliards de capitalisation boursière. Merci beaucoup, Michael Petitjean, de nous avoir accompagné ce matin, chef économiste de Waterloo Asset Management et professeur à l'Université de Louvain. Le CAC 40 est en hausse de 0,3%. Tous les détails avec Paul Marcel. Paul Marcel, que nous retrouvons depuis l'atelier des options. Bonjour Paul, 8411 points pour le CAC 40, plus 0,3%. Comment vous regardez un petit peu ce qui se passe à la Bourse de Paris? Le CAC a touché pour rappel les 8500 points hier soir. On n'a pas tenu dans la séance.
18: Oui, bonjour Étienne. Écoutez, les marchés américains se sont fait peur en début de semaine dernière avant de se reprendre en fin de semaine, histoire que Trump puisse passer un bon anniversaire. Le Russell 2000 et Dow Jones faisant même des plus hauts historiques, alors ce qui n'est pas le cas de notre cher indice CAC 40. D'autant plus que la décision de la semaine dernière de la BCE de remonter ses taux ne va pas aider. Alors, nous allons voir la décision de la Fed ce mercredi, mais le Fed Watch Tool du CME indique un statu quo à 88,6%. Ça sera une semaine courte à Wall Street cette semaine, car vendredi sera férié, mais c'est une semaine d'expiration des quatre sorcières sur les marchés. Alors, cela peut amener de la volatilité. Au niveau des options, les market makers price un mouvement potentiel du CAC 40 de plus ou moins 1,10% d'ici la fin de la semaine. Alors, ce qui me paraît vraiment pas beaucoup compte tenu des différentes news économiques à venir. Maintenant, d'un point de vue graphique, la résistance des 8259 points a enfin été cassée par le haut et la cible de 8454 a été atteinte hier matin. Alors effectivement, maintenant, comme vous dites, il y a eu une pause. Donc la prochaine cible à la hausse sera le comblement du gap de 8554 points ouvert le lundi 2 mars avant d'aller refaire éventuellement des plus hauts sur les 8625. Mais attention au comblement du gap, je ne serais vraiment pas surpris de voir un petit retracement par la suite. Alors, si la hausse de ces derniers jours venait à s'essouffler, on pourrait rejoindre rapidement les 8259 points qui sont devenus maintenant support. Et en cas de cassure de support, le CAC 40 pourrait réintégrer son rang habituel de ces derniers mois.
7: Un dernier mot de Total Energy qui a été l'une des plus fortes baisses hier, avec bien sûr la forte baisse des cours du pétrole. On est à 82$ ce matin sur le Brent et forcément ça pèse sur Total qui recule de 0,4% à 72,70€.
18: Oui, alors Total a souffert ces dernières séances à cause de l'accord potentiel entre les États-Unis et l'Iran et continuera de souffrir si l'accord est réel et que le détroit d'Ormuz s'ouvre définitivement. En revanche, à la moindre escarmouche, Total pourra bénéficier d'un retour du pétrole sur les 90 ou 100 dollars. Alors, petit rappel, un Total détache le solde de son dividende de l'exercice 2025 le 30 juin. D'un point de vue graphique, en hebdomadaire, la tendance est toujours haussière mais se stabilise dans un range compris entre un support à 72,34€ et une résistance à 80€. Avec la perspective d'un accord, l'action est très proche de casser ce support, des 72,34€ ce matin, mais vraiment très proche. Si on casse ce support, la baisse a de fortes chances de se poursuivre, voire de s'accélérer jusqu'au prochain support à 63,60€. En revanche, si l'accord tombe à l'eau, Total va rester dans le canal que j'ai cité et reprendre le chemin de la hausse vers la résistance des 81 euros.
7: 72,75 à l'instant pour Total Energy qui recule de 0,3% après avoir cédé 4,4% hier. Merci beaucoup Paul Marcel de nous avoir accompagné ce matin, cofondateur de l'atelier des options, pour regarder la séance d'un point de vue technique, plus 0,3% donc pour le CAC 40 à 8415 points. À suivre donc General Motors qui est attendu en hausse de 20% avec le Wall Street Journal qui évoque des pourparlers avec Lockheed Martin pour équiper le constructeur de défense sur certaines pièces. Ça profite donc à General Motors. Le groupe pour l'instant ne confirme pas ces discussions. Dans un instant, vous retrouvez les experts avec Raphaël Lejean. La séance a su bien sûr tout pour investir à partir de 11h et donc BFM Bourse à partir de 15h30. Très bonne journée.
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8: Bonjour à tous, il est 9h passé de 31 minutes. Vous êtes en direct sur BFM Business, c'est les experts. On est ensemble pour une heure de débat et de controverse jusqu'à 10h30 avec ce matin, évidemment, les conséquences de ce cessez-le-feu entre les États-Unis et l'Iran. Les États-Unis qui annoncent la fin de la guerre, le détroit d'Ormuz doit rouvrir vendredi, a annoncé Donald Trump, qui est arrivé à Evian pour le G7. Mais qui sort véritablement vainqueur de cet accord? Le pétrole va-t-il retomber? L'inflation refluer? Les banques centrales vont-elles desserrer leur étau? Et cette accalmie, très important, cette accalmie permettra-t-elle à la France d'éviter la récession? Ce sera le premier thème des débats ce matin. On parlera aussi compte public. L'Institut des politiques publiques pose une question simple ce matin. Qui décide? Qui paie? Et surtout, qui est responsable? Qui est responsable de l'incurie budgétaire depuis 50 ans? Faut-il revoir toute notre gouvernance budgétaire? Et enfin, mesurer l'utilité de chaque euro dépensé? Autre débat explosif, faut-il supprimer l'âge légal de départ à la retraite? C'est ce que proposent Gabriel Attal et Jordan Bardella. Oui, mais les experts tiquent, est-ce véritablement une bonne solution? On en parlera avec mes experts. Et puis, on parlera enfin fonds d'investissement, fonds vautour. Prédateur, nous dit Aurélie Trouvé, députée LFI, présidente de la Commission économique de l'Assemblée nationale, qui vient de rendre un rapport sur le sujet. Faut-il encadrer les LBO et bâtir enfin de grands fonds européens? Ce sera le dernier thème des experts ce matin. Voilà pour le programme, il est 9h passé de 33 minutes. C'est les experts, allez, c'est parti.
11: Et pour parler de ces nombreux sujets, j'ai le plaisir d'accueillir sur le plateau Anne-Sophie Alsif. Bonjour Anne-Sophie. Bonjour. Économiste du cabinet d'audit BDO France, professeur à Paris 1, Panthéon, Sorbonne. À vos côtés, Guillaume Poitrinal. Bonjour Guillaume.
1: Bonjour.
11: Fondateur de WO2, promoteur immobilier bas carbone. Et Valentine Enous. Bonjour Valentine.
2: Bonjour. Hein,
11: responsable de la stratégie taux chez Amundi. Alors évidemment, l'actualité brûlante du jour, c'est cet accord trouvé entre l'Iran et les États-Unis pour les 80 ans de Donald Trump, juste avant l'arrivée du président américain au G7 à Evian, qui se tient en ce moment même. Bon, d'abord, cet accord qui tient, de ce qu'on comprend pour l'instant, sur une fiche Bristol. Est-ce que c'est un bon ou un mauvais accord de ce que l'on sait? Qui sont les gagnants? Qui sont les perdants? Allez Anne-Sophie, je commence avec vous.
2: Alors déjà, je pense que la chose qui est principale, c'est que déjà on a un accord. C'est ça vraiment l'élément qui est le plus important.
11: Ce qu'on peut saluer.
2: Et surtout, on reste un petit peu dans le scénario central. Hein. Souvenez-vous, même sur ce plateau, on parlait toujours de risque de récession au niveau mondial, etc. Avec cet accord, on s'en éloigne énormément. On avait en fait vraiment deux scénarios. Un scénario noir où justement il n'y avait pas de déblocage du détroit d'Ormuz l'année prochaine, en 2027, et donc on était vraiment dans un conflit long. Et là, il y avait un risque de récession. Et le scénario central, qui était plutôt en effet le nôtre, hein, de dire qu'il allait en tout cas avoir un accord sur le détroit d'Ormuz, parce qu'on voit quand même que l'accord se base beaucoup, beaucoup sur le détroit d'Ormuz, même si la géopolitique va continuer avec sûrement des conflits qui vont continuer. Mais en tout cas, ce détroit d'Ormuz devrait être débloqué. Et donc là, on est dans le scénario central qu'on confirme. Ça veut dire qu'au niveau mondial, on n'est pas du tout, en tout cas, on échappe à une récession, hein, puisqu'on est à 2,8 cette année, donc on voit qu'on n'est pas dans un scénario de récession, avec un ralentissement partout, de 0,3 à 0,4 points, pays développés, pays en voie de développement, et des grands pays qui, quand même, qui tiennent. Les États-Unis, on le sait, avec l'investissement en IA à plus de 2%, la Chine à 4,5%, et l'Europe, par contre, qui ralentit plus fortement, hein, puisqu'on était avant la crise à 1,2 de croissance, et là, on est à 0,8%, donc on a perdu 0,4 points. Donc, ouais. Ralentissement économique grâce à cet accord.
11: Alors, a coûté cher cette guerre quand même. Hein.
2: Alors, a coûté cher, beaucoup moins cher que ce qui s'est passé avec la Russie, hein, il faut le rappeler, parce qu'il y avait plein de comparaisons au début du conflit. Oui. Ça n'a strictement rien à voir. Mais par contre, avec cet accord, on risque d'être dans le scénario central, donc ralentissement de la croissance, mais on échappe au risque de récession pour l'instant.
11: Bon, 0,4 points de PIB en moins pour l'Europe. Oui. On est une des victimes, mais Guillaume, les gagnants, les perdants.
1: Bah, honnêtement, c'était pas une super idée quoi d'attaquer l'Iran quoi. On peut se le mettre dans tous les sens. C'était même plutôt une très mauvaise idée.
11: C'était pas... Il y avait des objectifs au départ. Hein.
1: C'était pas préparé.
11: Enlever le régime des mollahs. Bon,
1: les mollahs ont vachement bien joué quoi à la fin.
11: Donc c'est l'Iran qui ressort. L'Iran renforcé de ce conflit.
1: Sortir renforcé de tout ça. Bon, pour ce qui nous concerne, évidemment, il faut que le détroit d'Ormuz s'ouvre. Enfin. Ceux qui se sont ridiculisés, c'est quand même la BCE, quoi, d'avoir augmenté les taux, genre 48 heures. Ils sont toujours à contresens, hein. Et un jour, on les verra à bon sens.
11: D'avoir
1: augmenté les taux 48 heures avant la paix, ils s'étaient mal renseignés. Mais bon, voilà.
11: Mais on a une inflation constatée qui a augmenté quand même. Hein,
1: oui, mais comme s'il y a une inflation pétrolière et que tout ça, c'est le détroit d'Ormuz. Il y a un moment donné, on ne va pas soigner le détroit d'Ormuz.
2: La façon dont on termine, c'est quand vous avez de l'inflation pétrolière, ensuite, ça va au bien industriel, ça va au service et ça va au salaire.
11: La Banque centrale, c'est une forme de contagion.
2: Anticipations plus que le taux d'inflation. Non plus.
11: Valentine Enous.
3: Alors, les gagnants, moi je dirais les marchés. Hein, les marchés, ils aiment bien cet accord, ils ont réagi très positivement. Oui. Les gagnants...
11: SpaceX.
3: Oui,
11: certains ont dit que cet accord, c'est aussi à cause de SpaceX. Hein, le Nasdaq perdait jeudi 2%. Quelques heures après, Trump annonce boom.
3: Après, il y a une autre... Alors, si on veut lire...
11: On s'arrange, ça repart et voilà. Ah oui.
3: Alors, sur les marchés, enfin moi ce que je dirais, les gagnants, on a les marchés, on a tous les consommateurs, les entreprises qui ont vu les consommateurs ont vu leur pouvoir d'achat baisser, les entreprises, leur coût de production monter. Et après, les perdants, c'est tous ceux qui ont anticipé un changement de régime en Iran.
11: Oui.
3: Je pense, et les perdants, c'est également tous ceux qui ont anticipé un désarmement des proxys iraniens, notamment du Hezbollah. Donc ça, pour moi, ce sont les perdants. Après, on a un accord, pour moi c'est plutôt un accord économique et toutes les questions géopolitiques, elle reste. L'uranium...
11: Oui, on a 60 jours pour négocier, là.
3: Voilà, ouais. Et donc, c'est un accord, mais on est loin, pour moi, d'avoir une stabilité politique sur la région, si c'est quelque chose, d'ailleurs, qu'on va atteindre au bout de 60 jours, j'en doute.
11: Après, bon, je qu'on décline les conséquences économiques. Sur les taux, là, on soulève la question, la décision de la BCE, effectivement, qui a décidé la semaine dernière d'augmenter les taux de 25 points de base. Est-ce que c'était une erreur?
7: comme
1: fondamentale,
7: dit Guillaume Patrinal.
1: Grosse erreur.
3: Pour moi, bon, nous on l'anticipait dans notre scénario, mais oui, c'est pas forcément la meilleure des idées, parce qu'une hausse des prix, c'est pas de l'inflation. Oui, je suis d'accord, on va avoir une hausse des prix sur l'énergie qui va se répercuter après sur l'ensemble de l'économie, mais de l'inflation, c'est une hausse des prix généralisée et soutenable. Et
7: moi, là, on a un choc de prix, hein, c'est ça. C'est bien faire la différence entre ce qui est un choc de prix, la hausse du pétrole qui peut effectivement se propager à différentes matières transformées, mais c'est pas l'inflation, ça ne s'est pas transmis au salaire.
3: Pour l'instant, et même la BCE a quand même souligné que oui, il y avait une hausse des prix, que ça allait sûrement toucher d'autres segments de l'économie, mais qu'on avait peu d'effet de second tour. C'est-à-dire qu'aujourd'hui, si on regarde sur le marché du travail, je pense que les dernières nouvelles sur le marché du travail en France qui sont tombées ce matin, elles sont mauvaises. Hein, c'est plutôt mauvaise pour l'ensemble de l'Europe d'ailleurs. Un marché du travail qui est vraiment en bonne état, enfin je dirais qui est en train de se détériorer, des croissances sur les salaires, on n'est absolument plus sur la même croissance de salaire qu'on avait avant le Covid, et puis les niveaux de taux sont différents, ça c'est important, on ne le répète pas assez, les niveaux de taux sont différents avec début 2022. Début 2022, quand la BCE a commencé à monter ses taux, le taux de dépôt de la BCE en territoire négatif, à moins 0,5, les taux longs réels, c'est-à-dire les taux longs, si on exclut les effets de l'inflation, vraiment le coût de financement de l'économie, le coût de l'argent, il était en territoire négatif. Maintenant, je considère...
7: Gagner de l'argent à s'endetter, pour faire
3: exactement
7: simple.
3: Aujourd'hui, on a taux de dépôt
7: à 2,25,
3: donc on a eu plus 25. Et surtout, les taux longs réels sont pour moi sur des niveaux restrictifs pour des pays comme la France ou l'Italie. Donc vraiment, on n'est pas dans le même contexte pour le marché du travail, on n'est pas dans le même contexte pour les taux, et on est aussi face à, pour moi, des problèmes structurels en Europe, ça c'était les mêmes qu'avant, mais où on doit investir. Donc honnêtement, la BCE
7: a contre le temps.
1: Terrain, et sur le terrain, on a une crise majeure du BTP, le nombre de nouveaux logements qui sont mis en chantier, etc. Tout ça, c'est à l'arrêt. Oui. Tout ça, c'est très sensible à un élément, les taux d'intérêt. Et donc, on est en train de remettre encore un coup de massue sur une économie qui est franchement aujourd'hui très fragile. En Allemagne, ça ne se passe pas mieux. Franchement, on attend une BCE qui soit derrière l'économie et pas aller chasser un point d'inflation.
7: Son mandat principal reste la stabilité des prix quand même. C'est toujours le débat entre la BCE. Valentine, puis Guillaume.
3: Je vais rajouter l'ancrage des anticipations d'inflation à moyen terme. C'est ça surtout son mandat, c'est que les acteurs économiques soient confiants qu'à moyen terme, l'inflation soit à 2%, pas en dessous.
1: Sauf... On dit toujours, son mandat, c'est l'inflation. Ils ont pratiqué un truc qui s'appelle le quantitative easing.
7: Oui.
1: Excusez-moi, c'était pas
7: sans
1: de la lutte contre l'inflation.
7: Sans que ce soit dans cette statue. Oui.
1: Donc, ils ont quand même acheté... Non, mais relaxons-nous.
7: Non, mais
1: la BCE,
7: ça n'interdit pas
1: est d'être capable
7: d'être
1: intelligente de temps en temps. L'Europe, elle a besoin d'un vrai coup de pouce aujourd'hui pour investir dans l'IA. Il faut soutenir les entreprises, il faut soutenir le BTP, il faut construire des logements pour les jeunes. Il y a un moment donné, on attend autre chose de la BCE.
3: Et il y a vraiment un point, parce qu'on dit, oui, c'est déjà anticipé par le marché, donc ça ne va pas vraiment impacter les entreprises. Oui, c'est déjà, pour moi, dans les prix, pour toutes les entreprises qui ont accès au financement de marché. Mais pour les petites entreprises qui se financent à taux variable, cette hausse de taux, elle va lourdement peser sur leur coût de financement. Hein. Donc, non, elle n'est pas indolore, cette hausse de taux de la BCE.
7: Est-ce qu'on peut revenir en arrière, Anne-Sophie Alsif? Le pétrole va très certainement baisser, même s'il reste autour des 80, 85, enfin sous les 84 là. Parce qu'on attend de voir aussi combien de bateaux vont pouvoir passer. Va véritablement signer un accord vendredi? Enfin, il y a encore beaucoup de questionnements.
2: On doit faire assez attention et regarder toujours ce qui s'est passé dans le passé quand on a ce type d'accord. Certes, en effet, là, il y a un signal positif sur les marchés, mais ce n'est pas un accord qui est définitif. Et même si, en effet, on a une baisse des prix de l'énergie, comme on l'a dit, il n'y a pas que le pétrole et gaz. Vous avez énormément d'autres matériaux qui ont eu des hausses excessivement importantes, y compris les engrais, y compris dans l'agroalimentaire. Donc, encore une fois, cette diffusion de l'inflation au bien manufacturier, on l'a vu dans toutes les crises, hein, historiquement, c'est tout à fait important, surtout pour une Europe qui est quand même assez spécialisée et assez dépendante, hein, en termes stratégiques, de tous ces matériaux-là. Donc, je pense que c'était ça l'objectif, c'est vraiment de casser ces anticipations, notamment aussi sur les biens manufacturiers, avec une hausse, vous l'avez dit, qui existe, mais qui reste quand même limitée, hein, on parle de 25 BP, en effet. Vous l'avez dit, sur le financement des entreprises, ça a un impact qui n'est pas forcément positif. Et en effet, quand vous avez ce genre de choc, c'est le pire pour une banque centrale parce que c'est un choc exogène. Oui. Donc le but, la conséquence, ça peut être de casser la croissance. Mais encore une fois, je pense qu'aujourd'hui, pour la banque centrale, le but, c'est vraiment de casser ces anticipations d'inflation. On parle d'un accord qui est très fragile. Si dans 2-3 mois, on a de nouveau un détroit d'Hormuz qui est bloqué, on se dira, ah bah peut-être qu'en effet, on a bien fait de faire cette légère hausse. Donc là aussi, je pense qu'il faut être assez prudent et peut-être attendre plusieurs mois avant avant de faire l'évaluation.
4: Une des conséquences majeures aussi, c'est qu'il semble que dans cet accord, pour l'instant signé uniquement numériquement, on verra encore une fois vendredi ce qu'il y a véritablement dans le fond, mais il y a l'instauration d'un péage, Guillaume Poitrinal, qui est un changement...
2: Et qui sera peut-être inflationniste, puisque
4: majeur.
2: Les entreprises vont payer, et à un moment, il faudra que cet argent soit peut-être se traduise par des augmentations.
1: Nous, les Français, il faut qu'on fasse l'inventaire de ce qu'on pourrait avoir comme détroit, en fait.
4: Un péage au Havre, par exemple. On est le deuxième domaine maritime mondial.
1: Enfin, je ne sais pas, il faudrait faire des calculs.
4: Quelques taxes à récupérer.
1: Mais je pense que les États vont tout faire pour qu'il n'y ait pas de péage, parce que la contamination, elle peut être absolument considérable. En plus, il y a quand même un problème de droit international, parce que normalement, il y a quand même des conventions qui interdisent de prendre des péages sur ce type de détroit. Et puis la moitié du détroit appartient à Oman. Personne ne parle d'Oman. Alors là, je ne sais pas pourquoi. Il n'y a aucun journaliste qui sait que la moitié du détroit appartient à Oman et que la plupart des grands pétroliers passent d'ailleurs dans les eaux territoriales omanaises, en fait. Donc, pour moi, ce truc-là, il est assez inextricable. Mais c'est pas un canal, hein, c'est un détroit. Donc, on pourrait faire Gibraltar, à mon avis, ça peut être très très gagnant pour le Maroc et l'Espagne.
4: Il y en a quelques-uns, oui. Oui.
3: Je pense que ça, le risque, c'est que ça donne des idées à d'autres et qu'on bascule dans ce risque souligné par Anne-Sophie, c'est qu'il y a une inflation sur les coûts de transport et qu'on reste encore dans cet environnement à cause du risque géopolitique, des chocs exogènes sur l'inflation.
2: À mon sens, pour finir, l'élément qui est absolument central, c'est de continuer en Europe la décarbonisation et l'électrification. Quand vous regardez la carte du monde, on aura plein d'autres conflits énergétiques sur les énergies fossiles. Quand vous voyez où c'est localisé, ça va continuer puisque les régionalisations de chaînes vont s'accélérer avec la Chine, avec les États-Unis. Donc, on aura plein d'autres conflits. Il ne faut pas, parce qu'on a une baisse du pétrole importante, tout d'un coup abandonner l'électrification où la France n'aura pas une véritable valeur.
4: On voit que le signal prix a été terriblement efficace sur l'électrification,
2: sur la vente de véhicules électriques. Donc il faut continuer. Ce n'est pas parce qu'on a cet accord qu'il faut arrêter ce plan d'électrification. Un plan d'électrification, c'est 10-15 ans. Hein. C'est ce qu'ont fait les États-Unis, c'est ce que font la Chine. Donc c'est sur du long terme. Et il ne faut pas que, parce qu'en effet, on a cet accord ou qu'on ait des variations de prix du baril du pétrole, eh bien, qu'on remette en cause une politique d'électrification de long terme où la France, en plus, a un avantage comparatif premier.
4: Bon.
3: Et si je suis vraiment d'accord. Et si on regarde pour l'impact quand même de ce conflit, de cette fermeture du détroit d'Ormuz, a quand même un impact assez faible hein, sur les prix du pétrole. On parlait quand même
4: de
3: 20%.
4: On imaginait au moins pas un baril à 150 dollars avec la fermeture du détroit d'Ormuz. Pourquoi la catastrophe n'a pas eu lieu?
3: Je pense qu'un des facteurs importants, bon, déjà la Chine avait beaucoup de réserves, mais la Chine est très en avance sur cette électrification et je pense va vraiment aller dans cette direction, électrifier son économie. Et beaucoup, beaucoup moins dépendre à cette région du Moyen-Orient.
2: Il faut déjà regarder les chiffres. Hein. C'est vraiment le Covid qui a été un élément absolument central. Vous aviez eu un boom des investissements verts partout, que ce soit en Chine ou aux États-Unis. En Chine, vous l'avez dit très justement, c'est la première zone où on investit en décarbonation. Donc là, les investissements sont colossaux. Les États-Unis, il ne faut pas se fier à la communication. Regardez les chiffres et l'investissement. En Californie, au Texas, vous investissez beaucoup plus en décarbonation. Donc voilà, il y a la communication et il y a les chiffres. Donc il faut continuer. Pourquoi ? Parce que les États-Unis, avec l'intelligence artificielle, ont besoin de l'électrification, ont besoin d'autres sources, ils n'ont pas d'autres moyens. La Chine, c'est exactement pareil. Donc nous, il faut vraiment être décorrélé de ces crises pétrolières et de continuer d'investir massivement. Et pourquoi on ne pouvait pas avoir 150 dollars de baril au niveau du pétrole? Parce que quand vous regardez la consommation de pétrole, quand même, depuis 10 ans, elle baisse. C'est ça l'idée, c'est qu'on
4: la
2: a
4: demande une électrification, ne porte plus le
2: exactement,
4: marché.
2: Qu'on a quand même une électrification, une diversification qui existe. Et aujourd'hui, justement, regardez l'Europe, hein, on est beaucoup moins dépendant de cette zone qui a encore quelques années. Bon, les États-Unis plus du tout, ils dépensent que du Canada et de la Colombie. La Chine totalement diversifiée avec l'Afrique. Donc c'est fini, on n'a plus ces dépendances extrêmes qu'on avait pendant les chocs.
4: Enfin, on reste avec une énergie carbonée à 80% autour
2: on
4: de la planète.
2: Hein. Et c'est pour ça que comme
4: le pétrole, ça reste 80% de la production énergétique
2: pétrole,
4: mondiale.
2: C'est pour ça. Mais en tout cas, de la demande, on est déjà en mars dans la diversification des énergies. Donc il faut absolument continuer. Et encore une fois, l'Europe a un avantage comparatif.
3: Ce qui fait le prix du pétrole, c'est l'unité marginale. L'utilité. Mmh. Et ce qu'on peut voir, c'est que oui, il y a une demande qui baisse parce que l'électrification, parce que toutes les grandes économies essayent de réduire leur dépendance aux énergies fossiles. Et qu'en même temps, on peut avoir les pays producteurs qui essayent de monétiser de plus en plus leurs réserves avant la transition énergétique.
2: Exactement.
3: Donc on peut vraiment se retrouver. Alors je ne parle pas pour les 6 prochains mois, hein, parce que bon, le temps que tout se remette, mais on peut vraiment se retrouver post-conflit dans un environnement où le prix du pétrole soit beaucoup plus bas.
4: Bon,
3: et là ça ne doit vraiment pas arrêter nos efforts de courir dans cette direction.
2: Surtout pas.
4: Avec un baril sous les 60 dollars, possiblement.
2: Alors faisons attention, parce que là aussi, pour les prix de l'énergie, je disais, il n'y a pas que le pétrole, hein, il faut regarder toutes les énergies. Hein, il y aura un effet aussi rattrapage. Exactement, donc il faut faire attention. Et puis vous l'avez très justement dit, il peut y avoir aussi un risque de contrôle de la production pour garder un niveau de prix aussi assez élevé, vu les coûts aussi de ces conflits, ou pas.
4: Une dernière question aux deux économistes. Je veux pas.
1: J'écoute.
4: Désolé, Guillaume, cher Guillaume, vous pourrez peut-être donner votre avis sur le marché de la construction immobilière, peut-être, mais ça aidera. Mais est-ce que la France rentre en récession après
1: C'est mon petit précaré, le reste.
4: Est-ce qu'on va pouvoir partir en vacances cet été avec un prix à la pompe qui aura très nettement baissé? Voilà. Est-ce qu'on a de bonnes nouvelles qui arrivent quand même?
3: Oui. Les dernières nouvelles sont bonnes. Et vont quand même dans le sens d'une réduction de ce risque d'avoir une récession en France. Quand même.
2: Complètement, et comme énormément de Français sont passés aussi aux véhicules électriques,

0: très long.
1: Sur une queue de comète, vous aviez des commandes qui se terminaient, mais qu'il n'y avait rien qui arrivait.
2: Voilà, et puis dans le même temps, il y a une inflation des, quand même malgré tout sur les matériaux. Il y a une inflation sur l'acier, il y a une inflation sur le ciment, il y a une inflation, voilà. Donc, sur le bois, ça va. Donc, encore, on arrive à se fournir en bois. Ça va être la même histoire, en fait. On va finir avec un monde décarboné, avec de l'électricité, j'espère, nucléaire au maximum.
1: Propre au maximum.
2: Je le dis ici, toutes les places de village devraient avoir la place Messmer.
1: Oui.
2: Cet homme formidable.
1: Le plan de développement, le premier plan de développement nucléaire.
2: Et 84 a équipé la France de 30 réacteurs nucléaires. Et je rappelle que, ensuite, on les a équipés jusqu'en 2001, jusqu'à Civaux. Et ensuite, après, on s'est arrêté pendant 18 ans ou 20 ans. Et ça a été, et c'est notre grande peine. Et là, il faudra un jour que les politiques rendre compte de tout ça. Parce que on avait une chance formidable, on avait une avance formidable sur le nucléaire. Et on l'a perdu. Il faut espérer qu'on la récupère, qu'on récupère ce retard. Il faut qu'EDF mette les bouchées doudes et qu'on arrête de nous expliquer qu'il faut 20 ans.
1: On a relancé un peu la machine avec la PPE.
2: Il faut 20 ans. Et là, on arrive à une question magistrale et la question essentielle de l'époque, c'est le temps. Et c'est la maîtrise du temps. Il va falloir qu'on puisse construire des centrales nucléaires plus rapidement parce que l'énergie, ça va être le vrai sujet à l'avenir.
1: Oui, évidemment.
2: À cause de l'IA.
1: Évidemment. 15 gigas de demande, je crois avoir lu ça cette semaine. On va avoir besoin de 15 gigas. Un réacteur, c'est à peu près 1 giga.
3: De l'eau aussi.
1: Donc, c'est pas mal d'eau pour rafraîchir effectivement tout ça, mais on n'est pas trop mal placé. Allez, je voulais qu'on parle budget. On va commencer à parler budget avec ce rapport de l'Institut des politiques publiques qui a été publié hier. En fait, l'IPP le fait chaque année, une grande série de notes sur le budget. Qui sont les gagnants, qui sont les perdants du dernier PLF. Vous avez toute une série d'études, y compris sur les retraites. Passionnantes, toujours passionnantes les études de l'IPP, qui indiquent que le problème n'est pas seulement de savoir qui affiche le déficit entre l'État, la Sécu ou les collectivités locales. Mais qui décide de la dépense? Qui maîtrise la recette? Et finalement, qui est responsable, j'ajoute, de ce marasme? Parce qu'on est quand même très très loin du rétablissement des comptes. Anne-Sophie Alsif, vous avez eu le temps de regarder ces différentes études?
3: Oui, donc en effet, c'est vrai que c'est assez intéressant. On a vraiment des fiches qui expliquent, qui donnent aussi des pistes d'amélioration, des constats. Donc ça, c'est vraiment quelque chose qui va beaucoup aider. Après, pour revenir à ce fameux...
1: On
3: l'espère. On
1: n'est pas sûr.
3: 5% de déficit. À mon sens, le problème qui n'est pas souligné, qui est absolument fondamental, c'est comment est structurée l'économie française. Et l'économie française est structurée à plus de 60% en termes de contribution de la croissance par la consommation des ménages. Après, en effet, vous avez l'investissement. Après, vous avez la contribution au commerce extérieur. Donc, c'est vraiment la consommation des ménages qui est absolument
1: le premier moteur de la croissance française.
3: Et donc, ça, c'est très important de le savoir, puisque une grande partie de la politique budgétaire se base là-dessus. Et c'est pour ça qu'on a eu, en effet, le quoi qu'il en coûte. C'était quoi le pari du quoi qu'il en coûte? Au début, il a été très efficace. On rappelle, on a été l'un des seuls pays à ne pas être en récession au tout début de la crise Covid. Mais après, en effet, il a été assez large. Et le gouvernement se disait, ou les instances à l'époque, bah voilà, on va continuer de faire du quoi qu'il en coûte. Ça va se transformer en consommation. Et donc en point de PIB, et donc finalement, eh ben, grâce à la croissance, on va éponger
1: ce modèle keynésien, quoi.
3: Exactement, ce qui fonctionne très bien en France, hein, il faut le dire, par rapport à d'autres pays. Malheureusement, comme on a eu en effet les crises inflationnistes, ça s'est transformé en épargne. Et c'est ça, en vrai, le vrai sujet du système de croissance française, c'est se dire bah, peut-être qu'il faudrait penser à rééquilibrer la place de la consommation des ménages au profit de l'investissement, comme vous l'avez très justement dit, pour justement, un, plus diversifier son économie, c'est-à-dire que comme ça, on est moins dépendante de la consommation des ménages seulement, et puis aussi pour inciter les politiques publiques, lorsqu'ils mettent en place des politiques de relance, eh bien, beaucoup plus c'est sur l'investissement productif qui demande du long terme, et forcément, quand vous n'avez pas de retour sur la croissance immédiate, bah, vous avez moins d'incitation politique à le faire que la consommation des ménages. Et donc, c'est vrai que ça aurait été aussi intéressant d'avoir dans ces éléments, de se dire, bah, voilà, si on avait, par exemple, une contribution de l'investissement à 30-35%, quelle valeur ajoutée ça pourrait créer. Et ça, ce serait un élément qui serait plus intéressant, enfin, en tout cas, qui serait complémentaire à, en effet, la vision de gestion du déficit, puisque là, en fait, on gère le vide, on gère
1: l'attrition.
3: L'attrition, voilà.
1: Au fur et à mesure.
3: Qui va payer l'État, les collectivités territoriales, alors qu'il y a déjà eu beaucoup, beaucoup de réductions, État, collectivités territoriales, enfin, surtout l'État, sur la réduction des dépenses. Donc, à un moment, c'est compliqué aussi, sur l'État en tout cas.
1: Valentine Hénouz, puis Guillaume.
0: Oui, je pense que l'idée de soutenir la croissance toujours, toujours en soutenant la consommation, est-ce que c'est quand même une bonne idée? Parce qu'au final, oui, ça marche. Alors ça marche à très court terme, c'est d'une efficacité

0: efficacité redoutable. Ça nous permet d'avoir...
1: Parce que la question qui se pose, c'est est-ce que c'est l'État qui peut soutenir le pouvoir d'achat des Français ?
0: À moyen terme, on se rend bien compte que le résultat, c'est simplement qu'on a des niveaux d'endettement plus élevés. Le problème aujourd'hui, c'est que si on regardait entre 2008 et le Covid, oui, on continuait de soutenir notre croissance avec de l'endettement, mais on était dans un environnement de taux bas. Là, le vrai sujet le Covid, c'est qu'on soutient notre croissance avec de l'endettement, mais on est dans un environnement de taux plus élevé.
1: Et oui, ça commence à coûter cher.
0: Ça commence à coûter cher et surtout, on se rend bien compte qu'au bout d'un moment, c'est encore soutenable, l'idée, mais qu'à terme, dans quelques années, ce mode de fonctionnement ne sera plus soutenable. Donc, il faut trouver un nouveau schéma. Et le nouveau schéma, il n'y en a pas 36. C'est d'investir. C'est d'investir, d'avoir des gains de productivité et d'avoir une consommation qui soit non pas soutenue par de l'aide de l'État, mais qui soit
1: par des primes d'activité,
0: par
1: des
0: gains de productivité, une capacité des secteurs où il y a des capacités à augmenter les salaires. Et ça, c'est pour moi un mode de fonctionnement beaucoup plus sain pour soutenir la consommation. Mais ça demande une phase où on investit et on change notre façon de penser.
1: Guillaume.
2: Moi, je l'ai déjà dit 20 fois ici sur ce plateau.
1: La répétition est le premier pilier de la pédagogie, Guillaume Poitrinal.
2: Eh bien, on y va. Il y a eu un moment donné où nos hommes et nos femmes politiques ont perdu la tête, elles ont perdu la raison. Ils se sont dit, les taux d'intérêt sont négatifs, donc plus j'emprunte, plus je m'enrichis. C'est ce qu'on a dit tout à l'heure. Manque de bol. Au bout d'un certain temps, cet emprunt, il va falloir le rembourser. C'est-à-dire que toute dette publique est remboursable à la fin. Et donc, ça veut dire quoi? Ça veut dire qu'il faut le refinancer.
1: Mais on ne rembourse jamais la dette.
2: Mais bien sûr,
3: qu'est-ce qu'on fait tous les
2: lundis? Mais tout ce stock de dette que nous portons avec les fameux 1 000 milliards de plus, etc., donc les 3 400 milliards de dettes, tout ce stock de dettes va devoir être financé. Et quand on prend de la dette, même si on prend de la dette pas chère, et je le suis chef d'entreprise, on doit se poser la question des conditions de refinancement de la dette quand cette dette sera remboursable. Elle sera remboursable, l'OAT disant, au bout de 10 ans, il faut la rembourser, et donc tirer sur une nouvelle source d'OAT. Et ce qui se passe en ce moment, c'est la gueule de bois. Pourquoi? Parce qu'on le sait, 3 400 milliards de dettes à 5%, ça fait 170 milliards d'intérêts. Aujourd'hui, la balance, elle est à 50. Ça veut dire que si nos taux d'intérêt réels continuent là où ils sont, je ne le souhaite pas, mais en tout cas, ils resteront beaucoup plus élevés que le taux de l'emprunt courant, puisqu'on a la chance d'avoir des vieilles souches d'il y a 4 ans ou d'il y a 5 ans, là, il va falloir trouver sur le budget de l'État 100 milliards.
1: Eh oui.
2: 100 milliards. Attention, là, on rigole plus du tout.
1: Uniquement pour payer les intérêts de la dette. On est bien d'accord.
2: Les intérêts du stock de dette. Je ne parle pas de baisser la dette. Là, je parle à dette constante. Oui. Et si on continue à faire du déficit, ce stock de dette va continuer à augmenter. Donc, il y a un problème de pyramide de Ponzi avec cette dette publique. On doit la dénoncer, cette pyramide de Ponzi, et d'urgence avoir des budgets à l'équilibre, d'urgence.
1: Valentine.
0: Alors, il y a un scénario très dur que vous venez de dépeindre, mais on a un peu de temps pour agir quand même. Il faut voir que le coût moyen de notre dette aujourd'hui reste autour de 2%. Et notre dette, si le budget n'est pas très bien géré, notre dette, elle, est extrêmement bien gérée, avec une maturité moyenne de 8 ans.
1: On l'a rallongée, oui.
0: On l'a rallongée. Donc, il y a un certain temps avant que ce niveau élevé d'intérêt n'impacte le coût moyen de la dette. Mais chaque année, on a notre coût moyen de la dette qui augmente. Mais
2: un certain temps, c'est
1: alors,
2: dans 5 ou 6 ans.
1: Non, mais on peut donner
2: dans
1: le chiffre.
2: Dans 5 ou 6 ans, vous serez
1: si
2: en mark-to-market.
1: Si la dette, c'est 8 ans, quand est-ce que, à partir de quand a commencé à augmenter les taux?
2: Dans 5 ou 6 ans, vous serez en mark-to-market. Vous serez à 3,50.
1: Dans 6 ans. Donc, le choc est prévu, on l'aura annoncé, en 2032.
0: Le choc, on va espérer de prendre des décisions et d'avoir un...
3: Je pense que là où...
1: Allez,
3: bien sûr,
1: une note d'optimisme pour terminer.
3: Voilà, il n'y a pas de sujet sur les chiffres. Mais bon, on est quand même en zone euro, on est à deuxième puissance européenne. On a la Banque Centrale Européenne, donc avant qu'il y ait vraiment un choc, je pense, important, enfin vous allez me dire tout est possible sur la dette, on a quand même des mécanismes, notamment depuis la crise des dettes avec le MES, le mécanisme européen de stabilité, etc. À mon sens, ce qui est très justement dit, c'est l'augmentation de la charge d'intérêt qui a vraiment doublé en l'espace de quelques années.
1: On est plus qu'à 50, je crois qu'on arrive à 70 milliards cette année.
3: Et ce qu'on a dit précédemment, c'est dans un monde où tout le monde investit, y compris nos partenaires européens, on le voit, espagnol, italien avec le plan de résilience pour l'Europe, 80 milliards, l'Allemagne 500 milliards, et bien nous, pour payer justement cette charge d'intérêt, on pourra être financé, ça, j'ai pas trop d'inquiétude là-dessus, mais ce qui va se passer, c'est que ce sera en effet à des taux plus chers, et donc on va devoir aller encore puiser sur l'investissement qu'on fait moins pour payer cette dette. Et donc, on rentre en fait dans ce cercle
1: vicieux. Une dynamique d'appauvrissement.
3: Exactement. C'est-à-dire qu'on paie ce que l'on peut avoir comme gain pour rembourser cette dette au lieu d'investir alors que les autres le font. Et donc, on perd des gains de productivité et de la croissance. Et c'est là où on continue de se paupériser, d'être en dessous
2: donc
3: de la moyenne.
2: Donc, il faut
3: moyenne, juste en dessous des
2: moyennes. La seule solution, bah, c'est l'inflation.
0: Non, mais l'inflation par la demande, parce que choc exogène d'inflation voilà, qui est à la fois par la demande, sur la croissance, je ne sais pas si c'est la meilleure idée.
2: Il faut laisser filer les taux. Il faut envoyer de la monnaie dans les
4: encore une fois, baisser les taux de
2: l'initiative easing.
0: Non, c'est juste avoir une approche plus mesurée sur le sol.
3: Augmenter les gains de productivité. Oui, et aujourd'hui, les résultats, il faut quand même le dire, hein, c'est un résultat qui est tout à fait factuel, c'est qu'on est en dessous de la moyenne des pays de la zone euro pour le PIB par tête.
4: Et oui. Pour augmenter les gains de productivité, il faut mettre davantage de monde au travail. On va en parler dans une seconde avec la réforme des retraites, le grand sujet de la présidentielle 2027, évidemment. On va voir que de plus en plus de candidats proposent de supprimer l'âge légal, un peu lurtiquant autour de cette réforme. On va voir si c'est une bonne idée avec les experts et puis on reviendra en fin d'émission sur le rapport parlementaire sur les fonds vautours. On va voir ce qu'en pensent aussi mes invités du jour. Ne quittez pas, on se retrouve dans une minute.
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4: Allez, on est de retour pour la seconde partie de l'émission. Il est 10h03. Vous êtes toujours en direct sur BFM. C'est les experts avec aujourd'hui Anne-Sophie Alsif, chef économiste du cabinet d'audit BDO France et professeur à Paris 1 Panthéon-Sorbonne. Guillaume Poitrinal, fondateur de WO2, promoteur immobilier bas carbone. Et Valentine Hénouze, responsable de la stratégie taux chez Amundi. On va parler un peu dans la suite du précédent thème, hein, des finances publiques, l'éléphant dans la pièce, on le sait, c'est évidemment les retraites, première dépense et de loin en France, un quart de la dépense publique. Anne-Sophie, vous disiez avant la coupure pub que le sujet pour le rétablissement des comptes publics, c'était évidemment aussi d'augmenter les gains de productivité pour réduire la dette, réduire les déficits. Bon, on sait que si on avait le taux d'emploi de l'Allemagne, on le dit et on le répète aussi sur cette antenne, la France n'aurait plus de problème de déficit, à la fois chez les jeunes et chez les seniors, qui sont les deux grands pans qui pêchent dans ce pays. Bah, ça nous ferait 140 milliards de recettes supplémentaires. C'est exactement le montant du déficit actuel. Alors, le débat qui monte, moi, c'est ce qui m'intéresse ce matin, c'est sur la suppression ou pas de l'âge légal de départ en retraite. Ça a été l'irritant en 2018-2019. Édouard Philippe l'avait imposé dans la réforme Macron. Les Français ont dit non, pas de report de l'âge légal. C'est ce qui bloque. Alors, pour contourner le sujet, Gabriel Attal et Jordan Bardella proposent
1: tous les deux, de supprimer cet âge légal. Ils disent, écoutez, faites comme vous voulez, liberté aux Français. Vous cotisez peu, vous aurez peu de retraite. Vous cotisez beaucoup, vous aurez davantage de retraite. Est-ce que c'est une bonne idée, Anne-Sophie Alsif ?
3: Alors, déjà, il faut aussi toujours, sur ces questions, regarder ce que les autres ont fait, hein, puisqu'on est tous confrontés en Europe à ces problèmes de vieillissement de la population et de financement de la dépense publique.
1: Oui, on est les seuls à ne pas faire de réforme.
3: Tous les autres pays européens ont un âge, pour la majorité, de départ à la retraite. Et pourquoi c'est important d'avoir cet âge ? Parce que ça permet d'avoir un signal, notamment sur le fameux taux d'emploi. On l'a vu, hein, quand on a fait la réforme des retraites, les dernières réformes, on augmentait à chaque fois l'âge légal de départ. Et tout de suite, vous aviez un effet mécanique d'augmentation du taux d'emploi, notamment sur les 55-64 ans, dès que vous avez un report de l'âge légal. Pourquoi ? Parce que ce soit les entreprises, les agents économiques, que ce soit même dans le public partout, c'est un signal qui vous permet d'organiser le monde du travail, vos recrutements, vos départs en retraite. Donc c'est un signal temps, on va dire, hein, même de prospective, qui est important, pas qu'en France.
1: Structurant.
3: Également dans les autres pays. Après, ce qui peut se faire, on le voit dans les pays nordiques, vous pouvez avoir un âge légal de départ et ensuite avoir beaucoup plus de mécanismes pour rester en emploi. C'est-à-dire avoir des mécanismes où vous pouvez travailler à temps partiel. Ça se fait beaucoup en Allemagne. Par exemple, en Allemagne, en effet, vous avez un taux d'emploi qui est beaucoup plus élevé, mais très peu de gens à 70 ans travaillent toute la semaine à temps plein. Vous avez beaucoup plus de mécanismes une fois que vous êtes parti à la retraite, pour continuer à travailler, et qui sont mixtes, et qui permettent d'aller à la retraite totalement progressivement en restant dans l'emploi. Et bien évidemment, ces mécanismes, bah, quand vous restez dedans, vous payez des taxes, des impôts, et donc en effet, plus de recettes fiscales. Donc à mon sens, c'est beaucoup plus là-dessus qu'on peut aller. Un âge de départ, hein, qui permettra d'augmenter le taux d'emploi, et puis davantage de mécanismes à côté pour pouvoir faire que les gens restent en emploi s'ils veulent. Il faut le rappeler, un âge effectif de départ, c'est plus de 63 ans parce que les gens veulent rester plus tard.
1: C'est le cas aujourd'hui, hein, on est à 62,9, je crois.
3: Exactement, pour des histoires de pouvoir d'achat, parce que les gens veulent bien sûr peut-être partir, mais avoir toujours du pouvoir d'achat. Donc ça peut tout à fait marcher, en tout cas c'est ce que les autres pays européens ont fait.
2: Ouais, alors en fait, ça revient à l'histoire de la retraite à points, quoi. Tu vois, à la fin, c'est-à-dire on a cotisé tant, on a touché tant, etc. Après, âge minimum, il existe quasiment partout, en fait, l'âge minimum. Curieux, je me suis toujours posé la question de savoir.
1: Et donc,
2: pourquoi.
1: C'est qu'on en a besoin.
2: Une fois, j'ai posé la question au président du MEDEF, qui m'a expliqué qu'en fait, si on voulait une réforme réellement efficace, il faut pousser l'âge minimum. Et en fait, en supprimant la question d'âge minimum et en disant, en fait, bah, vous aurez la retraite, vous pouvez prendre votre retraite quasiment quand vous voulez, mais à ce moment-là, ça sera une toute petite retraite si vous partez tôt, une plus grosse retraite si vous partez tard, à vous de choisir. Il m'a toujours expliqué qu'en fait, ça avait quasiment aucun effet. Bon, je sais pas pourquoi, mais moi, intellectuellement, je trouve que c'est plutôt une bonne idée de laisser la liberté aux gens de s'organiser. Bah, y a des gens qui vont partir plus tôt avec une plus petite retraite, il y a des gens qui vont partir plus tard.
1: Oui, parce qu'on peut avoir du capital, on peut avoir hérité, on peut avoir d'autres
2: ressources de revenus. Il y a tellement de situations. Et puis, la dernière chose que je note, c'est qu'il y a un impératif, c'est quand même trouver une solution à cette situation française très très particulière, et donc le coût des retraites qui s'accroît parce qu'on a de moins en moins de cotisants, parce qu'on n'a pas fait la retraite par capitalisation, il faut trouver une solution. Or, les Français, ils ont l'âge de la retraite en ligne de mire. Donc peut-être qu'en supprimant cette idée d'âge de retraite, on pourrait faire les réformes qui, de toute façon, vont s'imposer.
1: Après, ce qu'on entend beaucoup, c'est que s'il n'y a plus d'âge légal, il y a quand même un minimum de durée de cotisation pour garantir l'équilibre, et que la durée de cotisation pénalise les carrières hachées, et notamment les femmes qui se sont arrêtées de travailler quand elles ont eu des enfants, Valentine et nous.
0: Je pense que c'est vraiment contourner le problème de supprimer...
1: Non mais on cherche justement, on voit le blocage français face à cet âge légal.
0: Je trouve l'idée d'Anne-Sophie assez intéressante, que ça, le minimum de départ à la retraite, c'est quand même un signal qui est donné sur le marché du travail, vous allez quand même devoir travailler jusqu'à tel âge. Après, ça n'empêche pas aux gens d'avoir leur liberté personnelle et de prendre leur retraite plus tôt. Hein. Après, il faut quand même, pour moi, on a véritablement aujourd'hui un problème de financement des retraites. Aujourd'hui, on parle de l'âge à la retraite, mais il y a des solutions qui sont multiples, hein, qui sont augmenter les cotisations, réduire les pensions de retraite, allonger l'âge de départ à la retraite, ou moi, une des solutions que je trouve plutôt par le haut et que je préfère, eh bien, c'est introduire aujourd'hui une part plus grande de financement des retraites par capitalisation.
1: Oui.
0: Je pense que pour moi, c'est une des solutions.
1: Est-ce que ce n'est pas ce qui est exactement en train d'être fait avec l'explosion des PER, des plans épargne retraite, 15 millions depuis 2019
0: Parce que ça répond à un double problème. aujourd'hui, on parlait quand même toujours ce problème de manque d'investissement en Europe. Et quand on regarde le patrimoine, les actifs des... Alors, c'est absolument pas qu'un problème français. Hein. Pour moi, c'est un problème européen. Mais quand on regarde les actifs des ménages européens, 70% on est sur de l'immobilier, 30% on est sur des financiers. Aux États-Unis, c'est tout simplement l'inverse. 70% sur du financier, 30% sur l'immobilier. Parce que le ménage américain, dès son plus jeune âge, c'est un investisseur qui doit réfléchir à sa retraite, à très long terme évidemment, et il doit investir dans l'économie hein, sur du long terme. Et c'est ce qui nous manque en Europe aujourd'hui, des financements actions de long terme. Donc pour moi, la sortie par le haut de ce sujet épineux qui est le financement des retraites, il n'est pas unique, hein. Il y en a plusieurs, et je pense qu'on va devoir jouer sur tous ces créneaux, et c'est aussi augmenter la part de financement des retraites par capitalisation.
4: Ça dit aussi quelque chose de notre rapport au travail. Hein. Davidia nous dit au Danemark, l'âge de départ est de 70 ans, mais l'organisation du travail est plus souple.
0: Oui, exactement.
4: Fin de journée à 16 heures, beaucoup de télétravail. C'est un système basé sur la confiance et non sur la méfiance, comme en France. On a un rapport particulier au travail en France?
3: Non, pas particulier. C'est juste qu'on a une structuration de la manière de travailler qui a été juste différente. Quelle a été-t-elle? On a eu en effet les 30 Glorieuses. On a été un des pays fondateurs à avoir en effet le plus de croissance après la guerre. Et dans un contexte où, en effet, vous partiez tôt à la retraite parce que vous viviez beaucoup moins longtemps à la retraite. Donc déjà, il faut le dire, de vivre très longtemps en bonne santé, c'est déjà une bonne nouvelle.
4: Oui.
3: Et ça montre qu'on a eu un système qui a très bien fonctionné. Donc ça, il faut quand même s'en réjouir plutôt que de voir l'aspect positif, négatif. Donc ça, c'est quand même bien. Et l'autre élément, c'est qu'en effet, dans ces années-là, à 60, c'était déjà très tard puisqu'on restait très peu de temps à la retraite en bonne santé. Donc l'idée, c'est d'avoir en effet un temps de travail. C'est-à-dire, quand vous regardez la productivité horaire, hein, la France est l'un des pays européens où aller le plus élevé.
4: C'est toujours vrai,
3: élevé.
4: Ça. On y reste toujours dans le peloton de tête.
3: Il y a d'autres pays du Nord qui le sont aussi, mais on est un des pays où on est le plus élevé. Donc en fait, on a une grande quantité de travail, 25-55 ans, où là, vous travaillez très, très, très intensément, avant beaucoup moins et après beaucoup moins. Alors que dans les pays nordiques, c'est sûr que si vous travaillez jusqu'à 70 ans, vous ne pouvez pas avoir cette cadence-là. Donc, vous allez avoir un étalement beaucoup plus important de votre manière de travailler.
4: Guillaume.
2: Oui, non, mais pour avoir travaillé dans 12 pays en Europe et dirigé une entreprise qui était dans 12 pays, il est sûr que en France, on a un rapport conflictuel.
4: Vous l'avez vécu,
2: dans l'entreprise.
4: Au sein de votre entreprise,
2: bien sûr. Bien sûr.
4: Beaucoup plus qu'ailleurs.
2: Beaucoup plus qu'ailleurs.
4: C'est intéressant.
2: Et on trouve beaucoup plus des solutions facilement avec des syndicats allemands, avec des syndicats des pays du Nord, qu'en France. Oui, oui, oui. Mais ça, tous les patrons vous le diront. On a ce problème en France.
4: Mais qu'est-ce qui explique cette conflictualité?
2: Je crois que les choses sont un tout petit peu en train de... Mais pendant très longtemps, en France, on a pensé que l'entreprise, c'était le lieu d'affrontement entre le patron et le syndicat. C'était même, je vais vous dire, quand moi j'étais en quatrième, dans mon premier manuel d'économie, en définition de l'entreprise, il y avait une des définitions qui est l'entreprise, c'est quoi? C'est le lieu d'affrontement entre patronat et syndicat. Définition de l'entreprise. Oui. Donc, il faut quand même savoir d'où on vient. Et avec ces syndicats qui sont réputés représentatifs, alors qu'en fait, ils représentent très peu aujourd'hui, du point de vue des trucs. Bien sûr qu'on a des sujets de construire et de construction ensemble du dialogue social. On ne peut pas dire le contraire. Et c'est particulier à la France, oui.
3: Alors, par rapport à ça, le taux de syndicalisation en France, dans le secteur privé, est un des plus bas des pays européens. Et pour répondre à votre question, pourquoi on a une vision totalement différente, des pays comme l'Allemagne ou les pays nordiques ont été totalement détruits après la Seconde Guerre mondiale. Et donc, la reconstruction du pays s'est faite avec les syndicats patronaux et ouvriers. Et donc, l'idée, c'était d'avoir... il fallait refaire absolument tout le pays, puisqu'il n'y avait vraiment plus rien... d'avoir une construction de l'entreprise qui se fasse à deux.
4: Et
3: dans ces pays-là aussi dont vous parlez, vous avez été chef d'entreprise dans plus de 12 pays, ces pays-là ont souvent beaucoup plus d'intéressement, ont beaucoup plus de mécanismes de rémunération des salariés qui sont en lien avec la performance de l'entreprise.
2: Et donc forcément, et de l'actionnariat salarié.
3: Et l'actionnariat salarié.
2: Premier investisseur dans Unibail à l'époque, c'était le syndicat des métallurgistes hollandais, qui était dirigé par les syndicats.
3: Exactement.
2: Il ne faut pas l'oublier.
3: Voilà.
2: Les syndicats. Donc j'avais au conseil d'administration des syndicats. Je peux vous dire qu'ils rigolaient pas avec les coûts.
3: C'est pas du tout la même structuration. Donc quand vous êtes intéressé, forcément, vous avez un rapport aussi différent dans la gestion de votre entreprise, ce qui est beaucoup moins développé en France.
0: Pour rebondir sur la Hollande, si on regarde la Hollande, c'est un pays où il y a une culture action. beaucoup plus forte que sur le reste de la zone euro. Les pays nordiques et la Hollande, il y a une véritable culture des actions.
1: Protestante.
0: Et culture de prise de risque de la part des ménages, qui est totalement différente de ce qu'on peut avoir.
2: Est-ce que c'est pas lié aussi, nous, à cet énorme ballon qu'on appelle l'assurance vie, qui est dirigé quand même très largement sur les produits de taux pour financer notre déficit? On va revenir à la conversation d'avant. Et finalement, est-ce que c'est pas la pompe à OAT, en fait, qui dérive aussi une partie de cette épargne vers des supports taux plutôt que des supports actions?
0: Ça joue aussi. Mais si on regarde la retraite par capitalisation, quand on verse des pensions, elles sont immédiatement reversées. Tandis que quand on veut faire de la retraite par capitalisation, on verse des pensions qui, elles, sont accumulées dans des fonds. Donc là, il y a deux schémas qui sont totalement différents. Bon. Donc pour moi, ça joue, oui, ces besoins de financement de l'État, plus après le mode de financement des retraites.
3: Ce qui est compliqué, c'est que souvent on refuse la capitalisation en disant il y a un problème d'équité. Le problème, c'est que vous l'avez très justement dit, aujourd'hui les gens font leur retraite ou dans l'investissement locatif ou en ayant en effet des placements à côté pour préparer leur retraite. Donc il y a déjà une forme, on peut dire, d'inégalité si on est sur cette vision-là, qui se crée avec des gens qui vont préparer à côté avec plein de produits qui sont offerts et d'autres non. Et donc l'idée en effet de cette capitalisation, et ça a été fait dans plein de pays nordiques, c'est que tout le monde puisse bénéficier des effets positifs. Et l'autre élément, vous l'avez très justement dit, c'est que ça permettra aussi de financer énormément d'entreprises, dont les fameuses entreprises européennes. On parle toujours du rapport Draghi, de ces fameux 300 milliards qui vont aux États-Unis. Eh bien, c'est vrai que d'avoir ce marché des capitaux en plus, vu le montant de l'épargne, ça permettra aussi de financer les entreprises en général. Donc, il peut y avoir vraiment un cercle vertueux. Par capitalisation, vous êtes mieux placé que moi pour le dire. L'idée aussi, c'est de dire où on va investir. Alors, on va parler des fameux fonds vautour, mais il y a plein d'investissements qui sont tout à fait robustes, qui financent plein d'entreprises qui ont une vraie productivité, etc. Donc voilà, on peut être vraiment dans un financement très sain et peu risqué avec une retraite par capitalisation. C'est tout à fait possible.
1: Ouais. Un dernier mot, Valentine, et puis on va passer au fonds vautour.
0: Il faut quand même être lucide, il y a un déséquilibre démographique qui s'accélère. Dans les années 60, on était 4 personnes qui cotisaient, un retraité. Maintenant, on est autour de 1,7 et ce ratio va se détériorer. Donc, il faut trouver des solutions. Il n'y a pas de solution parfaite. Pour moi, c'est un mix de solutions qui doit être trouvé. À part passer à 100% en capitalisation, ça n'a aucun sens. Mais une approche mixte... Il n'en a jamais été question. Une approche mixte, c'est favorable. Et puis après, jouer sur les différentes variables. Mais je dirais, contourner le sujet en disant on va planquer les variables, moi, ce n'est pas l'approche que je préfère.
1: Bon, ça marche. On va continuer dans la lutte des classes, puisque Aurélie Trouvé, la présidente LFI de la Commission économique à l'Assemblée nationale, vient de publier un rapport sur les fonds vautours. Je cherche le titre de ce rapport. Voilà. Le rapport de la commission d'enquête parlementaire sur, je cite, « la prédation des capacités productives françaises par les fonds spéculatifs ». Alors, on voit que dès le titre de ce rapport, il y a une approche, évidemment, un peu idéologique par rapport à ces fonds d'investissement. Elle pose aussi une vraie question, c'est-à-dire que les fonds vautours, ça existe aussi quand même. Mais est-ce que, globalement, les fonds d'investissement détruisent-ils réellement l'outil productif français? C'est ce que semble dire le rapport. Ou est-ce qu'ils sont là pour les développer, au final? C'est quoi? Tiens, définissez-moi un fonds vautour. Premier exercice.
2: Je ne vais pas m'y livrer.
1: Pensez contre vous-même.
2: Très clairement, en fait, on aime bien dans ce pays trouver des boucs émissaires, quoi. Alors, une fois de temps en temps, c'était les fonds de pension. On a eu les fonds de pension, etc.
1: Et oui, c'est moins gros mot. Non, mais vous avez vu, ça avance quand même.
2: On aime bien trouver, en fait, c'est une forme de justice primitive à la René Girard, le bouc émissaire, etc. C'est comme on ne sait pas trop, on n'y connaît rien, ça doit être la faute d'eux. Et donc là, nos problèmes, c'est la faute des fonds américains qui font des LBO, donc qui utilisent beaucoup de leviers, ça fragilise les entreprises, etc., etc. Bon, il y a un certain nombre d'entreprises qui sont sous LBO. Je ne sais plus au combienième LBO on est chez Picard Surgelé ou dans le truc, mais il y a des entreprises qui vivent très bien sous LBO, qui font de la croissance, qui investissent, parce que, en fait, pour gagner des sous avec un LBO, il faut faire de la croissance, manque de bol, quoi.
1: Elle définit ce qu'est un fonds vautour, c'est que c'est celui dont la stratégie vise à extraire des entreprises qui l'acquièrent une valeur déraisonnable, ce qui conduit à affaiblir structurellement
4: cette entreprise, et ce qui induit évidemment des emplois détruits, des dettes alourdies et des outils de production à l'abandon. Est-ce que c'est ce qu'on constate parfois?
2: Non. Enfin, moi, c'est pas, en tout cas, je vois pas ça comme ça. Et par contre, ce qui manque, c'est du capital de long terme. Exactement. Là, on est tous d'accord. Il manque des fonds de pension. Ça, je veux dire, il manque des fonds de pension en France. Et le CAC 40 travaille, le SBF 120 travaille pour des investisseurs étrangers. Et là, il y a beaucoup de PIB, beaucoup de création de richesses made in France, qui est exporté pour aller assurer le bien-être des retraités californiens de CalPERS ou de PGGM ou d'APG en Hollande.
4: Ça veut dire que la France est devenue trop dépendante des capitaux étrangers. Là, vous soyez d'accord avec ce qui est dit dans le rapport. Hein, c'est que pour défendre notre souveraineté, on a besoin de capitaux français ou européens. Oui, Valentine Hennouz, puis Anne-Sophie Altine.
0: Oui, et puis ce qu'on peut regarder, c'est pourquoi ces fonds vautours, peut-être les niveaux de valorisation sont un peu plus attractifs. Oui. Peut-être que ces entreprises, elles retombent sur les mêmes sujets, ont des problèmes de financement, n'arrivent pas à trouver du financement. On voit aujourd'hui que le financement bancaire, l'accès au financement bancaire, c'est beaucoup plus compliqué.
4: Oui, on rappelle que c'est quoi, 70% du financement en France, le financement intermédiaire?
0: Oui, on est sur ces ordres de grandeur, ce qui est inversement à ce qui se passe aux États-Unis. Aux États-Unis, l'essentiel du financement des entreprises passe par les marchés. Donc, et puis après, on n'a pas des marchés financiers qui se sont développés comme aux États-Unis
4: sur la
0: dette privée, sur les fonds privés pour investir dans ces entreprises-là. Donc on retombe sur les mêmes sujets en fait. On manque de fonds pour investir sur du long terme sur ces entreprises.
4: Anne-Sophie aussi.
3: Non, mais ça montre aussi la question de l'union des marchés de capitaux. C'est-à-dire que parce qu'on n'a pas mis en place les bons outils, on va en effet stigmatiser telle ou telle structure. Le problème, c'est qu'on a un projet d'union des marchés de capitaux en Europe
4: qui patine. Hein. On n'a que 6 pays qui sont d'accord pour l'instant pour le monter.
3: Et donc, justement, ont pour objectif d'avoir une profondeur de marché, d'avoir un investissement long terme, de flécher les investissements sur l'industrie européenne et notamment sur les secteurs stratégiques européens. Il y en a beaucoup aujourd'hui, on a des très très fortes dépendances. Donc, c'est ça en vrai le vrai sujet qu'on ne règle pas ou peut-être pas assez vite. Et donc parce qu'on ne le règle pas assez vite, en effet, on essaie de stigmatiser d'autres acteurs. C'est vraiment là-dessus, je pense, qu'il faut se fonder, quitte à faire...
4: Vous pensez qu'on va y arriver à un moment? Moi, ça fait 15 ans que j'entends parler de l'union des marchés de capitaux.
3: On l'a vu, pas en France, mais voilà, l'Allemagne s'est quand même remis à réinvestir. C'était quand même quelque chose d'assez fondamental quand vous voyez la structuration de l'économie allemande qui, elle, est très dépendante des exports. C'est l'inverse de nous avec la consommation des ménages. Pareil, les pays du Sud, Italie et Espagne, ont massivement réinvesti avec le plan de résilience pour l'Europe. Donc, on voit qu'il faut vraiment réinvestir, même dans les contributions à la croissance, partout dans les pays européens, on redevient positif. Donc ça, il y a vraiment l'idée qu'il faut investir. Après, la question, c'est comment on trouve les volumes d'investissement. Et là, en effet, on retombe sur la problématique de profondeur de marché et l'union des marchés de capitaux qui n'est pas achevée.
0: Et d'éducation financière aussi, parce qu'on se rend compte quand même ce qui manque en Europe par rapport aux États-Unis ou par rapport à des pays comme les Pays-Bas et les pays nordiques, c'est sur certains pays européens, il y a un vrai manque d'éducation financière. Donc on essaye de faire le job ici, mais il y a quand même un véritable manque d'éducation financière aujourd'hui. Certains ménages ont peur quand ils investissent sur les marchés actions. Et l'autre point important, c'est quand ils veulent avoir du rendement et prendre du risque, eh bien, ils vont investir aux États-Unis. Ils n'investissent pas en Europe.
4: Et en même temps, les rendements sont supérieurs aux États-Unis.
0: C'est vraiment un cercle vicieux. On n'investit pas assez, on manque d'actifs qui ont du rendement. Quand on veut du rendement, eh bien, on va le chercher aux États-Unis. Il y a quand même 30% de notre épargne qui se redirige vers les États-Unis quand on veut aller avoir un peu plus de rendement. Ou autrement, il y a une préférence pour l'immobilier. Et quand c'est les actifs financiers, eh bien, c'est pour les dépôts ou tout ce qui est à taux qui n'ont absolument pas les rendements.
4: C'est la culture de l'Europe, on est conservateur.
0: Oui, mais quand on veut prendre du risque, on sort de nos frontières. C'est quand même des comportements à changer.
2: L'immobilier propriétaire. Je rappelle, on en parlait tout à l'heure, là, qu'on a tué le bailleur privé dans ce pays, à force de taxes, de règlements. Et donc, des bailleurs privés, il y en a quand même de moins en moins.
4: Oui. C'est une des données majeures de la crise du logement dans ce pays.
2: Par contre, les Français, et c'est peut-être parce qu'on a tué le bailleur privé, donc l'un et dans l'autre, par contre, les Français sont très volontiers propriétaires de leur logement principal.
4: Oui, la pierre reste
2: une grande partie de l'épargne des Français. Et c'est vrai qu'on devrait, en fait, pour avoir des marchés plus équilibrés de ce point de vue-là, on devrait avoir évidemment le bailleur social, l'accession, et on devrait avoir des bailleurs privés. Et on n'a plus de bailleurs privés.
4: On parle de fonds vautours là avec le rapport d'Aurélie Trouvé, mais Il y a des fonds activistes aussi. Est-ce que vous avez eu affaire à des fonds activistes dans votre carrière?
9: Non, pas trop, parce qu'en fait, quand ça marche bien, ils ne viennent pas.
4: Ils ne sont pas venus vous voir. Donc vous n'avez pas eu à...
9: Non, pendant mes 18 ans chez Unibail, il n'y en a pas eu de fonds activistes. Ils sont venus après, parce que la maison a eu ensuite quelques difficultés. Heureusement, c'est un peu derrière, mais... Non, les fonds activistes, tous ces fonds, toute cette forme de capitalisme...
4: Agressif, en fait, non, mais qui existe aussi. Hein.
0: Ils vont quand il y a des niveaux de valorisation attractifs.
9: Bien sûr, ils obligent les managements à se bouger un petit peu. Ils provoquent des évictions de patrons.
4: Oui.
9: Ce qui, franchement, de temps en temps, est utile, je le dis, oui. Tranquillement.
4: Oui.
9: Nous, en France, on a un petit peu l'habitude... Vous savez, de temps en temps, encore quelques amis à la FEP, c'est toujours les mêmes. Alors, c'est pas compliqué. Le turnover des grands patrons en France, c'est on retombe toujours sur les mêmes. Alors, en plus, maintenant...
4: Plus qu'ailleurs.
9: Oui, qui avait beaucoup été plus qu'ailleurs. Et puis, en plus, ils terminent leur carrière comme président non exécutif du conseil d'administration. Alors, c'est toujours encore les mêmes. Ce sont les carrières qui n'en finissent plus. Là, il n'y a pas d'âge de la retraite. Là, il n'y a pas d'âge de la retraite
4: pour patron. Il montrait l'exemple, effectivement.
9: Oui, donc, en fait, on a une population plus âgée qu'aux États-Unis. Et puis surtout moins mobile. C'est une des caractéristiques.
4: Donc c'est une forme de capitalisme utile, mais qui n'atteint pas trop la France. On est assez protégé de ça globalement. C'est un peu ce que vous nous dites.
9: On a une vision un peu traditionnelle de la gouvernance de nos entreprises. Oui. Alors, c'est sympa, on les connaît. Ouais, c'est... Bouge pas.
4: Ça, on n'est pas des pays. Stabilité. Il y a une forme souvent de l'entreprise demande la stabilité normative fiscale.
9: Voilà. Et par contre, quand ça va mal, il y a les fonds de vautours qui viennent et donc là, il y a du turnover.
4: Ok. Bon, une dernière question très rapide parce qu'il nous reste encore quelques secondes ensemble. Est-ce qu'il faut plafonner la dette des LBO? Est-ce que les LBO, c'est un gros mot aussi en français, hein? Leverage buyout, je rappelle, c'est du rachat par entreprise avec effet de levier. Donc on endette l'entreprise pour la racheter et on oblige un peu à booster la performance.
3: Ça, moi, je
4: il faut l'encadrer ou pas, Anne-Sophie Altif?
3: Quantitatif pour évaluer même ce qui se fait au niveau européen. Après, ce que vous avez très justement dit, c'est que il y a vraiment la question de la performance. Et justement, si vous êtes dans un marché en pleine croissance avec de l'investissement qui est moins basé sur la consommation, c'est aussi beaucoup plus facile d'avoir de la performance pour tous les acteurs et aussi pour vos salariés. Donc il y a un côté un peu effet boule de neige, qui est très positif quand vous avez un peu plus d'investissement dans la contribution de votre économie.
4: Évidemment. Bon, Guillaume, vous citiez l'exemple de Picard tout à l'heure.
9: Non, en fait, je pense que la vraie différence, c'est l'horizon. Moi, j'aime bien investir dans les entreprises familiales parce que c'est vrai qu'il y a plus d'horizon, il y a plus de longueur, il y a plus de maturité, etc. Aller faire un gros TRI sur 4 ans ou 5 ans, c'est
4: un taux de retour sur investissement.
0: Si on commence à sortir tout l'immobilier ou le trésorerie, c'est ça, je pense que c'est ça qui est mis avant et critiqué dans ce rapport.
4: Donc un peu d'équilibre, vous êtes d'accord avec ça, Valentine?
0: Un peu d'équilibre. Ce que je voudrais mettre en avant, et c'est pas simplement un problème européen, c'est qu'aujourd'hui, il y a une asymétrie très forte sur le financement des grandes entreprises qui ont accès au marché et des petites entreprises qui ont juste accès au financement bancaire. Et là, c'est vraiment un sujet, mais pas seulement en Europe, aussi aux États-Unis. Hein, on appelle ça l'économie en cas. Mais pour moi, c'est vraiment un sujet qui va devoir être abordé. C'est ce financement pour les petites entreprises qui n'ont pas accès au marché aujourd'hui.
9: Il faut ouvrir le marché obligataire aux petites entreprises. Il faut trouver le moyen d'ouvrir le marché obligataire aux petites entreprises. Je suis tout à fait d'accord. Passons d'un grand groupe à une petite entreprise. 200 points de base pour le même taux d'endettement.
0: Exactement.
9: Pour les mêmes actifs, oui. 200 points de base plus cher.
4: Allez, parce que sujet majeur, on aura l'occasion d'en reparler dans l'émission. Merci à tous les trois, Anne-Sophie Altif, Guillaume Poitrinal et Valentine Hénouze pour cette émission passionnante, disponible en podcast et replay. Tout de suite, c'est Sarah Gandroin pour BFM Entreprise spécial Leadership. Quant à nous, on se retrouve demain, même heure, même endroit, 9h30, en direct sur BFM Business. Très bonne journée à tous.
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16: Bonjour à tous, bienvenue dans BFM Entreprise consacré comme tous les lundis au leadership. Une demi-heure avec un leader, un patron qui va nous expliquer comment il dirige, son parcours, sa méthode, les clés de sa réussite, les épreuves aussi qui l'ont forgé. Quel meneur est-il ? BFM Entreprise, aujourd'hui, c'est avec Mathias Savignac.
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16: Bonjour Mathias Savignac.
17: Bonjour Sandra.
16: Ravi de vous avoir dans Leadership. Vous êtes président de la MGEN. On va y revenir évidemment, mais dans cette émission, je commence toujours par cette question. Est-ce qu'on est leader ou est-ce qu'on le devient ?
17: Il y a sans doute un peu des deux. Je pense qu'on le devient parce qu'on se confronte à une réalité d'entreprise, de parcours de vie, d'expérience. Mais il y a aussi peut-être un fond de compétition ou d'envie d'avoir le lead parfois sur certaines situations, des trucs peut-être insignifiants, mais organiser une sortie qui s'y colle. Et je pense qu'il y a des choses comme ça qui relèvent peut-être du quotidien, mais qui aussi se traduisent après dans la vie professionnelle ou l'envie justement d'avoir une action et d'en être un peu à l'origine et de la mener à son terme.
16: On va voir quelle est votre façon à vous de diriger la MGEN, donc la Mutuelle Générale de l'Éducation Nationale. Vous n'êtes pas arrivé là par hasard, c'est un groupe mutualiste certes, mais c'est surtout un acteur de soins, dites-vous. Comment vous décririez l'activité de la MGEN aujourd'hui ? Parce qu'il y a beaucoup de choses.
17: Alors il y a beaucoup de choses, mais si je devais la résumer, on fait trois métiers principaux. Le premier, c'est qu'on gère par délégation la sécurité sociale des fonctionnaires, et notamment ceux de l'éducation nationale. Depuis l'origine, depuis 1947, on le gère pour le compte de la Sécu. Et puis, on est une complémentaire santé, qui faisons à la fois de la santé et de la prévoyance. Et puis, nous sommes offreurs de soins, comme vous l'avez dit, c'est-à-dire qu'on gère des établissements médico-sociaux, des centres de santé, des EHPAD. Et donc ça nous permet à la fois d'être ceux qui faisons la solvabilisation des soins de nos adhérents, mais on est aussi offreurs, c'est-à-dire qu'on leur permet d'accéder sans dépassement d'honoraires à toute une série de spécialités ou de soins.
16: Vous êtes un vrai acteur de soins et on va le voir dans cette émission, vous êtes un observateur du secteur par ce poste. Vous avez été professeur des écoles à la base.
17: Absolument.
16: Qu'est-ce que ça a forgé chez vous déjà ?
17: Alors, ça fait longtemps, mais peut-être le sens du collectif. Et puis, l'écoute, parce que quand vous êtes enseignant, vous avez nécessairement besoin d'écouter les besoins, les remarques, pour pouvoir accompagner au mieux les élèves d'une classe. Mais finalement, c'est une continuité pour moi que d'avoir été à la fois enseignant et aujourd'hui d'être à la tête de la mutuelle qui protège les enseignants, parce qu'on connaît aussi la difficulté de l'exercice du métier, les besoins, les particularités des conditions d'exercice des enseignants. Et donc, ça aussi, la raison pour laquelle ce sont depuis l'origine des enseignants, des enseignantes notamment, mais aussi des gens de l'éducation nationale, de l'administration, qui sont à la tête et qui dirigent la mutuelle.
16: Alors justement, comment on passe de l'un à l'autre, de professeur des écoles, qui est un métier, voilà, vous l'avez dit, avec des enfants, on est dans une classe, certes on travaille pour le collectif, mais on a un petit groupe devant soi, même si on travaille beaucoup pour la société. Comment on passe de ce rôle-là à celui que vous tenez aujourd'hui ?
17: Alors, ça a été à un moment donné de ma vie, le hasard qui m'a fait rencontrer la présidente, j'enseignais à côté de Grenoble, la présidente départementale de la MGEN, et qui m'a dit, parce qu'on a eu un bout de discussion comme ça, qui m'a dit tu devrais t'intéresser à ce que fait la MGVN, qui est ta mutuelle, et dont je n'étais que finalement consommateur, parce que j'avais des soins, ma mutuelle me remboursait, mais j'avais pas une connaissance particulière de ce qu'elle était, de ce qu'elle faisait. Et donc je m'y suis intéressé, et on a eu un très long échange tous les deux, et je me suis présenté localement à l'élection pour les représentants du département. J'ai commencé comme ça, pendant 2 ans, et puis au bout de 2 ans, un poste de direction s'est libéré à Grenoble, et comme j'étais déjà un peu engagé, et que je démontrais une certaine appétence pour ce qui s'y déroulait, on m'a proposé de candidater à ce poste. J'ai été retenu, on était en 2007-2008, et en 2011, le président de l'époque, Thierry Baudet, de la MGN, m'a proposé de candidater pour devenir administrateur. Et donc, depuis 2011, une succession de prises de responsabilité jusqu'à la présidence en 2021.
16: C'est ça. Qu'est-ce qui vous motive dans ces cas-là? Est-ce que c'est toujours le collectif? C'est transformer la société? Parce que vous avez beaucoup de poids sur le secteur. On va le voir. C'est améliorer le sort, effectivement, de tout ce secteur de l'éducation nationale?
17: Alors, plusieurs choses. Les sujets qui y étaient... traité et ce qu'on me proposait de faire, j'ai tout de suite eu un rôle départemental sur des questions de prévention. Et donc j'organisais des manifestations, des ateliers de prévention et j'étais en charge du développement, c'est-à-dire la capacité de la mutuelle à proposer des offres en santé, en prévoyance, des offres complémentaires. Et pour moi, c'était quelque chose d'un peu nouveau et ça m'a énormément intéressé et je m'y suis beaucoup impliqué. Et comme j'avais fait des études d'anglais et d'espagnol, lorsque je suis rentré au conseil d'administration, on m'a proposé de prendre en charge l'activité internationale. Parce qu'on ne sait pas forcément beaucoup, mais la MGEN a une activité internationale importante. Elle a environ 45 000 enseignants dans 170 pays, c'est-à-dire les profs expatriés dans des écoles françaises. Et puis, corollairement à ça, on a développé une activité d'assurance santé à l'international, notamment au Portugal. On a aujourd'hui 155 000 adhérents au Portugal et un peu dans tout le monde. Donc, voilà. Ça a été pour moi aussi des expériences un peu structurantes.
16: Qu'est-ce qui, d'après vous, sur ces années que vous avez passées à la MGEN, est-ce que, de quelle façon vous l'avez fait évoluer, ce groupe mutualiste?
17: Il faut du temps pour l'appréhender, parce que la complexité du monde de la santé et du monde mutualiste, qui fonctionne de manière démocratique, et donc ça c'est aussi un aspect très intéressant de voir de quelle manière des collectifs s'emparent de sujets, débattent, peuvent ne pas être d'accord, et finalement arrivent à trouver une voie de passage pour porter un projet collectif. Et je trouve que, à l'image de ce qui ne se passe pas aujourd'hui dans la société, c'est quelque chose d'assez singulier, parce que finalement c'est une activité politique, enfin une activité démocratique qui engage des gens qui, pour des raisons qui les regardent, enfin, je veux dire, ils viennent donner du temps à une mutuelle de manière bénévole. Moi, je trouve ça remarquable que des gens aient envie de donner du temps pour se mettre au service de leurs collègues quand c'est des enseignants, mais au final, au service de la société. Parce que quand on a un centre de santé, il est ouvert à tous, il n'est pas réservé simplement à nos adhérents. Et donc, qu'ils aient envie de s'y impliquer, de donner de leur temps, moi, je trouve qu'être finalement à la coordination, à l'impulsion de ça, c'est extrêmement passionnant et enrichissant.
16: Il y a un rôle plus large que si c'était une entreprise, mais est-ce qu'on gère un groupe comme celui-ci, un très gros groupe, justement comme une entreprise? Est-ce qu'on prend les décisions de la même manière? Est-ce qu'on décide de la stratégie de la même manière? Ou c'est complètement différent?
17: On est à la fois une entreprise et à la fois un mouvement. Un mouvement social, parce que le mutualisme, en tout cas dans la fonction publique, est né juste à l'après-guerre. Nos organisations sont nées aux côtés de la sécurité sociale. Il y avait un grand élan de solidarité, de besoin de remettre sur pied celles et ceux qui étaient blessés, qui étaient en mauvais état, en mauvaise santé. Et finalement, ça a créé un mouvement très solidaire, très humaniste, très universaliste, finalement à l'image des valeurs portées par la sécurité sociale dès sa création. Et donc, oui, c'est une entreprise, enfin, on est une entreprise de 10 000 salariés. On doit faire quelque chose comme 4,5 milliards d'euros de chiffre d'affaires. Et en même temps, on est une société de personnes. C'est-à-dire qu'on ne rémunère aucun actionnaire. L'argent que nous confient nos adhérents est exclusivement destiné à leur rembourser des soins, à leur proposer des services, à innover, à faire de la prévention. Et donc, on a à la fois les contraintes d'une entreprise, mais toute la liberté de se dire que finalement, notre action, elle dépend de notre organisation démocratique. Ce sont les adhérents en Assemblée Générale qui décide de mettre la priorité sur tel ou tel aspect. Et donc, c'est extrêmement passionnant parce que le champ des possibles est tellement large qu'il faut arriver à prioriser et à structurer un vrai projet.
16: Vous avez justement, par cette forme, par ce profil, initié ce qu'on ne voyait pas entre des entreprises. Vous avez créé des alliances avec vos concurrents qui sont devenus des partenaires. Eux, ce sont des entreprises purement privées qui n'ont pas justement cette vision que vous avez. C'est ça qui a fait que vous avez un petit peu dépassé les limites pour avoir un fonctionnement, qui soit un peu plus au service de l'autre.
17: Alors, principalement, nos partenaires, ce sont aussi des mutuelles. Principalement. Mais finalement, avec l'évolution de la protection sociale dans la fonction publique, c'est-à-dire la généralisation des contrats collectifs obligatoires, comme dans le privé il y a une dizaine d'années, aurait pu amener, d'ailleurs l'a fait parfois, le secteur à rentrer dans une forme de concurrence mortifère où chacun essayant de battre l'autre s'affaiblisse mutuellement. Et moi, ma conviction très tôt, c'était de me dire chaque fois qu'une mutuelle va rentrer en confrontation directe avec une mutuelle, les deux vont s'affaiblir. Et pour moi, ça fait le lit des assureurs privés lucratifs, des assurtech qui se développent aussi beaucoup dans la période. Et donc, finalement, de manière un peu plus conceptuelle, l'idée, c'était d'appliquer les principes du mutualisme aux entreprises, c'est-à-dire faire à plusieurs ce que seul on aurait du mal à faire. Pour le dire autrement, j'ai eu l'occasion de lire des études d'éthologie qui dit qu'il y a une deuxième loi de la jungle, et que la loi de la jungle, la vraie loi de la jungle, c'est la loi de la coopération. C'est-à-dire que dans la nature, les espèces qui survivent, ce sont les espèces qui coopèrent et qui s'entraident. Et donc, c'est ce qu'on a fait finalement à l'intérieur de la sphère mutualiste. Et aujourd'hui, tous les partenariats qu'on a noués nous ont permis de remporter les appels d'offres auxquels nous avons candidaté, ce qui est finalement une grande satisfaction pour nous de voir que ces principes-là s'appliquent et se vérifient même au niveau des entreprises.
16: Il faudrait peut-être presque les faire sortir de ce secteur-là, cette autre loi de la jungle.
17: Je pense que la coopération n'est pas privatisée par le monde mutualiste. Beaucoup d'entreprises d'ailleurs coopèrent et créent de la valeur ajoutée à leur coopération parce qu'elles additionnent des talents, des compétences, des visions, des savoir-faire. Et plutôt que de se systématiquement se dire qu'il faut qu'il y ait un gagnant et un perdant, je pense qu'on peut gagner, on peut être tous gagnants quand on met les moyens justement pour regarder le marché, les offres ou la concurrence d'une manière un peu différente.
16: Vous êtes un grand observateur, évidemment, du secteur de la santé. J'aimerais savoir ce que vous avez vu, ce qui vous inquiète pour la santé de demain. On le sait, et ce n'est pas encore dans notre culture. On est dans une santé qui guérit, on n'est pas dans une santé de la prévention, alors que c'est ce vers quoi il faudrait qu'on aille. Qu'est-ce que vous voyez, vers quoi on va dans ce secteur-là ?
17: Je crois qu'on est condamné à aller vers la prévention. On voit qu'aujourd'hui, le soin est de plus en plus coûteux. D'ailleurs, tous les ans, lorsque se négocie le PLFSS, chacun dit les coûts de la santé augmentent, il y a une dérive des dépenses parce que la technicité des pratiques augmente, parce que l'IA, parce que les robots qui permettent de faire des opérations incroyables mais qui coûtent une fortune, les traitements contre le cancer, les maladies chroniques, il y a une inflation des coûts, mais parce que la recherche aussi avance. Et donc, on est dans une société du curatif. Je pense que moi, une des manières de décélérer sur la sans abaisser le niveau d'excellence de notre monde de la santé, mais de se dire qu'en fait, il y a plein de maladies, plein de situations qui sont évitables. Parce qu'on connaît mieux, finalement, les facteurs qui créent certaines pathologies, parce qu'on est capable d'avoir une action populationnelle, c'est-à-dire d'envoyer les bons messages, les bons dispositifs aux bonnes personnes. Il faut à la fois faire de la prévention au grand public, les grands messages de santé publique sur les 10 000 pas, les 5 fruits et légumes, mais il faut aussi arriver à cibler les personnes qui ont des besoins spécifiques parce que des conditions de vie particulières. Et ça, aujourd'hui, on commence à le faire, mais ça nécessite aussi des moyens et donc réallouer sans doute une partie de l'argent public sur ou privé d'ailleurs, parce que nous-mêmes, nous faisons de la prévention, mais arriver à avoir une action qui soit véritablement efficace et ciblé pour s'éviter ça. Il y a aujourd'hui des aides qui sont extrêmement précieuses de la part de la médecine prédictive, de la part de l'intelligence artificielle, qui permettent sur des masses de data absolument colossales de tirer des spécificités, de voir des besoins qu'on n'observait pas jusque-là. Et donc ça nécessite aussi à la fois de s'intéresser bien évidemment à tout ça, mais de ne jamais perdre de vue que des gestes simples, une activité physique, une alimentation saine sont aussi des facteurs et des leviers d'une bonne santé, et ça, c'est un investissement pour toute une vie.
16: Vous avez d'ailleurs créé des programmes.
17: Absolument.
16: Le sport, dans cette optique. Justement, on est en année présidentielle. Qu'est-ce qui vous préoccupe à un an de l'échéance et qu'est-ce que vous aimeriez voir proposer par les candidats pour améliorer ce secteur-là dans un contexte budgétaire qui est extrêmement compliqué?
17: Alors aujourd'hui, quand on regarde les travaux que mènent les sondeurs, la santé arrive au rang 1 des préoccupations des Françaises et des Français. Et la santé est un sujet qui n'est jamais abordé par les politiques dans quelques débats que ce soit, à l'Assemblée ou ailleurs. Alors à l'Assemblée pendant le PLFSS, et l'objectif c'est de faire des coupes pour que ça coûte moins cher.
16: Voilà, à chaque fois c'est les coupes.
17: Le budget, la question budgétaire est importante, mais elle prend toute la place. Aujourd'hui, on ne se focalise moins sur l'état de santé des Françaises et des Français, sur le monde dans lequel on aimerait vivre collectivement, que sur notre capacité à le financer. Et donc, effectivement, si la santé est au rang des préoccupations, on ne regarde la santé que comme un coût. D'ailleurs, l'éducation, la fonction publique ou les services publics dans leur ensemble ne sont regardés que comme un coût. Trop de fonctionnaires, trop de vacances, trop coûteux. On ne se pose pas la question de savoir à quoi servent les services publics, ce qu'ils représentent, à qui ils se destinent. Et donc, quand vous regardez, enfin, quand vous n'avez pour seul outil qu'un marteau, tout ressemble à un clou. Et quand votre seul outil, c'est le spectre budgétaire, tout ressemble à un coût. Et donc voilà, c'est une mécanique assez redoutable, parce que quand on est la même jeune, en fait, on est à cheval entre deux mondes, la santé et l'éducation. Mmh. Santé et éducation, c'est le ciment de notre société. La santé de la population et l'éducation à la citoyenneté. Et aujourd'hui, quand vous regardez ça comme un coût, évidemment, le projet politique ou le projet de société est quand même singulièrement gommé par cette approche budgétaire.
16: Alors justement, je vous dis, est-ce que vous attendriez finalement une proposition, mais ce que vous me répondez, c'est que c'est la façon dont on voit les choses aujourd'hui. On a l'impression qu'on réussit plus à en sortir de ce discours politique-là. Est-ce que c'est encore le rôle des politiques ou finalement des actions comme les vôtres à travers la MGEN? Est-ce que c'est plutôt l'action des patrons? L'action de ces initiatives-là qui vont changer la société. D'ailleurs, dans un récent sondage, la population reconnaît que les patrons sont finalement extrêmement utiles à la société, qu'ils ont une opinion positive, ce qui n'était pas le cas quelques mois avant. Est-ce qu'on s'est rendu compte que finalement les initiatives les plus efficaces viennent des patrons?
17: Alors, peut-être qu'aujourd'hui, je ne sais pas si on peut le dire de cette manière-là, mais il y a une forme de désamour des Françaises et des Français pour... Je ne sais pas si c'est la chose politique, mais en tout cas pour les politiques, assurément. Et donc aujourd'hui, l'action politique est limitée par le fait qu'il y a une forme de moindre légitimité des politiques à l'action. De mon point de vue, les politiques ont trois caractéristiques qui leur permettent de faire. C'est l'inscription dans le temps long, la légitimité à agir et la capacité à agir. Quand on voit l'inscription dans le temps long, finalement, quand vous passez votre temps à regarder votre cote de popularité ou le baromètre de satisfaction... On peut pas dire que vous portez le regard très loin. Quand l'abstention, pardon, quand l'abstention devient un peu la règle, finalement votre légitimité à parler au nom des gens que vous êtes supposé représenter est affaiblie. La manière dont se passent les débats à l'Assemblée nationale sont quand même assez parfois catastrophiques. Et puis, pour le coup, la question budgétaire limite la capacité d'action de l'État.
16: Bien sûr.
17: Regardons maintenant les entreprises. L'inscription dans le temps long, quelle que soit votre activité, il y a une réglementation, la RSE, les impacts, les externalités négatives, tout ça amène les entreprises à adopter finalement des principes et des politiques pour lutter contre le réchauffement climatique, contre le carbone, la production de carbone. Et finalement, mécaniquement, vous avez forcément un prisme de temps long. La légitimité à agir. Malgré tout, aujourd'hui, vous avez des salariés qui veulent mettre du sens à leur activité. Vous avez des clients, des adhérents qui veulent consommer de manière plus vertueuse. Et puis surtout, quand vous êtes dans l'entreprise, vous dégagez des bénéfices. Et donc, vous avez une capacité d'agir. Après, encore faut-il le vouloir. Mais on regarde, vous regardez Michel-Édouard Leclerc sur la question du pouvoir d'achat. On peut dire ce que l'on veut, mais il agit concrètement tous les jours pour que les Françaises et les Français se nourrissent, s'habillent, consomment moins cher. Vous avez d'autres patrons qui décident de s'engager pour telle cause ou telle cause. Enfin, c'est aujourd'hui, le patron est sans doute moins regardé comme quelqu'un qui a eu l'œil rivé sur le résultat économique. Il doit l'avoir mécaniquement obligatoirement parce qu'il a la responsabilité d'emploi d'un secteur économique, mais il est aussi intéressé par la chose sociale, par la qualité de vie au travail, par la protection sociale, par l'habitat. Enfin, quand vous mettez en place du télétravail, et donc vous dites aux gens, vous pouvez travailler de chez vous, vous ne pouvez pas vous désintéresser de la manière dont les gens sont logés. Et donc tout ça, pour moi, c'est comme si on revenait sur les entreprises, vous savez, du 19e, la sidérurgie, les grandes entreprises, qui offraient des vacances, l'école, le transport, l'économat.
16: Qui prenaient tout en main, finalement.
17: Exactement.
16: Ouais.
17: On revient à cette forme-là, le paternalisme en moins, la responsabilisation en plus.
16: Et la confiance, finalement, revient de cette façon-là, moins de discours et plus de solutions, plus d'action. On va passer à la photo tout de suite.
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16: Je demande à chacun de mes invités de venir avec une photo. Vous avez choisi de nous donner celle-ci.

0: Aujourd'hui, quand vous regardez les débats, plus personne ne veut débattre.
1: Non.
0: Vous voulez juste avoir raison. Et donc, c'est très difficile aujourd'hui. Il y a un refus de l'altérité. L'autre est vu comme quelqu'un qui peut vous nuire. Et il n'y a aucune culture de la nuance. Et je trouve que dans des organisations comme la MGEN, et ce n'est pas la seule, mais on arrive à faire vivre ces éléments-là d'écoute de l'autre, de nuance. Et donc, c'est important parce que je considère que la démocratie, si elle ne fait pas preuve de nuance, qu'elle n'accepte pas l'altérité, elle ne peut pas fonctionner. Alors, nous sommes des petites démocraties, mais nous sommes quand même des démocraties. Et puis, j'aime bien parce que je fais partie finalement d'un collectif. J'ai une responsabilité particulière, c'est-à-dire qu'apporter une vision, proposer une stratégie, mais elle n'est pas décidée seule, c'est-à-dire que je ne suis pas celui qui dit « on fait comme ça et puis c'est tout ». Non, c'est partagé, on partage le sens de l'action, on partage les finalités, et finalement ça amène à bouger des lignes, à amender, à enrichir. Et je trouve que ce processus itératif de construction de projet est extrêmement intéressant.
1: Donc diriger, c'est collectif.
0: Diriger, c'est collectif.
1: Quoi qu'il arrive, c'est la remontée terrain, oui. Et c'est ça.
0: Et ça n'enlève rien à votre responsabilité, à votre rôle, que d'écouter et que d'associer.
1: On va passer à la fin de l'émission.
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1: Oui, parce que le temps passe extrêmement vite. Alors, je vais vous poser une dernière question, Mathias Savignac. On l'a dit, vous êtes président de la MGEN, vous êtes président du Conseil de la Fondation de l'Avenir, vous êtes président de Vive Invest. Vous venez aussi d'être nommé à l'Ordre National du Mérite. Qu'est-ce qui fait pour vous votre plus grande fierté ?
0: Je mentirais si je disais qu'il n'y a pas une part d'ego qui se dit « Ah, c'est sympa, quelqu'un s'est dit que c'était une bonne idée, que finalement l'action... » que je peux parfois initier, amène quelque chose ou crée quelque chose pour une entreprise ou pour la société. Mais en fait, je la reçois parce que toutes celles et ceux qui m'entourent, qui travaillent avec moi, par leur travail, par leur action, vous permettent aussi d'être un peu plus dans la lumière ou parfois d'être finalement plus visible par l'action que collectivement on arrive à mener. Parce que, je ne sais pas si la question du leadership, mais en tout cas, la responsabilité aussi du dirigeant, c'est de communiquer, de faire savoir, de valoriser. Et donc finalement, c'est à la fois une distinction individuelle, parce qu'on a tous notre propre singularité, mais c'est aussi une reconnaissance collective de l'action qui est menée au sein d'une entreprise ou d'une mutuelle.
1: La reconnaissance d'un fonctionnement qui réussit finalement.
0: Aussi, sans doute, oui. Enfin, je l'espère en tout cas, parce qu'on défend ce modèle-là, et peut-être sans doute pas assez, parce que finalement, souvent quand on regarde une mutuelle, on se dit, c'est un truc un peu du passé, ils sont bien sympas avec leur truc là, mais quand même, tout ça n'est pas très sérieux. Ben, on peut montrer en fait qu'on peut avoir 10 000 salariés, gagner des contrats collectifs face à des assureurs privés et qu'on n'est pas moins bon, pas moins efficient, tout en finalement cultivant un certain nombre de valeurs, de solidarité, de démocratie, c'est pas antinomique du tout.
1: Une toute dernière question, que diriez-vous à un jeune qui vous dit « dans la vie, mon ambition, c'est ça, c'est de diriger un grand groupe, de prendre des décisions, d'avoir une vision de l'avenir ». Qu'est-ce que vous lui diriez aujourd'hui ? Qu'est-ce que vous lui conseilleriez ?
0: Moi, je lui conseille... Enfin, déjà, je trouve que c'est très bien que des gens aient envie, finalement, de s'engager, de prendre des responsabilités, de vouloir finalement, présider à l'avenir, à la destinée d'une entreprise, d'une mutuelle. Simplement avoir à l'esprit que seul, on peut pas. Et donc, il faut aussi savoir s'entourer. Moi, j'estime que j'ai réussi à m'entourer de personnes de grande valeur, qui, sur bien des domaines, sont bien meilleures que moi. Et c'est très bien de savoir s'entourer de gens qui sont meilleurs que vous dans certains domaines, c'est même essentiel. Et je leur dirais donc d'être attentif à ça aussi, à celles et ceux qui vous entourent, parce que seul, vous pourrez faire des choses sans doute, mais pas donner sa pleine mesure à finalement cette richesse collective.
1: Merci beaucoup d'être venu dans cette émission, Mathias Savignac.
0: Merci à vous, Sandra.
1: Ravie de vous avoir reçu dans Leadership. Si vous voulez aussi connaître la méthode des leaders, l'émission est disponible en replay, en podcast et évidemment sur tous nos réseaux sociaux. Tous les lundis, 12h30 sur BFM Business. Très bonne journée.
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3: Eva Jaco, la plateforme de e-commerce chinoise Joybuy, qui est arrivée en France il y a quelques mois, lance un Summer Black Friday, un Black Friday de l'été. Donc, c'est pas une date choisie au hasard et les grosses promos sont lancées.
4: Et oui, la date, elle arrive 15 jours, une semaine avant les Prime Days d'Amazon. Alors, ce Black Friday à la chinoise, il s'inspire tout droit du festival 618 qui a été créé par JD.com. C'est l'un des grands temps forts commerciaux en Chine. Ça vient après, vous savez, le 11-11, c'est la fête.

0: des célibataires d'Ali Baba. Eh bien ici, avec ce temps fort promotionnel de 15 jours, ils veulent vraiment prendre des parts de marché à Amazon. Alors comment est-ce qu'ils vont faire? Eh bien, contrairement aux Prime Days d'Amazon qui sont réservés aux abonnés Prime, eh bien ici, ils ouvrent les promotions à tous les consommateurs pendant effectivement 15 jours contre 4, hein, c'est seulement 4 chez Amazon. Et puis, les remises s'apportent sur des produits très prisés, donc le gros électroménager, mais aussi des téléviseurs, des iPhones, des PlayStation, tout ce qui est ventilateur, air fryer et j'en passe. Au total, c'est 10 000 références qui sont concernées avec des réductions qui vont jusqu'à 50%. Et puis la période est stratégique aussi puisque avec le début de la Coupe du Monde, ça relance la vente de téléviseurs. Il y a 24% des Français qui ont pour projet de s'acheter un téléviseur, un nouveau téléviseur pour suivre la Coupe du Monde. Et puis ça survient surtout quelques semaines avant les départs en vacances, avant les départs d'été.
1: Jobs est encore assez peu connu en France.
0: Oui, c'est peu connu. Effectivement, ils sont arrivés en mars dernier. Alors à la base, Joybuy, c'est une plateforme donc de e-commerce. Mais là, ils sont en train de changer la donne, c'est-à-dire qu'ils sont en train de se muer en marketplace. Donc ils vont ouvrir à des vendeurs tiers, ce qui n'était pas quand même la promesse dès le départ. Et ça les fait vraiment ressembler à Amazon encore plus. Pour faire la différence aussi, ils misent sur une livraison ultra rapide. Vous vous souvenez, on en avait parlé en plateau, c'est une livraison le jour même. Si vous passez commande avant 11 heures pour moins de 30 euros. Ils ont des entrepôts un peu partout en Europe également. Alors c'est vrai que depuis son arrivée, ils ne communiquent pas vraiment sur les chiffres, mais j'ai regardé selon Médiamétrie, 1,2 million de Français ont visité Joybuy en avril contre 1,8 million lors de son lancement en mars.
1: Joybuy, ça appartient à JD.com, hein. C'est le même groupe.
0: Tout à fait.
1: JD.com qui avance ses pions avec le rachat de Séconomie.
0: Oui, et Séconomie, donc l'un des plus grands distributeurs spécialisés en Europe. C'est surtout le deuxième actionnaire de Fnac Darty avec 22%. Ils tentent JD.com effectivement de le racheter pour 2,2 milliards d'euros, mais l'opération est loin d'être bouclée puisque ce projet suscite des inquiétudes. Bruxelles vient d'ailleurs de lancer une enquête approfondie. La Commission européenne soupçonne le géant chinois d'avoir bénéficié de subventions publiques chinoises faussant l'opération, ce que JD.com nie catégoriquement. En attendant, du coup, ce temps fort promotionnel, ça va lui permettre d'aller parler aux consommateurs, d'aller les recruter pour gagner leur confiance et notamment en appuyant sur le pouvoir d'achat.
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5: Bienvenue à toutes et à tous pour cette nouvelle édition de TPI sur BFM Business. Tout pour investir en direct, évidemment, à la radio, à la télé, sur le web, en replay, en podcast. Évidemment, vous pouvez retrouver l'intégralité de nos chroniques, quel que soit votre domaine d'intérêt. C'est un peu votre bibliothèque de l'investisseur, de l'épargnant, du retraité. Il y a toutes les bonnes pistes pour faire fructifier votre patrimoine qui sont disponibles. Et aujourd'hui, on vous a préparé une émission où on va comparer un petit peu l'incomparable. Mais c'est riche d'enseignements, mine de rien. À ma droite, SpaceX, avec encore des chiffres de valorisation monstrueux et des milliards à faire tourner la tête. On en parlera dans notre rappel d'actu. Et à ma gauche, les métaux. Oui, les bons vieux métaux, industriels, précieux. Alors, vous allez me dire, ok, oui, on mélange les torchons et les serviettes. Ben, non, on est dans un univers d'investissement où on a besoin de tout, à la fois de l'amont et de l'aval. On va se poser des questions essentielles à ce sujet sur l'or. L'ancienne fusée des marchés, vous vous souvenez, il y a encore un an, l'once d'orphin n'arrêtait pas de grimper. Ça s'est arrêté depuis. Maintenant, c'est les vraies fusées qui grimpent sur les marchés, à savoir celle d'Elon Musk avec SpaceX. On va en parler avec Christian Fontaine du magazine Le Revenu. On va parler aussi du cuivre, tiens, indispensable à l'électrification de toute l'industrie, à l'IA, aux semi-conducteurs, indispensable tout court. Et on fera le point sur ce marché du cuivre dont on n'a pas parlé depuis bien longtemps, notamment avec Dorian Abadi de Meilleur Taux Placement tout à l'heure. Avec Félix Baron du Club des investisseurs indépendants qui sera dans le déchiffrage. On va se poser aussi la question essentielle de savoir ce qui pourrait faire déraper les marchés cet été. Bah oui, les embûches à éviter, tout ça dans le déchiffrage. Et puis, les arbitrages aussi, bien sûr. Si vous êtes exposé en action, on a des marchés qui se portent bien. Alors, c'est vrai qu'on est très, très fragmenté par rapport à la tendance de Wall Street qui n'arrête pas de grimper, notamment le Nasdaq, qui a gagné 3% en clôture hier. Le CAC 40 de fort bonne humeur, plus 0,86%, retrouve des niveaux de mars dernier, quasiment en route vers nos derniers plus hauts historiques. Le dernier record qu'on a signé justement à cette période-là, 8455 points, mais on sent que les marchés européens avancent beaucoup moins que les marchés américains. On en parlera avec Alexandre Baradez d'IG tout à l'heure. Point complet aussi sur les ETF. Ben oui, les vertus de l'investissement fainéant, avec Christian Fontaine qui sera encore là pour nous en parler. Et puis en fin d'émission, gros plan sur les bijoux anciens comme thème d'investissement, de patrimoine. On continuera nos aventures avec Philippine Dupré, la tour de chez Agut, pierre de transformation, pierre de couleur. On va continuer à explorer le monde du bijou ancien, précieusement à l'abri dans notre coffre-fort en fin d'émission. Vos questions, vous pouvez nous les envoyer par mail. L'adresse est direct@bfmbusiness.fr. Vous pouvez nous les envoyer par téléphone, par SMS 73216. Vous tapez le mot-clé business suivi de votre message. Et puis sinon, vous pouvez me joindre directement sur mes comptes Twitter et LinkedIn. On essaie de vous répondre en cours d'émission. Le reste de l'actualité du jour. Alors, l'Ukraine est quand même en tête des chapitres au G7 d'Évian ce matin, en présence de Volodymyr Zelensky, le président ukrainien, qui sera convié à la table des dirigeants. Donald Trump, y compris fort de son accord enfin trouvé sur l'Iran. Mais aujourd'hui, c'est bien le soutien du président américain que Volodymyr Zelensky recherche. Donald Trump a déclaré hier qu'il pouvait peut-être faire quelque chose pour faciliter des pourparlers de paix avec la Russie. L'autre gros titre, évidemment, et on en a beaucoup parlé dans Good Morning Business ce matin, autour de Laure Clausier, c'est la montée des interrogations autour du char franco-allemand du futur. Vous savez, c'est Eurosatory en ce moment, le salon de l'armement. Après l'échec de l'avion SCAF, il restait ce projet, le MGCS, pour incarner la coopération entre Paris et Berlin, avec cette idée de char ultra connecté autour de la table. Rheinmetall, Thales et KNDS, dont Tom Enders, exhorte Berlin à changer de ton. Voulez-vous vraiment traiter la France comme la Chine, critique-t-il dans la presse économique allemande, fustigeant ces désaccords qui ont mis en péril certains programmes, et dont le SCAF. En tout cas, ce qui avance, c'est le SAFE, le programme européen de financement des dépenses militaires. Après la Pologne qui a ouvert le bal, Ursula von der Leyen confirme que c'est la France qui va signer dès demain un accord de prêt à hauteur de 15,1 milliards d'euros. Enfin, je vous en parlais, encore 19% de hausse pour SpaceX en bourse au Nasdaq hier, et encore même 3% en après-marché hier soir. Le titre avait déjà gagné 20% lors de son introduction faramineuse vendredi. Le géant du spatial, de l'IA, de tutti quanti d'Elon Musk est désormais valorisé à plus de 2500 milliards de dollars, portant la fortune du trilliardaire, il faut dire maintenant, à 1300 milliards de dollars à titre personnel. Hier, la hausse du cours de ses participations a quand même représenté, mais juste sur la journée, plus 164 milliards de dollars, ce qui est quand même fou. Allez, tout de suite, le tableau de bord de vos marchés.
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5: Ah oui, du coup, encore cette hausse faramineuse de SpaceX qui a propulsé le Nasdaq en hausse de 3% en clôture hier à Wall Street. Le Dow Jones, lui, bon, quand même bien gagné du terrain, plus 0,92%, mais on sent cette fragmentation entre les cadors de la côte américaine et puis le reste des grosses industries américaine. Le reste des indices européens aussi, c'est vrai qu'on peut paraître un petit peu à la traîne alors que le Nasdaq n'arrête pas de grimper. Le Nasdaq, lui, plus 3%. Le CAC 40, lui, gagne 0,8%. C'est vrai qu'on fait un peu pâle figure, mais quand même, 8454 points. On revient au niveau du printemps dernier, de mars dernier, où on avait signé un record absolu au-delà des 8600 points. Donc là, on se remet sur la rampe de lancement, ça reste dans le thème. Plus 0,9% pour l'Eurostox 50, le DAX à Francfort, plus 0,77%. À noter l'IBEX à Madrid qui gagne 0,35%. Et puis les autres indices européens, on a du plus 0,57% du côté de Londres. Et quasiment 1% de hausse pour Milan, qui est très en forme. Le CAC 40, alors ce qui marche ce matin, on reste dans le sillage des grosses prises de position autour de la high-tech américaine. C'est Schneider Electric, le spécialiste quand même de ce qui va faire la base de l'électrification de l'IA et de l'électrification future de l'industrie tout court. Schneider Electric gagne 3% à 278,40 €. À noter Legrand qui suit pas loin derrière, plus 2,3% à 138,70 €. Hein, nos spécialistes de l'intelligence électrique. Secteur de l'armement, de l'aviation, on a Thales qui gagne 1,6% à 234,30 €. Safran plus 2,8% à 325,40 €. On sent là, au cours d'Eurosatory, que les choses commencent à s'accélérer du côté des programmes de financement du secteur de la défense au niveau européen. Et ça provoque quand même quelques vagues de rachats sur un secteur de la défense qui, il faut dire, fait plus grand-chose depuis le début de l'année et pâtit un petit peu des retards d'annonce en termes de grands programmes d'investissement. Les titres à la baisse, on a Renault qui recule de 3,3%, 27,85 €. Les semi-conducteurs, tiens, qui ne suivent pas du tout la tendance, on a STMicro qui recule de 2,2%, on est à 66,93 €. Puis à noter Stellantis, un secteur de l'auto qui n'est vraiment pas bien orienté aujourd'hui. Stellantis, moins 0,9% à 6,04 €. La plus forte baisse du SBF 120, elle est pour SES, l'opérateur satellite qui perd 3,4% à 7,55 €. Et la plus forte hausse, elle est pour Worldline, c'est les paiements électroniques, le titre très volatile toujours, mais qui gagne ce matin 7,8% à 12,70 €. Un petit mot de l'euro-dollar qui s'est stabilisé à 1,16. On est à 1,16,09. Les taux obligataires, légère détente, 3,56 € pour le 10 ans français, 2,93 € pour le 10 ans allemand. On s'est quand même bien installé à nouveau sous les 3. Et du côté de la dette américaine, on est à 4,45%. Les matières premières, le baril de Brent de mer du Nord a vraiment perdu du terrain par rapport à la fin de la semaine dernière. On a perdu plus de 20 $, 81,13 $ ce matin pour le Brent, 78,62 $ pour le brut léger américain. On sent l'apaisement après l'annonce de l'accord entre États-Unis et Iran qui doit être officialisé en fin de semaine. Un mot de l'or dont on va reparler dans quelques secondes. Vous allez voir, 4,366 $ l'once. On est toujours dans des fourchettes d'évolution assez riquiqui. Tout de suite, on va déchiffrer l'actu du jour.
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5: Et oui, on a besoin de tout pour faire une économie mondialisée et qui crée de la richesse. Christian Fontaine du magazine Le Revenu, bonjour.
7: Bonjour Antoine,
5: merci
7: bonjour à tous.
5: Merci d'être en direct avec nous en plateau ce matin, ainsi que Félix Baron du Club des investisseurs.
8: Bonjour Antoine.
5: Bonjour Félix. Oui, on va se poser cette question, je vais la poser dans le sommaire. L'or, c'était la fusée des marchés il y a un an, on n'arrivait pas à arrêter la hausse des cours de l'once d'or fin. Aujourd'hui, la vraie fusée sur les marchés, c'est SpaceX. C'est la vraie fusée, ok. Mais on a besoin des deux pour faire une économie. On a besoin de SpaceX, on a aussi besoin de l'amont, on a besoin de métaux. Alors, l'or est un métal extrêmement précis et un actif très, très identifié parce qu'il il assoit les économies, il assoit les politiques monétaires. On va parler du cuivre tout à l'heure, dont on ne voit plus trop ce qu'il fait en ce moment. D'ailleurs, c'est un peu sorti des scopes, mais on en a toujours autant besoin. Et finalement, la question que vous vous posez, est-ce qu'il faut finalement pas revenir sur l'or et arrêter d'aller chercher les dynamiques totalement dingues de SpaceX et se reconcentrer sur les fondamentaux maintenant que tout est déjà bien bien dans les cours.
7: Alors, c'est un peu la question que se posent les investisseurs. Vous avez commencé par rapprocher l'or de SpaceX. On aurait même pu commencer un tout petit peu plus en amont avec Bitcoin, or et SpaceX. En fait, on est dans des marchés, non pas de fondamentaux, mais des marchés de flux. Et c'est vrai que les traders, les spéculateurs, se sont largement positionnés sur le Bitcoin avant de se positionner sur l'or et maintenant de se positionner sur SpaceX. Alors, pourquoi aujourd'hui se positionner et éventuellement cette question sur l'or ? Faut-il profiter de la baisse du cours de depuis le pic de fin janvier pour y revenir? D'abord, quelques chiffres. Aujourd'hui, depuis le début d'année, lorsque vous regardez l'once d'or en dollars, on est flat. On est autour de 4 300 dollars l'once d'or. C'était exactement le même cours à quelques dollars près à la fin de l'année dernière, au 31 décembre. Et puis, bien sûr, vous l'avez évoqué il y a quelques minutes, Antoine, fin janvier, là, c'était plutôt 5 500 dollars l'once. Donc, une progression spectaculaire de quelques 30% en un mois, après déjà un parcours pour cette matière première qui fait tant rêver, exceptionnelle au cours des dernières années. Alors, la première question qu'il faut à mon avis se poser, c'est pourquoi l'or n'a pas joué son rôle de valeur refuge au moment, lors de ce conflit au Moyen-Orient entre les États-Unis et l'Iran. Ben justement parce que, en fait, les investisseurs se sont d'abord positionnés sur l'or, et puis ensuite ils sont passés sur les matières premières, et ils sont passés sur surtout sur le cours du pétrole. Souvenez-vous, au cœur de la crise, le cours du pétrole, tout à l'heure vous donniez le cours du pétrole autour de 80-85 dollars le baril, mais on est monté jusqu'à 110 dollars le baril. Et donc, c'est vrai que les arbres ne grimpent pas jusqu'au ciel, et les flux spéculatifs, en fait, ont pris leur bénéfice sur l'or pour se positionner sur le pétrole, dans un contexte en fait de regain de l'inflation et d'anticipation par les marchés d'une hausse des taux d'intérêt, d'ailleurs qui a commencé dès la semaine dernière en Europe. Ouais. Et vous savez que l'or ne distribue aucun revenu. Et donc, lorsque les taux progressent, notamment les taux plutôt courts mais longs, effectivement, la concurrence d'autres placements qui, eux, distribuent des revenus comme les obligations se renforce. Donc la première question, voilà pourquoi l'or n'a pas joué sa valeur refuge. Est-ce qu'il faut profiter de ce repli quand même significatif de quelques 22% par rapport au plus haut pour se positionner? Pourquoi pas à hauteur, je dirais, de 5 à 10% de vos actifs? Alors pourquoi? Parce que quand on prend un peu de recul, le contexte reste excessivement favorable aux métaux précieux et notamment aux valeurs refuges. On voit bien que le contexte géopolitique, même si un accord est signé vendredi, le contexte géopolitique restera excessivement tendu. Il faut quand même se souvenir qu'on est déjà deux crises géopolitiques rien qu'en 2025-26. Il y en aura certainement d'autres.
5: Sans doute.
7: Crise financière aussi, avec des niveaux de dette record, possible crise financière avec des niveaux de dette record des deux côtés de l'Atlantique, crise politique aussi avec donc les midterms bientôt aux États-Unis et puis la montée des extrêmes des deux côtés de l'Atlantique, la présidentielle l'année prochaine, avec là également beaucoup d'interrogations sur le nom qui sortira des urnes. Donc oui, on peut peut-être se reconstituer une petite ligne sur l'or si on n'est pas positionné, mais après ça, il y a une vraie interrogation quand même sur les supports d'investissement, et là on peut en discuter longuement. N'oublions pas que l'or, à l'inverse par exemple des fonds d'investissement, n'est pas directement régulé par l'AMF, c'est un marché libre. Sur ce marché, il y a beaucoup d'arnaques, vous en parlez souvent sur votre antenne, au revenu aussi. Donc oui à l'or en tant que protection et valeur refuge, oui à l'or physique, parce que c'est l'or physique qui vous fait pleinement profiter de l'attribut valeur refuge, alors qu'avec l'or papier ou avec les mines d'or, l'or papier, vous êtes, il y a un problème de contrepartie et qui peut, je dirais, en cas de crise systémique, poser problème. Et quant à les mines d'or, donc c'est son côté en bourse, donc il y a d'autres facteurs qui influencent sur l'évolution du cours des mines d'or et pas uniquement le cours de l'or. Donc il y a un vrai sujet quand même sur, après ça, l'or physique, quel support et quelles précautions prendre.
5: Félix Baron, j'allais dire or, mais peut-être aussi est-il temps de se préparer quelques valeurs un petit peu plus conservatrices, dans le sens où on a eu un buzz depuis des semaines sur toutes les valeurs d'hypercroissance, notamment américaines. Oui, est-ce que vous êtes sur la même ligne ou est-ce que vous pensez que l'été nécessite le fait qu'on s'expose toujours un petit peu plus à la croissance pour profiter, je ne sais pas, des futures introductions d'Anthropique, des caïds de l'IA? Quel est votre sentiment là-dessus?
8: Mon sentiment, il est, j'espère, subtil parce que ce n'est pas binaire avec tout dans l'or ou tout dans la tech.
5: Oui, voilà.
8: La première chose que je vais dire, c'est que je pense qu'une économie ou un marché qui avance, c'est un marché qui a confiance en l'avenir. La confiance, ça va être l'or. L'or, je pense que c'est plus une réserve de valeur qu'une valeur refuge. C'est subtil, mais c'est une réserve de valeur par rapport au stock de monnaie qui sont gangrénés par la dette aujourd'hui. L'or n'a jamais été gangréné par
5: l'or n'est la dette de personne.
8: La dette de personne. L'avenir, c'est la tech. On ne peut pas forcément opposer les deux. Je pense que les deux vont monter. La technologie, soit on l'accepte tout de suite, soit on la subit un peu plus tard, mais elle se lève le matin et elle se couche sans nous.
5: C'est ça.
8: Elle avance. Donc, sans les opposer, il faut voir que les deux peuvent avancer. Là où je rejoins Christian, c'est qu'acheter de l'or physique me paraît régulièrement, me paraît être une bonne protection par rapport à l'inflation, par rapport, comme je disais, au stock de monnaie à la problématique de la monnaie fondante. Maintenant, si on regarde le marché, très en croissance, là, une deuxième proposition, celle du fondateur d'Octry, Howard Marks, qui dit « La chose la plus risquée sur les marchés ou en bourse, c'est de croire qu'il n'y a pas de risque ». Et on est un petit peu dans cette période où on a eu, après 9 semaines de hausse consécutive sur le Standard & Poor's 500, le S&P, il y a eu une correction la semaine dernière de 4,5% et sur laquelle beaucoup d'analystes se sont arrêtés en se disant « Est-ce que c'est le début d'un repli ou est-ce que c'est juste une correction ?» Donc, de manière assez classique, donc l'indice a baissé, on a perdu 4,5%, il y a eu un fameux buy the dip, donc on a acheté dans le creux certaines valeurs qui avaient corrigé, et puis maintenant on est vraiment sur le rebond, aidé par la fusée SpaceX, même si je ne veux pas monter dedans, il faut dire qu'avec son poids elle tire le marché, et la MM50, la moyenne mobile 50 est sauvée. Cela dit, il faut quand même faire attention, parce que je vois 4 problématiques qui arrivent pour cet été.
5: Première, c'est le sujet que vous vouliez évoquer. C'est va falloir faire attention cet été. Ouais.
8: Sans sombrer dans la panique et tout liquider.
5: Non, du tout.
8: La première chose, c'est aux États-Unis, sur le marché donc, qui fait la bourse mondiale, on va dire, il y a 1300 milliards de dette sur marge. La dette sur marge, c'est l'argent que vous empruntez à votre broker pouvoir faire de l'effet de levier. C'est-à-dire, je n'ai pas d'argent, mais je vais quand même acheter des instruments pour essayer de gagner.
5: Je mets 100, mon banquier va mettre 10 000.
8: Vous pouvez perdre beaucoup plus que ce que vous avez misé.
5: Nécessairement.
8: Attention que l'effet de levier, il marche quand le rendement de vos gains est supérieur au taux d'intérêt de la dette.
5: Faut bien l'expliquer.
8: Donc, on sait qu'il y a un engouement pour les actions, mais ce stock de dette sur marge, il a augmenté de 1/3 sur un an. Il fait désormais 4% du PIB américain. Et si on compare...
5: 33% sur un an,
8: c'est énorme.
5: C'est quand même beaucoup. Là.
8: Beaucoup. Oui, oui. Après, vous allez voir que ça se justifie. Mais si on compare à la masse M2 monétaire en circulation, on est sur des rapports qui sont similaires avec les pics de 2000 et 2007. Sans faire de mauvaise augure.
5: Fait des stats.
8: Cette dette sur marge, elle est à double tranchant parce que ça peut être un accélérateur, mais dans les deux sens. C'est jamais un amortisseur d'avoir de la dette tirée pour investir sur le marché.
5: Ah non.
8: Deuxième indicateur, c'est les volumes, et c'est là que c'est subtil, les volumes nets d'échange des particuliers qui est passé en territoire négatif. Alors, les prix continuent à augmenter en bourse, mais au niveau des investisseurs particuliers, donc la retail money, on est plus à la vente qu'à la baisse, donc qu'à la hausse. Les particuliers aux États-Unis sont en train de prendre leurs profits. Et la divergence, elle est importante parce que vous avez des prix qui montent, mais des particuliers qui vendent. Et donc, quand vous avez l'acheteur qui est à l'origine d'un des plus grands rallyes sur le S&P 500 depuis plusieurs mois, qui commence à vendre, eh bien en fait, ça veut dire une seule chose, la demande en actions des particuliers, elle baisse. Mais en revanche, en face, l'offre d'action, elle augmente. Et on va le voir, c'est mon quatrième point.
5: Ouais.
8: Troisième zone d'inquiétude, alors là, Christian en parlait, on en a parlé, c'est la rigueur mathématique. Aujourd'hui, vous avez des obligations US, des T-bonds, T-bills à 10 ans, qui rapportent du 4,45% par an. Si vous le comparez au rendement des bénéfices des entreprises du S&P 500, vous êtes supérieur, parce que le rendement, il est à 3,7%. Donc, si vous vous mettez dans une situation où vous espérez le rendement net donc des bénéfices du S&P, vous avez moins que si vous mettiez votre argent et en fait, sans rien faire. Vous êtes payé pour attendre à 4,45 avec des obligues, alors que
5: Il y a pire.
8: La prime de risque est négative
5: oui.
8: sur le marché du S&P.
5: Donc, ouais, totalement.
8: Un gérant institutionnel qui doit gérer des fonds de pension, donc des profs de l'Ontario, des retraités de Floride ouais. Et que sais-je encore, la question se pose pas. Il doit faire du rendement. Mm. Il va aller vers les obligations US. Et notre ami qui nous écoute, Warren Buffett, fait la même chose, on le sait. Quand le taux sans risque rapporte plus que le rendement de l'indice S&P, c'est quand même une situation où la concurrence des obligations est élevée pour les actions. Donc on pourrait s'attendre quand même, pas à un désamour, mais à une sortie en sifflet quand même du marché actions. Ouais. Et puis le dernier point, et celui-là, on ne le connaît pas, il est assez nouveau, c'est ce qu'on appelle l'equity surge supply, c'est il y a des actions qui arrivent de partout. Je vous ai dit que les particuliers commençaient à vendre. En revanche, il y a des actions qui arrivent de partout. 80 milliards d'actions supplémentaires chez Alphabet, 75 milliards avec SpaceX, une file d'attente de prestige hein, avec OpenAI.
5: Anthropique, ouais.
8: Et il va y avoir plus d'actions à absorber sur un marché qui a le même volume de dollars ou même un petit peu moins si les particuliers commençaient à vendre.
5: Et là, on ne vous parle pas du phénomène de vase communicant, genre je vais vendre l'un pour racheter l'autre. On va vous parler juste du problème de quantité d'actions oui. disponibles sur le marché. Et ça, c'est essentiel.
8: Là, c'est un volume pour volume. Vous avez plus de volume d'actions pour un volume, enfin à ISO volume de dollars ou voire moins. C'est inquiétant. Et il y a deux facteurs un peu aggravants. La saisonnalité, alors on parle beaucoup ici de sell in May, go away, etc.
5: Oui, oui.
8: On sait qu'historiquement, entre mai et octobre, la tendance, elle est vraiment. C'est la pire période en bourse. Et que
7: alors, c'est la pire période. C'est une moins bonne période, oui, oui. mais les indices continuent quand même à progresser. Alors, ils progressent moins qu'en hiver, mais ils continuent à progresser.
8: Le rendement moyen du S&P sur cette période, historiquement, est de 1,7%. Donc c'est pas si mal. C'est deux fois moins bien que l'inflation. Hein.
5: Ouais, mais au moins, voilà. Ouais.
8: Au moins, il progresse, mais il progresse moins bien. Ça, c'est le premier facteur aggravant. Il ne faudrait pas que ça se déclenche dans ce qu'on appelle la période moins favorable. Le deuxième, c'est les mid-term. Celles-là, on les oublie un peu.
5: Oui.
8: Statistiquement, c'est la phase la plus volatile sur ce cycle présidentiel sur le marché américain.
5: Puis là, il y a un tel niveau d'incertitude. Oui,
8: c'est correction entre 17 et 18% généralement sur le marché, sur le S&P, à l'approche du mois de novembre. Donc, maintenant, une fois qu'on a dit ça, les quatre piliers, enfin les quatre dangers, facteurs et les deux aggravants, pas de panique, pas de liquidation totale de tous les titres, mais on pilote avec une main sur le volant, une main sur le levier de vitesse, pour ceux qui savent encore conduire des manuels. Vous pouvez mettre en place des stop-suivers, des stop-loss sur les positions un peu sensibles. Un peu
5: toujours quand on prend un peu de risque, forcément.
8: C'est peut-être le moment aussi. Moi, je vais commencer à le faire, à prendre mes plus-values sur les valeurs pétrolières. Je les garde parce qu'elles sont très bonnes en dividendes, mais voilà, on est sorti du couloir 90-120 du baril.
5: On écrème un peu.
8: Et puis, voilà, on se rappelle ce que j'avais dit, la phrase de Howard Marks, c'est le plus risqué, c'est de croire qu'il n'y a pas de risque.
5: Voilà. Exactement. Christian Fontaine, vous souscrivez ?
7: Non, assez sur la même longueur d'onde. Pas de panique, mais de la prudence. Vous proposiez décréter, oui, ça peut être une stratégie. On peut commencer à se constituer une poche de liquidité. Revenu, historiquement, on a un cut-off à 10%. Alors, ça veut dire quoi, un cut-off à 10%? C'est la performance moyenne de la bourse sur le long terme, c'est entre 7 et 8%. Bon, il faut déduire...
5: Ce qu'on appelle la tête de l'épicier.
7: Déduire déduire les frais de gestion. Et le cut-off, c'est, alors, en fait, on a remarqué de façon très empirique lorsque pour un portefeuille en actions internationales géré entre sur 5 ou 10 ans, lorsque vous atteignez le chiffre de 10% de TRI sur une longue période, là, ça commence à devenir un tout petit peu chaud. Aujourd'hui, dans nos portefeuilles, on est à 9%. Donc, on n'y est pas encore, mais on s'en rapproche. Donc, attention quand même aux valorisations cet été. Effectivement, commencer à réfléchir à se prendre... alléger sur les valeurs pétrolières, alléger un tout petit peu sur la défense qui continue à être bien valorisée et progressivement, effectivement, rester investi mais commencer à écréter pour reprendre votre chère expression.
5: Et puis, peut-être passer à l'investissement un peu feignant avec des ETF. On en reparle tout à l'heure hein, dans la boîte à outils. 100%
7: d'accord.
5: On va se refaire un petit récapitulatif sur les ETF. Christian Fontaine, magazine Le Revenu, Félix Baron du Club des investisseurs indépendants. Merci beaucoup d'avoir été en direct avec nous et on accueille tout de suite Alexandre Baradez, DG pour les arbitrages.
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5: Bonjour Alexandre.
10: Bonjour Antoine.
5: Alors, on a le droit d'être dégoûté. On voit le Nasdaq grimper de 3%. On voit le CAC 40 gagner péniblement 0,8%. Mais 8450, on se rapproche de mars dernier.
10: Oui.
5: Vous vous souvenez, c'est là qu'on avait signé nos derniers records absolus. Oui. Bon, oui, on n'a pas SpaceX, oui, on n'a pas Google, oui, on n'a pas... Hey, mais c'est pas si mal. Franchement, y a de quoi plutôt être positif à nouveau sur les actions européennes qui montent plus raisonnablement, mais quand même intéressant.
10: Je suis à moyen terme, et à moyen terme, pas dans 18 mois, à moyen terme, dans les mois qui arrivent, je suis optimiste sur la partie européenne, parce qu'effectivement, quelques chiffres rapides, la valorisation de l'Europe, c'est 15 fois les bénéfices anticipés. On est pile dans notre moyenne des 10 dernières années, alors que la valorisation des marchés américains, qui inclut évidemment largement la tech, c'est aux alentours de 21-22 fois les bénéfices anticipés, et c'est au-dessus des moyennes historiques pour le SP500. Donc, on n'est pas cher en Europe, on est dans la moyenne, et pour ne rien vous cacher, j'étais un peu déçu quand même de la journée d'hier, parce que ça avait bien démarré, un CAC à plus 1,5, plus 1,7 le matin, et puis on a fini l'après-midi timidement, on a divisé quasiment par deux la performance intraday, alors qu'il faut quand même bien se rendre compte que les marchés européens ont vraiment été sensibles à la question de la géopolitique, la hausse des prix du pétrole, des indices européens qui sont plus diversifiés, moins de tech, mais pas mal de valeurs industrielles, de valeurs sensibles au coût de l'énergie, et on voit que clairement la sous-perf de l'Europe par rapport aux États-Unis sur les trois derniers mois était imputable à la guerre en Iran. Donc moi, mon scénario reste quand même celui-ci, c'est-à-dire que je pense que dans les mois qui arrivent, on a quand même plus de chances de voir l'Europe surperformer que les États-Unis, ou plutôt l'Europe peut surperformer les États-Unis. Alors, est-ce que ça veut dire que si les États-Unis, par exemple, font une petite correction parce qu'on est un peu survalorisé, s'ils baissent de 5% ou de 10%, est-ce que ça veut dire que l'Europe fera plus 10? J'y crois pas. Mmh. Mais je crois à la surperf. C'est-à-dire que, par exemple, s'il y a une correction qui s'opère sur la tech américaine de moins 10, moins 15, je pense que l'Europe, dans ce cas-là, fera un petit peu mieux, baisserait un petit peu moins. Donc, je pense clairement que l'Europe est plutôt bien placée, parce qu'on rappelle ce qui a freiné l'Europe. Qu'est-ce qui a freiné les investisseurs ces derniers temps? Le coût du pétrole, évidemment, parce que ça a lifté l'inflation en zone euro, ça a poussé la BCE, même si c'est très contestable, ça a poussé la BCE à réagir. Le marché considérait il y a encore quelques jours qu'il allait avoir 3 hausses de taux cette année. Donc c'est ça que les investisseurs avaient en face d'eux, en se disant, bon, est-ce que je prends la tech américaine ou est-ce que je vais acheter un petit peu de valeur européenne? Maintenant que la situation en Iran, alors, elle n'est pas complètement fluide et débloquée, mais le baril qui revient dans les 80, voire un peu en dessous, ça a des effets immédiats sur les taux. Ouais. Ça aura, je pense, des effets assez rapides aussi dans la réflexion des banquiers centraux, de la BCE notamment, dans les mois qui arrivent. Donc je ne vois pas de frein particulier à l'Europe, pour l'investissement en Europe, ni sur les valos, ni sur un scénario de détente des taux. Donc voilà, je pense que l'Europe fait partie des zones toujours investissables, mais la seule crainte que j'ai sur l'Europe, en fait, elle n'est pas sur les fondamentaux européens. C'est de voir, par exemple, un jour, les marchés américains qui, eux, je trouve vraiment très chers, corrigent. Et dans ce cas-là, l'histoire nous montre que si les marchés américains corrigent de manière un peu musclée, généralement l'Europe corrige aussi. Mais on peut faire moins de baisse que les États-Unis en cas de correction.
5: On peut surperformer, ça c'est vrai, mais c'est pas la raison pour laquelle des investisseurs qui ont été longs, qui ont été très positifs sur les Américains, vont tout larguer pour acheter du CAC 40 ou pour acheter
10: Non, je pense pas, mais il y a quand même un raisonnement. Enfin, il y a quand même, je pense qu'on est plusieurs observateurs à voir ça. C'est que le Nasdaq, on disait à une époque, bon, ben quand les taux étaient plutôt faibles, c'est bon pour la tech parce que les taux bas, c'est bon pour la tech.
5: Longtemps.
10: Et puis quand les taux ont grimpé ensuite, l'inflation, etc., les banques centrales ont relevé les taux, on a dit, ouais, mais c'est pas grave, les valeurs technologiques, elles ont du pricing power, elles fixent leurs prix parce que c'est les boîtes américaines sont un peu leaders dans leur domaine, donc elles fixent les prix qu'elles veulent.
5: Pile, je gagne, face, tu perds.
10: Voilà. Ouais. Et puis, question comme scénario, puis les résultats, quand ils étaient très bon, ben on achète la tech parce que les états sont très bons. Quand les états sont moins bons, ben c'est pas grave parce que c'est ces valeurs qu'on regarde à l'horizon.
5: Buy
10: the dip. Et donc, en fait, il y a toujours une bonne raison d'acheter la tech. Sauf qu'aujourd'hui, eh bien, on voit que les niveaux de valorisation, et vous en avez parlé précédemment avec vos invités, SpaceX aujourd'hui, en pré-market, on était ce matin à 215 $. Ouais. C'est 2 800 milliards de dollars de market cap. Ça vaut plus cher aujourd'hui qu'un Amazon en bourse, alors qu'Amazon, c'est 90 milliards de bénéfices cumulés sur les 4 derniers trimestres, et que Microsoft, qui est juste au-dessus dans le classement, c'est 125 milliards ou 125 milliards de bénéfices cumulés sur les 4 derniers trimestres. SpaceX n'a pas gagné 1 dollar sur les 4 derniers trimestres. Donc je veux bien qu'on fasse un pari sur l'avenir, mais à un moment donné, il y a des choses qui deviennent... Alors je ne dis pas que c'est SpaceX qui fait que les indices américains montent comme ça, il n'y a pas que ça, mais le comportement sur les semi-conducteurs, ça devient quand même très très chaud.
5: Ouais, effectivement. Vous savez combien il a gagné ce dégain potentiel, Elon Musk, séance d'hier, hier, à titre personnel, 164 milliards.
10: Oui.
5: Bah avec ça, tu peux ramener le pain. Non, mais c'est incroyable.
10: Je suis moins épaté par ça, parce qu'effectivement, c'est des titres. Il a des titres, donc il est porté par la bourse.
5: Ouais.
10: On parle déjà avec vous, il y a quelques jours, de cette différence aussi de la perception d'investisseurs par rapport à de la tech, même asiatique, par exemple. Je ne parle pas de Samsung ou autre, pas la tech coréenne ou sud-coréenne, mais la tech chinoise. Et on voit qu'il y a vraiment une espèce de monothème, monosens d'investisseurs. Les marchés américains captent les flux, et ces flux, on les a moins sur l'Europe, et on les a quasiment pas du tout sur la partie chinoise. Donc, c'est là que je trouve qu'il y a aussi une espèce d'excès de surexposition à la partie américaine, et forcément on est surexposé et en plus on va sur des valeurs qui sont déjà très chères. Donc et on le disait la dernière fois que les semi-conducteurs ont eu de tels écarts, si on prend l'indice de référence qui est le SOX, tels écarts par rapport aux moyennes de prix historiques sur les 50, les 100 mois et les 200 mois, la dernière fois qu'il y a eu de tels écarts, c'était lors de la bulle Internet. Donc je dis pas qu'on est sur une bulle Internet, c'est pas les mêmes ratios, c'est pas les mêmes valos, on n'y est pas. Mais des écarts par rapport à des moyennes de prix qu'on a vu la dernière fois à la fin des années 90, après 100% de hausse en moyenne pour les semi-conducteurs sur les deux mois et demi seulement, dit qu'il y a quand même des comportements un peu de FOMO et ça devient, je trouve, un petit peu quand même dangereux sur ces niveaux de verticalité sur la partie américaine.
5: Eh bien voilà, troisième intervenant de suite qui nous parle quand même d'une certaine forme de prudence et c'est intéressant. Alexandre Baradez d'IG, merci infiniment d'avoir été avec nous. Restez avec nous, TPI continue dans quelques secondes et on va vous parler des vertus de l'investissement fainéant. Et oui, les ETF avec Christian Fontaine du magazine Le Revenu. Petit récapitulatif. À tout de suite.
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5: Les ETF, c'est bien, ça coûte pas cher, pas trop. Voilà. Et ça vous permet d'acheter un petit morceau de la performance de la bourse, d'un secteur, de quelque chose, sans pour autant vous y connaître vraiment sur le détail des boîtes dans lesquelles vous investissez, des indices, des secteurs, etc. On appelle ça l'investissement feignant. Ça coûte pas cher parce que derrière, il n'y a pas trop de stratégie de gestion, il n'y a pas trop de gestionnaire qui va passer des ordres à la hausse, à la baisse sur un certain nombre de valeurs, etc. Eh bien, Christian Fontaine, du magazine Le Revenu qui est ici, va nous apprendre que ça coûte moins cher que moins cher. Oui, c'est-à-dire que c'est quasiment, si on ne va pas passer en taux négatif, là aussi, on va vous payer pour acheter des ETF. Mais enfin, les frais de gestion, ça devient dingue.
7: Alors, vous avez entièrement raison. Alors, les ETF, tout le monde connaît, ces fonds indiciels cotés. Les jeunes en sont friands. Ils sont des centaines de milliers, voire des millions en France à investir en bourse via ce type de support d'investissement. Et on le sait historiquement, vous parliez de diversification. Effectivement, ils sont très diversifiés. C'est l'un de leurs atouts. L'autre atout majeur, c'est qu'il coûte peu cher en frais. Vous savez que moins de frais, c'est souvent plus de performance. Et la nouveauté sur laquelle je voulais insister sur votre antenne en juin 2026, c'est la baisse des frais sur ces ETF. Ils étaient déjà peu élevés. Ils avaient déjà tendance à baisser depuis quelques années selon les statistiques de l'AMF. Mais là, ils s'effondrent littéralement. Et je vais vous donner des exemples très précis. Aujourd'hui, si vous voulez exposer votre portefeuille aux 600 plus grandes valeurs européennes, vous pouvez le faire chez Amundi avec un ETF qui va vous coûter que, entre guillemets, 0, même pas entre guillemets, 0,07%.
5: Oh là là.
7: Vous voulez vous exposer aux actions internationales, le fameux indice MSCI Worldwide dont on parle beaucoup sur X, ex-Twitter, BNP propose aujourd'hui un ETF qui ne facture chaque année que 0,05% de frais de gestion. Vous voulez encore moins cher ? Eh bien, vous pouvez vous exposer aux actions américaines et là, c'est possible de s'exposer au Standard & Poor's 500 chez State Street, UBS ou Xtracker pour seulement 0,03% de frais de gestion annuels. C'est ridicule, c'est imbattable. On rappelle quand même que les frais moyens, alors on ne va pas assommer les auditeurs de chiffres, mais les frais moyens sur les ETF actions, selon l'AMF, c'est 0,38%. Donc en fait, ce sont les ETF que je viens de vous citer facturent peu ou prou 10 fois moins que les frais moyens. Enfin, on aurait ça sur n'importe quel marché, autre marché, les voitures, n'importe quel marché de grande consommation. Vous imaginez un peu la une des journaux. Alors, bien sûr, il n'y a pas que les frais dans la vie. Il n'y a pas, pour choisir un bon ETF, il faut aussi tenir compte de la diversification, de l'encours, de la réputation du gestionnaire, de l'éligibilité au PEA ou à l'assurance vie. Il n'empêche quand même que l'optimisation des frais, c'est une technique pour augmenter très souvent la performance, même si le revenu, vous savez, on n'est pas des adeptes des frais zéro, parce que 0% de frais, c'est souvent synonyme et quasiment toujours synonyme sur le plan financier de frais cachés. Là, il n'y a pas véritablement de frais cachés. La seule chose, c'est que bien sûr, en plus des frais de gestion annuels, ben lorsque vous exercez lorsque vous réalisez une transaction sur un ETF, vous payez des frais de courtage qui dépendent de votre intermédiaire, de votre banque, de votre courtier en ligne, de votre e-broker. Et là, le conseil du revenu, c'est de ne pas dépasser 0,20%. Mais attention, ce chiffre de 0,20% n'est pas du tout à comparer au 0,03 ou 0,4 dont je parlais tout à l'heure. Parce que là, en fait, on parle de frais de courtage, c'est-à-dire vous ne payer que 0,1 ou 0,2 en fonction de votre intermédiaire à l'achat et à la vente, et non pas chaque année. Or, un ETF qui est indexé sur le Standard Poor's 500, vous pouvez le garder, d'ailleurs c'est même conseillé, non pas des jours, non pas des mois, mais des années.
5: Des années, voilà.
7: Ce qui est intéressant, c'est de voir comment évolue un marché qui lui-même a disrupté le marché, hein, puisque les ETF sont venus, je dirais, concurrencer la gestion active, hein, la gestion active qui reste efficiente pour les small cap, pour la gestion thématique. La vraie gestion active reste tout à fait efficiente. Et ce marché des ETF qui sont venus, je dirais, tel un chien dans un jeu de quilles, chambouler un équilibre et celui de l'asset management historique, est lui-même chamboulé par des acteurs qui, du fait de la concurrence accrue, décident de casser les prix. Et ça, c'est tant mieux pour les épargnants, pour les investisseurs qui peuvent en profiter. Bien sûr, on n'investit pas en bourse que à travers des ETF. Hein. Vous appliquez toujours la stratégie des trois tiers du revenu, c'est-à-dire un tiers peu ou prou en titre direct pour les actions, les grandes blue chip européennes, un tiers en fonds d'investissement réellement gérés de façon active pour les small cap, pour la gestion thématique, où là, il y a une vraie valeur ajoutée des gérants actifs, qui c'est cette valeur ajoutée se traduit par un surcroît de performance bien supérieur au delta de frais de gestion.
5: Et oui, c'est là qu'il faut faire la moyenne des deux pour bien évaluer, justement.
7: Bien, la moyenne des trois, les titres en direct, les fonds gérés de façon active, réellement active, et puis les ETF pour tout ce qui est actions internationales, actions américaines et émergentes. On l'oublie trop, mais il y a des centaines de ETF qui sont cotés sur la bourse sur l'Euronext Paris, et tous ne sont pas identiques. Bien sûr, tous ne répliquent pas la performance du même indice, mais au-delà de ça, il faut regarder d'autres paramètres. L'encours, c'est très important, hein. Un ETF, c'est un produit comme un autre. Un produit qui ne rencontre pas son public est un produit qui risque de disparaître. Donc, c'est toujours lorsque vous êtes investi, lorsque votre courtier vous envoie un petit mail en vous disant l'ETF sur lequel vous venez d'investir est absorbé par un autre ETF avec une autre stratégie d'investissement. C'est toujours, je dirais, une source de perturbation pour l'investisseur particulier.
5: Un petit peu là, quand même, oui.
7: Mieux vaut se positionner sur des ETF qui rencontrent leur public. D'ailleurs, ça sera la preuve que le sous-jacent est plutôt porteur. Donc, un ETF qui, au revenu, on a l'habitude de dire, pèse au moins 50 millions d'euros. Et puis, on regarde les frais. Tous les ETF ne prélèvent pas la même chose. Alors, vous allez me dire 0,03, 0,04 ou 0,5. Eh bien, ce n'est pas pareil. Ça, sur le très long terme, ce sont des milliers, voire des dizaines de milliers d'euros en plus ou en moins si vous positionnez sur le mauvais tracker, le mauvais ETF, celui qui facture le plus.
5: Voilà, donc faites le bon choix, mais n'oubliez pas que c'est vrai qu'on atteint des planchers en termes de frais qui rendent ces investissements à nouveau.
7: Les encours sont colossaux. Je pense qu'il me semble qu'il y a un ETF de Vanguard qui doit dépasser les 1000 milliards d'encours. Là où vous imaginez là-dessus, les frais de gestion, ça peut être 0,00 quelque chose. Ça fait encore des sommes colossales.
5: Incroyable. Merci infiniment, Christian Fontaine du magazine Le Revenu. Tout de suite, on place au placement à suivre.
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5: Et le placement à suivre, Dorian Abadi de Meilleur Taux Placement, bonjour. Un sujet dont on ne parle plus, dont on parle peu, et qui est pourtant au centre de tout, le cuivre. Ben oui, on en a parlé avec, évidemment, tout ce formidable mouvement d'électrification de la société, de l'industrie, tout ce dont on a besoin pour l'IA, tout ce dont on a besoin pour l'électrification de manière générale. On n'en parle plus des cours du cuivre. Où est-ce qu'on en est exactement en ce moment, Dorian ?
14: Bonjour Antoine. Ben effectivement, on n'en parle plus. C'est bien dommage parce que c'est une matière première absolument centrale, vitale pour notre économie, vous l'avez rappelé. Et puis en parallèle, on a quand même de plus en plus d'investisseurs particuliers qui s'y intéressent. On a des performances quand même assez solides au niveau de cette matière première, puisque actuellement, on est autour des 13 700 dollars la tonne. Donc on est très proche des records historiques qui ont été atteints en mai dernier, un peu au-delà des 14 000 dollars. Et puis sur les derniers mois, si on parle vraiment de performance, eh bien on est en hausse de 10% depuis le 1er janvier, 40% sur un an et environ 64% sur 3 ans. Donc c'est un actif qui a déjà beaucoup monté. Et ça nous a poussé assez récemment à recommander quelques prises de bénéfices ces dernières semaines, même si on reste plutôt optimiste, je dirais pas euphorique, mais en tout cas optimiste sur le moyen et le long terme, parce qu'il y a effectivement ces tendances structurelles que vous rappeliez, les réseaux électriques, les data centers, on en parle plus que jamais en ce moment avec l'intelligence artificielle, et donc voilà, on a ces sous-jacents, ces domaines, ces piliers structurels qui soutiennent la demande actuellement.
5: C'est étonnant parce que on ne parle que de SpaceX, on ne parle que de Google, on ne parle que de l'IA. Tous ces intervenants ont besoin massivement de cuivre. Et est-ce qu'on n'est pas, en fait, tout simplement l'objet d'une sorte de biais comportemental qui fait que ces cours du cuivre qu'on gardait avec beaucoup d'attention quand même il y a un an et demi, là, ça passe complètement à la trappe.
14: C'est passé à la trappe également parce que la guerre en Iran a eu très peu d'impact finalement sur le cuivre. Je crois que l'Iran est un petit producteur de cuivre. Toutefois, il y a quand même eu un impact indirect naturellement avec la hausse des prix énergétiques, le pétrole et le gaz singulièrement. Donc ça augmente la facture pour les exploitants de cuivre. Donc ça n'est pas une hausse qui est purement spéculative, repose vraiment sur des leviers très concrets. Alors, il y en a trois, principalement. Le premier, c'est celui que l'on surveille le plus au niveau de Meilleur Taux Placement, c'est la question des droits de douane américains sur le cuivre raffiné. Ça a déjà poussé certains acteurs du marché à rapatrier aux États-Unis des milliers de tonnes. Le deuxième sujet central, c'est vraiment ce niveau de stock et puis les tensions sur les chaînes d'approvisionnement qui n'ont pas été tant perturbées que ça vis-à-vis de la guerre en Iran, mais tout de même, c'est un domaine, un sujet central plutôt. Et puis la troisième, on en parlait un instant, c'est la plus structurelle, c'est la demande liée à ces fameux data centers, à l'IA, à l'électrification et puis tout simplement aux véhicules électriques. Donc on est confronté à ces trois piliers. Si effectivement le cuivre ne fait plus vraiment la une de l'actualité en ce moment.
5: Alors là, on parlait des cours du cuivre en dur. Est-ce que il y aurait des opportunités d'investissement aussi? Et ça rejoint ce dont on se parlait en tout début d'émission autour de l'or, autour d'un certain nombre d'actifs refuges. Est-ce qu'il n'est pas temps de regarder, par exemple, ce que ça donne du côté des mineurs, des grandes sociétés de mines qui exploitent le cuivre?
14: Absolument. Alors, c'est-à-dire qu'il y a trois manières pour un particulier français d'investir sur le cuivre. Il y a d'abord ce qu'on appelle un ETC. Alors, c'est tout simplement un ETF dédié aux matières premières. On en retrouve plusieurs au sein du compte titre ordinaire. Il y a même des versions couvertes contre le risque de change euro-dollar si on craint effectivement notamment que le dollar continue de baisser dans les prochains mois face à l'euro, puisqu'il faut rappeler évidemment que le cuivre est échangé en dollars américains. Vous pouvez investir sur les fameuses minières que vous évoquiez. de deux manières. Là, avec un ETF un peu plus traditionnel, il y a également pas mal de possibilités en la matière, ou directement sous la forme de titres vifs. Hein. On trouve assez facilement les grands exploitants, notamment Freeport, McMahon. Donc, vous avez ces trois manières-là qui sont les plus intuitives. Il faut quand même rappeler qu'au niveau du consensus de marché, les objectifs des grandes banques et des bureaux d'études sont assez variables. Hein. C'est-à-dire qu'on est sur une fourchette de 12 000 à 15 000 dollars. Hein. C'était quand même très, très large comme fourchette, en sachant qu'aujourd'hui, on est autour des 13 700. Donc, nous, à court terme, on a recommandé de prendre quelques bénéfices. Mais sur le moyen et le long terme, ça peut rester parfaitement pertinent, en particulier quand on est un investisseur via une stratégie de versement programmé pour laisser le risque et des points d'entrée dans le temps et ne pas craindre de rentrer actuellement au plus haut nécessairement.
5: Alors, est-ce qu'il peut y avoir aussi des opportunités du côté des grands distributeurs en termes de cuivre, ceux qui justement du côté de, je pense notamment à Nexans ou d'autres sociétés européennes ou américaines qui justement travaillent sur l'efficacité du cuivre pour l'intégrer à des réseaux électriques, électroniques, data center, etc. Est-ce que ça peut être une opportunité également?
14: Alors absolument, parce que de notre côté, au niveau de nos recommandations de long terme, on a justement Nexans et Schneider Electric, hein, côté français, ouais, qui sont absolument incontournables, donc magnifique valeur de fonds de portefeuille. Là, on va être sur des dossiers très spécifiques, ce qu'on appelle le stock picking. C'est vrai que nous, on a plutôt tendance, en général, à recommander, notamment pour les investisseurs particuliers, de passer par des ETF, justement pour lisser ce risque, mieux le répartir en termes de diversification. Mais c'est vrai que la France a plusieurs pépites, plusieurs champions en la matière, et singulièrement ces dollars. Oui.
5: Dernière question, de manière générale, hein, sur l'investissement en cuivre, on parle d'une matière première qui correspond au portrait robot de toutes les commodities qu'on peut trader à travers le monde, c'est-à-dire que c'est libellé en dollars. Donc tout ça, c'est réactif au taux, au change, etc. Est-ce que vous pensez que ça peut constituer, alors peut-être pas un risque, mais un paramètre à considérer pour les prochaines semaines quand on veut s'exposer au cuivre ?
14: Alors, bien sûr, hein, c'est-à-dire que le premier risque, bon, vous l'avez évoqué, à très court terme, c'est celui des taux. Vous savez à quel point il y a ces débats actuellement, ces craintes sur de possibles hausses, notamment après celle de la BCE que l'on a eue, mais là, on serait plutôt sur des hausses de la Fed d'ici la fin de l'année. Le vrai sujet, la vraie crainte, je dirais, c'est surtout la politique monétaire, enfin la politique, pardon, commerciale américaine, au travers des droits de douane, puisque sur le cuivre raffiné, on a déjà eu des tensions exacerbées par Washington qui ont poussé beaucoup d'acteurs du marché à rapatrier aux États-Unis leur production. Donc ça a fait un delta, ça a fait un écart, disons, entre les cours américains et les cours internationaux. Donc la politique américaine commerciale est le dossier le plus crucial. Dans une moindre mesure, la demande chinoise, hein, qui reste extrêmement soutenue, mais voilà globalement les deux, trois sujets centraux, évidemment. Et puis, il faut surtout rappeler, comme vous le disiez, pour les matières premières, ça reste extrêmement cyclique. Hein, donc, on va naturellement dépendre au niveau de la demande de la croissance économique mondiale dans les prochains trimestres.
5: Dorian Abadi, meilleur taux placement. Merci d'avoir fait ce point complet sur le marché du cuivre. C'est vrai qu'il était un peu sous les radars, hein, ces derniers temps, mais qui évidemment est au centre de toutes les préoccupations du moment, de tous les placements autour de la tech et de l'IA. Absolument passionnant. On va passer des métaux industriels aux bijoux. Dans quelques instants, on va poursuivre nos aventures du côté du marché du bijou ancien avec des vues de placement, de patrimoine. On va faire la connaissance de quelques pierres précieuses assez étonnantes. Je ne vous en dis pas plus, à tout de suite.
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5: Et nous allons parler du monde merveilleux des bijoux de collection, des bijoux anciens, toujours très présents dans vos patrimoines, dans vos investissements. Ne serait-ce que cela, Philippine Dupré-Latour d'Agut. Bonjour.
17: Bonjour Antoine.
5: Merci d'être avec nous. Alors, on avait commencé déjà un petit peu à défricher le terrain, savoir quelles étaient les pierres les plus représentées en matière patrimoniale, les pierres les plus attrayantes en matière d'investissement, quand on veut avoir des actifs qui prennent de la valeur, qui sont transmissibles aux générations futures. Là, on continue à brosser un peu le portrait de ces différents actifs et vous vouliez nous parler des bijoux à transformation.
17: Oui.
5: Qu'est-ce que c'est exactement ça?
17: Alors, dans notre vente chez Agut fin juin, 30 juin, oui. On a à peu près 200 bijoux de beaucoup d'origines, on pourra en parler tout à l'heure, de bijoux anciens, de bijoux plus modernes, de découvertes.
5: On redonnera toutes les dates voilà.
17: On a entre autres deux pièces dont on voulait parler là pour commencer, qui sont un très beau collier d'émeraude qui date du XVIIIe siècle, émeraude et diamants, que l'on a trouvé dans un écrin familial qui a été transmis de génération en génération.
5: Oui.
17: Et donc, ça, en premier lieu, la rareté de ce bijou, c'est qu'il est encore en très bel état, que toutes les pierres le composent encore, sont présentes. Alors, à transformation, parce que l'élément pendentif de l'émeraude, c'est une émeraude qui fait 21 carats, donc importante. Et cet
5: c'est
17: élément-là,
5: énorme
17: voilà,
5: oui.
17: Cet élément-là peut se démonter et se mettre sur un autre élément plus important avec un bel entourage de diamants.
5: D'accord.
17: Comme donc ça c'est... se faisait ouais. beaucoup sur ces bijoux anciens, en fait, on avait souvent une pierre majeure que l'on, du coup, pouvait réutiliser sur différentes montures pour pouvoir le porter de différentes façons, selon la tenue, selon...
5: D'accord.
17: Voilà. Et donc, et puis, ça permettait, avec une pierre majeure, d'avoir plusieurs bijoux dans un même écrin. Donc, on a, dans cette vente-là, également un bracelet, enfin, un saphir important, ouais. qui fait ouais. également... par hasard, 21 carats aussi.

0: cette pièce importante, peut-être elle avait d'autres bijoux importants dans son écrin, mais en tout cas avec cette pierre importante, elle avait quatre bijoux qu'elle pouvait porter de façon différente.
1: Alors vous me direz, nos mœurs actuelles font qu'on n'a plus autant de bijoux, en tout cas plus de la même manière qu'à cette époque du 18e, mais cette spécificité de on a une pierre majeure qu'on peut accorder avec différents accessoires, ça ne se fait totalement plus.
0: Alors, donc, ça se refait, il y a quelques créateurs qui vont faire ça, ouais. Effectivement.
1: C'est plus du one-off ou voilà, des commandes spéciales, voilà, c'est plus une proposition en tant que telle.
0: Et ouais. C'est vrai que c'est moins dans l'esprit,
1: ouais.
0: Mais ça se faisait beaucoup. Je pense à ces grandes broches fleurs, les trembleuses qu'on avait beaucoup au 19e,
1: oui.
0: Et qu'on retrouve souvent en vente aux enchères maintenant, mais on retrouve un élément... Une fleur, voilà, souvent au cours des générations, au moment des partages.
1: Ouais.
0: Voilà, chacun a pris à trois filles, elles prennent trois fleurs. Donc, c'est des choses qui ont été séparées avec le temps. Et donc là, c'est pour ça qu'on est heureux d'avoir cet ensemble complet.
1: Complet, voilà.
0: Et quelquefois même, des éléments sont séparés avec le temps, ou tout simplement, ça se faisait beaucoup... les bijoux ont vraiment accompagné les évolutions, les modes,
1: Les usages.
0: Voilà, les usages. Ouais. Et donc, très souvent, ça s'est toujours fait. On voit dans les livres de commande des maisons de joaillerie, les clients viennent avec leurs bijoux en disant « je voudrais que vous nous les remettiez au goût du jour ». Et donc, on récupérait les pierres et ils étaient transformés. Donc, à vous d'avoir des ensembles anciens, importants,
1: complet, ouais.
0: Voilà, c'est vraiment important.
1: Et qu'est-ce que je veux dire? Quand on a des ensembles complets tels que ceci et ceux que vous proposez, c'est une plus-value majeure par rapport au reste. Alors, de ce que vous pouvez...
0: C'est une plus-value majeure parce que ça permet de proposer un bijou ancien avec toute une histoire, toute une provenance.
1: Ah oui.
0: Après, c'est vrai que là, les deux pièces dont on a parlé, l'estimation principale repose sur la valeur des pierres centrales. Donc là,
1: d'accord,
0: on a deux pierres importantes. Cette émeraude de 21 carats, qui est vraiment une très belle pierre. Les émeraudes peuvent subir des traitements qui sont acceptés sur le marché. On parle d'imprégnation d'huile, ce qui est assez courant. Voilà. Après, en fonction des analyses qu'on fait faire, on va déterminer si l'imprégnation est importante,
1: d'accord,
0: ou pas. Ces imprégnations, elles ont pour objectif de l'émeraude...
1: Qu'elle garde son éclat.
0: Alors, c'est pas exact... Non, l'émeraude, en fait, naturellement, va avoir des fissures dans la pierre, naturelles. Et cette imprégnation d'huile va permettre d'atténuer la vision,
1: les dommages qu'elle peut avoir.
0: Voilà. Et la rendre plus transparente. Donc ça, c'est très, très courant. Mais c'est vrai que moins il y a d'imprégnation, mieux c'est.
1: Bien
0: il
1: sûr.
0: Est très rare de ne pas avoir d'imprégnation. Donc là, il y a une imprégnation mineure, ce qui est très rare. D'où cette estimation à 200-300 000 euros, donc qui est importante pour une pierre recherchée. Et puis, pour le saphir, on a une provenance de qualité, parce que en fonction des origines des mines dans lesquelles sont trouvées ces pierres-là, on va avoir des couleurs et des qualités plus ou moins importantes. Donc là, c'est un saphir scellant qui n'a pas été chauffé, ce qui est très rare sur le marché. Maintenant, les pierres saphir rubis sont de façon, totalement acquise. Enfin, il est très rare qu'elle ne soit pas chauffée sur le marché. Je pense que plus de 90% des pierres sont chauffées, 95% à mon avis.
1: Pour quelle raison d'ailleurs on les chauffe?
0: En fait, elles sont chauffées pour en améliorer l'aspect esthétique, en améliorer la couleur, avoir une couleur plus homogène et pouvoir proposer des pierres qui, initialement, n'auraient peut-être pas eu les qualités d'être commercialisées en joaillerie, voilà, pour répondre à la demande, tout simplement.
1: C'est assez antithétique, finalement, parce qu'après, on va rechercher, justement, la pierre la plus pure et qui n'a pas eu droit à ce traitement.
0: Oui, voilà, mais tout est une histoire de prix et en fonction, voilà, quelquefois, on peut préférer une pierre importante, très belle, même si elle est chauffée, à une petite pierre de très belle qualité. Enfin,
1: ça,
0: voilà,
1: ça dépend de l'objet, de l'émotion et puis
0: du commerce. Donc, différentes choses sont proposées.
1: Alors, on rappelle les ventes. Donc, vendredi 28 juin, samedi 27.
0: Ça, ce sont les expositions.
1: Voilà. Ça, c'est les expositions publiques.
0: Exposition à partir de la fin de semaine prochaine.
1: 26, 27, 29, 30.
0: Vous avez 200 bijoux qui vous seront exposés, plein de...

0: découvertes. On a parlé de ces deux-là, mais il y en a beaucoup d'autres, des choses que l'on trouve dans les écrins des clients qui ne se doutent pas de l'authenticité et de l'expertise qu'on va pouvoir faire. Donc il y a des, là je porte une broche Boivin. Le client ne savait pas que c'était Boivin et on a pu retrouver déjà par l'expérience, l'œil qu'on a, on s'est dit il faut aller chercher chez Boivin. On a consulté les archives que détient Thomas Toroni pour pouvoir attester que ce bijou là est bien Boivin.
1: Continuez à aller voir les experts, vous avez sans doute des trésors dans vos greniers et des choses extrêmement, extrêmement belles, très jolies et qui vraiment sont des objets de pureté absolument excellents et à détenir en patrimoine, hein, évidemment. Merci infiniment beaucoup d'avoir été avec nous. TPI, c'est fini pour aujourd'hui. Je laisse la parole à Marie Cœur de Roy pour les experts de l'IMO. Je vous retrouve à 15h30 aux côtés de Guillaume Sommerer pour BFM Bourse. À tout à l'heure.
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7: Bonjour, les conditions météo sont très belles, très ensoleillées sur la Côte d'Azur et ce sera vrai de plus en plus partout. Le problème, c'est que la température ne va cesser de grimper. Nous nous dirigeons vers une canicule très importante avec une hausse rapide des températures. Alors cet après-midi, encore quelques nuages un petit peu plus menaçants du Massif central en remontant vers le nord-est. Ça devrait donner quelques gouttes de pluie, mais uniquement vers l'Alsace. On retrouvera des orages entre France et Espagne, vers les Pyrénées évidemment, vers les Alpes du Sud. Attention, ce sont des orages qui peuvent apporter parfois de bonnes quantités de pluie, un petit peu de grêle. Mais sur le littoral de la Manche, de l'Atlantique et de la Méditerranée, on peut retrouver des bandes de brume et de brouillard. Mais sinon, c'est tout. Concernant les températures, évidemment, c'est ce qui va nous préoccuper. 35 degrés aujourd'hui pour Perpignan. Vous allez perdre 10 degrés, mais c'est temporaire. Malheureusement, à La Rochelle, il faisait 33-34 degrés hier. Vous en aurez 23-24 cet après-midi, 29 pour Paris. On retrouvera un beau 20 degrés déjà pour Brest. Le programme des prochaines 48 heures, très ensoleillé, simplement un risque d'orage vers nos montagnes et ces températures qui devraient atteindre d'ici vendredi déjà les 39 degrés en Bourgogne.
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8: Et il est midi une sur BFM Business, l'heure des experts de l'IMO. Mais avant cela, on va parler de l'actualité du jour, marquée essentiellement par le sommet du G7 à Évian, où on retrouve notre envoyé spécial, Hugo Babet. Journée importante aujourd'hui, parce que après l'Ukraine ce matin, la réunion du moment là est consacrée à ce qui se passe en ce moment au Moyen-Orient, à quelques jours de la signature officielle de l'accord de paix, Hugo Babet.
9: Oui, cette réunion devrait commencer d'ici quelques minutes et va rassembler les dirigeants du G7, mais aussi des pays du Golfe invités, notamment les Émirats Arabes Unis, le Qatar, qui peuvent trouver une solution là-bas au Moyen-Orient après ce protocole d'accord de paix qui a été annoncé, qui devrait être signé vendredi à Genève. L'objectif, c'est vraiment d'organiser la sécurisation du détroit d'Ormuz. La conversation sur les questions politiques, économiques va pouvoir reprendre, nous dit-on, du côté de l'Élysée. Ce matin, il y a également eu une conversation sur l'Ukraine, vous le disiez, Marie, juste avant. Quatre points importants à retenir de cette réunion, quatre points d'accord des différents dirigeants du G7. D'abord, ils sont tous unis vers l'Ukraine avec une dynamique. Ils se sont mis d'accord aussi sur le fait que l'Ukraine était dans une dynamique beaucoup plus favorable que la Russie actuellement, qu'il y aurait un soutien à cette dynamique, notamment avec la livraison de moyens de défense antiaérienne, et enfin l'objectif d'augmenter la pression sur la Russie avec des sanctions sur le pétrole, sur le gaz. On en saura plus dans les prochains jours.
8: Merci Hugo. Hugo Babet, donc l'envoyé spécial de BFM Business à Évian pour ce G7 qu'on continuera évidemment de suivre toute la journée avec vous. Hugo, allez, c'est l'heure des experts de l'IMO tout de suite.
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8: Et les experts de l'IMO, c'est tous les jours à l'heure de votre déjeuner sur BFM Business. Une toute petite demi-heure pour parler de notre immobilier, de nos logements. Et comme tous les jours, ça démarre par cette séquence qui vous concerne, amis professionnels de ce secteur de l'immobilier, le pro de l'IMO, des témoignages terrain de vos métiers et parfois de sacrés coups de cœur. Ce sera le cas aujourd'hui parce qu'on va... On va célébrer la promotion immobilière qui va peut-être enfin pouvoir sortir de la crise grâce justement à l'accord de paix qui va être signé dans les prochains jours au Moyen-Orient. Ensuite, retour en plateau pour le débat du jour. Ça n'aura échappé à personne. Il fait beau, il fait chaud. Et si on s'intéressait à l'immobilier de bord de mer, ce sera notre échange plateau du jour. Mais d'abord, c'est donc l'heure du pro de l'IMO.
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8: Et on est en ligne avec Pascal Boulanger, le patron de la Fédération des promoteurs immobiliers. Bonjour Pascal.
11: Bonjour Marie.
8: Et je le disais, c'est un gros soulagement du côté de la promotion immobilière, cet accord de paix qu'on nous promet signer vendredi au Moyen-Orient. On avait vu que finalement, ça avait un peu tué dans l'œuf toutes les choses positives qui arrivaient sur la promotion immobilière et le logement neuf. Là, finalement, ça y est, ça va être entre guillemets le bon moment pour acheter un logement neuf.
11: Oui Marie, je pense que vous venez de faire à la fois la question et la réponse. Effectivement, on a plein de facteurs qui étaient quand même assez favorables, l'extension du prêt à taux zéro. On a toujours jusqu'à la fin de l'année notre amendement qui permet de faire des donations dans l'immobilier neuf, exonéré de droits. On a le dispositif Jeanbrun et je vous disais régulièrement, oui, mais tout ça, on a le dispositif Jeanbrun le 21 février et le 28, la guerre. Et nous, on sait très bien qu'il n'y a pas d'investissement de long terme. On a connu ça avec la guerre du Golfe, pour les plus anciens, on connaît ça à chaque fois. Il n'y a pas d'investissement. Donc aujourd'hui, si effectivement, parce que avec les protagonistes, il faut s'attendre à tout, un jour c'est la paix, le lendemain c'est la guerre, mais si cet accord de paix est signé et s'il est durable, pérenne, oui, nous allons tomber dans l'optimisme, je le pense.
8: Mais vous êtes vraiment optimiste au point que vous me disiez au téléphone que vous pressentiez qu'il pourrait même y avoir finalement un retour sur les taux d'intérêt qui étaient en train de réaugmenter petit à petit. Vous, votre conviction, c'est que peut-être on pourrait avoir de nouveau une baisse de nos taux de crédit ?
11: Oui, parce que quand il y a une tension... Les prix, vous l'avez vu, les prix de l'énergie, tout augmente pour essayer de juguler l'inflation. Les banques centrales augmentent leur taux d'intérêt. S'il y a une détente sur le point de vue, d'un point de vue international, je pense qu'il pourrait y avoir aussi une baisse, des baisses légères parce que les taux d'intérêt n'ont pas tant augmenté, mais ils ont augmenté. Et je m'attends maintenant plutôt à une baisse légère de ces taux d'intérêt. Oui, donc les feux sont en train de s'aligner au vert enfin.
8: Et justement, j'ai envie de dire, à une époque, au moment où on a eu ce dispositif Jean Brun là, qu'on nous a annoncé par le gouvernement, les promoteurs immobiliers, avant le déclenchement de la guerre au Moyen-Orient, étaient à ce point enthousiastes qu'ils voulaient aussi communiquer massivement sur ce dispositif pour redonner envie aux Français d'investir. Est-ce que, par exemple, là, on peut s'attendre à, pareil, de la communication massive de la part de la promotion immobilière pour faire connaître ce dispositif aux Français ?
11: Oui, je pense. Alors déjà, nous, on avait investi une grosse somme d'argent en communication sur ce dispositif, hein, parce que on le pense intéressant et on a vraiment voulu communiquer. Malheureusement, on a communiqué à un moment où, en pleine guerre, donc pas forcément un effet terrible, mais je pense que chaque adhérent de la FPI, je commence à avoir des coups de fil où on commence depuis quelques temps, hein, ça fait 48 heures, mais oui, on commence à y croire, vraiment.
8: Bon, il reste quand même un gros truc, hein, Pascal, après je vous embête plus, mais il va rester le projet de loi de finances pour l'année prochaine. Est-ce que là-dessus, vous avez des attentes spécifiques ou des craintes particulières ?
11: Non, on a demandé qu'ils essayent de proroger le dispositif des donations. On espère que le Jean Brun puisse être revu dans quelques détails, notamment peut-être pour les maisons individuelles, peut-être les ascendants-descendants, peut-être voir quelques taux qui avaient été jugés par certains comme insuffisants. Bon, voilà, mais je le répète, j'ai assez été pessimiste en disant décidément ça ne voulait pas bouger. Là, on a l'intime conviction que les planètes se sont alignées. Donc, on va pas bouder notre plaisir, voir. D'ailleurs, c'est une bonne nouvelle d'un point de vue humain que les guerres s'arrêtent, mais en plus, pour notre activité, je pense vraiment que là, ça va dans le bon sens.
8: Eh ben, croisons les doigts avec vous, Pascal. Pascal Boulanger, le patron de la Fédération des promoteurs immobiliers, qui est avec nous ce matin dans ce Pro de l'Immo du jour. Effectivement, on rappelle, un logement neuf, c'est aussi un logement performant. Avec l'électrification en cours dans la plupart des programmes, on a soit des versions hybrides, soit de l'électricité. Donc, à un moment donné, si ça peut nous inspirer à acheter des logements performants par nos promoteurs immobiliers qui en ont bien besoin, et nous aussi, et notre économie au sens large, allons-y. Merci, Pascal, pour votre témoignages. Si, comme Pascal, vous avez des témoignages terrain à nous apporter au quotidien dans Les Experts de l'Immo, vous n'hésitez pas, on a une adresse mail, lesexpertsdelimmo@bfmbusiness.fr. Allez, c'est l'heure du débat.
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8: Mais un vent d'optimisme souffle sur ces experts de l'IMO. Après le renouveau de la promotion immobilière, et si on partait s'installer au bord de la mer ? Alors s'installer ou pas, hein, on peut acheter autre chose que sa résidence principale, mais enfin quand même. Bonjour Grégory Beurrier, président d'Experts IMO.
10: Bonjour Marie.
8: Et également à mes côtés, Julien Bourdry, directeur de Barnes, France, Belgique et Luxembourg. Il en faut quand même.
12: Bonjour Marie.
8: Alors, je le disais, on va essayer de prendre un peu d'air frais, parce que dans les grosses villes, un peu sous tension, c'est pas le cas. Ce marché de l'immobilier au bord de mer, il paraît pour beaucoup d'entre nous assez particulier et souvent inabordable, messieurs. Alors, je regarde à ma gauche, j'ai Barnes, donc forcément, on est sur un segment qui est l'immobilier de prestige, donc j'imagine que vous n'allez pas me contredire. Moi, ce que je voudrais savoir, c'est qui ça intéresse encore, cet immobilier en bord de mer ? Qui va acheter en bord de mer ? Lequel de vous deux souhaite commencer ?
12: Allez-y. J'attaque Alain. Alors, effectivement, nous, on est sur un marché qui est plutôt haut de gamme, voire très haut de gamme. En particulier en 2026, où on a vu une explosion du nombre de demandes, de visites et même de ventes sur le segment supérieur à 10 millions d'euros. Donc, cette année, c'est vraiment ça qui porte le marché de l'immobilier haut de gamme. Néanmoins, c'est aussi très actif en dessous d'un million cinq, un million. Il ne faut pas oublier que dans ces endroits-là, il y a des gens qui vivent aussi à l'année, qui travaillent, qui soutiennent l'économie locale. Donc, il y a un marché de résidence principale aussi, essentiellement en dessous d'un million. Et un marché d'investissement locatif. Je pense notamment aux appartements à Cannes, qui est une ville extrêmement active toute l'année avec les festivals et les congrès. Donc, pour 2026, on a vraiment un marché avec les deux extrêmes qui fonctionnent très bien. En dessous d'un million cinq, au-dessus de 10 millions. Au milieu, c'est un petit peu plus calme, mais c'est porté par une augmentation de la proportion d'acquéreurs étrangers, qui sont plus nombreux que les années précédentes, et qui nous permet de continuer à travailler ce segment-là, là où la clientèle française a un petit peu baissé, entre, on va dire, 2 et 5 millions, ce qui, traditionnellement, est notre cœur de cible.
8: Mais parce qu'il y a aussi, alors, parce que là, j'imagine certains d'entre vous qui nous écoutaient, qui nous regardaient, en se disant, oh là là, on est quand même déjà, même sur des tarifs quand même assez élevés, mais il y a des tarifs plus faibles, et notamment dans des Vous parlez de Cannes, dans des situations géographiques, dans des localisations géographiques qui ne sont pas les mêmes, parce que, alors on va peut-être parler aussi du climat aussi, il y a un sujet climat, hein. Est-ce qu'aujourd'hui on achète de la même manière dans le sud de la France, ou est-ce que compte tenu, on entendait la météo il y a quelques instants, des 39-40 degrés en plein milieu du mois de juin, et on a eu la même chose au mois de mai, est-ce qu'on a d'autres points, entre guillemets, chauds mais plus frais, sur cet immobilier de bord de mer qui, ont gagné en attractivité quand même?
1: Oui, je pense qu'effectivement, il y a 10 ans, le classement des communes les plus prisées en France était toujours les mêmes, Ramatuelle, Saint-Tropez, Saint-Jean-Cap.
8: C'est sympa quand même.
1: Essentiellement le sud où il faisait très chaud, et je crois que Julien nous disait que ces acheteurs-là ne sont pas freinés d'acheter dans ces villes du sud. Mais un phénomène nouveau arrive, la hausse des prix aussi de l'Atlantique Ouest et de la Côte d'Opale, du nord de la France. Et je crois qu'effectivement, ça attire un nouveau type de résidents qui préfèrent peut-être des températures plus modérées. Alors certains diront que c'est grâce au réchauffement climatique, parce que les températures sont meilleures,
8: c'est quand même horrible, hein.
1: Meilleures qu'il y a quelques années. Mais je crois aussi qu'il y a un phénomène nouveau, c'est le fait de vouloir vivre un petit peu plus souvent dans sa résidence secondaire, les résidences secondaires devenant petit à petit des résidences semi-principales.
8: Ouais, et après, en vieillissant, on se dit tous, je finirai mes jours là-bas, quoi.
1: Et pour ça, il faut vivre près des grandes métropoles. Le Touquet a connu une ascension fulgurante depuis 10 ans, plus de 100%, donc plus que Saint-Tropez, mais qui était déjà très haut, certainement du fait de sa proximité avec Paris, deux heures de voiture, mais aussi parce que ce sont des villes qui vivent toute l'année. Et c'est vrai qu'après le Covid, il y a eu beaucoup de télétravail, et les télétravailleurs, quand ils passent 2-3 jours par semaine dans leur maison vue mère, ils sont contents d'avoir de l'ambiance le soir, des restaurants, et pouvoir faire leurs activités sportives, et je crois que c'est le cas d'Osgore et Le Touquet, qui ont connu des croissances assez phénoménales depuis 10 ans.
8: Mais c'est intéressant. Et alors après, on va rentrer dans le détail de certaines villes aussi qui sont un petit peu moins chères. Alors, je lisais par exemple Granville. On est quand même sur des prix qui sont beaucoup plus attractifs. On en parlait hier dans le cadre d'un autre sujet sur la végétalisation. Donc, je trouve ça assez dingue que cette ville revienne assez régulièrement. On est face au Mont-Saint-Michel. Mais il y a quand même... Enfin, cet enjeu climatique, je salue Laurent Demeur de chez Coldwell Banker, concurrent de Barnes, mais qui me disait c'est l'Atlantique Riviera. Et ça fait longtemps qu'il m'en parle, Laurent. Est-ce que vous constatez aussi, parce que, ok, il y a des points très chauds pour les grandes fortunes, on sait qu'elles les intéressent, et que c'est une valeur sûre quand même, le sud de la France, vous parliez de Cannes, effectivement, il y a quelques villes. Bon. Mais est-ce que même chez les gens qui ont les moyens, vous voyez finalement de nouveaux terrains pour cet immobilier de prestige qui est lié à un enjeu climatique aujourd'hui?
12: Pas tant que ça, au sein de notre clientèle. Alors, en revanche, on a des secteurs qui fonctionnent extrêmement bien, comme Deauville, La Baule, en fait toute la façade atlantique. C'est vrai où les températures sont moins élevées. Ce qu'on observe sur la Côte d'Azur, en fait, c'est qu'il y a un décalage des séjours. Les gens vont venir plus tôt ou plus tard, aux périodes où il fait un petit peu moins chaud. Donc en fait, il n'y a pas réellement de désertion, il y a plus des habitudes qui évoluent. Biarritz fonctionne très bien aussi, le bassin d'Arcachon sont des endroits où on a beaucoup de demandes, ce ne sont pas les mêmes types de clientèle, ce ne sont pas les mêmes motivations d'investissement. Vous parliez de la Côte d'Azur, évidemment, les gens qui ont des fortunes assez élevées et qui cherchent à sécuriser un peu un patrimoine, quand on achète une villa à plus de 20 millions d'euros à Saint-Tropez, il y a peu de chances qu'elle perde la moitié de sa valeur dans les 10 ans. Donc il y a ce côté rassurant. Mais si je prends des exemples de prix au mètre carré, Biarritz, on peut monter à 24 000 euros du mètre sur les fronts de mer. Bassin d'Arcachon, on est à 30 000 pour les villes à pied dans l'eau. Donc on a comme ça cette demande qui est...
8: En particulier Cap Ferret plutôt que Arcachon même. Hein, quand on dit bassin d'Arcachon, j'imagine que c'est plutôt en face d'Arcachon.
12: Alors c'est en face d'Arcachon. À Arcachon, vous avez le Pila aussi, qui est un Pila sur mer qui est très actif. Donc voilà, la Baule, les prix sont un petit peu moins élevés, mais néanmoins, il y a une demande qui est très soutenue, majoritairement française. Et à Deauville, on voit arriver une clientèle européenne aussi qu'on ne voyait pas avant. Donc ça, c'est un fait assez notable, des étrangers qui investissent de plus en plus en France.
8: Mais justement, vous ne l'interprétez pas, alors je n'essaie pas d'avoir raison à la fin, hein, mais cet attrait pour la côte atlantique, alors bon, évidemment, le bassin d'Arcachon, il fait quand même très chaud l'été, mais globalement, est-ce que vous ne sentez pas que cette envie d'air, d'océan, plus que de Méditerranée, est-ce que ça, vous ne le faites pas de corrélation avec justement les enjeux climatiques du tout? Enfin, ce n'est pas ce qu'ils vous disent, vos acheteurs?
12: Oui, exactement, c'est-à-dire évidemment, on a toujours des échanges assez approfondis avec nos clients. Le sujet du climat ne revient quasiment jamais.
8: C'est dingue.
12: C'est vraiment à la marge. Ce sont plus des motivations, par exemple, à la Côte Basque. Vous êtes très proche de Paris. En train, c'est assez rapide, le bassin d'Arcachon aussi. Donc, ce dont parlait Grégory tout à l'heure, le phénomène de télétravail, de résidence secondaire dans laquelle on passe de plus en plus de temps. Ce qui compte, c'est plus l'accessibilité, la présence d'écoles, la présence de commerces, enfin bref, un véritable lieu de vie. Plus que la question climatique, ce qui peut surprendre, mais pour l'instant, c'est...
8: Bah, je trouve ça assez dommage, en fait, en réalité, parce que c'est un vrai sujet, hein, soit dit en passant entre nous, mais oui, c'est quand même assez dommage. Vous, sur une autre catégorie de clientèle, vous la voyez, vous le voyez, cet enjeu climatique ?
10: Alors, je pense qu'on a, aussi un petit peu des chiffres en trompe-l'œil, parce qu'on a un marché de l'immobilier sur la Côte d'Azur qui stagne en prix, mais le nombre de transactions a quand même baissé. On parle quand même de moins 30 à moins 40%. Je sais que les volumes ont repris depuis, mais 2021-2024, c'était assez forte. Donc il y a moins de transactions et donc du coup les prix se maintiennent parce qu'en fait il n'y a pas assez de demandes pour faire chuter l'offre. Les prix sont trop élevés. C'est vrai que dans les villes de l'Atlantique Ouest et de la Côte d'Opale, les prix sont plus modérés et donc je pense que comme tout finit par se savoir très vite, il y a eu un véritable engouement pour ces villes qui étaient encore bien moins chères. Et c'est comme ça qu'une ville comme Le Touquet est passée de 6 000 à 10 000 euros du mètre carré en même pas 10 ans. Et puis, il y a un autre phénomène aussi, c'est les taux d'intérêt. Je crois que beaucoup d'acquéreurs ont pu se permettre de s'offrir une résidence secondaire. Parce qu'avec un taux à 1% et une rentabilité locative à 3-4%, évidemment, les loyers payés le principal de l'emprunt. Ouais, ouais. Aujourd'hui, avec une rentabilité locative de 3% et un taux d'intérêt à 4%, le loyer ne paye même plus les intérêts. Et donc encore moins le principal. Donc du coup, il faut mettre plus d'apport. Et comme il faut mettre plus d'apport, il y a moins de Français capables d'acheter une résidence secondaire. Et donc, certains se replient sur d'autres villes moins chères.
8: Alors après, loin de moi l'idée de vendre du rêve à celles et ceux qui auraient envie d'acheter une résidence secondaire. Mais enfin, quand même, la conséquence des taux à 1%, c'était des prix extrêmement élevés. Et donc, quand bien même on avait des taux à 1%, moi je me souviens... alors, ça me faisait beaucoup rire, les Bretons qui tapaient sur les Parisiens qui venaient acheter chez eux en disant « Ouais, c'est un scandale, ils arrivent, mais enfin, c'était les Bretons qui vendaient à des Parisiens à des prix stratosphériques. Mon sujet, c'est qu'aujourd'hui, avec des taux à 3-3,5%, parce que 4, on n'y est pas encore complètement, quoi. Non, on va essayer d'être un peu optimiste. Est-ce que, justement, on ne pourrait pas avoir aussi un assagissement, j'ai envie de dire, des prix de l'immobilier, y compris pour ces biens-là qui font évidemment envie à toute catégorie d'acheteurs et de celles et ceux qui veulent une résidence secondaire? Est-ce que, finalement, ce n'est pas plus accessible aujourd'hui?
10: Eh bien, malheureusement, ce qu'on constate, c'est une accalmie au niveau de la hausse, mais pas de baisse, puisque, effectivement, le principal de la hausse a été connu entre 2016 et 2021. Ouais. Mais on a encore une légère hausse, en tout cas dans ces stations balnéaires. C'est moins vrai partout en France. Partout en France, il y a une légère baisse des prix.
8: Notamment dans les grandes villes, depuis quelques mois.
10: Notamment Paris, ouais, où il y a une baisse de prix. Mais dans ces stations balnéaires, on a encore des hausses de l'ordre de 5 à 10% depuis 2021. Donc, évidemment, on se retrouve avec des prix encore plus élevé, avec des taux d'intérêt plus élevés.
8: Oh là là. Évidemment, la double
10: limite,
8: peine, là, pour
10: ça
8: le
10: limite
8: coup.
10: La demande, oui. Mais malgré tout, les prix ne baissent pas parce qu'on est sur des volumes très bas.
8: Et alors, en ce qui concerne vos catégories d'acheteurs, pour le coup, le crédit... Alors, c'est pour ça, d'ailleurs, que l'immobilier de prestige a quand même beaucoup mieux résisté, on va le dire comme ça, à la hausse des taux au moment du déclenchement de la guerre en Ukraine. Est-ce qu'aujourd'hui, comme on a des acheteurs qui sont peut-être dans vos catégories de prix, ils ont moins recours au crédit de fait? Est-ce que vous, c'est encore plus vrai sur cette tendance haussière des prix?
12: On observe exactement la même tendance.
8: Donc, quel que soit le bien, en fait, si vous voulez un bien en bord de mer...
12: Il y a absolument pas de décote.
8: Oh là là, moi je voulais enthousiasmer tout le monde. Moi, ce qui tente bien, c'est pas possible.
12: En fait, si vous voulez, sauf situation personnelle extrêmement compliquée qui incite à vendre très vite,
8: ouais.
12: Mais ça reste quand même assez rare. La particularité de notre clientèle, c'est que très souvent, ce sont des vendeurs qui n'ont pas besoin de vendre, donc qui ont le temps. La particularité d'une résidence secondaire, c'est que ce n'est pas un besoin non plus, donc vous avez le temps de trouver ce qui vous convient parfaitement. Et ce que décrivait Grégory sur notre segment, c'est exactement la même chose. C'est-à-dire vous avez des vendeurs qui vont attendre plutôt que voir une baisse de prix. Et aussi, dans une logique d'investissement à plus long terme, vous n'avez pas réellement intérêt à ce que les prix baissent non plus.
8: Ah oui, ça j'imagine bien.
12: Les revendre dans 5. Donc, La coordination de tout ça fait que les prix restent stables, voire augmentent par endroit.
8: Alors messieurs, on n'arrête pas de se dire depuis tout à l'heure qu'on parle de résidence secondaire, semi-principale, semi-secondaire. Là, en ce moment, est-ce que vous avez abordé d'un mot la question du télétravail, où on en est un tout petit peu revenu depuis la sortie du Covid, mais enfin quand même, il y a ce sujet-là. C'est bien en immobilier de bord de mer. Ils sont que sur de l'immobilier de résidence secondaire. Est-ce que vous avez, par exemple, des gens qui vivent dans les métropoles qui décident de tout claquer et de partir au bord de mer, ou on est vraiment que sur de la résidence secondaire? C'est ma question, véritablement. On a vu quand même les tentations de celles et ceux qui nous gouvernent d'essayer de réglementer davantage les résidences secondaires, la location de courte durée. Est-ce que vous avez ce sentiment qu'il y a des choses sont en train de changer sur cet immobilier de bord de mer, ou pas du tout?
10: Alors, il y a quelques interdictions, notamment on en parle avec Julien, de location Airbnb, donc évidemment, pour essayer de préserver la hausse des prix, de limiter la hausse des prix.
8: Ouais, et de permettre aux locaux de continuer à vivre sur place.
10: Exactement. Et après, oui, on voit de plus en plus de cadres travailler depuis chez eux face à la mer,
8: ouais.
10: Et puis prendre le train pour aller au bureau 2-3 fois par semaine. Donc en fait, c'est l'inverse. On va plus passer le week-end dans sa résidence secondaire, on passe la semaine dans sa résidence secondaire
8: et on va
10: travailler
8: Paris,
10: mercredi, jeudi, vendredi à Paris. Et oui, il y a ce phénomène-là de cadres parisiens, de cadres londoniens, dont beaucoup se sont installés aussi sur la Côte d'Opale. Enfin, alors beaucoup, je ne dis pas que c'est la ouais. Moitié des londoniens, mais c'est un phénomène nouveau. C'est un phénomène nouveau, et ils vont chercher effectivement des stations balnéaires sympas, mais vivantes. Je pense que c'est ça qui fait Cosgore, Le Touquet et Granville. Vous parliez de Granville. Alors malheureusement, Granville a pris 80%, donc ce n'est plus pas cher.
8: On est à combien? Alors attendez, vous aviez...
10: 80% en 10 ans, Granville.
8: Ouais, mais alors c'était pas non plus...
10: Mais c'était moins cher, effectivement.
8: Attendez, on est à 3 900 € du mètre carré, c'est ça?
10: Mais c'était beaucoup moins. Et donc tout finit par se savoir, mais il y a encore des belles opportunités. Et d'ailleurs, il faut regarder dans les stations balnéaires qui sont proches des stations balnéaires trop chères sur la Côte d'Opale. Je pense à Vimereux, je pense à Ardelot, qui sont encore bien moins chers que Le Touquet. Donc il y a des opportunités. Les prix ne baissent pas, mais il y a des prix encore beaucoup plus bas qu'ailleurs. Et c'est ça qu'il faut aller chercher.
8: Et puis il y a la question de l'usage et de la rentabilité de l'investissement que je vais faire. J'imagine que tout un sujet qui était un peu anti-résidence secondaire, c'était de dire on a des volets fermés 8 mois sur 12, en tout cas pour les collectivités locales. Que ce soit des acheteurs avec beaucoup de moyens très aisés ou des acheteurs classiques, j'imagine que quand j'achète ce type de bien, je pense très souvent à rentabiliser mon achat. C'est le cas de tous les deux. Est-ce que vous avez justement ces stratégies d'optimisation aussi de financement de ce type d'achat bord de mer?
12: On l'a, mais c'est pas dans 100% des cas. C'est-à-dire que je voyais passer sur votre bandeau, notamment le retour de la clientèle américaine, qui est très forte depuis 2022, en constante augmentation d'année en année. Les Américains, la plupart des clients qu'on a eus cherchent une résidence secondaire pure, sans mise en location. Pas mal qui viennent aussi pour préparer leur retraite. Et donc, on a énormément de clients qui n'ont pas nécessairement cette optique de rentabilité, en particulier en bord de mer, où les prix sont très élevés et où la rentabilité est faible. C'est-à-dire que vous excédez rarement 1, voire 2%. Sur ces marchés-là, donc il n'y a pas réellement un intérêt fort à investir avec cette motivation. Donc on est beaucoup, beaucoup sur de la résidence secondaire. Nous, c'est à peu près, si je prends la Côte d'Azur, c'est à peu près 80-85% de nos ventes sont de la résidence secondaire pure. Ouais. Donc des gens qui...
8: Mais avec les élus locaux, vraiment, c'est une question que je vous pose. Avec les élus locaux, à un moment donné, ça risque de frotter quand même. Hein.
12: Alors, ça frotte dans certaines régions, comme la Côte Basque.
8: Oui, bien sûr. Et on a vu la réglementation.
12: Exactement. L'île de Ré aussi, qui a mis en place une réglementation. Maintenant, il faut demander une autorisation, avoir un numéro d'enregistrement, ce qui fait que les nouveaux arrivants à l'île de Ré ne peuvent plus mettre en location leur résidence secondaire. Ce n'est pas le cas sur la Côte d'Azur. Une ville comme Cannes, par exemple, qui vit toute l'année avec les congrès et les festivals, ça serait extrêmement difficile de mettre
8: sûr,
12: en place. Oui,
8: bien sûr.
12: Voilà, donc en fait, tout dépend du marché, de la vie économique locale. Mais on reste, nous, chez Barnes, majoritairement sur un marché de résidence secondaire.
8: Très pur, où il n'y a pas de recherche de rentabilité ou d'investissement derrière cet achat de résidence secondaire. De votre côté, c'est aussi vrai ou...
10: Partage l'analyse. Je pense qu'avec effectivement des taux d'intérêt qui ont dépassé la rentabilité locative des résidences secondaires, il faut mettre plus d'argent. Et je crois que quand on met plus d'argent pour acheter un bien, on a envie d'en profiter plus. Et je crois que c'est ça qui fait qu'il y a un véritable essor des stations balnéaires proches des grandes métropoles. on essaie d'y passer.
8: Ouais, mais là, vous me parlez de maximisation de l'usage, donc tant mieux, j'ai envie de dire.
10: C'est une manière de rentabiliser.
8: Ouais, c'est ça.
10: On rentabilise pas par la location, ouais. On rentabilise par son propre usage.
8: Bon, allez, messieurs, il nous reste 1 minute 30. Je veux que vous me donniez des conseils, quels que soient mes moyens financiers. Où est-ce que j'achète au bord de mer?
12: Moi, je vais parler de Saint-Raphaël.
8: Ouais.
12: Saint-Raphaël, c'est une commune de la Côte d'Azur, donc qui est dans le Var, qui est entre Sainte-Maxime et Théoul-sur-Mer, qui sont un petit peu plus connues. Vous avez des pieds dans l'eau à des prix. Alors, je mets des guillemets accessibles parce que, évidemment.
8: Mais non, mais on rappelle, on le redit quand même, vous êtes sur un immobilier de prestige, donc voilà.
12: Exactement, mais c'est un endroit où on trouve encore des propriétés exceptionnelles, pieds dans l'eau, à moins de 5 millions d'euros, ce qui est absolument plus le cas ailleurs sur la Côte d'Azur.
8: Donc Saint-Raphaël, le coup de cœur de Barnes, ok, d'accord. De votre côté, Grégory?
10: Ardelot, 2 heures de Paris, familial, une magnifique station balnéaire et beaucoup, beaucoup moins cher que...
8: C'est-à-dire, que sa voisine. Arriver, parce que moi, il m'a lâché à moins de 5 millions.
10: Ah non, nous, on est à 4500 euros.
8: Alors, on peut se parler, on va discuter, Grégory, on va discuter. Il fait beau quand même là ou pas? Vous avez regardé la météo?
10: Mais il fait toujours beau.
8: Mais ouais, c'est ça, on dirait les Bretons et après, ils nous fâchent, nous, les Parisiens. Merci à tous les deux, j'espère qu'on vous a donné des bons conseils d'investissement sur cet immobilier de bord de mer. Vous pouvez quand même continuer à le rentabiliser. Je recite quand même une boîte que j'adore qui s'appelle WeBarack et qui permet de faire de la location saisonnière mais longue durée. En fait, c'est comme si vous partagiez finalement la même résidence secondaire d'un propriétaire avec la sécurité aussi de se dire que c'est des gens qui reviennent régulièrement. Vous, en tant que locataire, vous pouvez laisser des choses sur place. Donc, c'est quand même assez pratique. Je vous conseille d'aller voir ce site qui est très bien et qui plaît beaucoup aux collectivités locales parce que justement, ce site permet de maximiser l'usage des biens en résidence secondaire. Donc, c'est plutôt intéressant. Pas plus de résidence secondaire, mais plus occupée, celle qu'on a déjà. Merci à tous les deux, Grégory Beurrier, président d'Expert Immo, et Julien Bourdry, directeur de Barnes, France, Belgique et Luxembourg. La prochaine fois, on part en Belgique et au Luxembourg.
12: Vous voulez.
8: Allez. Je vous retrouve demain pour un nouvel épisode des Experts de l'Immo.
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8: Bonjour à tous, bienvenue dans BFM Entreprises, l'émission qui plonge au cœur de la vie des boîtes tout au long de la semaine. Vous le savez, le lundi, on parle de leadership, le mardi, des outils RH, le mercredi, de croissance et le jeudi, de transmission. Les outils RH aujourd'hui est un sujet qui revient régulièrement depuis plusieurs mois dans cette émission, la transparence salariale. À l'heure où la France se penche sur le sujet, enfin, même si elle a du retard, on va regarder où en est la directive, ce qu'elle va changer dans les performances des collaborateurs, dans leurs évaluations, de quelle façon aussi les entreprises s'approprient ce sujet. On le voit, ça prend du temps. Mes invités ce midi, Marie Bouny, associée chez SIA, spécialiste de la stratégie sociale et de la performance durable. Bonjour Marie.
19: Bonjour.
8: Ravie de vous avoir sur le plateau. À vos côtés, Pierre Gousset, vice-président en charge de l'innovation chez Workday pour l'Europe. Bonjour Pierre.
20: Bonjour.
8: Boutena Burkel est également avec nous, fondatrice du cabinet de conseil The Helper et auteur. Bonjour Boutena.
21: Bonjour.
8: Et pour les questions juridiques, Malik Douaoui est avec nous, avocat associé au cabinet Deloitte. Bonjour Malik.
22: Bonjour Sandra.
8: Les outils RH, la transparence salariale, c'est parti.
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8: Je parlais de retard dans cette introduction. Juliette nous demande en effet pour vous, Marie, la France est en retard, mais elle n'est pas la seule. Est-ce que la directive est inapplicable, Marie? C'est vrai qu'on a eu une actu récemment sur le timing et la transposition dans le droit français. On va peut-être dire où on en est réellement.
21: Alors, effectivement, la France est en retard. La directive date de mai 2023. Donc là, récemment, il y a eu des échanges avec les partenaires sociaux. En mars, il y avait déjà eu un premier projet. La semaine dernière, il y a eu un nouveau projet de loi. Donc normalement, la directive aurait dû être transposée au 7 juin 2026. Donc, on est en retard. On est en retard et récemment, le ministre du Travail a dit qu'il y aurait peut-être une application en janvier 2028. Donc, entre 2023 et 2028, il y a 5 ans, ce qui est énorme. Mais la France n'est pas toute seule. C'est-à-dire qu'un certain nombre d'autres pays sont également en retard. Et ce qui est intéressant, c'est par exemple le cas de la Suède. La Suède, en matière d'égalité hommes-femmes, ce n'est pas le dernier pays de l'Union européenne. Et pour autant, ils ont contesté cette directive, car trop lourde pour les entreprises, trop d'obligations. Et la question de savoir si la directive est inapplicable peut se poser, mais je dirais plutôt qu'elle est inconfortable. Elle est inconfortable parce que ça nécessite beaucoup de travail pour les organisations.
8: Oui.
21: Donc un temps de préparation, nous, qu'on évalue, ça dépend des tailles des entreprises, mais globalement à 7-8 mois. Donc c'est assez lourd à mettre en place.
8: Pierre Gousset, justement, vous êtes, vous, dans ce domaine, vous êtes un éditeur de logiciels RH, vous êtes côté finance, côté RH. Là, on parle justement de l'application, de la mise en conformité avec la façon dont les entreprises travaillent aujourd'hui. Vous, chez Workday, comment vous l'appréhendez, finalement, la mise en place de cette directive? Qu'est-ce qu'on vous demande au jour d'aujourd'hui?
23: Alors, d'abord, personne ne niera la complexité de la directive en tant que telle. Ensuite, le fait qu'elles doivent être transposées dans les législations de droit interne, ce qui ajoute de la complexité à l'édifice. Mais nous, on nous sollicite. Pourquoi ? Parce que d'un côté, on équipe, je prends l'exemple de la France, près de 50% du CAC 40. En même temps, 65% de nos clients sont des entreprises de taille intermédiaire. Donc, elles se retrouvent confrontées à leurs nouvelles obligations, qui sont des obligations de reporting, mais elles se rendent compte aussi que ça va bien au-delà des obligations de publication de données ou d'indicateurs et qu'il va falloir se réorganiser pour rendre ça possible. Donc, nous, on s'est mis en ordre de marche il y a 18 mois maintenant pour qu'en tant qu'éditeur nous puissions fournir une solution à nos clients qu'on a déployé en interne depuis cette semaine en Italie, puisque l'Italie fait partie des quelques pays avec la Lituanie et la Slovaquie à être en avance sur le reste. Depuis ce lundi, nos employés en Italie ont le droit d'exercer leur droit à l'information par l'intermédiaire de nos solutions. Et ils peuvent également, s'ils candidatent à un poste ouvert en Italie, demander à ce que la rémunération ou une fourchette de rémunération leur soit communiquée avant l'entretien.
8: J'allais dire que finalement, ces retards entre les pays et ce timing, on voit ça comme une mauvaise nouvelle, mais au vu de ce que vous nous dites, finalement, il va y avoir des tests, peut-être qu'on va un peu observer, Marie, ce qui se fait sur les pays qui sont les plus prêts. Ça va peut-être nous aider à un petit peu avancer dans le concret pour les entreprises. Malik, une question d'Amaury. La transparence salariale, déjà, qu'est-ce que c'est? Qu'est-ce qui va changer pour les salariés et les entreprises? Parce qu'il y a beaucoup de fantasmes autour du « mon collègue gagne tant, je veux la même chose ». C'est plus compliqué que ça, Malik.
22: Tout à fait. Alors, on pourrait dire, pour faire simple, que beaucoup de choses devraient changer,
0: Et j'allais dire, c'est pas pour demain, parce que comme l'a rappelé tout à l'heure Marie, on est en cours de transposition, juste pour revenir sur les propos de Marie tout à l'heure, c'est une directive européenne, Marie l'a rappelé, 27 pays dans l'Union européenne, 6 pays ont transposé, dont l'Italie, 6 pays n'ont rien fait, et 15 autres pays sont en cours de transposition. Donc le chemin, il est encore long, et comme le rappelait tout à l'heure aujourd'hui Marie, le ministre du Travail nous dit la loi devrait être votée d'ici à la fin de l'année, avec en réalité une mise en application bien postérieure, puisque selon les dispositions en cause, on peut aller de 3 à 6 ans en particulier sur les indicateurs que doivent produire l'entreprise sur la transparence salariale. Donc ça va prendre beaucoup de temps. Qu'est-ce qui va changer concrètement ? J'allais dire que c'est d'abord un changement pour les entreprises. Pierre y est revenu tout à l'heure avec une obligation de transparence salariale. La transparence salariale, c'est quoi ? C'est rendre plus visibles les écarts de rémunération entre les hommes et les femmes. Pour lutter contre ces écarts, y est remédier au fond, c'est faire en sorte que le principe d'égalité des rémunérations entre les hommes et les femmes, et même plus largement le principe d'égalité des rémunérations tout court, devienne effectif dans les entreprises et auprès des salariés. Mmh. Donc pour les entreprises, c'est à la fois de la transparence salariale avec la publication d'indicateurs, et en particulier le fameux indicateur qui casse les pieds des entreprises, qui leur fait faire des cauchemars, en particulier au président du MNEF, dont on vient dire « Ah, c'est un monstre juridique cette transparence salariale !» C'est en particulier l'indicateur sur les écarts de rémunération entre les hommes et les femmes par catégorie de salariés qui exercent un même travail ou un travail de valeur égale. Donc, la transparence salariale, c'est d'abord ça. Et c'est aussi pour les salariés le droit d'avoir des informations sur les rémunérations les concernant et concernant leurs collègues de travail qui font un même travail ou un travail de même valeur.
8: Poste équivalent, effectivement, ça
0: absolument.
8: C'est très, très, très, très important. Et ce n'est pas qu'une question de genre, effectivement, c'est vraiment aussi une question de fonction. Boutena, j'ai un peu envie de vous poser la même question qu'à Pierre, c'est-à-dire vous, en tant que finalement fondatrice du cabinet Zielper, est-ce que vous avez des demandes des entreprises qui se font un peu plus pressantes dernièrement sur ce sujet-là pour une mise en place concrète, ou alors les entreprises freinent des cas de fer et feront ça quand elles seront obligées de le faire?
19: En fait, c'est plus plutôt un révélateur ou un événement déclencheur de toute la question du pilotage RH. Aujourd'hui, la fonction RH se laisse piloter par des indicateurs assez classiques, masse salariale, absentéisme, des éléments assez macro, mais pas plus fin au niveau des équipes, au niveau des postes, au niveau des formations. On va piloter la masse budgétaire de formation, mais on ne va pas aller voir combien de personnes les sollicitent, quel est le nombre de gens. Et je me souviens, parce qu'à The Helper, on avait même développé un outil de data RH, et ça a fait un bid total, je vous le dis. Officiellement, on a même tué ce projet, parce qu'en fait, les RH en fait, n'arrivaient pas à appréhender l'utilité. Donc bien sûr, là, on a, on va dire, une excuse réglementaire qui va obliger tout le monde d'y passer, mais il y a tout un sujet culturel et organisationnel qui est difficile d'appréhender sur ça.
8: Et Lucas vous pose la même question. Honnêtement, dans les entreprises que vous accompagnez, Marie, est-ce que c'est vraiment une priorité ou est-ce que c'est le dernier sujet sur la liste ?
20: Alors, ça dépend des entreprises. On a quand même, moi je distingue trois types d'entreprises dans la compagnie, enfin, qu'on côtoie. Il y a un premier type d'entreprise, généralement des très grosses, et ou secteur tertiaire financier. Et là, ils sont partis il y a plus d'un an. Donc, ils ont fiabilisé les données, ils ont identifié les catégories de travail de travailleurs ayant des postes de même valeur ou comparables. Ils ont commencé à refaire tout leur process RH, revu leur classification, un certain nombre de choses. Aujourd'hui, les plus avancées, elles en sont au stade. Maintenant, comment je prépare mes managers au choc ? Donc ça, c'est les premières, celles qui sont le plus avancées. Ensuite, on a une deuxième catégorie d'entreprises qui savent de quoi on parle. Voilà, elles ont lu la directive, elles ont été à des conférences, elles ont commencé à fiabiliser des données, à se poser des questions, mais voilà, en attente d'arbitrage. Et puis, la troisième catégorie d'entreprises, c'est quand même le gros de la troupe aujourd'hui, c'est vague. Donc là, on est clairement dans l'attente du projet de loi, de ce qui va tomber, et le chantier, quand il va tomber, il va être un petit peu dur à adresser.
8: Pierre, vous avez observé un peu la même chose parmi vos clients, ce même type de questionnement en fonction aussi de la taille de la structure. Enfin, comment ça
22: se passe,
8: la réflexion ?
22: Il y a eu un premier phénomène qu'on a observé, nous, lorsqu'on a commencé à travailler sur ce sujet, c'est le fait que beaucoup d'entreprises se sont concentrées sur les obligations de publication et les indicateurs.
23: sans trop se concentrer sur un autre pan du dispositif qui est au moins important, qui est celui du droit à l'information. Donc là, on voit que maintenant, les choses se rééquilibrent et que les organisations comprennent les enjeux pour elles. Les enjeux sont techniques et opérationnels. Il y a un enjeu très fort pour les entreprises, c'est d'abord être capable, effectivement, de référencer leur catalogue d'emploi, de réfléchir organisationnellement comment être capable d'identifier des catégories de salariés qui effectuent un travail soi-disant à valeur équivalente. Donc, il y a un sujet organisationnel, très clairement, qui touche à la fonction RH. Le deuxième, c'est d'être capable de consolider des données de rémunération sur votre fixe, sur votre variable, sur vos avantages, sur toute autre forme de rémunération indirecte. Et ça, cette information, généralement, elle est dispersée dans de multiples systèmes. Donc, ce travail de consolidation de la donnée de rémunération, elle est importante, à partir de laquelle vous allez pouvoir commencer à analyser les écarts. Mais pour cela, effectivement, il faut que, techniquement, les organisations soient équipées. Ce qu'on voit également aujourd'hui, c'est que tout le monde se rend compte que lorsqu'on donne un droit à l'information qui soit chez un candidat, à un employé, ce droit, il ne va pas être satisfait simplement en donnant un chiffre. Il faut que ce chiffre soit encadré, il faut qu'il soit sécurisé, il faut qu'il passe par des mécanismes qui sont propres à celui de l'entreprise pour respecter le devoir de confidentialité, la sécurité. Il faut aussi que quand vous publiez des informations à un salarié pour lui dire comment sa rémunération se compare à la rémunération moyenne des hommes et des femmes pour un travail à valeur égale, cette donnée, elle soit partagée de manière sécurisée, parce que cette information, elle est valable à un instant T, elle sera plus valable dans un an, elle sera plus valable dans 18 mois. Donc, c'est ce qui nécessite à un problème complexe une solution globale. Et la dernière chose que j'ajouterais, c'est que n'oublions pas que même dans les entreprises de taille intermédiaire, puisque la France va faire sans doute un peu de zèle pour descendre le seuil en dessous duquel ces obligations de reporting seront appliquées, mais même dans des organisations de taille intermédiaire, beaucoup d'entre elles opèrent dans plusieurs pays de l'Union européenne. C'est-à-dire qu'elles vont devoir se mettre en ordre de marche pour être conformes non seulement à la transposition de la directive dans le droit français, mais dans la transposition de la directive dans tous les pays dans lesquels elles opèrent. Donc ça ne peut pas être une solution tactique pour un pays, il faut que ce soit une solution globale.
8: Boutena,
19: j'ajouterais que il ne faut pas oublier que chez les RH, leurs problématiques vont concerner aussi toutes les situations individuelles. Parce que quand vous parlez effectivement de rémunération, on peut avoir des avantages en temps, donc, ou même des avantages de modalité de travail. Donc tout ce qui est télétravail, mi-temps de travail, mi-temps thérapeutique, enfin un ensemble d'éléments qui vont faire que chaque individu, quand il vient travailler, va avoir des dispositions spécifiques à la demande du salarié et en activant des accords, un dialogue social qui a été mis en place. Donc, et ça, c'est très difficile à piloter parce que c'est souvent informel, verbal, voire entre manager et le salarié et c'est très peu suivi par écrit.
8: Malik.
0: Ouais, moi, ce qui me frappe sur les entreprises, pour revenir sur les propos de Marie tout à l'heure, qui faisait une segmentation du marché en trois morceaux, il n'y a pas d'appétit pour la transparence salariale dans les entreprises.
8: Il y a un appétit du côté des salariés.
0: Ah, il y a un appétit clair et avéré du côté des salariés et des organisations syndicales qui disent encore, on aura enfin la vérité sur les prix. Ça, c'est le mot d'ordre du côté des organisations syndicales. Mais du côté des employeurs, on traîne les pieds. C'est une nouvelle contrainte. On n'y voit pas encore en réalité une opportunité. C'est une contrainte et il faut faire avec.
19: Il y avait un moment, une émulation sur ça. Parce qu'il y avait une forme de contrainte à trouver des travailleurs, des talents. Donc il y a eu certaines entreprises qui ont commencé à jouer sur ça comme étant un avantage compétitif. Sauf qu'il y a eu la crise. Et là, elles ont un peu étouffé ce projet-là.
8: Marie ?
21: Vraiment, pour rebondir sur ce qui vient d'être dit, pour moi, il y a trois dimensions qu'on n'arrive pas toujours à bien réconcilier. En fait, il y a le citoyen. Le citoyen, il a des valeurs. Ces valeurs sont portées par l'Union européenne, sont portées par la directive transparence des rémunérations. Il y a le salarié qui veut avoir des droits. Et il y a le citoyen, mais citoyen qui est aussi consommateur. Et le consommateur, en fait, il ne va pas choisir forcément la solution, les éléments qui soutiennent son modèle social. Parce que, on le voit, en fait, mettre en place, incarner ses valeurs, organiser la transparence salariale dans l'entreprise pour une meilleure égalité homme-femme, ça a un coût pour les entreprises. C'est un coût pour les entreprises françaises, c'est un coût pour les entreprises européennes.
8: Quand je vous écoute et quand on voit que finalement la transposition, la mise en place va vraiment dépendre
3: des entreprises et de leur organisation et de comment elles ont pensé le problème. Et quand on met ça face justement aux attentes des salariés, notamment sur l'égalité femmes-hommes, est-ce que finalement ça ne va pas créer plus de frustration? Et est-ce qu'on va finalement répondre à cette question de départ, Malik, de cette volonté des gens d'être payés de façon plus juste, oui. Malik?
0: Alors, d'abord, j'allais dire, c'est une volonté légitime et justifiée juridiquement, parce que le principe de la transparence salariale, si on fait un peu la généalogie du concept, il faut revenir au principe général d'égalité, qui est un principe fondamental du droit, principe constitutionnel, principe garanti par les traités internationaux, qui a donné lieu après à une application du principe d'égalité de traitement. Autrement dit, les salariés placés dans une situation identique doivent être traités de la même manière, qui s'est lui-même décliné en un principe d'égalité de traitement en matière de rémunération, qu'on incarne avec le principe à travail égal, salaire égal. Si on fait le même boulot, si on fait un travail équivalent, on doit être payé de la même manière, sachant qu'on a une conception très large de la rémunération. Et enfin, qu'on décline au niveau homme-femme. Mmh. Donc, on doit avoir la même rémunération entre les hommes et les femmes. Et pour le coup, quand on regarde les statistiques, on voit clairement quand même qu'il y a une inégalité salariée entre les hommes et les femmes. De manière générale, on a plus de 20% en France. Et pour un même poste et au sein du même établissement, 3,6%. Donc, il y a une vraie inégalité. Donc, il est légitime pour les salariés de se dire, je veux savoir comment je suis payé, puis surtout, comment ceux qui font le même travail que moi, ou un travail équivalent, sont payés, de manière à recevoir la même rémunération. Et c'est évidemment, qu'on le veuille ou non, et c'est pour ça que les employeurs ne l'aiment pas beaucoup, une atteinte directe à leur pouvoir de direction, parce que le vrai pouvoir de l'employeur, c'est de dire, Pierre, t'es payé à 100, et puis Marie, c'est 120, et puis Boutena, ce sera 80 seulement. Et absolument, c'est comme ça.
23: Absolument. C'est peut-être le sujet d'ailleurs le plus polémique pour les entreprises, c'est-à-dire cette obligation qui leur est faite de rendre publique la manière dont elles fixent leur rémunération et la progression de carrière pour les différents individus. Et néanmoins, je pense qu'il y a un aspect très positif aussi. D'abord, le traité de Rome prévoyait lui-même dès 57 que à salaire égal salaire égal
3: pour les hommes et les femmes. Ça, et on
23: débat beaucoup aujourd'hui sur cette notion complexe à appréhender qui est d'un travail à valeur égale, mais c'est quelque chose qui a été précisé par la jurisprudence depuis bien nombre d'années. Donc on ne découvre pas quelque chose de nouveau. Ce qui est difficile, c'est opérationnellement comment faire en sorte qu'on rende cette applicabilité effective. Or, l'opportunité, elle est que, par exemple, lorsqu'on va évaluer des écarts de rémunération entre hommes-femmes et travail équivalent, on va y appliquer forcément des facteurs de pondération qui sont liés aux conditions de travail, aux responsabilités, aux compétences. Le prisme des compétences, je pense, est un prisme très important. Et c'est là que se situe aussi l'opportunité pour donner du sens à sa politique de rémunération, mais aussi donner du sens aux salariés pour leur faire comprendre là où les compétences, si développées ou si acquises par les employés, peuvent conduire à une évolution salariale plus importante que celle qu'ils ont dans le travail qu'ils occupent aujourd'hui.
3: Le temps passe très vite, alors je vais quand même poser deux questions essentielles. Déjà, si on se place du côté de l'entreprise, il y a Rémi qui nous demande comment on accompagne Marie, une entreprise qui n'a pas commencé, comment faire pour qu'elle avance et quelles sont les priorités pour lancer la machine, premièrement.
21: Alors, pour lancer la machine, déjà quand même, prendre connaissance des nouvelles obligations. Hein. Ça, c'est la base. De quoi on parle? Il y a vraiment le sujet de la fiabilisation des données. À un moment, ça prend quand même du temps de fiabiliser des données. La notion de rémunération est très large. Donc, il faut avoir des données qui sont bien collectées. Ensuite, il y a vraiment l'identification des catégories de qui ont un travail de même valeur ou équivalent. Ça, c'est le gros travail. Et donc pour ça, si on a une classification qui est récente, avec des critères classants, on a à peu près 60 à 70% du travail qui est fait. Si on ne l'a pas, il faut s'inquiéter. Donc il va falloir vraiment travailler sur le sujet. Donc on réfléchit à ces catégories, on fait des simulations, mais c'est ça le début. Hein. Mmh. Et après on réfléchit à ces process RH, les modalités de communication, un certain nombre de choses.
3: Ça veut dire que par exemple, avant de faire appel à vous pour organiser tout ça, il va falloir que l'entreprise, Pierre, ait déjà avancé sur une sacrée réflexion sur comment elle va, enfin sur son organisation et faire ce type de diagnostic.
23: Ouais, le modèle opératoire qu'on rencontre, que nous on a appliqué en interne, mais qu'on rencontre, parce qu'il y en a plusieurs de nos clients qui sont aujourd'hui en production sur ces solutions-là, ça commence toujours effectivement par en interne ou avec l'appui d'un conseil juridique et d'un conseil organisationnel, cette réflexion sur où sont mes données, cette réflexion sur comment je relie ces données à mon catalogue d'emploi, de façon à ce que je puisse catégoriser mes salariés pour identifier les dix travaux à valeur équivalente. Et puis ensuite, une fois que ce travail est fait, on commence le travail de consolidation des données, sur lesquelles la solution va appliquer les méthodes de calcul qui sont prévues par la directive, produire les indicateurs nécessaires et surtout instrumenter le droit à l'information, puisque le droit à l'information, ce n'est pas une information, c'est vraiment un processus par lequel l'entreprise rend possible l'accès à une information, mais vous voulez qu'il soit sécurisé, vous voulez ensuite que l'entreprise, en fonction de ses besoins, de ses besoins opérationnels, puisse avoir la flexibilité de déterminer comment ces mécanismes seront rendus opérationnels dans les différents pays. Sachant, je le rappelle, très important, c'est que chaque pays est aujourd'hui transpose en droit interne la directive avec des nuances que l'on voit. Et donc, évidemment, il faut à chaque fois, et en fonction du pays où les employés sont basés, que la solution corresponde. Donc, solution à la complexité du besoin doit répondre à une solution globale qui est souvent un mix entre un conseil juridique et opérationnel, au départ, et puis ensuite la mise en œuvre technique et opérationnelle à travers des solutions comme les nôtres.
3: J'ai aussi une question du coup du côté des salariés, avec cette grande attente. Je peux vous dire qu'on en discute dans les bureaux de cette directive sur la transparence salariale. Il y a beaucoup d'espoir derrière ça, évidemment. Il y a des fantasmes. Concrètement, Malik, le droit du salarié, il va avoir le droit de faire quoi et quand par rapport à cette directive? On commence quand à s'en inquiéter en tant que salarié dans son entreprise?
0: Okay. Alors, en fait, c'est assez difficile de répondre à la question parce que Marie l'a dit tout à l'heure, rien n'est fait et j'ai envie de dire tout reste à faire. Parce qu'aujourd'hui, en réalité, on a une directive, on a un avant-projet de loi, mais on n'a pas une loi qui est votée, les décrets d'application n'ont pas été pris. On n'a pas encore de Q&A, donc de questions-réponses qui seront établies par l'administration. Donc en fait, on ne connaît pas aujourd'hui le dispositif. On connaît, on va dire, l'ossature du dispositif, les principes qui irriguent le dispositif, mais on ne connaît pas dans le détail le dispositif. Alors pour en revenir au droit à l'information dont Pierre a parlé tout à l'heure, et le droit pour le salarié, alors c'est un droit qui commence au moment de l'embauche. Parce qu'au moment de l'embauche, si vous faites paraître une annonce, Sandra,

0: valeurs. On en revient à qu'est-ce que c'est qu'un travail de mes valeurs. Souvent, je donne le même exemple parce qu'il est assez éclairant. Et bah, la DRH qui appartient au même comité de direction qu'un directeur financier ou qu'un directeur commercial fait un travail de même valeur alors que les fonctions ne sont pas les mêmes. Donc, c'est un travail qui est équivalent en fonction des connaissances, de l'expérience, des responsabilités, avec une définition qui est donnée d'ailleurs dans le Code du travail et qui est remaniée avec l'avant-projet de loi.
1: Marie ?
2: Oui, alors vraiment, le cœur des inquiétudes, c'est quand même ce droit à l'information.
1: Hein. Ouais.
2: Après, il y a un an, on a fait partir une enquête auprès de plus d'une centaine de DRH et CNB, et on leur demandait, à votre avis, dans votre organisation, quel est le pourcentage de salariés qui va exercer son droit à l'information. Alors là, les réponses, ça partait dans tous les sens. On allait de 15% à 75%, ouais. On a essayé de faire des croisements, taille d'entreprise, secteur d'activité, rien. Donc, c'est vraiment la grande inconnue. Plus récemment, l'APEC sort de très belles études, et notamment ce que j'ai trouvé très intéressant, c'est que finalement, les hommes pourraient plus activer ce droit à l'information.
1: Évidemment.
2: Que les femmes.
3: Les hommes qui ont beaucoup moins de problèmes à parler de rémunération, à demander des augmentations, ça ne va pas changer. On est bien d'accord, Boutena, pour finir.
4: Oui, et puis j'allais rappeler, en fait, en gros, il va y avoir deux temps forts. Le premier temps fort, c'est au recrutement. Le deuxième temps fort, ça va être à l'évaluation annuelle. Et là, c'est de la grande inquiétude parce que les managers ne sont pas toujours à même de pouvoir répondre à la question du budget, de l'évolution salariale et à gérer la frustration du non, je n'ai pas une augmentation à te prévoir. Après, il y a des entreprises, typiquement comme Anthropic, eux, ils ne se cassent pas la tête, ils proposent le même salaire à tout le monde, au même grade. Donc, en fait, la question, c'est qu'aujourd'hui, c'est une révolution culturelle qui va se proposer dans les entreprises françaises qui n'ont pas l'habitude de parler d'argent, qui n'ont pas l'habitude de parler d'argent de manière groupée, parce que ce sont des discussions de café, et que c'est ça, en fait, on va dire, le nœud de émotionnel du sujet, et il faut savoir être prêt, et ce n'est pas les process qui vont sauver l'histoire.
3: Il y a un gros nœud émotionnel. Pour finir, Pierre.
5: Non, ça, c'est quelque chose qu'on entend beaucoup de la part de nos clients, c'est-à-dire que c'est un changement culturel pour certains pays, moins pour d'autres. Ce qui est certain, c'est qu'en appliquant cette directive de manière uniforme sur 27 pays, forcément, il y a l'harmonisation dont on a parlé avec cette directive va avoir lieu à un moment ou à un autre. C'est-à-dire que les droits à l'information, s'il devient un droit qu'exerce plus généralement tous les employés, va conduire de toute façon à cette transparence. L'impact qu'on n'a pas à évoquer, c'est l'impact budgétaire aussi pour l'entreprise,
3: bien sûr.
5: De corriger ses écarts. Donc ça, c'est aussi un des outillages à mettre en œuvre.
3: Ça, vos collègues m'ont dit, Malik, ils commençaient à se renseigner justement sur ce qu'ils avaient fait et ce qu'ils n'avaient surtout pas fait jusqu'ici et que ça commençait à inquiéter quand même certains dirigeants. Merci en tout cas d'être venu dans cette émission consacrée à cette directive sur la transparence salariale. Vous voyez qu'on pourra en refaire des émissions comme
1: oui.
3: ça. Parce que ça avance, mais ça avance lentement et il y a encore beaucoup de questions. Merci Marie Bouni, associée chez SIA. Merci Boutena Burkel, fondatrice du cabinet d'Helper. Pierre Gousset, vice-président en charge de l'innovation chez Workday pour l'Europe. Et Malik Douaoui, associé au cabinet d'avocats Deloitte. Merci à tous les trois d'être venus dans cette émission. À retrouver donc à 12h30 et je vous laisse. Très bonne journée sur BFM Business.
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1: Bonjour, les conditions météo sont très belles, très ensoleillées sur la Côte d'Azur et ce sera vrai de plus en plus partout. Le problème, c'est que la température ne va cesser de grimper. Nous nous dirigeons vers une canicule très

très importante avec une hausse rapide des températures. Alors cet après-midi, encore quelques nuages un petit peu plus menaçants du Massif central en remontant vers le nord-est. Ça devrait donner quelques gouttes de pluie, mais uniquement vers l'Alsace. On retrouvera des orages entre France et Espagne, vers les Pyrénées évidemment, vers les Alpes du Sud. Attention, ce sont des orages qui peuvent apporter parfois de bonnes quantités de pluie, un petit peu de grêle. Méfiance sur le littoral de la Manche, de l'Atlantique et de la Méditerranée. On peut retrouver des bancs de brume et de brouillard, mais sinon c'est tout. Concernant les températures, évidemment, c'est ce qui va nous préoccuper. 35 degrés aujourd'hui pour Perpignan. Vous allez perdre 10 degrés, mais c'est temporaire. Malheureusement, à La Rochelle, il faisait 33-34 degrés hier. Vous en aurez 23-24 cet après-midi, 29 pour Paris. On retrouvera un beau 20 degrés déjà pour Brest. Le programme des prochaines 48 heures, très ensoleillé, simplement un risque d'orage vers nos montagnes et ces températures qui devraient atteindre d'ici vendredi déjà les 39 degrés en Bourgogne.

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1: Ah, dans ce générique, il parle de intermédiaire. Non. On le dit aujourd'hui, les ETI, c'est les entreprises de taille idéale. Et on a un plateau idéal avec quatre chefs d'entreprise formidables. Thierry André, le CEO, André Le Groupe de Bourgogne-Franche-Comté. Bienvenue à toi.
2: Merci, bonjour.
1: Deuxième invité, Jean-Pierre Cointreau, le président d'Iconic Nectar. Bienvenue à toi également.
3: Bonjour à tous.
1: Et puis François Véler, président directeur général d'Altair. Tu nous viens de Lyon. Bienvenue.
4: Merci.
1: Dernier invité, et non des moindres, Philippe Bernard du groupe Bouchard. Bienvenue, tu es le président.
5: Merci beaucoup de l'invitation.
1: Toujours un plaisir. Messieurs, est-ce que vous êtes prêts?
6: Oui.
7: Tout à fait.
1: Voilà, c'est parti, Paris ETI.
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1: Alors, Thierry André, président d'André Le Groupe. Thierry André, expert comptable et président d'André Le Groupe. Ton métier, c'est d'accompagner tes clients quotidiennement dans leurs projets, faire grandir les idées, des équipes et des solutions au service des entrepreneurs. Accompagner et fédérer vos talents autour des projets de vos clients. C'est ce qui te motive, en fait, quand on a préparé cette émission, tous les jours. André Le Groupe, c'est 500 collaboratrices et collaborateurs, 36, oui, c'est ça, fondé il y a 80 ans. Et le groupe s'est structuré autour de quatre branches. Le conseil, les richesses humaines, le numérique et...
2: Le chiffre.
1: Le chiffre. Pour accompagner les entreprises à 360 degrés à chaque étape de leur vie, de la création jusqu'à la transmission. Alors vous êtes présent, c'est vrai, en Bourgogne-Franche-Comté, très belle région qui va recevoir Micronora du 29 septembre au 2 octobre, comme tu le sais, à Paris, à Lyon, à Ottawa, au Canada, et bientôt en Asie. Tu vas nous en reparler. En fait, c'est quoi le risque le plus audacieux que tu as mis en tant que dirigeant et que tu te referais sans hésiter?
2: Un des risques qu'on a pris à un moment donné, ça a été de se diversifier dans le numérique. Donc le jour où on a décidé d'acheter une SS2I avec un data center, devenir opérateur fibre VOIP, de se lancer dans le développement de logiciels avec une vision de souveraineté numérique. Parce qu'on s'est dit à l'époque, donc ça c'était en 2020 quand on s'est lancé dans ce projet-là, que ce sujet de souveraineté numérique était un enjeu majeur pour nous et pour nos clients. Et je crois que ce qui s'est passé ces dernières années, ces derniers mois, ne fait que le confirmer.
1: En quoi la convivialité peut-elle être un levier de performance pour tes équipes et tes clients?
2: La convivialité, nous on vient d'une région de gastronomie, on vient d'une région de vin, de viticulture, et c'est dans notre ADN cette convivialité, parce qu'on on travaille bien ensemble, que quand on se connaît bien, et bien se connaître, c'est aussi partager des moments de convivialité, et autour d'un bon verre de Bourgogne, je crois qu'il n'y a rien de tel.
1: Je pense que ton voisin va acquiescer dans pas longtemps.
4: Sans aucun doute, mais avec modération toujours.
2: Bien évidemment.
1: Qu'est-ce qui permet à une entreprise de 80 ans de rester indépendante, innovante, jeune, dans un monde de plus en plus dominé par les fonds d'investissement et les géants du numérique?
2: Mais je crois qu'il faut être toujours dans l'agilité, dans la réflexion, c'est travailler sa vision, sa stratégie. C'est ça qui nous intéresse. Accompagner les entrepreneurs, c'est les accompagner dans leur vision, dans leur projet. Nous aussi, on doit toujours se remettre en question, s'adapter. Il y a des nouvelles technologies, il y a l'intelligence artificielle. On nous disait il y a une quinzaine d'années qu'on allait disparaître et qu'on n'existerait plus en 2025. On est toujours là aujourd'hui, donc on s'adapte en permanence. Et je crois que c'est ça qui doit être l'ADN de toute entreprise, de toute ETI. Et nous, comme les autres, il faut toujours regarder ce qui se passe autour de nous, s'adapter, évoluer en permanence.
1: Formidable entreprise également, celle de Jean-Pierre Cointreau, président d'Iconic Nectar. Aussi président de la Maison des Vins et Spiritueux, liqueurs, champagne, cognac. Tu es sur tous les terrains de la filière des vins et des spiritueux français. Ton entreprise, c'est une affaire de famille, une affaire de cœur. Parents, frères et sœurs, enfants, vous n'avez jamais cessé d'explorer la France, des savoir-faire authentiques et ancestraux. Pourquoi qualifies-tu le monde des vins spiritueux de magique?
4: Parce qu'il y a une création permanente pour s'adapter au marché, s'adapter au goût des consommateurs qui, par définition, évoluent avec chaque génération.
1: Ta passion aujourd'hui, en fait, elle est intacte, on le sent. Quand tu parles de tes marques, quand tu parles de tes produits, cette passion, elle vient d'où?
4: Cognac Frappin s'est installé en Charente à partir de 1270. La famille Gosset était en Champagne à partir de 1584 et les licoristes, ça a commencé en 1859 au Puy-en-Velay.
1: Pourquoi en fait le groupe iconique Nectar n'a en fait aucune filiale à l'étranger ?
4: C'est un choix de gestion. Je hais les frais fixes. Et j'ai vu pendant la crise du Covid des groupes avoir d'énormes difficultés. Heureusement que le gouvernement français a fait ce qu'il fallait pour les entreprises françaises. Mais tous ceux qui avaient des filiales à l'étranger ont énormément souffert. Voilà la réponse.
1: Les prêts garantis par l'État notamment qui ont été utiles pour les entreprises.
4: Oui, enfin, nous on l'a remboursé très rapidement, on l'avait pris par sécurité. Donc heureusement, à l'époque, les choses étaient presque plus faciles que sur ces deux dernières années avec les Américains et les Chinois.
1: Oui. Pourquoi dis-tu que le terme d'ETI a été créé par McKinsey ?
4: Parce que j'avais fait mon stage de troisième année d'HEC chez McKinsey et que j'ai travaillé pendant 3 mois, j'ai même prolongé pendant mon service militaire, sur l'analyse des chiffres. Il y avait pour McKinsey un souci, ils ne travaillaient que pour des grands groupes. Ils voyaient des PME comme possibilité de développement commercial. Et donc, on a trouvé la manière de faire. Et j'ai encore chez moi le rapport qui parle des ETI en zone de turbulence. Et honnêtement, je l'ai relu il y a encore quelques semaines. Ça n'a pas beaucoup changé.
1: Ça, c'est assez incroyable. En fait, t'as un groupe, je parlais tout à l'heure de passion, de détermination que tu as. C'est quoi l'évolution, la métamorphose que tu comptes faire de ton groupe ?
4: Alors, la métamorphose, ce n'est pas moi qui la ferai. Aujourd'hui, je suis déjà dans le schéma de la transmission, puisque j'ai un fils et un neveu qui travaillent avec moi. Je crois que c'est important pour le cognac Frappin, le champagne Gosset, les différentes liqueurs, de savoir évoluer. Et je pense que la jeune génération est beaucoup plus à même de voir les nouvelles tendances de consommation, notamment en cocktail, que moi, qui suis par définition à mon âge un peu dans la tradition.
1: Donc la transmission est assurée ?
4: Elle est déjà assurée et on verra s'il y a plus de cette génération qui arrive dans l'entreprise.
1: François Veller, président directeur général d'Altair, ingénieur de formation, tu as très tôt eu cette chance de découvrir les technologies en plein développement et de la simulation numérique et des phénomènes physiques. Après 10 ans à faire des études pour des clients, tu intègres un petit éditeur qui s'appelle Altair, où tu es depuis 19 ans et chez qui tu découvres beaucoup de facettes des métiers de la recherche et du développement, d'accompagnement technique, commercial, marketing, avec la croissance de l'entreprise jusqu'à prendre la responsabilité de la filiale. En fait, une formidable aventure. C'est ça qu'on aime dans cette émission, une formidable aventure humaine et technologique. 19 ans chez Altair, entreprise familiale devenue leader international qui a participé à la convergence des technologies de jumeaux numériques, de calcul haute performance et d'analyse de données, ayant surtout avant qu'on ne parle d'intelligence artificielle. Une ETI qui pendant 40 ans a conjugué vision et exécution, exploration et fidélité aux valeurs et a décidé de rejoindre le groupe Siemens pour accélérer la vision, on en parlait il y a quelques instants, de l'IA pour l'industrie. Alors, mon cher François, comment vraiment développer la mixité et l'inclusion dans tous les postes qui sont à pourvoir chez toi?
3: Ah, c'est un grand défi, on en parlait en entrant tout à l'heure, la parité n'est pas bien respectée ce soir. C'est un défi de beaucoup de nos métiers, mais beaucoup dans le numérique, parce qu'on a encore beaucoup de jeunes, peu de jeunes femmes qui rejoignent les métiers de mathématiques et des technologies. Et donc, en plus, plus on monte dans la hiérarchie, moins il y a de femmes présentes. Donc c'est bien sûr quelque chose d'un challenge de longue haleine, hein. On va pas le résoudre tout seul, mais il faut que chacun y participe. Donc déjà, montrer nos métiers de l'industrie, nos métiers du numérique, attirer des talents que les jeunes filles ne s'auto-censurent pas le plus tôt possible. Et puis après, donner des chances et de l'audace pour essayer d'avoir des parcours moins habituels, puisqu'on reproduit souvent les schémas qu'on connaît bien. Donc on reproduit ceux
1: c'est ça.
3: Des hommes seniors.
1: Manager, c'est le métier certainement le plus difficile, mais aussi le plus gratifiant au monde. Comment ne pas se laisser user?
3: Ça, c'est le défi du quotidien. Je pense que travailler avec des collaborateurs, c'est ce qu'il y a de plus formidable de voir des gens qui grandissent, qui arrivent à s'affirmer, à découvrir des nouvelles choses, à faire des choses qu'ils n'arrivaient pas à faire auparavant. C'est ce qu'il y a de plus gratifiant. Et puis, je pense qu'il y a quand même tous les jours des petits ennuis de collaborateurs qui nous usent, qui nous fatiguent, en plus de gérer sa vie
1: privée. On est trop gâtés en France là-dessus ?
3: Je sais pas, il y a une attente, ça dépend vraiment des personnes, honnêtement. Il y a des gens qui sont très, très corrects là-dessus, d'autres qui sont effectivement plus pénibles. Je sais pas si c'est une vraie différence culturelle, mais c'est prenant. C'est sûr que ça prend et du temps et de l'énergie.
1: On parle souvent des équilibres. Ouais. Quels sont les équilibres qui te paraissent aujourd'hui importants et à la fois durs à trouver et à conserver?
3: On en parlait un petit peu là avec les autres invités, d'essayer de conserver des acquis, d'avoir des choses qu'on fait très bien, donc l'efficacité, mais en même temps de savoir s'adapter, de tourner demain, de remettre en question ce qui marche bien. Donc cet équilibre entre court terme et long terme, entre tradition, excellence et puis innovation, agilité, c'est toujours un équilibre à trouver parce que les deux sont intéressants, mais à bon équilibre.
1: Allez, en face de toi, on revient en Île-de-France. Mais pas très loin du Grand Est, comme on a dit. Non, province, ouais. C'est pas loin.
5: Champagne.
1: Voilà, exactement. Philippe Bernard, président du groupe Bouchard, membre du Family Business Network, FBN, en deux mots, tu peux nous en parler?
5: C'est simplement une association mondiale qui est représentée aussi en France, qui regroupe les entreprises capitaux familiaux.
1: Alors, votre entreprise, elle est fondée en 1941, repris par la famille Bernard, en fait, en 1985.
5: Ah, ouais.
1: Et le groupe Bouchard réunit 8 filiales couvrant l'agriculture, les espaces verts, la forêt, la manutention, la location et l'importation de matériel agricole.
5: Oui.
1: Vous êtes présent avec 19 implantations, 18 en France, une en Côte d'Ivoire, et vous accompagnez des professionnels de la forêt, des carrières, des espaces verts et des cultures locales. En fait, tu représentes la deuxième génération à la tête du groupe et de la holding Bouchard. Plusieurs métiers, et tous les métiers du BTP, de l'industrie, de l'agriculture, des espaces verts et des eaux et forêts nécessitent quel type d'équipement spécifique et surtout performant?
5: Disons qu'il faut avoir des matériels qui correspondent aux besoins de nos clients. Puisque ce sont des outils de production, que ce soit matériel forestier, matériel agricole, c'est vraiment de la production pour cultiver du blé, pour sortir du bois des forêts. Donc c'est des machines extrêmement sophistiquées avec de l'informatique embarquée. Donc c'est très complexe, mais c'est aussi très gratifiant.
1: Peux-tu nous parler de l'ADN propre du groupe qui repose sur les compétences, sur l'ambition et sur la proximité humaine?
5: Déjà, nous, on travaille. Mon père était maréchal ferrant, donc il a commencé, il a suivi maréchal ferrant, il a suivi l'évolution de l'agriculture, il a fait tous les métiers. Moi-même, j'ai fait tous les métiers dans l'entreprise parce que je n'ai pas fait d'études. Et c'est quand même quelque chose, on vit avec des hommes, et si on ne peut pas faire ce métier si on n'aime pas les hommes, ni nos clients. Voilà, c'est les fondamentaux. Mais il faut aussi un profond respect vis-à-vis de nos collaborateurs, vis-à-vis de nos clients. Il faut de l'authenticité, il faut de la générosité, il faut de l'humilité, parce qu'on apprend tous les jours. C'est un monde qui bouge, mais qui bouge lentement. Un agriculteur un jour m'a dit, moi je fais une expérience par an. Toi t'en fais une tous les jours, moi j'en fais une par an. Voilà. Donc si je me plante, je me plante pour un an. Donc voilà.
1: On parle souvent de complémentarité, et justement, quelle est la complémentarité entre des 8 filiales du groupe, y compris en Côte d'Ivoire?
5: Alors la Côte d'Ivoire fait le même métier que ce qu'on fait en France. Moi je suis toujours parti du principe qu'il vaut mieux être assis sur un tabouret à 4 pieds que sur un tabouret à 1 pied. S'il y a un pied qui va mal, et Dieu sait si j'ai connu des aléas dans la vie économique, il y a toujours 3 pieds où on est stable. Et ça c'est pour la résilience du groupe, c'est hyper important.
1: Messieurs, il y a une deuxième partie, toujours dans cette émission, qui s'appelle le débat. J'ai une question et j'attends une réponse. Est-ce que vous êtes prêts?
5: Oui.
1: Oh là là! Ils l'ont dit ensemble. Paris ETI, le débat, c'est parti.
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1: Proche de ses équipes, leader, le patron d'ETI, c'est un modèle. Comment vous inspirez les autres patrons? À toi, Jean-Pierre.
4: En fait, déjà au travers des fédérations professionnelles où je me suis beaucoup investi, le débat est permanent. Et l'avantage de travailler dans les fédérations professionnelles, c'est qu'on rencontre des gens de très grosses entreprises, des gens de très petites entreprises. Donc, on arrive à faire un amalgame des qualités et quelquefois des défauts de chacun.
1: Oui, c'est ça. Thierry ?
2: Moi, j'adore cuisiner. C'est pareil, en fait. On s'inspire de ce que font les autres chefs. On regarde les recettes des uns des autres. Je crois qu'il faut toujours s'inspirer, effectivement, des recettes des autres, toujours être à l'affût de ce qui se passe, des tendances. Puis quand on est trop longtemps seul à avoir une bonne idée, c'est que c'était peut-être pas une bonne idée.
1: François ?
3: Effectivement, il faut sortir de sa cuisine. Donc, le côté réseau et association professionnelle, c'est très important. Il y a toujours le risque. On a toujours beaucoup à faire en interne. Donc, pensez à sortir, aller voir ce que font les autres et l'échange avec les homologues, c'est clé.
1: Philippe Bernard.
5: Exemplarité.
1: Oh là.
5: Je pense qu'un patron ne peut être un vrai leader que s'il est exemplaire dans son comportement de tous les jours, s'il est juste, s'il sait dire non, et pas toujours oui, ce qui est pas, c'est pas facile à faire. Mais c'est toujours un moteur qui m'a conduit pendant toutes ces années.
1: On va rester avec toi. Pourquoi on se sent plus vivant à la tête d'une entreprise comme une ETI ?
5: Pourquoi on se sent plus vivant ? Parce que je suis passionné et j'aime transmettre cette passion à mes collaborateurs. J'aime que mes collaborateurs, lorsqu'ils arrivent le matin, soient heureux de venir travailler. Et si jamais ils ont un problème, qu'on puisse en discuter. Voilà. C'est vraiment une relation humaine extrêmement forte.
1: François ?
3: Parce qu'on voit le résultat de ce qu'on fait tous les jours, à travers les équipes, effectivement, les gens avec qui on travaille, on les voit tous les jours, et puis le résultat sur le terrain avec nos clients aussi tous les jours. Donc le retour, il est immédiat.
1: Jean-Pierre ?
4: Pour moi, c'est la diversité, parce que quand je suis chez Champagne-Gosset à Épernay, ou chez Cognac-Frappin en Charente, ou à Nuit-Saint-Georges, j'ai chaque jour des collaborateurs différents, et donc une expérience différente de relations humaines, de relations professionnelles, sur des produits qui sont similaires, mais pas tout à fait identiques.
1: Thierry André.
2: Clairement, une entreprise de taille intermédiaire, taille idéale, c'est une entreprise qui est avant tout familiale, très souvent, et c'est une entreprise qui est incarnée autour de valeurs. Et je crois que c'est ça qui fait la différence, c'est qu'on a ce socle de valeurs auquel tous les collaborateurs s'identifient, qu'ils partagent, et qui font que tous les jours, on sait pourquoi on vient travailler.
1: Thierry, on reste avec toi. Comment on fait pour que la France soit cette championne d'Europe qu'on veut de la croissance ?
2: Si on se compare un petit peu avec nos copains, par exemple avec les Allemands, 12 000 ETI en Allemagne, 4 000 en France. Pourquoi ? Parce 6 000 que.
1: 6 000 en France.
2: Ouais, 6 000.
1: Ouais.
2: Ils en ont deux fois plus que nous.
1: Oui.
2: Globalement, le sujet, je pense qu'il est quand même très fiscal. Donc à un moment donné, le pacte Dutreil, c'est bien. Je crois que les Allemands sont allés beaucoup plus loin. Si on veut que les entreprises puissent grandir, il faut qu'elles puissent se transmettre. Et pour qu'elle puisse se transmettre, il faut que la fiscalité soit adaptée, c'est-à-dire très faible, et qu'on arrête de penser qu'on s'enrichit grâce à ça. On crée de l'emploi, on crée de la richesse, on crée de la valeur dans les territoires.
1: Jean-Pierre ?
4: En fait, moi, c'est surtout les marchés d'exportation qui m'importent, c'est la moitié de l'activité du groupe, et c'est là où on s'enrichit, en fait, d'expériences encore une fois différentes, parce que quand vous discutez avec un Américain, un Japonais, un Chinois, c'est tout à fait différent, quel que soit le produit.
1: C'est ça, François ?
3: C'est une question d'équilibre. Donc nous, dans le numérique, effectivement, l'international, c'est une obligation. On ne peut pas vivre dans ces métiers-là que sur la France. Donc c'est toujours un équilibre d'être bien dans ses racines, de savoir ce qu'on fait et d'avoir une agilité que les autres n'ont pas, mais aussi d'aller chercher les clients, les compétences aussi dans les autres pays.
1: Philippe, la France championne d'Europe de la croissance ?
5: Je pense qu'il n'y a pas que le côté fiscal qui compte. Il y a aussi l'anticipation de la transmission. Moi, j'ai commencé à travailler en 2018 sur la transmission de l'entreprise. J'étais PDG, je suis devenu que président. Il faut du temps. Et quand on fait des réunions avec le FBN, on s'aperçoit que toutes les ETI ont le même problème. Il y a peu de chefs d'entreprise qui préparent l'avenir. Je vais avoir 69 ans, donc à un moment donné, il faudra que je m'arrête. Qui prend la suite ? Est-ce qu'on a des enfants ? Pas des enfants. Moi, j'ai des enfants qui vont être administrateurs, mais pas président.
1: On diffuse dans le pays, et on le voit à travers vous, la culture de la gagne, la culture de la niaque dans notre pays. Comment on la diffuse, Jean-Pierre ?
4: On en a déjà parlé tout à l'heure, c'est l'exemplarité. Par définition, il faut se montrer proche de ses collaborateurs, donner quelques objectifs quand même de temps en temps et faire en sorte qu'ils soient respectés.
1: L'ANIAC, elle vient d'où, Thierry ?
2: L'ANIAC, elle vient de la volonté d'entreprendre, de se remettre toujours en question, de s'adapter en permanence à un monde qui bouge vite, intégrer ces nouvelles technologies. Voilà, tous les jours, il y a de nouvelles idées, il faut encourager cet entrepreneuriat, cet intrapreneuriat aussi. Quand il y a des gens qui arrivent avec des idées, bah, pourquoi pas créer une nouvelle filiale, une nouvelle offre de service. Et puis, on étudie le marché, on regarde comment on y va et on se lance.
1: Philippe ?
5: Faut avoir envie soi-même. Faut être heureux de venir au travail le matin et d'emmener tout le monde. Et de faire grandir les gens. Moi, je trouve ça hyper important. Et j'ai toujours cette phrase de Fabien Galthié. C'est qu'une équipe de rugby a des grands, des petits, des gros, des minces, des bourrins, des hyper intelligents. Mais avec ça, on fait une équipe de France qui peut être championne du monde. Voilà. Donc, c'est former les gens et les emmener. Et les emmener vers un objectif qu'on partage tous ensemble.
1: J'aime bien l'analogie, François.
3: Le sourire, ça en fait partie, effectivement, avoir envie soi-même.
1: Ah, une entreprise qui sourit, une entreprise qui va bien.
3: Voilà. Et célébrer les victoires, mais aussi, surtout les petites.
1: On va revenir sur une question essentielle. En une phrase ou deux phrases, Jean-Pierre, c'est quoi ton ambition ? Grandir ou transmettre ? Ou les deux ?
4: La réponse, c'est grandir plutôt que grossir. En deux mots.
1: Oui, tu l'as dit tout à l'heure, c'est aussi transmettre.
4: Absolument.
1: Voilà, j'avais bien noté Philippe.
5: Grandir, grossir et transmettre.
1: Puisqu'en fait, toi, t'es le parfait élève. Là, c'est formidable.
5: Qui n'avance pas, recule.
1: Voilà.
5: Donc, il faut avancer.
1: Voilà. Vous avez vu, c'est l'homme des citations, hein, Philippe. Thierry.
2: Pour moi, c'est être une entreprise qui arrive à se transmettre à ses talents et faire en sorte qu'elle arrive à être indépendante et continuer à grandir et à évoluer en permanence.
1: Tu voulais rajouter quelque chose, non ?
4: Sur la transmission, je pense qu'il faut très clairement expliquer que ça se commence très tôt. Moi, je l'ai fait avant 50 ans et on ne le dit jamais assez aux dirigeants d'entreprise.
1: Et t'as bien fait, oui. Ouais. François ?
3: Grandir et faire grandir.
1: Ça, c'est presque le mot de la fin. Tu vois, c'est le truc qui te le pose comme ça. Tu t'y attendais pas. En tout cas, Thierry André, CEO d'André Le Groupe de Bourgogne-Franche-Comté, merci beaucoup.
2: Merci.
1: D'être venu. Merci à toi, Jean-Pierre Cointreau, grand chef d'entreprise, visionnaire. Et puis, on a parlé de transmission, on a parlé d'ambition ensemble. Merci d'être venu sur le plateau. Merci également François Veller, le président directeur général d'Altair.
3: Merci.
1: Merci à toi, Philippe Bernard, le président du groupe Bouchard. Je l'ai bien fait.
5: C'est bien.
1: Et puis merci aux équipes, on en a parlé des équipes.
3: Oui.
1: Merci à la réalisation Maxime, chef de plateau Justine, au son Guillaume, à l'image Léo et à la personne qui prépare avec moi cette émission depuis 4 ans. Je remercie une fois de plus Camille Bourg. Salut, bonne soirée, bon après-midi parce qu'on passe tout le temps sur BFM cette émission-là et surtout à la semaine prochaine. Ciao.
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6: Et on ouvre la boîte à outils. Christian Fontaine du magazine Le Revenu qui est à nouveau avec nous. Ben oui, dans ces outils, il y a aussi quelques avantages fiscaux. Alors on le répète, c'est pas la fiscalité et c'est pas l'avantage fiscal qui va faire la stratégie. C'est le cadeau bonus. Mais voilà, il y en a qui sont toujours en place, qui sont quand même bien pratiques et qui nous permettent d'économiser pas mal de sous. Cela dit, ils seront peut-être pas éternels. Et on a vu des signaux qui montrent que à certains niveaux, ça peut bouger. On peut avoir des bougées dans les prochains mois, les prochaines années. Alors, on va peut-être commencer par l'investissement fiscalement intéressant. Le plus intéressant, ce serait la résidence principale, finalement. Alors, comporte pas mal de trucs.
7: Alors, vous avez raison de parler de fiscalité, parce que là, on vient de terminer une séquence très importante, qui était la séquence de la déclaration de revenus. Bon, depuis le 4 juin, c'est terminé. Et maintenant, on rentre dans une nouvelle séquence, qui est la préparation du PLF 2027, donc projet de loi de finances, qui sera présenté fin septembre en Conseil des ministres. Et puis juste dans la foulée, bien sûr, élection présidentielle et réforme fiscale qui ira avec. Alors oui, vous avez raison, il n'y a aucun avantage fiscal qui est amené à avoir une durée de vie absolument éternelle. Et ce qui est certain, c'est vu l'état de nos finances publiques, il y a un certain nombre d'avantages fiscaux qui vont passer à la trappe. Alors peut-être pas dès le mois de septembre, mais enfin en tout cas, il y a des avantages fiscaux dont profitent des millions de Français qui vont être passés à la moulinette de l'efficacité fiscale et budgétaire, et sans doute que certains avantages vont être durcis. Alors oui, vous parliez de la résidence principale et à juste titre, parce que c'est vraiment une niche fiscale à la française. Alors on le rappelle, hein, lorsqu'on vend sa résidence principale, son logement principal, ben on est totalement exonéré d'impôts et de prélèvements sociaux sur la plus-value. Alors autant vous le dire tout de suite, bon, tous les partis politiques, qu'ils soient de gauche, de droite, plutôt vers le centre ou plutôt vers les extrêmes, ont dans leur carton un projet de réforme de cette exonération. Je vous rassure tout de suite, il est hors de question que cet avantage fiscal disparaisse du jour au lendemain. L'acceptabilité sociale ne serait pas là, et sans parler des conséquences et des multiples effets de blocage sur le marché immobilier. Par contre, que les biens les plus chers ne soient plus totalement exonérés à la vente d'impôts sur la plus-value, ça, on peut tout à fait l'envisager. Et donc, dans ces cas-là, ben, si vous êtes l'heureux détenteur d'une résidence principale avec 6-7 chiffres, qui vaut 6 ou 7 chiffres, ne pas hésiter éventuellement, au-delà d'un million d'euros, à la vente, en tout cas avant l'élection présidentielle, si vous avez un projet de cession, cela peut faire sens.
6: Bon, et puis en termes, vous parliez d'acceptabilité sociale, il y a un truc sur lequel on hésite vraiment à bouger, mais qui est peut-être quand même appelé à bouger, c'est l'assurance-vie, c'est le régime de l'assurance-vie.
7: Alors, bien sûr, c'est sans doute un régime, on verra, c'est un régime qui a beaucoup bougé depuis une vingtaine d'années. Là aussi, le grand soir fiscal, j'y crois pas, hein, on ne s'attaque pas impunément à un placement qui donne entière satisfaction à la fois à des dizaines de millions d'assurés et à la fois aux professionnels. S'attaquer à l'assurance-vie, c'est s'attaquer à un placement qui pèse plus de 2 000 milliards d'euros, donc 75% du PIB. S'attaquer à l'assurance-vie, c'est tout simplement s'attaquer au financement des dettes, de notre dette publique. Par contre, effectivement, un durcissement est toujours possible, notamment en matière de transmission. Hein. Vous savez qu'aujourd'hui, pour les versements réalisés avant 70 ans, il y a une exonération à hauteur de 152 500 euros par bénéficiaire, avec une taxation à 21 ou un peu plus de 30% au-delà. On peut très bien imaginer que cet abattement reste, mais qu'au-delà de 152 500 euros par bénéficiaire, il y ait que les sommes soient soumises au droit de succession classique. Là aussi, une astuce, bien sûr, c'est que si vous alimentez aujourd'hui votre contrat d'assurance-vie, on peut penser que toutes les sommes versées avant la date de la réforme continueront à profiter de l'ancien système. Et donc, c'est aussi, je dirais, un conseil de bon sens que l'on peut donner aujourd'hui à ceux et celles qui disposeraient de liquidités et qui voudraient les verser sur leur contrat d'assurance-vie et de ne pas trop tarder.
6: Bon, et puis il y a deux, trois autres petites choses. On a vu que lors du vote du dernier budget, ça a bougé un petit peu. Alors, sur la transmission, sur un certain nombre de sujets comme ça, là, pour le coup, on peut peut-être attendre des changements aussi et s'en inquiéter, se préparer.
7: Alors, l'héritage, plus personne ne s'en souvient, mais c'était au cœur du programme, en fait, fiscal et économique de Macron 2. Finalement, en fait, là, aussi bien sur le plan civil que sur le plan fiscal, il ne s'est pas passé grand-chose en matière de taxation de l'héritage. Depuis, il y a encore eu énormément de rapports sur le sujet. J'aurais tendance à dire, tout ce qui est pris ne peut pas être repris. Et donc, en la matière, la bonne astuce, c'est si vous avez plus de 50 ans, que vous pouvez vous permettre d'organiser votre transmission et donc de gratifier vos enfants de donations, de mettre en place des donations, c'est-à-dire en fait transmettre une partie de votre patrimoine à vos descendants. Mais il ne faut pas hésiter à le faire, parce qu'en fait, si vous voulez une donation qui est déclarée aux impôts, hein, pas forcément d'ailleurs hors bien immobilier avec passage obligatoire devant notaire, et ben, si jamais il y a des droits qui sont dus, et la plupart du temps il n'y en a pas, vous les payer au moment de la donation, et même si demain la fiscalité est durcie sur les donations, il n'y aura pas un surcroît à payer. Donc oui, bien sûr, je dirais qu'aujourd'hui, il est tout à fait possible, quel que soit votre profil d'investisseur, de transmettre de votre vivant hors impôt. Il y a des abattements. Chaque parent a le droit de donner 100 000 euros à chaque enfant en exonération totale de droits et de prélèvements sociaux tous les 15 ans. Chaque grand-parent, 31 865 euros. En plus, il y a des dons de sommes d'argent à hauteur de 31 865 euros sous forme sous condition. Tous ces abattements, tous ces avantages fiscaux, il ne faut pas hésiter à en profiter. Aujourd'hui, vous connaissez la fiscalité. Quelle sera la fiscalité demain en matière de donation? Personne ne le sait. Donc, tous les avantages qui aujourd'hui, la seule certitude que l'on connaît en matière de fiscalité, c'est qu'on connaît toutes les niches fiscales qui s'appliquent aujourd'hui. Demain, aucune niche fiscale n'a forcément vocation à durer éternellement. Donc, les niches fiscales sont très critiquées, mais ici, on est dans une émission servicielle. Et donc, tous ces dispositifs fiscaux avantageux permettent de rendre un peu plus acceptable des taux d'imposition et qui progressent très vite, il ne faut pas hésiter à en profiter et à en faire le plein sans tarder.
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13: Bonjour à tous, ravi de vous retrouver sur BFM Business en Check-up Santé. Saviez-vous que chaque jour, 1200 personnes apprenaient qu'elles avaient un cancer et qu'un bon tiers était en activité professionnelle, d'où la place de l'entreprise dans la prévention du cancer. Et d'où l'idée de la start-up Dépistez-vous de créer Challenge CAC, compagnie Against the Cancer. Sa fondatrice et CEO, le docteur Charlotte Berthaud, est avec nous sur le plateau de Check-up Santé et elle est accompagnée par deux personnes dont les entreprises innovent dans le domaine de la prévention, Claire Bio, qui est VP Grand Compte Santé Europe chez Dassault Systèmes, et Marie Poggioli, qui est responsable impact social chez CGI. La médecine esthétique connaît aujourd'hui un essor incroyable grâce aux nouvelles technologies et s'est enfin démocratisée. L'entreprise InMode est un des leaders mondiaux des technologies médicales dédiées à la médecine esthétique et au médical. Son directeur général, France Yuval Gemchi, va nous la présenter. Et sans oublier, bien sûr, la chronique de Rémi Tesson. Check-up Santé, c'est parti.
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13: Charlotte Berthaud, bonjour.
14: Bonjour Fabien.
13: Marie Poggioli, bonjour.
15: Bonjour.
13: Claire Meaux, bonjour. Vous êtes une habituée de Check-up Santé maintenant. Vous êtes venue l'année dernière.
15: Merci de me réinviter.
13: Bah, c'est parce que c'était bien. Alors Charlotte, donc vous êtes anesthésiste réa de profession et vous avez créé la start-up Dépistez-vous il y a 6 ans déjà, 2020. Start-up qui a été multi-récompensée, multi-primée d'ailleurs, avec le Check-up Santé, les Grands Prix. C'est vrai que notre système de soins, il est très centré sur le curatif et vraiment pas assez sur le préventif. On le dit, ce sont les chiffres de l'OCDE hein, qui disent qu'on est les derniers en prévention et les premiers en reste à charge. C'est la raison pour laquelle vous vous êtes lancé dans l'aventure de la prévention ?
14: Entre autres, un cancer sur deux pourrait être évité grâce à la prévention et au dépistage. Mmh. Effectivement, ça concerne à peu près un salarié sur trois, d'où l'importance de passer par les entreprises, mais aussi les mutuelles, les assureurs et les collectivités pour sensibiliser les jeunes adultes à ces sujets.
13: Ouais. Donc, dites-nous la mission de Dépistez-vous déjà avant de parler du challenge CAC.
14: Oui, Dépistez-vous a pour vocation de démocratiser le sujet de la prévention et du dépistage précoce des cancers à travers une solution qu'on dit figitale, puisqu'on a une plateforme digitale qui permet de savoir à travers des questionnaires médicaux si on est à risque de cancer, de quel cancer, quel dépistage faire, à quel moment, avec quel soignant, et de mettre en relation avec les bons soignants, d'envoyer les bons rappels. En gros, délivrer la bonne info au bon moment et permettre un suivi et un accompagnement dans le temps. On est référencé dans mon espace santé depuis 3 ans. On a des ateliers qu'on propose soit en webinaire, soit en physique, où on fait intervenir des soignants experts et des patients experts sur toutes les thématiques de prévention. Et enfin, on a des journées de dépistage des cancers de la peau en entreprise, par exemple, pour les profils à risque de cancer de la peau.
13: D'accord, vous voulez rendre en fait cette prévention
14: accessible à toutes et tous, puisque le soin ne l'est pas forcément.
13: Et Dépistez-vous, ça cartonne ?
14: Ouais.
13: Combien d'utilisateurs ?
14: On a plus de 300 000 utilisateurs à l'heure actuelle. On a évité des cancers chez plus de 15% de nos utilisateurs qui ont pu détecter une lésion pré-cancéreuse et donc éviter qu'elle se transforme en cancer. Et enfin, on voit qu'à la suite d'un parcours de dépistage sur Dépistez-vous, plus de 44% des profils vont chez un soignant, ce qui montre qu'on rentre dans une démarche proactive. Pour les 56% restants, c'est qu'ils sont soit en profil non à risque, profil vert, soit qu'ils sont déjà suivis par un médecin.
13: D'où, et vous dites que la prévention doit passer par l'entreprise.
14: Tout à fait. La prévention, pour qu'elle fonctionne, il faut qu'elle soit intégrée dans le quotidien des Français. Il faut qu'elle puisse, du coup, passer par les entreprises qui peuvent proposer des solutions sur le temps de travail et le lieu de travail pour sensibiliser leurs collaborateurs. Elle doit devenir un vrai enjeu social et sociétal des entreprises dans leur démarche RSE et QVT.
13: Claire Biot, avant de dire ce que vous faites précisément dans votre entreprise, vous êtes vice-présidente, grand compte Santé Europe chez Dassault Systèmes, je l'ai dit. C'est vrai, la prévention doit passer par l'entreprise.
15: Bah oui, surtout.
13: Il y a vraiment un grand rôle à jouer.
15: Donc, la prévention est au cœur de notre politique d'entreprise chez Dassault Systèmes. On est très fiers d'une initiative qui a été lancée il y a quelques années qui s'appelle We Care for Your Health. Donc, je vais traduire ça par Nous prenons soin de notre santé.
13: Ouais, mais on va en reparler après. Mais d'une manière générale, sans parler de Dassault Systèmes, vous pensez que l'entreprise a vraiment un rôle dans la prévention ?
15: Ah oui, on passe tellement de temps sur le lieu de travail. Et effectivement, faire la prévention sur le lieu de travail, pendant le temps de travail, ça permet vraiment de prendre le sujet à la source.
13: Mm-hmm. Marie Poggioli, vous êtes psychologue de formation. Vous pensez que la psychologie, ça a une importance, un rapport avec la prévention justement dans l'entreprise ?
16: Bien sûr. Déjà, on apporte méthode et structure sur des projets pour faire de ce sujet de prévention des cancers un sujet de santé globale, parce que ça touche pas que la santé physique, mais aussi notre façon de nous sentir au quotidien, dans notre travail ou notre vie personnelle.
13: Il y a beaucoup de santé mentale dans l'entreprise.
16: Énormément.
13: Un vrai sujet. Donc, Charlotte, vous avez créé avec Dépistez-vous le challenge CAC, Company Against Cancer. Expliquez-nous l'ADN, la mission de Challenge CAC.
14: Donc, l'objectif du Challenge CAC, c'est de montrer que la prévention des cancers a toute sa place en entreprise, mais dans les organisations.
13: C'était la première édition en 2025.
14: Oui, édition 2025, deuxième édition cette année. Donc, l'objectif, c'est de montrer que la prévention a toute sa place dans les organisations publiques, privées, peu importe la taille et le type de structure. Mm-hmm. L'idée, c'était de montrer que les entreprises peuvent faire de la prévention des cancers et peuvent valoriser les actions. Elles étaient donc notées avec un jury en fonction.
13: Donc, les entreprises se portaient candidates ?
14: Oui, tout à fait. C'est un concours, un challenge qui est gratuit. On a eu plus de 80 dossiers de candidature l'année dernière et on a réussi à en retenir 30 et à les classer de 1 à 30 avec un jury selon le type d'action qu'elles ont mise en place et selon l'impact qu'elles ont pu avoir auprès de leurs collaborateurs et donc vraiment l'engagement des collaborateurs suscité par leurs actions de prévention. Et l'idée, c'est de les valoriser et d'inspirer d'autres entreprises à agir de la même manière et de montrer que c'est facile et que c'est stratégique aussi pour elles de réagir.
13: Et des entreprises de tout type.
14: Entreprises de tout type, de tout secteur, de toute taille. Mm-hmm. C'est pas une question de budget.
13: Ouais, et vous avez, je sais que vous avez pas mal de partenaires, vous êtes très suivi dans votre.
14: Oui, on a plein de partenaires, entreprise. Alors justement, je les ai tous notés. On a l'Association nationale du cancer.
13: C'est pas grave, on va en oublier, c'est pas très grave.
14: Non, mais les plus importants, c'est quand même des partenaires publics, institutionnels, l'Assurance maladie, l'Association nationale du cancer, Unicancer, BPI, French Care, la Caisse des dépôts, Paris Santé Campus, l'Agence nationale de santé. clairement, on voit que le sujet est suivi et qu'on est soutenu.
17: Je sais que, Charlotte, vous êtes super dynamique, vous êtes très, très, très connue dans le monde de la santé, et je comprends que vous ayez ces partenaires. Justement, donc, Claire, donc, vous avez cité déjà ce que vous faisiez donc, chez Dassault.
15: Oui.
17: Redites-nous un petit peu ce que vous faites, vraiment précisément des exemples quand même.
15: Avec plaisir. Donc, c'est une initiative qui s'appelle We Care for Your Health. Nous prenons soin de votre santé. Et donc, quand il s'agit de prévention, quelques exemples d'actions qui sont menées. Des campagnes de communication pour sensibiliser au programme de dépistage, ça va être fait par notre service de santé au travail, avec aussi des actions de suivi des collaborateurs par le même service de santé au travail au quotidien. Ils rencontrent des collaborateurs, ils vont faire des rappels sur les campagnes de dépistage qui existent, mais aussi des actions de terrain, par exemple Octobre Rose, Movember. À ces moments clés, on va avoir des stands qui sont très visibles dans des lieux stratégiques du campus. On va aussi avoir des conférences deux fois par an, conférences de prévention et de culture scientifique avec des experts médicaux qui viennent sur le campus présenter sur un thème, et les cancers en font partie évidemment. Et enfin, des campagnes de communication aussi sur la promotion des modes de vie sains et l'activité sportive, par exemple des courses comme Odyssea ou le mois sans tabac.
17: Et ce qui est assez original, c'est que vous avez des collaborateurs qui sont aussi volontaires pour porter le message.
15: Donc cette démarche We Care for Your Health, elle est à la fois innovante dans sa genèse et complète dans son approche. Et donc la genèse, on la doit à une dirigeante de Dassault Systèmes qui elle-même a été touchée par un cancer et qui a co-construit la démarche avec des sponsors, dont un membre du comité exécutif de Dassault Systèmes, mais aussi des experts, évidemment les ressources humaines, le service de santé au travail, mais aussi la communication, le juridique, et de nombreux bénévoles, plus de 70 bénévoles, patients ou anciens patients, aidants, ou même qui s'intéressent au sujet de la santé en entreprise. Et donc, c'est une démarche qui, on va dire, transcende les organisations.
17: Où tout le monde est sensibilisé, motivé, stimulé.
15: Et elle est complète dans son approche, au sens où on va évidemment parler de prévention contre le cancer, qui est le thème aujourd'hui, mais on va aller au-delà des cancers, d'autres maladies chroniques, la santé mentale, et aussi au-delà de la prévention, avec des mesures de soutien et d'accompagnement des malades, des aidants, de leurs équipes, des managers, et aussi une présentation, puisqu'on est leader dans le domaine de la techno et qu'on a des offres, des offres pour nos clients en santé pour favoriser l'innovation thérapeutique. On va présenter aux collaborateurs les solutions dont nous sommes fiers d'Assaut Système et qui contribuent à améliorer l'innovation thérapeutique.
17: Marie-Paul Joly, donc, que faites-vous chez CGI? Alors, des exemples concrets?
18: Alors, chez CGI, déjà, ça fait quand même plus de 20 ans qu'on travaille sur les sujets de santé, de bien-être et d'inclusion. C'est vraiment quelque chose qui est au cœur de notre culture d'entreprise. Donc, ça faisait quand même assez longtemps qu'on faisait déjà de la prévention sur le sujet du cancer, avec notamment la prévention cancer du sein ou cancer de la prostate en octobre-novembre. Et puis, ce qui est intéressant, c'est qu'on a commencé à lier les sujets de prévention cancer avec les sujets de santé mentale, les sujets de RSE, avec effectivement tout ce pilier social dont l'entreprise doit aujourd'hui être moteur, pour plusieurs raisons aussi. Ce qui est important pour nous, c'est l'amélioration continue. Donc, c'est bien de sensibiliser les gens. C'est pas qu'une question de bienveillance, c'est aussi une question de conditions de performance durable pour l'entreprise. Donc, par exemple, aujourd'hui, il y a les normes ISO 45001, par exemple, qui nous permettent de vérifier comment l'entreprise va être un moteur en termes de santé, santé mentale, santé physique aussi. Et donc, c'est vrai que ça nous permet vraiment d'avoir, notamment en participant à ce type de challenge-là, vraiment une évaluation de où on en est, et puis derrière de prouver l'impact qu'on peut avoir concrètement.
17: Claire, quelle est la raison, très rapidement, pour laquelle vous avez adhéré à Challenge CAC?
15: Parce qu'on est très fiers de la démarche. Le côté innovant de notre démarche, évidemment, mais elle a une énergie débordante, le caractère innovant de notre démarche, encore une fois, dans sa genèse, elle transcende les organisations et est très complète de l'approche, et donc on a cette fierté chez Dassault Systèmes. Et ça a une connexion aussi avec les solutions qu'on développe en santé. Plus de 90% des médicaments qui ont été approuvés l'an dernier contre le cancer ont fait leurs essais cliniques avec nos logiciels. Et on est capable d'accélérer ces essais cliniques parce qu'on va remplacer certains patients dans l'essai par des patients virtuels, des jumeaux virtuels, des données qui sont issues d'anciens essais cliniques.
17: Marie, donc pas de regret d'avoir accompagné Challenge CAC?
18: Non. On est très fiers d'avoir gagné ce premier prix, mais ça s'arrête pas là, parce qu'effectivement, c'est un levier aussi d'exigence pour nous. C'est qu'est-ce qu'on va faire par la suite. Ce qui va compter pour nous, c'est d'avoir un vrai impact et de s'assurer qu'il y ait une transformation entre, par exemple, une conférence de sensibilisation qu'on peut faire et le passage à l'action d'une personne sur je vais consulter mon médecin. Et quand on entend des gens qui nous disent j'ai assisté à une conférence que CGI a mise en place et j'ai pris rendez-vous avec mon médecin et merci parce que grâce à vous, j'ai identifié précocement un cancer des débutants. Là, on se dit qu'on a vraiment une utilité. Et puis après, c'est travailler aussi sur le retour au travail, ce qui est vraiment très important pour l'entreprise en termes de maintien, développement des compétences, maintien dans l'emploi. On peut travailler avec tous les experts de notre équipe handicap chez CGI pour accompagner tout ça.
17: Charlotte, pour finir, donc, vu le succès de la première édition, la deuxième, c'est parti.
14: C'est ça, la deuxième a été lancée le 28 avril pour la Journée mondiale de la santé et de la sécurité au travail. Les candidatures sont ouvertes jusqu'au 10 septembre. Mmh. Cette édition est en partenariat avec l'ANDRH, l'Association nationale des DRH de France, la première association DRH de France.
17: Et donc, DRH, ça veut dire la direction des relations humaines.
14: Oui. Voilà, et donc, on a déjà eu pas mal de dossiers de candidature, preuve que toutes les organisations ont leur place dans ce challenge et que la prévention gagne du terrain. Mmh. Donc, on est très fiers de cette deuxième édition qui s'annonce prometteuse. Soirée à Paris Santé Campus le 24 novembre.
17: On est invité, Check-up Santé ?
14: Bien sûr.
17: Bon. Et toujours de nouveaux partenaires ? Toujours plus de partenaires ?
14: Toujours plus de partenaires. Pour ceux que j'ai pas cités, on a aussi France Digital, la Fondation Ramsay Santé, Efficience, NITEM, France Biotech, Médicène, le Village by CA, Femmes de Santé. Voilà, tout le monde, toutes ces organisations qui nous soutiennent dans la prévention des cancers.
17: Vous êtes nombreux chez Dépistez-vous ?
14: Une dizaine.
17: Une dizaine, quand même.
14: Ouais, on grossit.
17: Ouais. Merci beaucoup, merci Charlotte Berthaud, merci Marie Poggioli, merci Claire Biot. Vous revenez quand vous voulez.
14: Merci pour l'invitation.
17: On va à présent accueillir Rémi Tesson pour son habituelle chronique e-santé.
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17: Bonjour Rémi.
20: Bonjour Fabien.
17: Tout va bien ? Je dis Rémi, je dis plus Rémi Tesson, tout le monde vous connaît. Et depuis le temps que vous êtes dans Check-up Santé, on n'a pas besoin de dire ce que vous faites. Je vais dire quand même, vous êtes le patron de Buzz e-Santé.
20: Exactement.
17: Le grand influenceur en e-Santé, de la e-Santé en France. Et pas seulement, conférencier.
20: Exactement.
17: Alors, il y a eu un énorme congrès il y a quelques jours aux États-Unis, à Chicago, c'est le LASCO.
20: Exactement.
17: C'est le congrès de l'oncologie.
20: C'est le grand rendez-vous mondial de l'oncologie, alors qu'il est souvent très attendu sur les avancées thérapeutiques, où il y a beaucoup de choses qui sont annoncées, sur l'avancée des travaux, etc. Mais cette année, il y a eu énormément de choses autour du numérique qui étaient très présents, avec la multiplication finalement des outils qui sont utilisés
17: justement,
20: aujourd'hui.
17: Justement, on parle de médecine adaptative. C'est quoi la médecine adaptative ?
20: C'est le fait finalement de pouvoir faire évaluer en temps réel le traitement d'un patient en fonction de l'évolution de la maladie. Et pour ça, on s'appuie sur un certain nombre d'outils numériques qui permettent justement de bien déceler les évolutions et d'adapter après le traitement. Donc ça va être des organoïdes, des biomarqueurs digitaux. La télésurveillance est quelque chose de très utilisé sur ce levier-là.
17: Ouais, ce qui fait que maintenant, on ne voit plus le patient que lors des consultations. On le suit en permanence.
20: Exactement.
17: Alors,
20: la télésurveillance a des vertus pour justement avoir des signaux d'alerte dans certaines pathologies. Et en oncologie, ça permet de voir les complications et l'évolution des traitements.
17: Donc, congrès hyper important.
20: Exactement.
17: On fera une émission spéciale sur l'oncologie. Il y a vraiment des choses qui sont sorties incroyables. Sinon, changement de sujet, les levées de fonds.
20: Exactement.
17: On était assez pessimiste sur les levées
20: de fonds. C'est vrai que l'année 2025 est un peu une année contrastée, un peu morose, où les levées de fonds étaient un peu en berne. Et c'est vrai que depuis le début de l'année, on a une vraie nouvelle dynamique qui s'est installée en France.
17: Ouais.
20: Puisqu'en fait, sur le premier trimestre, on a eu 158 millions d'euros qui ont été levés par des startups, ce qui correspond à peu près 41% du total qui a été levé en 2025. Donc déjà, sur un trimestre, on est en pleine croissance.
17: Mm-hmm.
20: Et on voit que finalement, les investisseurs reviennent. Et ça, c'est dû à plusieurs facteurs.
17: C'est pour ça, justement.
20: Oui, déjà parce que les startups se sont structurés avec notamment, ils ont pris conscience que la preuve clinique avait une place importante.
17: Mm-hmm.
20: Ce qui, donc il y a beaucoup de choses qui ont été œuvrées dans ce sens-là.
17: Et le levé de fonds par des entreprises, des fonds français, européens, étrangers.
20: Alors, c'est assez diversifié.
17: Ouais.
20: Par contre, ce que l'on voit de plus en plus, c'est ce qu'on appelle les family office qui investissent dans le monde de la santé. Donc c'est quelque chose que l'on voit aussi. Et puis finalement, il y a de plus en plus de startups qui ont compris aussi qu'ils pouvaient se retourner à nouveau vers les banques et pas uniquement sur les levées de fonds. Donc il y a une vraie dynamique sur ce levé-là. Alors on peut citer quelques exemples. Sonomine qui travaille dans la santé mentale par ultrason, qui a levé 20 millions. Vous avez Squaremind qui fait de la robotique dermatologique robotisée, qui a levé plus de 15 millions, etc. etc.
17: Donc, AxoMove
20: dans la rééducation numérique, qu'on avait cité la dernière fois comme startup du mois, qui a levé aussi plus de 4 millions d'euros pour
17: aider. Une société qui a santé mentale dans la prise en charge de la santé mentale.
20: Exactement, également.
17: Un gros sujet de santé mentale. Hein.
20: Exactement, un sujet important qui a également levé 5 millions d'euros.
17: Alors, ce qui est hallucinant, je veux dire, on n'arrête pas le progrès et les scoops incroyables. Aux États-Unis, maintenant, une intelligence artificielle peut être autorisée à renouveler un traitement sans médecin.
20: Exactement. Donc, il y a formidable. De plus en plus d'expérimentations à travers ces outils d'IA, notamment aux États-Unis.
17: J'ai déjà mal, ça me fait, j'ai déjà mal au thorax de penser à ça, oui.
20: Donc, c'est une start-up américaine qui s'appelle Legion Health, qui a lancé une expérimentation dans l'Utah, et qui permet, du coup, de renouveler directement, en fait, des psychotropes. Des ordonnances de psychotropes.
17: Encore pire.
20: Voilà, des psychotropes. Alors, c'est très encadré. Hein. C'est un certain type de psychotropes qui sont dits un peu d'entretien, qui sont à faible risque et qui ont été déjà finalement prescrits par le médecin. Et donc, cette IA fait le renouvellement automatique sans intervention du médecin.
17: Extraordinaire.
20: Voilà, donc ça, c'est une illustration des avancées aujourd'hui de l'IA qui sont en expérimentation.
17: Pour finir, la start-up du mois.
20: Alors, la start-up du mois, c'est Semeia, donc une belle start-up qui existe depuis presque 10 ans maintenant dans la télésurveillance médicale et qui a levé 21 millions d'euros pour se développer, notamment à l'international, et qui développe des solutions, notamment une solution qui s'appelle MedicWise, et qui est multipathologie et qui permet d'accompagner le patient dans le suivi, dans la coordination des soins, etc. Donc, c'est vrai que la télésurveillance a un peu le vent en poupe et Semeia en profite.
17: Alors, c'est vrai que je conseille à tout le monde quand même d'aller sur votre... Vous avez une newsletter, vous avez un site, vous avez, il faut quand même le dire.
20: Voilà, un média.
17: Que vous éditez, vous avez vraiment beaucoup de
20: voilà. Donc le média beaucoup d'éditos, buzzysanté.fr et puis sur les médias sociaux.
17: J'ai parlé pendant que vous le disiez.
20: Buzzysanté.fr.
17: Génial, merci Rémi, à la prochaine chronique.
20: Avec plaisir.
17: Alors, on va à présent accueillir Yuval Guimchi, qui est le directeur général de InMode pour la France, la Belgique et le Luxembourg.
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17: Yuval Guimchi, bonjour.
21: Bonjour.
17: Alors, vous êtes directeur général de InMode pour la France, la Belgique et le Luxembourg. Vous êtes une des entreprises vraiment leader dans les technologies médicales dédiées à la médecine esthétique et au médical. Il n'y a pas que la médecine esthétique.
21: Ouais.
17: Alors justement, pour commencer, est-ce que vous trouvez que la médecine esthétique a vraiment pris un énorme essor.
21: Énorme changement les dernières 5 années, à mon avis, après le découvert de la LPO injection. Aujourd'hui, et le fait que tout le monde va passer sur le marché de wellness, bien-être, c'est vraiment, ça a changé totalement notre marché.
17: Et c'est vraiment démocratisé, cette médecine esthétique?
21: Et oui,
17: elle est plus accessible que...
21: aussi, aujourd'hui, on a les solutions vraiment technologiques qui avant étaient un peu science fiction. Mm-hmm. Et aujourd'hui, on donne vraiment les médecins, aussi les patients, de solutions innovatives, technologiques, qui basent les temps de récupération et aussi donner un aspect de safety pour tout.
17: Et peut-être que c'est un peu moins tabou, je veux dire, d'aller vers la médecine esthétique. À une époque, on avait un petit peu honte, on était gêné. Là, maintenant, c'est devenu...
21: Avec les réseaux sociaux aujourd'hui, tout le monde va être...
17: Et d'autant que les médicaments maintenant pour perdre du poids.
21: Oui, c'est ça.
17: Donc, quand vous perdez peut-être 20 kilos, 25, peut-être qu'il faut s'occuper de faire quelques petites choses en médecine esthétique.
21: C'est exactement la solution qu'on donne ici en InMode. C'est les solutions technologiques qui avant étaient impossibles de faire. Et aujourd'hui, on réussit avec les radiofréquences de travailler sur les peaux.
17: Oui.
21: Et pas seulement sur les gras. Mm-hmm. Et avec les avancées technologiques, ça vraiment donne une base vraiment safe et vite et une solution qui est avant.
17: Donc c'est sûr, impossible. C'est rapide, c'est plus accessible, c'est ça.
21: Oui.
17: Et surtout, il y a une grande sécurité.
21: Et c'est moins cher.
17: Bah, en général, plus c'est diffus, moins c'est cher.
21: C'est ça.
17: Ouais. Et alors donc, vous êtes justement directeur général de InMode. InMode, c'est vraiment un des leaders, un des leaders mondiaux.
21: Un leader mondial.
17: Mais pas seulement en médecine esthétique.
21: Non, pas seulement. On a les solutions ici en France et en Belgique. On commence à être, et que nous, on est très connu pour le Morpheus Suite.
17: On est d'autant plus ravis de vous inviter.
21: Ouais.
17: Ouais.
21: Avec plaisir. Et on donne vraiment les solutions médicales pour plusieurs secteurs.
17: Par exemple,
21: on a les solutions pour les ophtalmologies, les gynécologies, les chirurgiens clairement, et les médecins esthétiques, et les solutions avec les energy based devices. Ça veut dire qu'on a une solution rapide, mm-hmm. qui après 2-3 séances, ouais. vous avez les.
17: Et donc c'est
21: résultats.
17: Prouvé, les effets, les bénéfices sont validés, sont prouvés.
21: Oui, c'est FDA approuvé.

0: Il y a le laser NDIAG et ça donne vraiment les médecins ou les chirurgiens une possibilité de donner au patient une solution 360. Ça veut dire qu'on ne travaille pas seulement sur les ponts, on travaille sur les grains, on travaille sur les ponts.
1: Très personnalisé.
0: Oui.
1: Et il y a vraiment de super effets. Si par exemple, moi, je vais m'enlever ces deux grosses rides ici, il y a de l'effet ou pas? Il y a des résultats?
0: C'est assez facile, oui.
1: Ah, c'est assez facile?
0: Oui, oui.
1: D'accord. Et un petit nez en trompette, non, vous ne faites pas encore. C'est le chirurgien. C'est le chirurgien.
0: Chirurgien, oui. On va trouver une solution pour ça aussi. Ça
1: Merci, c'est sympa. Donc, ce qui veut dire que vous formez aussi les médecins?
0: Oui, on a.
1: C'est important quand
0: on
1: même.
0: Apprend, oui. On a une équipe ici en France et en Belgique avec les médecins. On a les KOL qui donnent les formations. On a
1: KOL, ça veut dire Key Opinion Leader.
0: Key Opinion Leaders.
1: D'accord, les gens qui comptent, oui.
0: On a aussi l'équipe de service. Il y a un souci, parce qu'à la fin, c'est une technologie avec plusieurs technologies dedans. Alors, il y a toujours une. Besoin d'une formation.
1: D'accord, donc ça c'est assuré pour que les médecins puissent se servir à 100% des appareils.
0: Oui.
1: Et on sait que la technologie avance à toute vitesse, donc parfois une machine elle devient pas obsolète, mais presque. Donc est-ce que le médecin est obligé de changer de machine ou alors peut-être de la upgrader
0: C'est important, oui. C'est exactement l'idée de InMode. Le fait qu'on a le plateforme, multiplateforme, ça veut dire que chaque année, on arrive avec une nouvelle pièce à main, une nouvelle technologie, et deux fois un nouveau laser. Et c'est
1: donc, sans changer de machine.
0: Vous pouvez aussi de changer les pièces à main.
1: Oui.
0: Et on a la formation de plusieurs pièces à main qu'on trouve, qui donnent les solutions un peu plus vastes.
1: Oui.
0: Et à mon avis, ça évite d'acheter et investir chaque année avec une nouvelle technologie. Ça veut dire que le ROI, le return of investment, est beaucoup plus vite avec nous que les autres.
1: Que les autres concurrents.
0: Oui.
1: Ouais. Alors, vous êtes présent dans plus de 100 pays, je crois, non?
0: Et presque, oui, 108.
1: Ouais. 108, oui, plus,
0: si
1: c'est France, pas presque, c'est plus.
0: Direct. Aussi en France, on est direct. En Europe, en fait, et en Italie, en France, Belgique, Luxembourg, Ingleterre, l'Allemagne, l'Espagne, on est direct.
1: D'accord.
0: Et on travaille avec plusieurs distributeurs au monde. Mais
1: j'imagine que le gros de votre business est aux US, non?
0: Oui.
1: C'est aux US.
0: Ouais.
1: On dit beaucoup pour finir. Hein, on dit beaucoup qu'en Corée, la Corée du Sud est un des leaders justement
0: sur
1: la médecine esthétique.
0: Oui, bien sûr.
1: Ouais.
0: Et en fait, il y a beaucoup d'entreprises qui, avant de lancer un produit ou une machine, ils font une période d'essai en Corée du Sud. Et si ça marche bien,
1: D'accord. Eh bien, écoutez, merci. Donc, j'ai droit à une séance gratuite pour me refaire le portrait.
0: Bien sûr.
1: Merci beaucoup. Merci, Yuval.
0: Merci
1: beaucoup. Voilà, c'est la fin de cette émission. On se retrouve la semaine prochaine.
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3: Annalisa Capellini, Benjamin Netanyahou a décidé de frapper l'Iran dans la nuit. C'est la première fois depuis le début de la trêve, il y a pile deux mois. Est-ce qu'il reprend le dessus sur Donald Trump?
4: Oui, au moins c'est ce qu'il essaye de faire. Ces frappes, en fait, sont surtout un message envoyé à Donald Trump pour lui dire qu'il est libre de ses actions, qu'il a encore le choix. C'est une réponse très directe, d'ailleurs, aux mots du président américain qui avait déclaré quelques heures plus tôt dans son entretien avec le Financial Times que le premier ministre israélien n'aurait pas d'autre choix que d'accepter un accord avec l'Iran. Donc là, alors que Donald Trump essaye de montrer les muscles et de montrer qu'il est le seul décisionnaire sur la guerre, Benjamin Netanyahou, lui, tente de prouver qu'il a encore toute sa liberté d'action.
3: Mais c'est le cas, il a vraiment toute sa liberté, Benjamin Netanyahou?
4: Alors, oui et non. Politiquement, oui, parce qu'Israël est en première ligne, les Israéliens sont physiquement mobilisés dans cette guerre, donc Benjamin Netanyahou a toute la légitimité politique d'exiger que les décisions soient prises aussi à Tel Aviv. Mais en réalité, c'est un peu plus compliqué que ça. Israël dépend tellement des États-Unis que Netanyahou ne peut pas vraiment se permettre d'arriver au point de rupture. Pensez que depuis le 7 octobre 2023, Washington a fourni à Israël une aide militaire d'au moins 16 milliards de dollars en plus des plus de 3 milliards de dollars que les États-Unis consacrent déjà tous les ans à la défense israélienne. Évidemment, c'est

0: immense. Netanyahou est bien conscient de cette dépendance. Il essaye d'en sortir. Il a annoncé à la fin de l'année dernière qu'Israël va consacrer 110 milliards de dollars sur 10 ans à sa défense, à tel point qu'en 2026, 16% du budget est consacré à la défense. Mais pour l'instant, c'est encore trop tôt. Israël ne peut pas se passer des États-Unis pour sa défense, pour sa survie.
1: Est-ce qu'il y a une sorte de fin d'alliance entre Netanyahou et Trump ?
0: Oui, sans doute. Les frappes de cette nuit actent ce qui était déjà latent depuis des semaines. C'est qu'Israël et les États-Unis sont rentrés en guerre d'un commun accord, avec une coordination militaire, politique, logistique presque parfaite, et que, en réalité, cette entente s'est gâtée au fil des semaines. On a Donald Trump d'un côté qui essaye de tout mettre en œuvre pour ne pas retourner au conflit armé. De l'autre côté, Benjamin Netanyahou, sa position, elle est parfaitement opposée. La guerre est une béquille politique qui lui permet de maintenir sa prise sur le pays. Donc, on l'avait déjà bien compris avec cet appel de la semaine dernière dans lequel Donald Trump avait traité Benjamin Netanyahou de fou. Mais là, 100 jours après le début de la guerre, on a une raison supplémentaire de penser que cette alliance, autrefois inébranlable entre les États-Unis et Israël, est peut-être enterrée.
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9: Bonjour et bienvenue dans ce Tech & Co spécial Lyon et région Auvergne-Rhône-Alpes aussi, puisqu'on s'élargit un peu. Émission Tech & Co qui sera diffusée sur BFM Lyon et sur BFM Business. On va parler tech et industrie avec nos deux invités que je vais vous présenter dans un instant. Vous savez que l'industrie française se transforme en profondeur. Alors on parle beaucoup de réindustrialisation, mais on parle beaucoup de cette industrie 4.0. Alors, est-ce qu'on est dans une vraie réalité ou est-ce qu'on est encore à l'état de promesse avec justement ces entreprises qui utilisent le digital. Mais on va avoir deux exemples avec nous de PME très innovantes, Maviflex et Technax, qui optimisent évidemment leur performance grâce au numérique. Mais vous allez voir, on est dans des métiers très très particuliers et au cœur de cette transformation. C'est l'occasion aussi de parler de ce savoir-faire industriel historique de cette région Lyon. Et nous aurons nos deux entreprises, donc Maviflex et Technax, avec nous dans un instant. Allez, Tech & Co spécial Lyon, c'est parti depuis BFM Lyon et BFM Business.
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9: Et avec nous pour ce Tech & Co spécial Lyon et spécial Tech et Industrie, Anne-Sophie Panseri, bonjour.
10: Bonjour.
9: Anne-Sophie, merci d'être avec nous. Vous êtes directrice générale de Maviflex, élue aussi de la Chambre de Commerce et d'Industrie. On en reparlera dans un instant. Alors, Maviflex, je résume, c'est un spécialiste du site industriel 4.0, mais vous faites beaucoup de choses à nous raconter. C'est un site qui est à Décines, donc en région lyonnaise, pour ceux qui connaissent le coin. 180 personnes, chiffre d'affaires de un peu plus de 34 millions d'euros. Très concrètement, on vous voit pratiquement tous les jours les produits Maviflex, c'est ça ?
10: Oui, vous nous voyez beaucoup en grande surface, entre magasins et réserves, donc des structures métalliques et des toiles tibage de camions. On fait l'isolation thermique entre deux espaces de travail. Donc,
11: voilà, c'est, quand on se promène dans un supermarché, c'est lorsqu'on voit voilà, cette bâche qui emmène vers la partie entrepôt,
10: exactement.
11: C'est vous qui la fabriquez.
10: On favorise les flux d'entrée de marchandises pour réapprovisionner les rayons.
11: Alors, racontez-nous un peu, en un mot, l'histoire de Mavifex, c'est une entreprise familiale, c'est ça ?
10: Oui, entreprise familiale, créée par mon grand-père en 1956. À partir de 1966, mon père a développé l'activité des portes souples rapides et j'ai pris la direction par une transmission en 2000 avec mon frère Romain. Et depuis 2018, je pilote avec mon fils.
11: Et alors, qu'est-ce qui change aujourd'hui ? Je parlais de Industrie 4.0 parce que, évidemment, alors c'est un produit qui est très mécanique, mais peu à peu, voilà, l'électronique a été introduite. Et maintenant, le numérique. Aujourd'hui, quand on parle, on met des capteurs un peu partout. Voilà, qu'est-ce que vous introduisez comme innovation dans votre produit chez Mavifex ?
10: Alors, nous, le spécifique, c'est qu'on fait à la commande et à l'unité. Donc, on n'a pas des grosses cadences comme on pourrait l'avoir dans l'automobile ou dans l'aéro. Nous, tout l'enjeu, c'est de pouvoir produire le plus efficacement possible, de récupérer de la productivité globalement. Et donc, c'est à la fois changer ces machines globalement pour améliorer les process, mais c'est en même temps amener une technologie digitale pour pouvoir piloter ces machines au travers des commandes directement et de ne pas avoir à ressaisir tout le flux de lancement des produits.
11: Donc il y a une double innovation. Il y a à la fois l'innovation au sein de votre site industriel, donc là avec, on va en parler de robotisation, et puis ensuite ce que vous proposez aussi comme technologie à vos clients, parce qu'on parlera justement ces capteurs, c'est pour la maintenance, pour l'efficacité énergétique aussi, dont on parle beaucoup. Si on s'intéresse au site industriel, aujourd'hui on parle beaucoup de robotisation. Aujourd'hui, de toute façon, c'est le sens du vent. Mais comment ça se passe sur ce point de vue-là chez
10: Nous, ça sera plutôt au travers de machines. Nous, c'est on travaille l'acier, on travaille la coupe du PVC. Donc, ça va être des tables de coupe robotisées. Ça va être des tôleries pour dérouler nos tôles, pour pouvoir les stocker en partie intermédiaire avec des transstockeurs. On a remonté notre toit, par exemple, à 9 mètres pour avoir un énorme transstockeur et donc de pouvoir stocker les tôles avec des QR codes. Voilà. Donc, on est vraiment dans un système beaucoup plus automatisé. L'enjeu aussi, c'est d'accompagner les collaborateurs sur l'ergonomie des postes de travail, de pouvoir changer nos organisations et améliorer aussi tous ces process-là.
11: Je regardais plus de 40 brevets, production 100% française, il faut le rappeler. Comment on réussit à financer l'innovation industrielle ? On sait qu'aujourd'hui, voilà, il y a beaucoup de choses qui sont faites autour de cette réindustrialisation, ou en tout cas, on aimerait bien accélérer cette réindustrialisation. Comment vous, aujourd'hui, vous financez chez Mavifex ?
10: Alors, on a investi 14 millions, donc beaucoup en fonds propres. Donc, ça veut dire que sur beaucoup d'années, on a pu aussi maintenir une capacité financière pour pouvoir faire ces investissements à partir de 2000, à peu près. Donc, il y a une partie de locaux, enfin, des usines, des bureaux, avec l'opportunité de trouver de la réserve foncière autour de notre usine. Et puis, une partie machine. On a fait un dossier industrie du futur, puisque c'était les accompagnements de l'État. Donc, on a eu 300 000 euros en subvention. Mais bon, ça reste 300 000 euros sur 14 millions d'investissements. on va chercher du financement, comme toute entreprise. Sur les brevets et sur toute la dimension techno de nos produits, de nos inventions et des dépôts de brevets, on va aller chercher du crédit impôt recherche. Maintenant, on va avoir tout l'enjeu de la réforme et de beaucoup, beaucoup moins d'aides que ce qu'on a eu.
11: Et donc, il faut parier sur l'innovation. On parle de robotisation. Alors, évidemment, quand on parle tech, on pense aux robots, les robots humanoïdes. Mais enfin, avant cela, il y a quand même des bras robotisés. Ça, c'est des choses, vous investissez peu à peu, beaucoup dans ce type de mécanisme.
10: Typiquement, même sur notre chaîne de peinture, on avait avant des peintres qui peignaient avec des pistolets de peinture. Aujourd'hui, on va avoir des robots qui vont appliquer la peinture et le peintre va amener la touche du savoir-faire final pour aller dans un détail précis. Donc, c'est cet équilibre aussi entre machines et les compétences humaines qui ne seront jamais remplacées.
11: Et alors, sur la partie client, ce que vous proposez aux clients, c'est justement, je le disais, des capteurs, j'imagine pour la maintenance. Ça, c'est quelque chose qui qui se fait beaucoup pour prévoir un peu les pannes éventuelles. Et puis, efficacité énergétique. Hein, ça, ce sont, et là-dessus, j'imagine que c'est là où le numérique entre aussi en ligne de compte pour ces capteurs.
10: C'est l'autre partie hyper intéressante du moment aussi qu'on vit avec cette accélération des technologies. Donc nous, on a développé des portes avec de la connectivité. Donc on récupère de l'information au service de nos clients pour qu'ils aient l'information en temps réel de la situation du produit, de pouvoir devancer de la panne. Et puis là, tout ce qu'on est en train d'inventer maintenant, c'est le prédictif.
11: Oui.
10: Et de se dire, une fois qu'on aura récupéré une somme de data suffisante, nous pourrons l'analyser et permettre à nos partenaires qui interviennent chez les clients de devancer le risque de panne et de faire en sorte qu'il y ait une continuité de service du produit sans aucun arrêt, quoi.
11: Et la partie efficacité énergétique aussi, j'imagine, parce que il y a des moteurs électriques derrière tout ça, donc il y a la consommation.
10: Sur cette partie-là, ça revient aussi lié à cette connectivité. Oui. Aujourd'hui, on est en capacité de savoir combien de temps la porte est restée ouverte, par exemple, et donc on peut tout à fait indiquer à notre client comment améliorer et faire réduire sa facture énergétique. On a fait toute une étude avec le CETIAT sur l'énergie et en quoi notre porte va aussi amener de l'enjeu de CO2, enfin de la baisse
11: de
10: l'empreinte carbone de nos clients. Et donc la porte d'une porte rapide va alors amener 2 tonnes de
11: baisse. D'accord, ok. Donc eux, ils peuvent l'inscrire dans leur
10: scope. Exactement. Donc en fait, on est vraiment dans un lien entre nous, qu'est-ce qu'on fait dans l'usine pour faire aussi baisser notre impact carbone. Donc là, c'est toute l'industrialisation qu'on est en train de faire, parce que c'est aussi cet objectif-là. Mais en même temps, en quoi le produit contribue à faire baisser l'impact carbone de nos clients.
11: Alors, entreprise, donc j'ai dit basée dans la région lyonnaise, 180 personnes. Vous rayonnez à l'international, vous êtes présent sur les marchés internationaux, mais justement, dans les deux sens, c'est à la fois pour vos clients, mais aussi pour toute la chaîne logistique. Et aujourd'hui, avec ce qui se passe, oui, vous commencez à être un peu impacté par des composants qui viennent forcément d'Asie.
10: À nouveau, malheureusement, depuis le Covid, je pense que tous les ans, il se passe quelque chose. Donc, c'est la résilience des entreprises. Là, aujourd'hui, la Chine, et il y a beaucoup de composants électroniques qui viennent de Chine. Et donc, on commence à avoir des augmentations de prix sur les transports pour les amener, sur la production de ces transports, sur toutes les pièces plastiques aussi. On voit que l'impact de la guerre au Moyen-Orient a une incidence sur des composants et des compounds chimiques, on va dire. Et donc ça a un impact sur les prix de revient de nos produits. Voilà. Donc il faut trouver tout le temps des astuces pour cet outil industriel faire éviter de répercuter ces prix parce qu'on repart sinon sur de l'inflation. Et
11: aujourd'hui, sur les marchés internationaux, vous êtes présent quels sont vos gros pays cibles?
10: Alors l'Europe d'abord, mais on est aussi en Amérique du Sud, notamment au Mexique, qui est un pays qui redémarre plutôt bien. En Europe, on est à peu près partout, mais l'Italie, l'Espagne, le Portugal tournent plutôt bien. L'Angleterre est plus en difficulté. L'Asie, globalement, est plutôt en récession aussi. Oui. Voilà. Donc, toute la difficulté d'une PME, c'est de se dire, on a une géopolitique qui est très impactante sur
11: répartir un peu ces différentes activités. Un dernier mot, Anne-Sophie Panseri, vous êtes à la fois directrice générale de Mayflex, vous êtes élue aussi à la Chambre de commerce et d'industrie. Là, aujourd'hui, les grands enjeux, alors on sait que Emmanuel Macron a poussé à cette réindustrialisation, il pousse à une simplification aussi de pas mal de dispositifs. Ça fait partie des débats, vous savez, au sein de la CCI.
10: Bien sûr.
11: Des choses que vous poussez, en tout cas.
10: Moi, je pense qu'on en parle depuis trop longtemps, la simplification. Et en fait, il faut qu'il y ait de la suppression et pas de la simplification. Parce qu'à toute simplification, il y a un contrôle de la simplification. Et on a l'impression d'avoir un poulpe ou une pieuvre autour de nous. Donc on a vraiment cet enjeu-là. On a l'enjeu de la stabilité normative et fiscale forcément. Sur le territoire de Lyon, on a l'enjeu du terrain disponible pour développer. On a l'enjeu de la mobilité, qu'on travaille beaucoup avec la Chambre de commerce.
11: On en parlait hors caméra, mais je pense qu'il y a des articles qui sortent ces jours-ci sur le nombre d'entreprises françaises, comme la vôtre, qui sont familiales et des enjeux de transmission. Et c'est pas aussi simple que ça de transmettre, même si c'est en transmettre directement à ses enfants.
10: Non, la transmission, il faut vraiment l'anticiper. Pour moi, c'est un axe de stratégie d'un dirigeant dans son entreprise. Nous, chez Maviflex, ça a mis 10 ans. Donc aujourd'hui, je sais à quelle date je pars. Je prépare mon fils à la relève de la direction générale, mais il faut avoir cette vision-là, la partager, la préparer. C'est un enjeu national, potentiellement 3 millions de salariés vont être impactés sur la transmission de leurs propres entreprises, et il faut favoriser la transmission familiale de façon vraiment proactive. Et peut-être un petit enjeu pour l'entrepreneuriat féminin, parce qu'il faut absolument que les femmes reprennent des entreprises et ne créent pas juste leur emploi. Voilà. Donc il y a plein de sujets à travailler.
11: Eh bien, les messages sont passés. Merci Anne-Sophie Panseri d'avoir été avec nous, directrice générale de Maviflex et élue de la Chambre de commerce et d'industrie donc de cette région Lyon. On se retrouve dans un instant pour nos invités suivants pour cette spéciale Lyon Tech & Co et puis Tech & Industrie, surtout sur BFM Lyon et BFM Business.
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11: Allez, ensemble, nous sommes ensemble pour notre deuxième invité de cette spéciale Lyon, Tech & Co spéciale Lyon, sur BFM Lyon, BFM Business et spéciale Tech et Industrie avec notre invité Laurent Vernet. Bonjour Laurent.
12: Bonjour.
11: Merci d'être avec nous. Vous êtes président de Technax. Alors, on va rentrer dans le terrain. Alors, c'est un peu plus de 40 personnes. Vous êtes basé à Saint-Priest, donc dans cette région lyonnaise, un chiffre d'affaires aux environs 10 millions d'euros. Alors, vous allez nous expliquer votre métier. On va revenir évidemment sur toute la tech, le numérique, comment ça vient impacter aussi votre métier. Mais on va voir que tous les métiers industriels, on se dit, allez, basculons tous vers l'industrie 4.0 avec de la data, de l'automatisation. Ce n'est pas aussi évident quand on a des métiers très spécialisés comme le vôtre. Fabricant donc de machines de soudage, jusque-là, on se dit, voilà, on voit ce que vous faites. On va parler de brasage, de brasage par induction. Voilà, expliquez-nous en quoi, parce que les soudeurs, oui, alors on imagine bien dans l'industrie les postes de soudage, mais vous, c'est vraiment un métier très particulier, très complexe.
12: Alors, le monde de la soudure, c'est un monde assez vaste. Il y a beaucoup de technologies. Nous, on est dans une petite bulle, une petite partie de la technologie.
11: C'est une machine sur mesure que vous faites.
12: Alors nous, on fait que de la machine sur mesure et on utilise 4 technologies différentes de soudage. Le soudage par résistance, qui est assez connu, c'est la technologie qui est utilisée pour la soudure des carrosseries automobiles.
11: D'accord.
12: Même si on ne fait absolument pas ça, ce n'est pas notre métier. Le brasage par induction, donc là, on crée un champ magnétique pour créer un échauffement. Et là, on a un métal d'apport pour faire du brasage. Mmh. Le brasage, c'est l'assemblage de deux pièces avec un métal d'apport.
11: Ce métal d'apport, c'est lui qui va jouer le rôle de
12: liant, de colle.
11: C'est
12: une colle assez costaud. On fait du soudage par laser, avec différents types de laser, et du soudage ultrason quand ça ne fonctionne pas avec les autres technologies.
11: Ça, juste une question de soudage ultrason, pour comprendre un petit peu. On a beaucoup d'ingénieurs qui nous écoutent. Comment ça se passe?
12: Le soudage ultrason, en fait, vous venez mettre en échauffement deux pièces par frottement.
11: Oui.
12: Donc vous immobilisez une pièce, et vous faites vibrer la deuxième. Le fait que si vous frottez vos mains, vous sentez un échauffement, et ben c'est le principe.
11: Ça.
12: Donc c'est des vibrations à très haute fréquence qui vont créer un échauffement, et cet échauffement permet de venir lier les deux pièces.
11: Alors,
12: par exemple, les masques de protection pendant le Covid, et ben tous ces plis, toutes les différentes couches étaient soudées par l'ultrason.
11: D'accord.
12: Parce que c'est des matériaux avec un petit peu de plastique à l'intérieur.
11: Donc on peut être sur des matériaux très souples, hein. On n'est pas seulement sur...
12: Vous prenez un cahier plastique, les couvertures de cahier plastique, ça peut être, c'est soudé par ultrason. Par ultrason, on peut faire aussi alors c'est pas notre métier, mais on peut faire de la découpe alimentaire.
11: D'accord.
12: Voilà, c'est des micro-vibrations à très haute fréquence qui permettent de créer un échange.
11: Ah, c'est passionnant de découvrir tout ça. Alors, ce qui est intéressant aussi avec vous, je disais, c'est 43 personnes, chiffre d'affaires d'environ 10 millions d'euros, donc belle PME, mais justement, vous ne vous adressez qu'aux grands, parce que votre métier est tellement complexe, tellement particulier, tellement sur mesure, que, alors, parmi les qui sont principalement vos clients, et eux, ils vont vous utiliser pour quel type, comment ça se retrouve chez eux, ce qu'ils utilisent?
12: Alors, pour faire un parallèle, on est un petit peu comme dans la mode, on fait partie de la haute couture. Donc, on fait que des machines unitaires, que des machines dédiées à un produit, pour un client. Et Donc on est une petite structure, mais on s'adresse qu'à des gens qui ont des grandes productions, des grandes quantités de production. Donc c'est, on a deux secteurs d'activité qui sont l'automobile et l'électrotechnique. Donc on s'adresse à des gens comme Valeo, le groupe Stellantis, mais également des gros acteurs internationaux comme ABB, Schneider, Siemens, Aguerre, Legrand. Donc ces sociétés viennent chercher chez nous le savoir-faire d'assemblage, puisqu'on est spécialisé dans l'assemblage des métaux non ferreux, tout ce qui est cuivre, alliage de cuivre, des choses qui sont dites insoudables. Et nous, on a le savoir-faire pour assembler ces pièces de manière précise et répétable surtout.
11: Et un savoir-faire tellement précis, tellement performant que même les Allemands, que l'on distingue toujours comme les industriels par excellence, ils viennent vous voir lorsqu'ils savent pas faire, ils viennent vous voir.
12: Ça a été un long travail, mais à force d'avoir prouvé, d'avoir fait des salons, et bien on arrive à travailler avec l'Allemagne, même si c'est pas facile, puisque les Allemands sont quand même assez protecteurs. Ils achètent d'abord allemand avant d'acheter étranger. Mais on arrive à travailler en Allemagne, on arrive à leur prouver qu'on a le savoir-faire et qu'on sait répondre à leurs attentes.
11: Ça veut dire que sur une année, vous répondez, c'est 1000 projets à peu près l'ensemble de la...
12: On fait entre 15 et 20 machines par an. Une machine, c'est entre 200 000 et 2 millions d'euros.
11: D'accord.
12: Et en fonction de la complexité du projet. Et ça peut toucher divers domaines. Oui.
11: Et alors, dans Tech & Co, on parle beaucoup numérique, donc beaucoup logiciel. Mais alors, vous, ce qui est particulier, je disais en introduction, on parle industrie 4.0. Vous, oui, évidemment, vous utilisez du numérique et du digital, mais il y a cette expertise humaine qui est encore très, très importante, expertise manuelle. Et expliquez-nous un peu comment vous faites ce lien entre, justement, le numérique, la data. Alors, vous faites évidemment, vous concevez, j'imagine, les machines avec des logiciels de 3D, au départ. Et puis ensuite, vous passez à la conception. Expliquez-nous tout ça.
12: On utilise beaucoup de numérique pour concevoir. On a des logiciels, on utilise beaucoup d'informatique. Mais quand même, la façon de faire les machines, l'idée maîtresse, ça reste quand même l'humain. C'est l'imagination, le savoir-faire, parce qu'on a presque 40 ans d'existence. Oui. Donc on a beaucoup d'informations et de savoir-faire. La particularité, c'est que les gens chez Technax restent assez longtemps chez nous.
11: Oui.
12: Donc on bonifie ce savoir-faire. Après, pour en revenir au monde de l'industrie 4.0, nous, on le voit dans l'évolution de nos machines. Entre les machines qu'on faisait il y a 10 ans et les machines qu'on fait aujourd'hui, ça n'a plus rien à voir. Certes, on fait des machines avec de la mécanique, on fait bouger cette mécanique via un automatisme, mais c'est... Avant, c'était la majeure partie du travail sur une machine. Aujourd'hui, c'est une partie seulement. Il y a énormément d'énergie, de moyens mis en œuvre pour collecter des informations, transmettre ces informations, toutes ces datas, la traçabilité des pièces, etc.
11: Et la qualité, parce que j'imagine que vous, votre grand risque, c'est le déchet.
12: Alors, avant, on avait des précisions de quelques 5 dixièmes. Aujourd'hui, on a des précisions de l'ordre du dixième. Donc, on soude des choses de plus en plus précises, de plus en plus techniques, avec un niveau de performance où on doit garantir que les pièces sont bonnes à 1000 pour 1000.
11: D'accord.
12: On n'a pas le droit de faire des pièces défectueuses. Donc, il y a énormément de contrôle sur les process. Donc, en ce sens-là, on tend vers l'industrie 4.0.
11: Mm-hmm.
12: Après, l'industrie 4.0, il y avait le volet ouverture la machine au monde. Ça, c'est beaucoup plus compliqué. Certes, en interne, nos clients veulent récupérer tout un tas d'informations. Nos machines sont connectables. Elles sont toutes elles ont toute la possibilité d'être connectées à Internet, mais en fait, très peu le sont. Parce qu'il y a énormément, avec tous les problèmes de cybersécurité, les SI de nos grands groupes, ils verrouillent tout, et c'est très compliqué d'accéder aux machines.
11: Spécifique, c'est pas forcément, il y a presque pas d'intérêt à vouloir se connecter à tout prix.
12: Alors, il y aurait un intérêt, parce que pour apprendre, nous on fabrique la machine, mais on produit pas de pièces. Avec. Oui. Donc nous, ça nous intéresse d'avoir des remontées d'informations, de l'expérience, voir des usures, pouvoir donner des informations à nos clients. Donc, on travaille sur des systèmes comme ceci, mais ça va être des systèmes embarqués qui vont tourner en interne sur la machine, mais qui ne remonteront pas d'informations D'accord. À nous, en tant que fabricants.
11: Aujourd'hui, alors vous l'avez rapidement évoqué, on parle beaucoup d'automatisation, davantage de robots et tout ça. C'est un domaine, oui, il y en a un peu plus, un peu à peu, j'imagine, vous réussissez à automatiser davantage, mais c'est quand même, je reste toujours sur cette histoire de l'expertise humaine, comme c'est du sur-mesure, là, enfin, on parlait de prêt-à-porter, voilà, les couturières, oui, elles ont une machine, mais elles sont toujours là, ces couturières, alors, dans ces grands groupes de luxe.
12: Nous, dans la production des machines, on n'est pas automatisé parce qu'on fait l'unitaire. Par contre, les machines que l'on produit sont ultra automatisées. On travaille, nos principaux clients sont en Europe, même si on travaille dans le monde entier, mais les clients nous demandent de plus en plus de machines automatiques, souples, dans le sens où elles puissent s'adapter à différentes variations possibles. Mmh. Donc on intègre de plus en plus de robotique,
11: qu'on peut les reprogrammer.
12: On intègre de la vision. On intègre des capteurs de vision avec de l'intelligence artificielle dedans, de manière à s'adapter et à mieux analyser les pièces. Donc on fait des machines qui sont d'un très haut niveau de technologie avec les dernières technologies
11: de pointe. C'est là où l'IA, le computer vision, tout ça, voilà, vous apporte d'avoir...
12: nous apporte une plus grande facilité, une plus grande adaptabilité. Et une mise en œuvre plus rapide de ces composants pour faire ces contrôles.
11: Aujourd'hui, alors même si vous évoluez vous fournissez des gens qui sont ensuite dans le secteur automobile, dans le secteur de la distribution d'énergie, qui sont, on avait l'habitude à des cycles longs, hein, sur des cycles industriels un peu longs. Aujourd'hui, ça tend à s'accélérer. Vous, ça change quelque chose pour vous, justement, que on doit anticiper. Avant, il fallait anticiper des besoins, mais sur 5 à 10 ans. Maintenant, c'est parfois c'est beaucoup plus court.
12: Je dirais qu'il y a deux écoles. L'automobile, oui, on travaille sur les sujets pour des véhicules dans 2-3 ans. Et là, la durée de vie des machines, nous, la durée de vie de la machine, c'est la durée de vie du produit. Donc, dans l'automobile, en général, c'est 5-7 ans, et puis après, c'est du spare. Dans l'électrotechnique, c'est pas du tout la même chose, parce que les produits vont durer 20-30 ans. Enfin, en tout cas, dans ce qui concerne les fabrications que l'on fait avec nos machines. Parce que c'est des produits qui vont être certifiés, vérifiés, il y a tout un processus de validation de ces produits, donc les cycles, les durées de vie des machines sont totalement différentes entre ces deux secteurs. Nous, la durée de vie de la machine, c'est la durée de vie du produit, donc on fait des machines robustes.
11: Voilà. Un mot aussi sur votre internationalisation, vous dites aujourd'hui, vous vendez, enfin, ce n'est que pratiquement que de l'export, alors il y a un peu Stellantis, vous le disiez, mais c'est beaucoup l'export.
12: On travaille en fonction des années, 70 à 80% à l'export au monde, donc principalement en Europe, Europe de l'Est, Europe de l'Ouest. Souvent les gros donneurs d'ordre sont en Europe de l'Ouest, en Allemagne par exemple. Mais ensuite, les unités de production sont plutôt en République tchèque, en Hongrie, en Roumanie, etc. Mais on travaille aussi avec le Mexique ou la Chine.
11: Et qu'est-ce qui pourrait faire que vous pourriez accélérer encore avec Tecnax en termes de... enfin, si vous aviez du financement, c'est quoi ? Ce serait vous rapprocher d'autres industriels ? Ce serait quoi
12: Alors, il y a plusieurs possibilités. Déjà, c'est de trouver d'autres marchés, d'autres secteurs d'activité que ceux pour lesquels on est très présent.
11: Avec le spatial, par exemple ?
12: Alors... Oui, mais il faut quand même des secteurs où il y ait du volume. Parce que pour acheter des machines automatisées ou semi-automatisées, il faut quand même un volume. Si vous avez 50 pièces à produire par an, c'est difficile. On commence à faire des machines dans le secteur de l'aviation. Parce qu'avec l'électrification de certains composants, ils ont besoin d'expertise. Parce que malgré ce que l'on pense, certains produits... les moyens de production dans l'aviation sont encore un peu empiriques. Mmh. C'est beaucoup le compagnonnage. Oui. Et donc là, la difficulté, c'est de trouver aussi des gens qui ont encore ce savoir-faire et cette appétence. C'est de plus en plus difficile d'en trouver. Donc il faut trouver des solutions pour remplacer le savoir-faire du compagnon par de l'automatisation et du contrôle process. Donc là, on est sur des machines plutôt semi-automatiques où le savoir-faire est dans la machine pour remplacer le savoir-faire du compagnon. Donc voilà, ça c'est des secteurs dans lesquels on essaye de se développer.
11: Bien, merci d'être venu nous parler de tout ça, mais c'est passionnant, voilà, que l'on découvre grâce à vous, Laurent Vernet. Je rappelle, vous êtes président de Tecnax, donc fabricant de machines de soudage, de brassage. Et voilà, et intéressez-vous, ouais, c'est bien parce qu'on n'aura pas parlé des compétences, mais il faut les trouver aussi, les compétences dans ce domaine.
9: Merci d'avoir été avec nous. Merci de nous avoir suivis pour ce Tech & Co spécial Lyon depuis les BFM Lyon et BFM Business sur ce Tech Industrie. On se retrouve très bientôt pour une nouvelle Tech & Co spécial Lyon.
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23: Bonjour à tous, bienvenue dans la semaine de Culturia. Comme chaque week-end, on vous fait un petit résumé du meilleur de l'actualité intelligence artificielle de ces derniers jours.
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24: Anthropic veut appuyer sur pause. Ils mettent en garde contre un risque de perte de contrôle de l'intelligence artificielle. Anthony Morel, c'est quand même assez étonnant.
23: Oui, c'est ça. Alors, c'est l'un des cofondateurs d'Anthropic qui résume bien la situation. Il dit, voilà, le secteur de l'IA, aujourd'hui, il a une pédale d'accélérateur, mais il n'a pas de pédale de frein. Et ça pose un problème. Et c'est vrai qu'on le constate semaine après semaine. On est dans une course effrénée à l'innovation, avec des modèles qui sont toujours plus puissants, toujours plus performants, mais qui posent des questions auxquelles on n'a toujours pas les réponses sur les conséquences sociales, éthiques, environnementales. On en a eu des exemples il y a encore quelques jours, où on a eu par exemple les grands groupes technologiques, des grands groupes d'IA, qui ont alerté les politiques sur le risque de développement d'armes biologiques grâce aux avancées ou à cause des avancées en matière d'intelligence artificielle. Et pour autant, alors on en a un petit peu parlé, mais on continue d'avancer, on continue d'accélérer sans vraiment se poser de questions. Et Anthropic dit ça va aller encore plus loin que ça. Il y a un risque de perte de contrôle. Qu'est-ce qu'ils entendent par là? Eh bien, ils disent qu'ils observent en interne sur les modèles qu'ils entraînent, alors ce qu'ils appellent une auto-amélioration récursive, c'est-à-dire, en gros, l'idée que demain, eh bien, les modèles d'IA pourraient créer, concevoir eux-mêmes leurs successeurs, qui seraient toujours plus puissants, toujours plus performants, qui seraient capables de s'auto-améliorer, et en fait, il n'y aurait quasiment plus d'intervention humaine. Et ça va nous faire entrer dans l'inconnu. C'est-à-dire que c'est à la fois, de manière géniale, on peut imaginer des IA qui seraient capables de s'auto-améliorer, d'inventer des nouveaux types de traitements, des nouveaux types de médicaments, des nouveaux types de matériaux, mais ça peut être aussi des IA qui vont développer des stratégies ou prendre des décisions qu'on ne maîtrise pas. Le risque, c'est pas que l'IA devienne méchante. L'IA ne va pas devenir méchante, mais le risque, c'est qu'elle devienne tellement compétente que nous, les humains, ne soyons plus capables de comprendre comment elle raisonne. Et face à ça, eh bien, Anthropic dit il faut qu'on mette en place une coordination mondiale, la possibilité d'appuyer sur le bouton pause. Il s'inspire un peu des traités de non-prolifération pour le nucléaire. En gros, c'est un petit peu l'idée que il ne faut pas qu'il y ait un acteur qui puisse continuer à accélérer pendant que les autres acceptent le principe commun de mettre le pied sur la pédale de frein.
24: Mais ça rappelle quand même ce que disait Musk, il y a quoi 18 mois, 2 ans, et on lui disait c'est parce que tu veux faire du business. Ouais.
23: Et c'était vrai d'ailleurs.
24: Oui, mais là justement, il y a toujours cette question derrière. C'est réaliste de dire on appuie sur pause.
23: Pardon, c'est complètement utopique à mon sens. Ça part d'un bon sentiment, mais ça semble complètement, très très compliqué. D'abord, de mettre d'accord des puissances comme les États-Unis et la Chine, de s'arrêter en même temps et de dire allez, on appuie, on fait pouce, on appuie sur le bouton pause. Ça paraît très compliqué aussi à mettre en place parce qu'on ne va pas demander à des centaines d'entreprises privées. Et je veux dire, prouver qu'elles sont en train d'arrêter effectivement les développements de l'IA, parce que autant sur le nucléaire, ça se voit, c'est-à-dire vous avez des cartes, des images satellites, on peut voir quand même qu'il y a des développements, autant l'IA, vous faites ça discrètement sur des serveurs, personne s'en rendra compte de toute façon. Et puis vous avez raison de dire qu'il y a une forme d'hypocrisie. Elon Musk avait dit à un moment, non mais arrêtons pendant 6 mois, il y avait une lettre
24: qui
23: avait
24: été signée.
23: Et ben c'est ça en fait, on s'est rendu compte après qu'il était au même moment en train de créer sa propre entreprise dans l'IA et d'acheter des milliers de processeurs pour développer ses propres modèles. Donc il y a une forme d'hypocrisie.
24: Et est-ce que c'est encore Anthropique qui fait le gentil de l'IA ?
23: Bah, y a un peu ça, c'est-à-dire qu'ils ont vraiment cette réputation. Alors on dit qu'ils font du marketing de la peur, c'est-à-dire qu'en gros ils ont cette réputation d'un laboratoire prudent, focalisé sur la sécurité, et en même temps ils développent les modèles les plus puissants du marché. On se souvient de Mythos, alors même s'ils ne l'ont pas mis sur le marché, mais c'est un peu comme s'ils étaient en train de construire une voiture capable de rouler à 500 km/h, et ils disent attention, hein, il ne faut pas la mettre sur la route, c'est très très dangereux. Donc il y a ce côté. Alors après, on ne peut pas les taxer de manque de cohérence, puisque le patron d'Anthropique a toujours eu cette notion d'IA qui devait être alignée, comme il dit, et de constitution qui doit en fait présider à toutes les décisions prises par l'intelligence artificielle et à toutes les réponses qu'elle nous donne.
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24: Anthony Morel hier s'ouvrait la WWDC, la grande conférence annuelle d'Apple dédiée non pas aux nouveaux iPhones, mais à la partie logicielle, avec un très gros enjeu pour l'entreprise, rattraper son retard dans l'IA. Est-ce que c'est réussi ?
23: Alors, il y avait un petit côté retour vers le futur. C'est-à-dire que moi, sur cette keynote, j'ai eu l'impression d'être à la WWDC, mais non pas 2026, mais 2024, quand Apple nous a promis pour la première fois la révolution de l'intelligence artificielle, une refonte totale de Siri, son assistant vocal. On allait voir ce qu'on allait voir, sauf qu'en fait, on n'a rien vu du tout depuis. Et donc là, 2026 rebelote, ils nous repromettent une refonte de Siri, mais cette fois-ci, c'est sérieux et ça va vraiment arriver assez rapidement, a priori. Alors, avec des choses intéressantes. Donc, il y a revu de fond en comble, un assistant vocal qui va être beaucoup plus fluide dans les interactions qu'on va avoir avec lui, donc y compris quand on bafouille, quand on se reprend. Ça, c'était quand même une mise à jour assez nécessaire, qui va surtout pouvoir s'appuyer, et ça, c'est la force d'Apple, sur toutes les informations qui se trouvent à l'intérieur du téléphone. C'est-à-dire qu'il peut s'appuyer sur les SMS, sur mon agenda, sur les photos pour me donner des réponses plus personnalisées. Donc, si je suis en train de discuter avec un ami d'un concert que j'attends beaucoup, eh ben, l'IA, de manière très proactive, elle va, dans l'agenda, me mettre un petit rappel au moment où on peut réserver les places de concert, me proposer un trajet pour aller chercher mon ami sur le chemin de la salle de spectacle. Donc, il y a vraiment cette notion d'IA agentique, plus l'IA qui se contente de répondre aux questions, mais qui va être proactive et qui va réaliser des tâches pour moi, des petites fonctionnalités rigolotes aussi. Il y a un truc qui a été montré qui a été assez marrant, c'est une fonctionnalité pour l'addition au restaurant, pour éviter le sketch de Muriel Robin. Donc vous prenez en photo l'addition et vous dites voilà, il faut la diviser en 4. Bon, Eva, elle a pris qu'une salade, donc elle va payer un petit peu moins cher. Moi, je vais prendre en
24: ça
23: charge les apéros.
24: Ça fait un tricount, quoi.
23: Oui, mais sauf que là, vous le dites et en fait, l'IA va faire le partage et va envoyer instantanément à tous les convives une demande de paiement. Voilà, c'est des petites choses.
24: C'est mignon, mais ça ressemble quand même à ce que font tous les autres, non ?
23: Alors oui, au risque de sembler peut-être un petit peu blasé, c'est-à-dire que ces innovations, elles auraient eu un effet waouh il y a encore 2 ans, 1 an, peut-être même 6 mois, mais aujourd'hui, c'est vrai que c'est des technos qui se sont un peu banalisés. Donc en gros, là, Apple, ils rattrapent le retard qu'ils avaient, mais pas grand-chose de plus. J'allais dire, c'est déjà pas mal, parce qu'il faut voir le chemin de croix que l'IA a représenté pour Apple ces dernières années. Il faut voir d'où ils viennent. On apprenait quand même il y a quelques semaines qu'ils ont envoyé leurs ingénieurs Siri en bootcamp, c'est-à-dire en stage à marche forcée pour rattraper leur retard en intelligence artificielle. On sait aussi qu'ils ont dû faire appel au grand ennemi, à Google, pour pouvoir entraîner leur modèle d'IA. Alors, j'entre pas dans les détails, mais en gros, Gemini a servi entre guillemets de professeur aux IA d'Apple qu'on retrouve aujourd'hui dans les iPhones. Donc vraiment, l'enjeu pour eux, c'était de délivrer un produit fonctionnel, de sortir du mode gestion de crise sur l'intelligence artificielle. On les avait aussi accusés de publicité mensongère. Alors, il y a un truc qui a été remarqué d'ailleurs par certains observateurs pendant cette keynote, c'est que en fait, on voit les ingénieurs et les hauts responsables d'Apple manipuler les téléphones directement et dire voilà, quand je fais ça, ça fait ça. Et il y a une caméra qui est fixée sur le téléphone et qui montre effectivement l'effet réel. C'est-à-dire qu'on n'est pas dans des vidéos très léchées et un peu trop belles pour être vraies. On est sur du vrai en fait, parce que la dernière fois, ils avaient fait une démonstration incroyable. Ils ont été accusés de publicité mensongère. mensongères, ça leur a coûté quand même 250 millions de dollars en class action derrière.
24: Bon, et c'est aussi la dernière grande réunion de Tim Cook.
23: Oui, c'est ça, en tout cas pour la dernière keynote, puisque en septembre, ce sera les nouveaux iPhones, et là, ce sera John Ternus, hein, le nouveau patron qui aura pris le relais. Alors, c'était assez émouvant d'ailleurs, Tim Cook. Alors, il est resté très très sobre, mais bon, il a fait un petit bilan quand même. Il va rester dans le groupe, évidemment, notamment pour toute la partie diplomatique, les relations avec Donald Trump, etc. Mais clairement, il va être un petit peu moins dans la lumière. Et John Ternus, qui est un homme de produit, qui est un ingénieur de formation, ça va être à lui d'inventer le futur d'Apple, donc de reprendre le bébé, l'intelligence artificielle, et de réussir ce chapitre-là, et puis de prévoir la suite, les 20 ans de l'iPhone, notamment l'an prochain, et puis l'après-iPhone éventuellement, puisqu'on sait qu'Apple travaille sur de nouveaux types d'objets connectés, notamment des lunettes.
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24: Anthony, vous allez nous mettre au chômage aujourd'hui, puisque vous nous dites qu'il est désormais possible de créer des émissions de radio et des podcasts sans humain, juste avec de l'IA.
23: Oui, c'est ça. Bon, j'espère qu'on a encore quelques années devant nous quand même, mais
24: peut-être
23: effectivement...
24: Peut-être quelques jours,
23: parce qu'effectivement, c'est des nouvelles fonctionnalités, une nouvelle tendance qui est en train d'arriver. Les podcasts sur mesure, générés par l'intelligence artificielle en fonction de mes goûts, de mon humeur du moment, enfin de ce que j'ai envie d'avoir de manière hyper personnalisée. Il y a Amazon qui vient de lancer cette fonctionnalité aux États-Unis avec Alexa+. Il y a Spotify également qui a lancé une fonctionnalité qui s'appelle Personal Podcast. Le principe, c'est qu'on va pouvoir demander à l'intelligence artificielle de fabriquer un contenu audio, alors aussi bien sur un sujet d'actu que sur un débat de société, que sur, je sais pas, les guerres napoléoniennes, peu importe, et tout est complètement paramétrable. Donc on va avoir deux intervenants qui discutent, on a l'impression, comme si c'était une vraie émission de radio ou comme un vrai podcast, que ce sont des humains, mais en fait ce sont des voix synthétiques. On peut choisir la voix, on peut pas encore cloner celle de ses présentateurs ou éditorialistes préférés, peut-être que ça arrivera un jour, qui sait. On va pouvoir choisir évidemment la thématique, on va pouvoir choisir est-ce que c'est plutôt un débat, est-ce que c'est plutôt un contenu pédagogique. On va pouvoir aussi paramétrer la durée. Alors ça, c'est très pratique. Je vais faire un footing d'une heure. Il faut qu'à la fin de mon footing, le podcast soit terminé. Génial, je trouve, pour par exemple réviser les cours, ça va être intéressant par exemple pour les étudiants ou pour les lycéens. Voilà, raconte-moi en une heure la Seconde Guerre mondiale avec les grandes étapes, les grandes dates, etc. Intéressant aussi pour préparer un voyage, par exemple fais-moi une visite vocale de Tokyo parce que je dois y aller dans quelques semaines. On peut aussi imaginer des histoires racontées aux enfants de manière très personnalisée comme ça. Donc il y a des cas d'usage qui me semblent assez intéressants, même si effectivement ça pourrait être dangereux pour nous.
24: Oui, mais c'est pas grave, on donne notre corps à la science.
23: Oui, c'est ça.
24: On n'est qu'un dommage collatéral. Mais ça intéresse les gens d'écouter des contenus non humains ?
23: Alors, je vais peut-être essayer de nous rassurer et de me rassurer moi-même. Je pense que ça dépend du type de contenu. Je pense que typiquement, sur une émission comme on l'a fait aujourd'hui, avec des débats, des éditos, là, on a envie d'avoir de l'humain. On a encore
24: envie... Puis on est si drôle.
23: Oui, voilà, parce que voilà, vous n'avez pas les petites blagues, sinon. L'IA ne fait pas encore ça. Elle est très mauvaise
24: c'est
23: en termes
24: d'humour. C'est tout ce qui nous reste, vous savez.
23: Non, et puis, les engueulades. Enfin, il y a des trucs quand même qui c'est pour ça aussi que les gens écoutent, et je pense que ça restera. En revanche, pour tout ce qui est contenu plus pédagogique, par exemple, là, ça peut très très bien fonctionner, l'intelligence artificielle. L'autre question fondamentale que ça pose, à mon sens, c'est est-ce que demain, on aura encore une culture commune et des référentiels communs ? C'est-à-dire que demain, qu'est-ce qu'on se racontera à la machine à café quand on aura tous nos contenus hyper personnalisés ? Il y a un autre outil qui s'est lancé aux États-Unis, une plateforme qui s'appelle Showrunner. Là, pour le coup, c'est pas pour les podcasts, c'est pour les séries, mais c'est le même principe, où on peut se fabriquer des séries et des dessins animés à la demande. Et donc aujourd'hui, quand vous arrivez à la machine à café, ah, t'as vu le dernier épisode de Game of Thrones?
24: Non, vous n'avez pas incroyable. Le bon épisode en fait.
23: Bah, c'est ça, là on a pu se créer son propre épisode. Ah bah non, là le personnage il me plaît pas trop, je voudrais qu'il meure. Et puis celui-ci il est mort, non, j'aimerais mieux qu'il reste vivant. Bah oui, mais alors à la fin, qu'est-ce qu'on se raconte quoi? Qu'est-ce qui nous reste comme référence commune? Ça va être une vraie question dans les années qui
24: viennent. Vous êtes déjà bien coincé dans votre algorithme en pensant que tout le monde est d'accord avec vous. Là vous êtes vraiment dans votre silo quoi.
23: C'est vrai, je pense qu'on va renforcer encore les bulles informationnelles, les bulles, les échos comme on appelle ça, les chambres d'écho qu'on a déjà avec les réseaux sociaux et qui vont là être encore renforcés parce que évidemment on va, je sais pas, sur un débat d'actualité, est-ce que l'IA va nous mettre tous au chômage, pour reprendre cette thématique là et ben je vais pouvoir me créer 10 podcasts qui vont dans un sens ou dans un autre, et évidemment ça va avoir une influence sur la manière dont je réfléchis ensuite. Donc il y a un vrai sujet. C'est vrai que pendant des années les podcasts nous recommandaient des contenus, maintenant les algorithmes nous recommandaient des contenus, maintenant les algorithmes vont carrément fabriquer les contenus en fonction de nos demandes et de nos goûts.
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24: Anthony Morel, Coupe du Monde la plus technologique de l'histoire, car il va y en avoir pour tous les goûts, pour les arbitres, pour les spectateurs, pour les joueurs. Qu'est-ce que ça va changer, cette IA, à tous les étages?
23: Alors, trois choses. Plus d'immersion pour les spectateurs, ça va permettre aussi d'accélérer le jeu et d'éviter les erreurs d'arbitrage. Gros enjeu également. Je vais vous donner quelques exemples concrets. Le premier, ce sont les jumeaux numériques, c'est-à-dire que les joueurs, tous les joueurs, vont être clonés numériquement, si l'on peut dire. Ils vont passer dans une grosse machine équipée de dizaines de caméras qui vont les scanner sous toutes les coutures et qui vont générer un clone, j'allais dire quasiment aux cheveux près, qui va permettre notamment dans les situations un peu litigieuses, de reconstituer l'action de manière hyper réaliste. Donc on va avoir la tête, l'épaule, le pied du joueur, mais au centimètre près, et donc on va pouvoir prendre des décisions d'arbitrage plus efficaces, par exemple s'il y a un hors-jeu un peu limite. La deuxième chose, ce sont les nouveaux types de caméras. Alors ça, c'est extraordinaire. On va avoir, par exemple, des caméras intégrés directement au t-shirt des arbitres. Ils ont des caméras. Alors, c'est toutes petites caméras. Elles font 14
24: grammes. Mais ça bouge, hein, ça. Alors, ça fait de l'image. Alors,
23: jusqu'ici, ça bougeait parce que ça a déjà été testé l'an dernier lors de la Coupe du Monde des clubs. Mais effectivement, il y a l'effet un peu shaky cam.
24: Bah oui.
23: Et voilà. Alors là, l'intelligence artificielle, à quoi est-ce qu'elle va servir? Alors, c'est ce qu'a mis au point Lenovo. Ils ont un gros partenariat technologique avec la FIFA. Eh bien, ça va être justement d'empêcher les tremblements. Et donc, on a une vue à la première personne, comme si on était sur le terrain. On est vraiment au cœur de l'action. Mais pour le coup, ça ne bouge plus du tout. Ça va permettre à la fois d'être plus immergé dans le jeu et puis peut-être aussi de mieux comprendre les décisions arbitrales. D'ailleurs, elles ont été conçues pour ça. À la base, c'était pour entraîner les arbitres, mais maintenant, ça va faire partie du spectacle et du divertissement.
24: Ballon ultra connecté aussi?
23: Ballon ultra connecté. Alors ça, c'est pas la première fois, mais il a encore été amélioré. Vous avez plein de capteurs à l'intérieur qui vont être capables d'analyser 500 fois par seconde la rotation, la position sur le terrain, et on va s'en servir là encore pour récolter de la data, pour permettre d'améliorer la détection des hors-jeux de manière hyper précise. Et savoir aussi qui a touché le ballon en dernier, est-ce qu'on l'a touché avec la main ou avec le pied, ça peut être intéressant également. L'attribution des buts précises quand il y a un doute. Donc voilà, il y a énormément de choses qui vont être réalisées grâce à ces technologies intégrées dans les ballons.
24: L'objectif, c'est que ça soit sympa à regarder.
23: Oui, c'est ça. Plus les diffuseurs proposent donc de vues, de statistiques, d'expériences immersives, plus ils peuvent attirer des spectateurs, valoriser des droits qui se chiffrent en milliards d'euros. Ça fait partie évidemment des enjeux derrière l'intégration de toutes ces technologies intelligence artificielle, jumeaux numériques et modélisation 3D.
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23: Voilà, c'est tout pour cette semaine de Culture IA. Merci de nous avoir suivis. On se retrouve dès lundi matin dans Good Morning Business. D'ici là, restez connectés.
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0: Et aujourd'hui, dans notre coffre, on trouve de l'or. Bonjour François de Lassus.
1: Bonjour.
0: Merci d'être avec nous, consultant chez Or en Cash. L'occasion de faire un point avec vous, François, sur le cours de l'or. Hein. On voit depuis le début du mois qu'il y a une forte correction. Et ça bouge encore, là, ces derniers jours, ces dernières heures. Hein. C'est intéressant à suivre.
1: Exactement. En fait, on a eu, si on regarde depuis le début de la guerre avec l'Iran, entre les États-Unis et l'Iran, l'or a perdu 20%. Depuis le 1er juin, on a vu l'or qui a baissé, puis on a eu une chute brutale entre le 5 et le 11 juin, en particulier parce que non seulement il y a les attentes, les anticipations à la hausse des taux d'intérêt, éventuellement aux États-Unis, mais également le fait qu'il y a eu le Nasdaq qui avait baissé fortement le 5 juin et qu'il y a eu aussi l'appel de fonds pour SpaceX, en fait. Et c'est là où on voit que l'or est extrêmement liquide. Parce qu'il y a l'or valeur refuge, il y a l'or valeur qui s'apprécie sur le moyen long terme, et puis il y a la liquidité de l'or. Et pour les institutionnels, l'or est extrêmement liquide, on peut le vendre à tout moment, son prix s'impose à tout à chacun. Et là, il y a eu beaucoup de ventes d'ETF, et donc ça a venu alimenter le besoin de liquidité des investisseurs pour faire face aux appels de marge, pour investir, etc. Et puis là, on voit depuis vendredi que l'or remonte. Mmh. Il remonte parce que, bien sûr, on pensait à l'accord entre l'Iran et les États-Unis. Ce matin, on a une confirmation de la possibilité d'un accord. L'or est repassé, il avait atteint 4022 le 11 juin. Oui. Il était à plus de 4003 ce matin, hein, donc il est en train de remonter. Alors, on pense que peut-être que les anticipations à la hausse des taux d'intérêt américains qui pèsent sur l'or, parce que vous savez très bien que comme l'or ne produit ni dividendes ni coupons, généralement lorsque les taux sont bas, son coût de détention devient intéressant. À partir du moment où les taux d'intérêt augmentent, l'or perd son intérêt pour les investisseurs institutionnels. Je ne parle pas des particuliers. Mm-hmm. Moi, je m'occupe aussi des particuliers. Les particuliers ont une vision beaucoup plus à long terme, si vous voulez. Mais pour finir sur les marchés, il se peut que la perspective de la remontée du cours de l'or soit beaucoup plus positive si l'accord est signé. Parce que ça veut dire qu'il est tout à fait possible que la Fed ne procédera pas à une hausse des taux. Et donc, étant on va donné, se retrouver dans un incitation favorable à l'or. En plus, tous ceux qui ont vendu les ETF, ils vont peut-être au besoin aussi de se recharger en ETF. Parce que l'aspect liquide de l'or, il est intéressant. Donc, c'est peut-être le moment où ils vont peut-être profiter du fait que l'or n'est pas trop élevé pour acheter. Ça, c'est un élément. Et puis, alors, si on se remet aussi dans une perspective de plus long terme, si l'or a perdu 20% depuis le début de la guerre, il a gagné toujours 23% en euros et en dollars sur un an.
0: Oui.
1: Et puis, il est normal, après une année 2025 où l'or avait pris 60%, qu'on puisse attendre parfois à quelques consolidations.
0: Voilà. Mais on est toujours sur une tendance haussière, même si on a marqué une pause, comme vous le disiez, depuis quelques mois, avec, vous l'expliquiez très bien, tous ces événements, notamment l'arrivée sur le Nasdaq de SpaceX.
1: J'ai trouvé 75 milliards.
0: Voilà, et donc l'intérêt aussi de l'or, c'est qu'on peut le vendre, l'acheter très facilement, et financer des opérations qu'on a mis un petit peu en attente ou qu'on essaie de préparer.
1: Pour les marchés, il est devenu très tactique, en fait. Il n'est pas encore stratégique pour les institutionnels. Pour les banques centrales, il l'est devenu. Parce que les banques centrales continuent d'acheter. Et vous avez pu voir que
0: la Chine, notamment,
1: a encore continué 19 mois consécutifs d'achat. Ils ont mis 10 tonnes au mois de mai. Donc, c'est quand même... Et puis l'or, pour avoir sa liquidité, pour les banques centrales, on voit que la Russie vend. Pour faire face à ses... Elle a besoin de renflouer ses caisses. La Turquie a été obligée de défendre sa devise, donc elle a vendu pour 20 milliards d'or pour pouvoir faire face au soutien de sa monnaie. Donc ça, c'est là. Alors, pour les particuliers, eux, ils sont sur un cycle plus long. Et on peut aujourd'hui regarder une chose, c'est que le cours de l'or est assez bas. Et ça veut dire que c'est un bon moment pour certains d'entrer. Aussi maintenant pour ceux qui n'ont pas été encore exposés à l'or. Alors pour revenir à ce que je disais tout à l'heure, si l'or est encore statique pour les institutionnels, il peut devenir stratégique. S'il devient stratégique, là, on aura certainement peut-être une hausse importante des investissements dans l'or. Et c'est là où aujourd'hui, si vous regardez l'importance de l'or dans l'ensemble des investissements, c'est pas plus de 2 à 3%. Imaginez qu'on passe à 1 à 2% supplémentaires, on va avoir un effet particulier sur l'or. C'est pour ça qu'il y a un certain nombre aujourd'hui d'analystes qui pensent toujours que sur la fin de l'année, on pourrait être sur 5 500 $ le cours de l'once. Certains avaient parlé de 6 000. Regardez, Deutsche Bank prévoit que peut-être en 2030, on sera à 8 000 $ si le mouvement de dédollarisation des banques centrales continue.
0: Mais ce sont quand même effectivement les banques centrales aussi qui donnent un peu le tempo.
1: Exact. En fait, c'est aujourd'hui, ça revient au fait que tous vos interlocuteurs parlaient du souverainisme aujourd'hui. Donc, le dollar a une vocation d'empire. Bon. Certains autres refusent cette vocation d'empire. Et c'est pour ça qu'il y a beaucoup de banques centrales aujourd'hui qui ne veulent plus avoir de dollars. Et parmi toutes les devises internationales, il y a très peu de devises internationales de ces empires. Par exemple, la Chine, sa devise n'est pas internationale. Elle est contrôlée, etc. Donc, elle ne peut pas jouer le rôle international. Et donc, qu'est-ce que vous avez à côté de l'or ? Vous avez... à côté du dollar, Vous avez l'euro, vous avez la livre sterling, vous pouvez avoir le yen, et puis vous avez l'or, qui est une devise internationale. En plus, par rapport à... On parlait aussi des dettes. Elle n'a pas de risque de défaut. Une fois que vous avez votre or, il vous appartient. C'est pour ça que les banques centrales aussi l'utilisent non seulement comme atout de réserve de valeur, mais également pour son importance d'absence de risque de défaut.
0: Alors c'est vrai qu'il y a eu un petit côté peut-être spéculatif ces derniers mois avec un emballement. On s'est dit, il faut acheter de l'or, tout le monde voulait acheter de l'or, tout le monde voulait acheter de l'argent, c'est monté très haut.
1: Effectivement, il est monté. C'est là où on voit, si vous voulez, c'est le revers de la médaille. Quand vous devenez plus populaire, quand l'or se démocratise au niveau des investisseurs, c'est clair qu'on a, à un moment donné, sur du court terme, on a presque eu un comportement d'action.
0: Oui.
1: C'est-à-dire qu'on était comme
0: ce qu'on appelle
1: les mainstream assets, c'est-à-dire qu'on bouge comme... Bon, simplement, il faut toujours regarder la dichotomie entre l'aspect de l'or physique et de l'or papier, hein, qui est un peu différent, puisque les ETF, c'est de l'or papier sur lequel vous pouvez échanger tout le temps. Et puis, la volonté pour les particuliers, les investisseurs, de, lorsqu'ils mettent de l'or dans leur portefeuille, la meilleure chose à faire, c'est de l'acheter et ne plus regarder, et de le garder.
0: Et pour vous, François de Lassus, les plus hauts ont été atteints avant un moment, ou parce que vous nous parliez de 5 000 dollars l'once,
1: on avait dépassé
0: on se dirige...
1: On avait dépassé, on était arrivé à plus de 5 300, il y a...
0: Mais on va les retrouver ?
1: Alors, oui, il est tout à fait possible qu'on revienne vers les 5 500. Si vous parlez avec un certain nombre de banques qui sont experts sur le marché, on voit 5 500. Et aujourd'hui, si... l'accord Iran-États-Unis est confirmé, il faut attendre 60 jours, parce qu'il faut être très prudent sur ce type d'accord. Ça veut dire que si la Banque centrale américaine n'augmente pas ses taux d'intérêt, on est reparti certainement pour une tendance haussière du cours de l'or. Hein.
0: Voilà. Et d'un mot, pour conclure, pour les investisseurs particuliers, on l'évoquait un petit peu, est-ce qu'il y a de bonnes affaires à faire aussi en ce moment, sachant que voilà, on était sur une tendance baissière et que ça se stabilise? Je rappelle quand même que ça reprend quasiment 3% aujourd'hui. Hein.
1: Alors aujourd'hui, il y a des bonnes affaires à faire. Hein. Alors c'est vrai, c'est un point particulier de la France que vous connaissez bien, les Français achètent à la hausse.
0: Ouais.
1: Bon, on n'a pas véritablement un comportement
0: d'économiste. Les Français ne sont pas très bons.
1: On le sait très bien. Mais néanmoins, on voit certains maintenant entrer dans nos

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2: 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Bonjour à tous. Notre invité cette semaine est nommé dans la catégorie Made in France. Bonjour Jordan Tourneur.
3: Bonjour.
2: Merci d'être sur notre plateau, directeur général du groupe Van der Schoten, un des fabricants français, dernier fabricant français de linge de maison. Nous sommes aussi avec Zaklina Meko-Diomba. Bienvenue.
4: Bonjour.
2: Vous êtes la directrice du centre d'affaires et banque privée de l'Île-de-France, Palatine. Je reviens vers vous dans un instant. Je me tourne d'abord vers notre candidat nommé donc dans cette catégorie Made in France, Jordan Tourneur, directeur général du groupe Van der Schoten, spécialiste du linge de maison dans le nord de la France. Il ne reste que 4 ateliers de confection, là où il en existait encore une trentaine dans les années 60. Comment une entreprise familiale comme la vôtre résiste-t-elle à la désindustrialisation textile ?
3: Le groupe Van der Schoten, c'est une entreprise familiale qui a été créée en 1947, donc qui aura 80 ans l'année prochaine, qui a vécu, comme beaucoup d'autres entreprises du secteur textile, une délocalisation massive vers les pays à bas coût à la fin des années 90, début des années 2000. Et pour résister, on s'est dit que, comme dit l'adage, on n'est jamais mieux servi que par soi-même. Donc on a acheté des marques en propre pour les développer et pour fabriquer pour ces marques. Donc, c'est comme ça qu'on a réussi à être toujours là après 80 ans.
2: Et en 2018, Bernard Van der Schoten crée la marque À Demain, qui est une marque 100% made in France, avec les labels qui vont avec, pour remettre l'industrie textile française sur le devant de la scène. Qu'est-ce qui l'a poussé à déployer cette marque à ce moment-là, et qu'est-ce qu'elle représente aussi pour l'avenir de votre groupe ?
3: Comme je l'ai dit, on a acheté des marques, tout d'abord, pour continuer à produire et résister. Et puis, très naturellement, cette idée d'une marque complémentaire 100% Made in France est né dans la tête de Bernard Van der Schoten. L'idée, c'était de proposer le meilleur du savoir-faire textile français au plus grand nombre. C'était l'idée. Donc on a tout créé depuis 2018, et là aujourd'hui on arrive vraiment à une marque qui propose des parures à moins de 50 euros. Made in France, en percale de coton biologique.
2: Alors, presque 90% de vos produits sont fabriqués en France. C'est déjà un exploit en soi. Mais vous voulez aller plus loin. Quels sont les chemins pour y parvenir ?
3: Les chemins, c'est principalement du volume. Pour reconstruire une filière, on a besoin de volume. Je rappelle que malheureusement, en France, l'industrie, c'est 10% du PIB. Donc, c'est 20% plutôt chez nos voisins. Donc, on a beaucoup de travail, du volume et de la productivité. Nous, on y croit beaucoup. On croit beaucoup au volume avec À Demain. Et plus il y aura de volume, plus on réussira.
2: Alors, maintenir l'outil industriel textile en France, c'est courageux, mais c'est coûteux. Zaklina Meko-Diomba, chez Palatine, comment est-ce que vous accompagnez, vous, ces choix-là ?
4: Tout d'abord, au nom de la Palatine, je tiens à souligner les efforts et le courage de Van der Schoten de rester et produire Made in France. Nous avons vu au moment de la Covid l'importance de préserver notre savoir-faire, notre indépendance. Et c'est pour cette raison que l'ensemble de nos experts métiers se mobilisent au quotidien pour accompagner les ETI, surtout les ETI familiales, dans les projets domestiques, à l'export, mais aussi en termes de sécurisation des paiements, des flux, mais pas que. À la Palatine, nous sommes aussi pleinement engagés dans le plan France 2030 de réindustrialisation et de rayonnement de nos ETI, essentiellement les ETI familiales, celles qui font vivre nos territoires.
2: Zaklina Meko-Diomba, directrice du centre d'affaires et banque privée de l'Île-de-France Palatine, et notre candidat donc dans la catégorie Made in France, Jordan Tourneur, directeur général du groupe Van der Schoten. Merci d'avoir été avec nous.
3: Merci.
2: Se retrouve la semaine prochaine pour faire la connaissance d'un nouveau candidat, et le 13 octobre pour la cérémonie des Grands Prix des ETI.
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5: Bonjour à tous, bienvenue dans cette émission Le Club BFM Crypto. Nous allons cette fois répondre à vos questions, comme toutes les semaines, entre 15h et 15h30, avec Charles Guillemet, CTO chez Ledger. Bonjour Charles.
6: Bonjour et ravi de vous accueillir dans les locaux de Ledger.
5: J'allais dire, on est en plein cœur de Paris, en plein cœur du Marais pour cette émission spéciale. Donc on va parler évidemment forcément de self-custody, de device, mais aussi d'intelligence artificielle, de quantique et de toutes les questions aussi que vous nous avez posées. Parce qu'il y a aussi Morgane Elandu. Bonjour Morgane.
7: Bonjour Sandra.
5: Fondatrice de Crypto 360 qui est avec nous toutes les semaines pour répondre à vos questions. Vous savez que vous pouvez continuer à nous poser vos questions sur les cryptos, sur les actifs numériques à cette adresse crypto. @bfmbusiness.fr. La première question est pour vous Charles, c'est Lola et qui vous demande: si je perds mon Ledger, est-ce que je perds mes crypto-monnaies?
6: C'est une très bonne question. Alors quand on possède des bitcoins, ils se trouvent pas à l'intérieur du device Ledger, ils se trouvent sur la blockchain. Et en fait, ce qui va nous rendre possesseurs de ces bitcoins, c'est le fait qu'on connaît la clé privée qui nous permet de débloquer nos bitcoins. Et la clé privée, elle est effectivement stockée à l'intérieur de ce device. Mais quand on l'initialise au début, le device il va générer le secret. Et ça va être le moment, en tant qu'utilisateur, où on va créer un backup de ce secret. Et donc, il y a différentes manières de faire des backups. La manière la plus normale et basique, c'est de d'écrire les 24 mots sur un bout de papier. On fournit les bouts de papier exprès pour ça. Et c'est bien d'en avoir plusieurs versions, histoire de les stocker à différents endroits. Sur les nouveaux devices comme cela, on offre aussi une security key. C'est une petite carte NFC qu'on va pouvoir taper à l'extérieur du device pour pouvoir stocker le secret sur cette clé de backup. Et on a aussi un troisième service qui s'appelle Ledger Recover, qui permet de associer ces 24 mots à notre identité. Et donc, la clé privée va être coupée en trois morceaux et envoyée sur Internet de manière sécurisée à des tiers qui vont la stocker, de sorte que le jour où on a besoin de retrouver l'accès à ces cryptos, on a juste à s'authentifier à ce service et on retrouve l'accès.
5: Donc, pas de panique pour Lola.
6: Pas de panique.
5: Tout a été prévu.
6: Ça a été prévu et plusieurs options même.
5: Merci beaucoup Charles. Une question à présent, je vais passer à la question de Jérôme. Pour vous Morgane, on entend beaucoup parler du DCA que je pratique moi-même depuis un an à raison de 40 euros par mois. En revanche, j'ai récemment découvert le VCA, stratégie dont on parle beaucoup moins. Alors la première question de Jérôme, c'est quel est votre avis sur ce sujet Morgane?
7: Tout à fait. On parle souvent du DCA, le Dollar Cost Averaging, et il existe le VCA, donc la Value Cost cost averaging. Et en fait, c'est deux stratégies qui sont très différentes, puisque dans un premier cas, je vais investir toujours la même somme par fréquence d'achat sur un seul actif, c'est le DCA. Alors que le VCA, sa particularité, eh bien, c'est qu'en fait, on va varier le montant que l'on va investir à chaque fois. Comment est-ce qu'on va faire ce calcul? En fait, on va partir du montant cible que l'on veut mettre à chaque fois et on va regarder la performance de l'actif. En l'occurrence, ici, la question était sur Bitcoin. Donc, est-ce que Bitcoin a pris de la valeur? Dans ce cas-là, on va peut-être investir un petit peu moins. Et s'il a augmenté en valeur, on va en fait ajuster à chaque fois. Donc, c'est vraiment la différence entre le montant que j'avais prévu d'investir et comment est-ce que l'actif s'est comporté. Et ça, c'est le VCA. Alors, certaines personnes vont dire que le VCA, c'est un espèce de DCA boosté avec un meilleur rendement. Ça dépend. En fait, de manière générale, il n'y a pas une réponse universelle ici. Moi, c'est ce que je dirais. Ça dépend de votre profil d'investisseur. Socrate disait connais-toi toi-même. Et bien, en investissement, c'est exactement pareil. Vous devez vous connaître parce que certaines personnes vont peut-être apprécier le fait qu'on peut automatiser en 5 minutes tous nos achats sur un an dans le cadre du DCA, alors que certaines personnes vont peut-être apprécier le fait de devoir calculer à chaque fois quel est le montant que je vais investir. Donc, ça demande une veille un petit peu plus active, ça demande aussi un petit peu plus d'effort. Donc là, ça va vraiment dépendre du profil d'investisseur, je dirais, de la personne.
5: Se connaître en tant qu'investisseur, vous le dites souvent, effectivement, et savoir si on veut être tranquille, finalement, laisser passer et faire les choses ou surveiller un petit peu. Et il continue, du coup Jérôme dit, j'ai décidé de tester cette approche du VCA, mon idée est la suivante, lorsque le montant investi certains mois est inférieur à la somme que j'allouais habituellement au Bitcoin, je place la différence en stablecoin afin de constituer une réserve pour les périodes où le VCA m'amènera à investir davantage. Est-ce que vous pensez que cette stratégie est pertinente sur le long terme du coup, Morgane?
7: Oui, effectivement, en fait si l'actif augmente et qu'on met un petit peu moins avec le VCA et inversement, ça peut être pertinent potentiellement de passer en stablecoin plutôt que de faire un achat directement en euros. Mais de nouveau, ça va dépendre. Est-ce qu'il y a une utilité réelle finalement? Parce que dans un cas, j'ai une seule opération, alors que dans l'autre cas, eh bien, j'ai deux opérations. J'ai déjà un achat et ensuite, j'ai une conversion. Donc au niveau des frais, il faudrait quand même vérifier que ça a du sens. Et puis, quel stablecoin? C'est surtout ça la question. Je tiens à rappeler qu'on a des stablecoins qui se sont dépégués, qui ont été complètement à zéro, notamment les stablecoins algorithmiques. Ensuite, on a les stablecoins, par exemple, qui sont MiCA compliant comme l'USDC avec Circle derrière, et puis on a des stablecoins qui sont liés avec le cours de l'or, donc là ça fluctue.
5: Là aussi il faut choisir, là aussi il faut une stratégie.
7: Exactement. Moi, je dirais que ça dépend de l'utilité qu'on en retire. Est-ce qu'on veut sortir le plus vite possible du monde bancaire? Est-ce qu'on veut le plus possible sortir de l'euro pour être sur la blockchain? Dans ce cas-là, oui, c'est pertinent. Donc, mon utilité, mais aussi le choix du stablecoin va rentrer pour moi en ligne de compte ici.
5: Voilà pour cette réponse très complète à Jérôme. Vous pouvez continuer à nous écrire et à nous présenter vos stratégies. On vous dira si c'est une bonne idée. Effectivement, notre adresse crypto@bfmbusiness.fr. Il y a Victoire qui vous demande, Charles, Ledger sert-il uniquement à sécuriser des actifs digitaux? Et ça, c'est une vaste question aujourd'hui, Charles.
6: Donc Ledger, l'entreprise, on vend des devices, donc comme j'en ai un ici, dans lequel on peut effectivement sécuriser des cryptos, mais tout un tas d'assets digitaux, comme son identité, ses accès d'authentification pour différents sites. Et une autre chose qu'on peut dire, c'est que au-delà de conserver et stocker, on peut utiliser ces cryptos. Et le device vient avec un software qui s'appelle Ledger Wallet, qui est disponible à la fois sur ordinateur et téléphone, surtout les OS qui existent, et qui va permettre de à la fois gérer ces cryptos, on peut envoyer, recevoir, mais on va pouvoir aussi en acheter, en vendre, pour ceux vraiment qui veulent vendre des cryptos, en swapper, faire du staking, avoir une carte bancaire sur laquelle on peut vendre ces cryptos. Et ça, c'est tout un tas de services qui sont aussi offerts par Ledger. Donc on peut effectivement conserver, si on a une vision long terme et qu'on veut investir dans Bitcoin sur le long terme, mais on peut aussi utiliser tous ces services-là et interagir avec des protocoles DeFi, par exemple.
5: On va un tout petit peu dévier de cette question, parce que là, vous dites effectivement ce qui est en train de se passer sur le développement spécifiquement de ces devices. Mais Ledger va plus loin. Aujourd'hui, vous avez changé de stratégie. En tout cas, vous en ajoutez une. Vous ajoutez des cordes à votre arc. Et notamment, vous travaillez sur le développement de l'IA, sur la sécurisation des données, notamment. Est-ce que vous pouvez un petit peu rapidement nous expliquer ce que vous avez derrière la tête?
6: Alors, on n'a pas vraiment changé de stratégie. Ledger a toujours été une entreprise de sécurité avec un système d'exploitation qui permet d'adresser tout un tas de cas d'usage. La crypto, c'est un cas d'usage qui s'y prête très bien parce qu'il y a beaucoup de valeur qui, dans les yeux des gens, a beaucoup d'importance, effectivement, puisque c'est directement une valeur monétaire. Mais en fait, on peut adresser tout un tas de cas d'usage pour lesquels la sécurité est un enjeu. Et typiquement, adresser le cas d'usage dit de l'identité, genre porter son identité, être capable de prouver qu'on est celui qu'on prétend de manière vérifiable, ça c'est un cas d'usage qui est aujourd'hui important et qui va le devenir encore plus dans le futur, notamment avec l'IA, l'IA qui va créer tout un tas d'agents et de bots qui vont être capables qui vont tenter de se faire passer pour nous. Donc si on est capable de prouver que à la fois on est humain et à la fois on est celui qu'on prétend être, c'est un débloqueur pour la suite, parce que comme je viens de dire, je crois que c'était la semaine dernière, le trafic sur internet était supérieur des bots que des humains. Donc en fait on est déjà dans un monde où il y a des bots et des agents partout. Donc distinguer les bots et les humains, c'est un sujet qui va devenir de plus en plus important.
5: En fait, notre hygiène numérique, pour le moment, on subit un peu notre vie numérique. On fait ça en fonction de nos achats, on fait ça en fonction de nos rapports avec notre banque. Ce que vous nous dites quand même, c'est que il va falloir à un moment prendre les choses en main individuellement et se doter techniquement des bons outils, justement pour ne pas se faire attaquer en permanence par ces agents.
6: Exactement. Ça vient en même temps du fait que l'intelligence artificielle, et donc c'est une incroyable technologie, mais ça permet aussi aux attaquants d'être beaucoup plus effectifs, dans le sens où on peut trouver des vulnérabilités beaucoup plus facilement. Là aujourd'hui, il y a juste à demander à Claude ou n'importe quel IA assez orienté code de trouver une vulnérabilité sur un service, et elle va en trouver une assez rapidement. Là on est vraiment dans un moment où faire la transition pour améliorer la sécurité de tous ces services devient très difficile et urgent. Et nous, à Ledger, c'est vraiment ce qu'on fournit. On fournit des infrastructures de sécurité et d'abord pour les individus, des devices qui leur permettent d'ancrer toute la sécurité de ce qui est important pour eux.
5: Il va falloir devenir finalement de plus en plus responsable de ses données et de sa façon de faire.
6: Exactement.
5: Une question de Michel pour vous, Morgane. J'ai un compte Revolut avec un IBAN commençant par FR76, donc normalement je ne dois pas le déclarer au fisc. Sauf que j'ai lu récemment que lorsque le siège social de l'entreprise se trouve à l'étranger et Revolut a son siège social en Lituanie, la déclaration au fisc est obligatoire, même en cas d'IBAN en France. Qu'en est-il exactement? C'est une question pour cette année, c'est une question pour toutes les années, parce que ça, de toute façon, il faut le savoir, Morgane.
7: Oui. Alors, en fait, ce qui va déclencher l'obligation de déclaration, ça va être où est localisé le compte. Ce n'est pas où se retrouve le siège social du groupe. Ce qui va être pris en compte par l'administration, c'est effectivement l'IBAN, c'est un des critères. Ici, en l'occurrence, eh bien, Revolut, ils ont une succursale française qui est agréée par l'ACPR et donc ils ont un compte de paiement FR qui va être traité comme un compte classique français. Pas d'obligation de déclaration. Attention, prudence à un élément. Si pendant l'année, le compte bancaire était encore en Lituanie, avant le basculement sur la France, eh bien là, vous devez quand même le déclarer. Vous allez le déclarer pour la période qui est concernée et vous allez le mettre comme un compte clôturé. Mais attention, et c'est là où il y a toute la subtilité dans cette question, je ne dois pas déclarer mon compte de paiement Revolut, mais je dois déclarer mon compte crypto Revolut.
5: Eh oui.
7: Parce que là, ce sont des entités qui sont justement à l'étranger qui vont gérer ces comptes-là, à Chypre, si je ne me trompe pas, sur Revolut pour les cryptos. Et donc là, il y a une obligation de déclarer dans le formulaire 3916bis. Donc, notre auditeur a raison, mais c'était pour le compte de paiement.
5: J'ai entendu ça aussi pour Coinbase, hein, comme quoi il y avait un siège social en France, il y avait des bureaux en France. Donc non, c'était pas du tout une boîte étrangère. Si, quoi qu'il arrive, dans le doute, posez la question, ne faites pas l'autruche, parce que vous savez très bien que la fiscalité, ça vous rattrape, surtout justement à l'heure de l'intelligence artificielle. Donc Morgane, on joue pas à ça. Hein. Une question de Vincent qui nous pose pour vous, Charles. Pourquoi conserver ses cryptos sur un hardware wallet comme Ledger plutôt que sur une plateforme d'échange? On l'a dit hein, dans l'émission de lundi, les Français n'ont pas encore ce réflexe en majorité d'aller conserver eux-mêmes leurs cryptos. La question de Vincent est très pertinente.
6: Alors effectivement, la question est pertinente et pour différentes raisons, on a envie d'utiliser un hardware wallet et de gérer ses cryptos de manière sécurisée. Donc Un premier aspect, ça va être effectivement l'aspect de sécurité. Quand on utilise un hardware wallet, on possède complètement ses clés et elles sont sécurisées dans cette technologie qui est la même technologie que les cartes bancaires et les passeports. La différence est que à l'intérieur, c'est le secret de l'utilisateur et non les secrets de l'État ou de la banque. Donc, on est capable de vraiment posséder et de sécuriser ces cryptos et ces bitcoins. Et typiquement, si on regarde ce qui s'est passé dans le passé pour certains exchanges, il y a eu au moins le cas de FTX qui avait, disons, utilisé le fonds des utilisateurs pour trader et les perdre en partie. Et donc ça, c'est un exemple particulier que les exchanges peuvent... donc il y a une vraie partie de confiance dans le fait de laisser ses cryptos à l'exchange. Et si jamais ils utilisent mal les cryptos des utilisateurs, ça peut mal tourner. Il y a aussi des exchanges qui se font hacker régulièrement. L'année dernière, il y a eu l'exemple de Bybit qui a perdu plus de 1,4 milliard de dollars. Et enfin, le deuxième aspect qui est important, c'est que lorsqu'on possède ces cryptos, on va pouvoir les utiliser sur des différentes applications décentralisées dans lesquelles on va pouvoir swapper, ou on va pouvoir avoir du yield avec des protocoles de lending, ou par exemple, on va pouvoir les poser en collatéral pour pouvoir acheter autre chose avec des stablecoins. Il y a aussi aujourd'hui de plus en plus de protocoles qui permettent d'acheter des actions on-chain. Et l'avantage de ça, c'est qu'on peut faire, on peut les acheter en 24/7, sans, avec des fees qui sont très basses. Donc il y a quand même beaucoup d'avantages à posséder vraiment ces cryptos.
5: On parle souvent de finalement de la safe custody dans cette émission question-réponse avec Morgan. L'un des finalement des arguments contre détenir soi-même ces cryptos, c'est justement la responsabilité, c'est la peur de perdre sa clé, c'est la peur de mal faire dans le protocole. Voilà. Qu'est-ce que vous répondez à ça? Parce que, comme on le disait tout à l'heure, il faut se connaître en tant qu'investisseur. Si on a peur de perdre ses clés, si sur 20 ans, on a peur de perdre le device, ça s'entend aussi.
6: Bon, ça peut s'entendre, effectivement. En fait, j'ai l'impression que la peur, elle vient beaucoup du fait de l'inconnu. Et les choses qu'on ne connaît pas, on a tendance à s'imaginer des complexités, etc. En fait, ce n'est pas très compliqué d'utiliser des cryptos et de vraiment les posséder. Il faut juste faire le pas. En fait, après, une fois qu'on a fait le pas et qu'on comprend comment ça fonctionne, on peut décider lequel des deux est le mieux et si la peur était justifiée. Mais très souvent, cette peur, elle vient vraiment d'une méconnaissance, en fait, juste de la peur de l'inconnu. Quoi.
5: Essayez, effectivement, c'est un bon argument. Essayez et vous choisirez juste après. David vous demande, Morgan, est-ce que le YEM a une valeur marchande aujourd'hui, notamment en Afrique?
7: Alors, je ne connaissais pas du tout cette crypto, donc j'ai dû faire quelques recherches. Alors, il y a eu quelques red flags quand même qui sont arrivés rapidement. Je préfère être transparente. J'ai décidé quand même de faire mes propres recherches pour vous donner un avis en partant de mon expérience. En fait, on se rend compte très rapidement que cette crypto, elle n'est pas listée sur les exchanges, aucun. Donc encore moins Binance, Coinbase, les plus grands. Ensuite, on se rend compte qu'il y a une fondation qui est derrière qui s'appelle la YEM Foundation. Et quand on va sur ce site, alors ils nous vantent les mérites, on va dire, de cette crypto, qu'elle est très utilisée, notamment effectivement en Afrique, qu'il y a vraiment une mission comme un outil de liberté. Et en fait, quelque part, on vous vend des webinaires pour avoir un petit peu plus d'informations sur cette crypto. Mais quand on fait des recherches un peu plus pointues, et moi j'invite toujours les personnes à regarder quelle est l'équipe qui est derrière ce projet. Et derrière la YEM Foundation, en fait, vous avez un conseil d'administration sur le site. Donc, il y a 5-6 personnes. Et quand vous cliquez, les liens sont morts. On n'a pas d'accès aux personnes. On n'a pas leur biographie. On n'a pas accès à leurs liens officiels. J'ai recherché les deux premières qui sont situées en Allemagne. Je les ai retrouvées sur LinkedIn. Et ce sont un petit peu des comptes LinkedIn fantômes. Aucun poste, très peu de connexions. Donc, de manière générale, là, ça me devient déjà très suspect, en tout cas pour moi. Et ensuite, ils nous disent que c'est un outil de paiement qui est de plus en plus globalisé. Vous allez sur YEMPay, donc c'est une plateforme qu'ils ont créée. À aucun moment on nous explique qu'est-ce qu'on peut acheter avec cette crypto en particulier. Donc de manière générale, vraiment moi je dirais qu'il faut être extrêmement prudent. Je pense qu'en fait c'est bien de revenir un peu à la jeunesse de cet écosystème. Et si vous intéressez à un projet comme ça, peut-être que ça a du sens de plutôt s'intéresser à Bitcoin, de comprendre pourquoi Bitcoin est né, quelle était la mission. Et vous allez tout de suite vous rendre compte que ce genre de projet, malheureusement, ce ne sont pas des outils de liberté.
5: Et on a souvent la question, je me rappelle plusieurs fois dans l'année, quelle crypto fois 1000 ou fois 100 dans l'année, on sait qu'il faut faire très attention aux projets extrêmement prometteurs. Ça n'existe plus ce qui s'est passé a priori avec Bitcoin. Qu'est-ce que vous en pensez, Charles?
6: Oui, ben en fait, quand c'est trop beau pour être vrai, c'est que c'est trop beau pour être vrai, simplement. Et bon, pour les gens qui veulent investir, je pense qu'un bon réflexe, c'est d'abord d'investir sur les crypto-monnaies qui sont les plus connues, les plus solides.
5: Oui.
6: Peut-être mettre 80% sur Bitcoin, 10% sur Ethereum, et le reste, si vraiment on a envie de s'amuser et tester des choses, pourquoi pas. Mais en tout cas, le passé nous a montré qu'il y avait surtout Bitcoin qui était résilient, les autres cryptos beaucoup moins.
5: Donc voilà, en tout cas, la réponse pour le YEM. Hein. On n'est pas persuadé, effectivement, qu'il faut y aller. Une question de Léo sur l'informatique quantique, et c'est souvent qu'on nous en parle dans l'émission. L'informatique quantique va-t-elle rendre Bitcoin vulnérable, Charles ?
6: Alors ça, c'est une question qu'on a régulièrement. Et en fait, ce qu'on peut expliquer, c'est que effectivement, il y a de la recherche pour fabriquer un ordinateur quantique. Donc, il faut bien se dire qu'un ordinateur quantique, c'est pas un ordinateur classique beaucoup plus rapide. C'est un ordinateur qui est très différent et qui va permettre seulement de résoudre quelques types de problèmes. Et globalement, trois grands types de problèmes. Tous les problèmes liés à la physique, à la chimie, typiquement pour rechercher des molécules, pour faire des médicaments, c'est efficace. Et ça peut aussi casser la cryptographie. Donc c'est pour ça qu'on en parle régulièrement. Et en fait, ça peut casser la cryptographie, toutes les cryptographies, celle de Bitcoin utilisée par Bitcoin, oui, mais aussi toutes les cryptographies qui sont utilisées dans les télécommunications, dans les secteurs de la santé, dans le secteur de la défense, dans le système bancaire, lorsqu'on paye avec sa carte bleue, il y a de la cryptographie partout. La question est de savoir quand est-ce qu'on va être capable de fabriquer cet ordinateur quantique. La réponse, on la connaît pas en fait. Ça fait 25 ans que j'entends qu'on va en avoir un dans les 5 ans qui viennent. Là, je suis un petit peu taquin, mais en fait, on sait pas vraiment quand on va avoir un ordinateur quantique qui est capable de casser de la cryptographie. Par contre, ce qu'on voit, c'est que la recherche dans ce domaine-là, elle est de plus en plus capitalisée et elle augmente. On voit qu'il y a des progrès qui sont assez notables récemment. Il y a des bonnes nouvelles. La bonne nouvelle, c'est qu'il y a une solution contre ces ordinateurs quantiques qui s'appelle post-quantum cryptography. C'est de la cryptographie post-quantique qui va résister à ces ordinateurs quantiques. Et donc maintenant, la question, c'est juste de faire la migration, organiser cette migration vers la cryptographie post-quantique. Et là, c'est surtout une question d'organisation. En fait, il s'agit de se mettre d'accord sur quels algorithmes on va utiliser. Donc, ils ont été standardisés par l'UNIST, National Institute of Standards and Technology. C'est un organisme américain qui standardise la technologie et notamment la cryptographie. Et donc, il a défini une liste d'algorithmes qu'on peut utiliser et qui sont résistants aux ordinateurs quantiques. Et maintenant, il s'agit de se mettre d'accord sur se coordonner sur quand et comment. À la fois dans le monde de l'IT normal, avec la finance, la défense, les télécommunications, le secteur de la santé. Donc là, il y en a vraiment partout et ça va prendre beaucoup de temps. Il y a beaucoup de coordination. Et c'est une migration qu'il faut commencer dès maintenant parce qu'il faut être prêt pour 2030. Donc,
5: 2030, c'est demain. Hein.
6: Dans ce genre de cas, oui. Il faut migrer toute la cryptographie d'ici 2030. Et effectivement, là, vraiment, c'est demain. Et dans la question des blockchains, donc il n'y a pas de standards pour les blockchains, donc on pourrait se dire qu'on attend plus, mais en pratique les blockchains, elles sont déjà en train de travailler à créer cette migration et la question, c'est plutôt de trouver le consensus social, parce qu'il n'y a pas d'entité centralisée qui dit bon, Bitcoin va migrer en 2028, on va utiliser tel algorithme, les gens qui migrent pas, on va leur bloquer leur Bitcoin, il y a tout un tas, toute une organisation à se mettre, sur laquelle il faut se mettre d'accord, et qu'il faut définir et créer la roadmap liée à ça. Et la difficulté pour les blockchains, c'est vraiment de se mettre d'accord globalement, collectivement, sans qu'il y ait une autorité centrale qui décide. Donc c'est déjà en cours, les gens y travaillent, on participe Ledger aux discussions pour Bitcoin, pour Ethereum et pour d'autres blockchains, pour influencer le choix vers celui qui me paraît le plus pertinent, et ça va se faire tranquillement et progressivement. À Ledger aussi, on travaille sur ces sujets-là, on utilise de la cryptographie évidemment pour signer sur Bitcoin. Donc tant que Bitcoin n'a pas migré, nous on va pas changer la cryptographie parce que ça ne marcherait plus évidemment. Mais on utilise aussi de la cryptographie pour nos propres usages, pour s'assurer que nos devices n'ont pas été tampered, pour assurer qu'ils sont genuines, etc. Et cette cryptographie, on est en train de la migrer en interne. Donc Ledger sera prêt bien avant Bitcoin.
5: C'est un gros dossier sur lequel vous travaillez. Hein. Vous allez pas laisser ça au hasard évidemment.
6: C'est un vrai sujet qui nous occupe tous les jours. Oui.
5: Une question de Vincent qui souhaiterait obtenir votre avis, Morgane, sur la crédibilité et la fiabilité de la plateforme Nexo. De plus, comment cette plateforme est-elle capable de fournir des taux d'intérêt si élevés comparés à ses concurrents?
7: Tout à fait. Alors, la plateforme Nexo, elle permet de faire deux choses. Si j'ai des crypto-actifs, je peux les déposer sur la plateforme, les mettre en garantie, et la plateforme va me donner de la liquidité, c'est-à-dire eh bien de la monnaie fiduciaire. Je peux aussi faire l'inverse. Je peux devenir emprunteur. Donc, c'est-à-dire que prêteur, je vais déposer mes crypto-actifs et je vais générer du rendement. Donc, en fait, Nexo, c'est les deux options qu'il vous offre aujourd'hui. Quand on va sur le site de Nexo aujourd'hui, on voit qu'il propose jusqu'à 13% sur plus d'une trentaine de crypto, dont notamment XRP. Comment est-ce que Nexo va générer ses rendements? Eh bien, en fait, ils vont prendre vos crypto-actifs et ils vont les prêter à des emprunteurs institutionnels et de détail, et ils vont exiger une surgarantie. Et en fait, comment Nexo se paye? C'est le spread. C'est la différence entre ce qu'ils vont pouvoir générer en donnant en emprunt vos cryptos et les intérêts qu'ils vont vous donner. Donc, à mon avis, ils ont une marge sur laquelle ils peuvent jouer, ce qui leur permet parfois d'être plus attirants, on va dire, que leurs concurrents. D'un point de vue de la légitimité de cette plateforme, elle existe depuis 2018. Il n'y a jamais eu de grand hack. Il n'y a jamais eu aussi d'impossibilité de retirer ses fonds. Et ça, c'est important. Par contre, les désavantages, eh bien, ça va être qu'on est dans la CeFi, on est dans la finance centralisée. Vous allez faire confiance à une entité qui est Nexo. C'est-à-dire que s'il y a une mauvaise gestion, s'il y a un problème à un moment donné, malheureusement, il peut y avoir un problème avec vos fonds. Donc, de manière générale, on ne met pas 100% de son portefeuille sur ce type de solution-là. Et surtout, on réalise, et ça, c'est pour tous les projets, quand on vous donne plus de rendement, eh bien, en fait, vous prenez plus de risques.
5: C'est un petit peu la leçon que vous nous donnez à chaque fois, Morgane. Il y a à la fois, est-ce qu'on peut faire confiance à certaines cryptos, à certaines plateformes? Il y a aussi sa propre attitude vis-à-vis de l'investissement, connaître, se renseigner, lisez des bouquins, faites des formations. Franchement, ça vaut le coup parce que là, on se lance pas là-dedans au hasard. Merci à tous les deux d'avoir répondu à ces questions-réponses dans le club BFM Crypto. Merci Charles Guimet de nous avoir reçus au siège de Ledger à Paris. C'était un lieu absolument spectaculaire, on peut le dire.
6: C'était avec plaisir et on est ravis de travailler tous les jours ici.
5: Merci beaucoup Charles Guimet, CTO chez Ledger, et Morgane Henlandu, fondatrice de Crypto 360. On se retrouve évidemment toutes les semaines, Morgane. Et je vous laisse entre les mains de BFM Bourse. Très bonne journée sur BFM Business.
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10: Les marchés prennent le pouvoir jusqu'à 18h. Bienvenue à tous. Les pulsations de cette séance au plus près grâce à nos experts mobilisés et le CAC 40 qui est en hausse de 0,8%. Aujourd'hui, 8451 points. L'Europe en progression globale avec un baril de pétrole, figurez-vous, sous les 80 dollars. Même le Brent est passé tout à l'heure sous les 80 dollars pour la première fois depuis le mois de mars. On regardera les différents impacts. Mais d'abord, c'est l'ouverture à Wall Street, bien sûr. Eh oui, ce que l'avenir prépare, on le lit dans les yeux du marché américain. Le regard de John Plassard avec nous, associé responsable de la stratégie d'investissement de Cité Gestion. Bonjour John, on est ravis de vous retrouver. Et Antoine, il est là aussi en fil rouge. Rebonjour Antoine.
11: Rebonjour.
10: Re, car ce matin c'était bon, c'était chaud, c'était tout pour investir de 11h à midi.
11: Ouais, on a commencé à pas mal défricher toutes les problématiques de marché. Et on s'est posé la question, tiens, pourquoi pas s'organiser un trade long or short SpaceX ? En se disant, est-ce que le marché va pas un peu vite, un peu fort dans cette frénésie autour de SpaceX? Et oublie pas un petit peu les fondamentaux, parce que l'été pourrait être chaud en termes de retournement de marché. On a vu ça avec nos déchiffreurs du jour. Et puis, on a un petit peu rêvé en fin d'émission en se consacrant au marché des bijoux de collection avec d'extraordinaires pièces, des pierres précieuses très très rares qui seront en exposition chez Agut là à la fin du mois de juillet.
10: Oui, effectivement, voilà, c'est un peu le choc des contrastes, hein. SpaceX également, l'art, voilà, c'est tout pour investir, tout, vraiment tout.
11: Absolument.
10: À retrouver aussi en podcast et replay. Comment vous dites, Antoine, de la cave au grenier?
11: La cave au grenier.
10: Oui, Antoine, Wall Street donc vient d'ouvrir après une super séance hier où les trois indices ont volé. Ouais. Le Nasdaq a gagné hier 3%.
11: Ouais, plus de 3% de hausse. Hein,
10: comment ça se passe là?
11: Le Nasdaq, là, bon, c'est un petit ton en dessous, moins 0,02%. Pour le Nasdaq, plus 0,51% pour le Dow Jones. Le S&P 500, du coup, est quasiment inchangé. On va regarder un petit peu ce qui se passe autour de SpaceX, le titre du moment.
10: Oui.
11: Vendredi, on a gagné 20%, on a gagné 19% lors de la séance d'hier et on gagne encore 9% là en ouverture de séance. Donc la valse des milliards du côté de la galaxie Musk continue.
10: On essaie d'appeler John, qu'on va retrouver dans un instant. SpaceX, donc encore en haut. C'est-à-dire que sur deux séances, le titre avait gagné 42% quand même depuis son introduction en bourse, plus 42 et aujourd'hui encore plus 9 à partir de ces plus 42.
11: Ah oui, puis en plus, alors à peine en bourse, SpaceX annonce sa première acquisition d'importance, à savoir un spécialiste du codage pour l'IA. Alors on voit que SpaceX, il y a marqué Space dessus, hein. Sa première acquisition, bah non, elle est pour l'IA et ça fait aussi partie du spectre et ça fait surtout partie du spectre. Et donc c'est le code Enisphere. Il y en a pour 60 milliards de dollars, vu la capitalisation de SpaceX qui caracole largement au-delà des 2000 milliards de dollars. On peut dire que c'est une broutille. Mais ce sera important sans doute pour l'avenir de SpaceX et notamment du côté de toutes ses recherches pour l'intelligence artificielle.
10: SpaceX donc gagne 9% en ce moment et à l'instant passe devant Amazon. Ça y est, c'est fait.
11: On l'attendait, ça n'a pas été très long à venir.
10: Hop là, il aura fallu à peine 2-3 séances pour que ça se passe.
11: Quatrième entreprise mondiale, hein, c'est ça?
10: Ouais, on est ça, alors encore cinquième parce qu'il y a Microsoft encore à dépasser.
11: Ah oui, oui, c'est vrai.
10: Mais c'est pas, en fait, je veux dire, ça va jouer rapidement. Hein. SpaceX oui. est à moins de 200 millions de dollars derrière, 200 milliards, oh là là, 200 milliards de dollars derrière Microsoft. Mais
11: ça peut être réglé
10: vite.
11: Avant la fin de la séance, tout ça.
10: Oui, oui, tout à fait.
11: On va regarder ça tranquille.
10: On est à 2746 milliards de dollars pour SpaceX, la capitalisation. Donc désormais plus gros qu'Amazon sur les marchés financiers et cinquième plus grand groupe mondial. SpaceX, alors on en reparlera aussi parce que vous allez voir qu'ils ont choisi une méthode de communication très particulière au moment de leurs résultats. Quand ils vont publier leurs résultats trimestriels et les marchés vont désormais apprendre à les éplucher, eh bien, le mode de communication des résultats sera très original. C'est du Elon Musk tout craché. Donc il ne fait jamais rien comme tout le monde, même sur la façon de publier les résultats d'entreprise. On en reparlera. On y consacre aussi un article complet sur bfmbourse.com. Il est d'ores et déjà cet article disponible sur notre site. John est avec nous. John Plassard, Cité Gestion. Donc John, on le disait, nouvelle hausse pour SpaceX à l'instant, plus 7% supplémentaire.
12: Ouais, absolument extraordinaire. Hein. Dans la nuit, on a atteint les 3 000 milliards de dollars. C'est vous dire comment ça va vite. Si c'était le cas et si on terminait un peu plus haut, il faudrait que le titre gagne plus de 15% aujourd'hui, ce qui n'est pas impossible, ça deviendrait la quatrième capitalisation boursière derrière Microsoft, Nvidia et Apple après seulement 2 jours de cotation. Donc on est vraiment dans une situation absolument extraordinaire dans le sens littéral du terme. Et on rappelle, hein, c'est quand même pas seulement une valeur qui est dédiée à l'IA, parce que on a l'IA, on a le satellite, on a les lanceurs spatiaux, on a la défense, on a la robotique, et désormais, ça vient d'être annoncé il y a quelques instants, eh bien, on a aussi des logiciels grâce au rachat de Cursor. Cursor, c'est quoi? C'est une start-up qui est spécialisée dans le codage d'intelligence artificielle qu'a acheté SpaceX pour seulement, entre guillemets, je souris évidemment, 60 milliards de dollars. Donc on est dans une situation absolument folle où vous avez les analystes, et vous le disiez Guillaume la semaine passée, c'est que la majeure partie des analystes n'ont pas d'objectif de cours parce que ils participaient à l'introduction en bourse de SpaceX. Mmh. Eh bien là, ils vont vite devoir réviser à la hausse leur estimation de cours, et évidemment 3 000 milliards de dollars, c'est du jamais vu.
10: Oui, et alors la question qu'on se pose, parce que c'est vraiment spectaculaire cette introduction, non mais c'est fou, on gagne 50% quasiment maintenant depuis l'introduction. John, est-ce que c'est aussi lié aux achats des fonds indiciels, Nasdaq, etc., puisque le Nasdaq 100 va devoir intégrer SpaceX dans moins de 15 jours maintenant? Est-ce qu'on a déjà les achats de ces fonds indiciels ou est-ce que ces achats n'interviendront que sous 15 jours?
12: Alors non, ils commencent déjà, les entreprises et puis surtout les fonds de pension et évidemment les fonds indiciels, eh bien commencent à racheter ces titres. Mais il faut rappeler, et on l'indiquait hier, qu'on commence à avoir cette semaine, depuis aujourd'hui, eh bien la possibilité d'acheter des options. Et aussi, ça engrange de la liquidité. Alors, il n'y a pas seulement des options vendeuses, il y a aussi des options à l'achat. Et donc, on est dans une espèce de cercle vertueux, d'une certaine manière, qui pousse le titre à la hausse. Mais attention, il faut faire très attention ici, parce que c'est pas parce que, comme vous l'avez dit, Guillaume, on a monté de près de 50% depuis quelques heures, je dirais plus de 48 heures, qu'on n'aura pas de consolidation dans les prochains jours.
10: Donc SpaceX encore en hausse, on suit aussi Nvidia bien sûr. Alors Nvidia, John, va lever 25 milliards de dollars lors de sa première émission d'obligation d'entreprise en 5 ans. Ce sera la toute première en 5 ans et pas qu'à moitié, 25 milliards seront levés. Qu'est-ce que ça vous inspire ?
12: C'est une surprise, premièrement. Et la deuxième des surprises, qui en est moins une, c'est qu'on avait près de 85 milliards de dollars de demandes. Ils ont levé 25, donc il y avait 85 milliards de dollars de demandes. Donc c'était quasiment trois fois plus, un peu plus que trois fois plus. Mais, et c'est là où c'est très intéressant, contrairement à les hyperscalers, donc Google, Alphabet, etc., on est dans une situation où eux empruntent pour financer leur gigantesque investissement dans les centres de données, les data centers, alors que Nvidia indique que cette opération, ces 25 milliards de dollars, vise principalement à optimiser sa structure financière, refinancer certaines dettes et créer une véritable référence sur le marché du Teddy. Donc c'est très intéressant parce que Nvidia commence à devenir une boîte beaucoup plus saine qu'elle ne l'était avant et commence d'une certaine manière à surveiller sa trésorerie. Ça, c'est très important.
10: Et donc, ils vont lever, Antoine, en obligation 25 milliards de dollars. Voilà, une fenêtre intéressante, mais obligataire désormais sur Nvidia.
11: Ben oui, et puis du 5,45 de rendement sur 5 ans, c'est plutôt intéressant. On ne prend pas trop de risques, on est bien au-delà du 5 ans américain. Ouais, c'est quelque chose d'intéressant. Et ça nous ramène à la question qu'on se posait il y a encore quelques semaines sur est-ce que certaines obligations d'entreprise ne sont pas beaucoup plus solides que les obligations d'État ? Et prendre du 5 ans sur Nvidia, franchement, on ne prend pas trop de risques. Ouais. Encore une fois, un rendement de quasiment 5,5, c'est...
10: Dans un monde un peu virtuel, vous accepteriez plutôt des obligations Nvidia ou des actions Nvidia, là, comme ça ?
11: Ah ouais. Ouais, c'est chaud. C'est chaud. Je dirais un peu des deux.
10: Ouais. John ?
11: Pour profiter du dynamisme et pour profiter du rendement, un peu des deux. Mais l'obligation, franchement, elle est intéressante.
10: John ?
12: Alors, moi, je serais plutôt pour acheter des actions Nvidia. C'est toujours les leaders ouais. dans leur domaine. Alors, évidemment, avec beaucoup plus de volatilité que les obligations. Mais pourquoi pas ? Alors, si je devais choisir, eh bien, je choisirais les actions. Allez.
10: Allez, même si aujourd'hui, le titre recule, mais il avait tellement progressé encore hier. Nvidia ouais. perd 1,5 aujourd'hui. Wall Street vient d'ouvrir encore en hausse. Le S&P plus 0,1 encore en hausse. Et nouveau record sur Dow Jones plus 0,8. Le Nasdaq, lui, est parfaitement stable. Les cours du pétrole reculent. Le Brent, tout à l'heure, John, est passé sous les 80 dollars. Et d'ailleurs, Goldman revoit à la baisse ses prévisions désormais sur le prix du pétrole.
12: Oui, tout à fait. Prévision dans un scénario de normalisation avec un Brent à justement 80 dollars au quatrième trimestre 2026, c'est-à-dire cette année, alors qu'avant, ils étaient à 90 dollars. Et pour l'année prochaine, en moyenne, ils sont à 75 dollars. Mais je dirais que ce qui est le plus important, c'est pas le chiffre parce que personne n'a la boule de cristal, c'est que Goldman Sachs a revu ses prévisions sur le prix du baril suite, c'est eux qui le disent, à l'accord qui vise la réouverture du détroit d'Hormuz. Donc pour eux, c'est une opération qui est déjà faite. Alors il y aura une signature à Genève, normalement, très certainement ce vendredi, mais d'une autre manière, eh bien, ils n'attendent pas cette signature et sont persuadés que c'est quelque chose qui va se faire tout à fait naturellement, je dirais. Évidemment, le scénario repose sur un choc d'offres positif, je dirais, avec la reprise des flux via Hormuz, bien évidemment, mais tout en restant un peu prudent, parce qu'on sait, on en a parlé hier, il y a les questions de déminage, des questions de tensions géopolitiques ou potentiellement des nouvelles attaques contre les navires.
10: Oui, on reste dans un monde extrêmement tendu et instable, les besoins en armement continuent d'augmenter et on apprend. Alors vous savez que de plus en plus de constructeurs se lient aux enjeux d'armement. On a vu hier Renault annoncer un partenariat avec Thales pour fabriquer des véhicules militaires. Là, on apprend du Wall Street Journal, John, que General Motors discute avec Lockheed Martin, le géant américain de l'armement.
12: Oui, tout à fait. Et on avait vu aussi, je mets une parenthèse ici, que Volkswagen avait aussi transformé certaines de ses usines pour faire des matériaux militaires. Et bien là, c'est General Motors, vous l'avez dit, qui discute avec Lockheed Martin pour lui fournir des composants destinés au système d'armement. Et donc, on voit de plus en plus des rapprochements croissants entre l'industrie automobile et le secteur de la défense, où qu'il soit. Et ça devrait permettre à General Motors de, bien évidemment, diversifier ses débouchés, parce que on sait qu'ils ont des expertises extrêmement fortes dans les batteries, les moteurs électriques, les logiciels embarqués et puis la technologie de fabrication avancée. Et bien évidemment, dans un contexte géopolitique qui est toujours tendu malgré cet accord potentiel qui sera signé en fin de semaine, eh bien on voit que c'est un secteur d'avenir. C'est triste, mais c'est un secteur d'avenir qui a de l'avenir en tout cas.
10: General Motors, donc, qui discute avec Lockheed Martin, d'après le Wall Street Journal, dans l'armement, General Motors gagne en ce moment 1,5% à Wall Street, Antoine.
11: Alors, pour être exact, General Motors fabriquait déjà des véhicules militaires. Alors, en coopération avec AM General, ils fabriquaient le Hummer. Vous savez, avant d'être une Jeep qui encombre les rues du côté des États-Unis, c'était avant tout un véhicule militaire. qu'on a vu, qui a débarqué pendant la première guerre du Golfe. Il était assez célèbre pour ça, avec son énorme moteur V8 diesel, etc. Enfin, c'est General Motors qui en était à l'origine, qu'il faisait fabriquer par un sous-traitant. Là, il s'agit d'une alliance pour véritablement, sur des chaînes, faire des véhicules militaires qui sortiraient véritablement d'usines GM, et ça change un petit peu le paradigme. Oui.
10: Wall Street, on est en haut sur les indices, le Nasdaq est stable. Notez que Palantir recule, alors c'est peut-être pas directement lié, enfin quoique, sait-on jamais, la DGSI, donc les renseignements français, ont décidé de rompre leur contrat avec Palantir, histoire de pas trop dépendre non plus seulement des Américains, parce qu'on voit que de plus en plus les États-Unis sont en train de politiser les accès à l'IA, tous ces enjeux-là d'IA, technologie, sont en train de devenir aussi géopolitiques, des enjeux de souveraineté, de domination, et donc la DGSI rompt son contrat avec Palantir. Ce titre est en baisse, Palantir, là, Wall Street, d'1,3%, on va en reparler dans un instant. Mais l'info du jour, c'est vraiment SpaceX qui passe devant Amazon en capitalisation avec cette nouvelle hausse de SpaceX de 8% supplémentaire aujourd'hui. Il nous rejoint pour parler de tous ces enjeux, Aymeric Guidé. Bonjour Aymeric. Directeur de la gestion de Pergam. Alors face à ces enjeux et ces marchés, vous allez rendre votre verdict. Est-ce que ce verdict que vous allez rendre est ce moment qu'on va vivre ensemble? Vous l'assumez?
13: Oui, alors j'estime et je l'assume que en fait, l'effet richesse aux États-Unis, dû à l'emballement des marchés actions, fait courir un risque accru maintenant pour les investisseurs.
10: Ah ouais, bon. L'effet richesse. Vous craignez effectivement que cet effet richesse, quand les marchés reflueront, crée des emballements pour le coup à la baisse. Et là, on a beaucoup de hausses qui s'enchaînent. Vous dites attention au moment où tout ça s'inverse du fait de l'effet richesse. C'est quoi l'effet richesse?
13: En fait, l'effet richesse, c'est que les Américains, ils ont de l'épargne, et ils ont de l'épargne à la fois personnelle mais retraite. On estime à peu près que plus de 70% des Américains ont de l'épargne investie sur les marchés. Et sur cette épargne, ils sont investis à 70% en moyenne sur des actions. Donc, ils ont eu, avec la hausse des marchés financiers à actions, un effet incroyable d'accroissement de leur patrimoine financier. Et cet effet-là génère finalement pas mal de biais. Et notamment, on a l'impression que dès qu'il y a un petit peu d'inflation, on puise un tout petit peu sur ses réserves et on compense. Et c'est exactement ce qui s'est passé pendant ces quelques mois d'inflation importante due au conflit entre l'Iran, les États-Unis, le prix du pétrole en hausse. Ça ne les a pas plus impactés que ça au niveau économique à cause de ça. Donc c'est là où aujourd'hui l'effet richesse a été très puissant. Il a permis de passer notamment ces moments de crise de manière assez indolore pour une grande partie des Américains. Mais si jamais on a, à un moment donné, un marché qui commence à voir les choses un peu moins dans le verre à moitié plein, comme elle le voit depuis de nombreuses années, là, on risque d'avoir l'autre effet, qui est l'effet d'appauvrissement. Et l'effet d'appauvrissement sur son patrimoine, il est extrêmement dommageable parce qu'il entraîne très fortement les ventes forcées qui sont induites, notamment par un peu de levier de temps en temps qu'il y a sur ces investisseurs. Donc attention à ces biais-là, parce que quand on arrive sur des excroissances haussières sur les marchés, comme on a connu ces derniers mois et comme on est en train de le connaître sur certains secteurs d'activité, on a eu l'IA, puis les semi-conducteurs aujourd'hui, évidemment, ça commence à poser pas mal de questions sur ces effets.
10: Et le problème, c'est justement la hausse de Wall Street et son impact positif sur le portefeuille des plus riches, tout ça tient l'économie américaine. On sait qu'aujourd'hui, ce qui porte le PIB, c'est la consommation des plus riches. Donc, si l'effet richesse, si Wall Street recule, d'un coup, ça aurait un impact macroéconomique également?
13: Qui peut être assez fort. Et puis là où il est de plus en plus fort, c'est qu'avant, ça concernait justement que cette population assez riche. Aujourd'hui, on estime que la population moyenne américaine, 83% de cette population moyenne est investie sur les marchés financiers. Donc il n'y a plus uniquement que les plus riches qui sont concernés par ces effets-là. Et c'est pour ça que ça a tant tenu aussi.
10: Alors, vous parlez d'excroissance à la hausse là, des marchés. SpaceX, donc aujourd'hui, gagne à nouveau 8%. On va nous dire qu'on est obsédé par SpaceX. Mais désolé, c'est un ovni, mais un vrai, quoi, sur le marché. C'est un truc qui compte. C'est désormais la cinquième plus grosse capi mondiale. Là. D'un coup, SpaceX passe aujourd'hui devant Amazon. C'est une excroissance ou ça vous paraît logique quand même?
13: Interstellaire. Oui. C'est le cas de le dire. Non, c'est juste...
10: Tout le monde dit que ça doit se planter. Pour l'instant, tout le monde...
13: C'est très clair. Tout le monde, quand on lit, on va dire, toute la partie fondamentaliste, c'est-à-dire les gérants qui analysent les sociétés pour la valeur, donner une valorisation à l'entreprise, il y a une unanimité pour dire que la valorisation est beaucoup trop élevée et qu'il ne faut pas investir dans SpaceX parce que c'est beaucoup trop risqué. Les investisseurs techniques et momentum, eux, sont déjà plus mitigés. parce qu'il y a un momentum acheteur, parce qu'il y a des phénomènes techniques d'achat des ETF qui fait que hein, on peut avoir pendant encore quelques jours, voire petites semaines, ben un peu d'effet technique qui fait qu'il y a de l'acheteur sur le titre et donc qu'il y a de la hausse. On crée des ETF aussi x2 sur le titre là en ce moment. Donc évidemment, il y a des effets techniques qui pousse le titre. Par contre, pour un investisseur qui veut investir dans une société rentable à long terme et avoir de la croissance, on n'est pas sur la thématique. Là, on est vraiment dans le gérant de momentum qui veut uniquement essayer de prendre quelques pourcents rapidement et pas du tout dans de l'investissement stratégique de long terme ou encore une fois avec des tout petits poids. Donc nous, on n'y va pas aujourd'hui sur ce
14: pays. Un analyste financier, il s'appelle Le Pogam, dit, je vous cite son post, c'est sur le Félix, on retrouve dans Elon Musk, décidément X. Pendant 50 ans, on nous a vendu un futur rétréci, moins d'énergie, moins d'enfants, moins d'ambition, gérer le déclin proprement. Et là, d'un coup, le plus gros actif financier du monde est un pari sur l'inverse, c'est-à-dire l'abondance, l'expansion et l'aventure. Le pessimisme vient de passer en position vendeuse sur lui-même.
13: Oui, alors il y a aussi un peu le néant derrière, parce que le néant de résultat. Et investir dans une entreprise, c'est quand même, après acheter une part du capital d'une entreprise, d'être rémunéré par les dividendes. Et là, on est loin de la thématique. Là, on est plus dans la thématique de la spéculation. Et la spéculation d'aller sur Mars dans quelques années pour y mettre quelques millions de personnes, il y a quand même quelques phénomènes techniques encore.
14: Mais Rolando Grandi, hier, qui est spécialiste de l'investissement dans l'espace en bourse, il a un des fonds spatiaux, vous connaissez sans doute Itavera, un ancien de la financière de l'échiquier. Bref, nous disait, oui, SpaceX à un moment va se casser la figure, bien sûr, ça arrive à toutes les grandes IPO, sans doute à partir de quel niveau, à partir de quand, est-ce que ce sera à moins 20, moins 30, moins 40%, mais il nous disait, à la limite, ce sera une bonne nouvelle parce que ce sera un nouveau point d'entrée, ce titre, il n'aura pas 2500 milliards de dollars de capi dans 10 ans, il en aura 10 000, nous disait-il, on sera à 10 000 dans 10 ans, voilà.
13: Bon. Qui sait ? Qui sait ? Tout est possible.
14: Ça
13: tout
14: reste
13: est possible.
14: Un geste religieux, quoi, d'investir.
13: Non, aujourd'hui, c'est pas un geste religieux. Il y a de l'innovation, il y a quand même une partie qui est rentable dans le business de SpaceX. Donc il y a quand même du fondamental et on va dire que Elon Musk a quand même prouvé qu'il est capable de faire certaines choses. Donc il faut lui donner quand même un peu de crédit là-dessus. C'est une histoire aujourd'hui, quand on investit là-dedans, une histoire de proportion. Une proportion qu'on met dans son portefeuille. Est-ce qu'on est capable de prendre une proportion, par exemple, de 2% dans un portefeuille et de se dire, je ne la regarde pas, ces 2% peuvent devenir 0,30 ou peuvent devenir 10. C'est de ça dont on parle, hein, puisqu'on peut faire x5 ou on peut diviser par 5 quelque part la valorisation de ce titre. Mais celui qui est capable de dire bon ben, je veux être que dans des valeurs de croissance et la partie valeur de croissance, je veux avoir une partie innovation spéculative, oui, il peut mettre du SpaceX. La seule chose que je lui conseillerais, c'est de dire, je me prévois un investissement de peut-être 10 000 dollars et je vais investir 1 000 dollars tous les mois. Et de faire un investissement séquencé sur un an. Là, ça peut être productif.
14: La tech, c'est des enjeux de souveraineté. Alors, on le voit aussi à travers ce choix de la DGSI, donc les renseignements intérieurs français. La DGSI rompt son contrat avec l'américain Palantir et remplace l'américain Palantir, donc c'est des enjeux de sécurité, hein, Palantir remplace l'américain par ChapVision, qui est un groupe français qui détient un groupe coté en bourse, Coeris. Il en détient 70%, c'est Eric Lewin qui nous le signale. Voilà, donc là, un choix national pour remplacer Palantir.
13: C'est tous les enjeux de souveraineté, de savoir où est-ce qu'on veut avoir ses données, où est-ce qu'on veut avoir son business intelligent, parce que c'est de ça dont on parle. Est-ce qu'on veut tout mettre dans la main des Américains? Est-ce qu'on veut que les données soient stockées sur le sol américain et potentiellement utilisées comme à des fins à la fois de renseignement ou à des fins de pression contre d'un État sur l'autre? C'est tous ces enjeux-là qui sont derrière. C'est quand même pas mal d'avoir des groupes français qui ont quand même gardé un savoir-faire sur ces enjeux-là. Donc ça, c'est plutôt une bonne nouvelle. Bonne nouvelle qui puisse finalement être choisie par l'État français et que finalement on prenne un peu de souveraineté là-dedans. Donc il y a quand même du plus.
14: Même si le niveau de sécurité, le niveau, on va dire, de haute, très haute technologie n'est peut-être pas aussi abouti que chez Palantir, il vaut mieux un acteur national européen.
13: Pour certaines choses, oui, sûrement. Et dès qu'on parle de renseignement, dès qu'on parle de dossiers étatiques qui sont liés à la sécurité, logiquement, d'avoir un petit peu de souveraineté sur ces sujets-là, c'est pas une mauvaise idée.
14: Antoine qui tique par rapport à ce que je viens de dire, Antoine.
15: Non, pas du tout.
14: Non,
15: je ne tiquais pas. Il ne faut pas oublier le rapport de proximité, en plus de Palantir, avec Donald Trump. Je ne dis même pas le pouvoir américain, je dis Donald Trump. ils sont quand même un petit peu cul et chemise, si vous me passez oui. l'expression. Que penser d'ailleurs de, il y a quelques mois, l'Allemagne qui nous annonce fièrement, mais moi bon, je m'en souviens, on construit notre cloud souverain avec Amazon. Où on est là ? Où on est souverain ou on ne l'est pas ? Donc c'est plutôt une bonne chose. Et je ne sais pas si, nommément, le fournisseur qu'on a choisi pour nos infrastructures est forcément inférieur en termes de technologie par rapport à Palantir, étant donné que tout le monde fonctionne un petit peu sur les mêmes technologies et avec les mêmes ressources. Donc il est industriellement, on a aussi des fois cette espèce de chasse permanente à la taille critique, ceci, cela, pactisons avec les plus puissants, etc. Ben non, là c'est chacun pour soi.
13: C'est malheureux, mais c'est un peu ce qu'on voit un peu partout, les univers et les économies qui se renferment les unes contre les autres quelque part. Ça c'est un premier sujet. Après, les sujets technologiques, c'est vrai qu'on a souvent, et j'ai souvent dit, la tech c'est aux US parce qu'ils ont une longueur d'avance et un savoir-faire qui est quand même assez prouvé. Maintenant, ce qu'on sait aussi faire de mieux en mieux, c'est cloisonner ces données. Et ça, c'est aussi des sujets où on peut avoir des données qui sont quelque part mises sur un serveur, mais entièrement cloisonné et bien protégé. Et ça, c'est vraiment des enjeux qui peuvent aussi permettre
14: tout à fait
13: d'aller chercher de la très bonne technologie, mais de la garder pour soi.
14: On se disait hier, voilà, parce qu'en plus, l'Europe n'aura plus accès aux meilleures IA d'Anthropique, hein, puisque l'État fédéral américain coupe l'accès aux meilleures IA d'Anthropique aux non-américains, et on se disait, est-ce que les Chinois vont en profiter? Et dans ce débat-là, on se disait, oui, mais qui va vouloir donner ces données aux Chinois? Il se trouve que DeepSeek, etc., en fait, les données sont sur votre serveur, c'est pas les Chinois qui les ont. Donc, pour le coup, la question se pose moins.
13: Et je pense que, contrairement à ce que beaucoup pensent, les Chinois sont, à mon avis, bien plus en avance qu'on pense sur ces sujets-là. Ils sont quand même très très bons dans tout ce qui est l'intelligence économique et la capacité

0: Objectif, ça reste partie de la catégorie d'actions qui sont des toutes petites capitalisations. On reste sur les micro-caps, on est en dessous de 100 millions de capitalisation. Donc attention.
1: Et puis il y a Lighton dans l'IA français, l'IA sécurisée qui s'était introduit en bourse il y a quelques mois. Vous avez suivi l'introduction. Mais Lighton annonce avoir déployé son IA sécurisée au sein d'une quinzaine d'institutions publiques françaises. Le titre gagne 35% Lighton aujourd'hui.
0: C'était un peu dans les thématiques lors de l'introduction en bourse. L'introduction avait été un peu compliquée, typiquement, parce que on était en plein dans le boom de l'IA, les LLM, donc ces langages, c'était très très concurrencé par tout ce que faisaient les Américains. Derrière, ils nous promettaient un tout petit peu que ça serait des sujets de souveraineté. On est là-dedans, ils signent des contrats, c'est plutôt une très bonne nouvelle pour ce groupe. Le titre rebondit de manière assez forte aujourd'hui. C'est très bien managé par des très bons managers. Donc la vision qu'ils ont du marché est plutôt bonne. Donc, ils vont faire leur petit bonhomme de chemin en France. Malheureusement, ils ne sont pas assez américains pour qu'on puisse aller beaucoup plus vite. Mais ça reste une bonne nouvelle pour cette petite société, parce que là aussi, on est sur des toutes petites entreprises.
1: Et très spéculatif, encore une fois. Bon, aujourd'hui, Lighton gagne 35. Le titre revient de où, là ?
0: Des enfers, on est à plus de 25, je crois, et on vaut 4, quelque chose comme 4.
1: C'est ça. Merci beaucoup, Aymeric, de nous avoir accompagnés. Tous ces enjeux sont au cœur des marchés, hein, bien sûr. Aymeric Didier pour Pergam. Le CAC 40 gagne 0,8%. On n'est pas les champions mondiaux de l'IA en France, même si on a Mistral. En revanche, on est parmi les leaders du recyclage. Et ça, c'est une vraie fierté. On en parlera tout à l'heure. Valeur ajoutée. Merci, Aymeric. Ce sera à suivre tout à l'heure. Valeur ajoutée sur De Richbourg. Nos experts du jour chez Moneta M sont très positifs sur le potentiel de De Richbourg. Ils nous apporteront des arguments et surtout leur objectif de cours. Ils se mouilleront. Valeur ajoutée à 16h10.
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1: La finance, mais sans le jargon. C'est Culture Bourse, Julie Coyne-Nortron et ses experts vous simplifient votre vie d'investisseur. Bonjour Julie.
3: Bonjour Guillaume, bonjour à tous. Il faut simplement nous écrire si vous avez des questions pour arbitrer vos portefeuilles. L'adresse BFM Bourse @bfmbusiness.fr est toujours ce sublime QR code qui va apparaître sur vos écrans.
1: C'est vrai qu'il est beau ce QR code au soleil du mois de juin. Julie, une grande question méthodologique aujourd'hui.
3: C'est Sébastien qui nous a écrit. Il nous indique qu'il a à peu près 8000 euros sur son PEA. 14 lignes dont certaines pèsent 26% de son capital et d'autres 1%. Cette répartition est-elle la bonne? Dispose-t-il d'un nombre de lignes suffisant? On va poser la question à notre expert du jour et celui qui nous rejoint, c'est Fabien Grasso, gérant de portefeuille pour Etheris Patrimoine. Bonjour Fabien.
4: Bonjour Julie, bonjour
3: Guillaume. Merci d'être avec nous. Alors Fabien, est-ce que vous pensez que notre auditeur Sébastien, il a intérêt à ajouter plus de lignes pour limiter ses pertes?
4: D'accord, alors pour répondre tout d'abord à Sébastien, je voudrais le féliciter déjà pour l'ouverture de son PEA qui a 23 ans, c'est déjà une belle démarche. Et avant de répondre, je précise que ce qui suit ne constitue bien évidemment pas un conseil en investissement financier, mais plus une analyse globale. Voilà, ceci étant dit, à la question « faut-il augmenter les lignes pour diminuer les pertes ?», il faut avoir à l'esprit que la maîtrise du risque n'est pas seulement limitée à un nombre de lignes, mais va dépendre de la structure en fait, du portefeuille. Et donc, je vais vous proposer une méthode simple de structure qui va consister à créer deux poches. En fait, on va découper le portefeuille en deux poches. Une poche qui va représenter le noyau, qui va représenter la partie stable du portefeuille, et une partie satellite qui va être, on va dire, une poche offensive. Pour la poche noyau, on va dire une pondération entre 70 et 80%, et pour la poche satellite, on va plutôt être sur 20 à 30%. Donc maintenant qu'on a dessiné un petit peu le squelette du portefeuille, hein, on a bien les deux poches, maintenant c'est qu'est-ce qu'on va y mettre à l'intérieur ? Ce qu'on va y mettre à l'intérieur, pour ça, on va s'appuyer en fait sur une analyse récente qui a été réalisée sur la catégorisation des actions du CAC 40. Donc, c'est-à-dire une catégorisation en fonction du couple performance-volatilité. Donc, pour ne pas tous les citer, je vais en citer deux aux caractéristiques bien différentes. On a, par exemple, Air Liquide qui ressort en fait avec une action à très faible performance et aussi très faible volatilité. Donc, c'est une action, c'est pour ça qu'il garde le statut de bon père de famille. Hein, souvent, on entend ça. Donc là, on est sur du gros porteur. On voyage en première classe, on n'a pas trop de secousses. Ensuite, on a des actions un peu plus nerveuses, comme ST Micro, qui, celles-ci, ont une volatilité très haute, mais aussi une performance aussi qui est très haute. Et donc là, on est plutôt sur un petit porteur, où parfois on est amené à survoler juste au-dessus de la cime des arbres, et il faut avoir le cœur bien accroché et être bien préparé.
3: Donc a priori, il n'a pas besoin d'ajouter des lignes, en fait, pour limiter ses pertes, pour répondre
4: alors,
3: à ces questions.
4: Voilà, exactement. En fait, c'est la recommandation que je vais faire à Sébastien, ça serait d'identifier quelles lignes appartiennent au noyau, quelles lignes appartiennent au satellite de vérifier les pondérations, et si jamais il veut diminuer

0: diminuer le risque, alors il va falloir qu'il diminue les lignes, qu'il les supprime des lignes de la poche satellite.
1: Et alors Sébastien, il avait une autre question, il voulait savoir, dans l'absolu, à partir de quel pourcentage de gain il est généralement recommandé de vendre?
0: Alors c'est une question qui est loin d'être évidente, on se la pose tous, mais pour y répondre, on va revenir à la nature même des marchés financiers, et je vais citer l'image d'Alexander Elder, qui lui compare, accrochez-vous bien, les marchés financiers à une démocratie bipolaire. Alors j'entends par là que d'un côté il y a les acheteurs et d'un autre côté il y a les vendeurs, et entre les deux il y a une part d'investisseurs qui sont totalement indécis, mais cette marge est tellement importante que parfois quand ils rentrent dans l'arène, eh ben, ça déséquilibre complètement le marché. Et si bien que définir des seuils, on ne pourra pas le faire. Donc c'est un rapport de force permanent, parfois rationnel et parfois émotionnel et parfois irrationnel. Et c'est pour cela qu'en fait, définir un seuil fixe n'est pas vraiment adapté. Par contre, ce que peut faire Sébastien, c'est définir un pilotage pour la poche noyau qui va être plutôt orienté gestion passive et un pilotage pour la poche satellite qui va être plutôt une gestion active.
2: Merci beaucoup de nous avoir accompagnés aujourd'hui et répondu aux questions de nos auditeurs, dont vous faites partie d'ailleurs. Vous êtes un auditeur professionnel, conseiller en gestion de patrimoine.
0: Tout à fait, absolument.
2: Fan de l'émission, voilà.
0: Absolument.
2: Vous avez contacté,
0: oui.
2: Vous avez bien fait. C'est très intéressant, on a discuté un petit peu ensemble et puis voilà, l'opportunité s'est ouverte. Merci de nous avoir accompagnés.
0: Merci à vous.
2: Et merci à Julie Cohen-Hurton et ses experts, c'est Culture Bourse. On se retrouvera demain pour de nouvelles aventures, Julie. Le CAC 40 gagne 0,8% en ce moment, 8454 points. Sur bfmbourse.com, cet article consacré à SpaceX à nouveau, parce que SpaceX a choisi de miser sur l'originalité pour ses futures publications de résultats. Oui, oui, même dans les publications réglementaires, SpaceX compte faire autrement que les autres. Les détails dans cet article sur notre site. À tout de suite.
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2: C'est l'émission qui donne une chance à votre argent, à vos placements. Bienvenue à tous. C'est chaque après-midi jusqu'à 18h. Il est là en fil rouge, Antoine Larigauderie. Rebonjour Antoine.
9: Rebonjour Guillaume.
2: Votre mot du jour.
9: Eh bien, l'Europe, pour une fois, star de la cote, plus 0,82% pour un CAC 40 qui est à 8452 points. À noter qu'on est au plus haut depuis le mois de mars dernier, où on avait signé notre dernier record historique. Donc on est peut-être sur la ronde de lancement cette saison. Moins 0,7% en revanche pour la tech européenne, l'Euronext Tech Leaders. Ça avance de 0,56% du côté de l'Eurostoxx 50. Le DAX à Francfort, plus 0,26% et plus 0,38% pour l'IBEX à Madrid. À noter que sectoriellement, c'est quand même le secteur du luxe qui signe une très bonne performance. Alors, elle n'est pas éclatante comme celle de Schneider qui gagne 3,3%. Mais enfin, LVMH, plus 2. Plus 2 pour Hermès aussi. Kering bien orienté, un plus 1,5%. Mais toujours en embuscade, le secteur du luxe là en ce moment.
2: Oui, on va en parler bien sûr en détail. Le baril de pétrole aussi qui repasse le Brent sous les 80$, avec en vue donc cet accord qu'on attend vendredi en Suisse, signature de cet accord entre Américains et Iraniens. Mais alors SpaceX, il n'y a pas une minute où SpaceX ne gagne pas face à un de ses grands rivaux, là en matière de capitalisation. Allez, on va y aller droit au but. SpaceX vient de passer devant Microsoft à l'instant. SpaceX à l'ouverture est passé devant Amazon. À l'instant, SpaceX passe devant Microsoft. Oui, oui. Et donc SpaceX d'un coup devient la quatrième plus grosse capi mondiale. Le titre SpaceX gagne en ce moment 15%, hein, tranquillement. Oui, oui. Tous les jours, 19%. Depuis plus tous les jours, le titre a gagné 19% depuis l'introduction. Puis là, on est sur le même rythme, plus 15%. À ce rythme, dans une semaine, SpaceX sera la plus grosse capi mondiale devant Nvidia. Imaginez si ça continue à ce rythme une semaine, on sera devant Nvidia avec SpaceX. C'est déjà fait, Microsoft est avalé, Amazon aussi. On va en parler bien sûr. Et puis on reviendra sur quand même la déception du jour, c'est la Chine. Des chiffres de consommation en berne, en baisse en fait, les ventes au détail en Chine pour la première fois depuis 2022. Et quel signal cela envoie? On en parlera dans l'écho du monde. 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D'abord le G7 et les dirigeants réunis à Evian qui font monter la pression contre Moscou pour arrêter la guerre en Ukraine. Donald Trump promet lui-même de faire tout son possible pour y parvenir. Selon lui, les États-Unis étaient focalisés sur l'Iran, mais ceci va être derrière nous, et de préciser que Washington pourrait bientôt rétablir les sanctions sur le pétrole russe. En matière d'intelligence artificielle, la France tourne donc le dos au géant américain Palantir. Les services de renseignement vont désormais passer par une solution française proposée par ChatVision. Annonce de Sébastien Lecornu à la veille de l'ouverture de Vivatech. Sébastien Lecornu ajoute que le programme France 2030 va consacrer 655 millions d'euros supplémentaires au développement de l'IA. Et puis ces deux annonces importantes dans le secteur du retail au sens large. D'abord, Frédéric Merlin se sépare du BHV Marais. Il cède le grand magasin à son management, lequel entend revenir aux fondamentaux des lieux. Le contrat avec Chine, par exemple, ne sera pas renouvelé. Et puis aux États-Unis, c'est Pizza Hut qui est vendu pour 2,7 milliards de dollars par Yum Brands, un fonds d'investissement notamment. La chaîne de fast-food en perte de vitesse depuis plusieurs années a été dépassée par son concurrent Domino's Pizza. Plus de détails dans le 18-19 et Vive Chevrillon. D'ici là, c'est BFM Bourse, on est à vos côtés. On joue dans votre camp. Bienvenue à tous.
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2: SpaceX, ça va plus vite que la musique. On le disait, donc c'est l'info de cet après-midi. SpaceX passe devant Microsoft et Amazon en capitalisation. Déjà, à l'ouverture, SpaceX était passé devant Amazon. Et bien, à l'instant, SpaceX est devant Microsoft, également quatrième plus grosse capi mondiale. Désormais, SpaceX, Antoine.
9: C'est étonnant. C'est étonnant parce qu'on aurait pu croire à des séances continuelles de plus 30, moins 70, etc. Non, ça se passe graduellement, par vagues, et pour l'instant, ça ne s'arrête pas. Donc, on peut franchement, on peut parler d'une tendance plutôt saine à ce niveau-là de buzz, d'agitation, etc. Il n'y a pas trop d'ajustements. Donc voilà, ces trois premiers jours de cotation se passent quand même relativement bien pour SpaceX, et beaucoup d'opérateurs étaient anxieux en attendant de voir si c'était de nature quand même à déstabiliser un peu le marché. Pour l'instant, ça se passe bien. Et Wall Street qui avait ouvert sur une note un petit peu mitigée avec une reprise de souffle logique du Nasdaq qui avait gagné plus de 3% hier. Ben là, on repart à la hausse, plus 0,22% pour le Nasdaq, plus 0,64% pour le Dow Jones.
2: Et c'est Boulet Bertrez qui nous suit, qu'on suit aussi sur les réseaux, qui nous dit à ce rythme, d'ici une semaine, SpaceX deviendra la première capi mondiale devant Nvidia. À ce rythme.
9: Si on reste sur cette dynamique, oui, il y a des chances qu'il rattrape. Il reste quoi? Il reste Google et Nvidia.
2: Il faut avaler encore Apple, Google et Nvidia.
9: Google.
2: Et encore Apple et Google et Nvidia.
9: Bon, on va voir ça. Plus 0,87 en attendant pour le CAC 40, qui se retrouve donc au plus haut depuis mars, depuis le mois où il avait battu son dernier record historique. Donc 8 456 points, on est 200 points de ce record absolu. Alors les stars du jour, on l'a dit, le secteur du luxe, plus 2 pour LVMH, 523,25 €. Hermès plus 2, 1747 €. Nos spécialistes de l'intelligence électrique aussi, Schneider Electric plus 3,42, 279,40 €. Le Grand plus 1,8% à 138 €. À la baisse, le secteur auto, alors ça c'est notable, Renault moins 3,4% à 27,81 €. Stellantis moins 58 à 6 €. Et puis, l'Euronext Tech Leaders est en baisse, moins 0,69%. On a la tech européenne qui sous-performe un petit peu le marché. Et ST Micro perd 1,69%, 67,29.
2: Adrien Henry nous rejoint. Adrien Henry pour Kepler Chevreux. Bonjour.
10: Bonjour.
2: Adrien, on est ravis de vous retrouver. On va parler tech ensemble parce que Palantir à Wall Street perd 2,5%. Il y a peut-être une raison, un déclencheur, la goutte de trop qui fait déborder le vase. C'est peut-être nous les Français. Il se trouve que les renseignements intérieurs, la DGSI a choisi de rompre son contrat avec Palantir. Pas parce que Palantir fait du mauvais boulot, non, mais parce que Palantir est américain et que le but de la France et des Européens, c'est de réduire leur dépendance aux États-Unis. On voit par exemple que les États-Unis n'hésitent pas à limiter l'accès de certaines de leurs technologies à d'autres pays. Eh bien, il ne faudrait pas, en matière de sécurité, dépendre trop d'un seul acteur américain. Donc la DGSI rompt son contrat avec Palantir, moins 2,5 Palantir à Wall Street. Est-ce que vous voyez des acteurs ici en Europe ou sur le marché français susceptibles de continuer de bénéficier, des acteurs pour lesquels ce ne sera pas complètement dans le pricing de marché, de ce regain de souveraineté ici, cette prise de conscience européenne qu'on a besoin de moins dépendre des Américains. Quelle valeur pourrait en profiter en Europe ?
10: Sur un segment de marché qui est assez similaire à celui que faisait Palantir et qui a été repris par la société française, on a aussi Thales qui travaille là-dessus. Il y a une solution qui s'appelle Arcadia, notamment, dans les systèmes un peu complexes de défense et d'ingénierie. Donc ça c'est pour si on regarde quelque chose d'activité assez similaire à ce que fait Palantir. Après sur dans d'autres domaines d'activité, on peut penser effectivement à tout ce qui est lié au data center, notamment avec un gros acteur qui est français lui aussi, OVH. Alors après le run du titre, enfin le titre a pas mal progressé sur les dernières séances, donc effectivement ça remet en question un petit peu le cas aujourd'hui, en se disant que une partie de cet aspect souveraineté a été anticipée, surtout que aujourd'hui le groupe est pas similaire en termes d'hyperscaler, en termes de forte technologie dans les data centers, donc il y a encore du chemin à parcourir, mais effectivement il y a certains acteurs effectivement qui sortent comme ça du reste du marché, et OVH peut en faire partie. Ouais.
2: OVH qui progresse d'ailleurs encore aujourd'hui d'1,8%. Dans les annonces du jour, il y a Lighton qui nous dit que les signatures, les contrats avec l'État pleuvent, se multiplient, une quinzaine de contrats d'ores et déjà signés pour Lighton. C'est l'IA sécurisée avec des établissements publics. Le titre Lighton, c'est très très spéculatif, gagne 38%. Et puis alors, il y a une valeur qui progresse aussi aujourd'hui, toujours sur ces enjeux de souveraineté, c'est Coeris. C'est un tout petit groupe, attention, on est vraiment dans le méga spéculatif, plus 15% aujourd'hui, parce que la DGSI se sépare d'Anthropic et favorise à la place un acteur français, vous l'avez cité, ChapVision, et ChapVision détient 70% de ce groupe Coeris qui est coté en bourse, lui. Donc Coeris en profite et gagne 15%. Bon, ces enjeux de souveraineté technologique, on en reparlera bien sûr aussi dans la suite de BFM Bourse, et sur la défense aussi, parce qu'on est au cœur de grands enjeux de défense. Il y a le G7 qui a lieu en ce moment à Evian, on est sur des déceptions quand on est investisseur en bourse. La défense depuis début d'année, c'est pas terrible en Europe. Est-ce que vous voyez un rebond se profiler ou des acteurs avoir reconstitué un potentiel pour la suite, Adrien ?
10: L'événement Eurosatory qui se tient en ce moment à Paris et le reflet de ça, il y a une influence qui est assez historique. On est présent à cet événement pour voir les sociétés cotées. Il y en a beaucoup, comme Thales, Rheinmetall, Leonardo, Exosens ou encore Airbus. Donc il y a une influence historique qui n'est pas forcément complètement décorrélée de ce qui se passe aujourd'hui en termes de menaces géopolitiques. On a d'autres groupes aussi comme Sopra Steria notamment qui sont présents, parce que Sopra développe des logiciels pour gérer notamment la mobilité ou la logistique sur le front. Donc c'est des thématiques comme on l'a pu voir avec la guerre en Ukraine qui sont assez importantes. Globalement, si on a un message global à donner sur la défense, c'est de se dire que dans l'environnement actuel, même si finalement les tensions diminuent au Moyen-Orient, la défense c'est pas un secteur qu'il faut oublier. C'est présent dans la souveraineté également. Beaucoup de valeurs européennes qui sont assez puissantes là-dessus sur ce secteur-là. Et puis vu que ce sont des contrats à long terme et qu'il y a des budgets de la défense qui ne seront certainement pas renégociés à la baisse sur les années qui viennent au vu justement de cette tension géopolitique, eh bien effectivement on pense que c'est pas du tout un secteur à oublier en bourse, et on privilégierait même des acteurs comme Thales pour s'exposer à ce secteur. Ouais.
2: Voilà, des idées. Et pour le deuxième semestre qui va bientôt démarrer sur les marchés, là, est-ce que vous avez des, bah, je sais pas, des pépites avec vos équipes que vous arrivez à trouver sur le marché en Europe ou en France, pourquoi pas, pour apporter les idées à ceux qui nous suivent aujourd'hui?
10: Ouais, des pépites, ça risque de vous faire sourire, mais bon, on aime bien Capgemini, nous, pour le deuxième semestre. Il vient de la fin du conflit au Moyen-Orient, enfin, là, on tend vers une fin de conflit au Moyen-Orient, ça retire en fait l'un des principaux risques sur le CAC, qui était un risque de récession si on rentrait dans un fort conflit au Moyen-Orient, ralentissement économique, augmentation de l'inflation, etc. Donc le risque de récession pèse pour un groupe comme Capgemini. Ce risque, il a l'air de sortir progressivement du cadre, et donc on va se reconcentrer un petit peu sur les fondamentaux du groupe. Et aujourd'hui, la valorisation actuelle, elle reflète pas du tout ces fondamentaux. Les fondamentaux, c'est une croissance qui est soutenue, une croissance organique autour de 4-6%, des BPA en hausse de près de 10% et un retour aux actionnaires autour de 5%. Enfin, on pense que voilà, les niveaux de valorisation actuels ne sont pas reflétés sur Cap. Et effectivement, on voit une sorte de rotation déjà dans les portefeuilles sur des valeurs qui ont beaucoup perdu par rapport à l'intelligence artificielle. Les médias, par exemple, dernièrement, ont bien remonté en bourse, mais on pense qu'effectivement, les services informatiques pourraient être un secteur et Capgemini pourrait bénéficier éventuellement de cette rotation sectorielle à un moment sur ces valeurs-là.
2: Merci Adrien, on vous retrouvera à la clôture des marchés. Kepler Chevreux à nos côtés, le CAC gagne 0,8% et Raphaël Lucet tient nous rejoint pour une idée en plus, c'est valeur ajoutée, Moneta Asset Management. Bonjour Raphaël.
11: Bonjour à tous.
2: Alors Raphaël, vous n'avez que 2 minutes 30, est-ce que vous acceptez malgré tout de relever le pari?
11: On va essayer.
2: Alors on y va. 2 minutes 30 pour nous parler d'une valeur dans laquelle vous croyez, votre conviction du jour, c'est De Richbourg. Vous l'intégrez De Richbourg aux acteurs de la souveraineté industrielle européenne?
11: Oui, parce que donc en tant que leader français du recyclage des métaux, donc le groupe transforme nos déchets en matières premières pour nos aciéristes et réduit ainsi notre dépendance aux importations. Donc c'est un modèle vertueux parce que utiliser de l'acier recyclé réduit les émissions de CO2 de 58% et l'énergie consommée de 74% par rapport à l'extraction minière. Donc aujourd'hui, le vent tourne en faveur du groupe grâce à un bouclier réglementaire massif. Donc on a depuis janvier 2026, il y a le mécanisme CBAM, qui est la taxe carbone aux frontières, qui renchérit les importations d'acier polluant, poussant les clients donc européens vers l'acier européen. Et c'est pas fini, puisqu'à partir du 1er juillet, il y aura de nouveaux quotas d'importation qui vont diviser par deux les importations d'acier hors Union européenne. Et donc, ça va créer un appel d'air pour les volumes d'acier européen et donc pour les ferrailles de Richbourg.
2: Quels sont les moteurs pour l'activité cette année et au-delà de cette année?
11: Alors, donc, sur le court terme, le groupe bénéficie d'un alignement de planètes. Donc, d'abord, il y a l'explosion de la demande pour les métaux non ferreux, comme le cuivre et l'aluminium. C'est une demande qui est portée par l'électrification. Et donc, il y a une hausse des cours de ces métaux non ferreux qui aide à augmenter les volumes et la marge brute. On a également des volumes de ferraille qui sont mieux orientés. Donc, la direction, elle vient d'ailleurs de relever sa guidance d'EBITDA annuelle, qui était entre 320 et 350 millions, et elle passe maintenant à entre 350 et 370 millions d'euros. Ensuite, à plus long terme, il y a la transition des aciéristes vers les fours à arc électrique qui sont moins polluants et qui utilisent de la ferraille, donc il y aura plus de débouchés pour De Richbourg. En parallèle, le groupe prépare son futur avec des options de croissance à forte valeur ajoutée comme le recyclage des batteries de véhicules électriques et de nouvelles lignes pour le recyclage des ballons d'eau chaude. Et puis enfin, le groupe est actif en croissance externe avec le probable rachat stratégique du groupe Stolz en Allemagne qui est prévu pour la fin de l'année et qui augmenterait le chiffre d'affaires de près de 50% avec une bonne complémentarité géographique.
2: De Richbourg, sauf que sur un an, le titre gagne déjà 81%. Est-ce que tous ces points forts ne sont pas déjà dans les cours?
11: Alors non, on ne pense pas. On pense que le marché ne valorise pas encore pleinement ce changement de dimension. Donc le titre, il se paye actuellement seulement 11 fois les bénéfices estimés pour 2026. Qui est très raisonnable pour un leader en pleine accélération. Et la structure financière est solide et elle va permettre de financer l'acquisition de Scholz sans augmentation de capital.
2: Merci beaucoup, Raphaël Lucet, Moneta Asset Management, sur cette valeur de Richbourg dans laquelle vous croyez. Bon après-midi, Raphaël. Wall Street est en hausse. On vous rappelle que General Motors est en train de discuter avec Lockheed Martin, d'après le Wall Street Journal, de discuter, pourquoi pas, pour investir dans l'armement à son tour. General Motors gagne 1% en ce moment sur le marché américain. Mais oui, ça fait partie de tous ces constructeurs qui, de plus en plus, souhaitent s'engager ou doivent s'engager dans les enjeux de défense et d'armement. L'analyse de John Plassard a retrouvé, c'était dans USA Today tout à l'heure. C'est d'ailleurs en ligne sur nos replays, nos podcasts, sur l'application BFM Business USA Today si vous souhaitez réécouter l'analyse de John. Wall Street est en hausse, le CAC aussi, il gagne notre CAC, 0,9%.
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2: Alors même si on a un bémol aujourd'hui quand même à l'échelle mondiale, c'est la Chine. C'est Anthony Morlet de la Vidali qui va nous alerter là-dessus. La Chine où la demande est très mauvaise. Elle recule la demande, figurez-vous. Les consommateurs n'ont pas l'air en pleine forme. Bonjour Anthony, on est ravis de vous retrouver. Vous êtes économiste au sein de BSI Economics et c'est vrai que vous, votre focus là, ce qui attire votre attention particulière au-delà de la grande géopolitique, c'est le consommateur chinois. On a le chiffre des ventes au détail du mois de mai. Eh bien, c'est un chiffre des ventes au détail en baisse. Première fois que le chiffre des ventes au détail baisse depuis 2022, Anthony.
12: Oui, complètement. Bonjour Guillaume. Alors effectivement, on voit bien qu'il y a un gros sujet en Chine qui est la demande intérieure. Donc c'est à la fois la consommation des ménages, mais également l'investissement. Et les deux composantes sont en recul assez significatif. Et donc là, on ne voit pas bien comment la Chine en réalité pourrait croître de 5% l'an, comme elle a l'habitude de l'afficher et comme la cible est toujours fixée pour cette année. Alors certes, les exports contribuent toujours absolument massivement à sa croissance, dans des proportions d'ailleurs inquiétantes, hein, ça alimente les déséquilibres mondiaux, c'est d'ailleurs une des thématiques du G7 qui est traité actuellement, mais on a quand même un vrai sujet, c'est la dynamique intérieure du deuxième plus grand marché mondial, et là, ça peut impacter un grand nombre d'acteurs, dont certains acteurs européens, qui sont très présents en Asie, donc je crois que là, il va falloir être vigilant, surtout que le gouvernement n'a pas l'air de véritablement prendre des mesures pour soutenir cette demande intérieure. Il y a beaucoup de déclarations, mais assez peu d'actes, au fond, pour soutenir concrètement la demande.
2: Le signal chinois, donc, à ne pas perdre de vue. Et pendant ce temps, on attend toujours la signature de cet accord de paix entre Américains et Iraniens. Ce sera vendredi, près de Lucerne, en Suisse. C'est ce que fait savoir le gouvernement suisse cet après-midi. Donc, ce ne sera pas à Genève, mais près de Lucerne. Tout cela fait baisser les cours du pétrole, c'est vrai. On est passé sous les $80 pour le baril de Brent. Est-ce que vous imaginez, si le détroit d'Hormuz rouvre vraiment et de façon pérenne, un pétrole beaucoup plus bas que les $80 actuels?
12: Alors, en toute sincérité, c'est très difficile de faire une prévision. La plupart des prévisionnistes, faut être honnête, ne pensaient pas que le Brent pourrait redescendre aussi rapidement, ne serait-ce que pour reconstituer les stocks qui ont été consommés pendant la période où le détroit était fermé. Donc, on se disait que la baisse serait progressive. Finalement, le marché a vraiment réagi très, très précocement, hein, puisqu'on vous l'avait dit, l'accord n'est même pas encore signé. Donc, c'est très difficile. On se dit probablement qu'il y a un plancher où c'est difficile d'aller sous les 75, sous les 70. Mais on pourrait être surpris. Ce qui est certain, c'est qu'il y a toujours quand même un déséquilibre entre l'offre et la demande à l'heure où on se parle, et qu'à la fin, il va bien falloir quand même qu'un certain nombre de pays réimportent davantage de barils. Et ça devrait quand même soutenir les cours, sans forcément qu'ils remontent massivement, mais en tout cas, les empêcher de descendre à un niveau trop bas.
9: Anthony, au milieu de tout ça, de toute cette actualité macro quand même très urgente, il y a la Fed aussi. La réunion du comité de politique monétaire vient de commencer. Elle s'achèvera demain soir par le rendu de décision de politique monétaire. L'échiquier est un petit peu encombré de pions, là, si on peut dire.
12: Oui, complètement. Alors, la partie est très difficile pour la Fed, surtout qu'il y a une spécificité américaine que les autres grands pays de l'OCDE ne connaissent pas pour l'instant. C'est une inflation par l'IA, et notamment via les importations. Et on voit bien que les prix montent énormément sur les semi-conducteurs, les puces, mais pas que. Et la Fed doit gérer ça en plus. C'est-à-dire, au fond, il y a de l'activité aux États-Unis qui est tirée par ces gains de productivité liés à l'intelligence artificielle, mais ça génère des tensions qui sont probablement provisoires, qui sont non pérennes, mais sur les prix. Et s'ajoute à cela, bah, évidemment, le choc dont on vient de parler, qui ont été les tensions géopolitiques. Donc il est vrai que si la Fed est capable de voir à travers, en quelque sorte, cette vague, elle n'a pas de forte velléité d'augmenter les taux, et en même temps, on est quand même à des niveaux d'inflation où ne pas bouger poserait probablement un problème dans la durée. Donc ça va vraiment être une ligne de crête pour la Fed, probablement un statu quo à court terme, mais si véritablement l'inflation ne baisse pas rapidement, il faudra quand même montrer au marché que la Fed n'y est pas insensible.
2: Anthony Morlet, la Vidali, et le comité de politique monétaire de la Fed commencent à se réunir donc aujourd'hui autour de Kevin Warsh en tant que président de la Fed désormais. Merci beaucoup Anthony de nous avoir accompagnés pour BSI Economics. Wall Street à peu près stable, le S&P hop, passe dans le rouge légèrement, rien de méchant, -0,1. Le Dow Jones suit sur un nouveau record historique à +0,7%, profitant de la baisse des cours du pétrole.
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2: Alors pendant ce temps, la France avance. SoftBank a annoncé il y a quelques jours des dizaines de milliards d'investissements en France dans les data centers. On voit que nos infrastructures électriques peuvent finir par être perçues comme un avantage compétitif. Léa Dunant-Châtelet pour DNCA est avec nous. Bonjour Léa.
13: Bonjour.
2: Depuis fin 2014, l'indice S&P Global Clean Energy a doublé. Il a doublé quand les autres grands indices larges ont progressé de 30 à 50%. Comment vous expliquez ce regain surprenant performance? Est-ce que c'est un nouveau cycle ou un rattrapage éphémère?
13: Alors, très clairement, c'est un nouveau cycle porté essentiellement par deux aspects. Un assainissement du marché, globalement. On a eu un éclatement de la bulle verte autour tout mi-2021 avec beaucoup d'entreprises non rentables, de la green tech, des introductions en bourse à des valorisations totalement démentes. Et aujourd'hui, le deuxième aspect, c'est qu'on est face à un choc énergétique encore, toujours ce conflit. Et donc, finalement, une indépendance énergétique, une souveraineté énergétique qui devient cruciale, en plus du phénomène de l'IA, très consommateur d'énergie, bien sûr.
9: En plus, on voit qu'il y a énormément, on a vu Choose France, mais il y a énormément d'entreprises qui viennent s'installer chez nous, profiter de cette expertise quand même.
13: Absolument, c'est-à-dire qu'en fait, il y a deux aspects qui sont intéressants. La France est très attractive, la péninsule ibérique également. La raison, elle est simple, l'énergie est beaucoup moins chère qu'ailleurs, d'une part, et elle est surtout extrêmement fiable. Et donc, quelles que soient les industries, et effectivement, les data centers sont en train d'accourir, notamment dans la péninsule ibérique, mais également en France avec SoftBank, pour ces raisons-là. Et donc, il faut avoir en tête des chiffres de prospective sur les besoins d'électricité qui sont assez colossaux. À horizon 2035, la croissance d'électricité dans le monde, c'est 15%. C'est 30% aux États-Unis.
2: Par an, on précise.
13: Au total.
2: Ah non, au total.
13: Au total.
2: C'est pas énorme.
13: Mais il faut avoir le chiffre complet. 30% aux États-Unis, fois 21% en Europe.
2: Ah, d'accord.
13: Et là, en fait, on comprend que tout le sujet de l'énergie, parce qu'elle est fiable, justement, cette énergie, la demande va être extrêmement importante en Europe, parce que les industries vont s'y installer, pour ces raisons-là. Et donc, il y a effectivement un mouvement qui est enclenché depuis à peu près 18 mois sur l'électrification, sur la rénovation des réseaux, sur les énergies renouvelables, bien sûr, mais pas seulement, qui a fait exploser cet indice.
2: C'est fou. Vous pouvez redonner les chiffres là que vous venez de donner, la demande en électricité en Europe attendue d'ici 2035, donc à peine
13: 10 ans, on va dire ça, okay. 10 ans, eh bien, c'est une croissance de 15% à l'échelle mondiale, une croissance de 30% aux États-Unis et une croissance de x21, donc pour l'Europe.
2: x21.
13: Oui. Bon. En fait, on a pris beaucoup de retard sur l'électrification, paradoxalement. Donc, les véhicules électriques, notamment, les pompes à chaleur, on va avoir évidemment tous les sujets de data center. L'électrification, c'est tout. L'électrification de l'économie, c'est le passage à une nouvelle source d'énergie qui la rend moins volatile en termes de prix, ce qu'on est en train de vivre en ce moment, plus fiable, évidemment, et plus verte.
2: Oui, en fait, ça peut nous paraître étrange parce que l'électricité est là depuis des dizaines et des dizaines d'années, donc on se disait qu'on était déjà dans tout électrique, pas du tout.
13: Pas du tout, on en est même très loin.
2: Ouais,
13: et c'est ce qui fait les beaux jours d'acteurs comme Schneider Electric, par exemple, qui est un des leaders.
2: Et du coup, est-ce que tout ça va modifier le statut boursier même des grands énergéticiens européens, leur profil boursier, on pense à Engie, E.ON, Iberdrola, etc.
13: Oui, alors complètement, le statut est passé d'un statut de valeur plutôt dite « value », de rendement, elle versait des dividendes assez intéressants, à des valeurs de croissance. Iberdrola, qui est le leader européen incontesté, qui a pris un tournant stratégique majeur il y a déjà une vingtaine d'années, est aujourd'hui celui qui se positionne comme le grand gagnant justement de ce mouvement général, avec à la fois des réseaux très puissants dans lesquels il y a des investissements importants, des déploiements de capacités. Iberdrola, aujourd'hui, c'est une performance qui est bien meilleure sur les 10 dernières années que les indices européens moyens, et que l'ensemble des énergéticiens. Et c'est une société qui est en train de passer à un profil de croissance. On n'avait jamais vu ça pour les producteurs. C'est des valeurs de bon père de famille, un peu comme les télécoms. On les met dans un coin du portefeuille. Ça ne va pas faire une performance extraordinaire. Ouais. On aura un dividende et ça s'arrête là.
2: Ça ronfle au fond de la
13: voilà. Caisse.
2: Voilà, oui.
13: Là, c'est complètement différent. Vous êtes sur des profils d'ultra-croissance.
2: Mais ce que vous nous dites, est-ce que c'est ce qui attend l'Europe là ? On est sur un profil d'ultra-croissance, des groupes qui redeviennent hyper compétitifs, attractifs aussi. Est-ce que vous vous dites qu'avec les enjeux autour de l'électricité, le besoin d'électrification en Europe et donc cette manne qui attend nos grands énergéticiens, l'Europe va redevenir d'un coup une forme de marché attractif, voire de leader, perçu comme un leader à l'échelle mondiale. Aujourd'hui, tout le monde nous parle de nous et on est les premiers à parler de nous-mêmes de façon très négative. Est-ce que vous sentez qu'on est une de ces enjeux ? Si on arrive à les adresser d'ici une dizaine d'années, vous nous avez fixé le calendrier, oui. L'Europe sera perçue comme un leader.
13: Définitivement, en tout cas, peut-être pas un leader. Il y a bien des batailles qu'on a perdues. La technologie est aux États-Unis, le véhicule électrique et les énergies renouvelables sont en Chine. Ce qui nous reste, c'est ça. C'est l'attractivité du territoire sur la base d'infrastructures. Et c'était déjà le cas par le passé, les routes, etc. En tout cas, là, l'infrastructure énergétique, étant donné les besoins qu'il va y avoir dans différentes industries, sera un atout pour la compétitivité de l'Europe.
2: Et c'est majeur ce que vous dites, parce que les infrastructures et la production de pétrole, on voit ce que ça a permis aux pays du Golfe et les Émirats de créer un miracle dans le désert. Quand même en termes économiques. Là, ce que vous dites, c'est que si d'un coup l'intérêt, l'attrait, les besoins vont vers l'électricité et que ben, la valeur ajoutée est en Europe, ça vous offre un potentiel de développement hyper intéressant.
13: C'est potentiellement un boulevard. Et quand on voit effectivement les cartes des data centers qui fleurissent dans le monde, ils sont totalement collés au prix de l'électricité.
2: Ouais, ça fera de l'argent aussi, de la rentabilité, on l'espère. Et en tout cas, des occasions, des idées d'investissement. Vous avez cité Iberdrola, Engie, c'est les valeurs dans lesquelles il faut...
13: Oui, Prysmian qui fait les câbles, justement, pour qu'on voit là derrière pour transmettre l'électricité. Vous avez NKT également dans ce domaine-là. Vous avez Siemens Energy qui fait les turbines à gaz, parce que quand on parle d'électricité, bah, il faut des énergies intermittentes couplées à des énergies stables. 4-5 ans de carnet de commandes maintenant pour Siemens Energy. Il y a énormément de valeurs intéressantes.
2: Et vous parliez des besoins en câble, un intervenant de BFM Bourse nous disait il y a quelques jours, pour 10 km reliés, par exemple un data center, situer ce data center à 10 km du réseau d'électricité, donc pour 10 km de câble, il faut 2000 tonnes de cuivre, etc.
13: Oui.
2: etc.
13: C'est le, 10 km, quoi. Tout au bout de la chaîne, il y a effectivement les métaux sur lesquels la tension va rester encore très importante.
2: Léa Dunant-Châtelet, DNCA, merci beaucoup Léa de nous avoir alerté sur tous ces enjeux. Dans un instant, c'est la famille BFM Bourse avec Sabrina Salgui. Elle va nous rejoindre. L'info du jour, c'est SpaceX. Un SpaceX qui est passé devant Amazon en capitalisation et devant Microsoft aussi en valeur boursière, figurez-vous, en market value. Oui, oui.
13: Incroyable.
2: Ça va très très vite. Oui, vous portez un regard là-dessus, SpaceX?
13: Ah oui, c'est...
2: Plus 10 encore aujourd'hui.
13: Avec, il faut le rappeler quand même, un flottant très très très petit. Hein, c'est-à-dire que les actions en circulation sont toutes ce serait peu de choses en fait par rapport à la capitalisation, une valorisation assez compliquée à justifier. Donc oui, j'ai un regard, ces fameuses valeurs où il est difficile de ne pas y être. On a bien vu le parcours qu'elle vient de faire en quelques jours. Et en même temps, il y a beaucoup de signaux compliqués. La gouvernance, l'indépendance, vous donnez les pleins pouvoirs à quelqu'un...
2: Difficile de ne pas y aller, mais en se bouchant le nez, quoi. C'est un peu ça.
13: C'est sûr.
2: C'est un enjeu hein, pour beaucoup de gestion active aussi. Justifié de ne pas en avoir, mais justifié d'en avoir aussi pour les raisons ESG que vous venez de citer. Léa Dunant-Châtelet, merci beaucoup Léa.
13: Plaisir.
2: Le CAC gagne 0,9%. On se retrouve avec Sabrina et l'ensemble de la famille BFM Bourse. Antoine, bien sûr, dans une poignée de secondes. A tout de suite.
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2: La famille BFM Bourse, le seul endroit au monde où vous choisissez votre famille. Sabrina Salgui nous rejoint, bfmbourse.com. Bonjour Julien, Sabrina.
13: Oui, Sabrina, oui, bonjour Antoine.
2: C'est la team, ben oui, bien sûr, moi je suis Antoine et c'est Guillaume. Voilà, c'est pareil.
13: Voilà, donc sinon bonjour Guillaume et bonjour Antoine.
20: Oui. Bravo.
13: Voilà.
2: Bonjour. Le CAC gagne 0,9%. On est bien. Alors, l'info du jour, quand même, parce qu'on vous le répète depuis maintenant une grosse demi-heure, c'est que SpaceX continue de cartonner au point que SpaceX, au rythme où ça va, deviendrait dans une semaine la première capi mondiale. Il suffit que ça continue à ce même rythme et SpaceX passera devant Nvidia d'ici une semaine. On n'en est pas encore là, mais SpaceX, d'ores et déjà, passe en capitalisation devant Amazon, c'est fait, et devant Microsoft, ça a été fait. Et pendant quelques instants, là, ça a duré quelques secondes, SpaceX est devenu, tout à l'heure, devant Microsoft, la quatrième plus grosse capitalisation mondiale, mesdames, messieurs. Ça, c'est le fait du jour. Au-delà de SpaceX, on a des marchés qui sont toujours aussi solides, Sabrina. Notre CAC a franchi les... Non, on passe de franchir les 8500 points, il gagne 0,9%.
13: Oui, on passe, on est à 8480 points, on est aux portes des 8500 points, toujours porté, en parlant de porte, de par l'accord iranien, oui. C'est le début de semaine, hein, voilà. Il faut que je me remette à fond dans les ballons. Mais en tout cas, voilà, le marché est ultra positif. Alors, sur les valeurs, hein, en parlant de CAC 40, on a JC Déco qui est à l'affiche aujourd'hui, porté par une note de Bank of America qui est passée à l'achat.
2: Ah, il ne faut pas oublier les changements d'opinion et de recommandation qui font aussi parfois l'appui et le beau temps. Donc, JC Déco, vous l'avez en hausse. Hey, Antoine, comment vous la regardez cette séance? Comment vous la vivez de l'intérieur?
20: Ben, on est au plus haut de la séance. Je remarque tranquillement, bon, pendant qu'on parle de SpaceX, pendant qu'on parle de tout, on rejoint nos niveaux de mars. Mars dernier, on avait battu un record absolu sur le CAC 40. On n'est plus qu'à 150-200 points du but.
2: Oui,
13: c'est vrai.
20: Donc, on est quand même bien orienté. Et ce qui a fait notre force, refait notre force, à savoir le secteur du luxe qui cartonne à bas bruit parce que devant, on a Schneider Electric, plus de 6, on a Safran, plus de 2,5. Mais voilà, ça fait plusieurs séances de suite que la tendance se retourne sur le luxe. Là, ça fait quand même pas mal d'intervenants qui passent autour de cette table, aussi bien dans TPI que dans BFM Bourse, pour nous dire, attention, c'est peut-être le mouvement value à faire. Et comme c'est la force du CAC 40 par rapport aux autres indices européens, non seulement on surperforme très largement aujourd'hui, hein, l'Eurostock 50 gagne 0,56%, mais ça pourrait être le pari du moment pour un petit peu regarnir les portefeuilles.
2: L'autre info du jour, c'est que la DGSI rompt son contrat avec Palantir, figurez-vous. Les renseignements intérieurs choisissent de moins dépendre des seuls États-Unis en matière technologique. Palantir à Wall Street perd 3%. Et la DGSI choisit de remplacer son contrat avec Palantir par un groupe européen, ChapVision, qui détient ChapVision, une valeur française, une valeur cotée à la Bourse de Paris. Il en détient 70%, c'est le titre Coeris. Ah. Ce titre Coeris, Sabrina, gagne 16% du coup aujourd'hui, puisque ChapVision est donc choisi par la DGSI. C'est important hein, quand même, ChapVision qui remplace Palantir. Et on voit là les enjeux de souveraineté très très clairement. L'Europe, en tout cas la France, veulent moins dépendre des seuls acteurs technologiques américains. On rompt le contrat avec Palantir. Là.
13: C'est ça.
2: Et on voit un certain nombre de groupes annoncer d'ailleurs que l'État français, fait le choix d'acteurs souverains, d'acteurs européens et français pour leur sécurité.
13: Et c'est le cas, par exemple, de Lighton, hein, qui gagne maintenant 38%. Alors, bon, une hausse aussi à relativiser parce que Lighton, là, on est à 5 euros, hein, aux environs des 5 euros. C'était entré en bourse hein, à l'automne 2024 à 10,35 euros parce qu'ils avaient annoncé quand même, il y a eu plusieurs avertissements sur résultats parce qu'ils n'avaient pas réussi à honorer plusieurs contrats. Et donc, c'est pour ça que, certes, ça prend 38% aujourd'hui, mais quand même, ils ont accusé quand même un retard assez notable par rapport à leur cours d'introduction. Mais là, pour ceux qui ne connaissent pas, Lighton, en fait, c'est une société qui développe des chatbots hein, comme ChatGPT et des moteurs de recherche appliqués aux bases de données pour les entreprises. Et là, le secteur public, plusieurs administrations, des ministères, etc., ont adopté les solutions de Lighton.
2: Voilà, Lighton gagne 36% en revenant de très loin et groupe titre hyper spéculatif. Toujours dans les enjeux de souveraineté, les valeurs souveraineté européennes et françaises, il y a OVH qui marche bien. Hier déjà, le titre a bien progressé. Il gagne encore en ce moment 1,9% parce qu'on est en train de prendre conscience en Europe qu'on est très dépendant d'acteurs technologiques américains et que ceux-ci ne nous voudront pas forcément que du bien. Washington, hein, on vous le rappelle, a demandé à Anthropic de ne plus laisser l'accès libre aux non-américains à ses meilleurs IA. Donc voilà, il faut moins dépendre de ces acteurs américains. Dorian Abadi est avec nous, responsable bourse de Meilleur Taux Placement. Bonjour Dorian.
21: Bonjour Guillaume.
2: On est ravis de vous retrouver. Dorian, comment vous les sentez les forces en présence dans les marchés, dans les grands indices aujourd'hui?
1: Alors aujourd'hui comme hier, finalement, on profite d'un regain d'appétit pour le risque. Sabrina l'évoquait, c'est bien sûr lié à cet accord préliminaire entre les États-Unis et l'Iran avec l'espoir d'une réouverture du détroit d'Ormuz. Donc on a un baril d'or noir qui perd 7% depuis hier matin. Et mécaniquement, donc on a une hausse des principaux indices. On a eu 1,65% hier sur le S&P. Pour le moment, depuis hier matin, le CAC progresse d'1,3%. Et alors, il se passe plusieurs choses intéressantes. C'est-à-dire que je crois que c'est un point qu'il évoquait, effectivement. La première, c'est que nous avons presque effacé la totalité des pertes liées à la guerre en Iran. C'est un élément assez central parce que le CAC, comme les indices européens, ont longtemps été en retard par rapport à ce puissant rebond qui a eu lieu en Asie et aux États-Unis. On est sur des plus hauts historiques sur ces grands indices internationaux. Donc l'analyse technique va être assez limitée en termes d'intérêt sur le CAC en ce moment pour les acheteurs parce que deux jours avant le déclenchement de la guerre en Iran, nous avions ce nouveau record historique sur les 8642 points. Donc on est obligé de s'en remettre sur des niveaux un petit peu psychologiques, un petit peu ronds comme les 8500, un petit peu plus technique au-dessus, 8550 et enfin, pourquoi pas dans les prochaines séances, il y a 8640 avec un nouveau franchissement du record historique. Mais là, clairement, ça va dépendre du luxe, c'est évoqué sur votre antenne, de l'IA et puis de ces espoirs de négociation parce que la séquence géopolitique n'est clairement pas terminée.
20: Dorian, il y a un titre pour lequel tout va bien aussi, c'est Airbus, tranquillement plus 5% en une semaine et 8% en un mois, si je compte bien. Est-ce qu'il y a quelque chose de graphiquement intéressant à jouer ?
1: Oui, alors c'est vrai que Airbus est une magnifique action que l'on a recommandée ces dernières années à l'achat. À court terme, je vais distinguer vraiment le coût et le long terme, mais à court terme, on a atteint deux de nos trois objectifs avec nos clients. Donc, préconisé de prendre quelques bénéfices sur les 175, 184 et on l'espère bientôt les 190 euros. Mais au-delà de ça, ces dernières semaines, sur le long terme, nous avons rehaussé notre objectif à 255 euros au lieu des 220 euros, ce qui constituerait véritablement un nouveau record historique pour Airbus. Le premier trimestre a été un petit peu mitigé, en particulier sur les livraisons d'avions. On pense que c'était un problème ponctuel, temporaire, et que la cadence de livraison va augmenter dans les prochains mois. Alors, bien sûr, cet objectif, que ce soit 220 ou 255, ne sera pas atteint dans les prochains jours ou prochaines semaines. C'est vraiment du long terme. Mais on a une vision, à nouveau, très optimiste sur cette action qui, malgré sa hausse des 4 à 5 dernières semaines, cède toujours du terrain depuis le début de l'année à la Bourse de Paris.
2: Merci beaucoup. Dorian Abadi, meilleur taux de placement. Bon après-midi, Dorian. Vous faites tous partie de cette famille. Ce soir, vous faites quoi ce soir, tiens, l'un et l'autre, Sabrina, Antoine? Quel est votre menu ce soir, votre programme?
13: Alors, le menu, ce sera comme quelques millions peut-être de téléspectateurs. Je regarderai le match France-Sénégal.
2: Ah oui, tiens, Antoine?
21: Oui, oui aussi.
2: Ah oui, eh ben moi aussi.
13: Eh ben
2: juste
13: voilà.
2: Un œil à tout ça.
13: Oh.
2: Ah bon? Oui. Et quel intérêt? Mais c'est la question du jour, bien sûr. Vous faites tous partie de cette famille. Et vous, que ferez-vous ce soir? Non, c'est pas la question du jour. Mais les Bleus jouent ce soir. Et vous, dans quel domaine pensez-vous que la France est championne du monde? Déjà championne du monde en bourse. Ah. Est-ce que la France est déjà championne du monde dans le luxe, dans la défense, dans l'énergie, ou déjà championne du monde des taux élevés? On a même imaginé championne du monde des impôts, mais on s'est dit que tout le monde allait voter pour ça. Donc on
20: s'est... Il y a l'énergie aussi, t'as oublié l'énergie.
2: Et je l'ai donné avant, j'ai inversé.
13: Ah oui, l'énergie.
20: Ah pardon,
13: aussi.
20: Excuse-moi. Ah, ouais.
2: Alors Sabrina, de quoi est-ce qu'on est déjà champion du monde sans attendre le match des Bleus?
13: Alors sans attendre le match, et Antoine l'a très bien développé en début de cette famille, c'est le luxe. Le luxe, la France pour moi, c'est incontestablement les valeurs du luxe, et notamment le CAC 40. C'est vraiment le secteur qui porte notre marché parisien quand ça va bien.
2: Qui a porté, oui.
13: Voilà. Non, mais si, ça va. Ça, voilà, le luxe, c'est vrai qu'il a souffert du conflit au Moyen-Orient. Quand même, il y a plusieurs groupes qui sont exposés, bien sûr, à cette région. Avec la baisse du trafic aérien, les ventes se sont un peu affaissées. Donc, mais il y a quand même des poches de résistance. Par exemple, aux États-Unis, les ventes se portent plutôt bien pour ce secteur-là. Et puis, on a observé, par exemple, avec LVMH, qui avait un petit démarrage compliqué l'année dernière, et puis a opéré une remontada assez dingue sur l'année, la deuxième partie de 2025. Donc le luxe, c'est rebondir, même quand il était vraiment en souffrance en première partie d'année. Eh bien, le luxe, on l'a vu en 2025, a réussi à se remobiliser.
2: Donc pour vous, pas besoin du football pour savoir où on est champion du monde, on l'est déjà dans le luxe en bourse pour vous? Oh, ok. Moi, je dirais qu'on est un peu les anciens. Non, on est toujours les champions, mais ça rapporte moins, quoi. Mais on espère que le luxe va revenir en forme. Antoine, pour vous, de quoi la France est-elle déjà championne du monde en bourse ? Avec le micro, Antoine.
20: Ah zut. Par élimination, je dirais... Alors, l'énergie... Oui, pourquoi pas, parce qu'on est les champions du monde du nucléaire, hein, par tête de pipe en France.
2: Ouais. On a Total aussi.
20: On a également Total. Monde, mais voilà. Oui, on a les énergies renouvelables. Hein. On en a parlé il n'y a pas si longtemps. Malgré tout, je ne pense pas que ce soit véritablement ça qui fasse la différence. Les taux élevés, oui, bah oui, on a des politiques.
2: Les champions du monde des taux élevés.
20: Bah oui, mais pourquoi ? Mais parce qu'on a des hommes politiques qui sont champions du monde du « je touche pas au budget, je laisse filer, on restructure pas les finances ». Bon, ok. Donc résultat, on a des taux élevés. Ça, je suis d'accord. Maintenant, c'est peut-être appelé à changer. Disons-le, du côté de la défense, on est excellent. Simplement, on est dépendant de la coordination européenne et on le voit ces derniers temps, on ne fait que... tomber de haut sur nos différents programmes avec le SCAF, avec le char franco-allemand qui serait sur la sellette, etc. Enfin, on est incapable de coopérer en bonne entente. Reste le luxe. Et moi, je suis persuadé que ça reste notre force, que ça restera notre force. On est bien content qu'il soit là quand le marché redémarre parce que ça nous permet de surperformer. Et puis, quand l'ensemble des incertitudes mondiales auront fini de se décongestionner, on va se féliciter de l'avoir parce qu'il provoquera une surperformance du CAC 40 par rapport au reste.
0: Peut-être nous aider à atteindre les 150 points qui nous manquent
2: pour atteindre les records.
20: Nouveau record absolu.
0: Et pour sortir la casquette.
2: On va regarder vos réponses à vous tous, tiens. Pour vous, dans quel domaine la France en bourse est-elle déjà championne du monde ?
0: Voilà.
2: Le luxe à 74%. Devant la défense, hein, seulement 9% de la défense. Ouais. Les taux élevés à 8%. Voilà. Il y a des arguments, des commentaires intéressants sur lesquels on rebondira encore dans la suite de BFM Bourse. On n'est pas les champions de l'espace. On l'a été avec Ariane. On est toujours parmi les pays, les continents suivis en matière spatiale. Mais c'est vrai qu'actuellement, c'est vraiment aux États-Unis que ça se passe. SpaceX en bourse. Oui, on revient à SpaceX, gagne à nouveau cet après-midi. 7% SpaceX tout à l'heure est passé en capitalisation devant Amazon et devant Microsoft, juste pour sa troisième séance de cotation, Sabrina.
0: Oui, juste. Alors, Amazon, c'est bon, c'est fait, hein, c'est verrouillé, on est dans les top 5, mais pour Microsoft, c'était bref, hein, c'est vraiment brièvement, et puis maintenant, on est toujours au top 5. Alors, pour le petit truc, c'est que pour atteindre les 3000 milliards. Le seuil des 3 000 milliards, qui est quand même pas mal, hein, c'est un beau seuil, eh bien, il faut que SpaceX gagne 20% sur la séance pour atteindre ce seuil-là. Mais pour l'instant, une entreprise qui n'a que 3 jours de bourse, hein, 3 jours d'existence en bourse, eh bien, a réussi cette prouesse assez historique. Alors, par rapport à son prix d'introduction en bourse, SpaceX affiche une hausse de 50% et dès le premier jour de cotation, hein, SpaceX est entré directement dans le sein des saints, le top 10 des plus grosses capitalisations au monde. Alors les conditions, elles ont été réunies hein, pour que le groupe ne trébuche pas pour ses premiers jours en bourse. Hein. De nombreuses banques ont acquis des titres. Plusieurs fonds indiciels se sont aussi, ils ont été contraints aussi d'acheter l'action en prévision de son inclusion de SpaceX dans plusieurs indices phares, dont le Nasdaq 100. Et puis les investisseurs aussi, littéralement, ils se sont rués sur le titre.
2: Effectivement, c'est une introduction en bourse jusqu'ici réussie. Ça n'empêchera pas le titre à un moment ou à un autre de repartir à la baisse, voire de décrocher. On verra. Ce qu'il faut quand même noter et que vous soulignez aussi dans cet article sur bfmbourse.com, c'est qu'un certain nombre, le nombre d'actions SpaceX mis en circulation est quand même très restreint, donc un flottant tout petit pour cette introduction en bourse.
0: Oui, c'est vrai que c'est la plus grosse levée de fonds de l'histoire, mais le flottant est tout petit, hein, c'est moins de 5% hein, du flottant, c'est-à-dire les actions qui circulent librement en bourse. Hein. Et ce chiffre, il pourrait un peu gonfler hein, dans les prochains mois, parce qu'il y a eu des modalités d'introduction en bourse, en fait, il prévoit une 17 clauses de lock-up, en fait, c'est l'engagement de conservation de titres. Hein. Pendant un certain moment, les banques, etc., ne peuvent pas lâcher les titres comme ça. Le but, c'est d'éviter justement un afflux de titres lors des premières séances qui pèseraient lourdement sur la performance du titre. Alors, exactement. La première, elle échoit le deuxième jour suivant la publication des résultats financiers. Ce sera cet été, hein, ce sera en juillet, en août prochain, on ne le sait pas forcément. Et puis, au total, ce sera des centaines, voire des milliards d'actions existantes qui pourraient être mises sur le marché d'ici juin 2027.
2: Et ça, c'est à avoir en tête quand on est investisseur dans SpaceX. Et décidément, Elon Musk ne fait rien comme les autres, même sur les modalités de la future publication. Vous parliez de la publication trimestrielle à venir en juillet ou août. Même là-dessus, la façon de communiquer les résultats ne sera pas la même que pour les autres groupes.
0: Non, parce que SpaceX a décidé de les publier sur son site internet et sur X, mais va se passer des diffuseurs classiques, hein, des communiqués de presse qu'on connaît aussi en France. Hein. Et là, Elon Musk a dit, SpaceX a dit non, je vais faire à ma façon, à ma manière. Donc en fait, SpaceX, avant son introduction, avant son entrée en bourse, c'était des modalités complètement singulières. Et même en bourse, eh ben SpaceX ne veut pas faire comme tout le monde.
2: Exactement. Donc, pour accéder à l'information financière, aux publications trimestrielles, par exemple, de SpaceX, il faudra aller sur le site de SpaceX ou sur le X
0: de,
2: ou
0: SpaceX.
2: Sur X de SpaceX. Exactement. Façon de dire à tout le monde, les investisseurs, les banquiers, tout le monde, venez chez nous. C'est chez nous que ça se passe et que vous aurez l'information. Oui. C'est une façon de verrouiller l'information aussi.
0: C'est ça, c'est ça. Hein. C'est lui qui fait les
2: oui.
0: règles du jeu.
2: Oui, et c'est sa vision d'un écosystème indépendant. Mmh. SpaceX gagne 7% supplémentaire cet après-midi. Il est 16h48. Chaque jour, un expert de marché vient déconstruire les idées reçues. C'est Christian Bitteau aujourd'hui qui nous accompagne, Swiss Life Gestion Privée. Il est aussi professeur de finance à l'ESSEC. Christian, bienvenue.
4: Bonjour.
2: Bonjour Christian.
0: Bonjour.
2: On est ravis de vous retrouver. Quand les taux des banques centrales montent, les prix et les actions en bourse baissent. Ce matin, la Banque du Japon a annoncé une hausse de ses taux de 25 points de base. Et c'est vrai que souvent, quand les taux montent, les actions et les prix baissent. C'est ce que beaucoup pensent, mais pas vous. Vous dites bullshit. Vous foudroyez, Christian, cette idée que les taux qui montent font toujours baisser les actions et les prix.
4: Oui, et même je passe beaucoup de temps à l'expliquer à mes étudiants à l'ESSEC. Quand les taux montent, les prix baissent. Simple à comprendre, si vous avez acheté une obligation qui vous rapporte du 3%, ben, si vous apprenez le lendemain que les taux passent à 5%, votre obligation est décotée puisqu'elle ne rapporte plus que du 3%. Mais surtout, ce qu'il faut comprendre, c'est que ça touche aussi les actions. On évalue souvent une action quand on achète une part de société pour les bénéfices qu'elle va vous produire. Si d'un seul coup, on apprend que les taux d'intérêt montent, la valeur présente, on dit la valeur actualisée, on fait beaucoup de calculs, elle est sec, il fait très chaud, la valeur actualisée va baisser. C'est un peu comme une obligation. Par exemple, en France, en 2022, rappelez-vous, les taux d'intérêt à long terme, les taux à 10 ans français étaient montés de 1%, 1% de plus. Les obligations avaient perdu 15%, les actions avaient perdu à peu près 17%.
2: Ah. Donc souvent,
4: normalement, quand les taux montent, les prix baissent.
2: Voilà, et vous venez de l'illustrer. Sauf que vous venez nous dire qu'en fait, ça ne marche pas toujours. Exemple au Japon, la Banque du Japon a relevé ses taux ce matin. Qu'est-ce qu'il y a de particulier au Japon?
4: C'est une exception, c'est absolument incroyable. Parce que si on regarde depuis le mois de novembre dernier, les taux d'intérêt à long terme, c'est ça qui compte pour valoriser des flux de bénéfices d'entreprise. Ce ne sont pas les taux au jour le jour, ce sont les taux sur les marchés obligataires. Ces taux d'intérêt sont passés de 1,65% pour les taux à 10 ans japonais, la référence, à 2,65%. Donc 1% de hausse de plus des taux longs, c'est un véritable krach obligataire comme on l'a subi en 2022 sur les autres marchés occidentaux. Et bien en parallèle, les actions japonaises ont monté de plus de 38%. Depuis le début de l'année, c'est déjà presque 35% de hausse, ça n'arrête pas. Et encore ce matin, malgré la hausse des taux, et bien le marché japonais était encore en hausse, a touché 70 000.
2: Pour la
4: c'est absolument
2: fois.
4: Incroyable, c'est le monde à l'envers.
0: C'est dingue, hein, Christian, c'est vrai que vous expliquez ce paradoxe. Alors, comment vous expliquez cette exception japonaise?
4: Alors, la plupart des spécialistes disent, bah, écoutez, c'est normal, puisque le marché japonais n'avait rien fait depuis 15-20 ans, on peut dire. Quand on regarde un graphique du Nikkei 225, c'est le calme plat, c'est la période de la Grande Dépression, et on trouve aujourd'hui de bonnes affaires à faire pour des investisseurs value. C'est-à-dire des gens qui vont rechercher des valeurs pas chères, des valeurs d'actifs largement décotées, des valeurs cycliques aussi. Et ça, c'est un des premiers moteurs du marché japonais. Quand on regarde le Nikkei qui a fait cette performance exceptionnelle, de grosses valeurs cycliques délaissées depuis longtemps comme Daikin, enfin je ne vous citerai pas différents noms de valeurs, mais on a des hausses impressionnantes de 200-300% en l'espace de 6 mois sur de grosses valeurs cycliques. Et puis il y a une deuxième partie du marché qui est là de l'actualité internationale. Les valeurs technologiques, vous en parliez à l'instant, où les gens se disent bah, ça a peut-être un peu trop monté les SpaceX et autres méga-caps américaines. Il faudrait, sans abandonner la thématique, diversifier ses investissements dans la technologie, aller rechercher en Corée du Sud. Puis on se rend compte au Japon que le marché est bourré de valeurs technologiques qui sont beaucoup moins valorisées que les valeurs américaines. Vous trouvez par exemple des leaders de la robotique et de la technologie pour les industries comme Keyence, leader mondial de l'automatisation dans l'industrie. Une boîte que personne n'a regardée depuis une dizaine d'années. Et ce sont de grosses boîtes avec de gros actifs, de gros marchés. Et ça, bien entendu, ça crée un intérêt et les investisseurs se reportent dessus. Et puis enfin, les financières. Parce qu'on apprend aussi à l'ESSEC que les valeurs financières bénéficient de la hausse des taux parce qu'ils peuvent améliorer leur marge de crédit. Voilà le système. Donc des Soch, bien entendu, la première capille japonaise, et puis des Mitsubishi Finance, donc tous ces gros conglomérats financiers bénéficient du mouvement mondial de hausse des taux qu'on connaît.
2: Et on voit la même chose un peu en Europe, parce que la BCE a annoncé une hausse de ses taux. Hier, AXA, BNP étaient sur des plus hauts historiques.
4: Voilà. Oui, c'est clair. Oui, parce qu'on fait plus de marge. Quand on fait du crédit, on gagne beaucoup plus d'argent pour une banque quand les taux sont à 5 et qu'on va se refinancer à 3 que quand les taux sont à 1 et qu'on va se refinancer à 0,80. La marge, l'écart augmente. Donc, donc le bénéfice, le produit bancaire, on dit, augmente.
20: Oui, mais il y a un paramètre à rajouter dans l'équation, c'est que le yen perd de sa valeur.
4: Ah oui, c'est vrai que pour un investisseur international comme nous le sommes, aller chercher des actions japonaises depuis un an, ça coûtait tout de même une dépréciation sur le yen de l'ordre de 12-13%. Donc d'un côté, on gagnait beaucoup, mais on perdait sur la devise. Alors j'en émets une nouvelle hypothèse, tout à fait atypique, mais c'est le thème de cette chronique, qui serait de dire que les Japonais font une sorte de reverse flight to quality. Alors, qu'est-ce que ça veut dire? Le flight to quality, normalement, c'est quand il y a un problème sur les actions, les investisseurs, les épargnants ressortent en vitesse et achètent des obligations pour se protéger. Aujourd'hui, ce qu'on sait sur le marché japonais, il y a beaucoup d'épargnants domestiques japonais, donc ça, ça concerne vraiment les Japonais, c'est que les taux d'intérêt vont monter. Monsieur Ueda, le patron de la Banque du Japon, l'a annoncé depuis un an. Il y a de l'inflation et l'année dernière est à 3,4%. Donc je vais remonter progressivement mes taux d'intérêt, vous pouvez en être certain. Il l'a encore fait ce matin, des gens hésitaient, mais non, il l'a bien dit, 0,75 à 1%. Donc à chaque fois, il remonte ses taux d'intérêt pour lutter contre l'inflation, surtout contre des salaires qui sont à 3,5% de progression au Japon. Donc on freine cette expansion inflationniste. Donc l'épargnant japonais sait qu'à tous les coups, il va perdre de l'argent sur ses obligations. Toujours le même principe, obligation à taux fixe, les taux montent, les prix baissent. Et donc, il pourrait y avoir un mouvement de report d'épargne contre-intuitif qu'on n'a jamais vu, de reverse flight to quality. Je sais que je perds avec les obligations, je vends mes obligations.

0: encore un marché, assez bon marché, 30 ans de retard.
1: Oui, oui. La Banque du Japon, ce matin, a relevé ses taux de 25 points de base. Ce n'était pas vraiment une surprise. Ça n'a pas empêché la bourse de Tokyo de battre un nouveau record pour la première fois, le Nikkei au-delà des 70 000 points.
0: Le Japon exceptionnel, on parlait de sport. Le Japon a réussi un match nul avec les Pays-Bas. Plus exceptionnel, Toyota a remporté les 24 heures du Mans. Vous voyez, il se passe plein de choses. C'est le monde à l'envers. Le Japon, il faut s'y intéresser.
1: Et SoftBank investit en France, hein, dans les data centers. Là. Japonais, SoftBank, excellent. Effectivement. Il nous reste 2-3 minutes à passer ensemble en famille. Vous restez avec nous, Christian ?
0: Avec plaisir.
1: Avec, tiens, vous tous aussi qui nous suivez. Bah, on vous suit, on traque vos posts sur les réseaux sociaux et on vous challenge chaque jour. C'est le Facteur X. Voilà le post que notre rédaction de BFM Bourse a choisi de récompenser aujourd'hui. Il s'appelle Thierry et il nous dit on va rester dans les politiques monétaires alors que Kevin Warsh tient sa première réunion de politique monétaire là depuis aujourd'hui, demain, sa première décision, sa première conférence de presse en tant que président de la Fed. Eh bien, Thierry nous alerte sur le track record boursier des nouveaux présidents de la Fed. Généralement, quand il y a un nouveau président de la Fed, Sabrina, en bourse, pour le coup, ça se passe pas très bien.
2: Non, ça se passe pas super bien. Allez, on va parler de Powell après sa nomination. Une baisse de 7% en moyenne sur les 12 derniers présidents de la Fed. Bon, on est sur une moyenne de moins 12, hein, donc c'est pas fou.
1: Moins 12 sur les mois qui suivent.
2: Exactement. Bah, par exemple, Greenspan, hein, Alan Greenspan, bah, il a hérité quand même du crack de 87. Bon, deux mois plus tard, il y a eu le crack. Et Jane Mayer aussi, il était en plein cœur de la Grande Dépression. Donc, c'est pas forcément de bon augure d'être nommé président. Et après, il y a les marchés qui font aussi le sel, par exemple, pour la nomination de Janet Yellen ou Jerome Powell. C'était dans un contexte un peu compliqué, par exemple, pour les émergents. En tout cas, voilà, c'est rien n'est acquis. En tout cas, bonne chance à Kevin Warsh.
1: Corrélation ou causalité, là, c'est vrai que souvent, quand il y a un nouveau président de la Fed, en bourse, ça ne se passe pas très bien.
0: Je dirais peut-être neutralité tout de même, parce que dans la tradition de la Fed, mais on a un nouveau président, la Banque centrale essaie de ne pas se mêler de politique et l'actualité politique est forte. On a la crise au Moyen-Orient, on a la négociation de la paix, on a les 250 ans qui arrivent maintenant de l'indépendance américaine. Donc, il y a un tel agenda d'actualité qu'il n'y a peut-être pas d'urgence. Il est possible qu'il opte pour une pause pour sa première réunion. Grosse surprise à venir sous 48
2: heures. Même avant les mi-termes.
1: Oui, on en parle dans un instant. Vous disiez les 250 ans, effectivement, de l'indépendance américaine. C'est demain soir à Versailles aussi qui seront célébrés en présence de Donald Trump. Il y aura un grand feu d'artifice à Versailles parce que tout cela a été signé à Versailles, le traité de Versailles. Alors, il y a plein de débats. Ah, c'est pas normal, un grand dîner à Versailles pour Donald Trump. Et c'est le président américain et c'est à Versailles. On refait pas l'histoire. Enfin, on va pas faire de la cancel culture sur l'histoire.
0: Ça, vous s'est y serez invité, j'espère.
1: Mais on va pas avoir honte que ça soit passé à Versailles quand même.
0: C'est très bien.
1: Oh. Dans un instant, c'est la suite de BFM Bourse. On va se reconnecter au marché. Je ne sais pas ce qui s'est passé là.
2: Non, je ne sais pas.
1: Le CAC 40 gagne 0,8 et on entre donc dans la dernière ligne droite de cette séance. Merci à Sabrina Salgui, BFMBourse.com.
2: Merci.
1: Plein d'articles disponibles. Bonne soirée foot, Sabrina.
2: Merci, Guillaume.
1: Et à demain pour de nouvelles aventures. Antoine est avec nous aussi. Christian aussi nous accompagne dans cette dernière demi-heure. A tout de suite sur BFM Business.
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2: C'est l'émission qui donne une chance à votre argent grâce à la bourse, chaque jour jusqu'à 18h. BFM Bourse, bienvenue à tous et en fil rouge, Antoine Larigaudry. Rebonjour Antoine.
3: Rebonjour Guillaume.
2: Votre mot du jour.
4: Catastrophe.
2: Quoi?
4: SpaceX ne gagne que 7,5%.
2: Oh non.
4: Quelle honte. Alors que ça gagne 20% en moyenne par séance, ces petites choses-là. Plus 7,8%, 207,54 $. Alors à noter que des analystes qui ont les yeux rivés sur les carnets d'ordre notent un nombre très très très important d'options qui strike SpaceX à $250. Donc autant dire que ça va continuer à grimper ces prochains jours. Ça paraît évident, il y en a même du côté des 300. Bref, il y a encore des paris haussiers qui sont pris vraiment très très fort. Du côté de la cote, à noter que la tech reprend un peu de souffle. Nasdaq en baisse de 0,35% par rapport à un Dow Jones qui lui gagne 0,66%. Et même ambivalence du côté des marchés européens. Le CAC 40 prend 0,78% et on est sur des plus hauts qui nous ramènent au mois de mars, hein, date de notre dernier record absolu. On en est à 150-200 points, 8449 points. Mais la tech là aussi accuse le coup. On est en baisse d'1,35% sur l'Euronext Tech Leaders.
2: On va en parler bien sûr. La bonne nouvelle du jour, c'est le pétrole qui recule encore. On est actuellement sous les $80 pour le baril de Brent. Pour le baril de Brent. Il est au plus bas donc depuis mars, $79,90. Nos marchés en profitent. Vous le disiez Antoine, SpaceX qui cartonne, hein, même si la hausse est un peu moindre qu'hier et avant-hier quand même, 7% de hausse supplémentaire. Ben, ça suffit à SpaceX pour en capitalisation passer devant Amazon. Et tout à l'heure, ça n'a pas duré longtemps, mais tout à l'heure, SpaceX est aussi passé devant Microsoft et est devenu la quatrième plus grosse capi mondiale. C'est quand même incroyable. À ce rythme, dans une semaine, SpaceX deviendrait la première capi mondiale et rattraperait Nvidia. On continuera d'en parler. On parlera aussi de ce signal plus négatif en provenance de la Chine. La consommation en berne là-bas. Les ventes au détail sont en repli au mois de mai pour la première fois depuis 2022. Un signal qu'on n'attendait pas de la part de l'économie chinoise et qu'on va essayer d'analyser avec nos experts du club dans une poignée de secondes. BFM Bourse sur toutes ces batailles de marché. Et au cœur du G7 qui se poursuit, ça se passe à Évian. Les dirigeants réunis en Haute-Savoie font monter la pression contre Moscou pour arrêter la guerre en Ukraine. Donald Trump promet lui-même de faire tout son possible pour y parvenir. Selon lui, les États-Unis étaient focalisés sur l'Iran jusqu'ici, mais ceci va bientôt être derrière nous, a-t-il dit, et de préciser que Washington pourrait bientôt rétablir les sanctions américaines contre le pétrole russe. En matière d'intelligence artificielle, la France tourne le dos au géant américain Palantir. Les services de renseignement français vont désormais passer à une solution française proposée par Chapvision. Une annonce de Sébastien Lecornu à la veille de l'ouverture de Vivatech. Sébastien Lecornu ajoute que le programme France 2030 va consacrer 655 millions d'euros supplémentaires au développement de l'intelligence artificielle. Et puis ces annonces importantes dans le secteur du retail. D'abord, Frédéric Merlin se sépare du BHV Marais. Il cède le grand magasin à son management, lequel entend revenir aux fondamentaux des lieux. Le contrat avec Chine, par exemple, ne sera pas renouvelé. Et puis toujours dans le retail, cette fois aux États-Unis, Pizza Hut est vendu, figurez-vous, il va changer de pavillon. Pizza Hut est vendu pour $2,7 milliards par Yum Brands, un fonds d'investissement. La chaîne de fast-food est en perte de vitesse depuis plusieurs années, dépassée désormais par son concurrent Domino's Pizza. Plus de détails d'analyse aussi dans le 18-19 et Vie Chevrillon, ce sera dans moins d'une heure. Mais d'abord, on est à vos côtés, BFM Bourse, on joue dans votre camp. Bienvenue à tous.
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2: Nos experts du club ce soir, ils viennent de nous rejoindre. Sylvain Tiger, Loganadin, financier fondateur d'Ultra Bourse. Bonsoir Sylvain.
3: Bonsoir Guillaume.
2: Bienvenue, on est ravis de vous retrouver. Christian Bitton, fil rouge. Rebonsoir Christian.
5: Bonsoir.
2: Swisslab Gestion Privée, professeur de finance à l'ESSEC. On est ravis de vous retrouver l'un et l'autre. On peut juste rebondir pour démarrer sur cette actualité souveraineté. Je sais que c'est un thème qui vous tient à cœur. En plus, Sylvain, la DGSI, donc les renseignements français, décide de rompre le contrat qui les lie à Palantir. Palantir à Wall Street perd 3,5% d'ailleurs aujourd'hui. Et ils choisissent un acteur français de la sécurité plutôt que Palantir. Parce qu'on se rend compte de nos dépendances aux Américains et qu'on ne peut pas complètement, forcément, toujours et en permanence faire confiance aux Américains. On choisit de rompre un contrat avec Palantir. Qu'est-ce que ça vous inspire ?
3: Effectivement. Alors déjà, vous le soulignez très bien, Guillaume, le vrai enjeu pour nous, c'était notre souveraineté numérique, c'était de déléguer à un État tiers des informations aussi sensibles. Donc le fait que le gouvernement français ait opté justement pour une solution franco-française, c'est déjà un premier bon pas. Il convient de souligner une chose essentielle, c'est que les Américains, en réalité, ont toujours été dans le sens de leurs propres intérêts. Et donc, aujourd'hui, détenir l'infrastructure numérique, comme le font les États-Unis, c'est un enjeu et c'est un levier géopolitique majeur. Vous avez notamment le gouvernement américain qui a interdit l'exportation du modèle Fable 5 d'Anthropic il y a quelques jours. Je vous rappelle qu'il y a quelques jours, énormément de Français avaient utilisé Anthropic et Fable 5 pour justement commencer à faire tourner des modèles. Et voilà, on n'est pas propriétaire de notre infrastructure. La vraie question, c'est, va-t-on réussir dans les années à venir à rattraper cet écart qu'il existe entre nos amis américains, chinois et nous français, de façon technique, donc de façon purement en termes de ressources et de capital humain. Je pense que nous avons le capital humain en France pour justement être une nation numérique et être une nation de recherche en intelligence artificielle. Malheureusement, il nous manque une chose, c'est l'infrastructure qu'est les data centers et de la puissance de calcul. Donc le vrai enjeu pour nous, ça va être d'investir massivement dans ces sujets-là, mais c'est des sujets qui, à mon avis, sont déjà peut-être un peu sur lesquels on est peut-être déjà un peu dépassé.
2: Oui, la DGSI donc rompt son contrat avec Palantir, c'est quand même un sacré coup de tonnerre, et remplace à Palantir par un groupe français, ChapVision. Alors ChapVision détient plus de 70% d'un groupe coté en bourse, le titre Coeris, c'est hyper spéculatif, attention, mais il se trouve que du coup Coeris, détenu par ce groupe choisi par la DGSI, gagne 15% en ce moment sur le marché parisien. On voit OVH aussi dans le cloud souverain français, bien progressé depuis hier, et Lighton aussi. Lighton, acteur de l'IA sécurisé, annonce avoir signé une quinzaine de contrats avec les institutions publiques françaises. On voit que l'État est en train de se déployer pour privilégier les acteurs français de l'intelligence artificielle. Lighton, très spéculatif aussi en bourse, Antoine, gagne 38% ce titre Lighton à l'instant.
5: Oui, mais il ne faut pas oublier non plus que Palantir a des liens avérés très très proches avec le pouvoir américain et surtout avec Donald Trump. Que quand on veut fonder une stratégie basée sur la souveraineté, ça pose deux, trois petits problèmes. Et puis, se souvenir qu'il y a quelques mois, l'Allemagne nous a fait la blague de nous annoncer qu'ils allaient construire leur cloud souverain avec Amazon.
2: Ah oui. Le cloud souverain allemand avec Amazon.
5: Ils ont inventé ça. C'était pas mal. Mais voilà, non, chacun pour soi. Et c'est plutôt une excellente chose.
2: Christian, comment vous
6: En termes de capacité technique, Palantir est tout de même un des leaders mondiaux, techniquement parlant, de la cybersécurité. Donc, est-ce que c'est une bonne décision ? Alors, à ce moment-là, on se débarrasse de Google. Parce que même pour aller sur l'intelligence artificielle, on passe par Google, Alphabet. On se débarrasse, jetez tous vos Apple, je ne sais pas s'il y en a, parce que tout est dans le cloud. Sur Apple, on ne peut plus travailler sans passer par le cloud. Et tout le cloud est stocké sur le territoire américain. On s'en débarrasse alors, parce qu'ils peuvent y avoir facilement accès. Nous sommes déjà dépendants et les investissements vont être terriblement lourds à rattraper. Il y a effectivement beaucoup d'annonces autour du G7 en ce moment pour essayer d'investir et rattraper notre retard, mais on est déjà hyper dépendants. Et je ne sais pas, Guillaume, si vous avez des lunettes méta, mais ça veut dire que tout ce que vous dites, tous les coups de téléphone que vous allez passer vont se retrouver dans des clouds et stockés déjà aux États-Unis. Donc, réaction politique très ferme, très forte, peut-être un peu tard.
2: Oui, et les data centers qu'on
6: attend, ils sont pas là,
2: espère,
6: les data centers.
2: Ils sont pas encore là, et quand ils seront là, ils seront
6: peut-être sur la Lune ou Mars d'ailleurs, SpaceX, on va reparler de SpaceX. Ouais.
2: Voilà. Ils seront pour nourrir l'IA américaine, on espère peut-être aussi l'IA française, il y a Mistral qu'on n'a pas encore cité là. Et c'est vrai, c'est quand même l'autre coup de tonnerre dans la tech et qui nous fait prendre conscience des enjeux politiques autour de l'IA et de la tech, c'est qu'Anthropic ne pourra pas donner l'accès aux non-américains à ses meilleures intelligences artificielles. Ça, c'est une vraie prise de conscience qu'on sent voir, qu'on sent poindre, qu'on sent venir, même à un an de la présidence commercial ici en France, on voit plein de candidats nous dire « Attention, oulala, ça c'est le signe qu'on est trop dépendant des Américains. Il faut absolument qu'on ne dépende pas de notre accès aux meilleures IA d'Anthropique ou d'autres. Voilà. »
6: Oui, enfin, Anthropique a même été obligé d'interdire l'accès à tout le monde parce que comment vérifier que quelqu'un du territoire américain avec une adresse IP ou un VPN américain soit bien de nationalité américaine. Donc vous savez que le vendredi dernier, ils ont tout fermé. C'est impossible, sinon ils se mettaient hors la loi par rapport au décret fédéral qui venait d'être pris. Pas facile à gérer, mais inquiétant. Ça voudrait dire que l'intelligence artificielle fait de tels progrès qu'on va se retrouver dans Terminator 4 si ça continue. Ça fait un peu peur.
2: Mais alors du coup, ça limite peut-être le potentiel de la thématique en bourse, parce qu'on se rend compte aussi du coup, alors qu'Anthropique doit s'introduire en bourse, que l'État américain d'un seul coup peut limiter le marché adressable en disant non, mais vos IA sont trop fortes, vous en limitez l'accès aux seuls Américains. L'État américain pourrait très bien entrer au capital d'un certain nombre d'acteurs de la tech américaine, donc peut-être un peu moins de potentiel à venir en bourse. Pour Anthropique qui veut s'introduire, c'est peut-être pas la meilleure publicité, la meilleure communication en ce moment, Sylvain ?
3: C'est un vrai enjeu en réalité, hein, parce que aujourd'hui l'IA est un levier géopolitique majeur, c'est-à-dire que vous avez une technologie, une puissance qui peut radicalement changer en fait le destin d'une communauté de personnes. Ils ont coupé l'accès aujourd'hui à la base aux non-américains aujourd'hui à tout le monde. Reste à savoir comment vont répondre les Chinois, parce que vous savez, les Chinois ont une stratégie assez différente. On l'avait vu chez vous, Guillaume, lors d'une précédente émission avec un ami de chez BNP Paribas, qui disait justement que les Chinois étaient dans une logique de dumping au niveau de l'intelligence artificielle. Ils collectaient de la donnée dans l'espoir d'avoir un ordinateur quantique qui permettrait ensuite d'utiliser toute la donnée collectée mondiale et ensuite de voir ce qu'ils en font. Donc les Américains sont interventionnistes. On en revient toujours à la même thèse, comme dans l'économie, faut-il être interventionniste, stopper les échanges commerciaux ou faut-il justement les ouvrir ? Bon, écoutez, je pense que là, c'est une première action politique du gouvernement Trump, à voir si ça se concrétise, parce que vous le savez très bien, Trump est versatile. Aujourd'hui, il coupe l'accès à Anthropique. Qui sait ce qui se passera dans 3 semaines ou dans 1 mois, son gouvernement peut très bien faire volte-face. Donc, je pense que le dossier n'est pas terminé et je pense qu'effectivement, il y aura, à mon avis, des sursauts.
6: Oui. Pour les investissements en bourse, je pense qu'au contraire, c'est une bonne nouvelle. Ça veut dire que ça prend une telle importance qu'il faut même que le politique commence à freiner ses développements. Donc, par rapport aux questions d'il y a à peu près un an et demi, est-ce que c'est pas du mirage? Est-ce que c'est n'importe quoi? Est-ce que c'est du Google amélioré? Non, il semblerait que vraiment, ça permette d'avancer vite, très vite, trop vite, disent maintenant les politiques. Donc, il y a bien une réalité économique, d'où cet engouement en bourse qui n'est pas prêt de s'arrêter de toute façon. Oui. S'il n'y a pas que le logiciel, il y a tout de même tout ce qui est le semi-conducteurs, la fabrication, et pas que les semi-conducteurs, les super puces de Nvidia. Il y a tout ce qu'il y a derrière, parce que pour y accéder, on utilise des instruments simples, des micro-ordinateurs, des téléphones qui utilisent des puces normales et qui ont besoin de ces accès. Alors là, qu'est-ce que ça se développe et les bénéfices TSMC, Samsung Electronics, vous avez vu les résultats, la croissance. Et ça y est, on est dans le concret, on est sur un vrai développement.
2: Et alors vous citiez Nvidia, Nvidia annonce lever des obligations à hauteur de 25 milliards de dollars, c'est-à-dire que vous pouvez investir. Antoine, on réagissait tout à l'heure ensemble tout à l'heure, on peut investir en actions sur Nvidia et on sait que ça a porté ses fruits ces dernières années, mais on peut aussi se faire plaisir à travers les obligations. Comme ça, si vous deviez choisir Nvidia, qui a encore beaucoup de croissance devant lui, vous choisiriez quoi? Les actions au cours actuel ou plutôt aller les obligations puisqu'ils vont en émettre à gogo à 25 milliards de dollars? Antoine?
4: Moi, je prendrais bien un paquet d'actions Nvidia, mais je prendrais bien aussi un paquet d'obligations et c'est du 5 ans à 5,5.
6: À 5,5,
4: c'est bien.
2: C'est pas mal, ouais.
4: Ah oui, c'est pas mal.
3: Ouais. Il se finance pas cher quand même.
6: Il se finance à pas cher, ce que j'allais dire. 5,5, c'est bien, gratuit, mais hein. À ce moment-là, par rapport au risque, je préfère prendre l'action.
3: Effectivement,
6: aussi.
3: C'est quasiment le taux des obligations d'État. Quoi, donc, c'est un bon deal pour Nvidia. Ça,
6: c'est pas génial.
2: Ouais, c'est pas,
6: on se verra tout à l'heure pour que quelques conseils que nous n'avons pas le droit de prendre égal.
3: Pour répondre à votre question, Guillaume, c'est une très bonne affaire pour Nvidia. Elle se finance quasiment au prix des obligations d'État américaines. Ses actions sont sursouscrites, donc à mon avis, s'échange à des multiples. Donc, en termes de stratégie d'entreprise, c'est excellent. Vous financez à 5,5, les obligations d'État vont payer 4,5, 5, c'est très bien. Du côté investisseur, je pense qu'il y a quand même des choses à aller voir sur d'autres thématiques.
2: Ah, on parlera de SpaceX dans un instant, bien sûr. On parlera de la Fed, je vous rassure aussi, mais il semble qu'aujourd'hui, la tech soit presque plus importante que la Fed et que le statu quo attendu demain de la Réserve fédérale américaine. Mais on va quand même en parler de la Fed dans un instant. Alors, on se demandait aussi ces dernières heures si le fait que l'État fédéral américain intervienne sur l'accès à l'IA américaine va pas rendre l'IA chinoise peut-être plus attractive. Ben voilà, on n'a plus accès, comme on le souhaite, à l'IA américaine, autant se tourner vers les Chinois qui sont quasiment aussi bons que les Américains en matière d'IA. Et hier, on se disait, oui, mais qui voudra laisser ces données au Parti communiste chinois? Ben, un de nos auditeurs, il s'appelle Martin, il m'a écrit sur LinkedIn, Martin, il me dit, non, là-dessus, vous vous trompez, Guillaume. Sur DeepSeek, par exemple, il est possible, bien sûr, d'utiliser DeepSeek, sauf que ce sont des modèles, les modèles chinois, il y a aussi Qwen de Alibaba, ce sont des modèles open source. Il est donc possible de les télécharger, de les faire tourner sur ses propres serveurs d'entreprise sans laisser ces infos aux autorités chinoises. Donc, on n'est pas obligé, quand on passe par l'IA chinoise, comme ça, de se dire « Ah, on va tout laisser, ils vont avoir accès à toutes mes données ». Non, ça peut tourner sur vos propres serveurs, même si c'est l'IA chinoise, Sylvain.
3: Voilà. Moi, je pense que Martin, c'est une très bonne remarque, mais l'utilisation que fait Martin, justement, de DeepSeek ne va pas forcément être celle de l'intégralité des personnes. Enfin, je pense que la plupart des gens qui utilisent l'IA ne vont pas forcément faire cette logistique d'aller télécharger le code open source, de louer un serveur, et puis voilà.
2: Mais les entreprises vont se poser cette question quand même.
3: Peuvent se poser ces questions, mais je pense qu'en réalité, comme vous le dites, c'est un peu comme, vous savez, ce qui s'était passé à Constantinople au 15e siècle. Quand on bloque, en fait, un port, au final, c'est Amsterdam qui s'est développé. C'est un peu la même chose. Les Américains bloquent l'intelligence artificielle, le flux de demandes va se redéployer du côté chinois. Donc, je pense que les Américains vont assez rapidement reconsidérer leur stratégie. C'est un peu ce qu'ils ont fait en Iran. Ils ont tenté des choses, ça ne s'est pas passé, ils sont revenus en arrière. Je pense que sur ce dossier intelligence artificielle, ils vont à mon avis revenir sur leur stratégie.
6: Et je pense que pour les investissements financiers, on va peut-être enfin revenir sur la Chine, qui est tout de même un marché relativement en retard depuis le début de l'année. C'est clair, parce qu'on s'interroge sur les statistiques chinoises, sur les problèmes politiques, sur leur dépendance par rapport au pétrole du Golfe. Mais finalement, il y a donc maintenant de bonnes affaires en termes de valorisation à faire sur le marché chinois, qui ne se cantonne pas aux voitures électriques BYD. Voilà. On trouve tout de même un marché profond qui lui aussi est en retard, comme le marché japonais, qui n'a pas la performance du marché japonais.
2: Alors, je comprends, mais vous avez vu les ventes au détail en Chine, là, au mois de mai, les ventes au détail en Chine recule. La première fois depuis 2022.
6: Oui. Ouais. Et ben voilà, c'est une des raisons qui fait que le marché chinois a baissé dans les allocations de beaucoup de stratégies et de recommandations, principalement aux États-Unis, la politique et puis l'activité domestique chinoise. On sait que la population chinoise vieillit, croit moins que la population indienne et surtout qu'elle doit subir un choc, une crise du logement terrifiante. L'effondrement du logement, les immeubles neufs qui sont détruits. Donc une crise de l'immobilier, ça fait très très mal et ça dure encore et donc ça pèse aujourd'hui sur la consommation domestique.
2: Les investissements immobiliers dans les grandes villes en Chine au mois de mai sont à un plus bas de 2020 pour le coup. Voilà, ça nous ramène au Covid.
6: Oui, mais pour les investissements financiers, si on va chercher la technologie ou l'industrie chinoise, là les chiffres sont excellents. Ça fait partie d'ailleurs des bonnes nouvelles pour l'activité cette année, pour l'activité mondiale, parce qu'en même temps que ce chiffre que tout le monde commande de moins 0,2, on a un autre chiffre qui est sorti en même temps ce matin, qui est la production industrielle chinoise, qui monte encore. Elle est à plus 4,5% sur un an. C'est pas mal ça. Ça veut donc dire que l'objectif de 4,5-5%, qui sera fondamental pour que la croissance économique tienne cette année, pas avec ce qui va se passer en zone euro, avec le coup de la crise qu'on a déjà subie depuis 3 mois, qu'on y arriverait si elle n'avait pas des moteurs. Et les moteurs s'appellent encore États-Unis, mais surtout Chine, qui a été dévalorisée dans la plupart des pronostics à cause de ce problème de logement et d'économie domestique.
2: Alors les mauvais chiffres chinois du jour, ils se traduisent par une sous-performance d'un indice boursier en Europe, c'est le DAX. Bah oui, l'Allemagne et la Chine, il y a quand même des liens toujours, des dépendances. Le DAX ne gagne que 0,1%, alors que l'Eurostock 50 gagne 0,5% et le CAC plus 0,7%. Sylvain, quel regard vous portez sur tout cela et sur, on parlera de SpaceX, promis dans un instant, sur l'Europe quoi, qui progresse, c'est vrai. On profite en plus d'une détente du baril de pétrole. Le baril de Brent repasse sous les $80. On est ravis. Sauf que l'Europe en profite moins que Wall Street. C'est ça qui est fou. C'est quand le pétrole montait, on en souffrait plus ici en Europe. Mmh. Et quand le pétrole baisse, les Américains en profitent plus que nous. Comment ça se fait ?
3: Le double problème, c'est qu'ils ont un indice qui est aujourd'hui effectivement surpondéré en valeur d'intelligence artificielle. Nous n'en avons pas. Donc, structurellement, nous sommes des indices d'industrie pharmaceutique où on est un peu du monde d'avant et on en souffre. D'accord, on est un petit peu comme à l'époque, vous savez, des compagnies est-indiennes là qui où tout le monde investissait sur les bateaux pour aller découvrir l'Inde et l'Amérique du Sud. Bah, c'est un petit peu ça. On est l'ancien monde. La valeur a migré justement sur ces nouvelles industries. Et comme nos indices ne se sont pas recomposés, en fait, le vrai enjeu, il est là du CAC 40 et du DAX, c'est d'intégrer des entreprises de haute technologie dans l'indice pour essayer d'attirer des capitaux. Mais comme on n'a pas ces champions nationaux, que ce soit en France ou en Allemagne, on reste avec des indices composé de valeurs du monde d'avant. Et donc, les capitaux, que ce soit européens ou même mondiaux, vont justement vers des valeurs que vous citiez juste avant, comme SpaceX. Donc, le vrai enjeu pour le DAX, il ne montera pas, et malheureusement, comme le CAC 40, il risque de traîner la patte encore longtemps. parce que structurellement, ces indices ne sont pas composés des entreprises et des valeurs qui feront le monde de demain, et c'est bien ça le vrai enjeu pour nous.
2: Quand c'est la guerre, les indices européens sont en baisse parce qu'on subit le pétrole cher en Europe. Quand c'est la paix, les indices américains surperforment aussi. Pile, on perd. Face, ils gagnent. C'est l'un de nos auditeurs, Boulet Bertrès, qui le résume comme ça. Vous n'avez pas l'air
6: complètement d'accord. Je modérerai un tout petit peu cette approche. D'abord, il y a beaucoup plus d'argent aux États-Unis. C'est absolument incroyable, les flux d'épargne. SpaceX, la semaine d'avant, c'était quelle augmentation de capital phénoménale. Alphabet, enfin, Google qui récupère ses par paquet de 80 milliards de dollars à chaque fois. Il y aura effectivement l'émission obligataire de 25 milliards de dollars
2: de Nvidia.
6: C'est énorme, les mouvements de capitaux vers les actions. Nous n'avons pas, et particulièrement en France, encore cette habitude de déplacer autant d'épargne vers les marchés actions. Et puis surtout, pour le marché européen, il est affecté par des poids dans les indices où il y a plus de valeurs cycliques, il y a plus de valeurs de luxe. Pour le CAC 40 notamment, il y a moins de valeurs technologique, mais il y a tout de même la progression des bénéfices attendus cette année qui n'est pas mauvaise, justement sur ces valeurs traditionnelles ou cycliques ou d'approche qui ne sont pas de la nouvelle économie ou moins de la nouvelle économie. Oui. La progression attendue des bénéfices révisée encore très récemment, même depuis le début du conflit, c'est tout de même du plus 15%. Pour les valeurs strictement de la zone euro, on se rapproche même de plus 18%.
2: Oui, oui.
6: Et c'est moins qu'aux États-Unis, mais l'année dernière, finalement, les résultats, la progression des PPA, ça a été 1%.
2: Oui, et aux États-Unis,
6: donc là, on a un rebond.
2: Aux États-Unis, l'essentiel de la hausse des bénéfices vient des valeurs tech. Si
6: très
2: vous retirez les valeurs tech, c'est beaucoup moins brillant pour le coup. Donc l'Europe n'a pas à
6: c'est pas si mal
2: rougir,
6: que ça.
2: Quoi.
6: Il ne faut pas sous-pondérer. Il ne faut pas dire je vends l'Europe sur ce principe-là. Parce que si on regarde les boîtes une par une, il y a un redressement, presque un rebond des bénéfices. Bien que la croissance économique soit atone.
2: Et si la guerre véritablement prend fin en Iran et que le pétrole continue de baisser, là, ce serait beaucoup de potentiel et hausse supplémentaire pour l'Europe ou pas? Parce qu'on n'arrête pas de dire que l'Europe est plus exposée que les États-Unis. Est-ce que, du coup, ça ferait un bien fou à notre économie?
6: Oui, parce que le pétrole, on l'achète à l'extérieur. Donc, quand on calcule un PIB, un produit intérieur brut, ce qu'on achète à l'extérieur, ça sort, c'est de la consommation en moins, contrairement aux États-Unis qui l'achètent en intérieur. Mmh. Donc effectivement, tout ce qu'on dépense en pétrole en ce moment d'importation, c'est un surcoût qui diminue notre consommation, donc notre PIB. Et les calculs ont été justes. Si on revient dans les clous, c'est-à-dire vers 60-70 dollars le baril, ça aurait été un pic et non un choc. D'ailleurs, ce matin, M. Lescure l'a annoncé, c'est le temps de la relance, c'est le temps des cerises, voilà. Peut-être un peu trop optimiste, il faut faire attention, là en ce moment, les marchés achètent beaucoup la rumeur. Attendons la nouvelle d'ici 24 heures, le contenu de ces deux pages de l'accord, la signature effective de l'accord et surtout, les 60 jours en fait, qui vont encore s'écouler avant qu'une vraie paix totale soit signée et son contenu.
2: Et est-ce que le détroit d'Ormuz sera rouvert avec ou sans péage? On entend parler d'un possible péage. Certains disent même, finalement, mieux vaut un péage, comme ça pérennise la réouverture que pas de péage, voilà. Certains pensent même que le pétrole sera moins cher avec un péage, parce que ça pérenniserait la réouverture, l'Iran aurait intérêt à percevoir l'argent, donc laisser ouvert le détroit, et à l'inverse, sans péage, le pétrole serait plus cher parce qu'il y aurait plus d'aléas. Sylvain.
3: Alors à ce moment-là, mettons un péage partout, comme ça tout sera moins cher.
6: Mais oui.
3: non, je pense que effectivement, moi je suis comme je suis d'accord avec vous, il faut j'attends de voir dans le temps long, parce qu'effectivement ce type de stratégie depuis le début du conflit, j'apaise, c'est la fin de la guerre, je relance des missiles, je referme le détroit, c'est un petit peu la mécanique standard qu'on a vue. Donc attendons déjà de voir le contenu en fait de cet accord, attendons de voir les 60 jours. Et de toute façon, par contre, en revanche, moi je suis pas d'accord, si on met un péage sur le détroit d'Ormuz, dans tous les cas, ça va augmenter le prix de l'énergie.
6: Je
3: veux dire, c'est une évidence, donc ça va se répercuter quelque part, donc sur le prix des produits finaux chez nous. Il y aura deux solutions, soit ce péage est beaucoup trop cher, auquel cas l'énergie va prendre un autre chemin, d'accord, quitte à aller passer par le cap de Bonne Espérance pour remonter chez nous, donc ça veut dire plus long, plus cher, mais peut-être moins cher que le péage. Soit, voilà, il y aura, à mon avis, un choix qui va être fait, mais ça ne sera jamais moins cher avec un péage. Je ne suis pas forcément d'accord avec cette hypothèse.
2: Ouais. On poursuit nos échanges, on est à 11 minutes de la clôture, on accélère dans la dernière ligne droite de cette séance. Le CAC gagne 0,8%, 8447 points. Alors, il y a des champions français qui montrent l'étendue de leur talent en ce moment, qui savent saisir les opportunités de l'IA. C'est le cas de Schneider Electric, très présent dans les data centers, notamment Schneider Electric. Le titre gagne encore 2,5% ce soir. Bien orienté aussi Legrand, dans la même thématique, en hausse de 2% aussi. Et puis on a Safran dans la défense, en hausse de 2,3%. En repli, en revanche, ST Micro Microelectronics à cause d'une émission obligataire qui a été annoncée. Bon, ce titre perd 4% aujourd'hui. On a Renault aussi en repli après la belle séance d'hier, -3, comme Stellantis aussi qui recule d'1,7%. On en parle ce soir avec nos deux experts, Sylvain Tigé-Loganadin et Christian Bitteau. La fête demain, on va parler SpaceX dans un instant. Juste la fête demain soir, d'un mot en une minute, on attend un statu quo. Pas évident quand même pour Kevin Warsh, ce sera sa première conférence de presse. Alors que l'inflation accélère aux États-Unis, mais que le pétrole recule nettement. Il va falloir vraiment justifier ce statu quo, ou cette baisse, ou cette hausse de taux. Enfin, quel que soit le choix de la Fed, il sera pas facile à justifier. Christian.
6: Moi, je parie pour un 0,15. 0,25 serait peut-être un tout petit peu trop. Je l'ai dit tout à l'heure, 0,25, ça voudrait dire que la Fed fait de la politique, c'est pas le moment, parce qu'effectivement, les midterms arrivent, il y a les 250 ans, il y a trop d'actualités politiques. Ne rien faire ne serait pas cohérent par rapport à une inflation, la CPI est à 4,2. Beaucoup plus important, maintenant je regarde ça de très très près, ce sont les prix à la production. C'est-à-dire les prix des produits semi-finis qui sortent des industries américaines, on en est déjà à plus 6,5% sur un an glissant. Il faut se rappeler qu'en 2022, les prix à la production en Europe, par exemple, qui a été la première touchée par l'Ukraine-Russie, les prix à la production étaient montés à plus 40%. D'accord ? Et là, d'un coup, on vient d'effectuer ce bond. Ça commence aux États-Unis, puis on en parlera certainement tout à l'heure, en zone euro, plus 4,9%. Donc ça y est, les industries commencent à répercuter ces hausses de prix, moins qu'en 2022, mais ça commence sévèrement. Donc il est possible qu'il y ait une petite intervention, mais petite.
2: Petite hausse de taux.
6: Oui, petite hausse de taux.
2: De 15 points de base, pas 25, 15 points de base. Oui.
6: Tout est dans la quantité.
2: On est tellement habitué aux 25 ou 50 que ça
6: un truc
2: bizarre.
6: Très simple. Je vous ai parlé de 2022, qui est l'exemple de la dernière sévérité qui a cassé en fait les marchés financiers de hausse des taux des banques centrales. C'est vraiment 2022, ils sont allés fort. Les taux sont passés pour la Fed de 0,25% à 4,75%. Ça, c'est pas du 0,15. C'était la BCE de 0 à 4%. C'était vraiment absolument radical. Mais grosse différence. Quand on regarde 2022, le baril de pétrole était passé de $70 à $115, comme nous là en ce moment. Mais ça avait duré, pour qu'il revienne à $70 le baril, ça avait duré 8 mois en 2022. Aujourd'hui, si vraiment on considère que l'accord est signé, on est revenu en dessous de $80. Et donc on a fait un pic sur les cours du baril de pétrole en passant de $70 à $110 et en revenant à $78 tout à l'heure. En fait, qui n'a duré que 3 mois et demi. Donc, c'est un véritable pic. Ça n'a peut-être pas eu le temps de se propager en effet de second tour.
2: On aurait une désinflation aussi violente que l'a été
6: ça pourrait aller
2: la hausse
6: beaucoup
2: des cours
6: plus
2: du
6: vite.
2: Pétrole.
6: En tout cas, pour le moment, ce qu'il faut regarder, c'est est-ce que ça se propage ? Oui, les prix à l'industrie. Maintenant, ce sera les salaires.
2: Donc, c'est original, hein. Vous attendez, pourquoi pas, une hausse de taux surprise de la Fed, mais de seulement 15 points de base pour dire on y va, mais sans ouvrir un cycle. Ouais. Quoi.
6: Ouais. Parce que
2: ça ferait un peu petit joueur, quand même.
6: Oui, mais pas de réponse serait aussi mauvais que si Mme Lagarde avait dit « je passe mon tour ».
2: Ah oui, d'accord.
6: Les marchés l'attendaient, vous avez bien vu, les taux de la BCE
2: montent,
6: les marchés obligataires, les taux ne bougent pas, ils ont même baissé puisque le pétrole a rebaissé. Ouais. Contrairement au Japon, ce matin, les taux montent de 0,10, les taux longs montent. On n'est pas du tout dans la même approche politique des banques centrales aux États-Unis.
2: Sylvain, vous partagez l'idée, pourquoi pas une hausse de taux surprise demain, mais seulement 15 points de base pour ne pas trop paniquer.
3: Moi, je pense que ça ne serait pas une bonne chose, en fait, pour le banquier central américain, qui est une Warsh, de monter les taux pour une raison qui est simple, c'est que sur les origines de cette inflation, c'est une inflation due à une perturbation des chaînes logistiques et non pas forcément due à une augmentation soudaine de la consommation, auquel cas l'outil qu'est la montée de taux ne serait pas forcément une réponse adaptée dans ce contexte particulier. Je trouve d'ailleurs que la montée des taux de Christine Lagarde n'est pas non plus une réponse appropriée. Elle va monter les taux dans un environnement où la consommation est déjà en berne, en espérant que l'inflation baisse. Mais l'inflation va forcément se propager en Europe d'ici la rentrée, parce qu'il y a une perturbation des chaînes logistiques. Vous parliez du pétrole qui s'échangeait à 80-90 $ le baril. Ce qu'il faut savoir, c'est que sur le marché de gré à gré, le vrai prix, c'est 150-170 $ le baril. Donc il y a un marché spot et il y a un marché réel auquel s'échange le pétrole. Donc c'est pour ça que je ne suis pas forcément d'accord avec la réponse du banquier central qui veut combattre l'inflation en montant les taux. Dans ce contexte particulier, ça n'est pas l'outil adapté.
2: Ah, c'est dit. Ouais. Et c'est demain, qu'on saura.
6: Oui, parce que 0,25 ou 0,15, c'est une non-réponse. Oui, ça ne fait rien du tout.
3: Réponse politique.
6: Voilà. Si ça avait été une hausse des taux de 1%, enfin...
2: Il faudra bien profiter de la conférence de presse, parce qu'il n'y en aura peut-être pas avant encore longtemps. Hein. Il veut raréfier, limiter le nombre de conférences de presse, les rendre moins automatiques. Bon, demain soir, il n'y échappera pas pour sa première, la première décision politique monétaire de son ère. Kevin Warsh, donc, à suivre demain soir à partir de 20h30 cette conférence de presse. SpaceX, on y vient, gagne en ce moment sur le marché américain 10%. Allez, on est à plus 50% depuis l'introduction en bourse vendredi, en à peine 3 jours. Tout à l'heure, SpaceX est passé en capitalisation devant Amazon et devant Microsoft également, devenant la quatrième capi mondiale. À ce rythme de hausse, si la hausse se poursuit au même rythme, dans une semaine, Sylvain, SpaceX deviendra la première capi mondiale devant Nvidia.
3: Écoutez, c'est un peu la tulipomanie, hein. Enfin, c'est un peu la même chose. Bon, on va passer encore une fois pour les Cassandres, voilà, de la finance française. Mais effectivement, là, il y a un vrai engouement. Tant mieux. C'est une valeur qui a été très bien promue par toutes les banques d'affaires, par tous les intermédiaires financiers. J'ai rien à redire, mais effectivement, on a un vrai effet d'engouement. Ça va forcément retomber.
2: Je sais pas. Ça a été bien monté, hein. Il y a une architecture financière quand même sacrément.
3: Non, c'est bien monté. Ce marché monte, enfin, est nourri d'optimisme. Tant que ça tient, tant mieux. Moi, je pense que c'est un peu le jeu des chaises musicales, Guillaume. Si vous êtes dedans, que vous avez gagné 50% en 2-3 jours, voire une semaine, bah, réfléchissez de façon stratégique. Le TRI d'un fonds de private equity, c'est 15-17% en annualisé. Bon, là, vous faites 50% en 10 jours, c'est super. Ouais. Annualisez votre rendement et réfléchissez en vous disant, mais est-ce que ça vaudrait pas le coup quand même de sortir maintenant? Après, chacun fera comme il veut, mais voilà, d'un point de vue strictement logique, 50% en 10 jours, tant mieux. Prenez vos bénéfices et
2: Christian,
3: profitez-en.
2: Comment vous regardez cet OVNI?
6: Oui, c'était une belle IPO, mais il y avait une telle demande, en fait, qu'il y a aussi tout de même en ce moment le déversement de ceux qui n'ont pas été servis et qui en voulaient parce qu'ils ont des contraintes institutionnelles, parce qu'ils craignent que ça devienne une valeur majeure dans les différents indices, donc qui prennent leur position à n'importe quel prix. La hausse est absolument phénoménale. Je ne pense pas que ça se casse la figure, mais ça va se calmer.
2: Ça va finir par se calmer quand même.
6: Ça va se calmer.
2: Il y aura peut-être un petit creux quand même.
6: Non, il faut attendre ensuite les premières annonces de résultats, d'autres éléments. Ouais, oui. Les mouvements de taux d'intérêt, mais là, ça va simplement se calmer parce qu'il y avait un carnet d'ordre à déverser qui n'a pas été servi lors de l'IPO initial.
2: C'est un analyste qui s'appelle Le Pogam qui écrit « Pendant 50 ans, on nous a vendu un futur rétréci. Moins d'énergie, moins d'enfants, moins d'ambition. Gérer le déclin proprement. » Et là, d'un coup, le plus gros actif financier du monde est un pari sur l'inverse. L'abondance, l'expansion et l'aventure. Le pessimisme avec SpaceX, le pessimiste, ajoute cet analyste, vient de passer en position vendeuse sur lui-même. Christian.
6: Bon, il conserve ses propos.
2: Sylvain.
3: Non, je suis d'accord, c'est un peu la découverte, en fait, si vous voulez, de la Nouvelle-Amérique ou de la Nouvelle-Inde à l'époque, là, Christophe Colomb. Hein, que là, le monde étant un univers fini que nous maîtrisons, ils partent à la découverte d'un nouvel univers pour découvrir de nouveaux matériaux, de nouvelles sources de richesses, de valeurs. Enfin,
2: faire des médicaments dans l'espace.
3: Oui, c'est l'exploration vers un nouveau monde. Et en fait, ça attire de la même façon que, vous savez, les compagnies néerlandaises avaient créé la bourse pour financer justement ces expéditions et la société privée avait été créée justement dans ce but-là. Là, on est c'est un peu la continuité de notre époque. Et d'ailleurs, je ne sais pas si vous avez vu Guillaume, Milei en Argentine a créé un cadre juridique pour créer des sociétés gérées par l'IA. Voilà, on vit dans un monde où l'IA pourra créer sa petite société privée, investir dans SpaceX. Enfin, on vit un monde absolument fabuleux et je pense que c'est effectivement, comme il le dit, ça va être intéressant.
2: Et même quand il s'agira de publier ses résultats trimestriels, SpaceX ne le fera pas comme les autres. SpaceX annonce qu'il communiquera son information réglementée, donc ses résultats, uniquement sur son site internet et sur X. Il va donc se passer des diffuseurs traditionnels de communiqués de presse comme Business Wire, PR News Wire ou d'autres. Voilà, il faudra, pour avoir accès aux résultats de SpaceX, aller sur la page SpaceX ou sur le fil X de SpaceX. Donc, toujours passer par Elon, mais ce sera une façon de verrouiller aussi cette communication, Christian.
6: C'est normal. Non, mais c'est normal, là, il tient la totalité de son truc. Et pour commenter le jour où les résultats sortiront, ne comptez pas sur l'IA. Nous serons toujours là, Guillaume.
2: Exactement. Et nous aussi, pour l'analyse humaine de SpaceX, on en aura besoin. Dans quelques instants, la clôture des marchés ici en Europe, on entre d'abord dans la Data Room. Les data, c'est de la transparence. Elles aident les data à voir sous l'écume du quotidien. Vos data, messieurs, vont donc nous ouvrir les yeux. C'est le but de la Data Room. Christian et Sylvain, êtes-vous prêts à nous livrer vos data? Vous avez chacun. Ils ont dit oui, avec la
6: oui.
2: Tête. Oui. Pareil par le geste.
6: Le consentement, je dis oui.
2: Exactement. Tiens, on va démarrer avec vous, Christian. Votre chiffre ce soir, plus 3,4%.
6: Plus 3,4%, il est sorti ce matin et je me demande si Madame Lagarde avait une information d'initié. Parce que plus 3,4%, c'est la hausse moyenne des salaires en zone euro sur un an glissant. C'est tout de même assez lourd, assez fort, puisque l'inflation vient tout juste pour les prix à la consommation. L'inflation complète, elle est montée à 3,4%. 2% en zone euro sur un an glissant. Les salaires sont à 3,4%. Et donc, il est logique. C'est pour ça que je vous avais dit, bon, même si ça n'a fait plaisir à personne, cette hausse de taux de 0,25%, de montrer ce qu'on appelle un principe de précaution. C'est nouveau. On applique le principe de précaution en finance. C'est-à-dire que le 0,25, tout le monde le sait, ne fait rien, sauf que ça a goûté un peu à ceux qui empruntent à taux d'intérêt variable. Mais elle a eu raison de réagir parce qu'il ne faut pas enclencher une spirale salaire-prix. Et cette spirale, la semaine dernière, j'ai été très critique, on ne la voyait pas. Parce qu'on n'avait pas ce nouveau chiffre qui n'est sorti par Eurostat et que ce matin.
2: Et à la lumière de ce chiffre, vous trouvez justifié la hausse de taux.
6: C'est plus justifiable.
2: Oui, oui. Et ce matin, la Banque du Japon a relevé ses taux. Alors là, dans un contexte complètement différent, on voit que ça a zéro impact sur le marché. On craignait les hausses de taux japonaises.
6: Oui, bon. Pas trop. Oui, mais au Japon, les salaires, plus 3,5 sur un an.
2: Oui, oui.
6: Donc voilà pourquoi il a fait. Il faut regarder les salaires.
2: Les taux souverains américains, européens qui se détendent malgré la hausse de taux du Japon ce matin. Bon. Christian, vous vous êtes livré pour nos auditeurs et téléspectateurs. À vous, Sylvain, votre data, 250 000 euros.
3: Effectivement, 250 000 euros, c'est un chiffre que j'ai calculé. C'est le coût, en fait, que coûte un citoyen français de ses 0 à 30 ans à l'État si on additionne justement les dépenses de l'éducation et les dépenses de santé. Ce qui revient à dire que la France investit massivement dans son capital humain, à savoir ses concitoyens. Le problème que nous avons actuellement, c'est que d'après un sondage Opinionway de 2023, 54% des jeunes Français de 0 à 30 ans se déclarent, 18 à 30 ans, se déclarent favorables à l'expatriation. Et donc, ce que j'aimerais souligner dans cette intervention, c'est le défi que nous aurons, en fait, d'ici 2032, à garder nos jeunes et à garder nos forces vives, car c'est la plus grosse dépense de l'État et c'est peut-être son plus gros actif. On parle souvent de matières premières comme actifs des États, notamment au Moyen-Orient ou dans les pays du Nord. La France ne regorge pas de pétrole, mais elle regorge d'un vivier encore plus important, c'est le vivier intellectuel, c'est son capital humain. Ce capital humain aujourd'hui est aspiré par les États-Unis et j'aimerais que nous discutions des solutions pour le garder en France.
2: Les choses sont dites, et les capitaux européens aussi qui vont dans SpaceX en ce moment. Hein, et on a toujours la pompe à capitaux là, vers les entreprises américaines. Merci beaucoup à tous les deux de nous avoir accompagnés ce soir. Dans un instant, la clôture avec Antoine dans BFM Bourse. On est à vos côtés jusqu'à 18h. À tout de suite.
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2: Avec Antoine. Rebonsoir Antoine.
5: Rebonsoir.
2: Comment termine-t-on aujourd'hui?
5: Alors pas au plus haut de la séance, mais enfin quand même bien orienté, à plus 0,75% à la clôture, 8 447 points, les volumes d'échange tout à fait corrects à 4 milliards d'euros d'actions négociées. Et une tech européenne qui piquait du nez quand même, hein, moins 1,29 pour l'Euronext Tech Leaders. C'est rare de voir le CAC 40 aussi bien orienté et l'Euronext Tech Leaders en même temps en baisse marquée comme ça. Et on surperforme d'ailleurs avec le CAC 40 le reste de l'Europe boursière. L'Eurostock 50 a fait plus 0,45, plus 0,07% à Francfort. Donc on était pas mal. Alors pas grâce à la tech, mais grâce au luxe. C'est sectoriellement le plus gros contributeur à cette hausse, avec Hermès qui gagne 2,19 1749, avec également LVMH qui prend 1,5% à 520,30€. Mais la plus forte hausse, et ça s'est passé au fixing, c'est Publicis qui a dépassé tout le monde à plus 2,56 à 92,12€. A signaler le secteur de l'auto, alors là c'était pas la bonne journée, hein. Renault moins 3,4% à 27,82€, Stellantis moins 1,94 à 5,97€. Bien noté ST Micro qui signe la plus forte baisse du jour. Alors il y a eu une émission obligataire, visiblement, qui a pesé sur le cours des actions, moins 4% à 65,66€.
2: Dorian Abadi nous rejoint dans un instant pour mesurer le potentiel à venir après cette clôture donc en hausse du CAC 40. À Wall Street, on est un peu mitigé, le S&P moins 0,2, Nasdaq aussi a basculé un peu dans le rouge à moins 0,5 en ce moment, cet indice Nasdaq. On va refaire la séance, vous apporter un maximum de pistes d'investissement, c'est BFM Bourse pour encore quelques minutes.
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2: Avec qui vient de nous rejoindre, Adrien Henry, analyste marché pour Kepler Chevreux. Bonsoir Adrien.
19: Bonsoir Guillaume.
2: On est ravis de vous retrouver. On gagne donc 0,7% ce soir sur l'indice CAC 40. Un mot quand même des financières, parce qu'on a un nouveau plus historique aujourd'hui de BNP Paribas. Discrètement, on parle tout le temps de SpaceX, on en a beaucoup parlé tout à l'heure, à retrouver en replay, on a beaucoup parlé de Palantir, hein, on en reparlera aussi. Bon, discrètement, les valeurs financières françaises et européennes construisent des plus hauts. Pic historique de BNP aujourd'hui, pic historique à nouveau aujourd'hui de BBVA, BBVA l'espagnol, et pic historique plus haut de AXA. Comment vous regardez ce phénomène sur les financières là, cette semaine?
19: Ce rebond, il date à peu près d'un mois déjà. Quand on a commencé à avoir les craintes ça réduire au niveau du conflit au Moyen-Orient, ça a été un changement de paradigme pour les valeurs cycliques en général, j'ai envie de dire, donc les bancaires notamment. Et puis, on a des taux directeurs qui ont été relevés au niveau de la zone euro. Donc, c'est un autre élément également qui peut effectivement soutenir l'ensemble du compartiment. C'est les noms que vous avez cités. Nous, on privilégie particulièrement une banque d'ailleurs dans le lot des financières. On privilégie ING, qui est une banque au Benelux, et donc ça fait partie de nos valeurs préférées, donc on a tendance plutôt à pousser celle-ci aujourd'hui que les banques françaises.
2: Oui. Oui, avec un contexte, un faisceau de signaux qui portent ces valeurs donc sur de nouveaux plus hauts historiques. Pour le deuxième semestre, qui va bientôt commencer quand même, on essaie de se préparer là,
19: complètement,
2: déjà.
19: Oui.
2: Est-ce que vous avez avec vos équipes chez Kepler des idées de pépites en bourse?
19: Alors, pépite, ça en fera certainement sourire certains, mais on apprécie Capgemini. Capgemini, en fait, c'est un groupe qui a pas mal pâti de l'intelligence artificielle. Il fait partie, considéré entre guillemets, comme les perdants de l'intelligence artificielle. On n'est pas d'accord forcément sur cette interprétation-là. Et évidemment que ça va entraîner des chamboulements. Mais aujourd'hui, Capgemini fait partie au niveau des secteurs, des services informatiques, fait partie encore vraiment des derniers gros perdants en bourse, comme on a pu le voir sur les médias. Mais vous disiez que Publicis, effectivement, était en top développe aujourd'hui. Le secteur des médias reprend son souffle depuis un mois. Le secteur des médias qui avait beaucoup pâti de l'intelligence artificielle. On pense que cette stratégie-là, ou enfin, en tout cas cette interprétation-là, elle est possible pour le secteur des services informatiques, dans lequel fait partie Capgemini. Et donc, on pense typiquement que Capgemini, c'est un groupe qui est solide, avec des bons fondamentaux, qui ne se reflètent pas du tout aujourd'hui dans les niveaux de valorisation. Quand je parle de bons fondamentaux, je pense à une croissance organique des ventes de 4-6%, croissance des résultats, des BPA de près de 10%, un rendement de 5%. Voilà, ce n'est pas des choses du tout qu'on voit. Le principal risque qu'il y avait sur ce dossier-là, c'était les craintes de récession si le conflit escaladait au Moyen-Orient. Ça, c'est ce risque-là, j'ai envie de dire, ce week-end, s'évapore progressivement, mais c'est un élément qui pesait sur le cas et aujourd'hui il disparaît. On ne voit pas du tout. Capgemini ne fait pas partie des rebonds de ces dernières séances. Quoi.
2: Depuis le 1er janvier, Capgemini perd 32%.
19: Tout à fait. Énorme. Ça nous semble être un bon point d'entrée autour de 100 euros. C'est un niveau qui nous semble intéressant.
2: Moins 32, comme SAP aussi, qui depuis début d'année perd 32%. On a une question d'auditeur sur le fil XBFM Bourse. Vos questions comptent. Hein. N'hésitez pas à nous adresser toutes vos interrogations. On les relaye à nos experts. C'est Alaction qui nous a écrit. Quel potentiel sur SAP? Ce titre a très largement souffert des inquiétudes sur l'IA, mais continue d'afficher des chiffres en progression, justement grâce à l'IA. En plus, SAP recrute de nouveaux clients. Qu'en pensez-vous, boursièrement parlant? Question d'Alaction.
19: Très bonne question. Effectivement, comme le Capgemini, comme le service informatique, le segment des logiciels a également beaucoup pâti de l'intelligence artificielle, enfin en tout cas du développement potentiel sur l'intelligence artificielle. L'idée sur SAP, ils ont un énorme événement qui s'appelle Saphir, hein, qui a été plusieurs journées de rencontres avec des investisseurs pour présenter leur stratégie au niveau de l'intelligence artificielle. Globalement, SAP, c'est un rythme de croissance qui va être stable d'ici jusqu'à 2030, parce qu'il y a une migration qui se fait des clients de SAP vers les offres cloud. Et cette migration-là, elle va garantir la croissance et la rentabilité du groupe jusqu'en 2030. Mais la vraie question à se poser, c'est qu'est-ce qu'on va avoir après 2030? Et la question pour l'instant, elle est qu'il y aura des perspectives qui seront liées à leurs offres qui seront développées au niveau de l'intelligence artificielle. Mais aujourd'hui, c'est compliqué d'établir réellement. Enfin, il n'y a pas d'élément vraiment tangible aujourd'hui qui a été démontré de la part des SAP pour garantir, entre guillemets, qu'il y aura une croissance soutenue grâce à leur offre, parce qu'il va falloir combattre les anthropiques, les grandes sociétés de l'intelligence artificielle. Mmh. Et ça reste encore à démontrer aujourd'hui pour SAP. Ouais.
2: Alors voilà, c'est le grand enjeu pour les Européens, reconquérir un peu de souveraineté face à la tech américaine, moins dépendre de la tech américaine. Vous citiez les interrogations autour d'Anthropic. Il y a des interrogations aussi autour de Palantir. Les renseignements français, la DGSI, a décidé de rompre son contrat avec Palantir. Mmh. C'est pas rien. Ils déchirent le contrat avec Palantir pour moins dépendre des décisions politiques américaines. Le patron de Palantir, en plus, Antoine, est relativement proche, directement proche de Donald Trump.
5: Oui, totalement. Oui.
2: Voilà. Contribuer à poser questions quand les renseignements sont exposés à Donald Trump, au pouvoir politique direct américain, on parle des renseignements intérieurs, c'est un souci. Donc, la DGSI rompt son contrat avec Palantir et choisit un autre groupe, un groupe français pour remplacer Palantir, un groupe français qui détient 70% de Coeris. Alors, c'est une toute petite valeur, mais elle a gagné 17% ce soir, Coeris. On a Lighton aussi dans l'IA sécurisée qui nous annonce multiplier les contrats, une quinzaine de contrats désormais avec les établissements publics français. Lighton a gagné ce soir 40%. On sent qu'il y a une prise de conscience et de plus en plus de contrats. L'État français est en train d'agir pour privilégier des acteurs nationaux plutôt qu'américains.
19: C'est indispensable, effectivement. Je pense que le wake-up call, comme on dirait en anglais, ce réveil de la part des Européens, il est indispensable pour développer les groupes nationaux et européens. Donc, on a des secteurs qui se portent très bien, comme le secteur de la défense, mais il est évident qu'il faut continuer à développer. On a vu un peu ce revirement de situation sur le secteur des télécoms, par exemple, où ce mouvement de consolidation qu'on voit sur le secteur des télécoms va permettre davantage d'investissement et d'avoir des acteurs qui soient forts en comparaison des acteurs américains. Et évidemment, sur ce segment-là, il faut continuer à pousser des acteurs européens. Celui qui a beaucoup émergé dans ces discussions de souveraineté, on peut dire que c'est OVH Cloud qui est dans un segment d'activité qui est très proche des data centers, qui est à la fois très loin encore de ce qu'on peut faire aux États-Unis en termes d'hyperscaler et de data centers extrêmement développés. Donc on n'est pas sur les mêmes types de profils, ni sur les mêmes niveaux de valorisation. Donc OVH encore du travail à faire à ce niveau-là, mais le cours de bourse a déjà bien anticipé cette anticipation au niveau de ce call, enfin de cette stratégie De souveraineté,
2: ouais. Ouais, reconquête de souveraineté. OVH encore en hausse, belle hausse à nouveau ce soir, hein, c'est vrai, plus 4% à nouveau, plus à 17,60. Vous dites ça commence à. Il faudrait faire une pause, quoi. Là,
19: oui, on pense qu'effectivement, il va falloir quand même démontrer les aspects opérationnels parce que c'est pas le tout de faire de la croissance, hein, mais c'est important de faire de la croissance et de dégager en même temps des liquidités, des flux de trésorerie. Si vous faites que investir et votre croissance, elle est pas rentable, eh bien là, effectivement, il y a un problème de modèle. C'est pas possible ad vitam aeternam. D'où la question qui se pose aujourd'hui, effectivement, sur les data centers et leur viabilité en termes d'investissement. Oui.
2: Oui, la quête de souveraineté européenne, l'État français qui commence vraiment à se bouger pour privilégier les acteurs nationaux ou européens. Et on le voit donc à travers le choix de la DGSI de rompre son contrat avec Palantir au profit d'un acteur français. Intéressant, passionnant. Alors la question, c'est est-ce qu'il vaut mieux choisir un acteur national quitte à ce que technologiquement, il ne soit pas quand même complètement encore au même niveau que l'équivalent américain ou plutôt l'américain, mais quitte à perdre en indépendance? C'est une vraie question. Peut-être que technologiquement, on est au même niveau, hein, c'est possible. Alors là, franchement, dans un domaine très spécifique, on peut imaginer que malgré tout, parfois, la France ou l'Europe puissent rivaliser par morceaux. Le CAC 40, ce soir, en clôture, gagne 0,7%. Plus léger, ce soir, les Bleus entrent dans le mondial. La compétition incroyable et phare que tout le monde va suivre, ce match France-Sénégal ce soir. Alors, vous allez me dire, ça n'a aucun... Vous allez suivre ce match d'ailleurs.
19: Bah, bien entendu, allez les Bleus, hein, comme on dit.
2: Allez les Bleus. Vous allez me dire que ça n'a rien à voir avec la bourse. Et si, justement, c'est une façon d'introduire notre question du jour à nos auditeurs, téléspectateurs, et qu'on va vous poser aussi. C'est notre question sur X et LinkedIn. Vous pouvez tous tenter d'y répondre, nous apporter vos arguments en commentaire. Alors que les Bleus entrent ce soir dans la compétition, dans quel domaine la France est-elle déjà championne du monde en bourse à vos yeux? Voilà. Dans quel domaine est-ce qu'on n'a plus besoin de prouver qu'on est déjà champion du monde? En bourse, en tout cas, Adrien.
19: Je pense que le secteur du luxe, c'est le parfait exemple. C'est un secteur qui est beaucoup envié, qui est très radieux à l'international. Donald Trump nous le démontre encore une fois en voulant essayer de taxer les sociétés de luxe, alors le luxe en habillement ou le luxe en boisson. On voit que voilà, ça fait toujours le devant de l'actualité. On rayonne, j'ai envie de dire, à l'étranger là-dessus. Et à quand les maillots de l'équipe de France en Christian Dior, en Gucci, voilà, ça peut être une question stratégique pour la Ligue française de football.
2: Ah oui, c'est magnifique ça, effectivement. Oui, oui. Donc pour vous, c'est en bourse à travers le luxe que la France a déjà prouvé qu'elle était championne du monde et on va dire qu'elle ne pourra pas perdre son trophée.
19: Complètement. Et j'ai envie de dire que c'est plus intéressant de présenter les choses comme ça que de mettre en avant dans un secteur comme la défense qui effectivement fait beaucoup l'actualité, mais bon, qui est, on va dire, sur des lignes d'espoir global. Voilà, le luxe fait plus rêver que la défense.
2: Que la défense. Mais la défense aurait pu concourir au concours, à savoir dans quoi la France est championne du monde. La défense, on a des arguments.
19: Je pense que la crise au Moyen-Orient parle d'elle-même à ce niveau-là pour pousser des acteurs français comme Thalès.
2: On pourrait dire que la France est championne de la taxation aussi, mais on l'a... Bon.
19: Moins positif.
2: Oui. Oui, le but était d'être positif, vous avez raison, j'avais oublié. Merci beaucoup Adrien.
19: Avec grand plaisir.
2: Adrien Henry avec nous ce soir pour Kepler Chevreux. Le CAC gagne 0,7% en clôture, 8447 points. Dans un instant, le 18-19 Edith Chevrillon avec Antoine à ses côtés pour débriefer cette nouvelle séance. On va voir aussi où on est SpaceX. SpaceX, on vous le rappelle, a détrôné tout à l'heure Amazon en capitalisation. Et SpaceX est brièvement passé aussi devant Microsoft. On l'a vécu, c'était vers 16h tout à l'heure. Ça a duré quelques secondes. SpaceX était devenu 4e plus grosse capi mondiale. Ce titre gagne encore 8% à l'instant. Bonne soirée à tous.
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25: Carole Benaroya, bonjour. Vous êtes la cofondatrice de Kuchten, marque que vous avez co-créée avec Stéphanie Erickson en 2012. À mes côtés, notre experte retail cette semaine, c'est vous, Isabelle Vantard. Vous êtes la directrice des solutions Data Europe de Vusion. Alors, Kuchten, c'est une marque spécialisée dans le cachemire avec un positionnement assez premium. D'ailleurs, vous bousculez les codes du cachemire, cette matière noble, mais qu'on peut parfois targuer de matière un petit peu vieillissante. Et ça a l'air de fonctionner puisque vous réalisez l'année dernière un chiffre d'affaires record. Comment est-ce que vous expliquez ça?
26: Déjà, la matière,
0: certains disent peut-être qu'elle est vieillissante, mais c'est vraiment pas le cas. C'est du luxe. On vend du luxe, on vend du rêve. Donc c'est une matière qui perdure depuis des dizaines et voire des siècles même. Donc déjà l'attachement à cette matière. Et effectivement, on a trouvé finalement un positionnement auprès de notre clientèle qui a à la fois ce luxe, mais cette authenticité. On incarne énormément la marque, on bouscule les codes. On est très audacieux dans notre marketing, dans nos collaborations, dans nos modèles, dans nos couleurs. On est toujours là où on nous attend pas. Et grâce à ça, on arrive à embarquer beaucoup de monde derrière nous.
25: Et on voit, les chiffres sont impressionnants. 100 millions d'euros de chiffre d'affaires en 2025. C'est une croissance de combien par rapport à l'année précédente?
0: On a fait plus de 50% d'augmentation du chiffre d'affaires.
25: Et comment vous l'expliquez ça?
0: Je pense, encore une fois, il n'y a pas forcément une explication très rationnelle. Il y a beaucoup de travail, déjà, avec des équipes exceptionnelles. Donc ça, on est tous embarqués sur ce projet magnifique. Mmh. On a une vraie passion. Je pense qu'on a également ouvert des points de vente stratégiques sur des emplacements complètement et totalement premium. On a aussi une très bonne distribution. On a un bon développement online. Donc, je pense que c'est un peu l'alchimie et la rencontre de tous ces facteurs qui font le succès de Kuchten.
25: Alors, effectivement, vous parlez de couleurs, de formes plus modernes aussi. Vous avez à peu près 50% de vos produits qui sont des intemporels.
0: Exactement.
25: Et puis, vous avez beaucoup de nouveautés, beaucoup de capsules. Ça, c'est essentiel pour vous, pour parler justement à votre clientèle, le fait de se renouveler. C'est ce que recherchent les clients?
0: Complètement. Ça, c'est vraiment le travail exceptionnel de mon associée Stéphanie avec le studio.

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10: Bonsoir à tous, bienvenue dans le 18-19. On va parler de foot, évidemment, de foot business, et on va parler de SFR, de télécom, de médias et de conjoncture avec Olivier Roussa, lui, directeur général de Bouygues. Il fête ses 10 ans à la tête de Bouygues, et puis surtout, il vient de signer ce gros rachat de SFR avec ses autres concurrents Free et Orange. Le problème, c'est, bon, quel coût? Qu'est-ce qu'il faudra faire comme concession à l'autorité de concurrence? Quel coût social pour le rachat de SFR? Et puis, on parlera aussi peut-être des ambitions retrouvées de Bouygues dans la télévision. Et puis donc, je vous disais qu'on allait parler de foot, c'est le jour où, puisque la France entre en lice ce soir. On en parlera avec deux économistes, Luc Arondel et Richard Duhautois. Mais pour l'instant, place au journal avec Erwan Morris.
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10: Il est 18h, un petit peu moins 18h, bonsoir Erwan.
11: Bonsoir Edwige.
10: Et on commence par évidemment le G7 à Évian. Les pays du G7 apportent leur soutien à l'Ukraine en présence de Vladimir Zelensky.
11: Les grandes puissances sont d'accord pour augmenter la pression sur Moscou via des sanctions sur l'énergie, c'est ce que dit une source diplomatique ce soir. Le Royaume-Uni et le Canada ont déjà annoncé de nouvelles sanctions. Elles ciblent notamment les navires de la flotte fantôme russe. Les pays du G7 devraient également fournir à l'Ukraine des moyens supplémentaires de défense anti-aérienne. Les pétroliers iraniens recommencent à circuler. Cela marque la levée du blocus américain qui paralysait les ports iraniens depuis un mois. Washington l'avait imposé en réponse au verrouillage du détroit d'Ormuz par Téhéran. Selon Donald Trump, le détroit sera d'ailleurs complètement rouvert ce vendredi, jour prévu pour la signature du cadre d'accord entre les États-Unis et l'Iran. Dans l'actualité des entreprises aux États-Unis, d'abord fraîchement introduit au Nasdaq, SpaceX annonce racheter l'éditeur de code Cursor, valorisé 60 milliards de dollars. Et cette acquisition doit permettre au groupe d'Elon Musk d'accroître sa diversification dans le domaine de l'IA. Et cela fait bondir le titre de 9%. SpaceX est désormais la cinquième plus grosse capitalisation boursière du monde devant Amazon. Autre acquisition aux États-Unis, toujours Yum Brands vend Pizza Hut pour 2,7 milliards de dollars. En difficulté, le groupe de restauration s'est fait distancer par son concurrent Domino's. En France, les renseignements rompent avec la société américaine Palantir au profit du français Chaps Vision. Le Premier ministre dit vouloir bâtir une autonomie pour ne pas dépendre du bon vouloir de certains partenaires, capable de couper le robinet d'accès à l'IA. Et puis le BHV Marais est finalement cédé à un nouvel exploitant, son ex-directeur général Karl-Stéphane Cotendin, qui va opérer un grand repositionnement et mettre fin à la collaboration décriée avec Shein. Tous les détails sur ce dossier dans le 19h Echo. 18h01, les marchés.
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1: Bonsoir Antoine Larigauderie.
2: Bonsoir Erwan, bonsoir
3: Edouard. Bonsoir Antoine.
1: Et c'est donc du vert à la Bourse de Paris.
2: Oui, on a plutôt bien clôturé, plus 0,75% à 8447 points pour l'indice phare de la Bourse de Paris, qui doucement se rapproche de ses niveaux de mars dernier. On avait signé notre dernier record historique, on en est à 150-200 points en gros. À noter quand même une très nette contre-performance de la tech européenne. L'Euronext Tech Leaders lui a perdu 1,29%, mais en attendant, le CAC 40 surperforme le reste de l'Europe boursière. L'Eurostock 50 ne gagne que 0,45%. À noter les principaux contributeurs du jour, Publicis qui a gagné 2,5% à 92,12€, Schneider Electric aussi, plus 2,5% à 276,95€. Et puis, c'est le grand réveil du secteur du luxe, quand même Hermès, plus 2,19€, 1749,50€, LVMH plus 1,50€, 520,30€. À la baisse, on en a parlé, hein, la tech qui sous-performe, en particulier ST Microelectronics avec une émission obligataire qui a pesé sur la valeur de l'action. Le titre perd 4% à 65,68€. Et puis sinon, à signaler le secteur auto qui a été plombé, moins 3,4% pour Renault à 27,82€ et Stellantis, moins 1,94€, 5,97€. Les volumes d'échange, 4 milliards d'euros d'actions négociées. Le CAC, plus 0,75€, 8447.
3: Merci Antoine, merci Erwan. Vous, on vous retrouve 19h, 19h30 pour le grand journal de l'écho. Tout de suite, c'est le 18-19. À 18h30, je recevrai Olivier Roussat, le patron de Bouygues, après l'accord sur SFR. Et puis, dans un instant, on va parler du foot, forcément, on va parler du foot business.
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3: Vous êtes bien dans le 18-19, évidemment, c'est le jour où on va parler de football, de foot business, puisque ça y est, la France rentre en lice ce soir et c'est le sixième jour de compétition pour la Coupe du Monde. Alors, est-ce que cette Coupe du Monde est symbole du foot business? On va en parler avec deux économistes qui sont spécialisés dans le foot, entre autres, et puis je pense que ce sont des amateurs de foot. On en parle avec Luc Arondel et Richard Duhautois. Luc Arondel, bonsoir.
9: Bonsoir.
3: Vous êtes économiste, directeur de recherche au CNRS. J'ai envie de dire, quand on parle du foot, ça fait très très sérieux de dire directeur de recherche sur le foot, c'est ça?
9: Oui, tout à fait. Oui.
3: Oui. Ça existe, on peut être derrière.
9: Oui, il n'y a que moi, mais ça...
3: Il n'y a que vous, mais voilà, mais c'est l'essentiel.
9: Mais c'est
3: et vous êtes aussi chercheur à Paris School of Economics. Face à vous, avec vous, puisque c'est votre co-auteur, Richard Duhautois, qui est lui aussi économiste, qui est chercheur au CNAM, entre autres. Bonsoir.
10: Bonsoir.
3: Et donc au CNAM, on réfléchit sur les métiers du football.
10: Oui, bah, c'est un peu comme Luc, je pense que je suis le seul.
3: Ah oui, d'accord. Enfin, en tous les cas, vous avez commis un crime, si j'ose dire, si vous avez écrit le foot business, les 30 glorieuses, et c'est publié chez Odile Jacob. Je disais, là, on est sixième jour de compétition en Amérique du Nord, la Coupe du Monde bat son plein, et enfin, ce soir, la France rentre en lice face au Sénégal. Est-ce que là, on est avec cette Coupe du Monde, on est un peu dans la quintessence du foot business? Je ne sais pas qui répond le premier.
9: Vas-y. Je vais commencer. Moi, je ne dirais pas ça. Je dirais simplement que c'est un petit peu dans la continuité de la croissance des revenus de la Coupe du Monde. Au Qatar, on était à un chiffre d'affaires de l'ordre de 6 milliards de dollars. Aujourd'hui, on est à 9 milliards de dollars parce qu'effectivement...
3: Ah, c'est une petite croissance, 3 milliards en 4 ans quand même.
9: Oui, c'est une croissance. Mais il faut aussi relativiser ces chiffres. C'est comme le sport le plus populaire de la planète. Il y a quand même des milliards de gens qui le regardent. Donc, c'est extrêmement populaire et donc c'est vrai qu'au regard de la popularité du foot, c'est pas des chiffres d'affaires astronomiques. Si on rapporte ça par exemple au football américain, la NFL, c'est 20 milliards de dollars par an. Là, moi, j'ai regardé effectivement, si on regarde le chiffre d'affaires des 10 clubs les plus riches en Europe, on est à peu près à ce niveau-là, quoi. Donc, il ne faut pas non plus exagérer l'importance de ces sommes.
3: Oui, en même temps, Richard Duhautois, on voit bien quand même qu'on voit les prix des places, qui est quand même ahurissant. Alors, je ne parle même pas de la finale, mais même pour avoir une place, c'est 400 dollars, 500 dollars.
10: Oui. Alors, ça aussi, il faut un petit peu relativiser, puisqu'en effet, sur les 9 milliards dont Luc parlait, c'est vrai qu'il y a 3 milliards qui sont issus de la billetterie. Et donc, en effet, par rapport, par exemple, à la dernière Coupe du Monde au Qatar, ça passe de 1 à 3 milliards. Mais ce qu'il faut voir, c'est que le marché américain, notamment les consommateurs, ils sont sans doute prêts à payer beaucoup plus que ce qui se passait au Qatar ou en Russie, ou ce qui se passera peut-être en 2030 en Espagne, au Portugal et au Maroc. Je vous donne simplement un chiffre, c'est que les 10% les plus riches aux États-Unis, donc ils sont 3 à 4 fois plus riches que les 10% les plus riches en France, et ils sont 5 fois plus nombreux. Donc en gros, c'est à peu près 34 millions de consommateurs.
3: Mais alors, ouais. Excusez-moi, ça veut donc dire que, enfin, si je vous écoute bien, ça veut donc dire que le foot, là, c'est fait vraiment pour les ultra-riches, quoi. C'est pas fait pour... Normalement, le football, c'est quand même le sport... Vous-même, vous l'écrivez, le sport le plus populaire.
10: Oui, alors, je me permets
9: de répondre. Oui.
10: Donc, aux États-Unis, c'est quand même un petit peu différent, parce que historiquement, le football aux États-Unis, donc il existe depuis longtemps, contrairement à ce qu'on entend tout le temps, et il est pratiqué par la classe moyenne et par la classe supérieure. Ouais. Et ça coûte très très cher de jouer au foot. Je vous donne un chiffre que j'ai en tête d'une étude qui est sortie en 2025, c'est que pour un jeune, c'est 883 dollars par an pour pouvoir jouer au foot. Ça s'appelle le pay-to-play. Et encore, là, c'est en moyenne, il y a des bourses pour les jeunes issus de classes défavorisées, mais il y a des ligues d'élite pour les jeunes, c'est entre 5 et 10 000 dollars pour pouvoir jouer au foot quand on est un enfant. Ouais. Donc, vous voyez, en fait, c'est vrai que c'est un sport populaire dans le monde entier, mais aux États-Unis, il est pratiqué par une classe moyenne ou une classe plutôt supérieure.
3: Est-ce que vous partagez ce sentiment, Luc Arondel? Parce que quand on voit le président de la Fédération internationale de football, Gianni Infantino, il a, paraît-il, là ce soir, je regardais avant d'être en plateau, ça fait un peu le buzz parce qu'il a un jet privé pour aller de Mexico au Canada. Vous me direz, ça peut s'expliquer hein, s'il veut assister à tous les matchs, mais on dit beaucoup qu'il a complètement monétisé cette Coupe du Monde.
9: Alors, il faut séparer ce qui est de la gouvernance de la FIFA et ce qui est la philosophie de la FIFA. La philosophie originelle de la FIFA, c'est on gère et on développe le football dans le monde entier.
3: Oui. Donc, c'est pour les bien-pensants, mais alors
9: non,
3: pour les autres.
9: Non, c'est pas du bien-pensant parce que normalement, tout l'argent qui est généré par la Coupe du Monde, normalement, redescend sur le football d'en bas. Mmh. Donc c'est pour financer, c'est reversé aux confédérations, aux fédérations, ça sert à développer le football féminin, développer le football des jeunes. Donc théoriquement, c'est pas forcément être bien pensant. Simplement, effectivement, il peut y avoir des dérives au niveau de la gouvernance.
3: Si vous demandez à Platini, je suis pas sûr qu'il partage tout à fait la même ce que vous dites sur la philosophie de la FIFA.
9: C'est une association à but non lucratif qui a été créée en 1908 pour justement avec cette finalité de développer le football dans le monde. Donc normalement, ce football d'en haut entre guillemets doit ruisseler sur le football d'en bas.
3: Est-ce que on va quitter un instant. D'abord, vous avez un pronostic pour ce soir? Allez-y.
9: Moi, je suis supporter. Non, je dirais la France. On va dire 3-1.
10: Ouais, moi aussi, je pense que la France va gagner 3 ou 4-1.
3: Bon, d'accord, ok. Attention, c'est enregistré. Vous êtes.
9: Ouais, mais c'est le sport le plus aléatoire du monde.
3: Ah bon, d'accord, ok. C'est là les économistes qui ont fait des vrais. Vous dites dans votre livre, le football est un sport simple rendu compliqué par les gens qui n'y connaissent rien.
9: Oui.
3: Pourquoi vous dites ça?
9: Parce que c'est une phrase d'un entraîneur célèbre de Liverpool qui s'appelle Bill Shankly qui a dit ça. Donc c'est pas nous qui l'avons dite, mais effectivement c'est parce que ce qu'on met en évidence dans le livre, c'est qu'on a tendance à appliquer des raisonnements économiques au football, alors que finalement c'est comme une activité très très particulière. Donc je donnerai un exemple. Par contre, c'est une des rares activités économiques où par exemple l'essentiel des revenus qui est généré par le foot, c'est récupéré par les footballeurs, par les travailleurs du football. Donc quelque part,
3: les travailleurs du foot, c'est les footballeurs.
9: Oui, bien sûr.
3: D'accord. Ok. Oui.
9: Et donc, en Europe, par exemple, il y a 70% des revenus qui sont générés par le football, qui est gagné par les footballeurs. Donc, c'est quand même très, très particulier. C'est aussi une activité, par exemple, où les clubs de foot, ça va peut-être changer. C'est pour ça, effectivement, qu'on appelle ça les 30 glosses et qu'on est peut-être en train de changer de période. Mais jusqu'à présent, on ne peut pas dire que le football était très lucratif pour les propriétaires. Les clubs de foot ne font pas de bénéfices.
3: Non,
9: pour cette raison-là.
3: Mais par contre, les footballeurs en font, non?
10: Alors, c'est quelques footballeurs, puisque, en effet, ce que dit Luc, c'est que la rente, elle est captée par les salariés, donc les footballeurs, mais c'est par quelques footballeurs, simplement, parce que, en effet, c'est un métier très inégalitaire. Donc, il y a une étude de la FIFPro, du syndicat international des footballeurs, en 2017, qui disait que 45% des footballeurs professionnels dans le monde gagnaient moins de 1 000 $. Aujourd'hui, j'ai regardé un petit peu le salaire médian, c'est-à-dire le salaire qui partage la distribution en deux, c'est 1 500 $ par mois. Sachant que leur carrière est très courte, en fait, finalement, il y a très peu de footballeurs qui gagnent bien leur vie et très très peu qui sont riches, quoi, en fait.
3: Ouais. Oui, mais en même temps, c'est eux qu'on voit le plus. Si vous prenez, parce que vous regardez les joueurs de Ligue 1, vous regardez tous ceux qui jouent en première division, ils gagnent quand même beaucoup d'argent. Je ne parle pas des Mbappé, des Messi, des Ronaldo, parce que là, c'est hors norme. Mais
10: Non, parce qu'il y a 50% des footballeurs qui ont une carrière inférieure à 3 ans, ouais, dans le monde entier, mais en France, c'est pareil. Et il y a un tiers des footballeurs qui ont une carrière de 1 an, simplement. De 1 an. Ça veut dire que vous avez des footballeurs qui ont un contrat professionnel qui ne jouent même pas une seule fois en footballeur professionnel. C'est-à-dire à cause de la relégation, à cause des blessures, à cause de la concurrence des joueurs étrangers, etc. Donc, c'est pas si facile que ça, finalement, de bien gagner sa vie quand on est footballeur.
3: Comme vous dites, ça dépend évidemment qui. Ce que vous dites ce qui m'a étonné dans votre livre, c'est justement sur la question des salaires. Vous dites, mais même ceux qui sont très bien payés, ça peut être justifié, parce qu'ils jouent, je crois que vous dites, ils jouent entre 5 et 8 ans. C'est ça un peu l'intervalle. Mais j'ai l'impression que, je sais pas, mais si, ça fait plus longtemps qu'ils jouent. Vous prenez Ronaldo, ça fait plus longtemps aussi. Vous voyez, c'est non?
9: C'est-à-dire, c'est vrai que souvent les joueurs les joueurs dont on entend parler le plus et puis ceux, à la limite, les plus talentueux, c'est effectivement sont ceux qui ont des carrières relativement longues.
3: Les plus longues.
9: Ah oui, tout à fait.
3: Oui.
9: Donc c'est sûr et puis ils sont très médiatisés, ils font effectivement, c'est une source de revenus pour les clubs, etc. Donc forcément, qu'ils sont vraiment sous les feux de la rampe, quoi.
10: De toute façon, il y a une forte relation entre la durée de carrière et la rémunération.
9: Ouais.
10: Donc, ça veut dire qu'en effet, ceux qui ont des carrières... Bon, on pense à Cristiano Ronaldo, là, ça fait 20 ans maintenant qu'il joue.
3: Ouais.
10: En effet, lui, il a gagné énormément d'argent. Mais combien de footballeurs ont joué ne serait-ce qu'un an, qui sont inconnus en plus, et qui ont eu un salaire relativement élevé pour le salarié moyen, mais qui dure tellement peu que finalement...
3: Vous décrivez l'économie du football. Est-ce qu'il y a d'autres sports qui ressemblent à cette, en termes de business, un peu à l'architecture du foot?
9: Je pense que le modèle qu'on a étudié pour le foot, il s'applique à tous les sports collectifs. Néanmoins, forcément, il y a moins d'argent dans le handball, le volleyball ou le basketball en France, effectivement. Mais d'une certaine manière, on peut appliquer les mêmes raisonnements. C'est essentiellement des revenus qui sont tirés de la billetterie, des sponsors et des droits télé. C'est vrai que pour les autres sports, les droits télé sont nettement moins élevés que pour le football, mais c'est plus le cas en France, parce qu'effectivement, les droits télé vont s'écrouler cette année.
3: Oui, vous dites qu'il faut, à un moment, je me suis dit, mais non, je comprends pas. Vous dites qu'il faudrait un plafonnement salarial, ça peut pas exister.
9: Il va y avoir un plafonnement salarial qui va être imposé par la FIFA. C'est un plafonnement salarial qui est au prorata des revenus que touchent les clubs. Donc c'est une sorte de plafond. Moi, je dirais plutôt que c'est une règle de bonne gestion plutôt qu'un plafond salarial, parce que souvent, ce que les gens ont en tête comme plafond salarial, c'est ce qui se passe aux États-Unis. D'ailleurs, on est bien passé. Et donc, aux États-Unis, c'est vraiment un salary cap qui est un montant absolu et non pas un montant relatif.
10: Exactement. Dans les ligues fermées, en fait, comme aux États-Unis, c'est-à-dire quand il n'y a pas de promotion en relégation, en fait, le salaire, il sert un petit peu de régulation pour les propriétaires. Ça veut dire que, contrairement à ce qu'on disait par rapport à l'Europe, où c'est les salariés qui captent la rente, dans les ligues fermées, en fait, c'est les propriétaires qui captent. Par exemple, la part des salaires dans le revenu aux États-Unis pour la MLS, c'est à peu près 25%, alors qu'on l'a dit tout à l'heure, en Europe, c'est autour de 60%. Donc, vous voyez, il y a une différence énorme de philosophie. Et Luc a raison, c'est que pour pouvoir faire un vrai plafond salarial, il faut une ligue fermée. Parce que là, c'est plutôt une règle de bonne gestion, parce que vous voyez, 60% des revenus en Angleterre, ce n'est pas 60% des revenus en France. Donc, finalement, ça n'empêchera pas les clubs anglais de pouvoir dépenser de l'argent et d'attirer les meilleurs joueurs.
3: Justement, lorsqu'on regarde les plus gros, le classement des budgets des clubs de Ligue 1, on voit ça, c'est en France, mais c'est vous qui me faites penser, parce qu'on sait qu'en Grande-Bretagne, c'est encore plus, c'est-à-dire c'est des investisseurs, des financiers qui sont propriétaires de clubs. Bon, chez nous, il y a le PSG qui a le plus gros budget avec 850 millions, il y a l'OM 260 millions qui appartient à McCourt, il y a Monaco 140 millions, le Paris FC, là, c'était les Ferracci, maintenant c'est les Arnaud, il y a aussi Lyon, il y a aussi Lens qui appartient à Joseph Ogourlian. Mais là, on passe de 850 millions à 60 millions pour Lens, qui a gagné pourtant la Coupe de France. Mais on voit qu'il y a des disparités absolument gigantesques. En fait, ils ne jouent pas dans la même ligue. Là, quand vous prenez le budget du PSG et le budget de l'OM et les budgets... Et le dernier, c'est le Havre avec 25 millions.
9: Ben oui, pour cette année, je pense que c'est la première année où il y a autant de différences, parce qu'effectivement, il y a eu aussi une baisse des droits télé. Mais il y a vraiment trois groupes. Hein. Il y a le groupe qui joue la Ligue des Champions. Donc cette année, il y avait, on va dire, au niveau des budgets, hein, il y avait PSG et Marseille. Et puis après, il y a quelques clubs qui sont à plus de 100 millions qui jouent effectivement les places européennes. Mais en dessous, effectivement, c'est des clubs qui jouent, y compris
3: Lens. Ça ne peut pas être la même compétition.
10: Non, mais d'ailleurs, c'est un vrai challenge.
9: Non, je pense qu'effectivement, l'avenir, c'est vraiment, pour les revenus des clubs, ça va vraiment être la survie, ça va être la qualification dans les compétitions européennes. Ouais.
10: Non, et puis c'est un vrai challenge, parce que en effet, comme on le dit dans le livre, il y a une montée des inégalités qui est très forte entre joueurs, comme on l'a dit, entre clubs, entre ligues, et donc tout l'avenir du foot finalement va se retrouver dans la régulation et dans la redistribution un petit peu des richesses des plus riches vers les plus pauvres, que ce soit les salariés ou les entreprises, comme du moins les clubs, quoi, en fait, et les ligues.
3: Quel avenir vous voyez pour le football? Comment vous le voyez dans les 30 prochaines années? Là, vous avez parlé des 30 précédentes glorieuses. Moi, j'avais envie de dire, c'est un peu maintenant qu'on rentre dans les 30 années glorieuses, mais vous disiez qu'on en sortait. Et comment on peut qualifier les 30 prochaines années ou les 10 prochaines années?
10: Alors, Moi, du moins, ça, c'est mon point de vue. Après, je pense qu'il va y avoir peut-être... Alors, il y a trois scénarios, mais qui vont évidemment être concomitants. Et peut-être qu'il y a d'autres États qui vont racheter des clubs de foot comme Paris, Manchester City et Newcastle. Il va y avoir des ligues qui vont émerger. Alors, je pense à la Norvège, au Maroc, au Japon, à la Corée du Sud. Sans doute que ça va être des pays émergents et qui vont un petit peu revitaliser le foot. Et puis, peut-être que, en fait, le troisième scénario, c'est un petit peu... la création de ligues concurrentes un peu privées, etc. Moi, c'est comme ça que je le vois.
3: Il y a eu des tentations, hein, déjà. Ouais. Il y a eu des tentations, oui.
10: Et donc, ça va être sans doute les trois scénarios en même temps, quoi, en fait.
3: Juste pour conclure, est-ce que cette Coupe du Monde va avoir un impact sur le football américain, mais enfin, le football européen, américain, vous voyez, le football tel qu'il est joué chez nous, aux États-Unis?
9: Alors, c'est ce que disait Richard aussi.
3: Soccer, il faut, absolument, oui. C'est comme
9: pas,
3: ça qu'on dit.
9: Il ne faut pas négliger la culture soccer ou la culture football européen aux États-Unis. Il y a eu quand même.
3: Ça n'a rien à voir avec le football, le vrai football américain.
9: Oui, d'accord, mais le soccer aux États-Unis, il a une histoire. Il a une histoire. Championnats qui ont été créés dans les années 20. Le soccer est apparu au début du siècle en même temps. Effectivement, nous, c'est ce qu'on a mis en évidence dans un autre ouvrage, c'est le fait que finalement, le défaut du soccer américain, c'est qu'économiquement, il a pas émergé, quoi, je veux dire. Mais c'est vrai qu'il y a toujours une culture foot. Et effectivement, aussi, si vous regardez le championnat, la MLS aux États-Unis, depuis 30 ans, et c'est en pleine croissance économique. Et je pense que la Coupe du Monde, ça a forcément un effet positif sur les affluences, sur les investisseurs qui investissent dans le foot, etc. Et je pense que ça peut avoir un impact. Oui.
10: J'ai le temps de rajouter un petit truc. Alors, et donc, ce qu'il faut savoir, c'est que les championnats professionnels de soccer aux États-Unis ont été créés avant le championnat professionnel en France.
3: Oui, c'est ça.
10: Il y a une grosse histoire en fait qui a été arrêtée par la crise économique de 1929 et puis par les médias qui n'ont pas relayé. Le soccer à un moment donné.
3: Et peut-être que ça va changer. Merci beaucoup. Deux économistes du sport. Voilà. Foot Business, les 30 Glorieuses, et c'est publié chez Odile Jacob. Merci Luc Arondel. Merci Richard Duhautoy. Voilà, dans un instant, on va parler peut-être du foot, plutôt de télécom. Je reçois le patron de Bouygues, Olivier Roussat. C'est la première fois qu'il va s'exprimer ici sur le rachat des SFR. Qu'est-ce que ça peut changer avec un impact salarial très très important. À tout de suite.
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3: Vous êtes bien dans le 18-19. Il a mis 8,5 milliards sur la table pour participer là, au rachat de SFR aux côtés de Orange et de Free. Bonsoir Olivier Roussat.
24: Bonsoir Edwige Chevrillon.
3: Merci d'être là. Vous êtes directeur général de Bouygues. Bouygues qui donc en fait empoche le plus gros morceau de SFR, quoi, c'est à peu près 40% que vous
24: 42%
3: avez. 42%. Oui, car je disais à peu près 42%.
24: À peu près 40.
3: Effectivement,
24: exact.
3: À peu près 40. Vous êtes l'homme des chiffres.
24: Non, 40. Vous avez raison, environ 40.
3: 42%. On va rentrer un peu plus dans le détail parce que je crois que c'est la première fois que vous vous exprimez en tous les cas dans un média audiovisuel. Vous avez donné une interview aux Échos. Il y a quand même encore beaucoup de questions. Il y a la question de l'autorité de la concurrence qui va être un peu décisionnaire. Et puis, il y a à savoir à qui profite le crime, si j'ose dire. C'est-à-dire, est-ce que ça va profiter à vos actionnaires? Est-ce que ça va profiter peut-être aux salariés? Est-ce que ça va profiter à nous, consommateurs, ou aux entreprises? D'abord, qu'est-ce que vous rachetez exactement?
24: Alors, dans le périmètre que l'on reprend des CFR, et ça a été des discussions assez longues avec les deux autres membres du consortium, on reprend l'activité entreprise, ce qu'on appelle le B2B. On reprend une partie de l'activité SFR, de clients SFR, de ceux qui ont le carré rouge, que ce soit sur la partie fixe ou sur la partie mobile. Et on reprend l'activité MVNO, une activité MVNO en particulier qui s'appelle Prixtel.
3: D'accord.
24: Et donc, et on reprend surtout, quand je dis surtout, c'est quelque chose d'important pour nous, c'est nous rachetons le morceau de réseau que nous partagions avec SFR pour reprendre la main sur la totalité du réseau que nous utilisons.
3: D'accord, et c'est là où justement il y a peut-être l'autorité de la concurrence qui vous demandera de faire des concessions, mais on viendra. Vous reprenez des boutiques aussi, 150
24: Alors,
3: boutiques.
24: Alors, il y a le réseau de boutiques de SFR.
3: C'est 150 que vous reprenez?
24: Au total, vous avez, on s'est engagé à reprendre chacun un certain nombre de boutiques pour pouvoir assurer la continuité de service, notamment, et offrir une possibilité de job aux collaborateurs qui s'y trouvent.
3: Une possibilité de job.
24: C'est-à-dire pouvoir reprendre les salariés qui sont à l'intérieur et puis faire des propositions pour l'ensemble des salariés de SFR Distribution. Et on reprend globalement les différentes infrastructures qu'ils ont dans le actuellement, toutes leurs infrastructures de techniques. Et ça, c'est majoritairement Bouygues Télécom qui les reprend.
3: Oui, en fait, quand on disait que vous repreniez le plus gros morceau, c'est effectivement vrai. Les boutiques, on va rentrer tout de suite dans le vif du sujet. Les boutiques, vous les gardez toutes ou pas?
24: Non, les boutiques, la proposition que nous avons faite, vous avez un problème très bête dans les boutiques. Vous avez des boutiques qui sont parfois les unes à côté des autres et vous avez, pour un certain nombre de contrats de boutiques, la nécessité de garantir, quand on a un club associé, par exemple, on lui garantit qu'il n'a pas une boutique de la même marque dans un rayon de 500 ou 600 mètres.
3: D'accord.
24: Et donc, si vous vous trouvez avec une boutique juste à côté, ce n'est pas possible. Il faut dissocier
3: donc,
24: la partie physique des boutiques de la partie employée des boutiques. La partie physique des boutiques, c'est de reprendre chacun 40 boutiques.
3: Oui. Chacun 40 boutiques. Ça veut dire que, tiens, la marque LCFR, elle va disparaître pour vous ?
24: Alors, la marque LCFR, elle va rester présente dans les bases. Elle ne sera pas utilisée d'un point de vue commercial. Mais le temps de migrer, une des choses importantes dans ce projet, c'est que la durée de migration que l'on a annoncée, c'est une durée de migration qui s'étend sur 30 mois.
3: Oui.
24: Il faut bien comprendre. Hein. La première étape, elle dure 18 mois, c'est la phase d'antitrust. Pendant 18 mois, il ne se passe rien.
3: Oui.
24: Au bout de 18 mois, si nous avons l'autorisation de faire le deal, vous avez une nouvelle période de 30 mois qui s'ouvre, qui est cette période de migration. Et donc, pendant toute cette période, vous prenez les clients de la base SFR pour les loger soit chez Orange, soit chez Iliad, soit chez nous. Et donc, dans toute cette période-là, la marque, elle continue d'exister pour les clients. En revanche, on ne l'utilise pas d'un point de vue commercialisation.
3: D'accord, ok. Mais c'est long, c'est très très long, non ?
24: C'est très long parce que c'est gros. Le nombre de clients à migrer est important. Et ce qu'il faut comprendre, c'est que les opérateurs cherchent à migrer en réduisant au maximum la gêne pour le client. C'est-à-dire qu'on essaye de faire un maximum de choses qui font ce qu'on appelle over the air. C'est-à-dire qu'on télécharge directement dans son mobile, on vient le changer de façon très sans couture pour lui, pour éviter que le client soit gêné par le changement d'opérateur.
3: Mais par exemple, SFR Business, qui est quand même un gros morceau pour SFR, devient Bouygues Télécom Business.
24: La marque
3: deviendra.
24: SFR Business, on la reprend et progressivement, au gré des renégociations des contrats, ça deviendra effectivement Bouygues Télécom Entreprise.
3: D'accord, Bouygues Télécom Entreprise.
24: Enfin, partie business, quoi.
3: Donc,
24: ça ne sera plus SFR.
3: À terme, donc en 2034, parce que ça, le processus est long.
24: Ce process long, imaginons que nous ayons, on fait un cas simple, imaginons que l'autorité de concurrence, je prends des règles simples, hein, nous donne l'autorisation le 1er janvier 2028. Oui. Nous avons 30 mois de migration, ça nous pousse à juin 2030. À ce moment-là, normalement, vous avez réussi à renommer la totalité de vos clients.
3: D'accord, donc en 2030, il n'y aura plus de SFR, il n'y aura plus de marque, en tout cas. Quel engagement vous êtes prêt à prendre pour l'emploi, pour rassurer les salariés de SFR, en fait ? Parce que j'ai reçu la déléguée, justement, CFDT, sachant qu'en fait, le processus social, ça commence déjà, quoi.
24: Alors, il y a quelque chose...
3: Oui, il y a vraiment deux calendriers.
24: Complètement. Il y a deux choses qui sont... Il y a des choses qui ne sont pas très connues. Le premier sujet, à très court terme, c'est tous les salariés qui vont être dans les boutiques, parce qu'on peut raisonnablement comprendre que si la marque disparaît, vous avez moins de gens qui se présentent dans les boutiques. Sur le reste, notre problématique n'est pas tant notre problématique, c'est de garder les collaborateurs. Clairement, pendant les 30 mois de migration, il faut faire marcher l'opérateur et il faut que les salariés restent. C'est-à-dire que très concrètement, notre problématique est une problématique d'abord de rétention. Nous, tous les salariés de Bouygues Télécom, de SFR Business, basculent automatiquement chez Bouygues Télécom dès le premier jour, puisqu'on achète l'activité, dès lors qu'on a l'autorisation par l'antitrust, encore une fois. Et puis, sur le reste, vous avez une société qui va être la société qui va réaliser la migration des clients pour aller vers les opérateurs cibles. Cette société, elle dure 30 mois et nous avons besoin que les collaborateurs y restent dans cette société.
3: Et comment faire pour qu'ils restent ?
24: Notre problématique, ça va être une problématique de rétention. Ça ne va pas être une problématique de départ.
3: Mais ça, c'est du côté des SFR qui vous leur demandez de gérer ça ?
24: Ça veut dire que nous allons, dès le moment où l'antitrust nous donne l'autorisation, si nous l'avons, il faut mettre en place des plans qui vous garantissent que les gens restent. Pas que les gens partent,
3: donc
24: que les gens restent.
3: Mais quel type de plan ?
24: C'est des plans de rétention que vous devez mettre en œuvre.
3: D'accord.
24: Pour garantir qu'ils restent, s'ils s'en vont, vous ne savez pas faire tourner cette société dont vous avez besoin pendant 30 mois. Ouais. Puis après, vous les dispatchez progressivement.
3: On voit que, donc pour vous, c'est vous qui rachetez le plus gros morceau, c'est 8,5 milliards sur la table. Est-ce que vous vous positionnez comme un peu le concurrent direct de Orange? On s'en souvient, à l'époque, Martin Bouygues avait voulu une partie d'Orange, enfin devenir l'actionnaire de référence d'Orange. Il avait été bloqué, notamment par le président, l'actuel président de la République, Emmanuel Macron. Est-ce que c'est un peu une revanche? La réponse du berger à la bergère, c'est quoi?
24: Les télécoms, c'est une particularité, c'est une industrie de coûts fixes. Plus vous avez de clients, et plus vous avez la capacité à dégager des moyens qui vous permettent d'investir et donc de capter des clients et de pouvoir continuer à croître. Là, le nombre de clients que l'on injecte sur cette industrie de coûts fixes, notre réseau, nous permet effectivement de devenir un numéro 2 important. Et donc, dès lors que vous êtes un numéro 2 important, eh ben, ça vous permet de vous dire, si je suis numéro 2, je vais chercher à réduire l'écart avec le numéro 1. C'est assez naturel.
3: Ouais. Est-ce que cette consolidation des télécoms, j'ai envie de rappeler que le top départ, si j'ose dire, a été donné ici même par Benoît Coré, le président de l'autorité de la concurrence, qui sur ce plateau a dit, ben, s'ils arrivent avec un projet, ben, on va regarder, en tous les cas on n'est plus fermé. On voit bien qu'il y a une évolution de la concurrence, de la politique de concurrence au niveau européen, au niveau français. Pour vous, ça va être au niveau français, l'étude du dossier?
24: Alors, en fait, il faut bien comprendre que dans cette opération, nous avons 3 notifications à la concurrence.
3: Ouais.
24: La notification d'Iliad qui se fait à l'Europe, vous avez la notification d'Orange qui se fait en France, la notification de Bouygues Télécom qui se fait en France.
3: Ouais.
24: Vous avez 2 dossiers en France, un dossier à Bruxelles.
3: C'est en fonction du chiffre d'affaires, du pourcentage du chiffre d'affaires, 70% du chiffre d'affaires.
24: Voilà. De France.
3: Exactement.
24: Donc, vous avez soit la capacité de mettre toutes les affaires en France, soit de mettre toutes l'instruction de l'entité de concurrence, les mettre à Bruxelles. Mmh. C'est l'un ou c'est l'autre. C'est quelque chose qui n'est pas décidé, c'est pas quelque chose avec un caractère très automatique. Il y a un truc qu'il faut bien avoir à l'esprit. Hein. La règle de droit qui s'applique dans le droit de la concurrence, c'est exactement la même à Bruxelles et à Paris.
3: D'accord.
24: La même.
3: Donc
24: vous n'avez pas un traitement différent selon que vous soyez à Bruxelles ou que vous soyez à Paris. Donc c'est assez neutre.
3: Et quelles concessions vous êtes prête à faire justement pour séduire la concurrence? On sait que d'abord vous êtes un habitué, on en dira un mot tout à l'heure, parce que quand il y a eu le dossier M6 TF1, on gagne pas toujours. Vous avez appris quelque chose depuis, mais surtout vous avez fait des grosses concessions jusqu'à un point où ils vous ont demandé quasiment de ne pas racheter M6. Là vous avez dit basta. Mais là vous êtes prêt à aller jusqu'où? La vente des réseaux à des investisseurs, des
24: infrastructures, où? La logique de l'entité de concurrence, c'est de s'assurer. L'entité de concurrence, ce qu'elle veut, c'est qu'avec le nombre d'acteurs qui subsistent, elle ait la certitude que la concurrence est animée. Et donc, il faut qu'il y ait des conditions pour faire émerger ce qu'on appelle un maverick, c'est-à-dire quelqu'un qui anime le marché. Et donc, toute l'entité de concurrence, son seul objectif dans son instruction, qui dure quasiment 18 mois, c'est qu'est-ce que je vous donne comme contrainte pour garantir que le marché reste animé. Et donc, ça, précisément, il faut le demander
3: à Benoît Coeuré, mais on l'attend.
24: Soit Anthony Vélane, pour essayer de voir qu'est-ce qu'on va nous demander. Mais c'est ça qui va se passer. C'est-à-dire que leur objectif, c'est vraiment...
3: À votre avis, ça va se positionner où? Vous voyez, c'est sur les infrastructures, c'est les pylônes, ça va être sur les réseaux.
24: Alors, vous avez probablement des obligations de
3: la fibre.
24: Si vous regardez ce qui s'est passé en Angleterre, par exemple, avec l'Ofcom, l'Ofcom a demandé des engagements d'investissement aux opérateurs pour couvrir encore plus le territoire. On peut vous demander des investissements pour avoir plus de résilience. On peut vous demander... Enfin bref, ils ont... C'est ce qu'on appelle toute l'efficacité que l'on peut fournir, dont typiquement Benoît Coeuré a parlé dans une interview récente. Très clairement, c'est l'autorité qui va créer les conditions qui garantissent que les choses se font au bénéfice du consommateur, puisque le logiciel de l'autorité, c'est celui-ci.
3: Oui, parce qu'il a dit dans une interview à nos confrères du Monde, il a dit c'est pas une opération qui va de soi.
24: Ça ne va pas de soi, oui.
3: Ça ne va pas de soi. Je vois que vous connaissez par cœur, vous avez noté.
24: Chaque mot.
3: Chaque mot, mais les mots...
24: On fait l'exégèse du texte.
3: Oui, mais les mots sont assez forts, malgré
24: tout.
3: Oui,
24: mais ça veut dire que...
3: Ça ne va pas de soi.
24: Non.
3: Bon.
24: Non, je pense qu'il y a un chemin, mais il n'est pas garanti, donc... Maintenant, on est plus optimiste que pessimiste. Je crois qu'on a plus de chances de réussir que de rater, mais rien n'est écrit. Donc, c'est tout le travail qu'on va faire pour rassurer l'autorité et lui garantir qu'on est bien capable de maintenir la concurrence en France. C'est ça son objectif.
3: Alors, maintenir la concurrence, pour une raison simple, c'est de maintenir les prix et les investissements. Parce que vous l'avez dit, cette consolidation, votre argument de poids pour vous, opérateur, c'est de dire ça va nous permettre d'investir, mais vous pouviez déjà le faire. Hein. Et puis, la question maintenant, c'est le prix pour les consommateurs et pour les entreprises.
24: Alors, précisément, dans les engagements, que met en œuvre la concurrence, l'antitrust, pardon, c'est vraiment de s'assurer que, précisément, ce qu'elle a imaginé produit des prix qui restent dynamiques pour les clients.
3: Mais ça peut être quoi ? Donnez-nous un exemple, ça peut être quoi ?
24: Oh, écoutez, là, on va les laisser nous faire des propositions, parce que je pense qu'il y a...
3: Vous voulez surtout pas lui donner des idées, quoi.
24: Oui. Non, ils en ont, ils n'ont pas besoin de nous, ça, je ne suis pas inquiet.
3: Oui, non, parce qu'il y aura forcément une hausse. Le temps...
24: Il n'y aura
3: pas de hausse jusqu'en 2024.
24: Vous savez, tant que vous courez pour être capable de doubler
3: 2034,
24: celui qui est devant vous, ça vous rend dynamique, et ça vous oblige à être imaginatif et et de jouer vraiment sur la concurrence. C'est ce qu'on fait depuis maintenant pas mal d'années et c'est ce qu'on continuera de faire. Et je pense qu'Iliad, de son côté, fera au moins l'équivalent. J'ai pas de doute.
3: Lui, il a une stratégie qui est plus internationale. Il se développe beaucoup en Pologne, hein, notamment. Mais vous disiez, il faut un maverick. Vous le maverick, Olivier Roussin ?
24: Le maverick, il vous faut un maverick dans le mobile, il vous faut un maverick dans le fixe. Si vous regardez l'état du marché, celui qui anime le plus le marché du fixe, c'est clairement Bouygues Télécom depuis maintenant de nombreuses années. On a besoin de continuer à grossir et on va continuer à grossir. Vous avez jusqu'à maintenant eu un maverick dans le mobile, c'était plutôt Iliad. Et manifestement, il a plutôt prévu de continuer à l'être. Donc il me semble que des mavericks, il y en a.
3: Donc vous êtes plutôt dans le fixe.
24: En tout cas, à date, c'est nous le
3: maverick. Là, ce que vous aimez bien, vous fixez des objectifs, Olivier Roussin, votre objectif, c'est d'être aussi gros que Orange, c'est quoi ?
24: Notre objectif, c'est de pouvoir continuer à grossir sur le marché français.
3: Oui.
24: C'est de pouvoir nous développer sur le marché entreprise. C'est un marché qui est assez déséquilibré, dans lequel vous avez une part très importante encore détenue par l'opérateur Orange. Et donc là, on a des vraies marges de manœuvre pour aller récupérer, pour aller grossir et pouvoir récupérer un certain nombre de clients. C'est tirer parti de ce que nous apporte SFR par tout ce qu'il fait dans ce qu'on appelle l'ICT, c'est-à-dire toutes ces opérations de services de réseau et de connectivité, autres que la connectivité, sur des choses qui sont intéressantes, qui sont des choses que les entreprises utilisent de plus en plus, tout ce qui va être côté cyber, tous ces sujets qui sont des sujets connexes et sur lesquels on a une vraie opportunité de développer plus parce qu'SFR était bien meilleur que nous dans ce domaine.
3: Est-ce que pour vous...
24: Et bien meilleur que nous, parce qu'il est toujours là pendant 18 mois encore.
3: Oui, mais c'est là où on se demande qu'est-ce que peut devenir une entreprise qui sait qu'elle va être rayée de la carte et pendant 2-3 ans, enfin, vous voyez, jusqu'à l'accord de...
24: La discussion que nous avions eue sur TF1 M6 a duré 15 mois.
3: Oui.
24: Elle n'a pas tué M6. Hein.
3: Ouais. Non, c'est sûr, bonne réponse. Ok, autant pour vous. Les synergies, c'est pour vous ? C'est vous les avez estimées à combien ?
24: Ce que l'on a dit, c'est que ce que l'on considérait comme le niveau de synergie qu'on était capable de dérouler à partir de mémoire, je crois qu'on a dû dire que c'était à partir de 32. C'est quelque chose qui est proche du milliard d'euros qui est réalisé, donc c'est quelque chose de significatif.
3: D'accord, donc il faut attendre 2032 pour que ça apporte des synergies.
24: C'est un projet très long.
3: Oui, c'est un projet de long terme.
24: Il y a des coûts d'intégration extrêmement élevés, en fait.
3: Je ne sais pas si vous avez vu ces déclarations de Sébastien Soriano, qu'on connaît bien, qui est l'ancien président de l'ARCEP. Hein. Il a dit, en fait, ceux qui vont gagner le plus dans l'opération, ce sont les actionnaires.
24: Je crois que tous les mots comptent dans ce que vous dites.
3: Oui.
24: C'est l'ancien patron de l'ARCEP, dans un monde qui va très très vite, c'est la préhistoire, en fait. Dans les chiffres qu'il a donnés, il m'a semblé qu'il n'était pas très au courant.
3: D'accord. Donc lui, il dit, en fait, le rachat va profiter surtout...
24: Manifestement, il a besoin de revoir ses métriques.
3: D'accord. Donc vous niez que ça va rapporter des milliards aux actionnaires.
24: Vraiment, je pense que les métriques ne sont pas les bonnes. Mais en même temps, il y a longtemps qu'il a quitté. Hein, ça fait déjà 4-5 ans.
3: D'accord.
24: C'est la préhistoire des télécoms. Hein.
3: Autant pour lui. Est-ce que pour vous, sur les engagements tarifaires, ça peut se transformer, est-ce que ça peut s'écrire ?
24: Mais l'autorité est capable de vous formuler des choses de ce type, bien sûr.
3: Oui, d'accord.
24: Mais encore une fois, celui qui est le plus à même de vous parler de ça, c'est soit
3: Anthony
24: Vélan, soit Benoît Cœuré avec l'antitrust française.
3: Oui, mais j'ai quand même vu que vous avez certainement des idées très fortes sur la question.
24: On imagine plein de choses pour vérifier ce qui est possible.
3: Bien sûr.
24: Et vous arrivez avec un centre de proposition, par exemple.
3: Vous arrivez avec des propositions.
24: Mais qu'on aura l'occasion de débattre avec l'autorité.
3: Quand ?
24: Quand on va commencer, il faut déjà déposer à l'autorité nos notifications.
3: C'est pas encore
24: déposé. Va se faire. Non, parce que c'est des choses qui sont
3: longues.
24: Lourdes à rédiger, qui vont se déposer dans quelques semaines. Puis après, vous avez un process, ce qu'on appelle la pré-notification. Ensuite, vous avez un test de marché qui va être réalisé par l'autorité, que ce soit à l'Europe ou que ce soit en France, qui interroge en fait le marché pour dire « on m'a proposé ça, vous en pensez quoi ? Il faut faire quoi ?» Ensuite, elle donne un état de ce qu'elle considère être, elle donne ce qu'on appelle le state of play, elle considère que l'opération est faisable ou pas faisable selon telle ou telle condition.
3: C'est vrai que vous êtes un habitué.
24: Le process précis qui vous permet d'avoir les propositions qui vous sont faites et les demandes qui vous sont faites.
3: Est-ce qu'on peut dire quand même que c'est la fin de la guérilla tarifaire entre vous,
24: Je crois pas, non.
3: Le fait qu'il y ait SFR en moins, c'est...
24: Non, je pense qu'à 3 ans, on peut déjà faire pas mal de choses encore. Oui. Non, sincèrement, je crois que le marché va rester animé.
3: On dit qu'il y a des réunions secrètes, vous n'en êtes pas caché en disant vous restez toujours intéressé par le rachat d'M6. On va rappeler à nos auditeurs et téléspectateurs que vous étiez lancé dans cette opération.
24: Oui,
3: et que
24: 21.
3: Finalement, bah, ça veut dire longtemps.
24: Avec nous avons échoué.
3: Et vous
24: j'ai
3: avez échoué.
24: Échoué
3: bah, ça fait pile, oui, c'était en juillet.
24: Ouais, ouais. C'était juin 2022 ouais. Avec une sentence véritable en septembre 22.
3: Voilà, exactement. Mais c'était comme à l'été, au
24: rien,
3: début de l'été, absolument.
24: Ouais, ouais.
3: Alors, je précise que vous n'êtes pas seul. En lice pour le rachat d'M6, il y a notamment Rodolphe Sadé, qui est le propriétaire de BFM,
24: oui.
3: Qui est actionnaire. Lui, il a l'avantage d'être actionnaire de M6. Et puis en plus, bah lui, pour le coup, il n'aurait pas de problème de concurrence. Vous, vous risquez d'avoir de nouveau un problème de concurrence, non ?
24: Je crois qu'on a un petit sujet à vendre de calendrier.
3: Oui.
24: Je vous rappelle qu'avec le renouvellement d'M6 qui a été réalisé en avril 23, il n'est pas possible de changer l'actionnariat de la chaîne M6 avant avril 28.
3: Oui.
24: Nous sommes aujourd'hui en juin 26, c'est pas tout à fait dans deux ans, mais pas loin. Si nous avions une procédure de concurrence, si typiquement le groupe TF1 parvenait à faire une proposition sur M6, on aurait une analyse d'autorité de concurrence qui très probablement durerait 15 à 18 mois, c'est-à-dire à peu près la même chose que ce que l'on a
3: oui.
24: à Parti Télécom. Ça veut dire qu'en termes de temporalité, vous êtes un peu en avance sur le
3: bah,
24: calendrier.
3: Pas forcément, regardez, vous me parlez de 2030-2034 là sur l'achat.
24: Non, mais
3: de
24: je vous parle déjà oui, tout non, simplement de la nécessité de trouver des accords, c'est un peu tôt.
3: Oui.
24: Mais on est dans un monde qui est en train de bouger très vite.
3: Vous êtes
24: on a
3: toujours
24: un linéaire qui est en train de basculer extrêmement vite.
3: Oui, le streaming par une part,
24: ouais,
3: une part
24: le streaming
3: très importante,
24: est en train de monter de façon importante.
3: Ce qui pourrait vous donner raison par rapport à l'autorité de la concurrence.
24: C'est possible, en effet.
3: Voilà.
24: Mais avoir raison trop tôt, c'est avoir tort.
3: Oui. Mais en tous les cas, visiblement, vous regardez le dossier de très très près.
24: Non, je n'ai pas dit ça. Je vous ai dit que ce dossier continuait. Le rationnel que nous avions en 21 continue d'exister. Notre intérêt, c'est de pouvoir avoir une fusion des deux simplement pour une raison très simple, c'est que les plateformes de streaming que l'on crée, plus elles sont grosses et plus elles sont capables d'attirer de la oui. pub digitale face à YouTube, face aux différents players que vous avez.
3: Mais d'une manière ou d'une autre, ça veut dire, un, les télécoms, ben là vous faites quand même un très gros rachat. Deux, l'audiovisuel vous intéresse, continue à vous intéresser. On est d'accord.
24: Oui.
3: Et vous allez voir pourquoi j'insiste
24: mais
3: là-dessus. Parce que vous avez déjà procédé à une autre diversification en mettant 7 milliards sur la table. Ça, c'était pour racheter Equans, ce qui fait ses 5 ans. Là, vous avez mis 8 milliards et demi sur les télécoms. J'ai envie de dire, tiens, ça fait un nouvel ADN pour le groupe Bouygues, une nouvelle génération. Ça veut dire que la nouvelle génération est moins intéressée par peut-être la construction, les routes, par Colas ou autre.
24: Les raisons pour lesquelles on a, pour Equans, c'est une vraie diversification pour aller dans des métiers
3: oui.
24: dont on pense, et d'ailleurs ça se vérifie, que l'électrification est quelque chose qui est un marché très durable, qui est dans le monde occidental dans lequel on est installé avec Equans, qui a devant lui quasiment 20 ans. Donc c'était ça la raison de cette diversification. Les télécoms, c'est une opportunité, c'est une industrie de coût fixe. Si on a l'opportunité de grossir, c'est intéressant, c'est pour ça qu'on le fait. La partie M6, s'il est possible de la considérer, si on peut la considérer dans des discussions qui n'ont pas encore lieu, mais qui pourraient avoir lieu ultérieurement, c'est quelque chose qui nous permet de savoir mieux répondre à l'évolution du marché.
3: Oui,
24: et donc,
3: c'est quand même un gros morceau, c'est un énorme morceau.
24: Ce sont des opportunités qui se présentent qui, par définition, il faut les étudier quand elles sont là. La bonne nouvelle, c'est qu'M6, encore une fois, ne peut pas changer d'actionnaire avant avril 28.
3: Oui, pas tout donc suite. Ça veut dire le temps de digérer ses fers. Mais vous avez quand même quelqu'un en face
24: qui ne peut pas changer l'actionnariat d'M6
3: oui.
24: avant avril 28.
3: Oui, mais qui lui a les poches
24: même s'il
3: un
24: a qu'une phase 1, pas une phase 2, pardon.
3: Lui, il a les poches un peu plus pleines.
24: Ça, je ne sais pas.
3: Est-ce que ça veut dire que vous pourriez, que Martin Bouygues, la famille Bouygues, serait prêt à remettre au pot?
24: Écoutez, la partie M6, c'est une chaîne qui est composée de son linéaire, que l'on voit d'ailleurs avec la Coupe du Monde à l'heure actuelle, et de son streaming.
3: Mmh.
24: Quand vous regardez l'évolution du linéaire, le linéaire, il est plutôt en baisse à l'heure actuelle. Ce qui est important de considérer, c'est quelle est la dynamique du linéaire d'un côté et du streaming de l'autre pour avoir une véritable compréhension de ce que coûte l'objet en question. Et c'est quand vous l'avez que vous êtes capable de formuler une offre qui soit une offre intéressante pour vos actionnaires.
3: Ouais. Comment vous financez tout ça? Vous avez financé
24: On l'a précisé, il y a une des règles qui est importante au sein du groupe, c'est de garder ce qu'on appelle un statut d'investment grade. Investment grade, c'est une notation qui est donnée et qui garantit qu'on accède à des conditions d'intérêt, qui sont des conditions importantes. Et la règle qui est derrière, c'est celle que Martin donne toujours. Il est important que l'avenir du groupe soit décidé par le groupe et pas par les banques. Et donc, nous devons rester toujours investment grade et donc ne pas faire des choses qui nous feraient perdre ce statut d'investment grade.
3: D'accord. Là, et donc là, avec les 8 milliards
24: nous
3: 5 sur la table...
24: Nous sommes encore investment grade.
3: Vous êtes encore investment grade. Et donc, ça veut dire que ce que ça vous...
24: Le groupe dégage du cash chaque année. Regardez.
3: Ça vous ouvre une autre possibilité. À quelle échéance ?
24: Equans a dégagé 3 milliards de cash depuis que nous l'avons acquise en octobre 22. À fin 2025, Equans avait généré 3 milliards. 3 milliards, c'est pas mal. C'est presque la moitié de ce qu'on a payé.
3: D'accord, ok.
24: Une formidable machine à cash.
3: Donc, vous avez encore des marges de manœuvre. C'est ça que c'est le message que vous êtes en train de nous faire passer.
24: Métiers,
3: quoi, c'est
24: oui.
3: ça
24: on peut continuer à développer nos métiers.
3: Oui, d'accord.
24: Maintenant, il faut être prudent dans les choix qu'on fait.
3: On va quand même parler, même si vous n'avez pas complètement répondu à ma question, sur nouvel ADN pour Bouygues, plus Telco, nouvelle génération qui commence à prendre le pouvoir au sein du groupe Bouygues. Mais on va quand même parler de construction, on va quand même parler de logement, parce que c'est un point important.
24: Oui.
3: Avant, je voulais qu'on... Est-ce que vous pouvez nous confirmer que vous allez... Il y a une sorte d'union sacrée entre les trois grands constructeurs, vous, Vinci, Eiffage, pour construire les futurs EPR2 d'EDF.
24: C'est pas exactement comme ça que les choses se présentent. C'est-à-dire
3: d'accord.
24: qu'il y a un appel à manifestation d'intérêt qui a été fait par EDF.
3: Oui.
24: EDF tient le raisonnement suivant. Elle se dit que s'il allait capable d'aligner un même groupement d'entreprises pour faire ses différents... paire de PR, elle pense que la réplication, l'industrialisation de la construction va en faire baisser le coût. Et on peut raisonnablement penser qu'il y a au moins 20% de gains à aller chercher par l'industrialisation. Et le constat qui est fait, c'est de dire à un instant donné, un seul de ces trois majeurs que vous venez de donner ne pourrait pas, pour qu'il ait l'effet de réplication, qu'il les construise tous. Il n'aurait pas la capacité à tous les construire.
3: Oui.
24: Donc, finalement, l'approche que EDF est en train de pousser, c'est de se dire, est-ce qu'il est possible de constituer un groupement avec des acteurs nationaux qui sont des acteurs qui
3: et donc,
24: ont une vraie expérience pour réussir à baisser le coût unitaire.
3: Et donc
24: c'est ce qu'est en train d'étudier EDF et c'est ce que nous répondait EDF.
3: D'accord. Et mais vous serez favorable à ça ? C'est ça que
24: en l'occurrence.
3: C'est ça que je mesure.
24: Oui, oui, clairement. C'est-à-dire
3: d'accord,
24: faire
3: okay,
24: partie
3: d'un
24: groupement, c'est quelque chose qui nous convient. Nous, on a une vraie expérience.
3: Ça changerait
24: dans le monde
3: quelque chose
24: nucléaire.
3: De travailler avec Eiffage et Vinci ?
24: On travaille déjà dans des projets à l'international avec Vinci relativement souvent. On a travaillé aussi avec Eiffage en France, mais à l'international, sur des grands projets, on a souvent travaillé avec Vinci. On travaille naturellement beaucoup ensemble.
3: Ouais.
24: Alors... Tchernobyl, typiquement, on l'a fait avec Vinci.
3: Oui, je ne sais pas si c'est une référence, mais enfin bon.
24: Ah, si.
3: Oui, mais en tous les cas.
24: Sarcophage, si, c'en est une.
3: Le sarcophage, oui. Est-ce que. Tiens, à propos de rachat, on en avait déjà parlé. SPI, ça peut intéresser Equans ? Et donc vous, Lévi Roussard ?
24: SPI, c'est une société qui est devenue maintenant une société très allemande, plus que française.
3: Ouais.
24: Gauthier Louette a fait un travail assez énorme, assez fantastique.
3: Et.
24: Si vous réussissez à faire l'acquisition de SPI, vous avez automatiquement une position allemande extrêmement forte, puisque plus de la moitié du chiffre d'affaires est fait. Mais ça me paraît, je ne crois pas que SPI soit à vendre à l'heure actuelle.
3: D'accord, non, mais il y a toujours des mouvements de capital importants. Puisqu'on est en Allemagne, le siège de la BCE, a donc augmenté ses taux d'intérêt, là. Certains disent, attention, ça peut peut-être casser la croissance, même s'il y avait une inflation effectivement élevée. Est-ce que pour vous, c'était la bonne décision, surtout que au regard d'aujourd'hui, on se dit qu'il y a peut-être un accord au moment où je vous parle. Je vois la photo avec tous les grands de ce monde réunis à Évian pour le G7. Est-ce que c'était une bonne idée ? Est-ce que notamment ça peut avoir un mauvais impact sur le logement ?
24: Le logement, il est en panne. Mmh. Il est en panne depuis maintenant pratiquement une année et demie. Il est en panne pour des raisons assez simples. Hein. Le logement en France, il fonctionne sur trois pattes. On a coupé une patte, et ben il marche moins bien.
3: Ouais.
24: Et malheureusement, les primo-accidents continuent d'arriver et les banques jouent le rôle pour aider les primo-accidents à pouvoir accéder, en l'occurrence. Mais la patte d'investisseur a été coupée avec la fin du dispositif. C'est une décision du gouvernement. Et donc, en clair, le jambrin existe, mais il est petit en volume. Et donc, à ce stade, l'immobilier, il est à l'arrêt. Et c'est pas une situation qui est tenable.
3: Et donc la hausse des taux, c'est pas une bonne chose.
24: La hausse des taux, pas une bonne nouvelle. Alors pour l'instant, néanmoins, tant que l'on reste, nous on considère que dans les taux dans lesquels on reste à l'heure actuelle, on n'est pas encore sur un frein à l'acte d'achat. Et vous le voyez d'une façon assez simple, les taux de désistement, le vrai indicateur qui vous permet de voir si c'est pas possible d'emprunter, c'est le taux de désistement de ceux qui se présentent pour acheter un appartement. Taux de désistement moyen, il est entre 28 et 30%. Il était monté en 22 à 50%. Là, à l'heure actuelle, on est à 30. Donc on a un système qui continue de fonctionner sur les accidents. Le seul problème, c'est qu'il nous manque une patte, il nous manque la patte des investisseurs particuliers.
3: Ouais. En conclusion, Olivier Roussin, c'est 10 ans, ça fait 10 ans que vous êtes à la tête de Bouygues.
24: Je suis arrivé en août 2016, pardon, tant pour moi.
3: Bah, donc ça fait 10 ans, vous qui êtes censé être le roi des chiffres, là, je crois qu'on peut, peut s'inquiéter.
24: Ça passe vite.
3: Donc ça passe vite. C'est quoi votre ambition là, pour les 10 prochaines années, pour vous? Enfin, je veux dire, pour le groupe Bouygues.
24: Écoutez, le groupe Bouygues, il est de plus en plus diversifié, de plus en plus international, et ça lui permet d'avoir une très grande résilience dans ce qui se passe. On est présent dans 80 pays, on est très présent quand même dans le monde, ce qu'on appelait occidental avant. On est sur des marchés qui sont plutôt soit des besoins primaires, soit des marchés porteurs. Et donc, on a tous les ingrédients pour continuer à développer le groupe dans de bonnes conditions.
3: Oui.
24: En ayant les moyens de résister aux différents soubresauts, parce que les crises, on n'en a pas manqué depuis 2020.
3: Les télécoms à l'international, enfin européennes, parce que...
24: C'est un truc qu'on a déjà annoncé à plusieurs reprises. Part du principe qu'il est vraiment possible en France de faire
3: des choses à faire. À condition d'avoir le feu vert de l'autorité de la concurrence.
24: Nous verrons bien ce que dira
3: l'autorité. Merci beaucoup, Olivier Roussin, d'être venu ici sur le plateau de BFM Business.

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14: Et bienvenue à tous dans votre rendez-vous d'actualité du soir. 30 minutes de condensé d'actualité économique. À la une de ce mardi 16 juin, les grandes puissances du G7 apportent leur soutien à l'Ukraine en présence de Volodymyr Zelensky. De nouvelles sanctions sur l'énergie russe se profilent. Des moyens supplémentaires de défense antiaérienne pour Kiev aussi. On retrouve notre reporter à Evian dès le début de ce journal. C'est l'épilogue d'un immense fiasco. À Paris, le BHV Marais met fin à son partenariat avec Chine. Annonce qui intervient à l'occasion d'un changement de propriétaire. Le fonds de commerce est repris par les cadres de l'établissement qui vont revoir toute la stratégie. Nous vous en dévoilons les grandes lignes. Et puis ça y est, à peine introduit en bourse, SpaceX pèse déjà plus lourd qu'Amazon. Et le groupe d'Elon Musk se hisse à la cinquième place des plus grosses capitalisations boursières du monde et mise tout sur l'IA, ce que nous racontera Frédéric Simotel. Mais d'abord donc direction Evian où se réunit le G7. On vous y retrouve Hugo Babet sur place pour BFM Business. Hugo, les grandes puissances échangées aujourd'hui sur de nouvelles sanctions sur la Russie.

0: et ce, en présence de Volodymyr Zelensky.
1: Oui, Volodymyr Zelensky ne devait rester que quelques heures. Finalement, il repartira demain après avoir assisté à la totalité du sommet du G7 et surtout après avoir eu de multiples engagements des pays du G7. 4 ont été pris ce matin selon une source diplomatique. Les leaders du G7 sont unis pour le soutien à l'intégrité territoriale de l'Ukraine. Ils font le constat que la dynamique est en faveur de l'Ukraine, qu'il faut soutenir cette dynamique via la livraison de moyens de défense antiaérienne. Et surtout, les pays du G7 se sont engagés à augmenter la pression sur la Russie via des sanctions sur le pétrole et le gaz russe. Donald Trump a confirmé lui-même un possible retour des sanctions contre le pétrole russe. Volodymyr Zelensky a même obtenu deux entretiens bilatéraux avec le président américain aujourd'hui pour affiner leur alliance et préparer, je cite, un rapport de force face à Vladimir Poutine.
0: Et signe que la tension est toujours vive, un yacht a fait état dans l'après-midi de coups de semonce d'un navire de guerre russe dans la Manche, un incident isolé qu'étudie ce soir la défense britannique. Hugo Babet à Evian, il a aussi été question bien sûr de la situation au Moyen-Orient.
1: Oui, deux moments de discussion sur la guerre au Moyen-Orient, la crise au Moyen-Orient. Hier soir, une première réunion de travail et ce midi, une discussion élargie avec les pays du Golfe, invités ici à Evian. Tous les chefs d'État se sont accordés pour dire que le protocole d'accord de paix annoncé par Donald Trump et par l'Iran était un bon deal parce que le prix du pétrole a baissé et que la réouverture du détroit d'Ormuz est engagée. Sur ce point, les dirigeants ont notamment échangé sur les moyen de déminer le détroit. Des bateaux européens pourraient notamment intervenir via la mission internationale lancée par Paris et Londres. Et sur le Liban, les pays du G7 attendent un cessez-le-feu solide et durable avec deux précisions de Donald Trump, la nécessité de désarmer le Hezbollah et la protection d'Israël. De nouvelles informations devraient être communiquées d'ici la fin du G7.
0: Hugo Babet depuis Evian pour BFM Business. Et à noter donc que le blocus américain en place depuis un mois sur les ports iraniens a été levé. Washington l'avait imposé en réponse au verrouillage du détroit d'Ormuz par Téhéran. Selon Donald Trump, le détroit sera d'ailleurs complètement rouvert ce vendredi, jour prévu pour la signature du cadre d'accord entre les États-Unis et l'Iran. Le prix du baril qui a continué dans ces conditions à refluer ce mardi sous les $80. Nous verrons cela dans un instant avec Antoine Larry-Gaudry. Et dans les négociations entre l'Iran et les États-Unis, un point s'annonce particulièrement périlleux, c'est celui de la levée des sanctions économiques qui pèsent sur le régime des mollahs. L'administration Trump évoque notamment la mise en place d'un fonds d'investissement de $300 milliards pour reconstruire l'Iran. Mais Donald Trump assure que Washington n'aura aucune obligation d'investir. Alexandra Paget.
2: Un fonds plutôt destiné aux entreprises voisines du Golfe, mais aussi éventuellement à toutes celles désireuses d'investir dans un Iran de 90 millions d'habitants doté de ressources énergétiques importantes. Sa création et toute levée de sanctions économiques globalement serait strictement conditionnée à la conclusion d'un accord final et au respect de plusieurs étapes essentielles. La prolongation du cessez-le-feu sur une période de 60 jours, la réouverture du détroit d'Ormuz et de nouvelles négociations sur un accord nucléaire. Les contours précis de la gouvernance de ce dispositif reste encore assez flou et pour cause. L'ampleur des avantages économiques proposés à Téhéran demeure l'un des sujets les plus sensibles des discussions. Donald Trump a longtemps dénoncé l'accord nucléaire conclu en 2015 sous Barack Obama, un accord qui, selon lui, revenait à envoyer des palettes de billets à Téhéran. Le président américain cherche aujourd'hui avant toute chose à éviter toute perception selon laquelle son administration récompenserait le régime iranien.
0: Cet accord qui suscite aussi des réactions en France. Le ministre de l'économie a réagi. Dans ce contexte, les conditions du retour à la croissance sont réunies, dit-il. Roland Lescure qui appelle à une mobilisation générale.
3: Cet accord de paix qui a été signé, ça doit être le signal de la relance. On doit pouvoir faire en sorte que l'économie française retrouve un chemin de la croissance dynamique dans les semaines qui viennent. Les conditions seront réunies. À condition évidemment qu'on s'y mobilise tous, qu'on y contribue tous.
0: Alors Roland Lescure, le ministre de l'économie. Le Parlement européen adopte l'accord commercial entre l'Union européenne et les États-Unis, négocié il y a un an par Ursula von der Leyen. Les eurodéputés ont depuis ajouté quelques garde-fous, un moyen de se protéger des revirements de Donald Trump jusqu'à la fin de son mandat. Astrid Olivier, on vous retrouve sur place. Vous avez assisté pour BFM Business au vote à la mi-journée.
4: Une écrasante majorité des députés ont adopté la nouvelle mouture de l'accord de Turnberry. Les droits de douane américains seront fixés à 15% sur l'essentiel des produits industriels et agricoles européens. Face aux menaces répétées de l'administration Trump, l'eurodéputé social-démocrate Bernd Lange se réjouit que les Européens aient tenu bon.
5: Nous avons obtenu l'adoption de notre proposition de loi à une large majorité au Parlement européen, ce qui représente une grande victoire, ce qui nous donne de la stabilité. On a voté cet accord alors qu'il y avait beaucoup de pression, y compris de l'extérieur de l'Union européenne.
4: Un accord perçu comme un gage de stabilité par les eurodéputés qui ont ajouté des clauses de sauvegarde activables en cas de violation du traité. Ils ont aussi exigé une baisse des droits de douane sur les dérivés de l'acier injustement surtaxés par l'administration de Donald Trump, selon l'eurodéputée Renew, Karine Carlsbro.
6: Cette réglementation abaisse les quotas d'importation à 18,3 millions de tonnes par an. Les importations dépassant ce quota, dans le cadre de cette nouvelle règle, seront soumises à un droit de douane de 50%.
4: Pour une ratification complète, les 27 vont devoir donner leur approbation, mais ce sera une simple formalité. L'ultimatum fixé au 4 juillet par Donald Trump sera donc respecté. Mais la pression reste forte après de nouvelles menaces de surtaxe américaine, cette fois sur le vin français, si Paris ne lève pas ses droits de douane sur les GAFAM.
0: Astrid Olivier depuis le Parlement européen pour BFM Business. Dans l'actualité de ce mardi aussi à Villepinte, près de Paris, le plus grand salon de l'armement terrestre se poursuivait aujourd'hui, Eurosatory, avec de nouvelles annonces et notamment Renault qui met donc les deux pieds dans le secteur de la défense. Après avoir dévoilé un poste de commandement mobile avec l'armée, le constructeur officialise un second partenariat avec Thales. Ensemble, ils vont produire le drone aérien Toutatis. Mathieu Eman et Nora Lelouarn avec Justine Vassogne.
2: Thales et Renault veulent bâtir une filière drone souveraine dans l'Hexagone et réunir le meilleur des deux mondes de la défense et de l'automobile avec Toutatis, une munition téléopérée courte portée et équipée d'une tête militaire interchangeable qui porte tout le savoir-faire de Thales selon Patrice Ken, son directeur général.
7: Celui que nous apportons, c'est notre expertise en matière de capacité militaire, de liaison de communication sécurisée, de dispositifs anti-brouillage, de charge militaire bien sûr, dans un tel objet.
2: La production pourrait démarrer dès l'année prochaine dans l'usine Renault de Cléon et atteindre rapidement une capacité de 1000 unités par mois, une multiplication par 100 de la cadence, en passant d'une fabrication en impression 3D à l'injection plastique de plus grande série. Et ça, c'est grâce à l'expertise industrielle de Renault, explique François Provost, directeur général du constructeur.
8: Nous amenons notre valeur ajoutée, qui est des technologies civiles, facilement adaptables, très compétitives en coût et que l'on peut produire à grande échelle. Nous restons concentrés sur l'automobile, mais c'est vrai que le contexte géopolitique en Europe nous a amenés à engager des partenariats.
2: Et Renault les multiplie. Le constructeur automobile a aussi monté une co-entreprise avec Turgis Gaillard pour produire en série une munition téléopérée à longue portée. Le groupe plancherait également sur un projet de drone terrestre avec Arcus.
0: Et dans ces actualités de l'armement, toujours, c'est le fabricant de chars KNDS qui a dévoilé Capinte, un char qui doit prendre la relève du Leclerc. Mais voilà, cette annonce relance des interrogations sur l'avenir du MGCS, l'autre grand projet d'armement franco-allemand. Ce matin, au micro de BFM Business, Jean-Paul Allary, le directeur général du groupe, assurait que ce nouveau char était bien une étape intermédiaire. Écoutez-le.
9: KNDS est un leader européen, bien sûr avec un ancrage extrêmement fort en France et en Allemagne, qui est un outil industriel à la disposition de la crédibilité de l'Europe. Et donc on est en train de construire quelque chose d'extrêmement important pour cette crédibilité de l'Europe, pour éviter cette fragmentation à un moment où l'Europe doit mettre en place une souveraineté européenne, qui soit crédible en face des menaces qui sont en face de nous. KNDS est une solution. Et donc c'est normal, comme moi, je suis en convaincu de la collaboration, de la coopération européenne, comme pour le MGCS, comme pour KNDS, parce que l'avenir de la défense de demain est là-dedans.
0: Jean-Paul Allary, directeur général de KNDS, invité de Good Morning Business ce matin. L'armement, une industrie qui a aussi réussi à convaincre plusieurs milliers de Français d'investir. Le fonds défense lancé par BPI France a dépassé la barre des 100 millions d'euros grâce à 10 000 investisseurs particuliers. Et la directrice exécutive de BPI France, Adeline Lemaire, s'en félicitait aussi ce matin sur notre antenne.
10: 6 mois après le lancement du fonds BPI France Défense, la collecte dépasse les 100 millions d'euros. Donc c'est une première étape qui montre l'intérêt des Français. C'est un record en termes de nombre d'investisseurs. Nous avons 10 000 investisseurs, personnes physiques, qui ont investi dans ce fonds depuis le 14 octobre, depuis son lancement. Et c'est notamment via notre plateforme d'investissement direct aussi un record avec 32 millions d'euros collectés. Donc ça, c'est vraiment un marqueur pour nous de l'intérêt des Français.
0: Voilà, Adeline Lemaire pour BPI France. 19h12, la bourse. Antoine Larigauderi, c'est donc du vert sur le CAC 40 ce soir.
11: On a plutôt bien clôturé, plus 0,75% à 8447 points pour l'indice phare de la Bourse de Paris, qui doucement se rapproche de ses niveaux de mars dernier. On avait signé notre dernier record historique, on en est à 150-200 points en gros. À noter quand même une très nette contre-performance de la tech européenne. L'Euronext Tech Leaders lui a perdu 1,29%, mais en attendant, le CAC 40 surperforme le reste de l'Europe boursière. L'Eurostock 50 ne gagne que 0,45%. À noter les principaux contributeurs du jour, Publicis qui a gagné 2,5% à 92,12€, Schneider Electric aussi, plus 2,5% à 276,95€. Et puis, c'est le grand réveil du secteur du luxe, quand même Hermès, plus 2,19€, 1749,50€, LVMH plus 1,50€, 520,30€. À la baisse, on en a parlé, hein, la tech qui sous-performe, en particulier ST Microelectronics avec une émission obligataire qui a pesé sur la valeur de l'action. Le titre perd 4% à 65,68€. Et puis sinon, à signaler le secteur auto qui a été plombé, moins 3,4% pour Renault à 27,82€ et Stellantis, moins 1,94€, 5,97€. Les volumes d'échange, 4 milliards d'euros d'actions négociées. Le CAC, plus 0,75€, 8447.
0: Et en séance du côté de Wall Street, en ordre dispersé, le Dow Jones est dans le vert, plus 0,9%, tandis que le S&P 500 est en repli de 0,2%. Idem pour le Nasdaq, moins 0,5%. Le Nasdaq, où SpaceX a fait son introduction il y a quelques jours à peine, est-ce qui en fait et qui fait déjà sensation avec une méga acquisition. On en parle avec Frédéric Simotel ce soir. Bonsoir Frédéric.
12: Bonsoir.
0: Le groupe d'Elon Musk qui annonce donc racheter l'éditeur de code Cursor, valorisé 60 milliards de dollars, avec l'objectif de se diversifier donc rapidement dans l'intelligence artificielle.
12: Oui, ce qui fait la force des grands acteurs du logiciel, ce sont les communautés de développeurs qui gravitent au sein de leur écosystème. Et en rachetant Cursor, eh bien un éditeur de code IA qui en fait assiste les développeurs en temps réel à générer, analyser et corriger des lignes de code. SpaceX va capter cette communauté de développeurs pro. Donc à la fois, c'est diversifier ses sources de revenus, hein, parce que ça rapporte des revenus dans le développement, et puis utiliser cet outil Cursor. Concrètement, Cursor, juste pour vous dire en quoi ça consiste, c'est un environnement de développement. C'est un peu comme un cockpit d'avion. Voilà, pour le développeur, il est au milieu de ce cockpit et il peut manipuler tout un tas de paramètres. Il peut réduire les goulets d'étranglement, donc critique du manque de développeurs. Voilà, ça permet d'accélérer le développement. Cursor marque aussi une étape vers l'automatisation du code, hein, pour aller vers des systèmes plus autonomes, vers l'IA agentique, ce dont on parle beaucoup. Et puis pour descendre un peu dans la technique, bien enrichir les environnements de développement existants. Vous savez, le copilote là qui nous assiste pour rédiger des mails, pour nous aider dans dans nos tableaux Excel, dans nos PowerPoint, eh bien ça va permettre de rendre ça encore plus efficace. Ça repense complètement la façon de développer, car avec Cursor, on dialogue avec son langage de programmation en langage naturel. Voilà, on lui dit où est-ce que j'irai l'authentification de cette application? Eh bien il va nous trouver le code. Ajoute-moi une interface de programmation pour exporter des données. Il va générer le code. En clair, l'IA peut exécuter des tâches et non plus seulement compléter une ligne de code, ça va éviter des erreurs. Alors c'est un peu cher payé parce que le chiffre d'affaires de Cursor c'est 4 milliards de dollars, il y a surtout une grosse compétition dans le domaine, hein. Cloud Code, même si c'est pas exactement les mêmes fonctions, mais il y a beaucoup de compétition dans ce domaine. Mais en tout cas, l'idée est claire, l'acquisition va donc aider le groupe d'Elon Musk qui a absorbé XAI à rattraper son retard dans l'IA.
0: En tout cas, cela contribue aujourd'hui, Frédéric, à faire bondir, hein, encore le titre SpaceX plus 10% en séance. Résultat, SpaceX est maintenant déjà 5e plus grosse capitalisation du monde devant Amazon.
12: Oui, 2750 milliards de dollars. L'action qui valait 200, là, elle valait il y a quelques minutes de plus de 200 dollars. Elle était mise en introduction à 135. C'est complètement dingue pour une entreprise qui dépasse à peine les 20 milliards de dollars de chiffre d'affaires, qui perd un peu moins de 5 milliards de dollars. Mais l'histoire que raconte Elon Musk, ça plaît aux investisseurs dans l'espace, les télécoms, l'IA. Ça a un caractère spéculatif. Alors, quand on s'intéresse de près un peu aux mécanismes boursiers, on voit que les investisseurs anticipent également un soutien technique grâce à l'intégration prochaine de SpaceX dans les plus grands indices boursiers, l'entrée au Nasdaq 100 ainsi que l'inclusion prochaine de SpaceX dans les indices FTSE, Russell et MSCI devrait entraîner des achats automatiques de la part des fonds indiciels. Et parallèlement, les banques qui sont responsables aussi de l'introduction en bourse ont exercé leurs options de surallocation. Donc voilà, c'est un peu tout ça qui fait monter encore davantage ce cours. Et puis Elon Musk nous fait rêver pourvu qu'il ne lui arrive rien.
0: Voilà, pour SpaceX, je vous garde un instant, Frédéric, puisque je vous tiens, mais une actualité, on l'a vu ensemble ce soir dans l'intelligence artificielle toujours, avec Microsoft qui annonce passer à la facturation au compteur avec son nouvel agent IA. C'est un pivot, là, dans le business model, parce que c'est un peu une première, non?
12: Oui,
0: c'est ce type de facturation, c'est-à-dire on abandonne l'abonnement, en fait.
12: Voilà, en fait, on se rend compte que l'abonnement, tant qu'on avait certains qui payaient des abonnements très chers, mais qui réussissaient à absorber le coût de nous tous qui faisons des requêtes un peu gratuitement, ça allait. Mais là, aujourd'hui, on s'y est tous mis. En France, 56% des Français, selon un sondage Eleb, des Français de partout, de la rue et tout ça, utilisent ces outils. Donc ça veut dire que ça commence à coûter cher à tous ces géants de l'IA qui en plus sont investissent, mais c'est pas des dizaines, c'est des centaines de milliards. Et pour rentabiliser, bien, l'abonnement, même le plus cher à 200 $, il ne suffit pas. Donc il faut commencer. Ça nous rappelle un peu, vous savez, à une époque quand on achetait un forfait téléphonique, on avait une heure dans le forfait et chaque minute c'était 5 € la minute. C'est un peu ça aujourd'hui avec
0: c'est
12: l'IA.
0: Un grand retour en arrière. Finalement, on verra si les concurrents suivent cette idée là de Microsoft de passer donc à la facturation au compteur avec son nouvel agent IA. Merci beaucoup Frédéric Simotel avec nous ce soir. Dans l'actualité des entreprises aux États-Unis, toujours cette grosse acquisition, Yum Brands qui vend Pizza Hut pour 2,7 milliards de dollars. En difficulté, le groupe de restauration s'est fait distancer par son concurrent Domino's. Le réseau hors Chine continentale est racheté par la société de capital investissement Long Range. Les activités chinoises sont elles reprises par Yum China. En France, la fonction publique accélère aussi sur l'intelligence artificielle. À la veille du salon VivaTech, le Premier ministre Sébastien Lecornu a annoncé ce matin la généralisation de plusieurs outils d'IA dans les services publics. On fait le point avec vous ce soir, Clara Bido, bonsoir. Il s'agit à la fois donc d'accélérer pour gagner en efficacité, mais aussi de renforcer la souveraineté technologique de la France.
13: En effet, Erwan, l'électrochoc est venu de la suspension par l'administration Trump de certains modèles d'intelligence artificielle d'Anthropic pour les usagers étrangers la semaine dernière. Pour le gouvernement français, c'est donc une raison de plus d'accélérer sur cette souveraineté numérique. Première décision forte, la DGSI, le service de renseignement intérieur français, qui va progressivement remplacer Palantir par ChapsVision, un des principaux espoirs français dans la course mondiale à l'IA. Et donc, ces deux entreprises, elles développent des logiciels capables de collecter, croiser et analyser d'immenses volumes de données pour les services de renseignement. Et donc, pour faire émerger davantage de champions de l'IA, le gouvernement a décidé d'employer de nouveaux moyens qui ont été détaillés par le Premier ministre Sébastien Lecornu ce matin. On l'écoute.
14: Le programme France 2030 consacrera donc 655 millions d'euros supplémentaires au développement de l'intelligence artificielle. Notre objectif est clair, soutenir les infrastructures, les capacités de calcul, la recherche, les entreprises et les filières industrielles qui feront la puissance de demain.
13: Un effort français qui est donc salué par l'écosystème, mais qui est jugé encore assez insuffisant par de nombreux observateurs, dont le président du MEDEF, Patrick Martin. Selon lui, la France doit, je cite, investir comme des brutes dans l'intelligence artificielle.
0: Et alors, au-delà des investissements dont on parle, Clara Bido, l'État veut aussi mettre l'intelligence artificielle entre les mains de ses agents. Et qu'est-ce que ça devrait changer?
13: En effet, Erwan, après 10 mois d'expérimentation, c'est l'heure de la généralisation. Premier outil, l'assistant, cet agent conversationnel développé par la start-up française Gradium. Il pourra aider les fonctionnaires à rechercher des informations, rédiger des documents et préparer des tâches administratives. Il va être déployé auprès d'un million d'agents. L'État va également généraliser Transcript, son outil de retranscription automatique des réunions et des prises de parole, ainsi qu'ouvrir DiploIA, une solution de traduction qui a été développée par le ministère des Affaires étrangères. Dès l'automne, certaines maisons France Service seront aussi équipées d'une intelligence artificielle pour aider les conseillers à répondre plus rapidement aux besoins des usagers et donc pour encadrer l'utilisation de ces outils. Des négociations avec les syndicats de la fonction publique débutent cette semaine. Un guide de bonnes pratiques va aussi être publié, mais le gouvernement l'assure toutefois que ces outils n'ont pas vocation à remplacer les fonctionnaires. Et d'ailleurs, selon les premières évaluations, ils pourraient bien permettre de gagner jusqu'à 20% de productivité par an dans certaines administrations. Erwan.
0: Merci beaucoup Clara Bidot pour ce décryptage. Dans l'actualité de ce mardi aussi, ce coup de théâtre dans le dossier du BHV. Frédéric Merlin, le patron de la SGM, revend donc le fonds de commerce du Marais et de Parly 2 à son directeur et d'autres membres de son équipe. Leur nouveau projet doit être présenté en détail ces prochains jours. En tout cas, Chine, qui avait fait polémique, en sera exclu. Pauline Tadevin.
15: Après 3 ans à la tête du BHV, marqué par l'installation de Chine au 6e étage, l'échec du rachat des murs du magasin, les départs de marques et de fournisseurs dénonçant des impayés et par l'effondrement du chiffre d'affaires, Frédéric Merlin jette l'éponge. Il reconnaît des erreurs et salue l'émergence, je cite, d'un vrai projet de reprise effective par des gens sérieux. Le montant n'est pas communiqué, mais il apparaît qu'il vend le fonds de commerce à perte à son ancien bras droit, le directeur général Karl-Stéphane Cotendin et 3 membres de son équipe. Eux reconnaissent que Chine a été une erreur stratégique, qu'ils espèrent sortir l'enseigne du BHV d'ici la fin de cette année, promettent de régler les dettes. Ils comptent recentrer le magasin sur le commerce, le bricolage, la décoration, la maison et ouvrir le capital aux collaborateurs. Des salariés sous le choc, Frédéric Merlin se défausse de son fiasco commercial, selon l'un d'eux, qui déplore que l'ancienne équipe reste aux manettes. Cette dernière va devoir travailler avec le fonds Brookfield, qui a mis 300 millions d'euros sur la table pour racheter les murs et qui surveille de très près le dossier.
0: Pauline Tadevin, le bio se porte mieux. La consommation a rebondi de 3,5% l'an dernier par rapport à 2024. C'est ce que révèlent les chiffres publiés aujourd'hui par l'agence bio. Un retour de la croissance donc, même si les surfaces agricoles exploitées en bio, elles, sont en repli. Explication d'Hélène Cornet.
16: Le marché du bio progresse non seulement en valeur mais aussi en volume, signe qu'il est réellement de retour dans le caddie des Français. La part du bio dans la consommation des ménages est en progression de près de 6%, principalement des produits frais, les fruits et légumes, les œufs ou la viande. Pour la première fois depuis 2021, les ventes de bio sont même reparties dans la grande distribution, une dynamique positive qui doit encourager les nouvelles conversions, appelle l'agence bio, car la France a continué l'an dernier de perdre des champs cultivés sans pesticides ni engrais de synthèse. Ils ne représentent que 10% de la surface agricole totale. Continuer de perdre également des fermes engagées en agriculture biologique. Éleveurs et agriculteurs ont été largement refroidis ces dernières années par ce mode de production qui ne trouvait plus preneur, forcés parfois de vendre leurs produits au prix du conventionnel.
0: 19h24, le plus, c'est le grand format de la rédaction qui nous emmène ce soir en Inde où la révolution de l'IA est en marche. Dans le pays le plus peuplé de la planète, des milliers d'anonymes y contribuent tous les jours en nourrissant les modèles de l'intelligence artificielle de mots, de photos ou de vidéos. Reportage d'Alexandra Paget.
17: Le boulot était simple et bien payé, alors elle n'a pas hésité, 1 heure par jour pour 2,30 €. Cette Indienne se filme dans ses tâches quotidiennes, en train de couper des mangues par exemple, pour entraîner les futurs robots. Pour évoluer dans le monde réel, ils sont particulièrement friands de données dites égocentriques qui reproduisent les mouvements humains, d'où le bandeau que Najireddy Sriramyachandra enfile pour y fixer son smartphone à chaque fois qu'elle travaille.
18: Sa braille, mains non détectées, chaque fois que je n'enregistre pas correctement. Franchement, c'est un peu énervant au début, mais une fois qu'on s'y est habitué, faut juste regarder si les mains sont détectées ou pas. Ça prend environ 5 ou 6 jours et après ça va, on est à l'aise avec ça.
17: Après chaque heure de travail, la jeune femme envoie ses vidéos à l'entreprise ObjectWays. Son patron, Ravi Shankar, s'est installé aux États-Unis, au plus près des géants de la tech comme Amazon. Il recourt à ses services pour décomposer en langage machine les gestes les plus banals pour les concepteurs d'outils IA. Kanagi est employé chez ObjectWays.
19: Les deux premiers jours ont été un peu inconfortables, mais après cela, la rapidité et la précision du travail se sont améliorées d'elles-mêmes. Je n'ai désormais aucun problème de vitesse, je travaille normalement, même en portant la caméra GoPro et il n'y a aucun changement.
17: Le labo a reproduit le décor d'un domicile tout équipé, du salon aux chambres, en passant par la cuisine et les sanitaires. Pour plus de réalisme, le papier peint est même régulièrement changé. Rani N, 21 ans, est ingénieure.
20: For per day, 90 plus videos are taken. Yeah.
21: Chaque jour, plus de 90 vidéos sont tournées. Le lendemain, nous changeons le décor. Aujourd'hui, je m'assieds ici. Demain, ce sera là. Ainsi, chaque angle sera pris en compte. Chaque geste sera modifié en fonction des objets.
17: Selon la banque d'affaires américaine Goldman Sachs, le marché mondial des robots humanoïdes dopés à l'IA pourrait atteindre 38 milliards de dollars d'ici 2035.
0: Voilà pour ce reportage. Le clic du jour, c'est ce rapport de l'Institut Reuters qui indique que les réseaux sociaux et les plateformes vidéo sont devenus pour la première fois cette année la principale source d'information mondiale. C'est donc inédit, ils arrivent devant la télévision et les médias traditionnels. L'article est à retrouver sur le site de BFM Business. La tribune demain consacre sa une aux Rafales et à la montée en cadence de l'usine de Mérignac où il est fabriqué. Dassault ambitionne à terme de livrer 4 avions par mois. Le reportage des équipes de La Tribune sur place à retrouver donc dans ce numéro. Le grand entretien demain 7h45, Laure Closier recevra Émilie Sidikian, directrice générale de Salesforce France, depuis le salon Vivatech où sera donc présent BFM Business. Dans un instant, vous avez rendez-vous avec François Sorel aux manettes de Tech & Co. Très bonne soirée.
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28: Bonsoir à tous, merci d'être là, Tech & Co, la quotidienne sur BFM Business. Comme chaque soir, vous le savez, on s'intéresse à toute l'actualité tech. Ce soir encore, nous ne sommes pas à la maison, nous sommes ici à Villepinte à l'occasion de ce salon passionnant qui s'appelle Eurosatory, qui a lieu tous les deux ans et qui mêle défense et nouvelles technologies, à la fois pour les armées, pour les militaires aussi, pour la défense d'une manière générale. Beaucoup de technologies, évidemment, un salon qui, cette année, avec le contexte géopolitique, a une ampleur impressionnante, des centaines de stands ici. Alors, on va parler de quoi ce soir dans Tech & Co ? Eh bien, de drones, bien sûr. Comment fabriquer de bons drones, à la fois pour surveiller, et puis aussi, comment les intercepter, ces drones, comment les brouiller. On recevra des startups qui nous parleront de tout ça. Quelles sont les alternatives au GPS aussi ? Parce que, justement, même ces aéronefs peuvent être brouillés, eh bien, il existe aujourd'hui des alternatives au GPS. On parlera évidemment d'intelligence artificielle au service des armées, des militaires. Bref, un sujet passionnant, vous allez voir, où l'innovation est au cœur de tout cela. Bienvenue dans ce Tech & Co, la quotidienne, depuis Eurosatory.
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28: Et pour débuter donc ce Tech & Co depuis l'Eurosatory, on va aller du côté de la Normandie. La Normandie qui est en force ici, dans le monde des nouvelles technologies. Vous allez voir avec nos invités que je vous présente tout de suite. Et Philippe Edeline est avec nous. Bonsoir Philippe.
2: Bonsoir.
28: Vous êtes le président de Normandie Aerospace. Vous êtes ingénieur en électronique. Vous avez passé plus de 40 ans chez Thales.
2: Oui.
28: Notamment dans le radar, les microns, l'innovation. Et vous présidez aujourd'hui donc ce Normandie Aerospace, qui s'appelle aussi le NAE, hein, qu'on peut appeler comme ça. Et c'est intéressant parce qu'on va se rendre compte que la Normandie est un terreau d'innovation dans le monde de la tech et de la défense. Vous allez tout nous expliquer dans un instant. Et vous êtes venu justement avec deux startups qui gravitent dans ce NAE. Nous avons Marin David qui est là. Bonsoir Marin.
3: Bonsoir.
28: Vous êtes directeur commercial de Drone XTR et vous êtes droniste professionnel au Havre. D'ailleurs.
3: Exactement.
28: Voilà, quand vous aurez un peu de temps, vous me donnerez quelques cours de drone aussi. Ça pourrait me servir.
3: Avec plaisir.
28: Et à vos côtés, nous avons Georges Lamy au Rousseau. Bonsoir, Georges.
4: Bonsoir.
28: Merci d'être là. Vous êtes fondateur et directeur général de Starnav. Vous, en gros, vous arrivez à géolocaliser des choses sans GPS, pour faire court. Et vous allez nous expliquer tout ça. Et avec Marin, on va expliquer comment intercepter, détecter des drones. C'est un sujet évidemment d'actualité. Mais pour débuter, Philippe, avec vous, présentez-nous Normandie Aerospace. Et pourquoi y a-t-il ce... Tout à l'heure, j'ai dit ce terreau d'innovation dans le domaine de la défense en Normandie. Ça remonte à où ? À quand tout ça ?
2: L'origine remonte à 1998. À une époque, on ne parlait pas du tout de souveraineté, mais à l'inverse, on délocalisait tout dans les pays low cost, quoi. Et en fait, sur le territoire normand, il y a des grands groupes qui sont présents, Thales, Safran, oui. Naval Group, et tout un tissu de PME. Et notre grosse crainte, c'était que nos sites normands soient fermés pour délocaliser en Chine ou dans d'autres pays. Donc l'idée a été d'essayer de se connaître et de regarder est-ce qu'on pouvait travailler ensemble pour être plus visible et faire en sorte que nos sites, dans un premier temps, survivent et dans un deuxième temps, se développent. Et ça a très très bien fonctionné.
28: Intéressant parce que vous parlez de tout ça, de souveraineté, en 98 finalement.
2: Exactement, et on a bien fait parce que heureusement qu'aujourd'hui, on a tout cet écosystème qui est toujours présent sur le territoire français et en Normandie en particulier, et qui peut apporter à nos forces les équipements dont ils ont besoin.
28: Alors combien de start-up chapeautez-vous et dans quel domaine ?
2: Alors le NAE, pour juste quelques petits chiffres, c'est 186 membres, c'est 25 000 emplois et c'est presque 5 milliards d'euros de chiffre d'affaires. Donc on a une douzaine de start-up. Alors bien sûr, il y a beaucoup moins de start-up que dans le domaine du web, parce que travailler dans nos domaines nécessite beaucoup plus d'investissement et on est sur le long terme. Georges et Marin pourront le dire, il faut être résilient, ça demande beaucoup d'années, beaucoup de technologies. Mais on a des effectivement peut-être peu de start-up, mais des start-up extrêmement performantes qui développent des produits très, très utiles.
28: Pointus aussi.
2: Très pointus, très très pointus. Alors on s'appuie aussi sur des laboratoires. On a au sein de NAE des entreprises, bien sûr. On a aussi la base aérienne 105, la base navale de Cherbourg et la DGATH qui sont aussi des sites sur lesquels on peut faire des démonstrations.
28: Donc, vous avez tout un écosystème en fait autour, c'est ça ?
2: Exactement. Mais on a 25 laboratoires de recherche, 25 établissements d'enseignement, de façon à préparer ensemble avec les laboratoires de recherche les nouvelles technologies, et puis derrière préparer les compétences, puisque notre souhait en étant ici, c'est qu'effectivement ils rentrent avec beaucoup de carnets de commandes, mais après il faudra réaliser les travaux, et donc pour ça il faut des ressources humaines.
28: Quels sont les produits stars que vous présentez cette année ici à Eurosatory ?
2: Ah mais en fait, chaque entreprise présente ses produits et je laisserai mes deux amis
28: les
2: présenter.
28: Oui, bien sûr, on va les découvrir, mais s'il y en avait un...
2: Mais après, on a fait un coin spécifique sur l'innovation. Justement, vous parliez d'innovation. Et je peux vous donner un exemple. Il y a trois sociétés qui se sont groupées pour fabriquer des gilets pare-balles à destination des femmes. Parce qu'aujourd'hui, les gilets pare-balles ont tous été développés pour les hommes il y a fort longtemps, mais ils ne sont pas bien adaptés pour les femmes.
28: C'est fou.
2: Et donc, en mettant ensemble trois entreprises, une qui a développé le tissu, l'autre qui intègre le tissu dans des matériaux composites, et Protecop, qui est la société qui commercialise, qui a tout le réseau commercial. Voilà, donc là, c'est en avant-première. On présente ce gilet pare-balles féminin. Il y a déjà des essais balistiques qui ont été faits dessus. Donc là, on attend les qualifications, les certifications, de façon, et on en fait la promotion pendant ce salon, de façon à ensuite, eh bien, on espère avoir les commandes et produire sur le territoire normand.
28: C'est dingue de se dire qu'aujourd'hui, si... je sais pas moi, une femme policière doit porter un gilet pare-balles, c'est un gilet masculin en fait.
2: Oui, tout à fait.
28: C'est incroyable.
2: Ah, c'est incroyable. Voilà.
28: Il doit être beaucoup moins confortable que gilet qui a été conçu pour sa physionomie en quelque sorte.
2: Voilà, et puis si certains auditeurs veulent voir, on a un exemplaire sur le stand de NAE.
28: Alors c'est intéressant parce que vous avez je crois 22 entreprises qui sont présentes ici.
2: 22, c'est oui, c'est ça, tout à fait.
28: C'est intéressant dans tous les domaines. Hein.
2: Oui, dans le domaine de la mécanique, par exemple, mécanique de précision, hein, oui. Attention, on est sur des matériaux très durs. Dans l'électronique aussi, on a des entreprises qui développent parce que tous nos systèmes nécessitent beaucoup, beaucoup d'électronique. Et maintenant aussi de l'intelligence artificielle, puisque ben, voilà,
28: c'est le sujet central.
2: Ça se complique,
28: de ce salon. Hein.
2: On a une entreprise qui fait des ressorts, par exemple. Ça peut paraître tout bête, un ressort. Mmh. Mais quand vous regardez dans tous les systèmes, les centaines de ressorts qu'il y a, eh ben, il faut les maîtriser. Et on a une superbe entreprise qui fait des tout petits ressorts pour l'aéro et des gros ressorts pour les chemins de fer. Donc voilà. Et ça, c'est des entreprises qui ont plus de 100 ans de savoir-faire. Ouais. Et c'est vraiment ça qu'on tient vraiment à cultiver. On travaille beaucoup avec les startups pour préparer les générations de demain, mais on fait aussi très attention à notre écosystème normand.
28: Alors, ce que je vous propose, c'est de découvrir justement Drone XTR qui est avec nous. Marin, rebonsoir. Vous représentez Drone XTR. Je le disais, une entreprise française spécialisée dans la détection et la neutralisation de drones qui équipe déjà des ports, des aéroports, des raffineries, etc., etc. Expliquez-nous un petit peu ce que vous faites et comment vous le faites surtout.
3: Donc bonsoir, merci de m'accueillir. Donc on est une entreprise spécialisée effectivement dans la détection et la neutralisation de drones. Et donc l'idée c'est de défendre effectivement des sites sensibles comme des ports, des aéroports, des sites militaires. Et donc pour grossir le schéma, en fait on vend une antenne qui détecte les drones. Donc l'idée c'est de décrypter la communication entre la télécommande et le drone. Et on récupère finalement des données comme la position du drone, la position du pilote, les numéros de série du drone. Et on le retransmet sur un C2 pour pouvoir le lire finalement facilement.
28: Alors un C2, qu'est-ce que c'est ?
3: Donc un C2, c'est une interface finalement, comme sur votre téléphone. Voilà, vous pouvez naviguer sur votre téléphone. Et donc sur cette interface, vous aurez une carte, par exemple, de la France. Et vous pouvez voir en fait finalement en temps réel tous les drones qui volent en France via notre maillage d'antennes, parce qu'on a plus de 80 antennes déployées en France. Et donc on peut voir à l'instant T tous les drones qui volent en France. Par exemple, depuis ce matin, on a détecté plus de 1100 drones en France depuis le début du salon.
28: Mais qui ont des usages, on va dire, civils ou peut-être des entraînements militaires, des choses comme ça.
3: Alors ça peut être de tout, effectivement, c'est des drones qui volent, ça peut être des intrusions.
28: Si j'ai un petit drone chinois, ça, vous le voyez aussi ?
3: Alors si vous avez un petit drone chinois, effectivement, qui va voler près de...
28: chinois, mais...
3: Ça peut être n'importe quelle marque, effectivement, qui va voler près d'un site qui est équipé par nos systèmes, effectivement, on va le voir, oui.
28: Et ce qui est intéressant, c'est que vous interceptez des données qui vous donne même la carte d'identité du drone que je pilote, c'est ça ?
3: C'est ça, c'est notre savoir-faire, c'est-à-dire qu'on va décoder la liaison entre la télécommande et le drone, et de là, on va réussir à récupérer un maximum d'informations, comme je l'ai dit précédemment.
28: C'est un peu du hacking de données par les ondes, finalement.
3: On pourrait dire ça, mais on démodule le protocole.
28: Okay.
3: Voilà. Et selon du coup, la menace que peut représenter le drone, donc si le site estime que le drone est une menace pour le site, on va pouvoir bientôt, à partir de mi-juillet, l'État va autoriser la neutralisation de drones pour les sites civils, parce qu'aujourd'hui c'était réservé uniquement aux militaires,
28: d'accord,
3: à la gendarmerie et à la police. Et donc nous aujourd'hui on équipe plus de 110 sites civils en France, donc on est leader dans ce domaine. Et à partir de cet été, on va pouvoir leur proposer une nouvelle solution qui va leur permettre finalement de neutraliser le drone. C'est-à-dire que quand on neutralise, finalement le drone il va arrêter d'avancer. Et il va soit finalement rester à sa position le temps qu'on neutralise, ou soit, d'accord, repartir à son point de départ.
28: C'est comme un brouilleur géant finalement, c'est ça ?
3: C'est ça, on va utiliser le brouillage. Il y a plusieurs manières de neutraliser, mais nous ce qu'on propose c'est un brouilleur, donc on va brouiller la liaison.
28: Et
3: entre
28: on
3: la
28: voit télécommande. De temps en temps, il y a des drones qui traînent aux alentours des aéroports, qui peuvent être un danger finalement pour l'aviation civile.
3: C'est ça, nous on équipe aujourd'hui 8 des 10 aéroports majeurs en France, et il y a de nombreux vols effectivement, principalement d'amateurs qui ignorent un petit peu les lois, ouais, et qui vont voler dans les zones d'approche des avions, et des fois c'est possible que ça perturbe un peu les arrivées ou les décollages autour des aéroports.
28: Dernière question, le drone explose aussi dans le domaine militaire, on le voit aujourd'hui, on parle plus que de drones finalement, que ce soit en Ukraine ou même sur le récent conflit en Iran. Vous allez vous positionner déjà sur ce segment-là, militaire ?
3: Alors c'est vrai qu'au début on a commencé dans le domaine civil, et au fur et à mesure, après 4 années passées dans le domaine civil à se faire un peu une notoriété, l'État, la DGA sont venus nous voir et on commence à pénétrer le marché militaire, parce qu'on a vraiment des solutions innovantes, intéressantes, agiles, flexibles, qui correspondent finalement aux attentes du marché, parce qu'aujourd'hui les drones ça évolue tout le temps, et nous on est une société qui est très flexible et qui s'adapte très rapidement au marché, et on a eu nos premières commandes militaires début d'année 2025.
28: Merci beaucoup Marin, vous restez avec nous. On va s'intéresser maintenant à Georges Lamy, au Rousseau qui est avec nous. Bonsoir Georges.
4: Bonsoir.
28: Donc fondateur et directeur général de Starnav, vous êtes ingénieur et docteur en physique. Vous êtes spécialiste des systèmes de visée stellaire aussi. Vous êtes un ancien officier, ancien expert à la DGA. Et Starnav est à côté de Caen, je crois, hein, c'est ça ?
4: Oui, on est situé à Bretteville-sur-Odon.
28: Expliquez-nous ce que vous faites. Je parlais tout à l'heure du GPS qui est aujourd'hui un outil hyper important. Vous arrivez à géolocaliser quelque chose sans GPS ?
4: Oui, on fait de la navigation astro-inertielle, c'est-à-dire de la détermination de position et de trajectoire qui n'utilise pas la radionavigation. Donc on n'a pas recours aux signaux des satellites. Ça fonctionne avec une sorte de boîte qui s'appelle une centrale inertielle. Cette centrale inertielle calcule la force, enfin mesure la force qu'on applique sur elle, les rotations et les accélérations, et puis ça calcule une trajectoire. Donc ça va. Le problème de ce système, c'est que ça dérive un petit peu avec le temps, c'est pas précis très longtemps.
28: Oui.
4: Et d'habitude, on recale avec du GPS, et comme ça, on peut naviguer très longtemps. Là, aujourd'hui, on considère qu'on n'a plus de GPS dans notre hypothèse, qui est validé par les constatations opérationnelles, et on recale avec les étoiles d'une part et le soleil d'autre part.
28: Donc, et avec une précision équivalente au GPS ?
4: On est aujourd'hui, je viens de faire un vol en C-130, un vol de nuit qui nous a amené du Cap-Vert jusqu'à Évreux, et on avait 0,1 à 0,2 000 nautiques de précision, c'est-à-dire 100 à 200 mètres. Ce qui est largement assez pour la plupart des applications.
28: Alors que le GPS, on a quelle précision ?
4: Le GPS...
28: Galileo d'ailleurs.
4: Ouais, alors Galileo est un peu plus précis que le GPS. En Galileo, on est mieux que 10 mètres. GPS, on est de 10 à 20 mètres.
28: Okay.
4: Donc on est moins bien. Mais il faut imaginer que si on n'a pas ça, quand on n'a pas de GPS, on est beaucoup moins bien.
28: Mais bien sûr, oui, c'est vrai.
4: Voilà.
28: C'est ça. Parce que le problème aujourd'hui, c'est qu'on parle de plus en plus de GPS brouillé, de signal GPS brouillé. Il est tout à fait possible de brouiller ces signaux, en fait. Et de rendre aveugle un aéronef.
4: Alors, on le savait depuis longtemps. On l'a constaté dans le conflit ukrainien depuis 2022. Et là, l'Iran était quand même assez spécialiste de la chose. Et dans le Golfe, il y a des brouillages GPS sans cesse. Donc là, il y en a un système aéronautique et un système naval qui est également sur un bateau de la Marine nationale et qui a subi son premier brouillage opérationnel il y a une semaine. Donc on était satisfait de voir que notre système permet d'être résilient à l'absence de GPS et de continuer à assurer la sécurité de nos marins et d'accomplir les missions.
28: Et donc on peut installer votre système sur quel type d'appareils, sur des bateaux, des avions ?
4: Alors sur des bateaux,
28: des drones aussi,
4: aujourd'hui.
28: On en parlait avec Marin.
4: Alors des drones aujourd'hui, des gros drones. Donc on aimerait adapter notre système pour les gros drones mâles, type AROC. de Turgis et Gaillard, mais on est en train de miniaturiser l'ensemble pour pouvoir être installé sur n'importe quel drone, le premier quadrimoteur chinois dont vous parliez en début d'émission.
28: Est-ce qu'il existe une autre solution technologique pour se repérer sans GPS, à part la vôtre?
4: Alors, là, à part se protéger du brouillage...
28: Et à part la boussole.
4: Voilà. C'est une solution.
28: Mais oui.
4: Mais, si vous voulez, au bout de 40 jours sans GPS, comme on peut le faire sur un bateau, un bateau qui a traversé l'Atlantique, on est à 30, 40, 60 000 nautiques. Nous, on assure donc une précision à mieux que le 1000 nautiques en permanence. Et il n'y a pas de solution. La solution qui est la plus utilisée, c'est de se protéger du brouillage par des antennes qui rejettent les mauvais signaux. Oui. Mais si vous augmentez le potentiomètre du brouillage, à un moment donné, votre système va lâcher. Nous, il faut éteindre les étoiles, il faut éteindre le soleil, c'est un peu plus compliqué.
28: C'est un peu plus compliqué. Voilà. Et si on ne les voit pas, les étoiles ?
4: Eh ben, on vit sur la dernière fois qu'on les a vus ou la dernière fois qu'on a vu le soleil.
28: Aussi, voilà.
4: Ah ben, ça, c'est... Oui, ça arrive.
28: C'est un problème.
4: On est en Normandie.
28: Attention.
4: Mais ça marche quand même. En fait, on a des centrales inertielles qui sont très très bonnes et qui peuvent naviguer plusieurs heures sans dériver beaucoup. En fait, la dérive, c'est au bout de quelques heures à la grande vitesse sur un avion. Donc en avion, c'est facile parce qu'on arrive à aller voir
28: les astres. On passe au-dessus des nuages, oui.
4: Et sur les bateaux, c'est plusieurs jours. Et depuis des années qu'on fait des tests, des expérimentations, on n'a jamais eu d'absence d'astres pendant une durée qui nous neutralisait le système.
28: Merci beaucoup. Merci Georges Damien Rousseau, fondateur et directeur général de Starnav. Merci aussi à Marin David. Donc, avec Drone XTR. Merci à vous, Philippe Audeline, d'être venu sur le plateau de Tech & Co sur BFM Business avec ces deux belles startups qu'on a pris beaucoup de plaisir à découvrir.
2: C'est toujours un plaisir. Merci bien.
28: Merci à vous et vous restez avec nous. Tech & Co, la quotidienne, ici à l'Eurosatory. On revient tout de suite.
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28: Tech & Co, la quotidienne au salon Eurosatory ici à Villepinte. C'est passionnant ce qu'on découvre ce soir. Merci d'être là. Que ce soit d'ailleurs à la radio, à la télé. Et on va parler maintenant d'espace avec Atmos et Pierre Coste qui nous a rejoint. Bonsoir Pierre.
6: Bonsoir.
28: Vous êtes le directeur commercial donc d'Atmos Space Cargo. Vous en assurez le développement commercial, je le disais. Start-up européenne qui a été fondée en 2021.
6: Exactement. Ouais.
28: Et vous développez des capsules capables de ramener du fret orbital vers la Terre.
6: Oui.
28: Ça fait vraiment film de science-fiction. Tout ça, expliquez-nous ce que vous faites et pourquoi vous êtes ici à Eurosatory, qui est un salon sur la défense.
6: Alors, en effet, Atmos Space Cargo, à la base, quand ça a été fondé, ça a des applications civiles qui sont du in-space manufacturing. On peut penser un peu à ce qui est fait dans la Station Spatiale Internationale.
28: D'accord.
6: D'amener des choses dans l'espace, de produire des choses dans l'espace, majoritairement pour la biotech et la pharma.
28: Ok.
6: Et ensuite de les ramener, là, il y a de la valeur. Et pourquoi on est
28: donc c'est un peu un cargo, quoi, en quelque sorte.
6: C'est un cargo.
28: Vous emmenez quelque chose dans l'espace et vous le ramenez après sur Terre en toute sécurité.
6: C'est exactement ça.
28: De la marchandise, mais aussi des humains ou pas ?
6: Non. Alors nous, on n'a pas vocation à mettre des humains à l'intérieur.
28: Voilà, que de la marchandise.
6: Donc c'est uniquement un cargo.
28: D'accord.
6: Mais notre application défense, elle vient en utilisant exactement la même technologie, qui est qu'on amène des choses dans l'espace, on choisit un point sur Terre et on les ramène depuis l'espace sur ce point sur Terre. Donc là, on change un peu de paradigme, on ne parle pas de produire des choses dans l'espace, mais d'amener n'importe quel type de charge utile en n'importe quel point du globe en moins de 60 minutes. Donc c'est vraiment un moyen de transport en utilisant l'espace uniquement comme un vecteur de transport. Par contre, c'est vraiment du transport vers la Terre pour des applications défense.
28: Avant de rentrer dans ces applications défense, un mot sur comment vous faites. Comment vous emmenez un cargo dans l'espace? Parcourir des centaines ou des milliers de kilomètres, tout dépend de l'orbite que vous pouvez atteindre. Comment vous faites en fait? Il faut qu'il y ait un lanceur. Comment ça marche?
6: Alors nous, on fait uniquement le véhicule qui du coup aujourd'hui il peut emporter 100 kilos et on est en train de développer une version qui transporte une tonne.
28: D'accord.
6: Donc aller dans l'espace, en effet, on est un véhicule et on paye notre place sur des lanceurs. Donc des lanceurs, des fusées tout simplement.
28: Donc là, ça peut être quoi? SpaceX, Ariane.
6: Voilà, c'est tous ces lanceurs-là. Donc okay. SpaceX, Ariane, les lanceurs européens, MayaSpace, ISA, RFA, PLD, tous ces nouveaux lanceurs européens.
28: D'accord.
6: Aussi qu'on regarde.
28: Okay.
6: Une fois qu'on est amené dans l'espace, on reste dans l'espace. Donc si on a à produire des choses, on les produit dans l'espace parce qu'il n'y a pas de gravité, c'est là où c'est intéressant. Pour d'autres applications plus défense, on attend juste la commande de redescente. Et ensuite, on utilise un bouclier gonflable. Donc ça, c'est vraiment la technologie propre d'Atmospace Cargo, en céramique gonflable. Et avec de la propulsion, on choisit un point sur Terre et on redescend vers ce point-là.
28: Avec le moment le plus, on va dire, délicat, c'est la rentrée dans l'atmosphère.
6: C'est ça qui est le plus dur. Donc aujourd'hui, j'ai pas envie de dire que c'est facile, mais aller dans l'espace, tout le monde a démontré qu'on sait, oui. On sait y aller.
28: Et par après, contre, revenir sans trop de dégâts.
6: Voilà, ça, c'est la partie la plus difficile.
28: Pourquoi c'est compliqué ? Parce qu'en fait, dès qu'on redescend, on se heurte en fait, au début de l'atmosphère. Et là, c'est comme un bouclier.
6: En fait, c'est tout simplement les frottements de l'atmosphère qui font augmenter la température et la pression très, très fortement. Donc, je prends juste des exemples d'ordre de grandeur de température. Aujourd'hui, sur des capsules de réentrée classiques qu'on a pu voir, alors on a vu par exemple les astronautes américains qui sont revenus récemment, on va voir des températures de vent de l'ordre de 2500 degrés. Et ça, vous comprenez qu'il y a des matériaux qui résistent très difficilement à ça. Nous, comme on a un bouclier gonflable qui fait 6 mètres de diamètre, on freine beaucoup plus tôt, et donc on a un profil de vitesse différent. Et comme on freine plus tôt, on voit des températures beaucoup plus faibles. Donc c'est ça qu'on cherche à faire.
28: En fait, vous avez une température plus faible parce que vous descendez plus doucement.
6: On descend plus doucement. Donc on a un profil.
28: En fait, c'est la friction.
6: Oui, voilà.
28: Entre la vitesse et l'atmosphère qui fait augmenter la température.
6: Et plus vous avez de masse, plus il vous faut de surface pour freiner. Et nous, le fait d'avoir un bouclier gonflable, ça nous permet d'avoir beaucoup de surface pour peu de masse.
28: D'accord.
6: Donc on freine beaucoup plus. Voilà.
28: Mais alors, tout ce dont vous me parlez, vous l'avez déjà testé ? Ça marche ou c'est encore de la théorie ?
6: Alors. Les seules personnes qui ont démontré cette technologie, c'est la NASA en 2022. Et donc, on a beaucoup parlé avec eux pour itérer le concept. On a fait un premier vol en avril 2025 sur SpaceX, oui, avec un prototype où on a pu avoir toute la donnée de la trajectoire durant la réentrée et on n'a pas pu récupérer la capsule. Mais c'était un prototype qui a été fait uniquement en 12 mois. Je tiens à le signaler, c'est quand même assez remarquable. Et nos deux prochains tirs sont en 2027. Donc,
28: d'accord,
6: nos premiers vrais tirs opérationnels avec du revenu commercial seront mi-2027.
28: Alors, pourquoi il n'est pas revenu, celui de 2025 ? Il a explosé en vol, il n'a pas réussi justement à franchir l'atmosphère.
6: Alors, c'est un petit problème, on va dire, logistique qui va beaucoup plaire aux partisans de la souveraineté européenne. On a tiré sur SpaceX.
28: Oui.
6: Cinq semaines avant, ils nous ont appelé pour dire la trajectoire change, ce qui a changé notre trajectoire de rentrée.
28: Oh là là. Et donc,
6: au lieu de rentrer au large de Madagascar, c'est rentrer au large du Brésil. Je vous laisse imaginer la complexité de trouver un bateau qui va récupérer la capsule en 5 semaines. C'était là un défi assez compliqué.
28: Ah d'accord,
6: c'est-à-dire
28: que la capsule a réussi à réatterrir.
6: Oui, mais elle est à réatterrir au milieu de l'océan, au point où on avait tout calculé.
28: D'accord,
6: pour
28: et donc vous ne l'avez pas retrouvé.
6: Donc on a toute la donnée jusqu'à la dernière station au large des côtes du Brésil et après ce qui s'est passé, on ne saura jamais.
28: Il n'y avait pas de, on va dire, de sonar ou de choses.
6: Il y avait des capteurs qui ont fonctionné un peu, mais il faut des stations
28: assez,
6: pour capter. Et voilà. Donc
28: d'accord,
6: c'était un prototype.
28: Oui, si ça n'a pas marché, c'est pas forcément à cause de vous, finalement.
6: Alors,
28: c'est les derniers rebondissements du plan de vol de SpaceX.
6: Pas entièrement. Ça a compliqué la logistique.
28: D'accord.
6: C'est un prototype dont on a récupéré la donnée. On estime que, alors on ne saura jamais, mais que comme c'était un prototype, il y avait quand même aussi des chances pour que ça ne réussisse pas à 100%.
28: Okay.
6: Par contre, sur notre prochain vol mi-2027, on a utilisé toute cette data-là pour faire en sorte que ça marche jusqu'au bout et qu'on récupère la capsule. On a une licence commerciale de réentrée pour la récupérer au large des Açores.
28: Alors, avant de rentrer dans le sujet des usages de défense, quels sont vos clients potentiels civils, finalement?
6: Oui.
28: Parce que c'est intéressant, on parle beaucoup de recherche médicale, de choses comme ça, justement dans l'espace. C'est l'un de vos premiers clients, ça?
6: Oui.
28: En tout cas, de vos potentiels clients?
6: On a même plusieurs clients sur le prochain vol, qui sont majoritairement, en fait, plusieurs charges utiles, qui sont majoritairement pour des applications biotech et pharma. Donc en fait, c'est des applications qui ont été démontrées d'abord dans la Station Spatiale Internationale, mais qui est un laboratoire. Et toutes ces entreprises qui ont démontré des choses veulent maintenant passer à une échelle de production privée avec plus de cadence, et ça c'est ce qu'on propose. Des applications, j'en cite très rapidement, il y a de la recherche contre le cancer, il y a de la cristallisation de protéines,
28: d'accord,
6: pour des médicaments beaucoup plus purs, beaucoup plus parfaits, il y a du développement de semi-conducteurs, il y a de l'impression 3D sans gravité. Voilà, c'est un champ des possibles qui s'ouvre.
28: C'est étonnant parce qu'en fait, on se rend compte que cet environnement spatial est propice en fait à la recherche.
6: Et
28: c'est fou.
6: Fait,
28: parce qu'il n'y a pas de gravité, c'est ça ?
6: Tout ce qui a jamais été fait sur Terre dans toute l'histoire de l'humanité, tout ce qui nous entoure, a été fait sous l'influence de la gravité. Dès qu'on enlève ce paramètre-là,
28: et ben ça ouvre un champ possible.
6: J'invite tout le monde à enlever le paramètre gravité de ses équations et quand il fait de la recherche. Ça ouvre un champ des possibles qui est immense.
28: Incroyable. La défense, maintenant. Pourquoi vous êtes ici à Eurosatory ?
6: Alors, donc on a un véhicule, un cargo, qui amène des choses dans l'espace, qui choisit un point sur Terre et qui largue des choses à ce point-là si on en a envie. Alors, pour les applications civiles, il n'y a pas besoin. On a juste besoin de récupérer. Pour des applications militaires, là, on peut imaginer pas mal de choses. On voit qu'il y a un besoin aujourd'hui de logistique, on va dire, et on transforme le domaine de l'espace d'un domaine qui est purement aujourd'hui pour les militaires d'observation. L'espace pour la défense, c'est uniquement observer des choses. Et nous, on apporte le côté opérationnel, donc vraiment de l'action à travers l'espace. Je vais donner quelques exemples très concrets. D'abord, on peut utiliser en cas de crise pour pouvoir larguer, une fois que c'est positionné dans l'espace, en moins de 60 minutes, une première réponse. Vous pouvez larguer une tonne de matériel médical, vous pouvez une tonne de matériel de support à des troupes qui sont dans des environnements compliqués.
28: Attendez, je ne comprends pas. C'est-à-dire que pour atteindre cette zone, une zone,
6: n'importe
28: où sur la planète,
6: oui.
28: Vous envoyez
6: en avance,
28: et vous pouvez faire atterrir
6: exactement.
28: Ce stock finalement
6: exactement.
28: Qui gravite autour de l'espace, n'importe où et n'importe quand.
6: C'est exactement ça, en fait. C'est un cargo qui s'affranchit complètement des problématiques de temps, de portée, de terrain possible. Et avec un besoin qui a été identifié par les forces avant, dire nous on a besoin de pouvoir larguer ça rapidement.
28: Envoyez-moi ça dans l'espace.
6: Envoyez-moi ça.
28: J'en aurai sans doute un jour besoin. Et à partir du moment où vous recevez l'ordre de l'acheminer.
6: Il y a 60 minutes.
28: Et en 60 minutes, ça va atterrir.
6: Ça va atterrir.
28: Sur n'importe quel coin du blog.
6: C'est l'avantage de l'espace, c'est qu'on est juste là-haut.
28: Ouais.
6: Et donc on peut se déplacer beaucoup plus librement. Et ensuite choisir une trajectoire de redescente et choisir un point. Donc là, les besoins, nous on reste le cargo. Les besoins et les applications sont quasi infinis. Chaque acteur

0: 150-400. Et après, sur commande, on a notre propulsion qui nous redescend. Voilà.
1: C'est passionnant. Merci beaucoup, Pierre Coste.
0: Merci beaucoup.
1: Vous êtes directeur commercial d'Atmos Space Cargo. Et vous restez avec nous, Tech & Co, la quotidienne. En ce mardi, on est ici à ce salon Eurosatory à Villepinte. On parle de défense, de technologie. On revient juste après cette petite pause. Un grand merci d'être là. À tout de suite.
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1: Voilà le retour de Tech & Co, la quotidienne. Toujours ici, à Villepinte, au salon Eurosatory. Comment la tech aujourd'hui s'insinue en fait dans le domaine de la défense. On en parle avec mon invité. Vous allez voir que là on va évoquer l'intelligence artificielle. Michael Brossard, bonsoir.
10: Bonsoir.
1: Vous êtes le vice-président de Cortex, qui est l'accélérateur d'intelligence artificielle de Thales pour les systèmes critiques. Vous travaillez entre autres sur l'intégration de l'IA dans des environnements sensibles, sécurisés et souverains. Et vous présentez aujourd'hui une solution, je crois que ça s'appelle Gladiator Training Data Analytics. On va rentrer dans le détail, mais expliquez-nous un petit peu ce qu'est Cortex et comment l'IA aujourd'hui aide à l'entraînement militaire.
10: Ouais, ça, merci beaucoup.
1: Parce que c'est vraiment un sujet passionnant.
10: Tout à fait. Donc effectivement, Cortex, c'est l'accélérateur IA du groupe Thales pour les systèmes critiques. Et c'est vrai qu'ici, je suis très content d'être à un salon de tech, hein, parce que Thales, c'est d'abord une boîte de tech.
1: Oui.
10: Deux, trois mots sur Thales, hein, si on ne connaissait pas bien Thales. Il y a trois piliers. Il y a un pilier défense, il y a un pilier aérospatial, il y a un pilier cyber. On est aussi très, très présent dans la tech du quotidien. Aujourd'hui, si vous prenez l'avion, il y a de grandes chances que cet avion soit guidé par Thales. Quand vous payez avec votre carte bancaire, c'est sécurisé par Thales. Dans votre téléphone, peut-être votre carte SIM, c'est Thales. Donc en fait, on voit, on est vraiment présent dans tout un tas de technologies.
1: Et c'est vrai que les utilisateurs ne le savent pas, ça.
10: Tout à fait.
1: Hein,
10: tout
1: vous êtes un peu un acteur de l'ombre.
10: Effectivement, donc on est présent dans vraiment beaucoup de domaines.
1: Mm-hmm.
10: Et Cortex, donc peut-être l'élément unificateur de tout ça, c'est les systèmes critiques. Et Cortex fait de l'IA pour les systèmes critiques. Et ça, c'est fondamental. Aujourd'hui, on a le plus grand labo de recherche en IA de système critique en Europe. On a plus de 200

0: brevets. On est 800 ingénieurs de par le monde et on est déjà, on a déjà sorti une centaine de cas d'usage pour les produits et les solutions Thales. Et effectivement, on annonce aujourd'hui la solution Gladiator, qui est une solution d'IA au service de l'entraînement des forces. Donc, on doit entraîner nos forces avec les nouveaux outils. On peut capter de la donnée, comprendre en fait les différents comportements.
1: Qu'est-ce que vous entendez par entraînement des forces ? C'est quoi en fait ?
0: C'est comprendre des tactiques en fait. C'est-à-dire on va faire des scénarios, on va récupérer de la donnée.
1: D'accord.
0: Et après on peut dire, ah tiens, si t'avais fait ça, si t'avais fait ça, si t'avais fait ça, il se serait passé telle et telle chose. Donc ça permet en fait d'entraîner à la fois les individus, mais aussi de concevoir des nouvelles tactiques. Et ça, je dirais, c'est toute la thématique de l'IA au service du commandement. Donc là, on voit, il y a l'entraînement. Mais en fait, dans le commandement, il y a vraiment une accélération du champ de bataille. Il y a un nombre de données qui est de plus en plus significatif. Et l'IA apporte aussi des outils au centre de commandement pour aider les gens à décider à la bonne vitesse. Parce que voilà, les gens font face à un niveau de complexité qui est vraiment... sans précédent.
1: En fait, ça aide à la décision, mais ça prend pas la décision.
0: Tout à fait.
1: On est d'accord, parce qu'il y a quand même une ligne rouge.
0: Tout à fait. Donc ça, c'est vraiment très important, parce que là, on parle de la notion d'éthique.
1: Ouais, bien sûr.
0: C'est une notion fondamentale. C'est notre boussole, et ça va définir toute la façon dont on va travailler. Donc le groupe Thales a défini une charte éthique qui est vraiment déployée dans toute l'organisation.
1: D'accord.
0: Un des principes fondamentaux, c'est l'IA propose et l'homme est en contrôle. Et après, je pourrais rentrer dans tout un tas de détails, mais c'est vraiment fondamental dans la façon dont on travaille.
1: Donnez-nous quelques exemples justement où l'IA peut faciliter et améliorer l'entraînement militaire.
0: Oui.
1: Ou des scénarios.
0: Donc en fait, on peut travailler sur... on travaille aujourd'hui aussi... Pour aider les pilotes. Donc savoir aujourd'hui parce que le monde des pilotes, c'est vraiment un monde de l'apprentissage, de du perfectionnement. Après chaque mission, on va rejouer la mission, on va dire, ah tiens, si j'avais tourné à gauche là, si j'avais fait tel mouvement, telle action, est-ce que le résultat aurait été différent. Et donc là, on va travailler sur effectivement des jeux de données, et on va travailler sur des différents scénarios, rejouer encore et encore, et à la fin le pilote va pouvoir apprendre si effectivement il a fait la bonne manœuvre au bon moment.
1: Je crois que vous analysez aussi des communications radio.
0: Donc on va travailler sur des systèmes de guerre électronique aussi.
1: Oui.
0: Notamment pour le Rafale, pour les drones. Donc on va effectivement travailler sur du brouillage. Et ça, c'est dans la catégorie, je dirais, de l'IA qu'on met en place pour nos capteurs. Donc, il y a l'IA pour les radars, il y a l'IA pour les sonars. Un des grands thèmes aujourd'hui, c'est comme il y a de plus en plus de nouveaux objets, de drones notamment,
1: oui,
0: qui vont à très faible vitesse. Et c'est des choses qui sont assez
1: compliquées. Et qui sont à basse altitude en plus, ouais, parce que c'est ça le souci, c'est qu'on les repère plus difficilement.
0: Et par exemple, aujourd'hui, un radar, c'est pas forcément facile de savoir si c'est un oiseau ou est-ce que c'est un drone,
1: mm-hmm.
0: Est-ce que c'est une branche, est-ce que c'est du sable. Et là, l'intelligence artificielle va permettre d'être beaucoup plus précis et va permettre de discriminer est-ce que c'est un drone ou est-ce que c'est un objet. Donc là, il y a tout un champ de notre activité autour de l'IA pour les senseurs.
1: On voit que, en plus, l'actualité est très dense dans le domaine de l'intelligence artificielle. Vous parliez de souveraineté tout à l'heure. Quand on rebondit sur l'actualité récente du gouvernement américain qui veut et qui a décidé de stopper carrément l'IA d'Anthropique, la dernière, la Fable 5, Mythos, et ne pas donner accès à cette intelligence artificielle aux étrangers, donc aux non-américains, ça donne encore plus de puissance en fait à tout ce que vous faites, non ? Et c'est un peu un électrochoc vis-à-vis de ce changement finalement de d'ambiance, parce que on n'aurait jamais imaginé que une IA venue d'un pays ami, les États-Unis, puisse être interdite, notamment chez nous en France.
0: C'est vrai que là, ce week-end, quand il y a l'annonce, on voit que sur les réseaux sociaux, c'est effectivement un choc. Et je pense que c'est... Enfin, moi, ce que je retiens, c'est...
1: Même les politiques se sont emparés du sujet.
0: Ça montre que la question de souveraineté est fondamentale. Donc, ça montre que et on a besoin de champions souverains, donc européens ou français. Et c'est vrai que dans le domaine d'anthropique, par exemple, Mistral peut être un bon champion.
1: Vous travaillez justement avec des modèles d'IA ?
0: Tout à fait, oui. Donc, effectivement, on travaille avec Mistral. Ce qu'on voit aussi, c'est qu'on a aussi un partenariat au Canada avec Cohere. Donc, en fait, on voit qu'on a besoin de travailler avec différents modèles, mais Mistral est un partenaire important pour nous.
1: Oui. Oui, parce que vous avez aussi, j'imagine, des clients américains aussi.
0: Aujourd'hui, Cortex se focalise en France, en Europe, en Angleterre.
1: Enfin, je parlais de Thales, mais Thales a évidemment des clients dans le monde entier, ouais. dans tous les domaines. Mais vous parlez de Cortex, là, c'est vraiment une IA qui s'adresse aux Européens, c'est ça ?
0: Voilà. Aujourd'hui, Cortex, c'est présent en France, en Angleterre, en Allemagne, au Canada et aussi à Singapour.
1: Et alors, qu'est-ce que vous présentez là, donc à Eurosatory ? Vous présentez donc ce Gladiator Training Data Analytics. Qui peut être intéressé par ce type de service, en fait ? C'est un logiciel ? Comment ça marche ?
0: Ouais, c'est un logiciel. Donc, on a évidemment l'armée de terre qui a des grandes campagnes de formation et d'essais. Mmh. Donc, c'est exactement dès qu'on fait un entraînement, on a besoin d'apprendre. Et ce genre de logiciel est fondamental pour augmenter la capacité d'apprentissage. On a aussi une autre annonce aussi à Eurosatory avec la start-up Aura Aero sur un drone de reconnaissance dans lequel on va travailler sur un radar et un module d'IA d'identification boosté à l'IA. Donc ça, c'est la deuxième annonce assez importante. Et on voit, comme vous le savez, le développement des drones et qui est aussi un axe où on doit rajouter des capteurs, rajouter de l'intelligence de plus en plus.
1: Avec, dans un contexte géopolitique, bien évidemment, qui se tend, hein, et ça donne encore plus de, on va dire, d'importance à tout ce que vous faites. Merci beaucoup, Michael.
0: Merci beaucoup.
1: Michael Brossard, donc vice-président de Cortex, ici à Eurosatory, à Villepinte. On va découvrir Eurasio tout de suite.
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1: Et donc, on découvre Eurasio ici à Eurosatory à Villepinte avec mon invité Florian Fournier. Bonsoir Florian.
3: Bonsoir François.
1: Vous êtes le cofondateur et CEO d'Eurasio. Alors avec vous, on va parler de l'analyse vidéo parce que c'est un sujet évidemment dans le domaine de la sécurité et de la défense qui prend de l'ampleur. Vous allez nous parler donc de ce système 5, je crois, ou V, comment vous prononcez ça ?
3: Ah, Système V.
1: Système V, qui est donc l'une des solutions que vous présentez ici à Eurasio. Parlons de l'analyse vidéo, parce que c'est un sujet qui est passionnant. Énormément de startups s'emparent de tout cela, parce qu'aujourd'hui, avec une caméra et un soft derrière, on arrive à faire énormément de choses. Quelle est votre particularité chez Eurasio ?
3: Donc chez Eurasio, nous développons des solutions d'intelligence artificielle appliquées à la vidéo qui permettent de détecter en temps réel ou a posteriori des situations dans des flux vidéo. Donc ces solutions, nous les proposons à la fois pour des forces de sécurité intérieure, nous les proposons aussi pour des infrastructures critiques et enfin pour des armées européennes. Qu'est-ce qui est singulier, qu'est-ce qui est original dans notre approche ? Déjà, la première chose, c'est que nous avons développé une solution tactique utilisée sur le terrain par des régiments de forces spéciales européens. Donc en premier lieu par des régiments français, en second lieu par des régiments ukrainiens et enfin par différents partenaires européens. La particularité de ces solutions, c'est qu'elles vont apporter sur le terrain, là où il y a peu d'électricité, là où il y a peu de connectivité, la capacité d'être alerté en temps réel sur des événements d'intérêt sans avoir besoin d'une équipe. C'est le premier type de solution en lien directement avec plusieurs des acteurs présents à Eurosatory.
1: Mais il faut quoi ? Il faut une caméra quand même ? Comment ça marche ?
3: Donc nos systèmes, ils fonctionnent sur tout type de caméras, que ce soit des caméras thermiques pour enregistrer la nuit ou détecter la nuit des D'accord. événements particuliers, que oui. ce soit des caméras jour, des caméras infrarouges. Donc nous, notre particularité, c'est de dire, on veut tourner sur tous les systèmes existants. Ensuite, on a des solutions comme Système V, mais on en parlera dans quelques minutes, qui ne sont pas pour les armées européennes, mais qui sont pour le ministère de l'Intérieur. Donc typiquement, une solution Système V, la différence qu'elle va avoir avec le reste de nos solutions, c'est qu'elle va tourner sur des fichiers. C'est-à-dire qu'elle va équiper tous les enquêteurs de police nationale et de gendarmerie avec une solution qui permet à chaque enquêteur d'importer des centaines ou des milliers d'heures de fichiers vidéo pour retrouver en quelques secondes, en écrivant en langage naturel, je recherche un individu avec la description de l'agresseur qui porte une casquette rouge, un t-shirt blanc, un sac Adidas vert. L'enquêteur, il va écrire ça, il va retrouver en quelques secondes ces événements plutôt que de devoir visionner en accéléré des centaines d'heures de fichiers vidéo.
1: C'est-à-dire que l'analyse ne se fait pas en temps réel, le fichier va absorber, en fait, votre IA va absorber tout ce fichier et donner le résultat en quelques secondes, quelques minutes, comment ça marche ?
3: Exactement, c'est-à-dire, imaginez aujourd'hui un enquêteur qui a 1000 heures d'enregistrement vidéo. Donc l'enquêteur, pour avoir ces 1000 heures d'enregistrement vidéo, il a un fait marquant qui s'est produit, il est allé faire des réquisitions pour récupérer des fichiers vidéo, que ce soit des fichiers vidéo de la station-service, du centre commercial ou de la ville sur lequel s'est produit l'événement. Et ensuite, ces 1000 heures de fichiers vidéo, l'enquêteur, il va pouvoir les traiter avec notre solution en quelques heures. Donc vous imaginez, en quelques heures, ces milliers d'heures, ouais. Après quelques heures, il va pouvoir faire des requêtes et chacune de ces requêtes, elles vont prendre quelques secondes pour retrouver une plaque d'immatriculation en particulier, un individu en particulier, une situation en particulier.
1: Mais l'interface, c'est quoi en fait ? C'est une interface un peu à la ChatGPT où on prompte quelque chose. Trouve-moi une personne de taille d'1m80 avec une casquette rouge ou une voiture bleue avec telle immatriculation.
3: Exactement, nous avons des solutions où c'est du prompt. C'est-à-dire que l'enquêteur, il écrit un prompt et il a les résultats. Ah ouais. Système V, pour que vous ayez en tête, Système V, c'est un produit qui a 5 ans d'historique avec le ministère de l'Intérieur, entre des enquêteurs et le ministère. Donc aujourd'hui, Système V, c'est un produit qui n'a pas de recherche en langage naturel, mais qui a plein d'interfaces qui ont été construites, qui ont été designées pour coller au plus près des besoins des enquêteurs. Nous avons des solutions qui permettent la recherche en langage naturel. Et c'est pour ça que le ministère de l'Intérieur, il nous a choisi pour faire évoluer cette solution, c'est pour bénéficier à la fois de cette expertise et de cette expérience de construire pendant 5 ans des solutions pour les enquêteurs et à la fois de bénéficier de notre approche, l'Open Words qui permet de faire cette approche en langage naturel et l'ensemble de ces solutions que nous avons construites pour différents enquêteurs européens et de garder le meilleur des deux mondes pour les enquêteurs français.
1: D'accord. Alors, quels sont vos clients ? Vous parliez du ministère de l'Intérieur. Est-ce qu'il y a des civils qui font... Enfin, le ministère de l'Intérieur, c'est des civils. Finalement, il y a d'autres entités qui peuvent être intéressées par ce que vous faites ?
3: Donc, historiquement, nous avons commencé par des forces armées européennes. Ensuite, on a proposé une solution et on a développé une solution pour les enquêteurs. Donc, en premier lieu, le ministère de l'Intérieur aujourd'hui en France qui a communiqué récemment sur Système V. Mais nous avons aussi des villes qui installent notre solution Citadel sur leur parc de caméras. Ça permet quoi à une ville ?
1: Aujourd'hui, donc, les mairies, par exemple.
3: Exactement. Les mairies aujourd'hui, si on prend les 200 plus grandes mairies de France, 198 d'entre elles sont équipées d'un parc de caméras, de plusieurs centaines de caméras. Sauf qu'aujourd'hui, c'est flux vidéo. Vous voyez, vous avez des caméras dans la
1: rue. Oui.
3: Ces flux vidéo, ils ne sont pas analysés parce que humainement, c'est impossible de voir ce qui se passe devant l'ensemble de ces centaines de caméras. Bah, aujourd'hui, nous, ce qu'on va apporter pour ces mairies, c'est la possibilité d'être alerté, d'être vigilant 24 heures sur 24, 7 jours sur 7.
1: Et sur en des temps événements réel
3: Exactement, en temps réel. La durée entre un événement qui se passe et l'alerte, c'est 100 millisecondes aujourd'hui.
1: Mais alors, qu'est-ce que vous détectez comme événement ? Parce que ça peut être
3: aujourd'hui,
1: plein de choses.
3: Donc aujourd'hui, techniquement, on est capable de faire énormément de choses, mais je vais vous parler des choses qu'on est capable de faire techniquement et légalement. Et le légalement, c'est extrêmement important pour nous, vu la puissance de ces solutions.
1: Évidemment, il y a la CNIL derrière qui gère tout ça, notamment dans le domaine civil. J'imagine que dans le domaine de l'armée, c'est un peu différent.
3: Exactement. Donc notre objectif, c'est vraiment de respecter le cadre légal, à la fois au niveau du pays, à la fois au niveau du RGPD européen et de l'IA Act. Donc typiquement, ce qu'une ville peut faire en temps réel aujourd'hui, lorsqu'il y a un événement particulier, un concert, une cérémonie d'ouverture des Jeux Olympiques ou autre, elle va pouvoir être alertée en temps réel s'il y a un départ de feu, s'il y a un mouvement de foule, s'il y a une chute de personnes, s'il y a une bagarre. Ce type d'événement, ou un port d'armes, ce type d'événement, aujourd'hui, nos systèmes, ils le détectent en temps réel et ils vont permettre d'alerter les opérateurs sur ce qui se passe. La deuxième valeur pour les villes de nos solutions...
1: Excusez-moi, mais un port d'armes, ça peut être, je ne sais pas moi, une arme blanche qui est dans une poche, un pistolet qui est accroché à la ceinture. C'est comment vous le détectez ?
3: Donc aujourd'hui, tout ce que vous demanderiez à un opérateur, imaginez si vous êtes devant un écran et votre responsabilité, c'est d'alerter dès que vous voyez un individu armé.
1: Okay.
3: Donc il faut que ça soit visuel. Aujourd'hui, ce que vous demandez à un opérateur humain de faire, notre solution est capable de le faire avec un niveau de fiabilité plus élevé. Donc bien entendu, si le port d'armes n'est pas visible, vous n'aurez aucune alerte.
1: C'est sûr. D'accord.
3: Et la deuxième valeur pour les villes, c'est la réponse à réquisition judiciaire. toutes les villes, elles ont des événements qui se passent et elles ont besoin de répondre à des demandes d'enquêteurs de la police nationale ou de la gendarmerie qui les sollicitent pour dire est-ce que vous avez vu sur votre voie publique le week-end dernier un véhicule, un camion Mercedes blanc avec un coffre de toit gris. Aujourd'hui, les opérateurs, pour répondre à ces demandes des enquêteurs, ils vont passer des heures, voire des jours pour y répondre. Avec notre solution, en quelques secondes, ils vont avoir ces réponses et ils vont permettre d'accélérer les réponses aux enquêtes.
1: La reconnaissance faciale est toujours un sujet
3: complètement
1: tabou.
3: Non, c'est pas tabou, c'est complètement interdit sur territoire national. Donc aucune de nos solutions.
1: Techniquement, c'est faisable ?
3: Techniquement, bien entendu. Par exemple, sur nos solutions militaires qui sont déployées en dehors de l'Union européenne pour retrouver des otages ou des terroristes, nous avons des briques de reconnaissance faciale. Donc là, c'est un cadre légal différent. Donc nous avons les briques technologiques et nous avons des solutions qui permettent de faire de la reconnaissance faciale. Aucune de ces solutions n'est déployée sur le territoire national. Donc aucun client de type une ville, aucun client de type enquêteur au sein de la police nationale ou de la gendarmerie n'a accès à ce type de solution.
1: D'accord, très bien.
3: Après, il faut avoir en tête qu'il y a de la finesse dans le déploiement de ce type de technologie. Par exemple, les enquêteurs danois, les enquêteurs de la police danoise, lorsqu'ils font des enquêtes de pédocriminalité, ils ont le droit d'utiliser la reconnaissance faciale
1: parce
3: pour ne pas se retrouver...
1: C'est un cadre juridique un peu particulier.
3: Exactement, pour
1: ne
3: pas avoir des enquêteurs qui regardent des horreurs pendant des heures, ils ont déployé une loi pour permettre aux enquêteurs d'utiliser ce type de technologie. Les Ukrainiens, avec qui nous travaillons aussi, ils ont des briques de reconnaissance faciale sur la voie publique pour retrouver des personnes qui font des actes de sabotage sur le territoire ukrainien. Donc c'est des cadres légaux différents sur lesquels on va s'adapter.
1: Évidemment, tout ça est dans un contexte de souveraineté très important. C'est-à-dire que toutes ces données sont stockées, analysées en Europe.
3: Alors c'est même plus qu'en Europe. Nos déploiements aujourd'hui, ils se font tous on-premise chez le client. Ça veut dire qu'on ne déploie pas notre solution sur un cloud, sur un partenaire européen. Okay. Aujourd'hui, nos clients militaires, nos clients les villes, nos clients les enquêteurs...
1: Ils ont tout sur place, en fait.
3: Ils ont tout sur place. C'est-à-dire que notre expertise de déployer chez eux des machines de calcul sur lesquelles on stocke la data et on processe l'IA est une très grande valeur pour eux et une des contraintes technologiques auxquelles nous répondons.
1: Merci beaucoup, Florian Fournier, cofondateur et CEO d'Orazio.
3: Merci François.
1: Merci d'être venu dans Tech & Co. On va revenir dans un petit instant avec encore une fois quelques trouvailles ici à l'Eurosatory. À tout de suite.
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1: Voilà le retour de Tech & Co, la quotidienne, ici à Eurosatory. Et on découvre en fait comment la technologie est en train de révolutionner le monde de la défense dans un salon passionnant. Et je vous propose maintenant de nous intéresser à Delair qui est avec nous et Bastien Mancini. Vous en êtes le président et fondateur. Bonsoir. Bonsoir. Bastien, merci d'être là. Vous avez commencé votre carrière au CNES, notamment sur Ariane et Soyouz aussi, en Guyane. Vous avez cofondé donc Delair en 2011, qui est devenu une référence européenne du drone professionnel et militaire. Est-ce que vous pouvez nous présenter Delair? Parce que c'est vrai qu'aujourd'hui, des sociétés qui sont dans le drone et... quand on voit en plus l'attrait qu'a aujourd'hui le drone et sa multiplication, ça a vraiment du sens. Vous aviez le nez creux en 2011. Est-ce que vous pouvez nous présenter Delair?
11: Oui, alors Delair, c'est une société de drones qui a été créée à l'origine pour faire des drones pour l'industrie, pour l'inspection d'infrastructures industrielles, pétrolières, oui, électriques. Donc on a démarré la société comme ça. D'ailleurs, nos drones ont inspecté des centaines de milliers de kilomètres de lignes électriques, de pipelines. Ils sont utilisés par la SNCF pour sécuriser les voies ferrées.
1: Ça a complètement révolutionné la manière d'inspecter justement des infrastructures.
11: Oui, en fait, il y a une technologie qui est la technologie de guidage, qui était dans les années 70-80 historiquement des technologies lourdes, chères, et qui s'est démocratisée. D'ailleurs, c'est intéressant de creuser par l'industrie automobile, puis la téléphonie, ce qui a permis l'émergence des années 2010 de petits objets volants guidés par des autopilotes qui coûtaient pas cher et qui étaient légers. Et donc, on pouvait faire des véhicules aériens sans personne à bord, technologiquement. Alors, pour la petite histoire, quand même, quand on a créé Delair en 2011, les gens nous disaient « Pourquoi vous faites une boîte de drones? Il y en a déjà tellement ». Donc ça paraît ironique vu d'aujourd'hui, mais c'était déjà le cas.
1: Alors, ce qui est intéressant, c'est que vous étiez majoritairement civil il y a encore quelques années et vous avez pivoté. Finalement, aujourd'hui, vous êtes majoritairement militaire.
11: Oui, alors on était sur plusieurs marchés, dont la défense. Hein, dès 2013, on a fait un programme, j'aime bien rappeler, par la DGA, financé pour un programme rapide, mais pour faire un système dual qui servait à la fois pour des applications civiles et militaires. Mais il y a 5 ans, le militaire représentait à peu près 20% de notre chiffre d'affaires. Aujourd'hui, c'est 80%.
1: C'est dingue.
11: Alors, on tient à rester civil. Là, on a Eurosatory, mais c'est vraiment dans notre stratégie d'avoir ces deux pieds. Aujourd'hui, le militaire, évidemment, se développe très vite, mais on tient à développer le civil aussi, puisqu'il y a plein d'applications dans ce domaine. Là, récemment, on a fait des expérimentations pour la sécurisation des autoroutes, par exemple. Et avec le drone, on peut faire des choses qu'on n'arrive pas à faire autrement. Et donc, ça démocratise et ça rend accessible des informations qui sont critiques sur des enjeux de sécurisation d'infrastructures.
1: Et puis c'est un marché mouvant. Aujourd'hui, c'est le militaire qui domine. Peut-être que demain, ce sera le civil, en fait. Non ? Voilà. Il faut être un peu sur les deux fronts, non ?
11: L'entreprise, elle a 15 ans et on la développe sur le long terme.
1: Oui, c'est ça.
11: On n'agit pas par opportunisme. Non, depuis 15 ans, on fait du civil et du militaire. J'aime bien dire que je fais cette entreprise pour qu'elle dure au moins 200 ans. Donc on essaye de voir un peu loin et on développe ces deux activités.
1: C'est quoi la différence entre un drone civil et un drone militaire ?
11: Alors, il y a une base qui est semblable. Hein. Vous savez, vous pouvez demander à Airbus Hélicoptères. Ils ont des hélicoptères avec une certaine base et après qui déclinent pour le civil et pour le militaire. Mais typiquement, on a des drones qui sont utilisés dans des conditions, on va dire, de champs de bataille très contestés, où il faut résister au brouillage électronique, donc le brouillage du GPS, de la position, le brouillage des liaisons radio, donc il faut pouvoir résister à ça. Donc ça, c'est des environnements qui sont quand même assez propres au milieu militaire.
1: C'est vrai.
11: On a aussi des drones qui
1: sont... Donc vous avez quoi ? Vous avez des systèmes de transmission qui sont beaucoup plus robustes ?
11: Voilà.
1: C'est ça ?
11: C'est ça. On a des systèmes, on est très content, on a un taux de satisfaction client qui dépasse les 95%, on est proche des 99%. Et ça, c'est parce qu'on essaie de développer des systèmes avant tout fiables et robustes.
1: C'est quoi votre recette, en fait, justement ? Comment on rend robuste, en fait, un signal, ou en tous les cas, plus difficilement brouillable par rapport à un autre ?
11: Alors, je ne vais pas rentrer dans le détail de ça.
1: Non, vous n'avez pas donné la recette.
11: Mais effectivement, je crois que au départ, Delair, c'est une boîte montée par des ingénieurs. On a fait des objets performants, des objets d'ingénieurs. Et puis, on a appris avec le temps qu'il fallait parfois plutôt mettre en avant la robustesse, la résistance, la rusticité du système, en diminuant un petit peu. Hein, ça reste des systèmes performants. Mais ce n'est pas des objets d'ingénieurs. C'est vraiment des objets de tout terrain. J'aime bien dire de temps en temps qu'on veut être la Toyota du drone, vous savez, le pick-up qu'on utilise dans tous les sens, qui casse jamais, qu'on peut réparer, voilà, qui est simple et solide. C'est ça qu'on essaye de faire. Ça, c'est une leçon, en fait, dans une industrie nouvelle. Chacun cherche à faire des nouvelles performances, annoncer des nouvelles specs, et du coup on refait sans arrêt des nouveaux développements qui peuvent être au détriment de la fiabilité des produits. Et dans notre cas, en tout cas, à un moment on s'est dit en fait ce qu'on veut, c'est d'avoir avant tout des clients, des utilisateurs qui apprécient nos drones. Ils servent aujourd'hui partout dans le monde, vraiment on a des retours très positifs à la fois sur les objets et puis sur l'accompagnement client. En fait, une fois que vous avez livré un drone, il ne faut pas laisser l'utilisateur tout seul, il faut être réactif, être présent. Donc ce n'est pas que les drones, c'est aussi tout un service qu'on propose, et à une échelle mondiale, ce qui demande évidemment beaucoup d'investissement des équipes, mais qui, je pense, est récompensé et fait qu'on attire comme ça de nouveaux clients.
1: Un drone aujourd'hui, il est piloté ou est-ce qu'il peut être 100% autonome ?
11: Alors il y a toujours un opérateur derrière, mais par contre, plus ça va et plus il y a de l'autonomie. Il y a de l'autonomie qui est déjà dans la trajectoire. Nous, on fait des systèmes qui sont très automatiques. Donc, ce n'est pas un opérateur qui pilote le drone avec un joystick. Il configure un plan de vol. Et après, le drone suit cette trajectoire préconfigurée.
1: D'accord.
11: Ensuite, en fonction de ce qui se passe au cours de la mission, le drone peut prendre des décisions, mais toujours sur le contrôle d'un opérateur.
1: Et après, il y a donc, c'est l'opérateur qui va envoyer ses décisions au drone.
11: Exactement.
1: Donc, ce n'est pas un pilotage en temps réel, c'est plutôt des informations de mise à jour de la mission du drone.
11: C'est ça, c'est de la navigation, et puis c'est aussi de la prise d'informations, y compris dans les données visuelles par le drone, qui peut proposer de faire des choses à l'opérateur, mais après, c'est toujours l'opérateur qui valide.
1: Et là, la transmission se fait comment ? Par satellite ? Ou est-ce que ce sont des transmissions terrestres ?
11: Alors, on a plusieurs formes de transmission, et d'ailleurs, on multiplie les canaux de transmission, c'est peut-être pour répondre un peu à votre question tout à l'heure.
1: C'est la redondance, en fait,
11: voilà,
1: c'est ça.
11: Il y a des redondances à divers
1: niveaux. Si on brouille un passage, on en a d'autres de secours.
11: Voilà, sans rentrer trop dans les détails, mais c'est ce genre de choses.
1: D'accord.
11: Mais, et si je reviens encore à votre question d'avant,
1: oui.
11: Il y a un enjeu qui est le brouillage, et on était parmi les premiers à faire des drones qui résistaient au brouillage dans des conditions très adverses. Parce que depuis 2016, on a des drones qui volent dans des environnements très brouillés. Mais depuis peu, on a aussi des drones qui se font tirer dessus par des missiles, par des systèmes de défense. Et là, il y a un enjeu qui est, quand le drone se fait tirer dessus par un missile qui coûte beaucoup plus cher, nos utilisateurs nous disaient, c'est pas grave, voilà, il n'y a pas de souci. Mais plus ça va, plus les drones se font attaquer par des systèmes qui ne coûtent pas cher. Et donc là, c'est nous qui développons des nouvelles solutions. Donc ça, c'est une des spécificités de la défense, pour éviter ce type de système de défense aérienne peu coûteux.
1: Est-ce que la guerre en Ukraine a changé votre image, en fait, finalement ? Parce que c'est vrai qu'on a vu l'explosion de l'utilisation de drones durant ce conflit entre la Russie et l'Ukraine. Ça a fait boule de neige, c'est-à-dire que pour vous aussi, ça a été un accélérateur d'adoption de cette technologie.
11: Alors, enfin, la guerre en Ukraine, c'est un exemple parmi d'autres, et il y a eu d'autres conflits.
1: Oui, effectivement, qui a été plus médiatisé, on va dire.
11: Un conflit qui a été très médiatisé. Ça fait prendre conscience au monde entier de l'intérêt, de l'importance des petits drones. Effectivement, nous, on en faisait depuis plus de 10 ans. Et donc, notre croissance, puisqu'on a grossi assez vite ces dernières années, hein, en gros, on a fait x10 sur notre chiffre d'affaires sur les 5 dernières années, tout en étant rentable. Et je pense que c'est là aussi, pour nous, c'est important. C'est une croissance qu'on estime robuste. On se finance par nos bénéfices, et on finance que de la R&D. Hein. Mais c'est une croissance qu'on essaye de rendre robuste. Et donc, l'Ukraine et d'autres conflits ont fait prendre conscience que ces outils qu'on développait depuis longtemps étaient pertinents. Et là, je pense qu'il y a une leçon à recevoir, c'est nous, on était dans un environnement où les gens se posaient un tas de questions. Est-ce qu'on va prendre des drones pour faire ci, pour faire ça? Bon, mais en fait, on était dans des situations pas trop risquées, et donc on n'arrêtait pas de se poser des questions. Les utilisateurs, oui, mais par rapport au risque de ceci ou cela, est-ce que c'est une bonne chose? Les Ukrainiens, ils n'avaient pas d'autre option. À un moment, ils avaient ça ou rien. Donc, quand on a ça ou rien, ben, on prend le risque, et puis on voit bien. Et effectivement, ben, on a vu que ça, c'était efficace. Et donc ça a fait que nous, notre croissance, elle se passe en Asie, en Europe, en Afrique. On est très présent en Afrique, aussi au Moyen-Orient. Mais c'est vrai qu'un conflit comme l'Ukraine a été un révélateur pour ces technologies en général, et pour tous les constructeurs de drones, je pense.
1: Voilà. Et une accélération aussi technologique, et c'est peut-être la dernière question que j'ai envie de vous poser. Comment va évoluer, en fait, la technologie de drones Sur votre roadmap, vous voyez quoi comme innovation ou comme révolution technologique dans les années qui viennent?
11: Alors, si c'est une dernière question, ça va être dur d'y répondre de manière concise, mais moi je
1: crois. Ou la tendance, on va dire.
11: Voilà, moi je crois qu'on va aller de plus en plus vers des systèmes robotiques qui interagissent entre eux et avec leur environnement. Vous voyez, sur les lignes électriques, on a des drones qui font des observations à la place des hélicos, c'est bien, c'est évidemment moins cher, plus petit, moins bruyant, mais ce n'est que ça. Mais quand on a le drone qui peut commencer à venir faire des interventions techniques sur la ligne électrique, vous avez des drones aujourd'hui qui peuvent nettoyer des façades, donc qui évitent de mettre des échafaudages.
1: Oui.
11: Donc des drones qui interagissent avec leur environnement et des drones qui interagissent entre eux, on parle dessin de drones, et ça je crois que c'est quelque chose, on va vers ça. Mais pour nous, ce qui est très important, c'est que ça reste des outils qui soient au service de l'humain. Il y a des gens qui se disent, voilà, le futur sera unmanned, c'est-à-dire que des robots ou quoi. Moi, je pense que c'est important qu'on arrive
1: mais
11: à garder...
1: Ça reste un outil pour l'humain.
11: Un outil pour l'humain.
1: D'accord.
11: Et pour ça, que ce soit un outil qu'on maîtrise souverainement en Europe.
1: Merci beaucoup, Bastien. Bastien Mancini, donc... président et fondateur de Delair. Merci d'être venu nous voir.
11: Merci beaucoup.
1: Et on va parler maintenant toujours de drones, mais cette fois-ci d'interception avec mon prochain invité.
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1: Et oui, on va parler de drones, mais d'une start-up française qui intercepte les drones avec l'IA. Adrien Canter est avec nous. Bonsoir Adrien.
12: Bonsoir.
1: Vous êtes fondateur et CEO d'AltaRes. Donc vous êtes un jeune entrepreneur passé du droit à la défense. Après le début de la guerre en Ukraine, vous avez fondé AltaRes en 2024, qui est une start-up spécialisée dans l'interception de menaces aériennes par l'IA. Vous avez levé 50 millions d'euros et vous développez donc des intercepteurs capables de viser drones, missiles et même bombes planantes. Incroyable, on se croirait dans un film. C'est dingue de voir en plus la progression de ce salon ici à Eurosatory par rapport aux années précédentes. Rappelons que Eurosatory, c'est tous les deux ans. Vous étiez là il y a deux ans déjà ou pas?
12: On était là en tant que, pas exposant, visiteur.
1: Visiteur.
12: Et très inspiré par ce qu'on voyait.
1: Et là, aujourd'hui, vous êtes acteur. L'un des acteurs de ce salon.
12: À notre petite mesure, on est encore assez jeune, effectivement. Vous l'avez relevé. On a que deux ans, mais des ambitions importantes et une équipe qui est réunie autour d'une mission qui est corrélée à ce qu'on appelle la défense solaire. Donc c'est comment on va venir protéger un espace aérien face à des menaces qui sont de plus en plus importantes dans un champ de bataille qu'on appelle asymétrique, c'est-à-dire où il y a finalement une quantité qui devient une qualité intrinsèque et auquel nos systèmes de défense solaire ne sont pas du tout préparés.
1: Alors expliquez-nous un petit peu les avantages du drone et ses inconvénients, parce que justement vous penchez sur les inconvénients du drone ou ses failles pour les intercepter. Mais c'est quoi les avantages du drone?
12: Son prix et son autonomie. C'est les deux gros avantages d'un drone en tant que tel. Et ce qui sous-entend finalement d'avoir une réponse qui soit aussi avantageuse en termes de prix et d'autonomie. Et c'est là où...
1: Parce que si on a une défense qui coûte plus cher, au bout d'un moment, ça ne va pas le faire. En fait, l'équation, elle ne tient pas la route.
12: C'est aujourd'hui ce qu'on voit aussi bien au Moyen-Orient qu'en Ukraine, ce qu'on appelle une guerre d'attrition. On va venir épuiser les ressources de son adversaire. Et une fois que ces ressources-là sont épuisées, on va pouvoir prendre la main dessus. Donc tout l'enjeu pour nous, ça va être d'équiper des pays de l'OTAN, mais aussi des partenaires de l'OTAN, de ce type de système pour répondre à cette quantité par une autre quantité. Et c'est là où on vient apporter une expertise aussi bien en termes d'autonomie, mais en termes aussi de quantité pour aussi réduire par conséquent le prix.
1: Alors, vous avez dit l'avantage du drone, c'est le coût et son autonomie.
12: Tout à fait.
1: C'est ça. Aujourd'hui, un drone bien conçu, c'est quoi son autonomie en fait? Il peut parcourir combien de kilomètres tout en restant efficace?
12: Donc si on précise, donc il y a deux types d'autonomie. Il y a l'autonomie en termes de temps de vol ou de distance.
1: Et l'autonomie.
12: Et l'autonomie, c'est-à-dire que la place de l'humain dans le processus décisionnel.
1: Bien sûr, où on n'a pas besoin de le piloter en fait.
12: Exactement. Et donc c'est là où je pense qu'il y a...
1: Vous parliez d'autonomie, de cette autonomie-là en fait.
12: Tout à fait, de l'autonomie en termes d'intelligence artificielle qui va venir...
1: Qui se pilote tout seul.
12: En partie.
1: En partie.
12: Il faut, je pense, tordre le cou à une idée répandue que les systèmes autonomes sont aujourd'hui présents. C'est faux. Il y a une place de l'homme qui est importante, de se dire, dans le processus décisionnel. Si on rappelle une mission de défense solaire, elle peut se diviser en trois temps finalement. Il y a le premier temps qui est la phase de détection, donc là c'est avec des données radar. Donc c'est un radar qui va venir détecter ce qui se passe dans le ciel. Puis il y a la phase d'identification, donc c'est là où l'humain va bien confirmer que la cible détectée est une cible à traiter, donc il y a une place de l'homme qui est importante. Et la dernière phase, qui est la phase d'interception, où là il y a un degré d'autonomie qui augmente avec ce qu'on appelle du guidage terminal qui va venir en fait guider l'effecteur. Donc c'est pas un drone, c'est plutôt une munition de défense solaire en lui disant d'aller à gauche, à droite, en bas, en haut et intercepter la cible de manière autonome en conditions de brouillage, en conditions d'environnement dégradé.
1: L'IA aujourd'hui ne peut pas dire ce qu'elle voit, si c'est un ennemi ou un ami. Vous disiez que c'était l'humain qui doit donner cette information.
12: Confirmer. L'IA fait une suggestion. D'accord. Et l'humain va ensuite venir confirmer. Ce qu'on constate aujourd'hui sur la phase de détection, c'est une détection qui s'appelle une détection radar, donc c'est-à-dire des radars qui vont émettre des ondes, le radar est assez imprécis. Et en fait, on va venir entraîner la performance du radar en captant des données. Et en fait, avec ces données, on va pouvoir établir ce qu'on appelle des patterns, donc en fait des choses qui sont constantes dans le temps. Donc c'est-à-dire attitude de vol, vitesse, hauteur, etc.
1: Vous nourrissez l'IA avec ça.
12: Exactement.
1: En fait,
12: c'est un processus qui est assez long aujourd'hui et qui demande cet accès à la donnée d'un premier temps, mais aussi cet accès à la réalité opérationnelle. Parce qu'en fait, les systèmes tels que vous voulez déployer ici à Eurosatory, ils sont parfaitement mis en place. Mais quand ils sont déployés sur un théâtre opérationnel, les conditions météo sont peut-être pas aussi agréables qu'ici à Villepinte. Ou alors, il va y avoir un problème de maintenance. Et donc, toutes ces conditions-là, on ne peut pas les anticiper tant qu'on ne les a pas déployées sur le terrain. Donc, finalement, le développement et le déploiement vont de pair pour avoir un système le plus robuste possible. Et c'est pour ça qu'aujourd'hui, Altares essaye, essaye de répondre à cette mission de défense solaire.
1: On évoquait tout à l'heure les points forts du drone, donc son autonomie et son prix. Quels sont ses points faibles ? Justement, sur lesquels vous capitalisez, puisque vous êtes là pour les intercepter.
12: Un des points faibles des drones qu'on cherche à intercepter, ça peut être le brouillage. Donc finalement, il y a deux types de brouillage. Il y a le brouillage qu'on appelle de zone GNSS, donc on va venir brouiller en fait sa position GPS, avec des brouilleurs qui vont l'indiquer que en fait, la position n'est pas du tout là où
1: donc,
12: il est.
1: Donc d'un coup, le drone devient aveugle en fait.
12: Il va plus savoir se repérer. Donc il y a diverses contre-mesures qui permettent au drone de se repérer à nouveau avec ce qu'on appelle la navigation optique. Tous ne sont pas équipés parce que ça aussi c'est de l'IA.
1: Donc il y a des redondances qui font que
12: ils vont détecter un terrain, ils vont reconnaître qu'en fait il y a un point particulier du terrain qui va leur permettre finalement de
1: se repérer.
12: Exactement. Donc là c'est un premier point. Le deuxième type
1: donc
12: de
1: donc là le brouillage n'est pas efficace. Finalement.
12: Il l'est de temps en temps, pas tout le temps. Et
1: tout
12: c'est
1: dépend
12: là où
1: de la perfection, enfin de la perfection du drone en tout cas.
12: Et du brouillage aussi. Parce que le brouillage, il est que sur une zone temporaire, une zone donnée.
1: Ah oui, parce qu'il va traverser cette zone et après il sort de cette zone.
12: Et c'est là où finalement les drones qu'on intercepte, donc drones qui sont principalement de conception iranienne, voire russe, sont en réalité assez sophistiqués. Ils ont ce qu'on appelle dedans une sorte de petite puce, qui s'appelle la puce Cometa. Et cette puce-là va venir détecter plein de signaux GPS différents. Comme ça, si l'un d'entre eux est brouillé, ils vont pouvoir se basé sur une autre constellation de satellites.
1: Donc ça peut être quoi, Galileo, GPS russe, etc.
12: Exactement, GLONASS, qui est le russe, le GPS américain, etc. Donc finalement, ce qu'on voit, c'est qu'il y a des mesures et des contre-mesures. Et celles-ci, elles évoluent au gré du temps. Et il faut toujours être présent sur le terrain pour que ces mesures-là, finalement, soient le plus adaptées à la réalité opérationnelle.
1: Et alors, comment justement, malgré tout, brouiller tout ça ? C'est intéressant pour vous de faire du reverse engineering ? C'est-à-dire que vous regardez un petit peu ce qu'il y a sur les drones ennemis, vous les décortiquez pour essayer de comprendre comment ils font ou c'est plus compliqué que
12: c'est
1: ça.
12: C'est un peu plus complexe, nous c'est pas notre cœur de métier de faire du brouillage, il y a d'autres sociétés françaises d'accord. ici qui le font très bien d'ailleurs auxquelles je transmets mes amitiés. Nous de notre côté on va plutôt essayer de comprendre comment ils vont venir déjouer finalement cette zone de défense. Et c'est-à-dire que nous ce qu'on a pu voir c'est que certains des drones russes type Shahed font ce qu'on appelle des manœuvres d'évitement. Ils vont mettre à l'arrière des petits capteurs qu'on appelle des capteurs LIDAR comme des caméras de recul sur votre véhicule que vous avez,
1: oui.
12: Et ils vont venir, dès qu'ils vont détecter un intercepteur qui va se rapprocher de lui, ils vont faire des manœuvres d'évitement. Et là, tout l'enjeu, ça va être d'éviter d'apprendre ces manœuvres d'évitement pour que le drone puisse être intercepteur, puisse être lui-même guidé vers la cible et l'intercepter pour que la mission soit un succès, ce qui est rarement le cas. Je pense que c'est aussi un constat qu'il faut noter. La mission de défense solaire est assez ingrate parce qu'à la plupart du temps, il y a un taux élevé d'échecs. Et on l'a vu même sur les théâtres d'opération Moyen-Orient avec des systèmes très sophistiqués comme le système Patriot qui parfois n'arrivent pas à intercepter parce que la menace est soit trop véloce, soit au contraire il y a une trop grande quantité donc on ne peut pas tout intercepter.
1: Donc en fait c'est un jeu du chat et de la souris finalement.
12: C'est peut-être pas un jeu du chat, enfin peut-être.
1: Vous voyez ce que je veux dire, c'est que dès que vous mettez en place une contre-mesure ou un système de brouillage, j'imagine que les concepteurs de ces drones qui vont être ennemis vont réagir En fait, c'est un peu comme l'informatique, finalement.
12: Virus, antivirus.
1: Non.
12: C'est un peu la même logique.
1: On est à peu près dans le même scénario.
12: C'est un peu la même logique. C'est de course à l'itération, en fait. Finalement, celui qui gagnera la guerre demain, c'est celui qui investit le plus dans l'innovation. Et là, on peut le dire qu'aujourd'hui, en France, il y a des moyens qui sont considérables.
1: D'accord.
12: Qui sont mis en œuvre par le ministère des Armées pour soutenir cette innovation et faire en sorte qu'on soit toujours, finalement, au plus au fait de la réalité de la guerre d'aujourd'hui et anticiper de manière la plus possible, enfin de la meilleure manière possible, ce que pourrait être la guerre de demain.
1: C'est passionnant tout ça. Merci beaucoup Adrien Canter. Vous êtes le fondateur et CEO d'Alta Ares, présent ici à Eurosatory. Merci beaucoup et bon salon.
12: Merci à vous.
1: Voilà. Et vous restez avec nous. On va parler maintenant de vision nocturne. Autre sujet passionnant avec mon dernier invité ce soir.
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1: Voilà, et pour terminer ce Tech & Co, la quotidienne sur BFM Business depuis l'Eurosatory, ici à Villepinte, on va parler de vision nocturne. Voilà un sujet passionnant. C'est vrai que la vision nocturne est en train d'arriver dans notre quotidien avec des caméras, vous le savez, qui surveillent la maison et qui nous permettent en noir ou blanc et parfois même en couleur de voir ce qui se passe dans le noir le plus total. Mais il faut savoir que c'est une technologie qui est développée dans l'armée et chez les militaires depuis de très nombreuses années. On va en parler avec une start-up qui s'appelle Rexagon, avec Antonin Etienne qui est avec nous. Salut Antonin.
13: Bonjour, merci beaucoup pour l'invitation.
1: Et merci d'être là avec nous. Vous êtes le CEO donc de Rexagon. Vous êtes un ancien militaire de l'armée de l'air. Vous êtes spécialisé dans les simulateurs de vol. Vous formiez en fait les équipages sur les Rafales.
13: C'est bien ça.
1: Et comment vous est venue cette idée de vous intéresser justement à la vision nocturne ?
13: Alors moi du coup effectivement comme vous l'avez souligné, j'ai un parcours de militaire et donc forcément les appareils de vision nocturne sont quelque chose qui est assez commun dans le milieu militaire. On s'aperçoit généralement quand on est utilisateur qu'on a des matériels qui ne sont pas toujours adaptés à nos utilisations. Souvent c'est des matériels qui sont faits par des gros industriels qui répondent très bien à des besoins de masse, mais parfois on a des besoins un petit peu spécifiques et donc on s'aperçoit qu'on a souvent des petits manques. Donc nous en fait c'est de là qu'est un peu né Rexagon, c'est de ce souhait en tout cas de venir aller chercher vraiment les utilisateurs un petit peu oubliés si je puis dire de ces appareils là pour venir répondre à des besoins très spécifiques pour ces utilisateurs qui sont un petit peu particuliers.
1: Alors on va rentrer justement sur ces besoins et sur cette petite paire de jumelles que vous avez apportées qui est là. Mais auparavant, un mot sur la vision nocturne. Je le disais tout à l'heure, c'est une techno qui aujourd'hui est vraiment répandue. Ça existe depuis longtemps, en fait, dans le domaine militaire ?
13: Alors, effectivement, la technologie d'intensification de lumière telle qu'utilisée aujourd'hui, c'est quelque chose qui est assez répandu. On retrouve quand même les origines dans les années 40-50, mais qui est quand même vraiment répandu depuis les années 80. En fait, l'intensification de lumière, donc on utilise un processus avec des matériaux, des procédés de matériaux qui permettent d'intensifier la lumière. Donc, on vient convertir la lumière, donc les photons, en électrons. On vient accélérer et multiplier ces électrons et on les reconvertit en lumière visible par l'utilisateur et donc c'est quelque chose qui existe effectivement depuis qui est maîtrisé en tout cas depuis pas mal d'années même si aujourd'hui il y a encore beaucoup de progrès qui sont faits dans ce domaine-là, notamment avec certaines marques françaises, certaines pépites françaises qui vont beaucoup innover dans ces milieux-là.
1: On est bons nous français dans ce domaine-là, de la vision nocturne ?
13: Oui, on a un acteur français qui est très connu, alors je ne sais pas si on peut les citer dans l'émission, mais qui sont globalement très connus, qui expose aujourd'hui sur le salon et qui effectivement fabrique des tubes intensificateurs d'image en France, même en région Nouvelle-Aquitaine. Et donc, qui aujourd'hui, nous, on intègre leurs produits dans nos appareils.
1: Alors, en tant que formateur de Rafale, sur Rafale, c'est là que vous avez eu l'idée, en fait, de pousser cette technologie ou... Finalement, c'est après ?
13: Alors, pas immédiatement, parce qu'en fait, en tant que militaire, j'avais pas de point de comparaison par rapport à au matériel que j'avais entre les mains. Donc, en fait, il y a toujours tout de suite cet effet waouh hein, quand on découvre un petit peu ces matériels-là. Mais en fait, c'est au fur et à mesure de ma carrière où j'ai été amené donc, à quitter l'armée, à devenir concepteur mécanique. Et c'est là que j'ai eu l'occasion de pouvoir un peu pousser ce domaine-là qui m'a toujours passionné, enfin, qui m'a passionné depuis que je l'ai découvert dans l'armée. Et donc, de venir essayer de voir ce que faisaient notamment les autres pays. Et on s'aperçoit qu'effectivement, les autres pays n'ont pas forcément mieux, ils ont différents. Et ils ont fait des choix qui sont différents et qui aujourd'hui peuvent être pertinents, notamment pour la France ou même pour d'autres pays. Et c'est ces choix-là que nous, on essaie d'améliorer par rapport à ce qu'on peut retrouver sur nos marchés et d'amener en tout cas dans nos forces, si possible.
1: Voilà encore une technologie qui est née, on va dire, dans l'armée et qui arrive sur le grand public. il y en a quand même pas mal. Hein. Le GPS, notamment, qui fait le même chemin, le même cheminement. Exactement. Il y a beaucoup de technologies comme ça qui sont parties de l'armée et qui arrivent sur le grand public.
13: Beaucoup, oui, effectivement. Ouais,
1: c'est assez intéressant. On parle beaucoup de vision infrarouge quand on parle de vision nocturne. C'est la technologie principale ou qui est importante ou il y en a d'autres aujourd'hui ?
13: Aujourd'hui, par exemple, ces appareils-là que nous on fabrique, ils ont de l'intensification de lumière. Donc en fait, ils n'émettent pas d'infrarouge, mais ils y sont sensibles. C'est-à-dire qu'ils peuvent voir de l'infrarouge, mais ça reste une technologie qui est analogique. Donc c'est-à-dire qu'il n'y a pas de signal numérique qui est interprété avec un capteur, par exemple, un capteur d'appareil photo. Il existe cependant, par exemple, pour du grand public, on retrouve également des capteurs numériques, comme des capteurs d'appareils photo ou de caméras, qui, eux, peuvent être sensibles aux infrarouges, et en émettant une lumière infrarouge qui n'est pas visible à l'œil nu, on peut avoir une image qui est restituée sur ces capteurs-là.
1: Voilà. Alors, expliquez-nous ce que vous arrivez à faire avec ces jumelles, on appelle ça des jumelles.
13: Oui, tout à fait, des jumelles de vision nocturne, même si jumelles n'est pas forcément le terme exact en l'occurrence. Mais en fait, donc ça, c'est
1: pourquoi
13: des appareils...
1: Pourquoi ça grossit pas ?
13: Exactement, ça ne grossit pas. C'est des appareils...
1: C'est-à-dire que si je regarde dedans, bon alors là, avec la lumière qu'il y a, ça ne servira pas à grand-chose.
13: Exactement.
1: Mais si je suis dans le noir total, là... Qu'est-ce que je verrais ?
13: Alors en fait, vous y verriez la même chose qu'en plein jour, mais en monochrome. Donc avec soit une image un peu en noir et blanc, soit plutôt en vert et noir. Et donc en fait, qui serait une image avec un champ de vision un peu plus faible que ce que vous auriez en temps réel. Notamment parce qu'on a un champ de vision qui est inférieur à ce qu'on a à l'œil nu. Mais qui vous permettrait d'avoir une image quand même assez claire dans des conditions d'illumination qui sont très sombres. Enfin très faibles en tout cas. Et donc ça va vous permettre notamment de vous déplacer ou d'effectuer des actions de nuit éventuellement sans avoir d'apport de lumière supplémentaire.
1: L'appareil que vous avez apporté là, c'est l'UNVB MK2, c'est
13: tout
1: ça?
13: Tout à fait, effectivement, ça c'est un UNVB Mark II, donc c'est notre dernier appareil qu'on vient présenter aujourd'hui à Eurosatory, qui est une évolution de notre Mark I, donc c'est la première jumelle qu'on avait présentée, le premier dispositif. Donc on a écouté les retours d'utilisateurs, notamment de divers utilisateurs des forces spéciales, pour améliorer cet appareil. On a intégré toutes ces modifications là et on a fait en sorte aussi qu'il soit d'avoir une capacité de production en plus grand volume, notamment pour faire face à la demande aujourd'hui.
1: Et alors, quelles sont les dernières innovations technologiques que vous avez apportées sur ce modèle-là
13: Sur ce modèle-là, par rapport au précédent, on reste sur quelque chose d'assez basique, puisque c'est un modèle principalement destiné aux civils.
1: C'est pour les civils ?
13: C'est du modèle plutôt destiné aux institutions civiles, exactement, par exemple, tout ce qui peut être la police, la gendarmerie, d'accord, ou les sociétés de sécurité privée, puisque c'est un matériel qui n'est pas considéré matériel de guerre, par exemple. On a une gamme un peu plus militaire qui est un peu plus innovante, et on a également des gros projets de R&D pour encore améliorer cette capacité de voir la nuit, en tout cas.
1: Mais comment ça marche, en fait ? À l'intérieur, il y a quoi ? Il y a comme des capteurs qu'on peut retrouver dans les appareils photo ?
13: Pas du tout.
1: Comment ça fonctionne ?
13: Donc là, en fait, sur un appareil comme celui-ci, on va avoir donc un ensemble d'objectifs et d'oculaires, donc ils vont permettre, comme une caméra, en fait, de canaliser la lumière, si je puis dire, même si elle est très faible. Et à l'intérieur, on va avoir des tubes intensificateurs de lumière. Et ces tubes intensificateurs de lumière, comme je l'expliquais tout à l'heure, vont pouvoir intensifier la lumière, c'est leur nom, et donc pour augmenter finalement la quantité de lumière qui va être perçue par l'utilisateur.
1: Donc en pleine nuit, je regarde dans ces jumelles, je verrai à peu près comme si j'étais en plein jour, avec le même niveau de détail.
13: Oui, vous pouvez avoir un niveau de détail très très élevé, surtout sur des tubes assez haut de gamme, assez récents, notamment les tubes militaires qu'on peut proposer aux institutions.
1: D'accord.
13: On arrive effectivement à avoir un niveau de détail qui est particulièrement élevé.
1: Donc on pourrait reconnaître un visage.
13: Totalement. Justement, c'est contrairement à la vision thermique où l'identification est beaucoup plus complexe, la vision nocturne par intensification de lumière permettrait assez facilement de reconnaître un visage, par exemple.
1: C'est intéressant que vous parliez justement des usages civils de ce type d'appareil. Donc la police peut s'en servir, c'est
13: tout
1: ça ?
13: À fait.
1: Quels sont vos prospects ou vos clients
13: Alors aujourd'hui, c'est un appareil qu'on a développé notamment avec certaines unités de forces spéciales, qu'elles soient issues de la gendarmerie ou des forces armées. Certains de ces partenaires sont devenus même nos clients. Donc effectivement, des clients au sein d'institutions civiles, mais également au sein d'institutions militaires. Donc c'est quelque chose qui est assez large.
1: Si par exemple, moi, je veux m'offrir ce type d'appareil, je peux ?
13: Alors, vous pourriez. Maintenant, l'utilisation pour un particulier, selon moi, elle est discutable.
1: Ça n'a pas de sens. Enfin, par exemple, si je veux observer la nature la nuit,
13: alors, on a des passionnés. Effectivement, on a des passionnés. On a des passionnés de nature, effectivement, qui achètent ce type de dispositif. Nous, c'est pas notre clientèle première. Notre clientèle première, elle va vraiment plutôt être destinée à de la sécurité privée pour la partie civile.
1: Mais rien ne m'empêche de pouvoir m'en offrir une si je veux.
13: Non. Alors, effectivement, comme c'est du matériel qui peut être considéré comme matériel de guerre par la Direction générale de l'armement, on a une limite en termes de performance et en termes de capacité d'utilisation qui est imposée par la réglementation. Et donc, on a des matériels un peu moins performants, mais qui restent quand même particulièrement intéressants en termes d'usage.
1: L'image que je regarde, est-ce que je peux l'enregistrer? Est-ce que je peux la streamer? Est-ce qu'elle peut arriver sur un autre appareil?
13: Sur les appareils qu'on propose actuellement, ça n'est pas le cas. Même si on propose des appareils en capacité d'enregistrer l'image en temps réel, qui sont des appareils additionnels, on travaille sur effectivement un dispositif qu'on va commercialiser dans quelques années, qui permettra de récupérer effectivement cette image de vision nocturne et de pouvoir la transmettre en temps réel en même temps.
1: Dernière question, on parle de plus en plus de lunettes connectées.
13: Bien sûr.
1: Avec des usages de plus en plus poussés, des caméras, des capteurs. Est-ce que franchement, demain, on pourrait avoir la même qualité de vision nocturne sur des paires de lunettes?
13: Totalement, parce qu'effectivement aujourd'hui la lunette finalement c'est un affichage, mais si on garde la qualité du capteur et qu'on utilise des technologies éventuellement un peu différentes, on pourrait tout à fait avoir ce type de vision dans des lunettes projetées. Et d'ailleurs c'est déjà le cas dans certains casques de pilotes d'avion, par exemple, où on retrouve ce type de technologie.
1: Ah, donc ils ont carrément les écrans qui sont
13: tout à fait
1: très proches de leurs yeux, c'est
13: tout
1: ça?
13: Tout à fait, effectivement.
1: Ouais, ça doit être impressionnant, ça.
13: C'est assez impressionnant.
1: Merci beaucoup, Antonin.
13: Merci à vous.
1: Et écoutez, bon salon.
13: Merci, vraiment. À vous également.
1: Antonin Etienne, qui est CEO de Rexagon. Pour terminer, donc, ce Tech & Co, depuis Villepinte et depuis cette Auro Satory, on a été très heureux de parcourir ensemble toutes ces innovations liées à la défense. Mais pas que, d'ailleurs, hein, vous avez pu le remarquer. Merci de nous suivre. On se retrouve bien sûr demain. Et demain, nous serons à VivaTech, demain mercredi. Très belle soirée, à demain.
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14: Eva Jaco, la plateforme de e-commerce chinoise Joybuy, qui est arrivée en France il y a quelques mois, lance un Summer Black Friday, un Black Friday de l'été. Donc, c'est pas une date choisie au hasard et les grosses promos sont lancées.
15: Et oui, la date, elle arrive 15 jours, une semaine avant les Prime Days d'Amazon. Alors, ce Black Friday à la chinoise, il s'inspire tout droit du festival 618 qui a été créé par JD.com. C'est l'un des grands temps forts commerciaux en Chine. Ça vient après, vous savez, le 11-11, c'est la fête des célibataires d'Alibaba. Et bien ici, avec ce temps fort promotionnel de 15 jours, ils veulent vraiment prendre des parts de marché à Amazon. Alors comment est-ce qu'ils vont faire? Et bien, contrairement aux Prime Days d'Amazon qui sont réservés aux abonnés Prime, et bien ici, ils ouvrent les promotions à tous les consommateurs pendant effectivement 15 jours contre 4, hein, c'est seulement 4 chez Amazon. Et puis, les remises, ça porte sur des produits très prisés, donc le gros électro ménager, mais aussi des téléviseurs, des iPhones, des PlayStation, tout ce qui est ventilateur, air fryer et j'en passe. Au total, c'est 10 000 références qui sont concernées avec des réductions qui vont jusqu'à 50%. Et puis la période est stratégique aussi, puisque avec le début de la Coupe du Monde, ça relance la vente de téléviseurs. Il y a 24% des Français qui ont pour projet de s'acheter un nouveau téléviseur pour suivre la Coupe du Monde. Et puis ça survient surtout quelques semaines avant les départs en vacances, avant les départs d'été.
14: Joybuy, c'est encore assez peu connu en France.
15: Oui, c'est peu connu. Effectivement, ça, ils sont arrivés en mars dernier. Alors à la base, c'est Joybuy, c'est une plateforme donc de e-commerce. Mais là, ils sont en train de changer la donne, c'est-à-dire que ils sont en train de se muer en marketplace. Donc ils vont ouvrir à des vendeurs tiers, ce qui n'était pas quand même la promesse dès le départ. Et ça, ça les fait vraiment ressembler à Amazon encore plus. Pour faire la différence aussi, ils misent sur une livraison ultra rapide. Vous vous souvenez, on en avait parlé en plateau. C'est une livraison le jour même. Si vous passez commande avant 11 heures pour moins de 30 euros. Ils ont des entrepôts un peu partout en Europe également. Alors c'est vrai que depuis son arrivée, ils ne communiquent pas vraiment sur les chiffres, mais j'ai regardé selon Médiamétrie, 1,2 million de Français ont visité Joybuy en avril contre 1,8 million lors de son lancement en mars.
14: Donc, Joybuy, ça appartient à JD.com, hein. c'est le même groupe.
15: Tout à fait.
14: JD.com qui avance ses pions avec le rachat de Séconomy.
15: Oui, et Séconomy, donc l'un des plus grands distributeurs spécialisés en Europe, c'est surtout le deuxième actionnaire de Fnac Darty avec 22%. Il tente JD.com effectivement de le racheter pour 2,2 milliards d'euros, mais l'opération est loin d'être bouclée puisque ce projet suscite des inquiétudes. Bruxelles vient d'ailleurs de lancer une enquête approfondie. La Commission européenne soupçonne le géant chinois d'avoir bénéficié de subventions publiques chinoises faussant l'opération, ce que JD.com nie catégoriquement. En attendant, du coup, ce temps fort promotionnel, ça va lui permettre

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5: Bonjour à tous, bienvenue dans BFM Entreprise, l'émission qui plonge au cœur de la vie des boîtes tout au long de la semaine. Vous le savez, le lundi, on parle de leadership, le mardi, des outils RH, le mercredi, de croissance et le jeudi, de transmission. Les outils RH aujourd'hui est un sujet qui revient régulièrement depuis plusieurs mois dans cette émission, la transparence salariale. Alors où la France se penche sur le sujet, enfin, même si elle a du retard, on va regarder où en est la directive, ce qu'elle va changer dans les performances des collaborateurs, dans leurs évaluations, de quelle façon aussi les entreprises s'approprient ce sujet. On le voit, ça prend du temps. Mes invités ce midi, Marie Bouny, associée chez SIA, spécialiste de la stratégie sociale et de la performance durable. Bonjour Marie.
6: Bonjour.
5: Ravie de vous avoir sur le plateau. À vos côtés, Pierre Gousset, vice-président en charge de l'innovation chez Workday pour l'Europe. Bonjour Pierre.
7: Bonjour.
5: Boutena Burkel est également avec nous, fondatrice du cabinet de conseil The Helper et auteur. Bonjour Boutena.
8: Bonjour.
5: Et pour les questions juridiques, Malik Douaoui est avec nous, avocat associé au cabinet Deloitte. Bonjour Malik.
9: Bonjour Sandra.
5: Les outils RH, la transparence salariale, c'est parti.
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5: Je parlais de retard dans cette introduction. Juliette nous demande en effet pour vous, Marie, la France est en retard, mais elle n'est pas la seule. Est-ce que la directive est inapplicable, Marie? C'est vrai qu'on a eu une actu récemment sur le timing et la transposition dans le droit français. On va peut-être dire où on en est réellement.
8: Alors, effectivement, la France est en retard. La directive date de mai 2023. Donc là, récemment, il y avait des échanges avec les partenaires sociaux. En mars, il y avait déjà eu un premier projet. La semaine dernière, il y a eu un nouveau projet de loi. Donc normalement, la directive aurait dû être transposée au 7 juin 2026. Donc, on est en retard. On est en retard et récemment, le ministre du Travail a dit qu'il y aurait peut-être une application en janvier 2028. Donc, entre 2023 et 2028, il y a 5 ans, ce qui est énorme. Mais la France n'est pas toute seule. C'est-à-dire qu'un certain nombre d'autres pays sont également en retard. Et ce qui est intéressant, c'est par exemple le cas de la Suède. La Suède, en matière d'égalité homme-femme, ce n'est pas le dernier pays de l'Union européenne. Et pour autant, ils ont contesté cette directive, car trop lourde pour les entreprises, trop d'obligations. Et la question de savoir si la directive est inapplicable peut se poser, mais je dirais plutôt qu'elle est inconfortable. Elle est inconfortable parce que ça nécessite beaucoup de travail pour les organisations.
5: Oui.
8: Donc un temps de préparation, nous qu'on évalue, ça dépend des tailles des entreprises, mais globalement à 7-8 mois. Donc c'est assez lourd à mettre en place.
5: Pierre Gousset, justement, vous êtes dans ce domaine, vous êtes un éditeur de logiciels RH, vous êtes côté finance, côté RH. Là on parle justement de l'application, de la mise en conformité avec la façon dont les entreprises travaillent aujourd'hui. Vous, chez Workday, comment vous l'appréhendez finalement la mise en place de cette directive? Qu'est-ce qu'on vous

0: demande au jour d'aujourd'hui ?
1: Alors, d'abord, personne ne niera la complexité de la directive en tant que telle. Ensuite, le fait qu'elles doivent être transposées dans les législations de droit interne, ce qui ajoute de la complexité à l'édifice. Mais nous, on nous sollicite. Pourquoi ? Parce que d'un côté, on équipe, je prends l'exemple de la France, près de 50% du CAC 40. En même temps, 65% de nos clients sont des entreprises de taille intermédiaire. Donc, elles se retrouvent confrontées à leurs nouvelles obligations, qui sont des obligations de reporting, mais elles se rendent compte aussi que ça va bien au-delà des obligations de publication de données ou d'indicateurs et qu'il va falloir se réorganiser pour rendre ça possible. Donc, nous, on s'est mis en ordre de marche il y a 18 mois maintenant pour qu'en tant qu'éditeur nous puissions fournir une solution à nos clients qu'on a déployé en interne depuis cette semaine en Italie, puisque l'Italie fait partie des quelques pays avec la Lituanie et la Slovaquie à être en avance sur le reste. Depuis ce lundi, nos employés en Italie ont le droit d'exercer leur droit à l'information par l'intermédiaire de nos solutions. Et ils peuvent également, s'ils candidatent à un poste ouvert en Italie, demander à ce que la rémunération ou une fourchette de rémunération leur soit communiquée avant l'entretien.
0: J'allais dire que finalement, ces retards entre les pays et ce timing, on voit ça comme une mauvaise nouvelle, mais au vu de ce que vous nous dites, finalement, il va y avoir des tests, peut-être qu'on va un peu observer, Marie, ce qui se fait sur les pays qui sont les plus prêts. Ça va peut-être nous aider à un petit peu avancer dans le concret pour les entreprises. Malik, une question d'Amoury. La transparence salariale, déjà, qu'est-ce que c'est ? Qu'est-ce qui va changer pour les salariés et les entreprises ? Parce qu'il y a beaucoup de fantasmes autour du « mon collègue gagne tant, je veux la même chose ». C'est plus compliqué que ça, Malik.
2: Tout à fait. Alors, on pourrait dire, pour faire simple, que beaucoup de choses devraient changer. Mais j'allais dire, c'est pas pour demain, parce que comme l'a rappelé tout à l'heure Marie, on est en cours de transposition. Juste pour revenir sur les propos de Marie tout à l'heure, c'est une directive européenne, Marie l'a rappelé, 27 pays dans l'Union européenne, 6 pays ont transposé, dont l'Italie, 6 pays n'ont rien fait, et 15 autres pays sont en cours de transposition. Donc le chemin, il est encore long, et comme le rappelait tout à l'heure aujourd'hui Marie, le ministre du Travail nous dit la loi devrait être votée d'ici à la fin de l'année, avec en réalité une mise en application bien postérieure, puisque selon les dispositions en cause, on peut aller de 3 à 6 ans en particulier sur les indicateurs que doivent produire l'entreprise sur la transparence salariale. Donc ça va prendre beaucoup de temps. Qu'est-ce qui va changer concrètement ? J'allais dire que c'est d'abord un changement pour les entreprises. Pierre y est revenu tout à l'heure avec une obligation de transparence salariale. La transparence salariale, c'est quoi ? C'est rendre plus visibles les écarts de rémunération entre les hommes et les femmes. Pour lutter contre ces écarts, y est remédié au fond, c'est faire en sorte que le principe d'égalité des rémunérations entre les hommes et les femmes, et même plus largement le principe d'égalité des rémunérations tout court, devienne effectif dans les entreprises et auprès des salariés. Mmh. Donc pour les entreprises, c'est à la fois de la transparence salariale avec la publication d'indicateurs, et en particulier le fameux indicateur qui casse les pieds des entreprises, qui leur fait faire des cauchemars, en particulier au président du MNEF, dont on vient dire « Ah, c'est un monstre juridique cette transparence salariale !» C'est en particulier l'indicateur sur les écarts de rémunération entre les hommes et les femmes par catégorie de salariés qui exercent un même travail ou un travail de valeur égale. Donc, la transparence salariale, c'est d'abord ça. Et c'est aussi pour les salariés le droit d'avoir des informations sur les rémunérations les concernant et concernant leurs collègues de travail qui font un même travail ou un travail de même valeur.
0: Poste équivalent, effectivement, ça
2: absolument.
0: C'est très, très, très, très important. Et ce n'est pas qu'une question de genre, effectivement, c'est vraiment aussi une question de fonction. Boutena, j'ai un peu envie de vous poser la même question qu'à Pierre, c'est-à-dire vous, en tant que finalement fondatrice du cabinet The Helper, est-ce que vous avez des demandes des entreprises qui se font un peu plus pressantes dernièrement sur ce sujet-là pour une mise en place concrète, ou alors les entreprises freinent des cas de fer et feront ça quand elles seront obligées de le faire?
3: En fait, c'est plutôt un révélateur ou un événement déclencheur de toute la question du pilotage RH. Aujourd'hui, la fonction RH se laisse piloter par des indicateurs assez classiques, masse salariale, absentéisme, des éléments assez macro, mais pas plus fin au niveau des équipes, au niveau des postes, au niveau des formations. On va piloter la masse budgétaire de formation, mais on ne va pas aller voir combien de personnes les sollicitent, quel est le nombre de gens. Et je me souviens, parce qu'à The Helper, on avait même développé un outil de data RH, et ça a fait un bide total, je vous le dis. Officiellement, on a même tué ce projet, parce qu'en fait, les RH en fait, n'arrivaient pas à appréhender l'utilité. Donc bien sûr, là, on a, on va dire, une excuse réglementaire qui va obliger tout le monde d'y passer, mais il y a tout un sujet culturel et organisationnel qui est difficile d'appréhender sur ça.
0: Et Lucas vous pose la même question. Honnêtement, dans les entreprises que vous accompagnez, Marie, est-ce que c'est vraiment une priorité ou est-ce que c'est le dernier sujet sur la liste?
4: Alors, ça dépend des entreprises. On a quand même, moi je distingue trois types d'entreprises dans la compagnie, enfin, qu'on côtoie. Il y a un premier type d'entreprise, généralement des très grosses, et ou secteur tertiaire financier. Et là, ils sont partis il y a plus d'un an. Donc, ils ont fiabilisé les données, ils ont identifié les catégories de travail de travailleurs ayant des postes de même valeur ou comparables. Ils ont commencé à refaire tout leur process RH, revu leur classification, un certain nombre de choses. Aujourd'hui, les plus avancées, elles en sont au stade. Maintenant, comment je prépare mes managers au choc? Donc ça, c'est les premières, celles qui sont le plus avancées. Ensuite, on a une deuxième catégorie d'entreprises qui savent de quoi on parle. Voilà, elles ont lu la directive, elles ont été à des conférences, elles ont commencé à fiabiliser des données, à se poser des questions, mais voilà, en attente d'arbitrage. Et puis, la troisième catégorie d'entreprises, c'est quand même le gros de la troupe aujourd'hui, c'est vague. Donc là, on est clairement dans l'attente du projet de loi, de ce qui va tomber, et le chantier, quand il va tomber, il va être un petit peu dur à adresser.
0: Pierre, vous avez observé un peu la même chose parmi vos clients, ce même type de questionnement en fonction aussi de la taille de la structure. Enfin, comment ça,
1: ouais,
0: se,
1: la même chose.
0: Comment alors, se passe la réflexion?
1: Il y a eu un premier phénomène qu'on a observé, nous, lorsqu'on a commencé à travailler sur ce sujet, c'est le fait que beaucoup d'entreprises se sont concentrées sur les obligations de publication et les indicateurs, sans trop se concentrer sur un autre pan du dispositif qui est au moins important, qui est celui du droit à l'information. Donc là, on voit que maintenant, les choses se rééquilibrent et que les organisations comprennent les enjeux pour elles. Les enjeux sont techniques et opérationnels. Il y a un enjeu très fort pour les entreprises, c'est d'abord être capable, effectivement, de référencer leur catalogue d'emploi, de réfléchir organisationnellement comment être capable d'identifier des catégories de salariés qui effectuent un travail soi-disant à valeur équivalente. Donc, il y a un sujet organisationnel, très clairement, qui touche à la fonction RH. Le deuxième, c'est d'être capable de consolider des données de rémunération sur votre fixe, sur votre variable, sur vos avantages, sur toute autre forme de rémunération indirecte. Et ça, cette information, généralement, elle est dispersée dans de multiples systèmes. Donc, ce travail de consolidation de la donnée de rémunération, elle est importante, à partir de laquelle vous allez pouvoir commencer à analyser les écarts. Mais pour cela, effectivement, il faut que, techniquement, les organisations soient équipées. Ce qu'on voit également aujourd'hui, c'est que tout le monde se rend compte que lorsqu'on donne un droit à l'information qui soit chez un candidat, à un employé, ce droit, il ne va pas être satisfait simplement en donnant un chiffre. Il faut que ce chiffre soit encadré, il faut qu'il soit sécurisé, il faut qu'il passe par des mécanismes qui sont propres à celui de l'entreprise pour respecter le devoir de confidentialité, la sécurité. Il faut aussi que quand vous publiez des informations à un salarié pour lui dire comment sa rémunération se compare à la rémunération moyenne des hommes et des femmes pour un travail à valeur égale, cette donnée, elle soit partagée de manière sécurisée, parce que cette information, elle est valable à un instant T, elle sera plus valable dans un an, elle sera plus valable dans 18 mois. Donc, c'est ce qui nécessite un problème complexe, une solution globale. Et la dernière chose que j'ajouterais, c'est que n'oublions pas que même dans les entreprises de taille intermédiaire, puisque la France va faire sans doute un peu de zèle pour descendre le seuil en dessous duquel ces obligations de reporting seront appliquées, mais même dans des organisations de taille intermédiaire, beaucoup d'entre elles opèrent dans plusieurs pays de l'Union européenne. C'est-à-dire qu'elles vont devoir se mettre en ordre de marche pour être conformes non seulement à la transposition de la directive dans le droit français, mais dans la transposition de la directive dans tous les pays dans lesquels elles opèrent. Donc ça ne peut pas être une solution tactique pour un pays, il faut que ce soit une solution globale.
0: Boutena,
3: j'ajouterais que il ne faut pas oublier que chez les RH, leurs problématiques vont concerner aussi toutes les situations individuelles. Parce que quand vous parlez effectivement de rémunération, on peut avoir des avantages en temps, donc, ou même des avantages de modalité de travail. Donc tout ce qui est télétravail, mi-temps de travail, mi-temps thérapeutique, enfin un ensemble d'éléments qui vont faire que chaque individu, quand il vient travailler, va avoir des dispositions spécifiques à la demande du salarié et en activant des accords, un dialogue social qui a été mis en place. Donc, et ça, c'est très difficile à piloter parce que c'est souvent informel, verbal, voire entre manager et le salarié, et c'est très peu suivi par écrit.
0: Malik.
2: Ouais, moi, ce qui me frappe sur les entreprises, pour revenir sur les propos de Marie tout à l'heure, qui faisait une segmentation du marché en trois morceaux, il n'y a pas d'appétit pour la transparence salariale dans les entreprises.
0: Il y a un appétit du côté des salariés.
2: Ah, il y a un appétit clair et avéré du côté des salariés et des organisations syndicales qui disent encore, on aura enfin la vérité sur les prix. Ça, c'est le mot d'ordre du côté des organisations syndicales. Mais du côté des employeurs, on traîne les pieds. C'est une nouvelle contrainte. On n'y voit pas encore en réalité une opportunité. C'est une contrainte et il faut faire avec.
3: Il y avait un moment, une émulation sur ça. Parce qu'il y avait une forme de contrainte à trouver des travailleurs, des talents. Donc il y a eu certaines entreprises qui ont commencé à jouer sur ça comme étant un avantage compétitif. Sauf qu'il y a eu la crise. Et là, elles ont un peu étouffé ce projet-là.
0: Marie ?
4: Vraiment, pour rebondir sur ce qui vient d'être dit, pour moi, il y a trois dimensions qu'on n'arrive pas toujours à bien réconcilier. En fait, il y a le citoyen. Le citoyen, il a des valeurs. Ces valeurs sont portées par l'Union européenne, sont portées par la directive transparence des rémunérations. Il y a le salarié qui veut avoir des droits. Et il y a le citoyen qui est aussi consommateur. Et le consommateur, en fait, il ne va pas choisir forcément la solution, les éléments qui soutiennent son modèle social. Parce qu'on le voit, en fait, mettre en place, incarner ses valeurs, organiser la transparence salariale dans l'entreprise pour une meilleure égalité homme-femme, bah, ça a un coût pour les entreprises. C'est un coût pour les entreprises françaises, c'est un coût pour les entreprises européennes.
0: Quand je vous écoute et quand on voit que finalement la transposition, la mise en place va vraiment dépendre des entreprises et de leur organisation et de comment elles ont pensé le problème. Et quand on met ça face justement aux attentes des salariés, notamment sur l'égalité femmes-hommes, est-ce que finalement ça ne va pas créer plus de frustration? Et est-ce qu'on va finalement répondre à cette question de départ, Malik, de cette volonté des gens d'être payés de façon plus juste, oui. Malik?
2: Alors d'abord, j'allais dire, c'est une volonté légitime et justifié juridiquement, parce que le principe de la transparence salariale, si on fait un peu la généalogie du concept, il faut revenir au principe général d'égalité, qui est un principe fondamental du droit, principe constitutionnel, principe garanti par les traités internationaux, qui a donné lieu après à une application du principe d'égalité de traitement, autrement dit, les salariés placés dans une situation identique doivent être traités de la même manière, qui s'est lui-même décliné en un principe d'égalité de traitement en matière de rémunération, qu'on incarne avec le principe à travail égal, salaire égal. Si on fait le même boulot, si on fait un travail équivalent, on doit être payé de la même manière, sachant qu'on a une conception très large de la rémunération. Et enfin, qu'on décline au niveau homme-femme. Mmh. Donc, on doit avoir la même rémunération entre les hommes et les femmes. Et pour le coup, quand on regarde les statistiques, on voit clairement quand même qu'il y a une inégalité salariée entre les hommes et les femmes. De manière générale, on a plus de 20% en France. Et pour un même poste et au sein du même établissement, 3,6%. Donc il y a une vraie inégalité, donc il est légitime pour les salariés de se dire je veux savoir comment je suis payé, puis surtout comment ceux qui font le même travail que moi, un travail équivalent, sont payés de manière à recevoir la même rémunération. Et c'est évidemment, qu'on le veuille ou non, et c'est pour ça que les employeurs ne l'aiment pas beaucoup, une atteinte directe à leur pouvoir de direction, parce que le vrai pouvoir de l'employeur, c'est de dire Pierre, t'es payé à 100, et puis Marie, c'est 120, et puis Boutena, ce sera 80 seulement. Et absolument, c'est comme ça.
1: Absolument. C'est peut-être c'est le sujet d'ailleurs le plus polémique pour les entreprises, c'est-à-dire cette obligation qui leur est faite de rendre publique la manière dont elles fixent leur rémunération et la progression de carrière pour les différents individus. Et néanmoins, je pense qu'il y a un aspect très positif aussi. D'abord, le traité de Rome prévoyait lui-même dès 57 que à salaire égal salaire égal pour les hommes.
0: Les réglementations sont là depuis très longtemps. Hein, ça, on est d'accord.
1: On débat beaucoup aujourd'hui sur cette notion complexe à appréhender qui est d'un travail à valeur égale, mais c'est quelque chose qui a été précisé par la jurisprudence depuis bien nombre d'années. Donc on ne découvre pas quelque chose de nouveau. Ce qui est difficile, c'est opérationnellement comment faire en sorte qu'on rende cette applicabilité effective. Or, l'opportunité, elle est que, par exemple, lorsqu'on va évaluer des écarts de rémunération entre hommes-femmes et travail équivalent, on va y appliquer forcément des facteurs de pondération qui sont liés aux conditions de travail, aux responsabilités, aux compétences. Le prisme des compétences, je pense, est un prisme très important. Et c'est là que se situe aussi l'opportunité pour donner du sens à sa politique de rémunération, mais aussi donner du sens aux salariés pour leur faire comprendre là où les compétences, si développées ou si acquises par les employés, peuvent conduire à une évolution salariale plus importante que celle qu'ils ont dans le travail qu'ils occupent aujourd'hui.
0: Le temps passe très vite, alors je vais quand même poser deux questions essentielles. Déjà, si on se place du côté de l'entreprise, il y a Rémi qui nous demande comment on accompagne Marie, une entreprise qui n'a pas commencé, comment faire pour qu'elle avance et quelles sont les priorités pour lancer la machine, premièrement.
4: Alors, pour lancer la machine, déjà quand même, prendre connaissance des nouvelles obligations. Hein. Ça, c'est la base. De quoi on parle ? Deux, il y a vraiment le sujet de la fiabilisation des données. À un moment, ça prend quand même du temps de fiabiliser des données. La notion de rémunération est très large. Donc, il faut avoir des données qui sont bien collectées. Ensuite, il y a vraiment l'identification des catégories de qui ont un travail de même valeur ou équivalent. Ça, c'est le gros travail. Et donc, pour ça, si on a une classification qui est récente, avec des critères classants, on a à peu près 60 à 70% du travail qui est fait. Si on ne l'a pas, il faut s'inquiéter. Donc, il va falloir vraiment travailler sur le sujet. Donc, on réfléchit à ces catégories, on fait des simulations, mais c'est ça le début. Hein. Mmh. Et après, on réfléchit à ces process RH, les modalités de communication, un certain nombre de choses.
0: Ça veut dire que, par exemple, avant de faire appel à vous pour organiser tout ça, il va falloir que l'entreprise, Pierre, ait déjà avancé sur une sacrée réflexion sur comment elle va, enfin, sur son organisation et faire ce type de diagnostic.
1: Ouais, le modèle opératoire qu'on rencontre, que nous, on a appliqué en interne, mais qu'on rencontre, parce qu'on a plusieurs de nos clients qui sont aujourd'hui en production sur ces solutions-là, ça commence toujours effectivement par, en interne ou avec l'appui d'un conseil juridique et d'un conseil organisationnel, cette réflexion sur où sont mes données, cette réflexion sur comment je relie ces données à mon catalogue d'emploi, de façon à ce que je puisse catégoriser mes salariés pour identifier les 10 travaux à valeur équivalente. Et puis ensuite, une fois que ce travail est fait, on commence le travail de consolidation des données, sur lesquelles la solution va appliquer les méthodes de calcul qui sont prévues par la directive, produire les indicateurs nécessaires, et surtout instrumenter le droit à l'information, parce que le droit à l'information, ce n'est pas une information, c'est vraiment un processus par lequel l'entreprise rend possible l'accès à une information, mais vous voulez qu'il soit sécurisé, vous voulez ensuite que l'entreprise, en fonction de ses besoins, de ses besoins opérationnels, puisse avoir la flexibilité de déterminer comment ces mécanismes seront rendus opérationnels dans les différents pays. Sachant, je le rappelle, très important, c'est que chaque pays est aujourd'hui transpose en droit interne la directive avec des nuances que l'on voit. Et donc, évidemment, il faut à chaque fois, et en fonction du pays où les employés sont basés, que la solution corresponde. Donc, solution à la complexité du besoin doit répondre à une solution globale qui est souvent un mix entre un conseil juridique et opérationnel, au départ, et puis ensuite la mise en œuvre technique et opérationnelle à travers des solutions comme les nôtres.
0: J'ai aussi une question du coup du côté des salariés, avec cette grande attente. Je peux vous dire qu'on en discute dans les bureaux de cette directive sur la transparence salariale. Il y a beaucoup d'espoir derrière ça, évidemment. Il y a des fantasmes. Concrètement, Malik, le droit du salarié, il va avoir le droit de faire quoi et quand par rapport à cette directive? On commence quand à s'en inquiéter en tant que salarié dans son entreprise?
2: Okay. Alors, en fait, c'est assez difficile de répondre à la question parce que Marie l'a dit tout à l'heure, rien n'est fait et j'ai envie de dire, tout reste à faire. Parce qu'aujourd'hui, en réalité, on a une directive, on a un avant-projet de loi, mais on n'a pas une loi qui est votée, les décrets d'application n'ont pas été pris. On n'a pas encore de Q&A, donc de questions-réponses, qui seront établies par l'administration. Donc en fait, on ne connaît pas aujourd'hui le dispositif. On connaît, on va dire, l'ossature du dispositif, les principes qui irriguent le dispositif, mais on ne connaît pas dans le détail le dispositif. Alors pour en revenir au droit à l'information dont Pierre a parlé tout à l'heure, et le droit pour le salarié, alors c'est un droit qui commence au moment de l'embauche. Parce qu'au moment de l'embauche, si vous faites paraître une annonce, Sandra, eh bien dans votre annonce, si vous recrutez un journaliste, eh bien vous devrez indiquer quelle est la fourchette de rémunération.
0: Ça, c'est une des grandes avancées concrètes.
2: Absolument. Et vous n'aurez pas le droit de m'interroger sur Mali, combien tu gagnais avant dans ton emploi et dans ton précédent emploi. Ça, parle pas, d'accord? Et j'ai même le droit de divulguer ma rémunération. Ça, c'est au moment de l'embauche. Pendant l'exécution du contrat, c'est quoi? C'est d'abord l'obligation de l'employeur d'informer les salariés qu'ils ont le droit de demander certaines informations, des informations sur leur propre rémunération et surtout sur les rémunérations moyennes des salariés qui accomplissent un travail de même valeur. On en revient à qu'est-ce que c'est qu'un travail de même valeur. Souvent, je donne le même exemple parce qu'il est assez éclairant. La DRH qui appartient au même comité de direction qu'un directeur financier ou qu'un directeur commercial fait un travail de même valeur alors que les fonctions ne sont pas les mêmes. Donc, c'est un travail qui est équivalent en fonction des connaissances, de l'expérience, des responsabilités, avec une définition qui est donnée d'ailleurs dans le Code du travail et qui est remaniée avec l'avant-projet de loi.
0: Marie ?
4: Oui, alors vraiment, le cœur des inquiétudes, c'est quand même ce droit à l'information.
0: Hein. Ouais.
4: Après, il y a un an, on a fait partir une enquête auprès de plus d'une centaine de DRH et CNB et on leur demandait, à votre avis, dans votre organisation, quel est le pourcentage de salariés qui va exercer son droit à l'information. Alors là, les réponses, ça partait dans tous les sens. On allait de 15% à 75%. Ouais. On a essayé de faire des croisements, taille d'entreprise, secteur d'activité, rien. Donc, c'est vraiment la grande inconnue. Plus récemment, l'APEC sort de très belles études. Et notamment, ce que j'ai trouvé très intéressant, c'est que finalement, les hommes pourraient plus activer ce droit à l'information.
3: Ouais, évidemment.
4: Que les femmes.
0: Les hommes qui ont beaucoup moins de problèmes à parler de rémunération, à demander des augmentations, ça ne va pas changer. On est bien d'accord, Boutena, pour finir.
3: Oui, et puis j'allais rappeler, en fait, en gros, il va y avoir deux temps forts. Le premier temps fort, c'est au recrutement. Le deuxième temps fort, ça va être à l'évaluation annuelle. Et là, c'est de la grande inquiétude parce que les managers ne sont pas toujours à même de pouvoir répondre à la question du budget, de l'évolution salariale et à gérer la frustration du non, je n'ai pas une augmentation à te prévoir. Après, il y a des entreprises, typiquement comme Anthropic, eux, ils ne se cassent pas la tête, ils proposent le même salaire à tout le monde, au même grade. Donc, en fait, la question, c'est qu'aujourd'hui, c'est une révolution culturelle qui va se proposer dans les entreprises françaises qui n'ont pas l'habitude de parler d'argent, qui n'ont pas l'habitude de parler d'argent de manière groupée, parce que ce sont des discussions de café, et que c'est ça, en fait, le nœud de émotionnel du sujet, et il faut savoir être prêt, et c'est pas les process qui vont sauver l'histoire.
0: Il y a un gros nœud émotionnel. Pour finir,
1: ça,
0: Pierre.
1: Non, ça, c'est quelque chose qu'on entend beaucoup de la part de nos clients, c'est-à-dire que c'est un changement culturel pour certains pays, moins pour d'autres. Ce qui est certain, c'est qu'en appliquant cette directive de manière uniforme sur 27 pays, forcément, il y a l'harmonisation dont on a parlé avec cette directive va avoir lieu à un moment ou à un autre. C'est-à-dire que les droits à l'information, s'il devient un droit qu'exercent plus généralement tous les employés, va conduire de toute façon à cette transparence. L'impact qu'on n'a pas évoqué, c'est l'impact budgétaire aussi pour l'entreprise,
0: de
1: corriger ses écarts. Donc ça, c'est aussi un des outillages à mettre en œuvre.
0: Ça, vos collègues m'ont dit, Malik, commençait à se renseigner justement sur ce qu'ils avaient fait et ce qu'ils n'avaient surtout pas fait jusqu'ici et que ça commençait à inquiéter quand même certains dirigeants. Merci en tout cas d'être venu dans cette émission consacrée à cette directive sur la transparence salariale. Vous voyez qu'on pourra en refaire des émissions comme ça. Parce que ça avance, mais ça avance lentement et il y a encore beaucoup de questions. Merci Marie Bouni, associée chez SIA. Merci Boutena Burkel, fondatrice du cabinet d'Helper. Pierre Gousset, vice-président en charge de l'innovation chez Workday pour l'Europe. Et Malik Douaoui, associé au cabinet d'avocats Deloitte. Merci à tous les trois d'être venus dans cette émission. À retrouver donc à 12h30 et je vous laisse. Très bonne journée sur BFM Business.
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14: Bonjour à tous, il est 9h passé de 31 minutes. Vous êtes en direct sur BFM Business, c'est les experts. On est ensemble pour une heure de débat et de controverse jusqu'à 10h30 avec ce matin, évidemment, les conséquences de ce cessez-le-feu entre les États-Unis et l'Iran. Les États-Unis qui annoncent la fin de la guerre, le détroit d'Ormuz. Droit à rouvrir vendredi, a annoncé Donald Trump, qui est arrivé à Evian pour le G7. Mais qui sort véritablement vainqueur de cet accord? Le pétrole va-t-il retomber? L'inflation refluer? Les banques centrales vont-elles desserrer leur étau? Et cette accalmie, très important, cette accalmie permettra-t-elle à la France d'éviter la récession? Ce sera le premier thème des débats ce matin. On parlera aussi compte public. L'Institut des politiques publiques pose une question simple ce matin. Qui décide? Qui paie? Et surtout, qui est responsable? Qui est responsable de l'incurie budgétaire depuis 50 ans? Faut-il revoir toute notre gouvernance budgétaire? Et enfin, mesurer l'utilité de chaque euro dépensé. Autre débat explosif, faut-il supprimer l'âge légal de départ à la retraite? C'est ce que proposent Gabriel Attal et Jordan Bardella. Oui, mais les experts tiquent, est-ce véritablement une bonne solution? On en parlera avec mes experts. Et puis, on parlera enfin fonds d'investissement, fonds vautour. Prédateur, nous dit Aurélie Trouvé, députée LFI, présidente de la Commission économique de l'Assemblée nationale, qui vient de rendre un rapport sur le sujet. Faut-il encadrer les LBO et bâtir enfin de grands fonds européens? Ce sera le dernier thème des experts ce matin. Voilà pour le programme, il est 9h passé de 33 minutes. C'est les experts, allez, c'est parti. Et pour parler de ces nombreux sujets, j'ai le plaisir d'accueillir sur le plateau Anne-Sophie Alsif. Bonjour Anne-Sophie. Bonjour. Économiste du cabinet d'audit BDO France, professeur à Paris 1, Panthéon, Sorbonne. À vos côtés, Guillaume Poitrinal. Bonjour Guillaume.
15: Bonjour.
14: Fondateur de WO2, promoteur immobilier bas carbone. Et Valentine Hennous. Bonjour Valentine.
16: Bonjour.
14: Responsable de la stratégie taux chez Amundi. Alors évidemment, l'actualité brûlante du jour, c'est cet accord trouvé entre l'Iran et les États-Unis pour les 80 ans de Donald Trump, juste avant l'arrivée du président américain au G7 à Evian, qui se tient en ce moment même. Bon, d'abord, cet accord qui tient, de ce qu'on comprend pour l'instant, sur une fiche Bristol. Est-ce que c'est un bon ou un mauvais accord de ce que l'on sait? Qui sont les gagnants? Qui sont les perdants? Allez Anne-Sophie, je commence avec vous.
17: Alors premier déjà, je pense que la chose qui est principale, c'est que déjà on a un accord. C'est ça vraiment l'élément qui est le plus important.
14: Ce qu'on peut saluer.
17: Et surtout, on reste un petit peu dans le scénario central. Hein. Souvenez-vous, même sur ce plateau, on parlait toujours de risque de récession au niveau mondial, etc. Avec cet accord, on s'en éloigne énormément. On avait en fait vraiment deux scénarios. Un scénario noir où justement il n'y avait pas de déblocage du détroit d'Ormuz l'année prochaine, en 2027, et donc on était vraiment dans un conflit long. Et là, il y avait un risque de récession. Et le scénario central, qui était plutôt en effet le nôtre, hein, de dire qu'il allait en tout cas avoir un accord sur le détroit d'Ormuz, parce qu'on voit quand même que l'accord se base beaucoup, beaucoup sur le détroit d'Ormuz, même si la géopolitique va continuer avec sûrement des conflits qui vont continuer. Mais en tout cas, ce détroit d'Ormuz devrait être débloqué. Et donc là, on est dans le scénario central qu'on confirme. Ça veut dire qu'au niveau mondial, on est pas du tout, en tout cas on échappe à une récession, hein, puisqu'on est à 2,8 cette année, donc on voit qu'on n'est pas dans un scénario de récession, avec un ralentissement partout, de 0,3 à 0,4 points pays développés, pays en voie de développement, et des grands pays qui quand même qui tiennent, les États-Unis on sait que l'investissement en IA à plus de 2%, la Chine à 4,5%, et l'Europe, par contre, qui ralentit plus fortement, hein, puisqu'on était avant la crise à 1,2 de croissance, et là on est à 0,8%, donc on a perdu 0,4 points. Donc, ouais. Ralentissement économique grâce à cette
14: guerre. Alors, a coûté cher cette guerre quand même. Hein.
17: Alors, a coûté cher, beaucoup moins cher que ce qui s'est passé avec la Russie, hein, il faut le rappeler, parce qu'il y avait plein de comparaisons au début du conflit. Oui. Ça n'a strictement rien à voir. Mais par contre, avec cet accord, on risque d'être dans le scénario central, donc ralentissement de la croissance, mais on échappe au risque de récession pour l'instant.
14: Bon, 0,4 points de PIB en moins pour l'Europe. Oui. On est une des victimes, mais Guillaume, les gagnants, les perdants.
12: Bah, honnêtement, c'était pas une super idée quoi d'attaquer l'Iran quoi. On peut se le mettre dans tous les sens. C'était même plutôt une très mauvaise idée.
14: C'était il y avait des objectifs au départ. Hein.
12: C'était pas préparé.
14: Enlever le régime des mollahs. Bon.
12: Les mollahs ont vachement bien joué quoi à la fin.
14: Donc c'est l'Iran qui ressort. L'Iran renforcé de ce conflit.
12: Sortir renforcé de tout ça. Bon, pour ce qui nous concerne, évidemment, il faut que le détroit d'Hormuz s'ouvre. Enfin. Ceux qui se sont ridiculisés, c'est quand même la BCE, quoi, d'avoir augmenté les taux, genre 48 heures. Ils sont toujours à contresens. Hein. Un jour, on les verra.
14: On va y venir, il va
12: augmenter les taux 48 heures avant la paix. Ils s'étaient mal renseignés. Mais bon, voilà.
14: On a une inflation constatée qui a augmenté quand même.
12: Hein, oui, mais c'est comme s'il y a une inflation pétrolière et que tout ça, c'est le détroit d'Hormuz. Il y a un moment donné, on ne va pas soigner le détroit d'Hormuz.
17: L'inflation, ce qu'on termine, c'est quand vous avez de l'inflation pétrolière, ensuite, ça va aux biens industriels, ça va aux services et ça va aux salaires.
14: La Banque centrale, c'est une forme de contagion.
17: Anticipation plus que le taux d'inflation. Non plus.
14: Valentine Hénouze.
15: Alors, les gagnants, moi je dirais les marchés. Hein, les marchés, ils aiment bien cet accord, ils ont réagi très positivement. Oui. Les gagnants.
14: SpaceX.
15: Oui,
14: certains ont dit que cet accord, c'est aussi à cause de SpaceX. Hein, le Nasdaq perdait jeudi 2%. Quelques heures après, Trump annonce boum.
15: Après, il y a une. Alors, si on veut lire.
14: On s'arrange, ça repart, et voilà. Ah, mais.
15: Alors, sur les marchés, enfin moi ce que je dirais, les gagnants, on a les marchés, on a tous les consommateurs, les entreprises qui ont vu les consommateurs ont vu leur pouvoir d'achat baisser, les entreprises leur coût de production monter, et après les perdants c'est tous ceux qui ont anticipé un changement de régime en Iran.
14: Oui.
15: Je pense que les perdants c'est également tous ceux qui ont anticipé un désarmement des proxys iraniens, notamment du Hezbollah. Donc ça pour moi ce sont les perdants. Après on a un accord, pour moi c'est plutôt un accord économique et toutes les questions géopolitiques. Elle reste. L'uranium.
14: Oui, on a 60 jours pour négocier. Là,
15: voilà, hein, ouais. Et donc c'est un accord, mais on est loin, pour moi, d'avoir une stabilité politique sur la région. Si c'est quelque chose d'ailleurs qu'on va atteindre au bout de 60 jours, j'en doute.
14: Bon, après, je qu'on décline les conséquences économiques. Sur les taux, là, on soulève la question, la décision de la BCE, effectivement, qui a décidé la semaine dernière d'augmenter les taux de 25 points de base. Est-ce que c'était une erreur?
12: Fondamental,
14: dit Guillaume Patrinal.
12: Grosse erreur.
15: Pour moi, on l'anticipait dans notre scénario, mais oui. C'est pas forcément la meilleure des idées, parce qu'une hausse des prix, c'est pas de l'inflation. Oui, je suis d'accord, on va avoir une hausse des prix sur l'énergie qui va se répercuter après sur l'ensemble de l'économie, mais de l'inflation, c'est une hausse des prix généralisée et soutenable. Et moi,
14: là, on a un choc de prix, hein, c'est ça. C'est bien faire la différence entre ce qui est un choc de prix, la hausse du pétrole qui peut effectivement se propager à différentes matières transformées, mais c'est pas de l'inflation, ça ne s'est pas transmis au salaire, c'est
15: ça. Pour l'instant, et même la BCE a quand même souligné que oui, il y avait une hausse des prix, que ça allait sûrement toucher d'autres segments de l'économie, mais qu'on avait peu d'effets de second tour. C'est-à-dire qu'aujourd'hui, si on regarde sur le marché du travail, je pense que les dernières nouvelles sur le marché du travail en France qui sont tombées ce matin, elles sont mauvaises. Hein, c'est mauvaise pour l'ensemble de l'Europe d'ailleurs. Un marché du travail qui est vraiment pas en bon état, enfin, je dirais qui est en train de se détériorer. Des croissances sur les salaires, on n'est absolument plus sur la même croissance de salaire qu'on avait avant le Covid. Et puis, les niveaux de taux sont différents. Ça, c'est important, on le répète pas assez. Les niveaux de taux sont différents avec début 2022. Début 2022, quand la BCE a commencé à monter ses taux, le taux de dépôt de la BCE en territoire négatif, à moins 0,5. Les taux longs réels, c'est-à-dire les taux longs, si on exclut les effets de l'inflation, vraiment le coût de financement de l'économie.
14: Le coût de l'argent.
15: Le coût de l'argent, il était en territoire négatif. Maintenant, je considère...
14: Gagner de l'argent à s'endetter, pour faire
15: exactement.
14: Simple.
15: Aujourd'hui, on a taux de dépôt à 2,25, donc on a eu plus 25. Et surtout, les taux longs réels sont pour moi sur des niveaux restrictifs pour des pays comme la France ou l'Italie. Donc vraiment, on n'est pas dans le même contexte pour le marché du travail, on n'est pas dans le même contexte pour les taux, et on est aussi face à, pour moi, des problèmes structurels en Europe, ça c'était les mêmes qu'avant, mais où on doit investir. Donc honnêtement, la BCE...
2: La BCE a contre le temps.
12: Et sur le terrain, on a une crise majeure du BTP, le nombre de nouveaux logements qui sont mis en chantier, etc. Tout ça, c'est à l'arrêt. Oui. Tout ça, c'est très sensible à un élément, les taux d'intérêt. Et donc, on est en train de remettre encore un coup de massue sur une économie qui est franchement aujourd'hui très fragile. En Allemagne, ça ne se passe pas mieux. Franchement, on attend une BCE qui soit derrière l'économie et pas aller chasser un point d'inflation.
2: Son mandat principal reste la stabilité des prix quand même. C'est toujours le débat entre la BCE. Valentine, puis Guillaume.
15: Je vais rajouter l'ancrage des anticipations d'inflation à moyen terme. C'est ça surtout son mandat, c'est que les acteurs économiques soient confiants qu'à moyen terme, l'inflation soit à 2%, pas en dessous.
12: Sauf... On dit toujours, son mandat, c'est l'inflation. Ils ont pratiqué un truc qui s'appelle le quantitative easing.
2: Oui.
12: Excusez-moi, c'était pas
2: sans
12: de la lutte
2: contre l'inflation.
12: Oui. Donc, ils ont quand même acheté... Non, mais relaxons-nous.
2: Non, mais
12: la BCE,
2: ça
12: elle
2: pas
12: est
2: d'être
12: capable
2: pragmatique.
12: D'être intelligente de temps en temps. L'Europe, elle a besoin d'un vrai coup de pouce aujourd'hui pour investir dans l'IA. Il faut soutenir les entreprises, il faut soutenir le BTP, il faut construire des logements pour les jeunes. Il y a un moment donné, on attend autre chose de la BCE.
15: Et il y a vraiment un point, parce qu'on dit oui, c'est déjà anticipé par le marché, donc ça ne va pas vraiment impacter les entreprises. Oui, c'est déjà, pour moi, dans les prix pour toutes les entreprises qui ont accès au financement de marché. Mais pour les petites entreprises qui se financent à taux variable, cette hausse de taux, elle va lourdement peser sur leur coût de financement. Hein. Donc non, elle n'est pas indolore, cette hausse de taux de la BCE.
2: Est-ce qu'on peut revenir en arrière, Anne-Sophie Alsif? Le pétrole va très certainement baisser, même s'il reste autour des 80, 85, enfin sous les 84 là. Parce qu'on attend de voir aussi combien de bateaux vont pouvoir passer. Est-ce qu'on va véritablement signer un accord vendredi? Enfin, il y a encore beaucoup, beaucoup de questionnements.
17: On doit faire assez attention et regarder toujours ce qui s'est passé dans le passé quand on a ce type d'accord. Certes, en effet, là, il y a un signal positif sur les marchés, mais ce n'est pas un accord qui est définitif. Et même si, en effet, on a une baisse des prix de l'énergie, comme on l'a dit, il n'y a pas que le pétrole et gaz. Vous avez énormément d'autres matériaux qui ont eu des hausses excessivement importantes, y compris les engrais, y compris dans l'agroalimentaire. Donc, encore une fois, cette diffusion de l'inflation au bien manufacturier, on l'a vu dans toutes les crises, hein, historiquement, c'est tout à fait important, surtout pour une Europe qui est quand même assez spécialisée et assez dépendante, hein, en termes stratégiques, de tous ces matériaux-là. Donc, je pense que c'était ça l'objectif, c'est vraiment de casser ces anticipations, notamment aussi sur les biens manufacturiers, avec une hausse, vous l'avez dit, qui existe, mais qui reste quand même limitée, hein, on parle de 25 BP, en effet. Vous l'avez dit, sur le financement des entreprises, ça a un impact qui n'est pas forcément positif. Et en effet, quand vous avez ce genre de choc, c'est le pire pour une banque centrale parce que c'est un choc exogène. Oui. Donc le but, la conséquence, ça peut être de casser la croissance. Mais encore une fois, je pense qu'aujourd'hui, pour la banque centrale, le but, c'est vraiment de casser ces anticipations d'inflation. On parle d'un accord qui est très fragile. Si dans 2-3 mois, on a de nouveau un détroit d'Hormuz qui est bloqué, on se dira, ah bah peut-être qu'en effet, on a bien fait de faire cette légère hausse. Donc là aussi, je pense qu'il faut être assez prudent et peut-être attendre plusieurs mois avant de faire l'évaluation.
2: Une des conséquences majeures aussi, c'est qu'il semble que dans cet accord, pour l'instant signé uniquement numériquement, on verra encore une fois vendredi ce qu'il y a véritablement dans le fond, mais il y a l'instauration d'un péage, Guillaume Poitrinal, qui est un changement...
17: Et qui sera peut-être inflationniste, puisque
2: majeur.
17: Les entreprises vont payer, et à un moment, il faudra que cet argent peut-être se traduise par des augmentations.
12: Nous, il faut qu'on fasse l'inventaire de ce qu'on pourrait avoir comme détroit, en fait.
2: Un péage au Havre, par exemple. On est le deuxième domaine maritime mondial.
12: Enfin, je ne sais pas, il faudrait faire des calculs.
2: Quelques taxes à récupérer.
12: Mais je pense que les États vont tout faire pour qu'il n'y ait pas de péage, parce que la contamination, elle peut être absolument considérable. En plus, il y a quand même un problème de droit international, parce que normalement, il y a quand même des conventions qui interdisent de prendre des péages sur ce type de détroit. Et puis la moitié du détroit appartient à Oman. Personne ne parle d'Oman. Alors là, je ne sais pas pourquoi. Il n'y a aucun journaliste qui sait que la moitié du détroit appartient à Oman et que la plupart des grands pétroliers passent d'ailleurs dans les eaux territoriales omanaises, en fait. Donc, pour moi, ce truc-là, il est assez inextricable. Mais c'est pas un canal, hein, c'est un détroit. Donc on pourrait faire Gibraltar, à mon avis, ça peut être très très gagnant pour le Maroc et l'Espagne.
2: Il y en a quelques-uns, oui.
15: Je pense que le risque, c'est que ça donne des idées à d'autres et qu'on bascule dans ce risque souligné par Anne-Sophie, c'est qu'il y a une inflation sur les coûts de transport et qu'on reste encore dans cet environnement à cause du risque géopolitique, des chocs exogènes sur l'inflation.
17: À mon sens, pour finir, l'élément qui est absolument central, c'est de continuer en Europe la décarbonisation et l'électrification. Quand vous regardez la carte du monde, on aura plein d'autres conflits énergétiques sur les énergies fossiles. Quand vous voyez où c'est localisé, ça va continuer puisque les régionalisations de chaînes vont s'accélérer avec la Chine, avec les États-Unis. Donc, on aura plein d'autres conflits. Il ne faut pas, parce qu'on a une baisse du pétrole importante, tout d'un coup abandonner l'électrification ou la France, l'Europe a une véritable valeur.
14: On voit que le signal prix a été terriblement efficace sur l'électrification,
17: sur la vente de véhicules. Donc il faut continuer, c'est pas parce qu'on a cet accord qu'il faut arrêter ce plan d'électrification. Un plan d'électrification, c'est 10-15 ans, c'est ce qu'ont fait les États-Unis, c'est ce que font la Chine. Donc c'est sur du long terme, et il ne faut pas que, parce qu'en effet on a cet accord ou qu'on ait des variations de prix du baril du pétrole, et bien qu'on remette en cause une politique d'électrification de long terme, où la France en plus a un avantage comparatif premier.
14: Bon.
15: Et si je suis vraiment d'accord. Et si on regarde pour l'impact quand même de ce conflit, de cette fermeture du détroit d'Ormuz, a quand même un impact assez faible sur les prix du pétrole. On parlait quand même
14: de
15: 20%.
14: On imaginait au moins pas un baril à 150 dollars avec la fermeture du détroit d'Ormuz. Pourquoi la catastrophe n'a pas eu lieu?
15: Je pense qu'un des facteurs importants, bon, déjà la Chine avait beaucoup de réserves, mais la Chine est très en avance sur cette électrification et je pense va vraiment aller dans cette direction, électrifier son économie. Et beaucoup, beaucoup moins dépendre à cette région du Moyen-Orient.
17: Il faut déjà regarder les chiffres. C'est vraiment le Covid qui a été un élément absolument central. Vous aviez eu un boom des investissements verts partout, que ce soit en Chine ou aux États-Unis. En Chine, vous l'avez dit très justement, c'est la première zone où on investit en décarbonation. Donc là, les investissements sont colossaux. Les États-Unis, il ne faut pas se fier à la communication. Regardez les chiffres et l'investissement. En Californie, au Texas, vous investissez beaucoup plus en décarbonation. Donc voilà, il y a la communication et il y a les chiffres. Donc il faut continuer. Pourquoi ? Parce que les États-Unis, avec l'intelligence artificielle, ont besoin de l'électrification, ont besoin d'autres sources, ils n'ont pas d'autres moyens. La Chine, c'est exactement pareil. Donc nous, il faut vraiment être décorrélé de ces crises pétrolières et de continuer d'investir massivement. Et pourquoi on ne pouvait pas avoir 150 dollars de baril au niveau du pétrole ? Parce que quand vous regardez la consommation de pétrole, quand même, depuis 10 ans, elle baisse. C'est ça l'idée, c'est qu'on
14: la
17: a
14: demande une électrification, ne porte plus le
17: exactement,
14: marché.
17: Qu'on a quand même une électrification, une diversification qui existe. Et aujourd'hui, justement, regardez l'Europe, on est beaucoup moins dépendant de cette zone qui a encore quelques années. Bon, les États-Unis plus du tout, ils dépensent que du Canada et de la Colombie. La Chine totalement diversifiée avec l'Afrique. Donc c'est fini, on n'a plus ces dépendances extrêmes qu'on avait pendant les chocs.
14: Enfin, on reste avec une énergie carbonée à 80% autour
17: on
14: de la planète.
17: Hein. Et c'est pour ça que
14: le pétrole, ça reste 80% de la production énergétique
17: pétrole,
14: mondiale.
17: C'est pour ça. Mais en tout cas, de la demande, on est déjà en mars dans la diversification des énergies. Donc il faut absolument continuer. Et encore une fois, l'Europe a un avantage comparatif.
15: Ce qui fait le prix du pétrole, c'est l'unité marginale. L'utilité. Mm. Et ce qu'on peut voir, c'est que oui, il y a une demande qui baisse parce que électrification, parce que toutes les grandes économies essayent de réduire leur dépendance aux énergies fossiles. Et qu'en même temps, on peut avoir les pays producteurs qui essayent de monétiser de plus en plus leurs réserves avant la transition énergétique.
17: Exactement.
15: Donc, on peut vraiment se retrouver. Alors, je ne parle pas pour les 6 prochains mois, parce que bon, le temps que tout se remette. Mais on peut vraiment se retrouver post-conflit dans un environnement où le prix du pétrole soit beaucoup plus bas.
14: Bon,
15: et là ça ne doit vraiment pas arrêter nos efforts de continuer dans cette direction.
17: Surtout pas.
14: Avec un baril sous les 60 dollars, possiblement.
17: Alors faisons attention, parce que là aussi, pour les prix de l'énergie, je disais, il n'y a pas que le pétrole, il faut regarder toutes les énergies. Il y aura un effet aussi
14: pétrole,
17: rattrapage.
14: Gaz.
17: Exactement, donc il faut faire attention. Et puis vous l'avez très justement dit, il peut y avoir aussi un risque de contrôle de la production pour garder un niveau de prix aussi assez élevé, vu les coûts aussi de ces conflits, ou pas.
14: Une dernière question aux deux économistes. Je veux pas. Guillaume, cher Guillaume, vous pourrez peut-être donner votre avis sur le marché de la construction immobilière, peut-être, mais ça aidera. Mais est-ce que la France rentre en récession après
16: C'est mon petit précaré, le reste.
14: Est-ce qu'on va pouvoir partir en vacances cet été avec un prix à la pompe qui aura très nettement baissé? Voilà. Est-ce qu'on a de bonnes nouvelles qui arrivent quand même?
15: Oui. Les dernières nouvelles sont bonnes et vont quand même dans le sens d'une réduction de ce risque d'avoir une récession en France. Quand même.
17: Complètement, et comme énormément de Français sont passés aussi aux véhicules électriques ou décarbonés, eh bien en effet, ils sont beaucoup moins averses à l'augmentation des prix du baril. Donc là aussi, on voit qu'une proportion plus importante de Français est protégée par cette électrification.
14: Bon, et donc les coûts de la construction vont baisser, cher Guillaume.
16: Je suis d'accord sur tout. Non, les coûts de la construction, c'est très compliqué. C'est très compliqué. C'est très compliqué parce qu'il y a un effet de latence, en fait. Il y a un effet post-augmentation du prix de l'énergie qui se ressent généralement.
14: Vous l'avez senti là ou pas? C'est commencé à arriver au mois de mai.
16: En fait, il y a deux tendances. Il y a une tendance dépressive qui est juste que le carnet de commandes des entreprises du bâtiment est en chute
12: Régulière là ils nous disent tous 2027 j'ai quasiment plus rien, donc en fait c'est très long.
2: Que vous nous disiez que là on était sur une queue de comète, vous aviez des commandes qui se terminaient mais qu'il n'y avait rien qui arrivait.
12: Voilà, et puis dans le même temps il y a une inflation des, quand même malgré tout sur les matériaux. Il y a une inflation sur l'acier, il y a une inflation sur le ciment, il y a une inflation, voilà. Donc, sur le bois, ça va. Donc, encore, on arrive à se fournir en bois. Ça va être la même histoire, en fait. On va finir avec un monde décarboné, avec de l'électricité, j'espère, nucléaire au maximum.
2: Propre au maximum.
12: Je le dis ici, toutes les places de village devraient avoir la place Mesmer.
2: Oui.
12: Cet homme formidable.
2: Le plan de développement, le premier plan de développement nucléaire.
12: En 84, a équipé la France de 30 réacteurs nucléaires. Et je rappelle que, ensuite, on les a équipés jusqu'en 2001, jusqu'à Civaux. Et ensuite, après, on s'est arrêté pendant 18 ans ou 20 ans. Et ça a été, et c'est notre grande peine. Et là, il faudra un jour que les politiques rendre compte de tout ça. Parce que on avait une chance formidable, on avait une avance formidable sur le nucléaire. Et on l'a perdu. Il faut espérer qu'on la récupère, qu'on récupère ce retard. Il faut que DF mette les bouchées doubles et qu'on arrête de nous expliquer qu'il faut 20 ans.
2: On a relancé un peu la machine avec la PPE.
12: Il faut 20 ans. Et là, on arrive à une question magistrale et la question essentielle de l'époque, c'est le temps. Et c'est la maîtrise du temps. Il va falloir qu'on puisse construire des centrales nucléaires plus rapidement parce que l'énergie, ça va être le vrai sujet à l'avenir.
2: Oui, évidemment.
12: À cause de l'IA.
2: Évidemment. 15 gigas de demande, je crois avoir lu ça cette semaine. On va avoir besoin de 15 gigas. Un réacteur, c'est à peu près 1 giga.
17: De l'eau aussi.
2: Donc, c'est pas mal d'eau pour rafraîchir effectivement tout ça, mais on n'est pas trop mal placé.
17: On n'est pas mal passé.
2: Allez, je voulais qu'on parle budget. On va commencer à parler budget avec ce rapport de l'Institut des politiques publiques qui a été publié hier. L'IPP le fait chaque année, une grande série de notes sur le budget, qui sont les gagnants, qui sont les perdants du dernier PLF. Vous avez toute une série d'études, y compris sur les retraites, passionnantes, toujours passionnantes les études de l'IPP, qui indiquent que le problème n'est pas seulement de savoir qui affiche le déficit entre l'État, la Sécu ou les collectivités locales. Mais qui décide de la dépense? Qui maîtrise la recette? Et finalement, qui est responsable, j'ajoute, de ce marasme? Parce qu'on est quand même très très loin du rétablissement des comptes. Anne-Sophie Alsif, vous avez eu le temps de regarder ces différentes études?
17: Oui, donc en effet, c'est vrai que c'est assez intéressant. On a vraiment des fiches qui expliquent, qui donnent aussi des pistes d'amélioration, des constats. Donc ça, c'est vraiment quelque chose qui va beaucoup aider. Après, pour revenir
2: on
17: à ce fameux... On l'espère.
2: On n'est pas sûr.
17: 5% de déficit, à mon sens, le problème qui n'est pas souligné, qui est absolument fondamental, c'est comment est structurée l'économie française. Et l'économie française est structurée à plus de 60% en termes de contribution de la croissance par la consommation des ménages. Après, en effet, vous avez l'investissement. Après, vous avez la contribution au commerce extérieur. Donc, c'est vraiment la consommation des ménages qui est absolument
2: le premier moteur de la croissance française.
17: Et donc, ça, c'est très important de le savoir, puisque une grande partie de la politique budgétaire se base là-dessus. Et c'est pour ça qu'on a eu, en effet, le quoi qu'il en coûte. C'était quoi le pari du quoi qu'il en coûte? Au début, il a été très efficace. On rappelle, on a été l'un des seuls pays à ne pas être en récession au tout début de la crise Covid. Mais après, en effet, il a été assez large. Et le gouvernement se disait, ou les instances à l'époque, bah voilà, on va continuer de faire du quoi qu'il en coûte. Ça va se transformer en consommation. Et donc en point de PIB, et donc finalement, eh ben, grâce à la croissance, on va éponger ce
2: modèle keynésien, quoi.
17: Exactement, ce qui fonctionne très bien en France, hein, il faut le dire, par rapport à d'autres pays. Malheureusement, comme on a eu en effet les crises inflationnistes, ça s'est transformé en épargne. Et c'est ça, en vrai, le vrai sujet du système de croissance français, c'est se dire bah, peut-être qu'il faudrait penser à rééquilibrer la place de la consommation des ménages au profit de l'investissement, comme vous l'avez très justement dit, pour justement, un, plus diversifier son économie, c'est-à-dire que comme ça, on est moins dépendante de la consommation des ménages seulement, et puis aussi pour inciter les politiques publiques, lorsqu'ils mettent en place des politiques de relance, et bien beaucoup plus c'est sur l'investissement productif qui demande du long terme, et forcément, quand vous n'avez pas de retour sur la croissance immédiate, bah, vous avez moins d'incitation politique à le faire que la consommation des ménages. Et donc, c'est vrai que ça aurait été aussi intéressant d'avoir dans ces éléments, de se dire, bah, voilà, si on avait, par exemple, une contribution de l'investissement à 30-35%, quelle valeur ajoutée ça pourrait créer. Et ça, ce serait un élément qui serait plus intéressant, enfin, en tout cas, qui serait complémentaire à, en effet, la vision de gestion du déficit, puisque là, en fait, on gère le vide, on gère
2: l'attrition.
17: L'attrition, voilà.
2: Au fur et à mesure.
17: Qui va payer l'État, les collectivités territoriales, alors qu'il y a déjà eu beaucoup, beaucoup de réductions, État, collectivités territoriales, enfin, surtout l'État, sur la réduction des dépenses. Donc, à un moment, c'est compliqué aussi, sur l'État en tout cas.
14: Valentine Hénouze, puis Guillaume.
15: Oui, bah, je pense que l'idée de soutenir la croissance toujours en soutenant la consommation, est-ce que c'est quand même une bonne idée? Parce qu'au final, oui, ça marche. Alors ça marche à très court terme, c'est d'une efficacité redoutable. Hein. Ça nous permet d'avoir...
14: Parce que la question qui se pose, c'est est-ce que c'est l'État qui peut soutenir le pouvoir d'achat des Français?
15: À moyen terme, on se rend bien compte que le résultat, ben, c'est simplement qu'on a des niveaux d'endettement plus élevés. Le problème aujourd'hui, c'est que si on regardait entre 2008 et le Covid, oui, on continuait de soutenir notre croissance avec de l'endettement, mais on était dans un environnement de taux bas. Là, le vrai sujet depuis le Covid, c'est qu'on soutient notre croissance avec de l'endettement, mais on est dans un environnement de taux plus élevé.
14: Et oui, ça commence à coûter cher.
15: Ça commence à coûter cher et surtout, ben, on se rend bien compte qu'au bout d'un moment, bon, c'est encore soutenable hein, l'idée, mais qu'à terme, dans quelques années, ce mode de fonctionnement ne sera plus soutenable. Donc, il faut trouver un nouveau schéma. Et le nouveau schéma, il n'y en a pas 36. Hein. C'est d'investir, d'avoir des gains de productivité et d'avoir une consommation qui soit non pas soutenue par de l'aide de l'État, mais qui soit
14: des primes d'activité,
15: par
14: oui,
15: des gains de productivité, une capacité des secteurs où il y a des capacités à augmenter les salaires. Et ça, c'est pour moi un mode de fonctionnement beaucoup plus sain pour soutenir la consommation. Mais ça demande une phase où on investit et on change notre façon de penser.
14: Guillaume.
16: Moi, je l'ai déjà dit 20 fois ici sur ce plateau.
14: La répétition est le premier pilier de la pédagogie, Guillaume Poitrinal.
16: Eh bien, on y va. Il y a eu un moment donné où nos hommes et nos femmes politiques ont perdu la tête, elles ont perdu la raison. Ils se sont dit, les taux d'intérêt sont négatifs, donc plus j'emprunte, plus je m'enrichis. C'est ce qu'on a dit tout à l'heure. Manque de bol. Au bout d'un certain temps, eh bien, cet emprunt, il va falloir le rembourser. C'est-à-dire que toute dette publique est remboursable à la fin. Et donc, ça veut dire quoi? Ça veut dire qu'il faut le refinancer.
14: Mais on rembourse jamais la dette.
16: Mais bien sûr, qu'est-ce qu'on fait tous les lundis?
17: Mais c'est ça.
16: Tout ce stock de dette que nous portons avec les fameux 1000 milliards de plus, etc., donc les 3400 milliards de dette, tout ce stock de dette va devoir être financé. Et quand on prend de la dette, même si on prend de la dette pas chère, et je le suis chef d'entreprise, on doit se poser la question des conditions de refinancement de la dette quand cette dette sera remboursable. Elle sera remboursable. L'OAT disant, au bout de 10 ans, il faut la rembourser et donc tirer sur une nouvelle source d'OAT. Et ce qui se passe en ce moment, c'est la gueule de bois. Pourquoi? Parce qu'on le sait, 3400 milliards de dettes à 5%, ça fait 170 milliards d'intérêts. Aujourd'hui, la balance, elle est à 50. Ça veut dire que si nos taux d'intérêt réels continuent là où ils sont, je ne le souhaite pas, mais en tout cas, ils resteront beaucoup plus élevés que le taux de l'emprunt courant, puisqu'on a la chance d'avoir des vieilles souches d'il y a 4 ans ou d'il y a 5 ans, eh bien, là, il va falloir trouver sur le budget de l'État 100 milliards.
14: Eh oui.
16: 100 milliards. Attention, là, on rigole plus du tout.
14: Uniquement pour payer intérêts de la dette. Hein, on est bien d'accord.
16: Les intérêts du stock de dette. Je ne parle pas de baisser la dette. Là, je parle à dette constante.
14: Ouais.
16: Et si on continue à faire du déficit, ce stock de dette va continuer à augmenter. Donc, il y a un problème de pyramide de Ponzi avec cette dette publique. On doit la dénoncer, cette pyramide de Ponzi, et d'urgence avoir des budgets à l'équilibre, d'urgence.
14: Valentine.
15: Alors, il y a un scénario très dur hein, que vous venez de dépeindre, mais on a un peu de temps pour agir quand même. Il faut voir que le coût moyen de notre dette aujourd'hui reste autour de 2%. Et notre dette, si le budget n'est pas très bien géré, notre dette, elle, est extrêmement bien gérée, avec une maturité moyenne de 8 ans.
14: On l'a rallongée, oui.
15: On l'a rallongée. Donc, il y a un certain temps avant que ce niveau élevé d'intérêt n'impacte le coût moyen de la dette. Mais chaque année, on a notre coût moyen de la dette qui augmente.
16: Mais un certain temps, c'est
14: alors
16: dans
14: on va
16: 5
14: faire
16: ou 6 ans.
14: Non, mais on peut donner
16: dans
14: le chiffre.
16: Dans 5 ou 6 ans, vous serez
14: si
16: en mark to market.
14: Si la dette, c'est 8 ans, quand est-ce que, à partir de quand a commencé à augmenter les taux?
16: Dans 5 ou 6 ans, vous serez en mark to market. Vous serez
15: à 3,50.
14: Dans 6 ans. Donc le choc est prévu, on l'aura annoncé en 2032.
15: Le choc, on va espérer de prendre des décisions et d'avoir un...
17: Je pense que là où... bon,
14: allez,
17: bien sûr,
14: une note d'optimisme pour terminer.
17: Voilà, il n'y a pas de sujet sur les chiffres. Mais bon, on est quand même en zone euro, on est la deuxième puissance européenne, on a la Banque Centrale Européenne, donc avant qu'il y ait vraiment un choc, je pense, important, enfin vous allez me dire tout est possible sur la dette, on a quand même des mécanismes, notamment depuis la crise des dettes avec le MES, le mécanisme européen de stabilité, etc. À mon sens, ce qui est très justement dit, c'est l'augmentation de la charge d'intérêt qui a vraiment doublé en l'espace de quelques années.
14: Eh oui. On est plus qu'à 50, hein, je crois qu'on arrive à 70 milliards là, cette année. Hein.
17: Et ce qu'on a dit précédemment, c'est dans un monde où tout le monde investit, y compris nos partenaires européens, on le voit, espagnol, italien avec le plan de résilience pour l'Europe, 80 milliards, l'Allemagne 500 milliards, eh bien nous, pour payer justement cette charge d'intérêt, on pourra être financé. Ça, j'ai pas trop d'inquiétude là-dessus. Mais ce qui va se passer, c'est que ce sera en effet à des taux plus chers. Et donc, on va devoir aller encore puiser sur l'investissement qu'on fait moins pour payer cette dette. Et donc, on rentre en fait dans ce cercle
2: vicieux. Une dynamique d'appauvrissement.
17: Exactement. C'est-à-dire qu'on paie ce que l'on peut avoir comme gain pour rembourser cette dette au lieu d'investir alors que les autres le font. Et donc, on perd des gains de productivité et de la croissance. Et c'est là où on continue de se paupériser, d'être en dessous
16: donc
17: de la moyenne.
16: Donc, il faut
17: de l'inflation. Juste en dessous des moyennes.
16: La seule solution, c'est des endettés.
15: Non, mais l'inflation par la demande, parce que choc exogène d'inflation voilà, qui est à la fois tape sur la croissance, je ne sais pas si c'est la meilleure idée.
17: La conséquence, c'est quand même.
16: Encore
2: une fois, baisser les taux, les
16: risques.
15: Non, c'est juste avoir une approche plus mesurée sur le sol.
17: Augmenter les gains de productivité. Oui, et aujourd'hui, les résultats, il faut quand même le dire, hein, c'est un résultat qui est tout à fait factuel, c'est qu'on est en dessous de la moyenne des pays de la zone euro pour le PIB par tête.
2: Et oui. Pour augmenter les gains de productivité, il faut mettre davantage de monde au travail. On va en parler dans une seconde avec la réforme des retraites, le grand sujet de la présidentielle 2027, évidemment. On va voir que de plus en plus de candidats proposent de supprimer l'âge légal, un peu l'urticant autour de cette réforme. On va voir si c'est une bonne idée avec les experts. Et puis, on reviendra en fin d'émission sur le rapport parlementaire sur les fonds vautours. On va voir ce qu'en pensent aussi mes invités du jour. Ne quittez pas, on se retrouve dans une minute.
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2: Allez, on est de retour pour la seconde partie de l'émission. Il est 10h03. 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C'est les experts avec aujourd'hui Anne-Sophie Alsif, chef économiste du cabinet d'audit BDO France et professeur à Paris 1 Panthéon-Sorbonne. Guillaume Poitrinal, fondateur de WO2, promoteur immobilier bas carbone. Et Valentine Hénouze, responsable de la stratégie taux chez Amundi. On va parler un peu dans la suite du précédent thème, hein, des finances publiques, l'éléphant dans la pièce, on le sait, c'est évidemment les retraites, première dépense et de loin en France, un quart de la dépense publique. Anne-Sophie, vous disiez avant la coupure pub que le sujet pour le rétablissement des comptes publics, c'était évidemment aussi d'augmenter les gains de productivité pour réduire la dette, réduire les déficits. Bon, on sait que si on avait le taux d'emploi de l'Allemagne, on le dit et on le répète aussi sur cette antenne, la France n'aurait plus de problème de déficit, à la fois chez les jeunes et chez les seniors, qui sont les deux grands pans qui pêchent dans ce pays. Bah, ça nous ferait 140 milliards de recettes supplémentaires. C'est exactement le montant du déficit actuel. Alors, le débat qui monte, moi, c'est ce qui m'intéresse ce matin, c'est sur la suppression ou pas de l'âge légal de départ en retraite. Ça a été l'irritant en 2018-2019. Édouard Philippe l'avait imposé dans la réforme Macron. Les Français ont dit non, pas de report de l'âge légal. C'est ce qui bloque. Alors, pour contourner le sujet, Gabriel Attal et Jordan Bardella proposent tous les deux de supprimer cet âge légal. Écoutez, faites comme vous voulez, liberté aux Français. Vous cotisez peu, vous aurez peu de retraite. Vous cotisez beaucoup, vous aurez davantage de retraite. Est-ce que c'est une bonne idée, Anne-Sophie Alsif?
3: Alors, déjà, il faut aussi toujours, sur ces questions, regarder ce que les autres ont fait, hein, puisqu'on est tous confrontés en Europe à ces problèmes de vieillissement de la population et de financement de la dépense publique.
2: Oui, on est les seuls à ne pas faire de réforme.
3: Tous les autres pays européens ont un âge, pour la majorité, de départ à la retraite. Et pourquoi c'est important d'avoir cet âge? Parce que ça permet d'avoir un signal, notamment sur le fameux taux d'emploi. On l'a vu quand on a fait la réforme des retraites, les dernières réformes, on augmentait à chaque fois l'âge légal de départ. Et tout de suite, vous aviez un effet mécanique d'augmentation du taux d'emploi, notamment sur les 55-64 ans, dès que vous avez un report de l'âge légal. Pourquoi ? Parce que ce soit les entreprises, les agents économiques, que ce soit même dans le public partout, c'est un signal qui vous permet d'organiser le monde du travail, vos recrutements, vos départs en retraite. Donc c'est un signal temps, on va dire, hein, même de prospective, qui est important, pas qu'en France.
2: Structurant.
3: Également dans les autres pays. Après, ce qui peut se faire, on le voit dans les pays nordiques, vous pouvez avoir un âge légal de départ et ensuite avoir beaucoup plus de mécanismes pour rester en emploi. C'est-à-dire avoir des mécanismes où vous pouvez travailler à temps partiel. Ça se fait beaucoup en Allemagne. Par exemple, en Allemagne, en effet, vous avez un taux d'emploi qui est beaucoup plus élevé, mais très peu de gens à 70 ans travaillent toute la semaine à temps plein. Vous avez beaucoup plus de mécanismes une fois que vous êtes parti à la retraite pour continuer à travailler et qui sont mixtes et qui permettent d'aller à la retraite totalement progressivement en restant dans l'emploi. Et bien évidemment, ces mécanismes, quand vous restez dedans, vous payez des taxes, des impôts et donc en effet, plus de recettes fiscales. Donc à mon sens, c'est beaucoup plus là-dessus qu'on peut aller. Un âge de départ qui permettra d'augmenter le taux d'emploi et puis davantage de mécanismes à côté pour pouvoir faire que les gens restent en emploi s'ils veulent. Il faut le rappeler, l'âge effectif de départ, c'est plus de 63 ans parce que les gens veulent rester plus tard.
2: C'est le cas aujourd'hui, on est à 62,9 je crois.
3: Exactement, pour des histoires de pouvoir d'achat parce que les gens veulent bien sûr peut-être partir mais avoir toujours du pouvoir d'achat. Donc ça peut tout à fait marcher, en tout cas c'est ce que les autres pays européens ont fait.
4: Ouais, alors en fait, ça revient à l'histoire de la retraite à points, quoi. Tu vois, à la fin, c'est-à-dire on a cotisé tant, etc. Après, âge minimum, il existe quasiment partout, en fait, l'âge minimum. Curieux, je me suis toujours posé la question de savoir.
2: Et donc,
4: pourquoi.
2: C'est qu'on en a besoin.
4: Une fois, j'ai posé la question au président du MEDEF, qui m'a expliqué qu'en fait, si on voulait une réforme réellement efficace, il faut pousser l'âge minimum. Et en fait, en supprimant la question d'âge minimum et en disant, en fait, bah, vous aurez la retraite, vous pouvez prendre votre retraite quasiment quand vous voulez, mais à ce moment-là, ça sera une toute petite retraite si vous partez tôt, une plus grosse retraite si vous partez tard, à vous de choisir. Il m'a toujours expliqué qu'en fait, ça avait quasiment aucun effet. Bon, je sais pas pourquoi, mais moi, intellectuellement, je trouve que c'est plutôt une bonne idée de laisser la liberté aux gens de s'organiser. Bah, y a des gens qui vont partir plus tôt avec une plus petite retraite, il y a des gens qui vont partir plus tard.
2: Oui, parce qu'on peut avoir du capital, on peut avoir hérité, on peut avoir d'autres
4: ressources. Il y a tellement de situations. Et puis, la dernière chose que je note, c'est que

0: Il y a un impératif, c'est quand même trouver une solution à cette situation française très très particulière, et donc le coût des retraites qui s'accroît parce que on a de moins en moins de cotisants, parce qu'on n'a pas fait la retraite par capitalisation, parce que, il faut trouver une solution. Or, les Français, ils ont l'âge de la retraite en ligne de mire. Donc peut-être qu'en supprimant cette idée d'âge de retraite, on pourrait faire les réformes qui, de toute façon, vont s'imposer.
1: Après, ce qu'on entend beaucoup, c'est que s'il n'y a plus d'âge légal, il y a quand même un minimum de durée de cotisation pour garantir l'équilibre, et que la durée de cotisation pénalise les carrières hachées, et notamment les femmes qui se sont arrêtées de travailler quand elles ont eu des enfants, Valentine et nous.
2: Je pense que c'est vraiment contourner le problème de supprimer.
1: Non, mais on cherche justement, on voit le blocage français face à cet âge légal.
2: Je trouve l'idée d'Anne-Sophie assez intéressante que l'âge de minimum de départ à la retraite, c'est quand même un signal qui est donné sur le marché du travail. Vous allez quand même devoir travailler jusqu'à tel âge. Après, ça n'empêche pas aux gens d'avoir leur liberté personnelle et de prendre leur retraite plus tôt. Après, il faut quand même, pour moi, on a véritablement aujourd'hui un problème de financement des retraites. Aujourd'hui, on parle de l'âge à la retraite, mais il y a des solutions qui sont multiples, qui sont augmenter les cotisations, réduire les pensions de retraite, allonger l'âge de départ à la retraite, ou moi, une des solutions que je trouve plutôt par le haut et que je préfère, c'est introduire aujourd'hui une part plus grande de financement des retraites par capitalisation.
1: Oui.
2: Je pense que pour moi, c'est une des solutions.
1: Est-ce que ce n'est pas ce qui est exactement en train d'être fait avec l'explosion des PER, des plans épargne retraite, 15 millions depuis 2019 ?
2: Parce que ça répond à un double problème. Aujourd'hui, on parlait quand même toujours ce problème de manque d'investissement en Europe. Et quand on regarde le patrimoine, les actifs des... Alors, c'est absolument pas qu'un problème français. Pour moi, c'est un problème européen. Mais quand on regarde les actifs des ménages européens, 70% on est sur de l'immobilier, 30% on est sur des financiers. Aux États-Unis, c'est tout simplement l'inverse. 70% sur du financier et 30% sur l'immobilier. Parce que le ménage américain, dès son plus jeune âge, c'est un investisseur qui doit réfléchir à sa retraite, à très long terme évidemment, et il doit investir dans l'économie sur du long terme. Et c'est ce qui nous manque en Europe aujourd'hui, des financements actions de long terme. Donc pour moi, la sortie par le haut de ce sujet épineux qui est le financement des retraites, il n'est pas unique, il y en a plusieurs, et je pense qu'on va devoir jouer sur tous ces créneaux, et c'est aussi augmenter la part de financement des retraites par capitalisation.
1: Ça dit aussi quelque chose de notre rapport au travail. Davidia nous dit au Danemark, l'âge de départ est de 70 ans, mais l'organisation du travail est plus souple.
2: Oui, exactement.
1: Fin de journée à 16 heures, beaucoup de télétravail. C'est un système basé sur la confiance et non sur la méfiance, comme en France. On a un rapport particulier au travail en France?
3: Non, pas particulier. C'est juste qu'on a une structuration de la manière de travailler qui a été juste différente. Quelle a été-t-elle? On a eu en effet les 30 Glorieuses. On a été un des pays fondateurs à avoir en effet le plus de croissance après la guerre. Et dans un contexte où, en effet, vous partiez tôt à la retraite parce que vous viviez beaucoup moins longtemps à la retraite. Donc déjà, il faut le dire, de vivre très longtemps en bonne santé, c'est déjà une bonne nouvelle.
1: Oui.
3: Et ça montre qu'on a eu un système qui a très bien fonctionné. Donc ça, il faut quand même s'en réjouir plutôt que de voir l'aspect positif, négatif. Donc ça, c'est quand même bien. Et l'autre élément, c'est qu'en effet, dans ces années-là, à 60, c'était déjà très tard puisqu'on restait très peu de temps à la retraite en bonne santé. Donc l'idée, c'est d'avoir en effet un temps de travail. C'est-à-dire, quand vous regardez la productivité horaire, la France est l'un des pays européens où elle est le plus élevé.
1: C'est toujours vrai, ça. On y reste toujours dans le peloton de tête.
3: Il y a d'autres pays du Nord qui le sont aussi, mais on est un des pays où on est le plus élevé. Donc en fait, on a une grande quantité de travail, 25-55 ans, où là, vous travaillez très, très, très intensément, avant beaucoup moins et après beaucoup moins. Alors que dans les pays nordiques, c'est sûr que si vous travaillez jusqu'à 70 ans, vous ne pouvez pas avoir cette cadence-là. Donc vous allez avoir un étalement beaucoup plus important de votre manière de travailler.
1: Guillaume.
0: Oui, non, mais pour avoir travaillé dans 12 pays en Europe et dirigé une entreprise qui était dans 12 pays, il est sûr que en France, on a un rapport conflictuel.
1: Vous l'avez vécu
0: dans l'entreprise,
1: au sein de votre entreprise,
0: bien sûr.
1: Beaucoup plus qu'ailleurs.
0: Beaucoup plus qu'ailleurs.
1: C'est intéressant.
0: Et on trouve beaucoup plus des solutions facilement avec des syndicats allemands, avec des syndicats des pays du Nord, qu'en France. Oui. Mais ça, tous les patrons vous le diront. On a ce problème en France.
1: Mais qu'est-ce qui explique cette conflictualité?
0: Je crois que les choses sont un tout petit peu en train de... Mais pendant très longtemps, en France, on a pensé que l'entreprise, c'était le lieu d'affrontement entre le patron et le syndicat. C'était même, je vais vous dire, quand moi j'étais en quatrième, dans mon premier manuel d'économie, en définition de l'entreprise, il y avait une des définitions qui est l'entreprise, c'est quoi? C'est le lieu d'affrontement entre patronat et syndicat. Définition de l'entreprise. Oui. Donc, il faut quand même savoir d'où on vient. Et avec ces syndicats qui sont réputés représentatifs, alors qu'en fait, ils représentent très peu aujourd'hui, du point de vue des trucs. Bien sûr qu'on a des sujets de construire et de construction ensemble du dialogue social. On ne peut pas dire le contraire. Et c'est particulier à la France, oui.
3: Alors, par rapport à ça, déjà, le taux de syndicalisation en France, dans le secteur privé, est un des plus bas des pays européens. Et pour répondre à votre question, pourquoi on a une vision totalement différente, des pays comme l'Allemagne ou les pays nordiques ont été totalement détruits après la Seconde Guerre mondiale. Et donc, la reconstruction du pays s'est faite avec les syndicats patronaux et ouvriers. Et donc, l'idée, c'était d'avoir il fallait refaire absolument tout le pays, puisqu'il n'y avait vraiment plus rien. D'avoir une construction de l'entreprise qui se fasse à deux. Et dans ces pays-là aussi dont vous parlez, vous avez été chef d'entreprise dans plus de 12 pays, ces pays-là ont souvent beaucoup plus d'intéressement, ont beaucoup plus de mécanismes de rémunération des salariés qui sont en lien avec la performance de l'entreprise.
0: Et donc forcément, de l'actionnariat salarié.
3: Et l'actionnariat salarié.
0: Premier investisseur dans Unibail à l'époque, c'était le syndicat des métallurgistes hollandais, qui était dirigé par les syndicats. Exactement. Il ne faut pas l'oublier. Voilà. Les syndicats. Donc j'avais au conseil d'administration des syndicats. Je peux vous dire qu'ils rigolaient pas avec les coûts.
3: C'est pas du tout la même structuration. Donc quand vous êtes intéressé, forcément, vous avez un rapport aussi différent dans la gestion de votre entreprise, ce qui est beaucoup moins développé en France.
2: Mais pour rebondir sur la Hollande, si on regarde la Hollande, c'est un pays où il y a une culture action beaucoup plus forte que sur le reste de la zone euro. Les pays nordiques et la Hollande, il y a une véritable culture des
1: actions. Culture protestante.
2: Et culture de prise de risque de la part des ménages, qui est totalement différente de ce qu'on peut avoir.
0: Est-ce que c'est pas lié aussi, nous, à cet énorme ballon qu'on appelle l'assurance vie, qui est dirigé quand même très largement sur les produits de taux pour financer notre déficit? On va revenir à la conversation d'avant. Et finalement, est-ce que c'est pas la pompe à OAT, en fait, qui dérive aussi une partie de cette épargne vers des supports taux plutôt que des supports actions?
2: Ça joue aussi. Mais si on regarde la retraite par capitalisation, quand on verse des pensions, elles sont immédiatement reversées. Tandis que quand on veut faire de la retraite par capitalisation, on verse des pensions qui, elles, sont accumulées dans des fonds. Donc là, il y a deux schémas qui sont totalement différents. Bon. Donc pour moi, ça joue, oui. Plus après le mode de financement des retraites.
3: Ce qui est compliqué, c'est que souvent on refuse la capitalisation en disant il y a un problème d'équité. Le problème, c'est que vous l'avez très justement dit, aujourd'hui les gens font leur retraite ou dans l'investissement locatif ou en ayant en effet des placements à côté pour préparer leur retraite. Donc il y a déjà une forme, on peut dire, d'inégalité si on est sur cette vision-là, qui se crée avec des gens qui vont préparer à côté avec plein de produits qui sont offerts et d'autres non. Et donc l'idée en effet de cette capitalisation, et ça a été fait dans plein de pays nordiques, c'est que tout le monde puisse bénéficier des effets positif. Et l'autre élément, vous l'avez très justement dit, c'est que ça permettra aussi de financer énormément d'entreprises, dont les fameuses entreprises européennes. On parle toujours du rapport Draghi, de ces fameux 300 milliards qui vont aux États-Unis. Eh bien, c'est vrai que d'avoir ce marché des capitaux en plus, vu le montant de l'épargne, ça permettra aussi de financer les entreprises en général. Donc, il peut y avoir vraiment un cercle vertueux. Par capitalisation, vous êtes mieux placé que moi pour le dire. L'idée aussi, c'est de dire où on va investir. Alors, on va parler des fameux fonds vautours, mais il y a plein d'investissements qui sont tout à fait robustes, qui financent plein d'entreprises, qui ont une vraie productivité, etc. Donc voilà, on peut être vraiment dans un financement très sain et peu risqué avec une retraite par capitalisation. C'est tout à fait possible.
1: Un dernier mot, Valentine, et puis on va passer au fonds vautours.
2: Il faut quand même être lucide. Il y a un déséquilibre démographique qui s'accélère. Dans les années 60, on était 4 personnes qui cotiser un retraité, maintenant on est autour de 1,7 et ce ratio va se détériorer. Donc il faut trouver des solutions. Il n'y a pas de solution parfaite. Pour moi, c'est un mix de solutions qui doit être trouvé. À part passer à 100% en capitalisation, ça n'a aucun sens. Mais une approche il n'en a jamais été question. Une approche mixte, c'est favorable. Et puis après, jouer sur les différentes variables. Mais je dirais, contourner le sujet en disant on va planquer les variables, moi, ce n'est pas l'approche que je préfère.
1: Bon, ça marche. On va continuer dans la lutte des classes, puisque Aurélie Trouvé, la présidente LFI de la Commission économique à l'Assemblée nationale, vient de publier un rapport sur les fonds vautours. Je cherche le titre de ce rapport. Voilà. le rapport de la commission d'enquête parlementaire sur, je cite, « la prédation des capacités productives françaises par les fonds spéculatifs ». Alors, on voit que dès le titre de ce rapport, il y a une approche, évidemment, un peu idéologique par rapport à ces fonds d'investissement. Elle pose aussi une vraie question, c'est-à-dire que les fonds vautours, ça existe aussi quand même. Mais est-ce que globalement, les fonds d'investissement détruisent-ils réellement l'outil productif français? C'est ce que semble dire le rapport. Ou est-ce qu'ils sont là pour les développer au final? C'est quoi? Tiens, définissez-moi un fonds vautour. Premier exercice.
0: Je vais pas m'y livrer.
1: Pensez contre
0: mais,
1: vous-même.
0: Mais très clairement, en fait, on aime bien dans ce pays trouver des boucs émissaires, quoi. Alors une fois de temps en temps, c'était les fonds de pension. On a eu les fonds de pension, c'est les vrai, fonds de pension, etc.
1: Et oui. C'est moins gros mot. Non mais vous avez vu, ça avance quand même.
0: On aime bien trouver. On aime bien trouver en fait. D'ailleurs,
1: là, c'est plus agressif.
0: C'est une forme de justice primitive à la René Girard. Voilà, le bouc émissaire, etc. C'est comme on ne sait pas trop, on n'y connaît rien. Ah bah ça doit être la faute d'eux. Et donc là, nos problèmes, c'est la faute des fonds américains qui font des LBO, donc qui utilisent beaucoup de leviers, ça fragilise les entreprises, etc., etc. Bon, il y a un certain nombre d'entreprises qui sont sous LBO. Je ne sais plus au combienième LBO on est chez Picard Surgelé ou dans le truc. Mais oui. Il y a des entreprises qui vivent très bien sous LBO, qui font de la croissance, qui investissent, parce que en fait, pour gagner des sous avec un LBO, il faut faire de la croissance, manque de bol, quoi.
1: Elle définit ce qu'est un fonds vautour, c'est que c'est celui dont la stratégie vise à extraire des entreprises qui l'acquièrent une valeur déraisonnable, ce qui conduit à affaiblir structurellement cette entreprise, et ce qui induit évidemment des emplois détruits, des dettes alourdies et des outils de production à l'abandon. Est-ce que c'est ce qu'on constate parfois?
0: Non. Enfin, moi, c'est pas, en tout cas, je vois pas ça comme ça. Et par contre, ce qui manque, c'est du capital de long terme. Exactement. Là, on est tous d'accord. Il manque des fonds de pension. Ça, je veux dire, il manque des fonds de pension en France. Et le CAC 40 travaille, le SBF 120 travaille pour des investisseurs étrangers. Et là, il y a beaucoup de PIB, beaucoup de création de richesses, oui, made in France, qui est exporté pour aller assurer le bien-être des retraités californiens, oui, de CalPERS ou de PGGM ou d'APG en Hollande.
1: Ça veut dire que la France est devenue trop dépendante des capitaux étrangers. Là, vous soyez d'accord avec ce qui est dit dans le rapport. Hein. Oui. C'est que pour défendre notre souveraineté, on a besoin de capitaux, bon, français ou européens. Oui, Valentine Hénouze, puis Anne-Sophie Alti.
2: Oui, et puis ce qu'on peut regarder, c'est pourquoi ces fonds vautours, peut-être les niveaux de valorisation sont un peu plus attractifs. Oui. Peut-être que ces entreprises, elles retombent sur les mêmes sujets, ont des problèmes de financement, n'arrivent pas à trouver du financement. On voit aujourd'hui que le financement bancaire, l'accès au financement bancaire, c'est beaucoup plus compliqué.
1: Oui, on rappelle que c'est quoi, 70% du financement en France, le financement intermédiaire?
2: Oui, on est sur ces ordres de grandeur, ce qui est inversement à ce qui se passe aux États-Unis. Aux États-Unis, l'essentiel du financement des entreprises passe par les marchés. Donc, et puis après, on n'a pas des marchés financiers qui se sont développés comme aux États-Unis
1: sur la
2: dette privée, sur les fonds privés pour investir dans ces entreprises-là. Donc on retombe sur les mêmes sujets en fait. On manque de fonds pour investir sur du long terme sur ces entreprises.
1: Anne-Sophie,
3: non, mais ça montre aussi la question de l'union des marchés de capitaux. C'est-à-dire que parce qu'on n'a pas mis en place les bons outils, on va en effet stigmatiser telle ou telle structure. Le problème, c'est qu'on a un projet d'union des marchés de capitaux en Europe
1: qui patine. Hein. On n'a que 6 pays qui sont d'accord pour l'instant pour le monter.
3: Et donc, qui justement ont pour objectif d'avoir une profondeur de marché, d'avoir un investissement long terme, de flécher les investissements sur l'industrie européenne et notamment sur les secteurs stratégiques européens. Il y en a beaucoup aujourd'hui, on a des très très fortes dépendances. Donc, c'est ça en vrai le vrai sujet qu'on ne règle pas ou peut-être pas assez vite. Et donc parce qu'on ne le règle pas assez vite, en effet, on essaie de stigmatiser d'autres acteurs. C'est vraiment là-dessus, je pense, qu'il faut se fonder. Quitte à
1: faire, vous pensez qu'on va y arriver à un moment? Moi, ça fait 15 ans que j'entends parler de l'union des marchés.
3: On l'a vu, pas en France, mais voilà, l'Allemagne s'est quand même remis à réinvestir. C'était quand même quelque chose d'assez fondamental quand vous voyez la structuration de l'économie allemande qui, elle, est très dépendante des exports. C'est l'inverse de nous avec la consommation des ménages. Pareil, les pays du Sud, Italie, Espagne ont massivement réinvesti avec le plan de résilience pour l'Europe. Donc on voit qu'il faut vraiment réinvestir, même dans les contributions à la croissance, partout dans les pays européens, on redevient positif. Donc ça, il y a vraiment l'idée qu'il faut investir. Après, la question, c'est comment on trouve les volumes d'investissement. Et là, en effet, on retombe sur la problématique de profondeur de marché et l'union des marchés de capitaux qui n'est pas achevée.
2: Et d'éducation financière aussi, hein, parce qu'on se rend compte quand même ce qui manque en Europe par rapport aux États-Unis ou par rapport à des pays comme les Pays-Bas et les pays nordiques, c'est sur certains pays européens, il y a un vrai manque d'éducation financière. Donc, on essaye de faire le job ici, mais il y a quand même un véritable manque d'éducation financière aujourd'hui. Certains ménages ont peur quand ils investissent sur les marchés actions. Et l'autre point important, c'est quand ils veulent avoir du rendement et prendre du risque, eh bien, ils vont investir aux États-Unis. Ils n'investissent pas en Europe.
1: Et en même temps, les rendements sont supérieurs aux États-Unis.
2: Mais, donc, c'est vraiment un cercle vicieux. Donc, on n'investit pas assez, on manque d'actifs qui ont du rendement. Quand on veut du rendement, eh bien, on va le chercher aux États-Unis. Il y a quand même 30% de notre épargne qui se redirige vers les États-Unis quand on veut aller avoir un peu plus de rendement. Ou autrement, il y a une préférence pour l'immobilier. Et quand c'est les actifs financiers, eh bien, c'est pour les dépôts ou tout ce qui est à taux qui n'ont absolument pas les rendements.
1: C'est la culture de l'Europe, on est conservateur.
2: Oui, mais quand on veut prendre du risque, on sort de nos frontières. C'est quand même des comportements à changer.
0: L'immobilier propriétaire. Hein. Je rappelle, on en parlait tout à l'heure, qu'on a tué le bailleur privé dans ce pays, à force de taxes, de règlements. Et donc, des bailleurs privés, il y en a quand même de moins en moins.
1: Oui. Hein,
0: C'est une des données majeures de la crise du logement dans ce pays. Par contre, les Français, et c'est peut-être parce qu'on a tué le bailleur privé, donc l'un et dans l'autre, par contre, les Français sont très volontiers propriétaires de leur logement principal.
1: Oui, la pierre reste
0: une grande partie de l'épargne des Français. Ouais. Et c'est vrai qu'on devrait, en fait, pour avoir des marchés plus équilibrés de ce point de vue-là, on devrait avoir évidemment le bailleur social, l'accession, et on devrait avoir des bailleurs privés. Et on n'a plus de bailleurs privés.
1: On parle de fonds vautours là avec le rapport d'Aurélie Trouvé, mais il y a des fonds activistes aussi. Est-ce que vous avez eu affaire à des fonds activistes dans votre carrière?
0: Non, pas trop, parce qu'en fait, quand ça marche bien, ils viennent pas.
1: Ils sont pas venus vous voir. Donc vous n'avez pas eu.
0: Non, pendant mes 18 ans chez Unibail, on n'a pas eu de fonds activistes. Ils sont venus après, parce que la maison a eu ensuite quelques difficultés. Heureusement, c'est un peu derrière, mais. Non, les fonds activistes, tous ces fonds, toute cette forme de capitalisme...
1: Pas agressif, en fait, non, mais qui existe aussi.
2: Ils vont quand il y a des niveaux de valorisation attractifs.
0: Ils obligent les managements à se bouger un petit peu. Ils provoquent des évictions de patrons.
1: Oui.
0: Ce qui, franchement, de temps en temps, est utile,
1: cocotier.
0: Je le dis,
1: oui.
0: Tranquillement. Nous, en France, on a un petit peu l'habitude... Vous savez, de temps en temps, encore quelques amis à la FEP, c'est toujours les mêmes. Alors, c'est pas compliqué. Le turnover des grands patrons en France, c'est on retombe toujours sur les mêmes. Alors, en plus, maintenant...
1: Plus qu'ailleurs.
0: Oui, plus qu'ailleurs. Et puis, en plus, ils terminent leur carrière comme président non exécutif du conseil d'administration. Alors, c'est toujours encore les mêmes. Ce sont les carrières qui n'en finissent plus. Là, il n'y a pas d'âge de la retraite. Là, il n'y a pas d'âge de la retraite
1: pour patrons. Il manque l'exemple, effectivement.
0: Oui, donc, en fait, on a une population plus âgée qu'aux États-Unis. Et puis surtout moins mobile. C'est une des caractéristiques.
1: Donc c'est une forme de capitalisme utile, mais qui n'atteint pas trop la France. On est assez protégé de ça globalement. C'est un peu ce que vous nous dites.
0: On a une vision un peu traditionnelle de la gouvernance de nos entreprises. Oui. Bon, c'est sympa, on les connaît. Ouais, c'est bouge pas.
1: On n'est pas des pays. Stabilité. Il y a une forme. Souvent, l'entreprise demande la stabilité normative, fiscale.
0: Voilà. Et par contre, quand ça va mal, il y a les fonds de vautours qui viennent, et donc en fait, il y a du turnover.
1: Ok. Bon, une dernière question très rapide parce qu'il nous reste encore quelques secondes ensemble. Est-ce qu'il faut plafonner la dette des LBO? Est-ce que les LBO, c'est un gros mot aussi en français, hein, leverage buyout, je rappelle, c'est du rachat par entreprise avec effet de levier. Donc on endette l'entreprise pour la racheter et on oblige un peu à booster la performance.
3: Ça, moi,
1: il faut l'encadrer ou pas, Anne-Sophie Altif?
3: Quantitatif pour évaluer même ce qui se fait au niveau européen. Après, ce que vous avez très justement dit, c'est que il y a vraiment la question de la performance. Et justement, si vous êtes dans un marché en pleine croissance avec de l'investissement qui est moins basé sur la consommation, c'est aussi beaucoup plus facile d'avoir de la performance pour tous les acteurs et aussi pour vos salariés. Donc il y a un côté un peu effet boule de neige qui est très positif quand vous avez un peu plus d'investissement dans la contribution de votre économie.
1: Évidemment. Bon, Guillaume, ouais. Vous citiez l'exemple de Picard tout à l'heure.
0: Non, en fait, c'est juste, je pense que la vraie différence, c'est l'horizon. Moi, j'aime bien investir dans les entreprises familiales parce que c'est vrai qu'il y a plus d'horizon, il y a plus de longueur, il y a plus de maturité, etc. Aller faire un gros TRI sur 4 ans ou 5 ans, c'est
1: un taux de retour sur investissement.
2: Si on commence à sortir tout l'immobilier ou le trésorerie, c'est ça. Je pense que c'est ça qui est mis avant et critiqué dans ce rapport.
1: Donc un peu d'équilibre. Vous êtes d'accord avec ça, Valentine ?
2: Un peu d'équilibre. Bon, ce que je voudrais mettre en avant, et c'est pas simplement un problème européen, c'est qu'aujourd'hui il y a une asymétrie très forte sur le financement des grandes entreprises qui ont accès au marché et des petites entreprises qui ont juste accès au financement bancaire. Et là, c'est vraiment un sujet, mais pas seulement en Europe, aussi aux États-Unis. Hein, on appelle ça l'économie en cas. Mais pour moi, c'est vraiment un sujet qui va devoir être abordé. C'est ce financement pour les petites entreprises qui n'ont pas accès au marché aujourd'hui.
0: Il faut ouvrir le marché obligataire aux petites entreprises. Il faut trouver le moyen d'ouvrir le marché obligataire aux petites entreprises. Je suis tout à fait d'accord. Passons d'un grand groupe à une petite entreprise. 200 points de base pour le même taux d'endettement, pour les mêmes actifs, 200 points de base plus cher.
1: Allez, parce que sujet majeur, on aura l'occasion d'en reparler dans l'émission. Merci à tous les trois, Anne-Sophie Alsif, Guillaume Poitrinal et Valentine Hénouze pour cette émission passionnante, disponible en podcast et replay.
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13: Bonjour et bienvenue dans cette émission Tech & Co Business, une émission un peu particulière puisque nous l'enregistrons depuis le grand sommet IA de Lille. C'est l'acte 2. Vous vous souvenez, l'année dernière, il y avait eu ce sommet de l'IA à Paris en février 2025. Et bien voilà, rebelote, acte 2 ici à Lille avec cette première journée dédiée. Alors, il y a les politiques, il y a les entreprises, des grands chefs d'entreprise qui sont là et quelques startups. Et nous allons recevoir plusieurs ici même sur ce plateau. Dans un instant, je recevrai Eric Marquiol, le patron du Metaverse Industries chez Renault. C'est lui qui est en train d'installer les robots Vandercraft chez Renault. Eh bien, on parlera de tout ça avec lui. On enchaînera pour parler data center avec Olivier Micheli, qui est le président et CEO de Datafor. Évidemment, quand on parle de Sommeia, on ne peut pas passer à côté de cette personnalité, Anne Bouvreau, qui est la coprésidente du Conseil national de l'IA. On reviendra ensuite pour parler des startups et notamment de cette fantastique aventure d'Alan avec Charles Gorintin, cofondateur et CTO d'Alan, qui a aussi quelques mots à dire sous Mistral. On parlera souveraineté avec Gauthier Cloix, CEO de H Company, autre start-up en vue dans le monde de l'IA. Et puis on terminera, l'IA et le travail, c'est important, avec Constance Névoré, qui est la CEO du groupe Vantoo et qui est déléguée du Women's Forum du G7 d'Evian. Voilà, beaucoup de sujets. On est ensemble pendant une heure, ici à Lille. Allez, tout de suite, on démarre.
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13: Allez, notre premier invité, Eric Marquiol. Bonjour Eric.
14: Bonjour Frédéric.
13: Vous êtes vice-président Métaverse Industrie du groupe Renault. On va parler avec vous notamment de ce partenariat que vous avez signé avec un autre Français, Wondercraft, avec des robots que vous allez introduire dans les ateliers, les usines Renault, les centres de production. Nous sommes ici, alors je le rappelle, on est à Lille, c'est le grand sommet de l'IA et justement on parle de l'IA, la transformation de l'IA alors dans notre monde au quotidien, mais aussi cette transformation de l'IA dans le monde de la révolution. D'ailleurs, Eric, vous participez à une table ronde l'IA révolution industrielle. Eric, quelques mots juste pour définir vice-président Métaverse Industrie de groupe Renault, ça signifie quoi? Vous travaillez sur quel sujet?
14: Alors, donc c'est tout ce qui est sur le périmètre de l'ensemble de nos usines, nos 19 sites sur toute la planète, toute la partie supply chain, le process engineering, et j'ai aussi les activités qualité, la transformation digitale dans l'ensemble de ces fonctions. Donc on va retrouver tout ce qui est utilisation de la donnée dans nos usines pour la maintenance prédictive, pour l'optimisation de la qualité, pour les consommations d'énergie, et également tout ce qui est robotique avec depuis 2 ans vraiment un changement radical avec l'arrivée de l'IA physique.
13: Voilà, c'est vraiment l'effet de cette arrivée d'IA hein, qui a accéléré cette robotique, parce que c'est vrai. Alors, ce qu'on voit souvent, évidemment, c'est la robotique humanoïde, hein, c'est celle qui nous impressionne le plus. Alors, voilà, télécommandée, enfin, il y a pas mal de choses, ces vidéos qui circulent. Là, on est vraiment dans la production pure et dure, on est dans du début de passage à l'échelle dans des usines. Et pour vous, c'est ce qui change, c'est cette physical AI, c'est vraiment ça qui a donné le coup de pouce pour
14: cette capacité pour finalement de mettre dans des robots une intelligence qui va être capable de s'adapter et de réagir et d'accomplir des missions qui ont été attribuées avec une capacité de programmation, une capacité de réaction complètement différente. Et se rajoute à ça une capacité aussi d'équilibre, d'où le avec des mouvements type deux jambes qui était complètement impossible par le passé.
13: Oui, parce que ça c'est des choses que nous on fait tout à fait naturellement, de se tenir sur nos jambes, mais pour un robot c'est des calculs derrière, même quand il est immobile. Alors racontez-nous comment est né ce partenariat avec Wondercraft et aujourd'hui voilà comment vous allez peu à peu l'intégrer dans vos chaînes de production.
14: Alors,
13: chez Renault,
14: en fait on cherchait, parce que on a 11 000 robots industriels hein, chez Renault.
13: Oui.
14: Des AGV, enfin les Automated Guided Vehicles sur l'ensemble de nos chaînes, on a quasiment le même nombre. Donc c'est vraiment un axe très important pour nous de garder cette compétitivité opérationnelle. Donc on cherchait à trouver un partenaire de bon niveau en Europe. Et donc il y a eu cette rencontre avec les équipes de Wondercraft qui étaient dans un domaine apparemment très éloigné de nous.
13: Juste la santé.
14: Exactement, la santé. Des
13: oui, parce que l'idée de Jean-Louis Constanza au début, voilà, c'était il avait une aventure personnelle qui a fait qu'il s'est penché beaucoup plus sur ce sujet-là dès le départ.
14: C'est ça, et en fait, la technologie, les moteurs, la mécatronique, les algorithmes utilisés pour faire des exosquelettes, pour faire marcher des personnes paraplégiques, c'est exactement la même de celle nécessaire pour faire les robots de nouvelle génération. On préfère dire robots de nouvelle génération que le robot humanoïde.
13: Au début, vous avez imaginé d'abord des exosquelettes ou vous êtes tout de suite dit non, il faut qu'on déporte ça
14: non,
13: vers
14: non,
13: ces
14: non,
13: robots.
14: Non, on était vraiment directement dans le sujet avec Jean-Louis et ses deux cofondateurs en disant il faut vraiment qu'on aille dans ce domaine-là. La rupture, elle est dans ce domaine-là.
13: On va reparler technologie dans un instant. Il y a quand même un côté acceptation sociale, parce que là, j'imagine qu'au début, dire voilà, c'est des robots qui vont faire des tâches que des humains faisaient auparavant.
14: Ouais.
13: Faut le faire accepter, même si c'est des tâches dures, difficiles, rébarbatives. Enfin voilà, expliquez-nous voilà, cette
14: Alors,
13: première étape.
14: La première étape, c'est vraiment la mise en place dans nos usines. Donc là, depuis le mois de février, on est en test à l'usine de Douai opérationnelle. Donc pour faire la manutention de pneus, donc c'est des pièces qui posent 12 à 15 kilos, hein, donc toutes les 60 secondes, toutes les 2 minutes en équipe de nuit. Et vraiment être capable pour la robotique de traiter ce problème-là qu'on n'avait pas réussi à régler en robotique traditionnelle, c'est un vrai plus aussi, parce que c'est un poste très pénible. Donc l'acceptation sociale sur des postes de ce type-là, il y a vraiment un très bon accueil à Douai.
13: Oui.
14: Après, on continue à travailler, nous, sur quelle interaction avec les équipes de Wondercraft, comment finalement, grâce à cette programmation facile des robots, comment les opérateurs autour, les conducteurs d'installation vont pouvoir interagir et eux-mêmes reprogrammer et utiliser ces robots de manière beaucoup plus facile que la robotique.
13: Oui, parce que c'est vrai, quand on est humain, on fait attention aux gens qui sont à côté de nous, on sait s'interrompre, là il faut que le robot apprenne tout ça. Comment on l'entraîne, ce robot? Est-ce qu'il a suivi les gestes d'un humain? Est-ce qu'il a été programmé dans des univers virtuels? Comment ça s'est passé?
14: Il y a deux niveaux de programmation, les équipes de World of Warcraft vous l'expliqueraient mieux que moi, mais il y a deux niveaux de programmation. Il y a le cervelet, c'est ce qui permet finalement de maintenir et de gérer comme nous un peu les mouvements de marche, de préhension de manière naturelle. Et ensuite, vous avez le cerveau qui va réagir et faire des tâches et être conscient de son environnement. C'est vraiment ça qu'on appelle les world models, etc.
13: D'accord.
14: Et donc, pour cette dernière partie, on a utilisé des vidéos, des simulations complètes de l'environnement. On a des capteurs et des caméras et on a appris au robot à reconnaître un pneu, à reconnaître un convoyeur, etc. Et il est capable, avec cet apprentissage-là, ensuite de réaliser des tâches.
13: Et alors, expliquez-nous, Eric Merkel, pourquoi ces 350 robots qui vont être introduits dans une première phase, j'imagine que ça grossira encore, mais de ne pas rester juste à la jolie vidéo sur YouTube et de vraiment vous êtes dit, non, là il y a un vrai enjeu de compétitivité industrielle.
14: Le gros intérêt pour nous de travailler avec WonderCraft, c'était leur expérience côté médical. C'est-à-dire qu'en fait, quand vous êtes capable de porter des patients handicapés, vous avez une exigence de robustesse et de fiabilité, vous ne pouvez pas vous permettre de les faire tomber. Et contrairement à tous les acteurs chinois ou américains, etc., qui ont beaucoup d'essais-erreurs, il y a régulièrement des accidents avec ce type de robot, ce n'est pas du tout le cas et ce n'est pas dans les gènes des équipes de WonderCraft. Donc cette notion de résilience dont on a besoin, nous, dans l'industrie, on la trouve chez WonderCraft. Et c'est ce qui nous permet d'envisager un passage à l'échelle en démarrant par des activités très simples de manutention, de port de charge, etc. Et ces 350 robots, on a une dizaine de familles de cas d'usage pour les déployer dans les ateliers.
13: Parce que justement, ce qui va faire votre richesse aussi pour l'intégration de ces robots, c'est les data. Parce que vous avez, on imagine chez Renault, le nombre de données industrielles que vous avez. Et ça, c'est crucial pour entraîner ces robots, puis ensuite, pour leur faire effectuer ces tâches.
14: C'est clair qu'effectivement, récupérer, faire les vidéos et scanner finalement les opérations, c'est un patrimoine que une entreprise de tech a du mal à obtenir naturellement. Et donc avoir ce partenariat et cette prise de participation qu'on a fait dans WonderCraft, je pense, va nous permettre d'aller très très vite et on espère de construire un champion européen.
13: Voilà, et vous réfléchissez déjà donc à d'autres tâches avec ce type de robot?
14: Exactement, le port de caisse, des manipulations ou des chargements de postes de tôlerie, de pièces coupantes et lourdes, etc.
13: Vous pensez qu'aujourd'hui, il n'y a plus de verrou pour que ces robots humanoïdes soient présents dans ces centres de production?
14: Alors, sur des tâches relativement simples, non. Je pense que d'ici un an et en 2027, d'où notre objectif des 350. Après, il y a tout un tas de tâches où aujourd'hui, on n'a pas du tout de visibilité sur la capacité de ces robots à faire ça. Les manipulations avec énormément de dextérité, les câblages, toutes les pièces molles, etc. Là, on a quand même vraiment besoin de nos équipes opérationnelles.
13: Et toute dernière question, Eric Merkel, un enjeu de souveraineté aussi.
14: Oui.
13: Un constructeur alors français, mais qui rayonne au niveau mondial, mais avec un acteur français.
14: Exactement. Et donc, on veut finalement, quelque part, industrialiser l'avenir et utiliser, que WonderCraft puisse utiliser Renault pour produire à l'échelle et pour qu'on puisse faire profiter finalement tout le tissu industriel de cet outil de compétitivité.
13: Eric Merkel, merci infiniment d'être passé par ce plateau. Voilà, Sommelier, on va recevoir beaucoup d'invités, on parlera de data center dans un instant. Merci d'être venu nous parler de ce beau projet avec WonderCraft. On va suivre évidemment avec beaucoup d'attention l'évolution de ce projet. Allez, on se retrouve tout de suite sur BFM Business.
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13: Allez, on poursuit après avoir parlé de robots, on va parler data center avec notre invité suivant, Olivier Micheli. Bonjour.
16: Bonjour.
13: Olivier, merci d'être avec nous. Vous êtes président et CEO de Datafor. Alors, Datafor, voilà, on sent data dans le nom et derrière Fort Data Center. Oui, on est dans cet univers. Vous intervenez d'ailleurs sur ce sommet de Lille sur un panel Data Center, Énergie, Emploi. Comment sceller le nouveau pacte territorial de l'IA? Et ça tombe bien parce que votre actualité, c'est que vous venez de signer. Alors, vous êtes présent partout en Europe. Vous avez une vingtaine de data centers aussi en France. Mais là, vous venez particulièrement de signer ce contrat à Écodin. Pour alors il y a pas mal d'investissements hein, c'est donc il y a 20, vous prévoyez d'injecter 20 milliards d'euros d'ici à 2030 pour développer vos campus en Europe, mm-hmm. dont 5 milliards sur le site d'Écodin avec un objectif de créer alors il y a 2400-2500 emplois. Racontez-nous un peu ce projet.
17: Alors vous avez raison de rappeler, c'est un moment important pour nous puisqu'on vient de signer ce protocole d'accord pour développer ce projet à Écodin, 700 mégawatts, 5 milliards d'investissements. Un processus qui a duré un an. Et en fait, cette idée nous est venue il y a 2 ans. Avec le développement de l'IA, on s'est dit les campus qui vont gérer l'IA sont des campus beaucoup plus importants que ceux qu'on a développés jusqu'à présent pour le cloud computing.
13: D'accord.
17: Et en fait,
13: qui sont l'essentiel de votre activité aujourd'hui. On est plus dans ton data center, bon, même s'il y a beaucoup de technologies intérieures, mais plus traditionnelles, on va dire.
17: Vous avez complètement raison. Pendant 20 ans, on a développé des data centers pour héberger le cloud privé, le cloud public, le cloud souverain. Les data centers d'aujourd'hui et de demain et d'après-demain seront des data centers qui seront plutôt dédiés à l'IA. Et donc, on s'est dit, trouvons un site suffisamment important pour justement héberger ces capacités de calcul liées à l'IA. Mm-hmm. Et le faire en Île-de-France, c'est très compliqué. Il y a peu de foncier, il n'y a pas d'électricité.
13: Il y a des routes dans tous les sens.
17: Exactement.
13: Il y a des villes, des villages, des agglomérations partout.
17: Exactement. L'acceptabilité est peut-être moins importante que dans une région industrielle, mm-hmm. comme les Hauts-de-France. Et assez rapidement, on s'est dit que les Hauts-de-France étaient la bonne région. Pourquoi ? Parce que c'est une région industrielle, il y a des friches industrielles et c'est au carrefour de l'Europe. Puisque si vous mettez vos data centers ici dans les Hauts-de-France, eh bien vous êtes à équidistance des principales places européennes, que ce soit Paris, Londres, Francfort ou
13: Et donc ça veut Amsterdam. Dire sur les chemins des fibres aussi.
17: Exactement, vous avez tout compris.
13: Aujourd'hui, là je vous entends parler de... C'est un projet qui a été réfléchi il y a 2 ans, qui s'est accéléré il y a 1 an, on signe aujourd'hui. Quand on parle de... c'est un site, c'est une friche industrielle aujourd'hui où, vous avez déjà un campus et vous allez le gonfler, le renforcer?
17: Non, c'est une friche industrielle, c'est l'ancienne friche industrielle d'Usinor qui D'accord. s'est arrêtée à la fin des années 70, début des années 80. Et qui en fait était abandonné. Et nous, ce qu'on va faire, c'est qu'on va redynamiser, redévelopper, la dépolluer déjà. Il ne faut pas oublier que c'est très important, parce que c'est un site qui est pollué, mm-hmm. un ancien site industriel qu'on va dépolluer, aménager, et on va construire un campus de data center dédié à l'IA.
13: D'accord. Ça veut dire que, parce qu'on sait que souvent, j'en parlais l'autre jour avec un des patrons d'Iliad qui me disait qu'il voulait développer un data center dans l'est de la France, mais c'était compliqué avec toutes les normes environnementales. Enfin, il y a plein de choses à respecter, alors que vous respectez forcément. Mais le fait que ce soit déjà sur une friche industrielle, ça permet d'accélérer certains aspects du projet.
17: Alors, oui. Et déjà, si vous utilisez une friche industrielle, en fait, vous artificialisez pas les sols, en fait. Oui. Puisque c'est déjà artificialisé, donc c'est déjà plutôt, vis-à-vis de l'environnement, c'est plutôt quelque chose de très positif. Ensuite, les élus, les collectivités veulent redynamiser ces sites. C'est ce qu'on a fait dans l'Essonne où on est présent. On a redéveloppé 2 friches industrielles, celle d'Alcatel, mm-hmm. Marcoussi, et à Nozé, le site de Nokia. Donc on a cette habitude, si vous voulez, on a ce savoir-faire de redévelopper des anciennes friches industrielles pour les développer en campus numérique. Donc il y a plus d'acceptabilité, vous avez D'accord. complètement raison. Après, comme pour n'importe quel acteur, on est obligé d'obtenir les autorisations oui, environnementales, les permis de construire, etc. Donc ça...
13: On parlait tout à l'heure d'énergie, ça veut dire qu'il faut une forte... Quand on gonfle, quand on passe d'un data center plus traditionnel à un data center AI Factory, enfin AI Giga Factory, si c'est, ils sont davantage beaucoup plus puissants, on a besoin de beaucoup d'énergie parce que les serveurs, les GPU consomment beaucoup, c'est une densité importante de calcul, donc du coup ça demande beaucoup d'énergie. Ça veut dire qu'il faut... retravailler aussi l'organisation des réseaux d'énergie aujourd'hui ou est-ce qu'avec EDF notamment qui est l'un de nos principaux pourvoyeurs dans le domaine, ça, ils ont déjà les réseaux qui sont prêts?
17: Alors en fait en France on a beaucoup de capacités électriques, c'est-à-dire qu'on produit beaucoup d'énergie. La preuve c'est qu'on exporte à peu près 90 TWh de puissance électrique vers nos voisins européens chaque année, donc on a de la puissance électrique et c'est pour ça que EDF veut des consommateurs, comme par exemple DataCat, qui construit des data centers pour consommer. Le sujet, c'est surtout lié à l'acheminement de l'électricité, la distribution de l'électricité, notamment en haute tension avec RTE. Donc, il est, un, plus logique d'aller dans une région où quand même on produit de l'énergie, comme par exemple les Hauts-de-France, et deux, de se mettre à côté des postes sources pour en fait avoir le minimum de distance avec le poste source qui va vous livrer la capacité électrique. Et Écodin, par exemple, est à 10 km du poste source.
13: D'accord.
17: Donc une distance raisonnable dans une région qui produit beaucoup d'énergie.
13: Et derrière, est-ce que vous avez... Alors vous dites plutôt Data 4, le prononce
17: oui,
13: en français.
17: Alors, vous savez, on a un acteur, on a un acteur franco-européen. Donc moi je prononce en fait Data 4 en fait avec le puisqu'on est très local on dit Data Quattro, Data 4, Data Sphere.
13: D'accord. Donc quand on est en France, on dit Data 4.
17: Vous pouvez dire Data 4, mais ça me dérange pas que ce soit Data 4.
13: Très bien. Olivier Micheli, ça veut dire que lorsque vous lancez un site comme Écodin, vous avez déjà derrière des clients potentiels qui se sont déjà déclarés en disant voilà moi parce que là on est quand l'ouverture ce serait quand de ce site si tout se passe bien avec les autorisations, la dépollution, etc.
17: Alors oui, on a des marques d'intérêt très fortes, vous avez raison de le rappeler. Une ouverture en 2029. En fait, sur le deuxième semestre 2029, on veut que le premier data center dédié à l'IA à Écodin sorte de terre et soit opérationnel. Et bien sûr, on a beaucoup d'acteurs spécialisés dans l'IA, que ce soit des acteurs européens ou non européens, qui sont bien sûr très intéressés. Pourquoi ? Parce que c'est un site qui est bien sûr très important, qui est livré dans 3 ans. Avec bien sûr une conception qui va être faite pour justement, ce que vous disiez tout à l'heure, pour héberger des grandes densités de puissance de calcul.
13: Oui, parce que c'est ça la difficulté aussi. Quand on voit la vitesse à laquelle vont les développements dans l'IA, dans la partie logicielle, mais même dans les composants, il faut se projeter à 3 ans. J'imagine que c'est l'une de vos difficultés aussi, d'anticiper un peu cette innovation galopante.
17: Alors, oui. Vous avez raison, on doit tout le temps anticiper l'innovation pour savoir un peu à quoi va ressembler l'informatique de demain et d'après-demain, parce que nous, on a un récipient de nos usages digitaux. Donc en fait, il faut qu'on construise des data centers qui répondent aux usages d'aujourd'hui et puis bien sûr de demain. Cela étant dit, on a les data centers qui sont justement dédiés à l'IA ont pas mal évolué pour justement absorber ces densités de puissance qui sont très importantes. Maintenant, en fait, on utilise du refroidissement non pas à air, mais du refroidissement à eau qui est plus dense. Où on amène, et c'est quelque chose d'assez innovant, c'est qu'on ramène de l'eau dans les salles informatiques. En général, on n'aime pas trop l'eau dans les salles informatiques, vous le savez, jusqu'au B informatique et jusqu'au processeur. Pour en fait être le plus proche de la source de chaleur et refroidir cette source de chaleur, les GPU, qui sont bien sûr qui émettent énormément de chaleur. Donc les data centers qu'on construit aujourd'hui pour l'IA, ils sont valables pour les 10-20 prochaines années. Et de toute façon, c'est des objets que vous pouvez adapter. Même les data centers qui sont liés au cloud, on sait les adapter, on sait les transformer pour faire son refroidissement à eau et héberger si besoin de l'intelligence artificielle.
13: Bien, merci Olivier Micheli d'être venu nous parler de tout ça. On va suivre évidemment la progression alors, à la fois de vos data centers traditionnels, mais aussi de celui d'Écodin. Donc plus de 5 milliards,
17: milliards d'investissements.
13: Voilà. Là, enfin, nous rentrons aussi dans ces chiffres-là, parce qu'on a trop longtemps entendu les
17: réel,
13: Américains.
17: Et c'est réel, c'est concret, c'est vrai.
13: Oui, puisque vous venez de signer tout cela ce matin ici à Lille. Merci d'avoir été avec nous. On marque une courte pause. On se retrouve avec Anne Bouvreau, qui est aussi un peu à l'origine de ce rendez-vous ici à Lille. C'est tout de suite sur BFM Business.
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13: Allez, notre invitée suivante, Anne Bouvreau. Bonjour Anne.
18: Bonjour.
13: Merci d'être avec nous. Vous êtes coprésidente du Conseil national de l'IA. On a vu apparaître Philippe Aguillon tout à l'heure qui
18: Absolument.
13: Était ici sur la scène à Lille. Alors là, autant février 2025, vous étiez au cœur de l'organisation. Là, vous êtes invitée.
18: Oui.
13: Mais on peut quand même dire que c'est l'acte 2 de ce sommet de l'IA.
18: Absolument, on est 18 mois après et vraiment l'importance de continuer à avoir des lieux où on parle de l'IA qui continue à se développer de manière incroyable. Et en particulier dans cette région Hauts-de-France, à Lille, où il y a un certain nombre d'annonces, de très grosses annonces, de centres de données, d'usines qui ont été faites. C'est très important de parler d'IA.
13: Oui, qui est un barycentre. Alors, géographique, quelque part, et puis un barycentre aussi aujourd'hui avec cette infrastructure. Qu'est-ce qui a changé là en 18 mois? On sent qu'on parlait beaucoup de souveraineté, alors on était plutôt fixé sur Mistral qui continue sur sa route, sur d'autres boîtes du logiciel, puis on se rend compte que peu à peu, cette migration et notre force en France, en Europe, elle migre peu à peu vers les infrastructures. Hein. C'est réel, ça.
18: Oui, mais en fait, c'est vraiment toute la chaîne de valeur, donc c'est important d'être présent à tous les niveaux de la chaîne de valeur. Et bien sûr, les centres de données, la puissance de calcul, c'est extrêmement important. On est très attractif en France pour tout un tas de raisons, de foncier, d'électricité décarbonée, de zones où on a industrialisé depuis longtemps, où on peut accueillir des projets comme ça. Mais il faut aussi continuer dans le domaine des modèles et dans le domaine du cloud. On a vu Octave Clava ce matin d'OVH. Et ce qui s'est passé en 18 mois, c'est aussi beaucoup une accélération des capacités de l'intelligence artificielle. Avec les agents IA, avec le développement informatique, avec la cybersécurité, avec tout un... Ça continue, on n'est pas sur un plateau, on est vraiment sur une
13: accélération. Et on sent qu'on est dans ce mouvement. On rappelle, vous avez sorti, je citais Philippe Aguillon parce que vous avez sorti ce rapport avec lui. Et je pense que pour vous, il y a une certaine satisfaction de voir certains éléments du rapport qui sont en train de, peu à peu, certains plus vite que d'autres un peu plus lentement, mais qui sont en train de se mettre en place. Hein.
18: Ah mais absolument, c'est toujours satisfaisant quand on regarde, c'était mars 2024, c'était il y a un peu plus de 2 ans, et à l'époque de l'IA, 2 ans, c'est une très très grande période, donc se rendre compte qu'on avait quand même pointé dans un certain nombre de directions qui sont toujours valides, et qu'on voit les choses se mettre en œuvre, pas encore tout, pas aussi vite que ce qu'on aurait voulu, Mais c'est vrai que c'est très satisfaisant.
13: En plus, je trouve qu'en investissement, quand on entend les Américains, qui sont dans des... En plus, on vit une journée particulière avec cette entrée en bourse de SpaceX, où là, les milliards tombent de je ne sais où. Mais en tout cas, ils sont bien là. On voit cet investissement annoncé à Choose France, d'ailleurs, dont la région de France va bénéficier pour 40-44 milliards. On parle en milliards aujourd'hui, ça c'est important.
18: Ça c'est important. Quand on a sorti le rapport de la commission IA, une recommandation, c'était un fonds à 10 milliards pour l'IA, et tout le monde nous disait mais 10 milliards, mais vous même pas en rêve. Et là on voit qu'on est, alors c'est un peu inquiétant aussi, mais on voit qu'on est sur des dizaines de milliards, des centaines de milliards. C'est presque surprenant.
13: Vous arrivez à faire rayonner justement vos grandes idées du rapport à un niveau européen, parce que ça aussi c'est important. C'est bien ce qu'on fait en France, mais on sait bien qu'on ne s'en sortira pas s'il n'y a pas au moins cette alliance avec nos cofrontaliers.
18: Oui, et c'est vrai, c'est super pour la France, mais on est trop petit à l'échelle de la France, même avec ces annonces de Choose France, même avec les grandes entreprises qu'on a, ou les plus petites qui sont très actives. Et donc oui, c'était une des ambitions du sommet IA, et on a vraiment en février 2025 eu un discours d'Ursula von der Leyen avec des annonces d'investissement dans la puissance de calcul, dans le financement de la recherche à l'échelon européen. Et ça continue, là, on a entendu la vice-présidente Enna Virkkunen ce matin. Qui expliquait que donc maintenant il y a une stratégie européenne du numérique, une stratégie de souveraineté numérique. On n'avait pas ça il y a 2 ans, on n'avait même pas ça il y a 1 an, c'est vraiment quelque chose de nouveau. C'est pas uniquement maintenant l'approche régulation, c'est il faut marcher sur 2 jambes, il faut développer, produire, avoir des acteurs qui innovent, et en même temps bien sûr il faut protéger les citoyens et nos modes de vie. Mais donc on continue à avoir des annonces d'investissement, de simplification, pour aider à développer l'écosystème au niveau européen, et on travaille beaucoup par exemple avec les Allemands qui vont être présents à Choose France, avec les Canadiens qui vont aussi être présents à Choose France. Donc c'est important de travailler avec d'autres pays, les économies de taille moyenne, l'Europe, pour être plus fort.
13: Et d'ailleurs, je rappelle, il y a eu une allocution du président Emmanuel Macron avec le Premier ministre canadien, exactement, Marc Carney, ici à Lille. On parle de cette accélération, il faut embarquer tout le monde. On va parler du grand public dans un instant, mais déjà je descends un peu d'un cran, les PME, les TPE. Est-ce que là aussi vous sentez que ça frétille, peut-être pas suffisamment vite, mais là, parce que c'est notre tissu économique, il est beaucoup
18: bien sûr,
13: petites entreprises. Là, qu'est-ce qu'il faut faire pour qu'elles accélèrent davantage?
18: Alors, c'est forcément plus compliqué pour une petite entreprise. Une grande entreprise peut se dire, je prends le temps, j'ai différentes fonctions. Pour les plus petites, c'est comment prioriser, parce qu'on ne peut pas vouloir mettre de l'IA dans toutes les fonctions quand on est vraiment focalisé sur des tailles d'effectifs plus petits et plus de clients, mais on commence aussi, et moins de clients, mais on commence à voir des solutions plus spécifiques, plus packagées, qui commencent à marcher. On commence à voir les domaines dans lesquels ça marche bien. Le développement informatique, c'est un domaine où ça peut aider les petites entreprises comme les grandes. Et donc, je vois les choses avancer. Mais il y a un énorme besoin de formation et de compréhension également de combien ça coûte. Parce que tout ça est bien joli, mais ça coûte de s'abonner à ces différents modèles d'IA. Et avec les introductions en bourse de SpaceX et puis demain d'Anthropic et d'OpenAI, eh bien, il risque d'y avoir un focus plus important sur leur profitabilité.
19: Oui.
18: Et aujourd'hui, ce que ça coûte de s'abonner sur les versions pro de ces modèles, eh bien, en fait, ça ne correspond pas au coût. Donc ça fait partie des éléments importants.
19: Même si on le voit qu'ils essaient, on a vu OpenAI qui a baissé ses tarifs, justement, pour essayer d'attirer davantage, parce que voilà, faut trouver. Mais on se dit, alors, je sais plus qui, je crois que c'est Romain Rivaton qui était sur scène là aujourd'hui, qui disait on va peut-être arriver sur le modèle des compagnies aériennes. On en a besoin, mais elles ont des marges, elles investissent beaucoup, mais elles ont des marges très très très faibles. Alors, là, c'est le risque, parce que ça va nous retomber dessus quelque part, parce qu'il va bien falloir qu'à un moment ils retrouvent, parce que les investissements sont colossaux. Comment justement vous percevez ce modèle bulle, enfin on parle d'une bulle, mais vous avec votre regard, voilà, vous êtes chercheur, mais vous connaissez parfaitement ce
18: pas chercheuse, non je ne suis pas chercheuse, mais je oui, travaille sur le domaine.
19: Oui, sur le domaine. Oui. Donc, comment vous voyez un peu justement ces bulle ou pas bulle, quoi, tout simplement?
18: Je pense qu'il y a clairement une bulle, mais après c'est une anticipation des besoins que beaucoup de gens pensent qu'on aura. Il va y avoir des limites en termes de la quantité d'énergie qui est disponible, et puis des limites en termes de ce que les gens sont prêts à payer. Dans le domaine des télécommunications, moi j'ai longtemps travaillé chez Orange et puis à l'Association mondiale des opérateurs mobiles. Il y a un moment où on est passé, vous voyez, sur le pricing des tokens, on est passé à en fait il faut mettre des forfaits avec des volumes donnés. Ça, c'est une des pistes en termes de ce qu'on fera payer ou non pour l'IA. Mais ça nous ramène aussi au sujet de souveraineté. Si en Europe, on n'a pas la capacité de développer nos propres acteurs, eh bien, on payera ce que les Américains voudront nous faire payer. Et ça, c'est un risque énorme.
19: Et là, très, très franchement, est-ce que vous sentez en souveraineté, on sent que ça y est, il y a une vraie, un vrai élan de souveraineté aujourd'hui. Et quelque part, merci les États-Unis. Alors, c'est Donald Trump de façon très visible, mais les autres avaient déjà quand même posé les rails de tout cela. Mais vous sentez qu'on va pouvoir y arriver aussi dans ce domaine-là? Alors là, on va voir les infrastructures, mais on aimerait descendre un peu dans la chaîne de valeur, vers les composants et tout ça. Vous pensez qu'il y aura un déclic aussi
18: qu'on peut y arriver. Si on va y arriver, on va voir. Mais il y a une vraie prise de conscience citoyenne. On l'a vu avec le sondage qui a été présenté ce matin. La souveraineté, tout le monde... et c'est pas vrai qu'en France, c'est vrai aussi en Allemagne, en Angleterre, en Italie. Les citoyens vraiment comprennent, parce que effectivement, la géopolitique montre que nos alliés d'hier sont moins nos alliés. Donc il y a cette prise de conscience, il y a de l'argent qui est mis au niveau des pays et de la Commission européenne. On a la chance d'avoir des chercheurs et des start-up excellents. Dans le domaine des semi-conducteurs, on a ce lab qui s'appelle IMEC, qui fait de la recherche dans les futurs semi-conducteurs. C'est clé qu'on ait ça. On a ASML pour la fabrication pour les machines qui permettent de fabriquer les semi-conducteurs. Dans le domaine du cloud, on a quelques acteurs, mais il faudrait vraiment qu'ils grandissent. Donc on a toute une politique industrielle à mettre en œuvre au niveau européen. C'est possible d'y arriver. Les citoyens veulent le faire et on a les talents, mais encore faut-il le faire.
19: Oui. Eh bien, merci Anne Beauvreau d'être venue parler de tout ça, d'avoir pris quelques minutes. Voilà, on essaie de recevoir beaucoup d'invités. On profite de ce grand sommet de l'IA ici à Lille. Donc Anne Beauvreau, coprésidente du Conseil national de l'IA, et on va continuer à suivre évidemment tous les rapports, les lignes de votre rapport qui sont en train de s'inscrire devant nous au jour le jour. Allez, tout de suite notre prochain invité. On part avec Charles Corentin.
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19: Allez, on poursuit depuis le grand sommet de Lille avec ce grand rendez-vous sur l'IA, alors qui n'est que la première journée, alors avec des chefs d'entreprise, des grands patrons, des patrons de start-up. Alors je sais pas si on va revenir sur ce thème start-up avec d'autres invités dans un instant, et puis des politiques, et puis là toute la semaine ça va continuer dans les Hauts-de-France, il y a plein d'événements un peu partout. En tout cas, nous sommes avec Charles Gorentin. Bonjour Charles.
21: Bonjour.
19: Merci d'être avec nous, donc cofondateur et CTO d'Alan. Alan, justement, on le disait juste avant hors micro, 10 ans déjà que l'entreprise a été lancée. J'ai dit start-up, mais je ne peux parler de start-up parce qu'aujourd'hui, quand on regarde les chiffres, c'est 1 million de membres. C'est combien d'employés aujourd'hui chez
3: Donc,
19: Alan
3: 800 employés, un peu plus de 1 100 000 membres. Et on fait 800 millions d'euros de chiffre d'affaires annuel récurrent.
19: Voilà, avec là en plus des grands contrats avec des grandes entreprises et surtout des grandes administrations. Là, on sent qu'il y a vraiment un élan qui est donné. Mais justement, Alan, aujourd'hui, alors beaucoup disent c'est la santé 2.0, voilà, si je résume, mais ça va beaucoup plus loin aujourd'hui, hein, puisqu'il y a toute la partie prévoyance qui est en train de se monter. Et tout ça, on est au sommet de l'IA. L'IA permet d'accélérer.
3: Exactement. Alors l'IA nous permet d'accélérer à la fois sur la productivité des équipes. Ça, c'est assez impressionnant. En fait, on voit déjà que en termes de revenus par personne, c'est exponentiel depuis qu'on a fait notre transformation IA. Oui. Donc, on entend beaucoup des gens qui disent « Ah, l'IA, ça marche pas ». Nous, on voit vraiment dans nos chiffres que depuis qu'on a fait la transformation, exponentiel. Donc sur la productivité déjà ça marche énormément. Sur tout ce qui est simplification des processus métiers, maintenant on peut rembourser plus de 70% des factures en moins de 5 minutes.
19: Ah oui.
3: Et donc ça change un petit peu des mutuelles et des assurances santé un peu à l'ancienne qui pouvaient prendre plusieurs semaines. Maintenant c'est 5 minutes. Et enfin, on peut créer des nouveaux produits qui n'auraient jamais pu exister avant l'IA. Donc, notamment notre agent médical IA qu'on a appelé Mo, qui vous permet en fait juste d'échanger sur tous vos problèmes de santé, d'avoir des réponses et ensuite d'être orienté directement dans le système de santé avec des recommandations sur qu'est-ce qu'il faut faire, des programmes de santé. Par exemple, moi j'ai mal au dos, j'ai mon programme de santé pour pouvoir soigner mon mal de dos qui m'a été préparé directement par
19: de prévention par et tout ce qui suit. Aujourd'hui, quels sont les métiers au sein d'Alan qui se sont le plus transformés avec l'IA? Donc on dit les développeurs sans doute, on sait que j'entendais Arthur Mensch qui disait l'autre jour, chez nous plus personne ne pond des lignes de code mais devient des développeurs, des orchestrateurs d'agents.
3: Alors c'est sûr, et à peu près tous les métiers sont dans cette situation-là.
19: Oui.
3: C'est qu'on va avoir plutôt des gens qui vont orchestrer et gérer des agents

0: On dirait, bon voilà, on a le temps de voir arriver à la chose, mais là, voilà, mi-2025, en 6 mois, ça a bousculé. Comment on fait là, quand on est CTO justement d'Alan, pour gérer tout ça?
1: C'est extrêmement complexe parce que autant la machine c'est facile, oui, l'humain c'est compliqué. Mais en fait, une fois qu'on a réussi à donner les outils qu'il fallait aux gens, c'est à peu près 10% technique et 90% culturel.
0: D'accord.
1: C'est-à-dire qu'il faut parler à chacune des personnes, leur montrer l'utilité de ces outils, et ensuite, dès qu'elles ont découvert l'utilité de ces outils, d'une certaine manière, dès qu'elles ont vu la lumière, oui, en fait, ça devient des ambassadeurs et qui sont ensuite prosélytes avec l'utilisation de ces outils. On a vu ça chez les développeurs, mais on voit ça en fait dans à peu près tous les métiers depuis quelques mois, oui, où chacun en fait se crée des agents.
0: Oui, même pour celui faire du marketing, celui du le design de
1: marketing, dans le légal, dans le service client, enfin à tous les niveaux. Et ce que ça nous apporte, c'est qu'à la fin, à la fois, ça nous augmente la qualité de ce qu'on fait, ça augmente la quantité, et surtout on a des personnes qui peuvent derrière récupérer un petit peu de temps pour réfléchir.
0: Oui,
1: et donc d'une certaine manière, en fait, on s'émancipe des tâches aliénantes pour se reconcentrer sur ce qui fait de nous vraiment des humains.
0: Oui, Arthur Mensch qui parlait de la productivité de ces développeurs. La productivité individuelle, elle est très importante, mais dès qu'on est en équipe, elle chute.
1: Ouais.
0: Et c'est là-dessus qu'il faut travailler aussi.
1: Exactement, c'est un sujet qui est très très très très important. C'est en fait comment passer du single player AI à multiplayer AI. Ouais. Donc vraiment comment on rend ça quelque chose de collaboratif. Et aujourd'hui, en fait, les entreprises comme Alan en fait mettent en place ce qui s'est appelé dans l'industrie des skills, ouais, c'est-à-dire des manières de faire des agents qui nous permettent ensuite de normaliser un petit peu comment on fait les choses à, d'accord, l'échelle de l'entreprise. Et ce qui est extrêmement intéressant avec ces skills,
0: des choses modélisées, quoi. Enfin,
1: et en fait, ces skills, c'est un fichier texte. C'est la procédure, on explique à l'agent comment il doit faire pour faire une tâche.
0: D'accord.
1: Et donc, c'est quelque chose d'assez simple, mais en fait, tout le monde fait cette procédure comme un humain suivrait une procédure. L'avantage d'avoir ces procédures à l'écrit qui sont suivies par des agents, c'est que la conduite du changement, ensuite, devient juste la modification d'un fichier texte. Mmh. Et donc, on gagne énormément en efficacité et en discipline parce qu'on a délégué nos tâches aux agents. Ensuite, il y a tout un sujet qui devient, en fait, ce que certains économistes américains ont appelé les message jobs.
0: Mmh. Oui, ah oui.
1: Tous ces métiers qui sont, en fait, très compliqué parce qu'on va devoir parler à un tel et un tel, et en fait créer des coalitions de personnes qui ne sont pas d'accord entre elles, etc. Que les IA vont avoir du mal à gérer. Et en fait, ces jobs, ils vont avoir tendance à rester. En fait, les choses qui sont un petit peu complexes,
0: oui,
1: et humaines, on va les garder, on va continuer à évoluer dans ce domaine-là. Et donc, c'est Messi Jobs qui va falloir reconfigurer d'une certaine manière pour gagner en efficacité.
0: Ouais, c'est passionnant comme recherche, même dans la physiologie, la sociologie d'une entreprise. Juste un dernier mot, Charles. Développement à l'international, on est dans la santé, la prévoyance. C'est compliqué, on ne peut pas répliquer un modèle parce que ce n'est pas le même modèle de santé chez nous, chez les Britanniques, chez les Anglais ou chez les Brésiliens. L'IA, elle permet, elle favorise un peu d'aller plus vite dans ces pays, même si on n'a pas le même modèle de santé.
1: Exactement. Exactement. Alors aujourd'hui, on est en France, en Espagne, en Belgique, au Canada. Et en fait, le fait que les modèles de santé soient différents dans les différents pays est à la fois une malédiction,
0: oui,
1: mais aussi une opportunité. Parce que nous, ça veut dire que, enfin, il n'y a pas eu de grands acteurs qui ont réussi à s'établir sur les différents pays. Mais nous, avec l'IA, en fait, ça devient beaucoup plus facile de globaliser les développements et donc derrière de pouvoir potentiellement créer un champion mondial de la santé.
0: Eh bien, merci en tout cas d'être venu nous parler de tout ça, Charles Gorantin. On est très content de vous avoir eu dans Tech & Co Business, et puis pour parler justement d'Alan et de toutes ses progressions et de cette IA omniprésente. Alors évidemment, on est ici au sommet de l'IA, mais on voit avec vous comment tout ce métier est en train de se transformer, celui de la santé, de la prévoyance, de l'assurance. On se disait c'est des métiers assez ancrés dans le traditionnel. Eh bien non, ça se transforme complètement, et notamment grâce à l'IA. Merci infiniment d'avoir été avec nous. On marque une courte pause et puis on se retrouve ici avec un autre prodige de l'intelligence artificielle, c'est Gauthier Cloy avec H Company.
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3: Allez, on poursuit notre voyage ici au sommet de l'IA à Lille avec Gauthier Cloix. Bonjour Gauthier.
4: Bonjour.
3: Merci d'être avec nous. Vous êtes président de CEO de H Company. H Company créé en 2024. Hein, c'est tout jeune. Ça fait partie de nos jeunes prodiges de l'IA que l'on suit évidemment sur Tech & Co et Tech & Co Business. Vous parlez beaucoup justement du métier du computer use. Expliquez-nous alors en quoi ça consiste justement ce computer use.
4: Oui, bah c'est vrai que l'IA, il y a plusieurs types d'IA. On connaît tous les premières générations de l'IA, c'est-à-dire les chatbots, on pose des questions, on a des réponses. Dans les entreprises, c'est connecté aux données d'entreprise, donc c'est utile parce que ça permet d'aller plus vite. Il y a eu la deuxième génération qui était la génération des agents. Donc là, on se connecte sur les outils de l'entreprise pour automatiser certaines tâches. C'est intéressant, mais c'est surtout des gains d'efficacité. On va gagner 15 minutes par-ci, par-là. C'est ce que les entreprises ont commencé à adopter au début. Et aujourd'hui, c'est la principale utilisation de l'IA dans les entreprises. Mais ça n'adresse pas le problème du cœur, c'est-à-dire comment je crée des nouveaux business, comment je transforme mon expérience client. Comment je vais vraiment au cœur des opérations et pas juste un assistant pour le salarié. Et donc le computer use, ça permet de se connecter sur n'importe quel outil sans avoir à brancher ces outils à l'IA. Et aujourd'hui, les entreprises, elles ont des outils qui sont modernes, faciles à brancher sur l'IA, puis il y a des outils qui sont anciens et là, c'est très difficile. Donc en fait, le computer use, il utilise l'ordinateur comme un humain. Il va cliquer, il va scroller, il va utiliser le clavier, la souris.
3: Mais comment il apprend justement ? On a filmé l'humain ? Comment ça s'est passé ?
4: Il a appris de deux manières différentes. Donc en voyant des humains qui utilise un ordinateur, donc il s'est dit tiens, c'est comme ça, le bouton, ok, il faut cliquer dessus. Et puis ensuite, on lui met des grands bacs à sable, donc on met des dizaines de milliers d'environnements et on lui dit voilà, ta tâche, c'est d'aller acheter un iPhone sur Amazon ou de créer un nouveau client dans SAP. Et puis il va rater, alors c'est rigolo à regarder parce qu'on voit, on se dit mais pourquoi il fait ça, voilà. Et puis au bout d'un moment, il comprend, il scrolle, il clique sur le bon endroit, il est content et donc il arrive jusqu'à la fin. Donc c'est un apprentissage finalement qui n'a pas tellement besoin de beaucoup de données, mais il a besoin de beaucoup de bacs à sable pour s'entraîner.
3: D'accord. Et donc du coup, l'entreprise, on était avec Alan il y a un instant, une entreprise d'assurance, comment elle va utiliser justement le produit de H?
4: Oui, c'est un bon exemple. D'ailleurs, on sera à Vivatech la semaine prochaine avec AXA, on fera des démos aussi avec Orange et BNP. Une entreprise par exemple d'assurance, elle va l'utiliser pour tout ce qui est manuel. Donc aujourd'hui, pour les entreprises par exemple, vous avez des sinistres entreprises, vous avez beaucoup de documents, vous envoyez un mail, vous dites ah ok, votre hôtel a brûlé, envoyez-nous une photo, ah il nous manque tel document, et en fait ça prend beaucoup de temps d'humain. Aujourd'hui, dans tous les domaines, que ce soit l'assurance ou la santé ou les ventes, les humains passent à peu près 60% de leur temps à faire ce genre de tâches manuelles et répétitives. Je vais dans mes mails, il manque cette information, ah c'est bon, je l'ai récupérée, je vais la recopier dans un autre logiciel. Mais une infirmière à l'hôpital, c'est pareil, elle va récupérer les infos du patient, elle va les rentrer. Donc en fait, c'est une perte de temps énorme de l'humanité parce qu'on a pendant 40 ans accumulé différents logiciels en se disant ça va nous aider. Aujourd'hui, ça nous fait aussi perdre beaucoup de temps. Donc nous, on est là pour supprimer ce temps. Et donc une fois qu'on a supprimé 60% du temps d'un commercial, qu'est-ce qu'il fait ? Il va aller chercher de nouveaux business.
3: Mmh. Donc c'est pour ça que je regardais les chiffres, hein. 2 à 3% de réduction des coûts d'achat, plus 20 à plus 50% de capacité commerciale sans recrutement supplémentaire, une division par deux des temps d'attente aux urgences. Enfin, voilà, il y a beaucoup de cas d'usage où on voit tous les bénéfices apportés par H. Tiens, je voulais qu'on parle aussi de la coalition Nemotron. C'est quoi ça ? Alors c'est des écosystèmes ouverts, c'est ça ?
4: Oui, c'est ça. Donc Nemotron, c'est Nvidia, c'est le modèle de NVIDIA, c'est un modèle ouvert. NVIDIA, c'est les fabricants de puces qui sont derrière l'IA. Et Jensen Huang, qui est le patron de NVIDIA, a décidé de créer une coalition. Donc en fait, il s'est dit, on va prendre les meilleurs dans chaque catégorie. Par exemple, il y a une entreprise qui s'appelle Cursor pour le code, Perplexity pour la recherche. Il nous a choisi, nous, pour le computer use, donc on est très fiers. Et en fait, on travaille ensemble parce que il y a différentes... c'est comme dans une boulangerie, il y a des pains au chocolat, il y a des croissants. L'IA, c'est pareil, il y a plein de catégories d'IA. Et c'est intéressant de les faire travailler ensemble. Donc dans cette coalition, nous, on travaille beaucoup avec NVIDIA. Moi, je passe beaucoup de temps là-bas avec Jensen et ses équipes pour créer des applications intéressantes. On peut imaginer, par exemple, la voix et le computer use pour libérer les humains des claviers et des souris. Avec la recherche, on fait des choses intéressantes. Enfin, il y a plein de choses à imaginer. On le fait dans ce cadre.
3: Oui, j'imagine. Je discutais tout à l'heure, je croisais quelqu'un qui était dans l'inclusion. On imagine, voilà, pour des gens qui ont du mal à écrire, voire à lire, justement, le terme de la voix, j'imagine que ça peut être un des débouchés.
4: Ouais, je pense que c'est hyper intéressant, effectivement, pour les gens et puis même nos aînés qui parfois ont un peu de mal à utiliser un ordinateur, un smartphone. La voix, c'est... On a 3 millions d'années d'existence, à peu près, les humains, c'est ce qu'on a privilégié pour communiquer l'information. Et c'est pour une bonne raison. Donc, effectivement, ça permet de créer des nouvelles applications. Et nous, on croit vraiment, on est leader mondial sur le computer use, dans les classements qui classent le computer use. On croit vraiment à être concentré sur une technologie. On fait pas tout, donc on fait pas, par exemple, de la voix. À faire des partenariats avec d'autres géants mondiaux dans leur technologie pour créer des outils véritablement innovants. Et on est fiers de le faire depuis la France. Et
3: derrière, c'est quel type de modèle qui travaille? Sont les modèles de H ou vous utilisez aussi les modèles de toutes les entreprises qu'on connaît ou des Mistral pour parler de la France?
4: Nous, on utilise nos propres modèles qu'on développe, qui s'appelle Holo, H-O-L-O. Donc là, on est à la version 3.1. Ce qui est intéressant sur notre modèle, c'est qu'il est très concentré sur ce dont on a besoin pour les entreprises. Il coûte à peu près 50 fois moins cher que, par exemple, Anthropic, parce qu'il n'a pas besoin de faire des poèmes en chinois, il fait vraiment juste ce qu'il y a besoin pour les entreprises. 50 fois moins cher, ça veut aussi dire que c'est 50 fois moins émetteur de gaz à effet de serre et de consommateur d'eau. Et puis, 50 fois, ça veut aussi dire que parfois, ça peut tourner sur un ordinateur ou sur un téléphone. Et donc, il n'y a plus cette question de on doit faire sortir les données, où est-ce qu'elles vont, etc. Donc, c'est important pour nous d'avoir nos propres modèles. On a une équipe de recherche de très grande qualité qui les développe.
3: Et puis ça va être important, parce qu'on voit que les entreprises aujourd'hui se posent beaucoup de questions autour du coût du token, de la partie environnementale. Ce type de solution peut fonctionner. Un dernier mot, Gauthier Coy, sur la souveraineté. C'est un des mots-clés de cette journée Sommedia. Comment vous voyez-vous dans toute cette chaîne de valeur là, de souveraineté? Comment vous la définissez?
4: Eh bien, pour moi, la souveraineté, c'est d'avoir des acteurs dans nos pays, mais pas des acteurs qui sont champions français, il y a des acteurs qui sont champions mondiaux. Je pense que c'est ça qui a fait qu'on a, dans le passé, eu Airbus, qui vendait pas juste à Air France, qui vendait au monde entier, tout le monde achète nos avions, et c'est ce qui fait que ça existe toujours aujourd'hui. Moi, ma vision de la souveraineté, c'est qu'on doit, créer ces champions mondiaux pour pouvoir exister. On a vu qu'on n'a pas réussi à le faire sur les moteurs de recherche, sur les réseaux sociaux. On se fait écrabouiller. Alors, la bonne nouvelle, c'est que toutes les cartes sont rebattues tous les 10 ans parce que maintenant on passe à l'IA. Donc on a la chance d'avoir en France 4 grandes boîtes d'IA. Il y a Mistral, il y a Amilab, il y a Gradium, il y a H. On est tous sur une spécialité différente. Et je pense que c'est ça qui va créer la souveraineté. Et ce qui est important, c'est aussi l'utilisation.
3: Oui.
4: Les talents, on les trouve. L'argent, on le trouve. Le financement. Oui, par contre, l'utilisation, c'est important.
3: Il faut que les entreprises et grandes administrations
4: s'y mettent.
3: On voit que ça y est, l'élan est en train d'être donné.
4: Absolument.
3: Merci Gauthier Coy d'avoir été avec nous. Je rappelle, vous êtes CEO de H Company, d'avoir été sur ce sommet. Et on continuera, bien entendu, à vous suivre sur Tech & Co.
4: Merci beaucoup.
3: Merci à vous. Allez, on marque une courte pause et on va retrouver tout de suite notre dernier invité. On va parler IA et travail, et puis les femmes dans l'IA aussi. C'est tout de suite.
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3: Allez, dernière partie de cette émission Tech & Co Business depuis le grand sommet de l'IA à Lille avec notre invitée Constance Névoret. Bonjour.
5: Bonjour Frédéric.
3: Merci d'être avec nous. Vous êtes co-CEO du groupe Mantou. Alors, vous accompagnez les entreprises justement dans leur transformation. Et avec l'IA, il y a beaucoup de transformations. Et alors, je me suis intéressé à plusieurs chiffres que vous avez, sur lesquels vous avez travaillé aussi. Sur l'investissement IA, c'est la fracture humaine. 93% des investissements IA en entreprise sont consacrés à la technologie elle-même, alors qu'on devrait être beaucoup plus sur la partie humaine, c'est ça ?
5: Oui, absolument. Aujourd'hui, en fait, on parle essentiellement de l'IA selon l'angle technologique. On dit que c'est une révolution technologique. Alors qu'en réalité, moi, ma conviction, c'est que c'est avant tout une transformation profonde du monde du travail. Et il y a effectivement une vraie déconnexion dans les organisations, dans les entreprises. On s'aperçoit que, en fait, 93% des investissements vont vers les solutions, vers la technologie, et seulement donc 7% vers la formation, vers la transformation des organisations. Et ça, ça mène à un vrai risque, en fait, de polarisation, de laisser une partie de l'organisation, une partie des gens sur le côté parce qu'ils n'auront pas été formés. Et donc, je crois que le vrai enjeu des organisations aujourd'hui, il est là, c'est d'être en capacité de pouvoir faire monter en compétences et faire en sorte que le plus grand nombre puisse progresser grâce à l'intelligence artificielle et non le subir.
3: Et oui, parce qu'en plus, ce que l'on voit aujourd'hui, c'est que... Au-delà de ces investissements dans la formation à ces outils, c'est pas un outil où on se forme et puis ensuite on retourne à son poste de travail et puis ça y est, on le met en application. C'est quelque chose, c'est au quotidien. Donc c'est là où il y a cet accompagnement qui doit être. Et est-ce qu'il existe des outils justement pour comment faire, enfin des bonnes pratiques pour justement accompagner, coacher un peu chacun des collaborateurs, puis à tous les niveaux, hein, qu'on soit col bleu très haut placé ou col blanc, col bleu très, enfin sur les métiers plutôt annuels, mais même sur des métiers col blanc très haut placé. C'est quoi les bonnes pratiques justement pour mieux les accompagner?
5: Effectivement, vous avez raison. Aujourd'hui, la plupart en fait des entreprises se concentrent sur la formation, mais une formation qui reste assez théorique. Alors que le vrai enjeu, c'est d'arriver à réinventer les métiers, arriver à les transformer en profondeur. Et ça, ce que ça nécessite, c'est d'avoir des personnes qui vont passer du temps, qui vont même avoir parfois, chez nous, chez Mantou, en fait, on a carrément décidé d'avoir des personnes qui sont dédiées à la transformation de leur propre métier. Donc, par exemple, on a des personnes qui ont parfois 10, 20 ans d'expérience dans un domaine précis. Prenons les ressources humaines ou la finance. Mm-hmm. Et on a décidé de leur donner le mandat, la responsabilité de réinventer leur métier grâce à l'intelligence artificielle pour repenser les métiers en profondeur.
3: Et ça, c'est, on appelle souvent ça le reskilling, hein, on reconfigure un peu son métier, et là aussi il n'y a pas suffisamment d'investissement, enfin on voit pas assez en profondeur. Là, je suis d'accord avec vous, je pense que les gens pensent oui, bon, l'IA, ça y est, je vais m'adapter, je le vois comment je l'utilise de façon personnelle, mais ils ne se rendent pas compte que dans une organisation ça change tout.
5: Absolument. Ce qu'on observe aujourd'hui, en fait, c'est que d'un côté, les entreprises ont compris que le reskilling, l'upskilling, ou encore, on pourrait dire en français, la réorientation des compétences est critique.
3: Oui.
5: Mais de l'autre côté, on observe qu'il y a seulement 7% des entreprises qui ont intégré dans leur plan d'action le fait de réfléchir et de flécher les compétences nécessaires, de réfléchir à la façon dont ils vont pouvoir réorienter les compétences et de réfléchir en fait au projet de projection et de perspective professionnelle. Et nous, ce qu'on observe beaucoup aussi, c'est qu'aujourd'hui, les compétences dont on a besoin dans le cadre de cette transformation autour de l'intelligence artificielle sont différentes des compétences précédentes. Dans la première ère liée au début donc, de l'intelligence artificielle, on avait besoin de compétences très techniques, des experts en fait, de l'intelligence artificielle. Et là, aujourd'hui, on est en train d'entrer dans une nouvelle ère où l'enjeu, c'est plus tellement uniquement la question technologique, mais c'est surtout, avant tout, l'enjeu de la transformation des organisations en profondeur. Et on a besoin de compétences assez différentes pour réaliser cette deuxième phase.
3: Mais ça veut dire, j'avais Romain Rivaton sur une émission là, qui étudiait tout ça et qui me disait dans les facs de sociologie, on doit réapprendre tout ça parce que reconfigurer son métier, enfin, ça va nous forcer nous-mêmes, hein, à quel âge que l'on est, à repenser son métier. C'est compliqué quand même tout ça.
5: Alors c'est compliqué. Des transformations du travail, on en a déjà eu.
3: Oui. Mais celle-là, elle est rapide.
5: Précédemment, mais effectivement, ce qui, je pense, fait la spécificité de celle-ci par rapport aux transformations précédentes, que ce soit la transformation digitale qui a touché aussi tous les métiers. Hein, il y a quand même une ou deux décennies, tous les métiers ont été transformés par la transformation digitale. Et là, c'est effectivement la spécificité, c'est la rapidité à laquelle on assiste aujourd'hui. Et c'est d'ailleurs la raison pour laquelle les entreprises se trouvent en première ligne de cette transformation et qu'elles sont les premiers acteurs en fait, de la formation, du reskilling, parce que les politiques publiques, parce que les systèmes éducatifs n'ont pas eu le temps de s'adapter et de lancer des nouveaux programmes. Encore que, il y a quelques lueurs d'espoir, parce que je crois qu'il y a eu des annonces, notamment hier, le SCP qui lance sa nouvelle école, justement dédiée au fait de pouvoir former.
3: Oui, ils veulent être une université beaucoup plus large, voilà, avoir des
5: profils hybrides.
3: À la fois ingénieur, à la fois école de commerce, voilà, pour casser un peu ce modèle.
5: C'est tout à fait ce qu'on observe chez nous, chez Mantou. Aujourd'hui, on identifie le fait que les profils dont on a besoin pour réaliser cette transformation autour de l'intelligence artificielle sont des profils hybrides. On les appelle les hybrid builders, donc des profils qui sont en capacité de pouvoir faire les liens entre les métiers, la compréhension profonde des organisations et puis les opportunités qui sont ouvertes par l'intelligence artificielle.
3: Je profite de vous avoir aussi sur ce plateau pour parler des femmes et de l'IA. Alors on avait Anne Bouvreau qui était là tout à l'heure, voilà, coprésidente du conseil de l'IA. Mais là encore, comme dans d'autres domaines, il y a un gros retard, il y a un fossé qui est, on l'espère, pas trop en train de se creuser. Mais comment vous percevez ça et comment faire pour justement attirer davantage de profils féminins vers ces métiers de l'IA?
5: Alors effectivement, les femmes sont quasiment absentes pour l'instant de ces sujets dans les instances dirigeantes. En tout cas, il y a seulement 12% de femmes à direction d'entreprise dans les domaines scientifiques ou technologiques, donc c'est très peu. Mm-hmm. Par contre, il y a quand même une lueur d'espoir. Moi, j'ai envie d'être optimiste sur le sujet.
3: C'est que,
5: comme je le disais, en fait, on est en train de changer d'air. On est en train de passer d'une ère très technologique à une ère de transformation des organisations. Et là, pour le coup, par rapport aux compétences qui sont nécessaires pour réaliser cette secondaire, les femmes sont déjà présentes sur ces compétences-là et elles sont par ailleurs aussi très bonnes en la matière. Donc c'est le moment, à condition par contre que les entreprises identifient le fait qu'il y a un momentum qui se passe maintenant pour faire en sorte qu'il y ait plus de femmes dans les instances de direction et qu'elles soient aussi au cœur des instances de décision. Oui. Sinon, on se retrouvera
3: avec. Sans trop jouer les coefficients de parité et tout ça, il faut vraiment re-réfléchir à son organisation. Et...
5: Alors, ça, je pense que le sujet justement des quotas, des coefficients, c'est un peu un faux débat parce qu'en réalité, dans l'entreprise, tout ce qui n'est pas mesurable n'existe pas. Donc, on mesure tout le reste. Donc, le fait de se fixer les objectifs chiffrés s'agissant de la question des femmes, je pense que c'est pas plus illégitime que quelques autres KPI dans l'entreprise.
3: Bien, merci d'être venu nous parler de tout ça, Constance Névoré, co-CEO de Mantoo. Et puis voilà, on continuera à suivre évidemment tout ce que, comment vous accompagnez toutes ces entreprises et tout ce qu'on a voulu vous montrer aussi, toutes ces transformations. C'est ce qu'on a voulu vous montrer dans ce plateau Tech & Co Business aujourd'hui, enregistré depuis le grand sommet de Lille. Donc voilà, vous retrouverez en replay, bien entendu. Merci de nous avoir suivis sur BFM Business et puis voilà, je vous donne rendez-vous sur nos replays, sur nos podcasts pour revoir un peu tous les invités que nous avons eu sur ce plateau. Ils étaient nombreux et parce que cette journée à Lille était très très riche. À très bientôt, on sera sur VivaTech la semaine prochaine. Ça arrive vite. Excellente semaine sur BFM Business.
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6: Bienvenue dans Chine Éco. Comment faire du business avec la Chine? Les fusions-acquisitions sont une option. On vous explique tout dans un instant avec notre invité. Mais d'abord, un forum sur la mission des médias à l'ère de l'intelligence. On retrouve notre journaliste à Pékin. Bonsoir, Zhang Changhui.
7: Bonjour. Depuis Chongqing, dans le sud-ouest de la Chine, une métropole de plus de 33 millions d'habitants célèbre dans le monde entier pour son hot-pot épicé. Et derrière moi s'ouvre ce 10 juin la 5e édition du Forum mondial de l'innovation médiatique, co-organisé par China Media Group et la municipalité de Chongqing. Le thème de cette année est « Préserver et réinventer la mission des médias à l'ère de l'intelligence artificielle ». Plusieurs centaines de représentants venus du monde entier sont là, sont présents. Médias internationaux, organisations multilatérales, think tanks et grandes entreprises technologiques. Au cœur du programme, la présentation de 7 résultats majeurs, dont une nouvelle plateforme médiatique propulsée par l'intelligence artificielle, a également une plateforme mondiale dédiée au fact-checking, développée avec des médias et des think tanks partenaires. Le forum lance également l'initiative de Chongqing, un appel à renforcer la coopération médiatique internationale à l'ère de l'intelligence artificielle. Dans l'après-midi, place au forum thématique « La vague de l'IA vue du Sud global ». Un dialogue entre journalistes d'Asie du Sud-Est, d'Asie centrale, du Moyen-Orient, d'Afrique, d'Amérique latine et du Pacifique du Sud.
6: Et je reçois à présent Emmanuel Poupel. Bonsoir.
8: Bonsoir Gélan.
6: Vous êtes senior advisor à InterChina. C'est un cabinet conseil sur les fusions et acquisitions. Alors, votre point de vue économique et financier m'intéresse. Vous diriez que la Chine a complètement changé de dimension ces dernières années?
8: Absolument. Je pense qu'aujourd'hui, on est rentré dans une relation entre la Chine et le reste du monde où je pense qu'il est pas un problème de dire que la Chine, le monde est devenu trop petit pour la Chine.
6: Ouais.
8: C'est un point de vue qui est peut-être un peu étrange, mais je pense que ça montre à quel point la dimension de la Chine aujourd'hui est dans sa capacité de production et d'innovation, elle a atteint un seuil où c'est comme ça qu'il faut percevoir la Chine. Et donc, mon point de vue, c'est que être en Chine pour la Chine, c'est quelque chose qu'il faut mettre loin derrière nous. Ouais. Et je pense qu'aujourd'hui, il faut être un acteur en Chine pour être un acteur mondial. Et ce que nous appelons chez Into China, In China for Global. Et donc, être dans l'écosystème chinois, pour nous, c'est une nécessité.
6: Alors, pour participer à ce développement dans cet écosystème, pourquoi l'option fusion-acquisition est pertinente dans ce contexte?
8: Alors déjà, de manière générale, sur le plus long terme, c'est un choix stratégique qui fait absolument sens. Mais pourquoi aujourd'hui? Alors, la première chose, c'est que l'économie chinoise est en ralenti. Ouais. Donc ça, naturellement, ça veut dire que les entreprises chinoises, leur valorisation a baissé. Si elle a baissé, c'est que, bien évidemment, c'est moins coûteux d'être actionnaire ou alors de racheter une entreprise chinoise, c'est logique. Le deuxième point, c'est que depuis quelques années, et ça va s'accélérer, beaucoup d'entreprises, les fondateurs des entreprises chinoises, sont en train de passer la main à une nouvelle génération. Mmh. Et parce qu'ils passent la main, évidemment, ça aussi, ça peut être une opportunité pour des acteurs étrangers de rentrer dans des discussions intéressantes. Mmh. Ça peut aussi être des situations où la deuxième génération, qui est tout à fait compétente, elle fait face à une diversité de problématiques qui font qu'elle se pose aussi certaines questions, même si elle aurait la capacité à rester leader de ses entreprises. Mmh. Et c'est aussi une génération qui est beaucoup plus internationale que la précédente. Mmh. Et donc, ce type de discussion peut être facilité de par la capacité aux différents parties de se comprendre. Mmh. La troisième chose, c'est que puisqu'il y a une compétitivité absolument féroce entre les acteurs chinois en Chine, et qu'en face, ils ont des difficultés à s'internationaliser, évidemment, face à la nécessité d'être un acteur international, un rapprochement avec les entreprises étrangères, évidemment, fait absolument sens. Mmh. Et on parle très souvent d'acteurs internationaux chinois en dehors de Chine, Tencent, Geely, Xiaomi, Huawei, et il y en a bien d'autres. Mais derrière le peloton de tête dont on parle tout le temps, évidemment, il y a une catégorie secondaire, entre guillemets, qui sont les entreprises incroyables, mais aussi de très bons targets pour les entreprises internationales.
6: Entreprises intermédiaires, vraiment entre guillemets, hein, parce qu'elles sont intéressantes.
8: Absolument.
6: Alors
8: absolument.
6: Vous êtes un fin observateur du tissu économique, est-ce que vous pourriez nous donner des exemples justement de cette montée en puissance de la Chine?
8: Absolument. Alors, observer, c'est à la fois le côté macro, la vue d'ensemble, et aussi le terrain. Donc on va commencer par le macro, et ensuite on va faire un deep dive. le premier point qui est important à souligner, c'est qu'aujourd'hui, au niveau global, la Chine est le premier partenaire commercial pour la majorité des pays.
6: Pour tout le monde, oui.
8: Un deuxième exemple qui est un peu plus, qui nous rapproche de notre quotidien, nous en Europe, un exemple qui, à mon avis, est plus symbolique qu'autre chose, mais qui quand même est intéressant, on ne fête pas Noël sans la Chine. Plus de 80% des exportations sont en provenance de Chine pour les décorations de Noël. On peut aussi parler de l'IA et de la robotique. Ouais. Aujourd'hui, on entend très souvent des nouvelles dark factories, des usines dans le noir, qui ne sont pas forcément uniquement des usines qui apparaissent chez des constructeurs automobiles, mais aussi, évidemment, les mobiles, par exemple, mais aussi d'autres industries. Et ça va continuer et ça va s'accélérer.
6: À InterChina, vous accompagnez finalement ces clients dans l'appréhension des marchés vis-à-vis des Chinois?
8: Absolument. Alors, InterChina, nous avons deux secteurs d'activité, le conseil et fusion-acquisition. Ce qui est important parce que les deux sont très complémentaires et nous permettent d'accompagner nos clients à toutes les étapes, à la fois de la réflexion et dans l'action. On est en Chine depuis 30 ans, on est une équipe qui est sino-européenne et qui a une expertise au travers de différentes industries très larges, de l'industrie, de l'énergie, au monde de la consommation. Mmh. Et donc ça, qu'est-ce que ça nous permet? Et nous le faisons déjà avec de nombreux acteurs européens. Ça nous permet de tacler, ou en tout cas d'explorer des opportunités pour les groupes européens face à cet écosystème chinois qui doit aujourd'hui devenir un vecteur de création de valeur pour nos acteurs européens aujourd'hui et pour les années à venir.
6: Et ce n'est qu'un début.
8: Exactement,
6: merci beaucoup,
8: absolument.
6: Manuel Poupel. Merci à vous de nous avoir suivis. On se retrouve très bientôt sur BFM Business pour un nouveau numéro.
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3: Bonjour et bienvenue dans ce Tech & Co spécial Lyon avec BFM Lyon et BFM Business. Vous avez pris l'habitude de ces rendez-vous, on est ensemble pendant une demi-heure. On va parler, et on a toutes nos thématiques. Et là aujourd'hui on va parler tech et environnement avec nos invités. Voilà, la transition environnementale entre dans une nouvelle phase, hein, portée par la donnée, l'intelligence artificielle, les innovations dans la deep tech. Et puis la technologie ne se limite plus à mesurer l'impact écologique, mais elle permet désormais d'agir en temps réel, d'optimiser les ressources, de transformer les modèles industriels. On va en parler avec nos invités, je vous les présente tout de suite. Hubert Ménard, bonjour.
10: Bonjour.
3: Vous êtes cofondateur et directeur général de Ficha. Ficha, c'est une start-up créée en 2020, spécialisée dans les solutions d'optimisation du tri des déchets grâce à l'IA. On peut même vous installer dans les locaux poubelles, ça va nous intéresser ça, parce que je pense qu'il y a beaucoup de gens, quand on est en copropriété, on aime bien savoir un peu si tout le monde respecte ce tri des déchets, mais vous êtes aussi évidemment dans les entreprises. Avec nous également Hichem Ichou, bonjour.
11: Bonjour.
3: Vous êtes président directeur général et cofondateur de HNB Materials, une start-up deep tech lyonnaise. Vous êtes quatre aujourd'hui, fondé en 2025, donc tout jeune, spécialisé dans la recherche et le développement de matériaux innovants, focus sur les traitements textiles écologiques et sur les PFAS. Voilà, on va en reparler. Parce que le P, c'est
11: polyfluoropackaging.
3: Voilà. Et on va parler. Et pourtant, on en touche tous les jours, puisque c'est notamment les emballages carton, les emballages papier dans l'alimentaire. Mais pas seulement. On va revenir avec vous parler de tout ça. Et puis avec nous, Arnaud Chomeau. Bonjour Arnaud.
12: Bonjour.
3: Merci d'être avec nous. Vous êtes chercheur à l'INRAE, au laboratoire d'écotoxicologie et l'unité de recherche Riverly, qui est du centre INRAE Lyon, Grenoble, Auvergne, Rhône-Alpes. L'INRAE, c'est l'Institut national de la recherche pour l'agriculture, l'alimentation et l'environnement. Oui, le E maintenant, c'est environnement. Depuis né le 1er janvier 2020. Et c'est la fusion entre l'INRA, c'est ça, et l'autre.
12: IRSTEA,
3: voilà. Justement, l'Institut national de recherche en sciences et techno pour l'environnement et l'agriculture. Et vous allez notamment nous parler d'une solution de surveillance de la qualité des rejets, ça s'appelle le Toximat.
12: Le Toximat.
3: Toximat. On va en parler dans un instant. Allez, c'est parti, on est ensemble pendant une demi-heure.
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3: Allez, on démarre, tiens, avec quelque chose de très... Enfin, chacun, c'est très concret, mais Hubert, ça nous a beaucoup intéressé, votre technologie, donc, chez Ficha, Hubert Ménard, technologie de computer vision pour analyser le tri des déchets. Alors, racontez-nous un peu, je disais en présentation, dans des immeubles, enfin, voilà, en copropriété, pour savoir qui fait quoi, mais voilà, ça va plus loin que ça. Expliquez-nous.
10: Ouais, complètement. Donc, on développe des modèles d'intelligence artificielle qui sont capables de détecter, donc, des erreurs de tri notamment, donc dans deux cas d'usage, soit dans le local poubelle, le but étant de créer une poubelle connectée qui récompense le tri sélectif, et dans les camions de collecte. Ici, le but, c'est d'auditer en fait tout simplement un territoire selon la nature des erreurs de tri et pouvoir redonner un maximum d'informations à nos clients, que sont les collectivités ou les opérateurs déchets, pour pouvoir sensibiliser au mieux.
3: Donc, en fait, vous partez du déchet, du tri, vous créez de la data, et c'est cette data que vous allez analyser derrière.
10: C'est complètement, ouais, c'est ça. C'est que typiquement, si on veut réduire les erreurs de tri, il faut absolument aller voir où se font les erreurs de tri, et donc c'est à la source. Et donc typiquement,
3: on sait l'évaluer aujourd'hui la perte de valeur, tout ça, de ces erreurs de tri.
10: Ouais, complètement. En euros, les erreurs de tri, ça coûte 165 millions d'euros par an. Donc nous, notre objectif, effectivement, ça va être, on a un objectif qu'on appelle l'objectif zéro, donc zéro erreur de tri, zéro incinération et zéro enfouissement.
3: Tiens, juste une parenthèse, il paraît qu'il ne faut pas compresser les bouteilles d'eau. Souvent on se dit, tiens, je la compresse pour qu'elle, et on la met dans la bonne bouteille, mais c'est pas la bonne idée.
10: Oui, complètement, le centre de tri n'est pas forcément capable justement de retrier derrière si c'est trop compressé.
3: Voilà, ben voilà, c'est une petite astuce pour vous tous. Vos solutions là, vous travaillez évidemment avec des géants dans le secteur, les Suez, les Paprec. Comment ça s'intègre justement dans leur chaîne de tri?
10: Alors nous, on travaille pas...
3: Caméra, parce qu'ils ont des caméras qui sont juste au-dessus, les tapis roulants, c'est ça?
10: Ouais, alors nous, on travaille pas sur le segment du centre de tri, puisque l'erreur est déjà faite. D'accord, en réalité. Ouais. On travaille vraiment donc dans le camion avec eux. L'idée, c'est donc à partir du moment où le bac est levé lors de la collecte, donc on prend une représentation du contenu du bac et on géolocalise la photo. Comme ça, on est capable de donner un zonage mm-hmm. pour aller sensibiliser au plus près de l'erreur.
11: L'effet, c'est ça. C'est, vous n'allez pas retrier, enfin, rouvrir le sac et retrier. Ça, ce sera au centre de tri.
10: C'est
11: mais
10: ça.
11: De se dire, tiens, dans cette zone-là, ils ne respectent pas bien et on va aller un peu les sermonner, enfin, ou les conseiller, on va dire.
10: Le but, c'est de sensibiliser, effectivement.
11: Avec vous, Hichem Ichou, on parle. Alors, les PFAS, c'est ça, c'est ces composants pour emballage alimentaire, papier, carton, mais on les retrouve où, ces PFAS?
12: En fait, on les retrouve absolument partout, ouais. dans les mousses incendiées aussi, comme des perlons pour le textile, pour l'emballage, ce que vous avez dit, par exemple, les cartons de pizza, ça contient les PFAS. Mm-hmm. C'est pour ça, c'est déconseillé de chauffer le pizza avec
11: carton
12: dans le micro-ondes. Ouais. Mais surtout dans le textile. Et c'est mm-hmm. notre marché qu'on adresse. Aujourd'hui, 35% des PFAS mondiaux sont utilisés pour rendre le textile hyperlent. Et depuis le 1er janvier 2026, maintenant, c'est interdit d'appliquer les PFAS sur le textile. Et le problème, c'est que les alternatives sur le marché ne sont pas très performantes.
11: Ouais.
12: Donc, à partir de ce constat, on est allé voir les innoblisseurs. Donc, les innoblisseurs, c'est les industriels du textile qui appliquent les PFAS sur le textile pour le rendre hyperlent. Ils ont dit que les alternatives sur le marché, qui sont pétro-sourcées aussi, on trouve par exemple le silicone ou le polyuréthane, ne sont pas très performants. Et donc, ils se retrouvent à bien doser les bains avec ces produits pour arriver au même niveau de performance que les PFAS. Ouais. Et ça donne un aspect, un toucher gras. Ils n'aiment pas trop ça. Et en plus, ça augmente les coûts. Et c'est là où HIB intervient. Donc, on est allé chercher d'autres matériaux qui sont très efficaces, mais aussi biosourcés. Donc, on va piocher dans la biomasse végétale.
11: Le but, c'est de... Parce qu'il y a des PFAS... Alors, les PFAS, il y aura une interdiction absolue, donc ça va être progressif, évidemment. Mais il va y avoir... peu à peu, on va interdire un peu ces produits dans les différents univers dont vous nous parlez, hein, c'est ça.
12: C'est ça. En fait, c'est déjà interdit sur le textile d'habillement
11: ouais.
12: qu'on a, avec des dérogations sur les EPI, parce qu'on ne trouve pas encore des alternatives très performantes sur le marché. Mm-hmm. Par exemple, pour le marché de textile militaire, les pompiers ouais. et tout. C'est encore, il y a des dérogations et c'est là où nous, justement, on intervient donc en proposant cette solution qui...
11: Et justement, vous, le rôle, votre technologie, c'est essayer de remplacer ces substances, c'est ça?
12: C'est ça l'idée exactement, de la chaîne biomatérielle. Avec des solutions performantes et aussi biosourcées pour mm-hmm. le distinguer par rapport à ce qui existe sur le marché.
11: Juste pour savoir, vous avez été créé en 2025, j'imagine que vous êtes docteur en chimie, c'est ça
12: ouais. Du coup... moi et Baptiste Andrin, qui est mon associé, donc on est tous les deux docteurs en chimie des matériaux, mm-hmm. avec une spécialisation dans les traitements de surface. Donc on a de l'expertise dans les traitements de surface et avec ces compétences, donc on a développé la technologie pour rendre le textile déperlant avec D'accord. des matériaux biosourcés et tout en gardant la performance.
11: Et qu'est-ce qui est compliqué aujourd'hui pour passer? Parce que là, vous travaillez à l'échelle moléculaire, on va
12: c'est
11: dire.
12: Ça, exactement.
11: Et donc il va falloir travailler à l'échelle, enfin, passer à l'échelle industrielle. C'est quoi les verrous qu'il va falloir débloquer pour
12: En fait, actuellement, on traite déjà quelques mètres de textile dans notre laboratoire, mm-hmm. parce qu'on a déjà pas mal de clients, justement, avec qui on fait des tests sur leur textile. Et là, l'étape suivante, et on a déjà quatre industriels.
11: Ça va être qui? Ça va être les industriels de l'habillement classique?
12: Exactement. En fait, il y a les industriels de textile, en fait. Par exemple, dans la région ici, on a plusieurs. Mmh, oui. Et on a déjà quatre qui attendent qu'on va sur place, sur site, pour tester nos formulations sur 100 mètres carrés pour voir est-ce que, on a les bonnes performances, on les garde à grande échelle.
11: D'accord. Et derrière, il y a une réglementation. On dit qu'il va y avoir une interdiction. Je regardais, plus de 10 000 PFAS existent aujourd'hui avec une interdiction progressive en Europe d'ici 2026-2030. Ça veut dire qu'aujourd'hui, il y a une pression réglementaire européenne. Et ça veut dire que derrière, il y a une accélération quand même de la demande des industriels de s'en séparer, de trouver des oui. alternatives.
12: Effectivement. Et ça, c'est en France, mais aussi au niveau européen, voire au niveau mondial. Il y a deux semaines, on était dans le plus grand salon mondial de textile technique. Mm-hmm. Car nous avions gagné le prix de l'innovation 2026. Et là, pour le coup, nous avons une grande visibilité. Donc, il y avait des acteurs américains, australiens, pakistanais, indiens aussi. Tout le monde cherche des alternatives aux PFAS.
11: Ouais,
12: et en fait, vu qu'on avait gagné donc, ce prix-là, beaucoup de gens se sont intéressés. Et là, on va recevoir vraiment pas mal de textiles à traiter pour valider les performances. Ouais.
11: Et j'imagine avec de l'IA qui vient derrière traiter tout ça.
12: L'IA nous aide plutôt sur la conception des matériaux, justement.
11: Ouais. Ok, bon, on va en reparler. C'est vrai que je regardais lauréat du Textile Innovation Award 2026. Vous avez été sélectionné parmi les 100 startups pour investir en 2026 du magazine Challenge, les 20 étoiles montantes de Go Entrepreneur 2026. Enfin, ça marche plutôt bien. Et vous étiez au CES 2026, oui, avec la région Lyon-Rhône-Arpe. Arnaud, je me tourne vers vous. Juste nous rappeler justement l'INRAE, parce que le nom dit quelque chose à tout le monde. Quand on le développe, on dit recherche en agriculture, alimentation et en environnement. Votre rôle, c'est quoi aujourd'hui ? C'est la recherche, c'est travailler avec des startups comme ça.
13: Alors, le rôle premier, c'est la recherche, mais dans ce rôle-là, il y a plusieurs dimensions. Il y a une dimension d'appui aux politiques publiques qui est un peu nouvelle et qui a pris beaucoup d'ampleur depuis la création de ce nouvel
11: institut. Pour donner quelques chiffres, quelques seuils.
13: Pour accompagner justement la mise en place quand il y a une interdiction sur les PFAS, comment on met ça en place, comment on aiguille quelle substance elle est, pourquoi on met ce focus sur ces molécules-là, etc. Bon, ça, c'est des travaux en amont aussi. Et en fait, les ministères ou la déclinaison européenne va venir mobiliser le monde de la recherche pour essayer de savoir justement comment orienter le futur des politiques environnementales, notamment. Donc, il y a cette mission-là. Et une autre mission des instituts, c'est aussi d'aider au développement économique, accompagner la recherche privée et à faire aussi du co-développement, justement, pour rendre opérationnel certaines solutions.
11: Et que des chercheurs trouvent des solutions et se lancent, pourquoi pas, dans l'univers entrepreneurial. Alors, justement, vous êtes chercheur au laboratoire d'éco-toxicologie de l'unité de recherche Rivarly, à Lyon, la partie INRAE à Lyon. Et je parlais le Toxmate, c'est ça que vous avez mis. Racontez-nous
13: un peu. Alors, le Toxmate, c'est une solution qu'on développe depuis plus d'une dizaine d'années avec une PME lyonnaise qui s'appelle Viewpoint. Et donc, ce Toxmate, là, l'enjeu, il est plutôt sur le milieu aquatique, donc c'est le suivi des eaux. Et quand on a une eau à traiter ou quand on veut rejeter une eau, on doit la traiter, donc que ce soit en épuration ou en eau potable, ce genre de choses. Et une des difficultés, c'est que tous les contaminants dont on a parlé, on peut les retrouver en état de trace dans ces eaux-là. Et le truc, c'est comment on fait pour savoir que ces contaminants sont présents ou pas. Donc, traditionnellement, on fait des mesures chimiques et on a l'impression que ça marche très bien, sauf que ça, on va avoir des réponses que très...
11: On fait du prélèvement et puis voilà.
13: Et donc, on a une vision très partielle et on ne cherche que quelques substances. Et donc, le Toxmate, il vient relever un verrou qui est de suivre en temps réel.
11: C'est la chromatographie de l'époque...
13: Donc c'est des approches
11: spectrales. On essaie de repérer les quelques...
13: Et on suit
11: mais on
13: ne
11: peut pas tout repérer, c'est
13: on
11: ça.
13: On ne peut
11: c'est
13: pas tout dire. Alors, aujourd'hui, il y a des méthodes qui permettent d'ouvrir de plus en plus des approches exhaustives de suivi. Mais c'est sur du prélèvement pratiquement tout le temps, du prélèvement ponctuel. Et donc là, l'idée, c'est de pouvoir suivre en temps réel. Et pour faire ça, on utilise la réponse, la capacité d'invertébrés à sentir des contaminants, même à l'état de trace, notamment des PFAS, des métaux lourds, des pesticides, des médicaments, sans même trop savoir quelles sont les substances qui sont présentes. On travaille sur des invertébrés qui vont répondre dans leur façon de nager, de bouger. Et c'est là que... tout le suivi se fait par vidéo.
11: Voilà, c'est sous caméra. C'est parce que c'est ça que j'ai essayé de comprendre. Et c'est pour ça que vous avez fini aussi. Parce que je voyais, il y avait du vidéo tracking, évidemment, de l'analyse de la data derrière. C'est ça.
13: Exactement.
11: Vous regardez le comportement de cet invertébré, voilà comment il bouge et comment il réagit. Et vous êtes capable de dire, voilà, il réagit par rapport à telle molécule.
13: Alors, du coup, il n'y a pas qu'un invertébré, il y en a trois. Pour être justement un peu plus exhaustif, on a une crevette, un escargot et une sangsue. Alors, c'est tout petit, c'est de l'ordre du centimètre, c'est dans des petits aquariums. Et donc, ils sont sous vidéo. Et effectivement, le premier travail, et c'est ça qui est opérationnel et commercialisé aujourd'hui, c'est que dès qu'on a un signal qui a été travaillé justement par des approches de statistiques avancées, etc., particulier, on sait qu'il y a des contaminants qui sont présents. Donc c'est un système d'alerte. Et aujourd'hui,
11: une crevette réagit à des contaminants.
13: Tout à fait, à des niveaux de traces très faibles, de l'ordre de dizaines, centaines de microgrammes par litre. Et alors, pas à tous. Nous, on a à peu près estimé que les trois quarts des substances attendues dans les rejets industriels provoquent au moins une réaction sur un des trois organismes qu'on travaille. Et l'autre enjeu, c'est que on a travaillé sur des invertébrés qui sont capables de se maintenir pendant un mois sans intervention.
11: Pas qu'ils meurent.
13: En termes d'opérationnalité, c'est des systèmes qu'on peut mettre en place pendant un mois dans des suivis dans différents sites industriels.
11: Et aujourd'hui, c'est ça. De façon un peu basique, c'est des stations d'épuration d'eau qui pourraient utiliser ce genre de procédé pour repérer.
13: Les enjeux, ils sont sur le traitement, par exemple. Il y a des nouvelles réglementations qui fixent des objectifs sur les micropollants, ce qui n'était pas du tout le cas aujourd'hui, jusqu'à aujourd'hui. Et donc, pour savoir où on en est sur les traitements, est-ce qu'on déclenche des nouveaux traitements qui vont coûter très cher? Et ben, en fait, ça permet d'avoir une vision dynamique de la contamination dans les rejets. Alors, ça peut être l'épuration, mais c'est aussi en entrée d'eau potable, parce qu'il y a beaucoup d'eau qui est... pour la potabilisation qui est prélevée dans le milieu naturel, souterrain ou de l'eau de rivière. Et pour savoir ce qui rentre et savoir quel niveau il faut traiter, ça permet d'avoir une vision de la contamination dynamique, à quel moment on a des problèmes ou pas de contamination.
11: Et c'est des technos qui coûtent cher, mettons, je reste sur mon histoire des stations d'épuration, voilà, pour mettre ce genre de choses en place, voilà, c'est des investissements très conséquents ou ça peut se faire assez facilement.
13: Les traitements des micropollants sont... vraiment des choses qui vont coûter très cher parce qu'elles vont être imposées par des nouvelles réglementations.
11: Par contre, la mesure.
13: Et la mesure, du coup, c'est en fait tout l'enjeu est de savoir quand est-ce qu'on va appliquer le traitement et justement d'avoir une vision dynamique de cette contamination, ce qui est un peu la nouveauté et le verrou à lever. Ça va permettre d'optimiser à quel moment et quel niveau de traitement on va pouvoir mettre en place. Mmh. Et donc, c'est là où l'enjeu est assez fort et à peu près en termes de coûts, ce qui est annoncé dans les études d'impact économique, c'est de l'ordre de 30 centimes du mètre cube d'eau traitée pour pouvoir traiter les micropollants. Et donc c'est là où comment cet argent-là va pouvoir être mis en place et va être la gestion est importante.
11: En fait, quand je vous écoute tous les trois, vous êtes dans la mesure et voilà, il faut réussir à passer à l'action quoi quelque part. Enfin, Hubert.
10: Complètement. Mais nous, c'était le premier travail justement. Notre technologie, elle permet de diagnostiquer notamment tout un territoire. Et après, on s'est rendu compte que derrière, il faut agir. Oui. Donc, on a développé justement de notre côté des modules publipostage, des modules d'application ambassadeurs typiquement. Ouais. Nous, le but, c'est d'aider justement toutes les personnes, notamment les ambassadeurs du tri, qui doivent sensibiliser sur le terrain. Donc, c'est bien de savoir que à telle adresse.
11: Je crois que globalement, je vais parler de la population française, les gens sont plutôt pour le tri.
10: Bien sûr, c'est le deuxième geste citoyen.
11: Souvent, on voit, selon les collectivités, dans la poubelle jaune, on ne met pas la même chose. Moi, je me suis rendu compte, dans un autre endroit, il ne fallait pas mettre des journaux. Voilà, il y a des choses, je ne le savais pas, mais dans une autre ville, on a le droit de les mettre.
10: Ouais, complètement. Le système, aujourd'hui, s'organise justement pour être d'autant plus cohérent avec l'extension des consignes de tri, où le but, c'est de mettre justement tous les emballages dans la même bac pour simplifier. Justement ces consignes de tri et avoir un maximum de quantité valorisable.
11: De la mesure à l'action, c'est aussi
12: Je rebondis, donc ça coûte très très cher de traiter les eaux qui contiennent ces micropolluants parce que même la technologie pour les détruire, elle n'est pas encore bien mise en place. Et donc nous, on agit bien avant, c'est de substituer les PFAS dès le départ, comme ça il n'y aura pas des PFAS à traiter à la fin. Et c'est notre mission et je pense que voilà. Si on arrive à les remplacer, c'est mieux que de se retrouver à la fin pour les traiter.
11: D'accord. Le Arnaud, sur ce côté, là, autre chose, évidemment, l'IA, c'est, j'imagine que vous l'utilisez tous au quotidien. Ça entraîne beaucoup plus. Ça permet d'avoir beaucoup plus d'automatisation. Je sais pas chez vous, Arnaud.
13: La première chose que ça a levé chez nous, c'est que ce qu'on était capable de faire au laboratoire dans des conditions très propres, dans des eaux très, on n'était pas vraiment capable de le faire dans des eaux industrielles ou sur site parce que les eaux sont beaucoup plus troubles, etc. Et donc l'IA, rien que la mesure et le suivi d'un escargot qui ne bouge pas très vite dans un petit aquarium, c'est grâce à l'apprentissage que c'est fait, qui est embarqué maintenant.
11: Et puis après, plus vous aurez d'images où on voit ces
13: alertes bouger. Et du coup, rien que comment on mesure, ça a rendu possible d'aller sur le terrain. Et après, l'IA, elle améliore très fortement comment on interprète le signal. Et au-delà de juste alerter maintenant qu'il y a du contaminant, on est en train de faire la preuve de concept qu'on est capable de qualifier en fonction de qui a bougé, comment, que des contaminants, des cocktails se répètent dans le temps, savoir que le lundi soir, j'ai eu la même chose qu'il y a 3 mois, etc.
11: Donc,
13: et donc d'adapter les traitements, de rentrer dans une dynamique de gestion, et ça, c'est parce qu'on va pouvoir avoir de la statistique dynamique qui permet de faire de la classification, ce genre de choses, et donc d'avoir une gestion plus dynamique et donc forcément plus optimisée.
11: Hubert, pour vous, cette histoire de dire le rôle, c'est d'accélérer et de pouvoir, sur le volume de tri des déchets, enfin de pouvoir analyser encore plus de
10: ouais, c'est déchets. Ça. Nous, le but, c'est d'être d'autant plus pertinent dans notre détection. Typiquement, là où ça devient ultra pertinent, c'est pour détecter les déchets dangereux. Mm-hmm. On parle souvent de protoxyde d'azote.
11: Ouais. Oui.
10: Là, en ce moment, avec justement ce gaz hilarant.
11: Les gens qui jettent les piles aussi. Enfin,
10: ouais, c'est les sympa, piles et les batteries,
11: ou les médicaments, des choses comme
10: là,
11: ça.
10: Là, c'est juste qu'on voit une recrudescence de ce type de déchets dangereux. Et ça peut être... problématique alors vis-à-vis des personnes. Nous, c'est pour les reapers, pour les chauffeurs, pour les personnes aussi en incinérateur ou en centre de tri.
11: Les reapers, c'est les gens qui...
10: C'est les éboueurs.
11: D'accord, ok.
10: Et typiquement, ça peut être aussi problématique au niveau économique. Il y a une étude qui disait, voilà, pour chaque explosion, on estime entre 20 000 et 200 000 euros de pertes.
11: Ouais.
10: Donc le but, c'est que si on les détecte en amont, on va pouvoir justement prévenir la chaîne pour qu'on évite justement ce genre d'explosion.
11: Hichem Ichou, sur l'industrialisation des innovations, parce que j'imagine, c'est quoi pour vous, qu'est-ce qu'il faudrait faire pour passer justement de prototype à réussir à industrialiser davantage et que vous soyez beaucoup plus présent dans les grandes industries textiles?
12: De notre côté, actuellement, donc, on est en train de mener cette validation industrielle de nos formulations sur les machines de nos clients. Une fois c'est validé, donc ils vont commander des tonnes et des tonnes, et pour l'instant, nous ne sommes pas capables de fournir cette étape.
11: Du coup, ça va être le fabricant de textile qui va utiliser votre technologie très en amont, enfin, dans sa chaîne de production.
12: Exactement. Et donc, on passe par ce qu'on appelle des tollers, donc c'est des industries de chimie qui vont faire la production à notre place. Donc, nous, on donne la formule, ils vont faire la production à l'échelle de tonnes, jusqu'à on fera une deuxième levée de fonds qui va justement servir à internaliser la production et donc lancer l'usine dans la région Aura.
11: Ouais, le but, c'est ça, c'est que vous agissiez auprès de ces industries, enfin, c'est industries du textile notamment, pour le remplacement, et que vous, les substances que vous créez pour remplacer,
12: c'est
11: vous qui les fabriquez.
12: On leur fournit, donc le produit, c'est un liquide en fait. Mm-hmm. Donc l'énoblisseur, au lieu de mettre le liquide PFAS dans le bain, il va mettre le liquide HNB. Voilà, donc c'est ça Et donc il faudra produire à l'échelle de tonnes, parce qu'en moyenne, un ennoblisseur, il consomme une dizaine de tonnes par an.
11: Oui.
12: Et donc, il faut assumer cette demande.
11: Comment on fait pour faire jouer l'équilibre à Arnaud Chaumeau de l'INRAE entre l'innovation qu'on a en tête, on a cette idée, on est en train de la mettre en place avec ces technologies, là vous parlez à la fois de la biodiversité, de la techno comme l'IA, des contraintes réglementaires, des attentes citoyennes aussi, parce qu'on veut de l'eau plus pure, si je parle juste pour l'eau, du financement. Comment on joue cet équilibre pour réussir à arriver à un succès industriel?
13: Alors, il y a plusieurs cadres pour ça, en fait, maintenant, parce qu'il y a plusieurs situations. Il y a des situations où on a une demande, d'un acteur privé, typiquement, c'était le cas pour Viewpoint. Mm-hmm. Bon, là, on regarde si ça fait écho avec des thématiques de recherche. On ne va pas dévier notre recherche. Mm-hmm. Et en fait, si ça fait écho et s'il y a une synergie à trouver, on peut aller vers des structures comme, là, en ce moment, on a un laboratoire commun qu'on appelle des LPA, INRAE, où on met en partage du personnel, des équipements. Donc, ça, c'est un premier cadre. Et il y a d'autres cadres où, en fait, en amont, vu que nous, on a justement ce dialogue avec la société, les pouvoirs publics, on peut anticiper des besoins et on peut aller jusqu'à des solutions, même pour nos travaux de recherche, déjà arrivé, sur des solutions, des méthodes, des procédés, des protocoles à mettre ensuite à disposition. Donc ça, il y a soit par la normalisation qu'on peut faire ce transfert-là. Et surtout, des fois, le problème qu'on a, c'est que notre innovation n'a pas d'équivalent d'interlocuteur métier pour réceptionner cette innovation. Et donc là, le modèle qui peut être utilisé, qu'on a déjà fait nous au laboratoire, c'est de passer par la spin-off. Donc on crée carrément une start-up autour de l'innovation, et là il y a tout un cadre d'accompagnement
11: dans le circuit des start-up. En termes de financement, là vous en êtes où, Hichem Michou?
12: Oui, en fait là on est en train de finaliser notre premier tour de levée de fonds.
11: Vous cherchez combien à peu près?
12: Là, on a 1 million d'euros. D'accord. Et c'est bon, on a déjà trouvé les investisseurs. On est en train de faire la partie juridique.
11: Après, quand vous nous parlez de votre industrie, on a l'impression qu'il faudrait le fonder beaucoup plus.
12: En fait, oui, justement. Parce que cette levée de fonds, elle va servir justement à valider industriellement et le marché aussi dans notre solution.
11: Ensuite, vous avez franchement...
12: Et la deuxième, justement, qui va servir à lancer donc, l'usine et la production à grande échelle. C'est ça.
11: Hubert?
10: Ouais. Nous, on a finalisé une levée de fonds l'année dernière de 2 millions.
11: Je rappelle à vous, vous êtes 25
10: collaborateurs. Ouais. Mm-hmm. Ouais, effectivement. Le but, c'était justement d'accélérer sur l'IA. Et on va vouloir attaquer l'Europe dès l'année prochaine.
11: Dans le bassin, parce qu'on est une spéciale, un Tech & Co spécial Lyon, ingénieur chimiste, tout ça, il faut aller... comment ça se passe? On trouve ses compétences facilement, non, mais voilà, il y a quand même des... il y a des écoles d'ingénieurs, bien entendu, des universités, mais ça reste compliqué dans cet univers de la chimie.
12: En fait, nous, là, on commence... à peine, donc le recrutement, donc là
11: j'en ai pas la promotion.
12: Oui, par contre, je pense juste par rapport les écoles qu'il y en a, mais aussi l'université et tout, je pense qu'il y a vraiment pas mal de chimistes dans la région aura, donc je pense pas qu'on devrait avoir du mal à recruter, mais à confirmer.
11: Arnaud, il y a beaucoup qui passent en stage, en alternance à l'INRA.
13: Oui, voilà, nous c'est par la formation, donc c'est plutôt, on est de l'autre côté, et même nous on a plutôt une difficulté.
11: C'est les matières qui attirent les jeunes là, aujourd'hui.
13: L'environnement, oui. Ouais, nous on n'est pas de côté chimie, on est côté plutôt écologie dans mon laboratoire, du coup, donc là il y a quand même du monde. Par contre, le recrutement, il est de plus en plus... plus difficile dans les labos académiques, le cadre académique, et en fait, on a plutôt les bons étudiants de sortie de formation qui vont plutôt vers
11: les startups
13: ou des tests chiffres ou des choses comme ça. Donc, l'aiguillage, il est plutôt en faveur plutôt de l'innovation plutôt que de la recherche académique.
11: Mais vous êtes peut-être dans ce secteur un peu plus porteur. C'est vrai qu'on entend beaucoup parler des jeunes sur l'environnement, alors qu'ils consomment autant de Netflix et tout ça, c'est toujours ce paradoxe. Mais c'est vrai que c'est quelque chose qui résonne un peu mieux.
10: Ouais, complètement. Nous, on n'a pas forcément trop de problèmes, effectivement. Alors, la boîte est à Grenoble, et effectivement, en termes d'ingénierie, on a en plus les meilleurs en France, donc en soi, on est très content d'être ici.
11: Eh bien, merci à tous les trois d'être venus parler de tout ça. C'était passionnant. Hein. Hubert Ménard, cofondateur et directeur général de Ficha, donc pour tri des déchets. On fera tous encore plus attention, parce que c'est une petite caméra qui nous regarde. Hicham Ichou, PDG, cofondateur de HB Materials. Et puis donc, on espère que vous continuez à vous voir à la progression d'HB Materials sur le remplacement de ces PFAS. Et puis Arnaud Chomeau, merci d'être venu parler de vos travaux de recherche, et notamment sur le Toxmate. On a appris des choses, vraiment, je ne savais pas, mais sur ces invertébrés qui servaient et qui ensuite apportent tout un tas de data pour mieux traiter les eaux et les liquides. Merci à tous les trois. Merci de nous avoir suivis sur cette antenne BFM Lyon et BFM Business. On se retrouvera très bientôt pour de nouvelles émissions spéciales Tech & Co spécial Lyon. Là, j'arrive à le dire. À très bientôt.
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22: Bonjour à tous, bienvenue dans BFM Entreprise consacré comme tous les lundis au leadership. Une demi-heure avec un leader, un patron qui va nous expliquer comment il dirige, son parcours, sa méthode, les clés de sa réussite, les épreuves aussi qui l'ont forgé. Quel meneur est-il ? BFM Entreprise, aujourd'hui, c'est avec Mathias Savignac.
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22: Bonjour Mathias Savignac.
23: Bonjour Sandra.
22: Ravi de vous avoir dans Leadership. Vous êtes président de la MGEN. On va y revenir évidemment, mais dans cette émission, je commence toujours par cette question. Est-ce qu'on est leader ou est-ce qu'on le devient?
23: Il y a sans doute un peu des deux. Je pense qu'on le devient parce qu'on se confronte à une réalité d'entreprise, de parcours de vie, d'expérience. Mais il y a aussi peut-être un fond de... compétition ou d'envie d'avoir le lead parfois sur certaines situations, des trucs peut-être insignifiants, mais organiser une sortie, qui s'y collent. Et je pense qu'il y a des choses comme ça qui relèvent peut-être du quotidien, mais qui aussi se traduisent après dans la vie professionnelle ou l'envie justement d'avoir une action et d'en être un peu à l'origine et de la mener à son terme.
22: On va voir quelle est votre façon à vous de diriger l'AMGEN, donc la Mutuelle Générale de l'Éducation Nationale. Vous n'êtes pas arrivé là par hasard, c'est un groupe mutualiste certes, mais c'est surtout un acteur de soins, dites-vous. Comment vous décririez l'activité de l'AMGEN aujourd'hui ? Parce qu'il y a beaucoup de choses.
23: Alors il y a beaucoup de choses, mais si je devais la résumer, on fait trois métiers principaux. Le premier, c'est qu'on gère par délégation la sécurité sociale des fonctionnaires, et notamment ceux de l'éducation nationale. Depuis l'origine, depuis 1947, on le gère pour le compte de la Sécu. Et puis, on est une complémentaire santé, qui faisons à la fois de la santé et de la prévoyance. Et puis, nous sommes offreurs de soins, comme vous l'avez dit, c'est-à-dire qu'on gère des établissements, des centres de santé, des EHPAD, et donc ça nous permet à la fois d'être ceux qui faisons la solvabilisation des soins de nos adhérents, mais on est aussi offreurs, c'est-à-dire qu'on leur permet d'accéder sans dépassement d'honoraires à toute une série de spécialités ou de soins.
22: Vous êtes un vrai acteur de soins et on va le voir dans cette émission, vous êtes un observateur du secteur par ce poste. Vous avez été professeur des écoles à la base.
23: Absolument.
22: Qu'est-ce que ça a forgé chez vous déjà ?
23: Alors ça fait longtemps, mais peut-être le sens du collectif, et puis l'écoute, parce que quand vous êtes enseignant, vous avez nécessairement besoin d'écouter les besoins, les remarques, pour pouvoir accompagner au mieux les élèves d'une classe, mais

0: On a un petit groupe devant soi, même si on travaille beaucoup pour la société. Comment on passe de ce rôle-là à celui que vous tenez aujourd'hui?
1: Alors, ça a été à un moment donné de ma vie, le hasard qui m'a fait rencontrer la présidente, j'enseignais à côté de Grenoble, la présidente départementale de la MGEN, et qui m'a dit, parce qu'on a eu un bout de discussion comme ça, qui m'a dit « tu devrais t'intéresser à ce que fait la MGEN, qui est ta mutuelle », et dont je n'étais que finalement consommateur, parce que j'avais des soins, ma mutuelle me remboursait, mais je n'avais pas une connaissance particulière de ce qu'elle était, de ce qu'elle faisait. Et donc je m'y suis intéressé, et on a eu un très long échange tous les deux, et je me suis présenté localement à l'élection pour les représentants du département. J'ai commencé comme ça, pendant 2 ans, et puis... au bout de 2 ans, un poste de direction s'est libéré à Grenoble. Et comme j'étais déjà un peu engagé et que je démontrais une certaine appétence pour ce qui s'y déroulait, on m'a proposé de candidater à ce poste. J'ai été retenu. On était en 2007-2008. Et en 2011, le président de l'époque, Thierry Baudet, de la MGEN, m'a proposé de candidater pour devenir administrateur. Et donc, depuis 2011, une succession de prises de responsabilité jusqu'à la présidence en 2021.
0: C'est ça. Qu'est-ce qui vous motive dans ces cas-là? Est-ce que c'est toujours le collectif? C'est transformer la société? Parce que vous avez beaucoup de poids sur le secteur. On va le voir. C'est améliorer le sort, effectivement, de tout ce secteur de l'éducation nationale?
1: Alors, plusieurs choses. Les sujets qui y étaient... traité et ce qu'on me proposait de faire, j'ai tout de suite eu un rôle départemental sur des questions de prévention. Et donc j'organisais des manifestations, des ateliers de prévention et j'étais en charge du développement, c'est-à-dire la capacité de la mutuelle à proposer des offres en santé, en prévoyance, des offres complémentaires. Et pour moi, c'était quelque chose d'un peu nouveau et ça m'a énormément intéressé et je m'y suis beaucoup impliqué. Et comme j'avais fait des études d'anglais et d'espagnol, lorsque je suis rentré au conseil d'administration, on m'a proposé de prendre en charge l'activité internationale. Parce qu'on ne sait pas forcément beaucoup, mais la MGEN a une activité internationale importante. Elle a environ 45 000 enseignants dans 170 pays, c'est-à-dire les profs expatriés dans des écoles françaises. Et puis, corollairement à ça, on a développé une activité d'assurance santé à l'international, notamment au Portugal. On a aujourd'hui 155 000 adhérents au Portugal et un peu dans tout le monde. Donc, voilà. Ça a été pour moi aussi des expériences un peu structurantes.
0: Qu'est-ce qui, d'après vous, sur ces années que vous avez passées à la MGEN, est-ce que, de quelle façon vous l'avez fait évoluer, ce groupe mutualiste?
1: Il faut du temps pour l'appréhender, parce que la complexité du monde de la santé et du monde mutualiste, qui fonctionne de manière démocratique, et donc ça c'est aussi un aspect très intéressant de voir de quelle manière des collectifs s'emparent de sujets, débattent, peuvent ne pas être d'accord, et finalement arrivent à trouver une voie de passage pour porter un projet collectif. Et je trouve qu'à l'image de ce qui ne se passe pas aujourd'hui dans la société, c'est quelque chose d'assez singulier, parce que finalement c'est une activité politique, enfin une activité démocratique qui engage des gens qui, pour des raisons qui les regardent, enfin, je veux dire, ils deviennent donner du temps à une mutuelle de manière bénévole. Moi, je trouve ça remarquable que des gens aient envie de donner du temps pour se mettre au service de leurs collègues quand c'est des enseignants, mais au final, au service de la société. Parce que quand on a un centre de santé, il est ouvert à tous, il n'est pas réservé simplement à nos adhérents. Et donc, qu'ils aient envie de s'y impliquer, de donner de leur temps, moi, je trouve qu'être finalement à la coordination, à l'impulsion de ça, c'est extrêmement passionnant et enrichissant.
0: Il y a un rôle plus large que si c'était une entreprise, mais est-ce qu'on gère un groupe comme celui-ci, un très gros groupe, justement comme une entreprise? Est-ce qu'on prend les décisions de la même manière? Est-ce qu'on décide de la stratégie de la même manière? Ou c'est complètement différent?
1: On est à la fois une entreprise et à la fois un mouvement. Un mouvement social, parce que le mutualisme, en tout cas dans la fonction publique, est né juste à l'après-guerre. Nos organisations sont nées aux côtés de la sécurité sociale. Il y avait un grand élan de solidarité, de besoin, de remettre sur pied celles et ceux qui étaient blessés, qui étaient en mauvais état, en mauvaise santé. Et finalement, ça a créé un mouvement très solidaire, très humaniste, très universaliste, finalement à l'image des valeurs portées par la sécurité sociale dès sa création. Et donc, oui, c'est une entreprise, enfin, on est une entreprise de 10 000 salariés. On doit faire quelque chose comme 4,5 milliards d'euros de chiffre d'affaires. Et en même temps, on est une société de personnes. C'est-à-dire qu'on ne rémunère aucun actionnaire. L'argent que nous confient nos adhérents,

0: exclusivement destiné à leur rembourser des soins, à leur proposer des services, à innover, à faire de la prévention. Et donc, on a à la fois les contraintes d'une entreprise, mais toute la liberté de se dire que finalement, notre action, elle dépend de notre organisation démocratique. Ce sont les adhérents en Assemblée Générale qui décident de mettre la priorité sur tel ou tel aspect. Et donc, c'est extrêmement passionnant parce que le champ des possibles est tellement large qu'il faut arriver à prioriser et à structurer un vrai projet.
1: Vous avez justement, par cette forme, par ce profil, initié ce qu'on ne voyait pas entre des entreprises. Vous avez créé des alliances avec vos concurrents qui sont devenus des partenaires. Eux, ce sont des entreprises purement privées qui n'ont pas justement cette vision que vous avez. C'est ça qui a fait que vous avez un petit peu dépassé les limites pour avoir un fonctionnement, qui soit un peu plus au service de l'autre.
0: Alors, principalement, nos partenaires, ce sont aussi des mutuelles. Principalement. Mais finalement, avec l'évolution de la protection sociale dans la fonction publique, c'est-à-dire la généralisation des contrats collectifs obligatoires, comme dans le privé il y a une dizaine d'années, aurait pu amener, d'ailleurs l'a fait parfois, le secteur à rentrer dans une forme de concurrence mortifère où chacun essayant de battre l'autre s'affaiblissent mutuellement. Et moi, ma conviction très tôt, c'était de me dire chaque fois qu'une mutuelle va rentrer en confrontation directe avec une mutuelle, les deux vont s'affaiblir. Et pour moi, ça fait le lit des assureurs privés lucratifs, des assurtech qui se développent aussi beaucoup dans la période. Et donc, finalement, de manière un peu plus conceptuelle, l'idée, c'était d'appliquer les principes du mutualisme aux entreprises, c'est-à-dire faire à plusieurs ce que seul on aurait du mal à faire. Pour le dire autrement, j'ai eu l'occasion de lire des études d'éthologie qui dit qu'il y a une deuxième loi de la jungle, et que la loi de la jungle, la vraie loi de la jungle, c'est la loi de la coopération. C'est-à-dire que dans la nature, les espèces qui survivent, ce sont les espèces qui coopèrent et qui s'entraident. Et donc, c'est ce qu'on a fait finalement à l'intérieur de la sphère mutualiste. Et aujourd'hui, tous les partenariats qu'on a noués nous ont permis de remporter les appels d'offres auxquels nous avons candidaté, ce qui est finalement une grande satisfaction pour nous de voir que ces principes-là s'appliquent et se vérifient même au niveau des entreprises.
1: Il faudrait peut-être presque les faire sortir de ce secteur-là, cette autre loi de la jungle.
0: Je pense que la coopération n'est pas privatisée par le monde mutualiste. Beaucoup d'entreprises d'ailleurs coopèrent et créent de la valeur ajoutée à leur coopération parce qu'elles additionnent des talents, des compétences, des visions, des savoir-faire. Et plutôt que de se systématiquement se dire qu'il faut qu'il y ait un gagnant et un perdant, je pense qu'on peut gagner, on peut être tous gagnants quand on met les moyens justement pour regarder le marché, les offres ou la concurrence d'une manière un peu différente.
1: Vous êtes un grand observateur, évidemment, du secteur de la santé. J'aimerais savoir ce que vous avez vu, ce qui vous inquiète pour la santé de demain. On le sait, et ce n'est pas encore dans notre culture, on est dans une santé qui guérit, on n'est pas dans une santé de la prévention, alors que c'est ce vers quoi il faudrait qu'on aille. Qu'est-ce que vous voyez, vers quoi on va dans ce secteur-là ?
0: Je crois qu'on est condamné à aller vers la prévention. On voit qu'aujourd'hui, le soin est de plus en plus coûteux. D'ailleurs, tous les ans, lorsque se négocie le PLFSS, chacun dit les coûts de la santé augmentent, il y a une dérive des dépenses parce que la technicité des pratiques augmente, parce que l'IA, parce que les robots qui permettent de faire des opérations incroyables mais qui coûtent une fortune, les traitements contre le cancer, les maladies chroniques, il y a une inflation des coûts, mais parce que la recherche aussi avance. Et donc, on est dans une société du curatif. Je pense que moi, une des manières de décélérer sur la sans abaisser le niveau d'excellence de notre monde de la santé, mais de se dire qu'en fait, il y a plein de maladies, plein de situations qui sont évitables. Parce qu'on connaît mieux, finalement, les facteurs qui créent certaines pathologies, parce qu'on est capable d'avoir une action populationnelle, c'est-à-dire d'envoyer les bons messages, les bons dispositifs aux bonnes personnes. Il faut à la fois faire de la prévention au grand public, les grands messages de santé publique sur les 10 000 pas, les 5 fruits et légumes, mais il faut aussi arriver à cibler les personnes qui ont des besoins spécifiques parce que des conditions de vie particulières. Et ça, aujourd'hui, on commence à le faire, mais ça nécessite aussi des moyens et donc réallouer sans doute une partie de l'argent public sur ou privé d'ailleurs, parce que nous-mêmes, nous faisons de la prévention, mais arriver à avoir une action qui soit véritablement efficace et ciblé pour s'éviter ça. Il y a aujourd'hui des aides qui sont extrêmement précieuses de la part de la médecine prédictive, de la part de l'intelligence artificielle, qui permettent sur des masses de data absolument colossales de tirer des spécificités, de voir des besoins qu'on n'observait pas jusque-là. Et donc, ça nécessite aussi à la fois de s'intéresser bien évidemment à tout ça, mais de ne jamais perdre de vue que des gestes simples, une activité physique, une alimentation saine sont aussi des facteurs et des leviers d'une bonne santé. Et ça, c'est un investissement pour toute une vie.
1: Vous avez d'ailleurs créé des programmes.
0: Absolument.
1: Le sport, dans cette optique. Justement, on est en année présidentielle. Qu'est-ce qui vous préoccupe à un an de l'échéance et qu'est-ce que vous aimeriez voir proposé par les candidats pour améliorer ce secteur-là dans un contexte budgétaire qui est extrêmement compliqué?
0: Alors aujourd'hui, quand on regarde les travaux que mènent les sondeurs, la santé arrive au rang 1 des préoccupations des Françaises et des Français. Et la santé est un sujet qui n'est jamais abordé par les politiques dans quelques débats que ce soit, à l'Assemblée ou ailleurs. Alors, à l'Assemblée, pendant le PLFSS, et l'objectif, c'est de faire des coupes pour que ça coûte moins cher.
1: Voilà, à chaque fois, c'est les coupes.
0: Le budget, la question budgétaire est importante, mais elle prend toute la place. Aujourd'hui, on ne se focalise moins sur l'état de santé des Françaises et des Français, sur le monde dans lequel on aimerait vivre collectivement, que sur notre capacité à le financer. Et donc, effectivement, si la santé est au rang des préoccupations, on ne regarde la santé que comme un coût. D'ailleurs, l'éducation, la fonction publique ou les services publics dans leur ensemble ne sont regardés que comme un coût. Trop de fonctionnaires, trop de vacances, trop coûteux. On ne se pose pas la question de savoir à quoi servent les services publics, ce qu'ils représentent, à qui ils se destinent. Et donc, quand vous n'avez pour seul outil qu'un marteau, tout ressemble à un clou. Et quand votre seul outil, c'est le spectre budgétaire, tout ressemble à un coût. Et donc voilà, c'est une mécanique assez redoutable, parce que quand on est la même jeune, en fait, on est à cheval entre deux mondes, la santé et l'éducation. Mmh. Santé et éducation, c'est le ciment de notre société. La santé de la population et l'éducation à la citoyenneté. Et aujourd'hui, quand vous regardez ça comme un coût, évidemment, le projet politique ou le projet de société est quand même singulièrement gommé par cette approche budgétaire.
1: Alors justement, je vous dis, est-ce que vous attendriez finalement une proposition, mais ce que vous me répondez, c'est que c'est la façon dont on voit les choses aujourd'hui. On a l'impression qu'on réussit plus à en sortir de ce discours politique-là. Est-ce que c'est encore le rôle des politiques ou finalement des actions comme les vôtres à travers la MGEN? Est-ce que c'est plutôt l'action des patrons, l'action de ces initiatives-là qui vont changer la société? D'ailleurs, dans un récent sondage, la population reconnaît que les patrons sont finalement extrêmement utiles à la société, qu'ils ont une opinion positive, ce qui n'était pas le cas quelques mois avant. Est-ce qu'on s'est rendu compte que finalement les initiatives les plus efficaces viennent des patrons?
0: Alors peut-être qu'aujourd'hui, je ne sais pas si on peut le dire de cette manière-là, mais il y a une forme de désamour des Françaises et des Français pour... Je ne sais pas si c'est la chose politique, mais en tout cas pour les politiques, assurément. Et donc aujourd'hui, l'action politique est limitée par le fait qu'il y a une forme de moindre légitimité des politiques à l'action. De mon point de vue, les politiques ont trois caractéristiques qui leur permettent de faire. C'est l'inscription dans le temps long, la légitimité à agir et la capacité à agir. Quand on voit l'inscription dans le temps long, finalement, quand vous passez votre temps à regarder votre cote de popularité ou le baromètre de satisfaction, on peut pas dire que vous portez le regard très loin. Quand l'abstention, pardon, quand l'abstention devient un peu la règle, finalement votre légitimité à parler au nom des gens que vous êtes supposé représenter est affaiblie. La manière dont se passent les débats à l'Assemblée nationale sont quand même assez parfois catastrophiques. Et puis, pour le coup, la question budgétaire limite la capacité d'action de l'État.
1: Bien sûr.
0: Regardons maintenant les entreprises. L'inscription dans le temps long, quelle que soit votre activité, il y a une réglementation, la RSE, les impacts, les externalités négatives, tout ça amène les entreprises à adopter finalement des principes et des politiques pour lutter contre le réchauffement climatique, contre le carbone, la production de carbone. Et finalement, mécaniquement, vous avez forcément un prisme de temps long. La légitimité à agir. Malgré tout, aujourd'hui, vous avez des salariés qui veulent mettre du sens à leur activité. Vous avez des clients, des adhérents qui veulent consommer de manière plus vertueuse. Et puis surtout, quand vous êtes dans l'entreprise, vous dégagez des bénéfices. Et donc, vous avez une capacité d'agir. Après, encore faut-il le vouloir. Mais on regarde, vous regardez Michel-Édouard Leclerc sur la question du pouvoir d'achat. On peut dire ce que l'on veut, mais il agit concrètement tous les jours pour que les Françaises et les Français se nourrissent, s'habillent, consomment moins cher. Vous avez d'autres patrons qui décident de s'engager pour telle cause ou telle cause. Enfin, c'est aujourd'hui le patron est sans doute moins regardé comme quelqu'un qui a eu l'œil rivé sur le résultat économique. Il doit l'avoir mécaniquement, obligatoirement, parce que il a la responsabilité d'emploi d'un secteur économique, mais il est aussi intéressé par la chose sociale, par la qualité de vie au travail, par la protection sociale, par l'habitat. Enfin, quand vous mettez en place du télétravail, et donc vous dites aux gens, vous pouvez travailler de chez vous, vous ne pouvez pas vous désintéresser de la manière dont les gens sont logés. Et donc tout ça, pour moi, c'est comme si on revenait sur les entreprises, vous savez, du 19e, la sidérurgie, les grandes entreprises, qui offraient des vacances, l'école, le transport, l'économat.
1: Qui prenaient tout en main, finalement.
0: Exactement.
1: Oui.
0: On revient à cette forme-là, oui. Le paternalisme en moins, la responsabilisation en plus.
1: Et la confiance, finalement, exactement. Revient de cette façon-là, moins de discours et plus
0: d'action.
1: De solutions, plus d'action. On va passer à la photo tout de suite.
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1: Je demande à chacun de mes invités de venir avec une photo. Vous avez choisi de nous donner celle-ci. Expliquez-nous pourquoi vous avez choisi cette photo.
0: Alors, j'aime bien celle-ci parce qu'elle correspond à un événement qu'on organise plus ou moins régulièrement, d'ailleurs qu'on appelle la Conférence des territoires. Et on réunit une grande partie de nos militants pour parler de projets. Et donc, pour moi, cette photo symbolise deux choses. Le collectif, c'est-à-dire la capacité à rassembler de la diversité géographique, mais aussi culturelle, de parcours, d'avis, d'opinions, et autour de ça, arriver à se focaliser autour d'un même projet pour se forger un plan stratégique. Et moi, je trouve ça riche parce qu'aujourd'hui, quand vous regardez les débats, plus personne ne veut débattre.
1: Non.
0: Vous voulez juste avoir raison. Et donc, c'est très difficile aujourd'hui. Il y a un refus de l'altérité, l'autre est vu comme quelqu'un qui peut vous nuire, et il n'y a aucune culture de la nuance. Et je trouve que dans des organisations comme la MGEN, et ce n'est pas la seule, mais on arrive à faire vivre ces éléments-là d'écoute de l'autre, de nuance. Et donc c'est important parce que je considère que la démocratie, si elle ne fait pas preuve de nuance, qu'elle n'accepte pas l'altérité, elle ne peut pas fonctionner. Alors nous sommes des petites démocraties, mais nous sommes quand même des démocraties. Et puis j'aime bien parce que je fais partie finalement d'un collectif. J'ai une responsabilité particulière, c'est-à-dire que apporter une vision, proposer une stratégie, mais elle n'est pas décidée seule. C'est-à-dire que je ne suis pas celui qui dit on fait comme ça et puis c'est tout. Non, c'est partagé. On partage le sens de l'action, on partage les finalités et finalement ça amène à bouger des lignes, à amender, à enrichir. Et je trouve que ce processus itératif de construction de projet est extrêmement intéressant.
1: Donc diriger ces collectifs.
0: Diriger ces collectifs.
1: Quoi qu'il arrive, c'est les remontées terrain,
0: oui.
1: Et c'est ça.
0: Et ça n'enlève rien à votre responsabilité, à votre rôle, que d'écouter et que d'associer.
1: On va passer à la fin de l'émission.
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1: Oui, parce que le temps passe extrêmement
0: oui.
1: vite. Alors, je vais vous poser une dernière question, Mathias Savignac. On l'a dit, vous êtes président de la MGEN, vous êtes président du Conseil de la Fondation de l'Avenir, vous êtes président de Vive Invest. Vous venez aussi d'être nommé à l'Ordre National du Mérite. Qu'est-ce qui fait pour vous votre plus grande fierté ?
0: Je mentirais si je disais qu'il n'y a pas une part d'ego qui se dit « Ah, c'est sympa, quelqu'un s'est dit que c'était une bonne idée, que finalement l'action que je peux parfois initier amène quelque chose ou crée quelque chose pour une entreprise ou pour la société. Mais en fait, je la reçois parce que toutes celles et ceux qui m'entourent et qui travaillent avec moi, par leur travail, par leur action, vous permettent aussi d'être un peu plus dans la lumière ou parfois d'être finalement plus visible par l'action que collectivement on arrive à mener. Parce que, je ne sais pas si la question du leadership, mais en tout cas, la responsabilité aussi du dirigeant, c'est de communiquer, de faire savoir, de valoriser. Et donc finalement, c'est à la fois une distinction individuelle, parce qu'on a tous notre propre singularité, mais c'est aussi une reconnaissance collective de l'action qui est menée au sein d'une entreprise ou d'une mutuelle.
1: La reconnaissance d'un fonctionnement qui réussit, finalement.
0: Aussi, sans doute, oui. Enfin, je l'espère, en tout cas, parce qu'on défend ce modèle-là, et peut-être sans doute pas assez, parce que finalement, souvent, quand on regarde une mutuelle, on se dit, c'est un truc un peu du passé, ils sont bien sympas avec leur truc, là, mais quand même, tout ça n'est pas très sérieux. Ben, on peut montrer, en fait, qu'on peut avoir 10 000 salariés, gagner des contrats collectifs, face à des assureurs privés et qu'on n'est pas moins bon, pas moins efficient, tout en finalement cultivant un certain nombre de valeurs de solidarité, de démocratie, c'est pas antinomique du tout.
1: Une toute dernière question, que diriez-vous à un jeune qui vous dit, dans la vie, mon ambition, c'est ça, c'est de diriger un grand groupe, de prendre des décisions, d'avoir une vision de l'avenir. Qu'est-ce que vous lui diriez aujourd'hui? Qu'est-ce que vous lui conseilleriez?
0: Moi, je lui conseille... Enfin, déjà, je trouve que c'est très bien que des gens aient envie, finalement, de s'engager, de prendre des responsabilités, de vouloir finalement présider à l'avenir, à la destinée d'une entreprise, d'une mutuelle. Simplement avoir à l'esprit que seul on peut pas. Et donc il faut aussi savoir s'entourer. Moi j'estime que j'ai réussi à m'entourer de personnes de grande valeur qui sur bien des domaines sont bien meilleures que moi. Et c'est très bien de savoir s'entourer de gens qui sont meilleurs que vous dans certains domaines. C'est même essentiel. Et je leur dirais donc d'être attentif à ça aussi, à celles et ceux qui vous entourent, parce que seul vous pourrez faire des choses sans doute, mais pas donner sa pleine mesure à finalement cette richesse collective.
1: Merci beaucoup d'être venu dans cette émission, Mathias Savignac.
0: Merci à vous, Sandra.
1: Ravie de vous avoir reçu dans Leadership. 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Très bonne journée.
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4: Vous êtes bien dans le 18-19, évidemment, c'est le jour où on va parler de football, de foot business, puisque ça y est, la France rentre en lice ce soir et c'est le sixième jour de compétition pour la Coupe du Monde. Alors, est-ce que cette Coupe du Monde est symbole du foot business? On va en parler avec deux économistes qui sont spécialisés dans le foot, entre autres, et puis je pense que ce sont des amateurs de foot. On en parle avec Luc Arondel et Richard Duhautois. Luc Arondel, bonsoir.
5: Bonsoir.
4: Vous êtes économiste, directeur de recherche au CNRS. J'ai envie de dire, quand on parle du foot, ça fait très très sérieux de dire directeur de recherche sur le foot, c'est ça?
5: Oui, tout à fait. Oui.
4: Ça existe, on peut être derrière.
5: Il n'y a que moi, mais ça.
4: Il n'y a que vous, mais voilà, mais c'est l'essentiel.
5: Mais c'est quoi?
4: Et vous êtes aussi chercheur à Paris School of Economics. Face à vous, avec vous, puisque c'est votre co-auteur, Richard Duhautois, qui est lui aussi économiste, qui est chercheur au CNAM, entre autres. Bonsoir.
6: Bonsoir.
4: Et donc au CNAM, on réfléchit sur les métiers du football.
6: Oui, bah, c'est un peu comme Luc, je pense que je suis le seul.
4: Ah oui, d'accord. Enfin, en tous les cas, vous avez commis un crime, si j'ose dire, si vous avez écrit le foot business, les 30 glorieuses, et c'est publié chez Odile Jacob. Je disais, là, on est sixième jour de compétition en Amérique du Nord, la Coupe du Monde bat son plein, et enfin, ce soir, la France rentre en lice face au Sénégal. Est-ce que là, on est avec cette Coupe du Monde, on est un peu dans la quintessence du foot business? Je ne sais pas qui répond le premier.
5: Je vais commencer. Moi, je ne dirais pas ça. Je dirais simplement que c'est un petit peu dans la continuité de la croissance des revenus de la Coupe du Monde. Au Qatar, on était à un chiffre d'affaires de l'ordre des revenus de l'ordre de 6 milliards de dollars. Aujourd'hui, on est à 9 milliards de dollars parce qu'effectivement.
4: Ah, c'est une petite croissance, 3 milliards en 4 ans quand même.
5: Oui, c'est une croissance. Mais il faut aussi relativiser ces chiffres. C'est comme le sport le plus populaire de la planète. Il y a quand même des milliards de gens qui le regardent. Donc, effectivement, c'est extrêmement populaire, et donc c'est vrai qu'au regard de la popularité du foot, c'est pas des chiffres d'affaires astronomiques. Si on rapporte ça par exemple au football américain, la NFL, c'est 20 milliards de dollars par an. Là, moi, j'ai regardé, effectivement, si on regarde le chiffre d'affaires des dix clubs les plus riches en Europe, on est à peu près à ce niveau-là, quoi. Donc, il faut pas non plus exagérer l'importance de ces sommes.
4: Oui, en même temps, Richard Duhautois, on voit bien quand même qu'on voit les prix des places, qui est quand même ahurissant. Alors, je parle même pas de la finale, mais même pour avoir une place, c'est 400 $, 500 $.
6: Alors ça aussi, il faut un petit peu relativiser, puisqu'en effet, sur les 9 milliards dont Luc parlait, c'est vrai qu'il y a 3 milliards qui sont issus de la billetterie. Et donc, en effet, par rapport, par exemple, à la dernière Coupe du Monde au Qatar, ça passe de 1 à 3 milliards. Mais ce qu'il faut voir, c'est que le marché américain, notamment les consommateurs, ils sont sans doute prêts à payer beaucoup plus que ce qui se passait au Qatar ou en Russie, ou ce qui se passera peut-être en 2030 en Espagne, au Portugal et au Maroc. Je vous donne simplement un chiffre, c'est que les 10% les plus riches aux États-Unis, donc ils sont 3 à 4 fois plus riches que les 10% les plus riches en France, et ils sont sont 5 fois plus nombreux. Donc en gros, c'est à peu près 34 millions de consommateurs.
4: Mais alors, excusez-moi, ça veut donc dire que, enfin, si je vous écoute bien, ça veut donc dire que, c'est, que le foot, là, c'est fait vraiment pour les ultra-riches, quoi. C'est pas fait pour... Normalement, le football, c'est quand même le sport... Vous-même, vous l'écrivez, le sport le plus populaire.
6: Oui, alors, je me permets de répondre. Donc, aux États-Unis, c'est quand même un petit peu différent, parce que historiquement, le football aux États-Unis, donc il existe depuis longtemps, contrairement à ce qu'on entend tout le temps, et il est pratiqué par la classe moyenne et par la classe supérieure. Ouais. Et ça coûte très très cher de jouer au foot. Je vous donne un chiffre que j'ai en tête d'une étude qui est sortie en 2025, c'est que pour un jeune, c'est 883 dollars par an pour pouvoir jouer au foot. Ça s'appelle le pay-to-play. Et encore, là, c'est en moyenne, il y a des bourses pour les jeunes issus de classes défavorisés, mais il y a des ligues d'élite pour les jeunes, c'est entre 5 et 10 000 dollars pour pouvoir jouer au foot quand on est un enfant. Ouais. Donc vous voyez, en fait, c'est vrai que c'est un sport populaire dans le monde entier, mais aux États-Unis, il est pratiqué par une classe moyenne ou une classe plutôt supérieure.
4: Est-ce que vous partagez ce sentiment, Luc Arondel ? Parce que quand on voit le président de la Fédération internationale de football, Gianni Infantino, il a, paraît-il, là ce soir, je regardais avant d'être en plateau, ça fait un peu le buzz parce qu'il a un jet privé pour aller de Mexico au Canada. Vous me direz, ça peut s'expliquer hein, s'il veut assister à tous les matchs. Mais on dit beaucoup qu'il a complètement monétisé cette Coupe du Monde.
5: Alors, il faut séparer ce qui est de la gouvernance de la FIFA et ce qu'est la philosophie de la FIFA. La philosophie originelle de la FIFA, c'est on gère et on développe le football dans le monde entier.
4: Ouais. Donc, c'est pour les bien-pensants, mais alors
5: non,
4: pour les autres.
5: Non, c'est pas du bien-pensant parce que normalement, tout l'argent qui est généré par la Coupe du Monde, normalement, redescend sur le football d'en bas. Mmh. Donc c'est pour financer, c'est reversé aux confédérations, aux fédérations, ça sert à développer le football féminin, développer le football des jeunes. Donc théoriquement, c'est pas forcément être bien pensant. Simplement, effectivement, il peut y avoir des dérives au niveau de la gouvernance.
4: Si vous demandez à Platini, je suis pas sûr qu'il partage tout à fait la même ce que vous dites sur la philosophie de la FIFA.
5: C'est une association à but non lucratif qui a été créée en 1908 pour justement avec cette finalité de développer le football dans le monde. Donc normalement, ce football d'en haut entre guillemets doit ruisseler sur le football d'en bas.
4: Est-ce que on va quitter un instant. D'abord, vous avez un pronostic pour ce soir? Allez-y.
5: Oh ben moi, je suis supporter. Je dirais la France, on va dire 3-1.
6: Ouais, moi aussi, je pense que la France va gagner 3 ou 4 ans.
4: Bon, d'accord, ok. Attention, c'est enregistré. Vous êtes.
5: Ouais, mais c'est le sport le plus aléatoire du monde.
4: Ah bon, d'accord, ok. C'est là les économistes qui ont fait des brefs. Vous dites dans votre livre, le football est un sport simple rendu compliqué par les gens qui n'y connaissent rien. Oui. Pourquoi vous dites ça ?
5: Parce que c'est une phrase d'un entraîneur célèbre de Liverpool qui s'appelle Bill Shankly qui a dit ça. Donc c'est pas nous qui l'avons dite, mais effectivement c'est parce que ce qu'on met en évidence dans le livre, c'est qu'on a tendance à appliquer des raisonnements économiques au football, alors que finalement c'est comme une activité très très particulière. Donc je donnerai un exemple. Par contre, c'est une des rares activités économiques où par exemple l'essentiel des revenus qui est généré par le foot, c'est récupéré par les footballeurs, par les travailleurs du football. Donc quelque part,
4: les travailleurs du foot, c'est les footballeurs.
5: Oui, bien sûr.
4: D'accord. Ok. Oui. Oui.
5: Et donc il y a 60. Alors, en Europe, par exemple, il y a 70% des revenus qui sont générés par le football, qui est gagné par les footballeurs. Donc c'est quand même très très particulier. C'est aussi une activité, par exemple, où les clubs de foot. Ça va peut-être changer. C'est pour ça effectivement qu'on appelle ça les 30 glorieuses et qu'on est peut-être en train de changer de période. Mais jusqu'à présent, on peut pas dire que le football était très lucratif pour les propriétaires. Les clubs de foot ne font pas de bénéfices.
4: Non. Pour cette raison-là. Mais par contre, les footballeurs en font, hein, non?
6: Alors c'est quelques footballeurs, hein, puisque en effet, ce que dit Luc, c'est que la rente elle est captée par les salariés, donc les footballeurs, mais c'est par quelques footballeurs simplement, parce que en effet c'est un métier très inégalitaire. Donc il y a une étude de la FIFPro, du syndicat international des footballeurs, en 2017 qui disait que 45% des footballeurs professionnels dans le monde gagnaient moins de 1 000 dollars. Aujourd'hui, j'ai regardé un petit peu le salaire médian, c'est-à-dire le salaire qui partage la distribution en deux, c'est 1 500 dollars par mois. Sachant que leur carrière est très courte, en fait, finalement, il y a très peu de footballeurs qui gagnent bien leur vie et très très peu qui sont riches, quoi, en fait.
4: Voilà. Oui, mais en même temps, c'est eux qu'on voit le plus. Si vous prenez, parce que vous regardez les joueurs de Ligue 1, vous regardez tous ceux qui jouent en première division, ils gagnent quand même beaucoup d'argent. Je ne parle pas des Mbappé, des Messi, des Ronaldo, parce que là, c'est hors norme. Mais
6: Non, parce qu'il y a 50% des footballeurs qui ont une carrière inférieure à 3 ans, ouais, dans le monde entier, mais en France, c'est pareil. Et il y a un tiers des footballeurs qui ont une carrière de 1 an, simplement. De 1 an. Ça veut dire que vous avez des footballeurs qui ont un contrat professionnel qui ne jouent même pas une seule fois en footballeur professionnel. C'est-à-dire à cause de la relégation, à cause des blessures, à cause de la concurrence des joueurs étrangers, etc. Donc, c'est pas si facile que ça, finalement, de bien gagner sa vie quand on est footballeur.
4: Comme vous dites, ça dépend évidemment qui. Ce que vous dites ce qui m'a étonné dans votre livre, c'est justement sur la question des salaires. Vous dites, mais même ceux qui sont très bien payés, ça peut être justifié parce qu'ils jouent, je crois que vous dites, ils jouent entre 5 et 8 ans. C'est ça un peu l'intervalle. Mais j'ai l'impression que, je sais pas, mais si, ça fait plus longtemps qu'ils jouent, vous prenez Ronaldo, ça fait plus longtemps aussi. Vous voyez, c'est non.
5: C'est-à-dire, c'est vrai que souvent les joueurs les joueurs dont on entend parler le plus, et puis ceux, à la limite les plus talentueux, c'est effectivement sont ceux qui ont des carrières relativement longues.
4: Les plus longues.
5: Ah oui, tout à fait.
4: Oui.
5: Donc c'est sûr qu'et puis ils sont très médiatisés, ils font effectivement c'est une source de revenus pour les clubs, etc. Donc forcément qu'ils sont vraiment sous les feux de la rampe, quoi.
6: De toute façon, il y a une forte relation entre la durée de carrière et la rémunération.
5: Ouais.
6: Donc, ça veut dire que, en effet, ceux qui ont des carrières, bon, on pense à Cristiano Ronaldo, là, ça fait 20 ans, hein, maintenant qu'il joue.
4: Ouais.
6: En effet, lui, il a gagné énormément d'argent. Mais combien de footballeurs ont joué, ne serait-ce qu'un an, qui sont inconnus, en plus, et qui ont eu un salaire relativement élevé pour le salarié moyen, mais qui dure tellement peu que finalement,
4: Vous décrivez l'économie du football. Est-ce qu'il y a d'autres sports qui ressemblent à cette, en termes de business, un peu à l'architecture du foot?
5: Ben, je pense que le modèle qu'on a étudié pour le foot, il s'applique à tous les sports collectifs. Néanmoins, forcément, il y a moins d'argent dans le handball, le volleyball ou le basketball en France, effectivement. Mais d'une certaine manière, on peut appliquer les mêmes raisonnements. C'est essentiellement des revenus qui sont tirés de la billetterie, des sponsors et des droits télé. C'est vrai que pour les autres sports, les droits télé sont nettement moins élevés que pour le football, mais c'est plus le cas en France, parce qu'effectivement, les droits télé vont s'écrouler cette année.
4: Oui, vous dites qu'à un moment, je me suis dit, mais non, je comprends pas. Vous dites qu'il faudrait un plafonnement salarial, ça peut pas exister.
5: Alors ça, il va y avoir un plafonnement salarial qui va être imposé par la FIFA. C'est un plafonnement salarial qui est au prorata des revenus que touchent les clubs. Donc c'est une sorte de plafond. Moi, je dirais plutôt que c'est une règle de bonne gestion plutôt qu'un plafond salarial, parce que souvent, ce que les gens ont en tête comme plafond salarial, c'est ce qui se passe aux États-Unis. D'ailleurs, on est bien passé. Et donc, aux États-Unis, c'est vraiment un salary cap qui est un montant absolu et non pas un montant relatif.
6: Exactement. Dans les ligues fermées, en fait, comme aux États-Unis, c'est-à-dire quand il n'y a pas de promotion relégation, en fait, le salaire, il sert un petit peu de régulation pour les propriétaires. Ça veut dire que, contrairement à ce qu'on disait par rapport à l'Europe, où c'est les salariés qui captent la rente, dans les ligues fermées, en fait, c'est les propriétaires qui captent. Par exemple, la part des salaires dans le revenu aux États-Unis pour la MLS, c'est à peu près 25%, alors que, on l'a dit tout à l'heure, en Europe, c'est autour de 60%. Donc, vous voyez, il y a une différence énorme de philosophie. Et Luc a raison, c'est que pour pouvoir faire un vrai plafond salarial, il faut une ligue fermée. Parce que là, c'est plutôt une règle de bonne gestion, parce que vous voyez, 60% des revenus en Angleterre, c'est pas 60% des revenus en France. Donc, finalement, ça n'empêchera pas les clubs anglais de pouvoir dépenser de l'argent et d'attirer les meilleurs joueurs.
4: Justement, lorsqu'on regarde là, le classement des budgets des clubs de Ligue 1, on voit ça, c'est en France, mais c'est vous qui me faites penser, parce qu'on sait qu'en Grande-Bretagne, c'est encore plus, c'est-à-dire c'est des investisseurs, des financiers qui sont propriétaires de clubs. Bon, chez nous, il y a le PSG qui a le plus gros budget avec 150 millions, il y a l'OM 260 millions qui appartient à McCourt, il y a Monaco 140 millions, le Paris FC, là, c'est maintenant, c'était les Ferracci, maintenant c'est les Arnaud, il y a aussi Lyon, il y a aussi Lens qui appartient à Joseph Augourlian. Mais là, on passe de 850 millions à 60 millions pour Lens, qui a gagné pourtant la Coupe la Coupe de France, mais on voit qu'il y a des disparités absolument gigantesques. En fait, ils jouent pas dans la, ils jouent pas dans la même ligue. Là, quand vous prenez le budget du PSG et le budget de l'OM et les budgets, et le dernier, c'est le Havre avec 25 millions. C'est...
5: Bah oui, pour cette année, je pense que c'est la première année où il y a autant de différences, parce qu'effectivement, il y a eu aussi une baisse des droits télé. Mais il y a vraiment trois groupes. Il y a le groupe qui joue la Ligue des Champions. Donc cette année, il y avait, on va dire, au niveau des budgets, hein, il y avait PSG, Marseille. Et puis après, il y a quelques clubs qui sont à plus de 100 millions, qui jouent effectivement les places européennes. Mais en dessous, effectivement, c'est des clubs qui
4: jouent. Oui, mais donc ça ne peut pas être la même compétition.
6: Non, mais d'ailleurs, c'est un vrai challenge.
5: Non, je pense qu'effectivement, l'avenir, c'est vraiment, pour les revenus des clubs, ça va vraiment être la survie, ça va être la qualification dans les compétitions européennes. Ouais.
6: Non, et puis c'est un vrai challenge, parce qu'en effet, comme on le dit dans le livre, il y a une montée des inégalités qui est très forte entre joueurs, comme on l'a dit, entre clubs, entre ligues, et donc tout l'avenir du foot, finalement, va se retrouver dans la régulation et dans la redistribution un petit peu des richesses des plus riches vers les plus pauvres, que ce soit les salariés ou les entreprises, comme du moins les clubs, quoi, en fait, et les ligues.
4: Quel avenir vous voyez pour le football? Comment vous le voyez dans les 30 prochaines années? Là, vous avez parlé des 30 précédentes glorieuses. Moi, j'avais envie de dire c'est un peu maintenant qu'on rentre dans les 30 années glorieuses, mais vous disiez qu'on en sortait. Et comment on peut qualifier les 30 prochaines années ou les 10 prochaines années?
6: Alors, moi, du moins, ça, c'est mon point de vue. Après, je pense qu'il va y avoir peut-être... Alors, il y a trois scénarios, mais qui vont évidemment être concomitants. Et peut-être qu'il y a d'autres États qui vont racheter des clubs de foot comme Paris, Manchester City et Newcastle. Il va y avoir des ligues qui vont émerger. Alors, je pense à la Norvège, au Maroc, au Japon, à la Corée du Sud. Sans doute que ça va être des pays émergents et qui vont un petit peu revitaliser le foot. Et puis, peut-être que, en fait, le troisième scénario, c'est un petit peu... la création de ligues concurrentes un peu privées, etc. Moi, c'est comme ça que je le vois.
4: Il y a eu des tentations, hein, déjà. Ouais. Il y a eu des tentations, oui.
6: Et donc, ça va être sans doute les trois scénarios en même temps, quoi, en fait.
4: Juste pour conclure, est-ce que cette Coupe du Monde va avoir un impact sur le football américain, mais enfin, le football européen, américain, vous voyez, le football tel qu'il est joué chez nous, aux États-Unis?
5: Alors, c'est ce que disait Richard aussi.
4: Soccer, absolument, oui. C'est comme ça qu'on dit.
5: Il ne faut pas négliger la culture soccer ou la culture football européen aux États-Unis. Il y a eu quand même.
4: Ça n'a rien à voir avec le football, le vrai football américain.
5: Bah, oui, d'accord, mais le soccer aux États-Unis, il a une histoire. Il a une histoire, effectivement. Il y a eu des championnats qui ont été créés dans les années 20. Le soccer est apparu au début du siècle en même temps. Effectivement, nous, c'est ce qu'on a mis en évidence dans un autre ouvrage, c'est le fait que finalement, le défaut du soccer américain, c'est qu'économiquement, il a pas émergé, quoi, je veux dire. Mais c'est vrai qu'il y a toujours une culture foot. Et effectivement, aussi, si vous regardez le championnat, la MLS aux États-Unis, depuis 30 ans, et c'est en pleine croissance économique. Et je pense que la Coupe du Monde, ça a forcément un effet positif sur les affluences, sur les investisseurs qui investissent dans le foot, etc. Et je pense que ça peut avoir un impact. Oui.
6: J'ai le temps de rajouter un petit truc.
4: Un truc.
6: Alors, et donc, ce qu'il faut savoir, c'est que les championnats professionnels de soccer aux États-Unis ont été créés avant le championnat professionnel en France.
4: Oui, c'est ça. Donc, mais c'est comme...
6: Donc, il y a une grosse histoire, en fait, qui a été arrêtée par la crise économique de 1929 et puis par les médias qui n'ont pas relayé le soccer à un moment donné.
4: Et peut-être que ça va changer. Merci beaucoup.
5: Merci à vous.
4: Deux économistes du sport. Voilà. Foot Business, les 30 Glorieuses, et c'est publié chez Odile Jacob. Merci Luc Arondel. Merci Richard Duhautois. Voilà, dans un instant, on va parler peut-être du foot, plutôt de télécom. Je reçois le patron de Bouygues, Olivier Roussin. C'est la première fois qu'il va s'exprimer ici sur le rachat des SFR. Qu'est-ce que ça peut changer avec un impact salarial très, très important. À tout de suite.
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4: Vous êtes bien dans le 18-19. Il a mis 8 milliards et demi sur la table pour participer là, au rachat de SFR aux côtés de Orange et de Free. Bonsoir Olivier Roussat.
7: Bonsoir Edith Chevry.
4: Merci d'être là. Vous êtes directeur général de Bouygues. Bouygues qui donc en fait empoche le plus gros morceau de SFR. Quoi, c'est à peu près 40% que vous
7: 42%
4: avez. 42%. Oui, je disais à peu près 42%.
7: À peu près 40%.
4: Effectivement, exact. À peu près 40%. Vous êtes l'homme des chiffres.
7: Vous avez raison, environ 40.
4: 42%. On va rentrer un peu plus dans le détail, parce que je crois que c'est la première fois que vous vous exprimez, en tous les cas, dans un média audiovisuel. Vous avez donné une interview aux Échos. Il y a quand même encore beaucoup de questions. Il y a la question de l'autorité de la concurrence, mm-hmm. qui va être un peu décisionnaire. Et puis, il y a à savoir à qui profite le crime, si j'ose dire. C'est-à-dire, est-ce que ça va profiter à vos actionnaires? Est-ce que ça va profiter peut-être aux salariés? Est-ce que ça va profiter à nous, consommateurs, ou aux entreprises? D'abord, qu'est-ce que vous rachetez exactement?
7: Alors, dans le périmètre que l'on reprend des CFR, et ça a été des discussions assez longues avec les deux autres membres du consortium, on reprend l'activité entreprise, ce qu'on appelle le B2B. On reprend une partie de l'activité SFR, de clients SFR, de ceux qui ont le carré rouge, que ce soit sur la partie fixe ou sur la partie mobile. Et on reprend l'activité MVNO, une activité MVNO en particulier qui s'appelle Prixtel.
4: D'accord.
7: Et on reprend surtout, quand je dis surtout, c'est quelque chose d'important pour nous, c'est nous rachetons le morceau de réseau que nous partagions avec SFR pour reprendre la main sur la totalité du réseau que nous utilisons.
4: D'accord, et c'est là où justement il y a peut-être l'autorité de la concurrence qui vous demandera de faire des concessions, mais on viendra. Vous reprenez des boutiques aussi, 150
7: Alors,
4: boutiques.
7: Alors, il y a le réseau de boutiques de SFR.
4: C'est 150 que vous reprenez?
7: Au total, vous avez, on s'est engagé à reprendre chacun un certain nombre de boutiques pour pouvoir assurer la continuité de service, notamment, et offrir une possibilité de job aux collaborateurs qui s'y trouvent.
4: Une possibilité de job.
7: C'est-à-dire pouvoir reprendre les salariés qui sont à l'intérieur et puis faire des propositions pour l'ensemble des salariés de SFR Distribution. Et on reprend globalement les différentes infrastructures qu'ils ont actuellement, toutes leurs infrastructures de techniques. Et ça, c'est majoritairement Bouygues Télécom qui est
4: le Oui, en fait, quand on disait que vous repreniez le plus gros morceau, c'est effectivement vrai. Les boutiques, on va rentrer tout de suite dans le vif du sujet. Les boutiques, vous les gardez toutes ou pas?
7: Non, les boutiques, la proposition que nous avons faite, vous avez un problème très bête dans les boutiques. Vous avez des boutiques qui sont parfois les unes à côté des autres, et vous avez pour un certain nombre de contrats de boutiques la nécessité de garantir, quand on a un club associé par exemple, on lui garantit qu'il n'a pas une boutique de la même marque dans un rayon de 500 ou 600 mètres.
4: D'accord.
7: Et donc si vous vous trouvez avec une boutique juste à côté, c'est pas possible. Il faut dissocier
4: donc
7: la partie physique des boutiques de la partie employée des boutiques. La partie physique des boutiques, c'est de reprendre chacun 40 boutiques.
4: Oui. Chacun 40 boutiques. Ça veut dire que, la marque SFR, elle va disparaître pour vous?
7: Alors, la marque SFR, elle va rester présente dans les bases. Elle ne sera pas utilisée d'un point de vue commercial. Mais le temps de migrer, importantes dans ce projet, c'est que la durée de migration que l'on a annoncée, c'est une durée de migration qui s'étend sur 30 mois.
4: Oui.
7: Il faut bien comprendre. La première étape, elle dure 18 mois, c'est la phase d'antitrust. Pendant 18 mois, il ne se passe rien.
4: Oui.
7: Au bout de 18 mois, si nous avons l'autorisation de faire le deal, vous avez une nouvelle période de 30 mois qui s'ouvre, qui est cette période de migration. Et donc, pendant toute cette période, vous prenez les clients de la base SFR pour les loger soit chez Orange, soit chez Iliad, soit chez nous. Et donc, dans toute cette période-là, la marque, elle continue d'exister pour les clients. En revanche, on ne l'utilise pas d'un point de vue commercialisation.
4: D'accord, ok. Mais c'est long, c'est très très long, non?
7: C'est très long parce que c'est gros. Le nombre de clients à migrer est important. Et ce qu'il faut comprendre, c'est que les opérateurs cherchent à migrer en réduisant au maximum la gêne pour le client. C'est-à-dire qu'on essaye de faire un maximum de choses qui font ce qu'on appelle over the air. C'est-à-dire qu'on télécharge directement dans son mobile, on vient le changer de façon très sans couture pour lui, pour éviter que le client soit gêné par le changement d'opérateur.
4: Mais par exemple, SFR Business, qui est quand même un gros morceau pour SFR, devient Bouygues Télécom Business.
7: La marque
4: deviendra.
7: SFR Business, on la reprend et progressivement, au gré des renégociations des contrats, ça deviendra effectivement Bouygues Télécom Entreprise.
4: D'accord, Bouygues Télécom entreprise.
7: Enfin, oui. La partie business, quoi.
4: Donc,
7: ça ne sera plus SFR.
4: À terme, donc en 2034, parce que ça, le processus est long.
7: Ce process long, si, imaginons que nous ayons, on fait un cas simple, imaginons que l'autorité de concurrence, nous, je prends des règles simples, hein, nous donne l'autorisation le 1er janvier 2028. Oui. Nous avons 30 mois de migration, ça nous pousse à juin 2030. À ce moment-là, normalement, vous avez réussi à renommer la
4: d'accord.
7: totalité
4: donc
7: de vos clients.
4: Donc en 2030, il n'y aura marques. Plus de SFR, il n'y aura
7: normalement,
4: plus de marque,
7: donc,
4: en
7: tout cas, voilà. chez la vous. Marque
4: et quel engagement vous êtes prêt à prendre pour l'emploi, pour rassurer les salariés de SFR, en fait? Parce que j'ai reçu la déléguée, justement, CFDT, sachant qu'en fait, le processus social, ça commence déjà, quoi.
7: Alors, il y a quelque chose...
4: Il y a vraiment deux calendriers.
7: Complètement. Il y a deux choses qui sont... Il y a des choses qui ne sont pas très connues. Le premier sujet, à très court terme, c'est tous les salariés qui vont être dans les boutiques. Parce qu'on peut raisonnablement comprendre que si la marque disparaît, vous avez moins de gens qui se présentent dans les boutiques. Sur le reste, notre problématique n'est pas tant notre problématique, c'est de garder les collaborateurs. Clairement, pendant les 30 mois de migration, il faut faire marcher l'opérateur et il faut que les salariés restent. C'est-à-dire que très concrètement, notre problématique est une problématique d'abord de rétention. Nous, tous les salariés de Bouygues Télécom, de SFR Business, basculent automatiquement chez Bouygues Télécom dès le premier jour, puisqu'on achète l'activité, dès lors qu'on a l'autorisation par l'antitrust, encore une fois. Et puis, sur le reste, vous avez une société qui va être la société qui va réaliser la migration des clients pour aller vers les opérateurs cibles. Cette société, elle dure 30 mois et nous avons besoin que les collaborateurs y restent dans cette société.
4: Et comment faire pour qu'ils restent?
7: Notre problématique, ça va être une problématique de rétention. Ça ne va pas être une problématique de départ.
4: Mais ça, c'est du côté des SFR qui vous leur demandez de gérer ça?
7: Ça veut dire que nous allons, dès le moment où l'antitrust nous donne l'autorisation, si nous l'avons, il faut mettre en place des plans qui vous garantissent que les gens restent. Pas que les gens partent,
4: donc
7: que les gens restent.
4: Mais
7: c'est des rétentions.
4: De plans, comment
7: vous... C'est des plans de rétention que vous devez mettre en œuvre. D'accord. Pour garantir qu'ils restent. S'ils s'en vont, vous ne savez pas faire tourner cette société dont vous avez besoin pendant 30 mois. Ah. Et après, vous les dispatchez progressivement.
4: On voit que, donc pour vous, c'est vous qui rachetez le plus gros morceau, c'est 8 milliards et demi sur la table. Est-ce que vous positionnez comme un peu le concurrent direct de Orange? On s'en souvient, à l'époque, Martin Bouygues avait voulu une partie d'Orange, enfin devenir l'actionnaire de référence d'Orange. Il avait été bloqué, notamment par le président, l'actuel président de la République, Emmanuel Macron. Est-ce que c'est un peu une revanche? La réponse du berger à la bergère, c'est quoi?
7: Les télécoms, c'est une particularité, c'est une industrie de coûts fixes. Plus vous avez de clients, et plus vous avez la capacité à dégager des moyens qui vous permettent d'investir et donc de capter des clients et de pouvoir continuer à croître. Là, le nombre de clients que l'on injecte sur cette industrie de coûts fixes, notre réseau, nous permet effectivement de devenir un numéro 2 important. Et donc, dès lors que vous êtes un numéro 2 important, eh ben, ça vous permet de vous dire, si je suis numéro 2, je vais chercher à réduire l'écart avec le numéro 1. C'est assez naturel.
4: Ouais. Est-ce que cette consolidation des télécoms, j'ai envie de rappeler que le top départ, si j'ose dire, a été donné ici même par Benoît Coré, le président de l'autorité de la concurrence, qui, sur ce plateau, a dit, s'ils arrivent avec un projet, on va regarder. En tous les cas, on n'est plus fermé. On voit bien qu'il y a une évolution de la concurrence, de la politique de concurrence au niveau européen, au niveau français. Pour vous, ça va être au niveau français, l'étude du dossier?
7: Alors, en fait, il faut bien comprendre que dans cette opération, nous avons trois notifications à la concurrence.
4: Ouais.
7: La notification d'Iliad qui se fait à l'Europe, vous avez la notification d'Orange qui se fait en France, la notification de Bouygues Télécom qui se fait en France.
4: Ouais.
7: Vous avez deux dossiers en France, un dossier à Bruxelles.
4: C'est en fonction du chiffre d'affaires, du pourcentage du chiffre d'affaires, 70% du chiffre d'affaires.
7: En Europe, hors de France.
4: Exactement.
7: Donc, vous avez soit la capacité de mettre toutes les affaires en France, soit de mettre toutes l'instruction de l'entité de concurrence, les mettre à Bruxelles. C'est l'un ou c'est l'autre. C'est quelque chose qui n'est pas décidé, c'est pas quelque chose avec un caractère très automatique. Il y a un truc qu'il faut bien avoir à l'esprit. La règle de droit qui s'applique dans le droit de la concurrence, c'est exactement la même à Bruxelles et à Paris.
4: D'accord.
7: La même.
4: Donc,
7: vous n'avez pas un traitement différent selon que vous soyez à Bruxelles vous soyez à Paris. Donc, c'est assez neutre.
4: Quelles concessions vous êtes prête à faire, justement, pour séduire la concurrence? On sait que, d'abord, vous êtes un habitué, on en dira un mot tout à l'heure, parce que quand il y a eu le dossier M6, TF1, on ne gagne pas toujours. Vous avez peut-être appris quelque chose depuis, mais surtout, vous avez fait des grosses concessions, jusqu'à un point où ils vous ont demandé quasiment de ne pas racheter M6. Là, vous avez dit basta. Mais là, vous êtes prêt à aller jusqu'où? La vente des réseaux à des investisseurs,
7: des affaires. La logique de l'entité de concurrence, c'est de s'assurer. L'entité de concurrence, ce qu'elle veut, c'est qu'avec le nombre d'acteurs qui subsistent, elle ait la certitude que la concurrence est animée. Et donc, il faut qu'il y ait des conditions pour faire ce qu'elle appelle émerger, ce qu'on appelle un maverick, c'est-à-dire quelqu'un qui anime le marché. Et donc, toute l'entité de concurrence, son seul objectif dans son instruction, qui dure quasiment 18 mois, c'est qu'est-ce que je vous donne comme contrainte pour garantir que le marché reste animé. Et donc, ça, précisément, il faut le demander
4: soit
7: Anthony Vélan pour essayer de voir qu'est-ce qu'on va nous demander. Mais c'est ça qui va se passer. C'est-à-dire que leur objectif, c'est vraiment...
4: À votre avis, ça va se positionner où? Vous voyez, c'est sur les infrastructures, c'est les pylônes, ça va être sur les réseaux.
7: Alors, vous avez probablement des obligations de
4: la fibre.
7: Si vous regardez ce qui s'est passé en Angleterre, par exemple, avec l'Ofcom a demandé des engagements d'investissement aux opérateurs pour couvrir encore plus le territoire. On peut vous demander des investissements pour avoir plus de résilience. On peut vous demander... Enfin bref, ils ont... C'est ce qu'on appelle toute l'efficacité que l'on peut fournir, dont typiquement Benoît Cœuré a parlé dans une interview récente. Très clairement, c'est l'autorité qui va créer les conditions qui garantissent que les choses se font au bénéfice du consommateur, puisque le logiciel de l'autorité, c'est celui-ci.
4: Oui, parce qu'il a dit dans une interview à nos confrères du Monde, il a dit c'est pas une opération qui va de soi.
7: Ça ne va pas de soi, oui.
4: Ça ne va pas de soi. Je vois que vous connaissez par cœur, vous avez noté.
7: Chaque mot.
4: Chaque mot, mais les
7: on
4: mots...
7: On fait l'exégèse du texte.
4: Oui, mais les mots sont assez forts, malgré
7: oui,
4: tout.
7: Oui, mais ça veut dire
4: que... Ça ne va pas de soi.
7: Non. Non, je pense qu'il y a un chemin, mais il n'est pas garanti. Donc, maintenant, on est plus optimiste que pessimiste. Je crois qu'on a plus de chances de réussir que de rater, mais rien n'est écrit, donc c'est tout le travail qu'on va faire pour rassurer l'autorité et lui garantir qu'on est bien capable de maintenir la concurrence en France. C'est ça son objectif.
4: Alors maintenir la concurrence, pour une raison simple, c'est de maintenir les prix et les investissements. Parce que vous l'avez dit, cette consolidation, votre argument de poids pour vous, opérateurs, c'est de dire ça va nous permettre d'investir, mais vous pouviez déjà le faire. Et puis, la question maintenant, c'est le prix pour les consommateurs et pour les entreprises.
7: Alors, précisément, dans les engagements, dans la mécanique que met en œuvre la concurrence, l'antitrust, pardon, c'est vraiment de s'assurer que précisément, ce qu'elle a imaginé produit des prix qui restent dynamiques pour les clients.
4: Mais ça peut être quoi ? Donnez-nous un exemple, ça peut être quoi ?
7: Oh, écoutez, là, on va les laisser nous faire des propositions parce que je pense qu'il y a...
4: Vous voulez surtout pas lui donner des idées, quoi.
7: Oui. Non, ils en ont, ils n'ont pas besoin de nous, ça, je suis pas inquiet.
4: Oui, non, parce que c'est... Il y aura forcément une hausse. Le temps...
7: Il n'y aura
4: pas de hausse jusqu'en 2024.
7: Vous savez, tant que vous courez pour être capable de doubler celui qui est devant vous, ça vous rend dynamique. Et ça vous oblige à être imaginatif et de jouer vraiment sur la concurrence. C'est ce qu'on fait depuis maintenant pas mal d'années et c'est ce qu'on continuera de faire. Et je pense qu'Ilia, de son côté, fera au moins l'équivalent. J'ai pas de doute.
4: Lui, il a une stratégie qui est plus internationale. Il se développe beaucoup en Pologne, notamment. Mais vous disiez, il faut un maverick. C'est vous le maverick, Olivier Roussin ?
7: Le maverick, il vous faut un maverick dans le mobile, il vous faut un maverick dans le fixe. Si vous regardez l'état du marché, celui qui anime le plus le marché du fixe, c'est clairement Bouygues Télécom depuis maintenant de nombreuses années. On a besoin de continuer à grossir et on va continuer à grossir. Vous avez jusqu'à maintenant eu un maverick dans le mobile, c'était plutôt Iliad. Et manifestement, il a plutôt prévu de continuer à l'être. Donc il me semble que des mavericks, il y en a.
4: Donc vous êtes plutôt dans le fixe?
7: En tout cas, à date, c'est nous le
4: maverick. Est-ce que vous aimez bien vous fixer des objectifs, Olivier Roussin? Votre objectif, c'est d'être aussi gros que Orange? C'est quoi?
7: Notre objectif, c'est de pouvoir continuer à grossir sur le marché français, c'est de pouvoir nous développer sur le marché entreprise. C'est un marché qui est assez déséquilibré, dans lequel vous avez une part très importante encore détenue par l'opérateur Orange. Et donc là, on a des vraies marges de manœuvre pour aller récupérer, pour aller grossir et pouvoir récupérer un certain nombre de clients. C'est tirer parti de ce que nous apporte SFR par tout ce qu'il fait dans ce qu'on appelle l'ICT, c'est-à-dire toutes ces opérations de services de réseau et de connectivité, autres que la connectivité, sur des choses qui sont intéressantes, qui sont des choses que les entreprises utilisent de plus en plus, tout ce qui va être côté cyber, tous ces sujets qui sont des sujets connexes et sur lesquels on a une vraie opportunité de développer plus, parce que SFR était bien meilleur que nous dans ce domaine.
4: Est-ce que pour
7: vous... Et bien meilleur que nous, parce qu'il est toujours là pendant 18 mois encore.
4: Oui, mais c'est là où on se demande qu'est-ce que peut devenir une entreprise qui sait qu'elle va être rayée de la carte et pendant 2-3 ans, enfin, vous voyez, jusqu'à l'accord de...
7: La discussion que nous avions eue sur TF1-M6 a duré 15 mois.
4: Oui.
7: Elle n'a pas tué M6. Hein.
4: Ouais. Non, c'est sûr, bonne réponse. Ok, autant pour vous. Les synergies, pour vous, vous les avez estimées à combien?
7: Ce que l'on a dit, c'est que ce que l'on considérait comme le niveau de synergie qu'on était capable de dérouler à partir de mémoire, je crois qu'on a dû dire que c'était à partir de 32, c'est quelque chose qui est proche du milliard d'euros qui est réalisé, donc c'est quelque chose de significatif.
4: D'accord, donc il faut attendre 2032 pour que ça apporte des synergies.
7: C'est un projet très long.
4: Oui, c'est un projet de long terme.
7: Il y a des coûts d'intégration extrêmement élevés, en fait.
4: Je ne sais pas si vous avez vu ces déclarations de Sébastien Soriano, qu'on connaît bien, qui est l'ancien président de l'ARCEP. Hein. Il a dit, en fait, ceux qui vont gagner le plus dans l'opération, ce sont les actionnaires.
7: Je crois que tous les mots comptent dans ce que vous dites.
4: Oui.
7: C'est l'ancien patron de l'ARCEP, dans un monde qui va très très vite, c'est la préhistoire, en fait. Dans les chiffres qu'il a donnés, il m'a semblé qu'il n'était pas très au courant.
4: D'accord. Donc lui, il dit, en fait, le
7: rachat
4: va profiter surtout...
7: Manifestement, il a besoin de revoir ses métriques.
4: D'accord. Donc vous niez que ça va rapporter des milliards aux actionnaires.
7: Vraiment, je pense que les métriques ne sont pas les bonnes. Mais en même temps, il y a longtemps qu'il a quitté. Hein. Ça fait déjà 4-5 ans.
4: D'accord.
7: Okay. C'est la préhistoire dans les télécoms. Hein.
4: Autant pour lui. Est-ce que pour vous, sur les engagements tarifaires, ça peut se transformer? Est-ce que ça peut s'écrire?
7: Mais l'autorité est capable de vous formuler des choses de ce type, bien sûr.
4: Oui, d'accord.
7: Mais encore une fois, celui qui est le plus à même de vous parler de ça, c'est soit
4: oui, mais enfin, j'imagine
7: Anthony Vélan, soit Benoît Cœuré avec l'antitrust française.
4: Oui, mais j'ai quand même vu que vous avez certainement des idées très fortes sur la question.
7: On imagine plein de choses pour vérifier ce qui est possible.
4: Bien sûr.
7: Et vous arrivez avec un centre de propositions, par exemple. Oui.
4: Vous arrivez avec des propositions.
7: Mais que l'on aura l'occasion de débattre avec l'autorité.
4: Quand?
7: Quand on va commencer, il faut déjà déposer à l'autorité nos notifications.
4: C'est pas encore
7: déposé. Va se faire. Non, parce que c'est des choses qui sont lourdes à rédiger, qui vont se déposer dans quelques semaines. Puis après, vous avez un process, ce qu'on appelle la pré-notification. Ensuite, vous avez un test de marché qui va être réalisé par l'autorité, que ce soit l'Europe ou soit en France, qui interroge en fait le marché pour dire « on m'a proposé ça, vous en pensez quoi? Il faut faire quoi ?» Ensuite, elle donne un état de ce qu'elle considérait, elle donne ce qu'on appelle le state of play, elle considère que l'opération est faisable ou pas faisable selon telle ou telle condition.
4: C'est vrai que vous êtes un habitué.
7: Dans le process précis qui vous permet d'avoir les propositions qui vous sont faites et les demandes qui vous sont faites.
4: Est-ce qu'on peut dire quand même que c'est la fin de la guérilla tarifaire entre vous,
7: Je ne crois pas, non.
4: Le fait qu'il sait faire en moins, c'est...
7: Non, je pense qu'à 3 ans, on peut déjà faire pas mal de choses.
4: Oui.
7: Non, sincèrement, je crois que le marché va rester animé.
4: On dit qu'il y a des réunions secrètes, vous n'en êtes pas caché, en disant vous restez toujours intéressé par le rachat d'M6. On va rappeler à nos auditeurs et téléspectateurs que vous étiez lancé dans cette opération et que
7: 21.
4: Finalement, ça veut dire longtemps...
7: Nous avons échoué.
4: Et vous
7: avez échoué,
4: ça fait pile... Oui, c'était en juillet.
7: C'était juin 2022 avec une sentence véritable en septembre 22.
4: Voilà, exactement, mais c'était comme à l'été, au début de l'été, absolument.
7: Ans,
4: alors, je précise que vous n'êtes pas seul... En lice pour le rachat d'M6, il y a notamment Rodolphe Sadé, qui est le propriétaire de BFM, qui est actionnaire. Lui, il a l'avantage d'être actionnaire de M6. Et puis en plus, lui, pour le coup, il n'aurait pas de problème de concurrence. Vous risquez d'avoir de nouveau un problème de concurrence, non ?
7: Je crois qu'on a un petit sujet à vendre de calendrier.
4: Oui.
7: Je vous rappelle qu'avec le renouvellement d'M6 qui a été réalisé en avril 23, il n'est pas possible de changer... l'actionnariat de la chaîne M6 avant avril 28.
4: Oui.
7: Nous sommes aujourd'hui en juin 26, c'est pas tout à fait dans 2 ans, mais pas loin. Si nous avions une procédure de concurrence, si typiquement le groupe TF1 parvenait à faire une proposition sur M6, on aurait une analyse d'autorité de concurrence qui très probablement durerait 15 à 18 mois, c'est-à-dire à peu près la même chose que ce que l'on a à partir Télécom. Ça veut dire qu'en termes de temporalité, vous êtes un peu en avance sur le calendrier.
4: Pas forcément, regardez, vous me parlez de 2030-2034 là sur le rachat.
7: Non, mais je vous parle déjà tout simplement, la nécessité de trouver des accords, c'est un peu tôt.
4: Oui.
7: Mais on est dans un monde qui est en train de bouger très vite.
4: Vous êtes toujours.
7: On a un linéaire qui est en train de basculer extrêmement vite.
4: Oui, le streaming par une part très importante.
7: Le streaming est en train de monter de façon importante.
4: Qui pourrait vous donner raison par rapport à l'autorité de la concurrence.
7: C'est possible, en effet.
4: Voilà.
7: Mais avoir raison trop tôt, c'est avoir tort.
4: Oui. Mais en tous les cas, visiblement, vous regardez le dossier de très très près.
7: Non, j'ai pas dit ça. Je vous ai dit que ce dossier continuait. Le rationnel que nous avions en 21 continue d'exister. Notre intérêt, c'est de pouvoir avoir une fusion des deux simplement pour une raison très simple, c'est que les plateformes de streaming que l'on crée, plus elles sont grosses et plus elles sont capables d'attirer de la pub digitale face à YouTube, face aux différents players que vous avez dans
4: le digital. Mais d'une manière ou d'une autre, ça veut dire, un, les télécoms, là vous faites quand même un très gros rachat. Deux, l'audiovisuel vous intéresse, continue à vous intéresser. On est d'accord. Oui. Et vous allez voir pourquoi j'insiste là-dessus. Parce que vous avez déjà procédé à une autre diversification en mettant 7 milliards sur la table. Ça, c'était pour racheter Equans, ce qui fait ses 5 ans. Là, vous avez mis 8 milliards et demi sur les télécoms. J'ai envie de dire, tiens, ça fait un nouvel ADN pour le groupe Bouygues, une nouvelle génération. Ça veut dire que la nouvelle génération est moins intéressée par peut-être la construction, les routes, par Colas ou autre.
7: Les raisons pour lesquelles on a, pour Equans, c'était une vraie diversification pour être dans des métiers dont on pense, et d'ailleurs ça se vérifie, que l'électrification est quelque chose qui est un marché très durable, qui est dans le monde occidental dans lequel on est installé avec Equans, qui a devant lui quasiment 20 ans. Donc c'était ça la raison de cette diversification. Les télécoms, c'est une opportunité, c'est une industrie de coût fixe. Si on a l'opportunité de grossir, c'est intéressant. C'est pour ça qu'on le fait. La partie M6,

0: plus pleine.
1: Ça, je ne sais pas.
0: Est-ce que ça veut dire que vous pourriez, que Martin Bouygues, la famille Bouygues, serait prêt à remettre au pot?
1: Écoutez, la partie M6, c'est une chaîne qui est composée de son linéaire, que l'on voit d'ailleurs avec la Coupe du Monde à l'heure actuelle, et de son streaming. Mmh. Quand vous regardez l'évolution du linéaire, le linéaire, il est plutôt en baisse à l'heure actuelle. Ce qui est important de considérer, c'est quelle est la dynamique du linéaire d'un côté et du streaming de l'autre pour avoir une véritable compréhension de ce que coûte l'objet en question. Et c'est quand vous l'avez que vous êtes capable de formuler une offre qui soit une offre intéressante pour vos actionnaires.
0: Ouais. Comment vous financez tout ça? Vous avez financé...
1: On l'a précisé, il y a une des règles qui est importante au sein du groupe, c'est de garder ce qu'on appelle un statut d'investment grade. Investment grade, c'est une notation qui est donnée et qui garantit qu'on accède à des conditions d'intérêt, qui sont des conditions importantes. Et la règle qui est derrière, c'est celle que Martin donne toujours. Il est important que l'avenir du groupe soit décidé par le groupe et pas par les banques. Et donc, nous devons rester toujours investment grade et donc ne pas faire des choses qui nous feraient perdre ce statut d'investment grade.
0: D'accord. Là, et donc là, avec les 8 milliards 5 sur la table...
1: Nous sommes encore investment grade.
0: Vous êtes encore investment grade. Et donc, ça veut dire que ce que ça vous...
1: Le groupe dégage du cash chaque année. Regardez.
0: Ça vous ouvre une autre possibilité. À quelle échéance?
1: Equans a dégagé 3 milliards de cash depuis que nous l'avons acquise en octobre 22. À fin 2025, Equans avait généré 3 milliards. 3 milliards, c'est pas mal. C'est presque la moitié de ce qu'on a payé.
0: Donc,
1: une formidable machine à cash.
0: Donc, vous avez encore des marges de manœuvre. C'est ça que c'est le message que vous êtes en train de nous faire passer.
1: Métiers,
0: quoi, c'est
1: oui.
0: ça
1: on peut continuer à développer nos métiers.
0: Oui. D'accord.
1: Il faut être prudent dans les choix qu'on fait.
0: On va quand même parler, même si vous n'avez pas complètement répondu à ma question, sur nouvel ADN pour Bouygues, plus Telco, nouvelle génération qui commence à prendre le pouvoir au sein du groupe Bouygues. Mais on va quand même parler de construction, on va quand même parler de logement, parce que c'est un point important.
1: Oui.
0: Avant, je voulais qu'on... Est-ce que vous pouvez nous confirmer que vous allez... Il y a une sorte d'union sacrée entre les trois grands constructeurs, vous, Vinci et Fage, pour construire les futurs EPR2 d'EDF?
1: C'est pas exactement comme ça que les choses se présentent.
0: C'est-à-dire D'accord.
1: qu'il y a un appel à manifestation d'intérêt qui a été fait par EDF.
0: Oui.
1: EDF tient le raisonnement suivant. Elle se dit que s'il allait capable d'aligner un même groupement d'entreprises pour faire ses différents... paire de PR, elle pense que la réplication, l'industrialisation de la construction va en faire baisser le coût. Et on peut raisonnablement penser qu'il y a au moins 20% de gains à aller chercher par l'industrialisation. Et le constat qui est fait, c'est de dire à un instant donné, un seul de ces trois majeurs que vous venez de donner ne pourrait pas, pour qu'il ait l'effet de réplication,
0: oui.
1: les construise tous. Il n'aurait pas la capacité à tous les construire.
0: Oui.
1: Donc, finalement, l'approche que EDF est en train de pousser, c'est de se dire, est-ce qu'il est possible de constituer un groupement avec des acteurs nationaux qui sont des acteurs
0: et
1: qui
0: donc,
1: ont une vraie expérience pour réussir à baisser le coût unitaire?
0: Et donc
1: c'est ce qu'est en train d'étudier EDF et c'est ce que nous répondait EDF.
0: D'accord. Et mais vous serez favorable à ça? C'est ça que
1: en l'occurrence.
0: C'est ça que je mesure.
1: Oui, oui, clairement. C'est-à-dire
0: d'accord,
1: faire
0: okay,
1: partie d'un groupement, c'est quelque chose qui nous convient. Nous, on a une vraie expérience.
0: Ça changerait
1: dans le monde
0: quelque chose
1: nucléaire.
0: De travailler avec Eiffage et Vinci?
1: On travaille déjà dans des projets à l'international avec Vinci relativement souvent. On a travaillé aussi avec Eiffage en France, mais à l'international, sur des grands projets, on a souvent travaillé avec Vinci. On travaille naturellement beaucoup ensemble.
0: Ouais.
1: Tchernobyl, typiquement, on l'a fait avec Vinci.
0: Oui, je ne sais pas si c'est une référence, mais enfin bon.
1: Ah si.
0: Mais en tous les cas,
1: si son étude.
0: Le sarcophage, oui. Est-ce que, à propos de rachat, on en avait déjà parlé, SPI, ça peut intéresser Equans? Et donc vous, Olivier Roussard?
1: SPI, c'est une société qui est devenue maintenant une société très allemande, plus que française.
0: Ouais.
1: Gauthier Louette a fait un travail assez énorme, assez fantastique.
0: Si
1: vous réussissez à faire l'acquisition de SPI, vous avez automatiquement une position allemande extrêmement forte, puisque plus de la moitié du chiffre d'affaires est fait. Mais ça me paraît, je ne crois pas que SPI soit à vendre à l'heure actuelle.
0: D'accord, non, mais il y a toujours des mouvements de capital importants. Puisqu'on est en Allemagne, il siège de la BCE a donc augmenté ses taux d'intérêt, là. Certains disent, attention, ça peut peut-être casser la croissance, même s'il y avait une inflation effectivement élevée. Est-ce que pour vous, c'était la bonne décision? Surtout que au regard d'aujourd'hui, on se dit qu'il y a peut-être un accord au moment où je vous parle. Je vois la photo avec tous les grands de ce monde réunis à Évian pour le G7.

0: Est-ce que c'était une bonne idée? Est-ce que notamment ça peut avoir un mauvais impact sur le logement?
1: Le logement, il est en panne. Mmh. Il est en panne depuis maintenant pratiquement une année et demie. Il est en panne pour des raisons assez simples. Hein. Le logement en France, il fonctionne sur trois pattes. On a coupé une patte, et ben il marche moins bien.
0: Ouais.
1: Malheureusement, les primo-accidents continuent d'arriver et les banques jouent le rôle pour aider les investisseurs, enfin les primo-accédants à pouvoir accéder en l'occurrence, mais la patte d'investisseur a été coupée avec la fin du dispositif, c'est une décision du gouvernement, et donc en clair, le jambrin existe, mais il est petit en volume, et donc à ce stade, l'immobilier, il est à l'arrêt, et ce n'est pas une situation qui est tenable.
0: Et donc la hausse des taux, ce n'est pas une bonne chose.
1: La hausse des taux, ce n'est pas une bonne nouvelle, alors pour l'instant, néanmoins, tant que l'on reste, nous on considère que dans les taux dans lesquels on reste à l'heure actuelle, on n'est pas encore sur un frein à l'acte d'achat, et vous le voyez d'une façon assez simple, les taux de désistement, le vrai indicateur qui vous permet de voir si c'est pas possible d'emprunter, c'est le taux de désistement de ceux qui se présentent pour acheter un appartement. Taux de désistement moyen, il est entre 28 et 30%. Il était monté en 22 à 50%. Là, à l'heure actuelle, on est à 30. Donc on a un système qui continue de fonctionner sur les accidents. Le seul problème, c'est qu'il nous manque une patte, il nous manque la patte des investisseurs particuliers.
0: Ouais. En conclusion, Olivier Roussin, c'est 10 ans, ça fait 10 ans que vous êtes à la tête de Bouygues.
1: Je suis arrivé en août 2016, pardon, tant pour moi.
0: Bah, donc ça fait 10 ans, non? Vous qui êtes censé être le roi des chiffres, là, je crois qu'on peut, peut s'inquiéter.
1: Ça passe vite.
0: Donc ça passe vite. C'est quoi votre ambition là, pour les 10 prochaines années, pour vous? Enfin, je veux dire, pour le groupe Bouygues.
1: Écoutez, le groupe Bouygues, il est de plus en plus diversifié, de plus en plus international, et ça lui permet d'avoir une très grande résilience dans ce qui se passe. On est présent dans 80 pays, on est très présent quand même dans le monde, ce qu'on appelait occidental avant. On est sur des marchés qui sont plutôt soit des besoins primaires, soit des marchés porteurs. Et donc, on a tous les ingrédients pour continuer à développer le groupe dans de bonnes conditions.
0: Oui.
1: En ayant les moyens de résister aux différents soubresauts, parce que les crises, on n'en a pas manqué depuis 2020.
0: Les télécoms à l'international, enfin européennes, parce que...
1: C'est un truc qu'on a déjà annoncé à plusieurs reprises. Part du principe qu'il est vraiment possible en France de faire des choses.
0: De développer, qu'il y a des choses à faire, à condition d'avoir le feu vert de l'autorité de la concurrence.
1: Nous verrons bien ce que dira l'autorité.
0: Merci beaucoup, Olivier Roussin, d'être venu ici sur le plateau de BFM Business, donc le patron du groupe Bouygues. Merci beaucoup. Voilà, c'est la fin du 18-19. Tout de suite, vous retrouvez pour le grand journal de l'écho, Erwan Morris. Nous, bien sûr, on se retrouve demain. Bonne soirée et bon foot.
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4: Bonjour à tous, bienvenue dans BFM Entreprise, l'émission qui plonge au cœur de la vie des boîtes tout au long de la semaine. Vous savez, le lundi, on parle de leadership, le mardi, des outils RH, le mercredi, de croissance et le jeudi, de transmission. Les outils RH aujourd'hui est un sujet qui revient régulièrement depuis plusieurs mois dans cette émission, la transparence salariale. À l'heure où la France se penche sur le sujet, enfin, même si elle a du retard, on va regarder où en est la directive, ce qu'elle va changer dans les performances des collaborateurs, dans leurs évaluations, de quelle façon aussi les entreprises s'approprient ce sujet. On le voit, ça prend du temps. Mes invités, ce midi, Marie Bouny, associée chez SIA, spécialiste de la stratégie sociale et de la performance durable. Bonjour Marie.
5: Bonjour.
4: Ravie de vous avoir sur le plateau. À vos côtés, Pierre Gousset, vice-président en charge de l'innovation chez Workday pour l'Europe. Bonjour Pierre.
6: Bonjour.
4: Boutena Burkel est également avec nous, fondatrice du cabinet de conseil The Helper et auteur. Bonjour Boutena.
5: Bonjour.
4: Et pour les questions juridiques, Malik Douaoui est avec nous, avocat associé au cabinet Deloitte. Bonjour Malik.
7: Bonjour Sandra.
4: Les outils RH, la transparence salariale, c'est parti.
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4: Je parlais de retard dans cette introduction. Juliette nous demande en effet pour vous, Marie, la France est en retard, mais elle n'est pas la seule. Est-ce que la directive est inapplicable, Marie? C'est vrai qu'on a eu une actu récemment sur le timing et la transposition dans le droit français. On va peut-être dire où on en est réellement.
5: Alors, effectivement, la France est en retard. La directive date de mai 2023. Donc là, récemment, il y a eu des échanges avec les partenaires sociaux. En mars, il y avait déjà eu un premier projet. La semaine dernière, il y a eu un nouveau projet de loi. Donc normalement, la directive aurait dû être transposée au 7 juin 2026. Donc, on est en retard. On est en retard et récemment, le ministre du Travail a dit qu'il y aurait peut-être une application en janvier 2028. Donc, entre 2023 et 2028, il y a 5 ans, ce qui est énorme. Mais la France n'est pas toute seule. C'est-à-dire qu'un certain nombre d'autres pays sont également en retard. Et ce qui est intéressant, c'est par exemple le cas de la Suède. La Suède, en matière d'égalité homme-femme, ce n'est pas le dernier pays de l'Union européenne. Et pour autant, ils ont contesté cette directive, car trop lourde pour les entreprises, trop d'obligations. Et la question de savoir si la directive est inapplicable peut se poser, mais je dirais plutôt qu'elle est inconfortable. Elle est inconfortable parce que ça nécessite beaucoup de travail pour les organisations.
0: Oui.
5: Donc voilà, un temps de préparation, nous, qu'on évalue, ça dépend des tailles des entreprises, mais globalement à 7-8 mois. Donc c'est assez lourd à mettre en place.
4: Pierre Goussy, justement, vous êtes vous dans ce domaine, vous êtes finalement vous êtes un éditeur de logiciels RH, vous êtes côté finance, côté RH. Là on parle justement de l'application, de la mise en conformité avec la façon dont les entreprises travaillent aujourd'hui. Vous, chez Workday, comment vous l'appréhendez finalement la mise en place de cette directive? Qu'est-ce qu'on vous demande au jour d'aujourd'hui?
6: Alors d'abord, personne ne niera la complexité de la directive en tant que telle. Ensuite, le fait qu'elles doivent être transposées dans les législations de droit interne, ce qui ajoute de la complexité à l'édifice. Mais nous, on nous sollicite. Pourquoi ? Parce que d'un côté, on équipe, je prends l'exemple de la France, près de 50% du CAC 40. En même temps, 65% de nos clients sont des entreprises de taille intermédiaire. Donc, elles se retrouvent confrontées à leurs nouvelles obligations, qui sont des obligations de reporting, mais elles se rendent compte aussi que ça va bien au-delà des obligations de publication de données ou d'indicateurs et qu'il va falloir se réorganiser pour rendre ça possible. Donc, nous, on s'est mis en ordre de marche il y a 18 mois maintenant pour qu'en tant qu'éditeur nous puissions fournir une solution à nos clients qu'on a déployé en interne depuis cette semaine en Italie, puisque l'Italie fait partie des quelques pays avec la Lituanie et la Slovaquie à être en avance sur le reste. Depuis ce lundi, nos employés en Italie ont le droit d'exercer leur droit à l'information par l'intermédiaire de nos solutions. Et ils peuvent également, s'ils candidatent à un poste ouvert en Italie, demander à ce que la rémunération ou une fourchette de rémunération leur soit communiquée avant l'entretien.
4: J'allais dire que finalement, ces retards entre les pays et ce timing, on voit ça comme une mauvaise nouvelle, mais au vu de ce que vous nous dites, finalement, il va y avoir des tests, peut-être qu'on va un peu observer, Marie, ce qui se fait sur les pays qui sont les plus prêts. Ça va peut-être nous aider à un petit peu avancer dans le concret pour les entreprises. Malik, une question d'Amaury. La transparence salariale, déjà, qu'est-ce que c'est? Qu'est-ce qui va changer pour les salariés et les entreprises? Parce qu'il y a beaucoup de fantasmes autour du « mon collègue gagne tant, je veux la même chose ». C'est plus compliqué que ça, Malik.
7: Tout à fait. Alors, on pourrait dire, pour faire simple, que beaucoup de choses devraient changer. Et j'allais dire, c'est pas pour demain, parce que comme l'a rappelé tout à l'heure Marie, on est en cours de transposition. Juste pour revenir sur les propos de Marie tout à l'heure, c'est une directive européenne, Marie l'a rappelé, 27 pays dans l'Union européenne, 6 pays ont transposé, dont l'Italie, 6 pays n'ont rien fait, et 15 autres pays sont en cours de transposition. Donc le chemin, il est encore long, et comme le rappelait tout à l'heure aujourd'hui Marie, le ministre du Travail nous dit la loi devrait être votée d'ici à la fin de l'année, avec en réalité une mise en application bien postérieure, puisque selon les dispositions en cause, on peut aller de 3 à 6 ans en particulier sur les indicateurs que doivent produire l'entreprise sur la transparence salariale. Donc ça va prendre beaucoup de temps. Qu'est-ce qui va changer concrètement? J'allais dire que c'est d'abord un changement pour les entreprises. Pierre y est revenu tout à l'heure avec une obligation de transparence salariale. La transparence salariale, c'est quoi? C'est rendre plus visibles les écarts de rémunération entre les hommes et les femmes. Pour lutter contre ces écarts, y est remédier au fond, c'est faire en sorte que le principe d'égalité des rémunérations entre les hommes et les femmes, et même plus largement le principe d'égalité des rémunérations tout court, deviennent effectifs dans les entreprises et auprès des salariés. Mmh. Donc pour les entreprises, c'est à la fois de la transparence salariale avec la publication d'indicateurs, et en particulier le fameux indicateur qui casse les pieds des entreprises, qui leur fait faire des cauchemars, en particulier au président du MNEF, dont on vient dire « Ah, c'est un monstre juridique cette transparence salariale !» C'est en particulier l'indicateur sur les écarts de rémunération entre les hommes et les femmes par catégorie de salariés qui exercent un même travail ou un travail de valeur égale. Donc, la transparence salariale, c'est d'abord ça. Et c'est aussi pour les salariés le droit d'avoir des informations sur les rémunérations les concernant et concernant leurs collègues de travail qui font un même travail ou un travail de même valeur.
4: Poste équivalent, effectivement, ça
7: absolument.
4: C'est très, très, très, très important. Et ce n'est pas qu'une question de genre, effectivement, c'est vraiment aussi une question de fonction. Boutena, j'ai un peu envie de vous poser la même question qu'à Pierre, c'est-à-dire vous, en tant que finalement fondatrice du cabinet The Helper, est-ce que vous avez des demandes des entreprises qui se font un peu plus pressantes dernièrement sur ce sujet-là pour une mise en place concrète, ou alors les entreprises freinent des cas de fer et feront ça quand elles seront obligées de le faire?
8: En fait, c'est plutôt un révélateur ou un événement déclencheur de toute la question du pilotage RH. Aujourd'hui, la fonction RH se laisse piloter par des indicateurs assez classiques, masse salariale, absentéisme, des éléments assez macro, mais pas plus fin au niveau des équipes, au niveau des postes, au niveau des formations. On va piloter la masse budgétaire de formation, mais on ne va pas aller voir combien de personnes les sollicitent, quel est le nombre de gens. Et je me souviens, parce qu'à The Helper, on avait même développé un outil de data RH, et ça a fait un bide total, je vous le dis. Officiellement, on a même tué ce projet, parce qu'en fait, les RH en fait, n'arrivaient pas à appréhender l'utilité. Donc bien sûr, là, on a, on va dire, une excuse réglementaire qui va obliger tout le monde d'y passer, mais il y a tout un sujet culturel et organisationnel qui est difficile d'appréhender sur ça.
4: Et Lucas vous pose la même question. Honnêtement, dans les entreprises que vous accompagnez, Marie, est-ce que c'est vraiment une priorité ou est-ce que c'est le dernier sujet sur la liste?
5: Alors, ça dépend des entreprises. On a quand même, moi je distingue trois types d'entreprises dans la compagnie, enfin, qu'on côtoie. Il y a un premier type d'entreprise, généralement des très grosses, et ou secteur tertiaire financier. Et là, ils sont partis il y a plus d'un an. Donc, ils ont fiabilisé les données, ils ont identifié les catégories de travail de travailleurs ayant des postes de même valeur ou comparables. Ils ont commencé à refaire tout leur process RH, revu leur classification, un certain nombre de choses. Aujourd'hui, les plus avancées, elles en sont au stade. Maintenant, comment je prépare mes managers au choc? Donc ça, c'est les premières, celles qui sont le plus avancées. Ensuite, on a une deuxième catégorie d'entreprises qui savent de quoi on parle. Voilà, elles ont lu la directive, elles ont été à des conférences, elles ont commencé à fiabiliser des données, à se poser des questions, mais voilà, en attente d'arbitrage. Et puis, la troisième catégorie d'entreprises, c'est quand même le gros de la troupe aujourd'hui, c'est vague. Donc là, on est clairement dans l'attente du projet de loi, de ce qui va tomber, et le chantier, quand il va tomber, il va être un petit peu dur à adresser.
4: Pierre, vous avez observé un peu la même chose parmi vos clients, ce même type de questionnement en fonction aussi de la taille de la structure. Enfin, comment ça
6: la même chose.
4: Comment alors, se passe la réflexion?
6: Il y a eu un premier phénomène qu'on a observé, nous, lorsqu'on a commencé à travailler sur ce sujet, c'est le fait que beaucoup d'entreprises se sont concentrées sur les obligations de publication et les indicateurs, sans trop se concentrer sur un autre pan du dispositif qui est au moins important, qui est celui du droit à l'information. Donc là, on voit que maintenant, les choses se rééquilibrent et que les organisations comprennent les enjeux pour elles. Les enjeux sont techniques et opérationnels. Il y a un enjeu très fort pour les entreprises, c'est d'abord être capable, effectivement, de référencer leur catalogue d'emploi, de réfléchir organisationnellement comment être capable d'identifier des catégories de salariés qui effectuent un travail soi-disant à valeur équivalente. Donc, il y a un sujet organisationnel, très clairement, qui touche à la fonction RH. Le deuxième, c'est d'être capable de consolider des données de rémunération sur votre fixe, sur votre variable, sur vos avantages, sur toute autre forme de rémunération indirecte. Et ça, cette information, généralement, elle est dispersée dans de multiples systèmes. Donc, ce travail de consolidation de la donnée de rémunération, elle est importante, à partir de laquelle vous allez pouvoir commencer à analyser les écarts. Mais pour cela, effectivement, il faut que, techniquement, les organisations soient équipées. Ce qu'on voit également aujourd'hui, c'est que tout le monde se rend compte que lorsqu'on donne un droit à l'information qui choisit chez un candidat, à un employé, ce droit, il ne va pas être satisfait simplement en donnant un chiffre. Il faut que ce chiffre soit encadré, il faut qu'il soit sécurisé, il faut qu'il passe par des mécanismes qui sont propres à celui de l'entreprise pour respecter le devoir de confidentialité, la sécurité. Il faut aussi que quand vous publiez des informations à un salarié pour lui dire comment sa rémunération se compare à la rémunération moyenne des hommes et des femmes pour un travail à valeur égale, cette donnée, elle soit partagée de manière sécurisée, parce que cette information, elle est valable à un instant T, elle sera plus valable dans un an, elle sera plus valable dans 18 mois. Donc, c'est ce qui nécessite un problème complexe, une solution globale. Et la dernière chose que j'ajouterais, c'est que n'oublions pas que même dans les entreprises de taille intermédiaire, parce que la France va faire sans doute un peu de zèle pour descendre le seuil en dessous duquel ces obligations de reporting seront appliquées, mais même dans des organisations de taille intermédiaire, beaucoup d'entre elles opèrent dans plusieurs pays de l'Union européenne. C'est-à-dire qu'elles vont devoir se mettre en ordre de marche pour être conformes non seulement à la transposition de la directive dans le droit français, mais dans la transposition de la directive dans tous les pays dans lesquels elles opèrent. Donc ça ne peut pas être une solution tactique pour un pays, il faut que ce soit une solution globale.
4: Boutena.
8: J'ajouterais qu'il ne faut pas oublier que chez les RH, leurs problématiques vont concerner aussi toutes les situations individuelles. Parce que quand vous parlez effectivement de rémunération, on peut avoir des avantages en temps. Donc, ou même des avantages de modalités de travail. Donc, tout ce qui est télétravail, mi-temps de travail, mi-temps thérapeutique, enfin, un ensemble d'éléments qui vont faire que chaque individu, quand il vient travailler, va avoir des dispositions spécifiques à la demande du salarié et en activant des accords, un dialogue social qui a été mis en place. Donc, et ça, c'est très difficile à piloter parce que c'est souvent informel, verbal, voire entre manager et le salarié, et c'est très peu suivi par écrit.
4: Malik.
7: Ouais, moi, ce qui me frappe sur les entreprises, pour revenir sur les propos de Marie tout à l'heure, qui faisait une segmentation du marché en trois morceaux, il n'y a pas d'appétit pour la transparence salariale dans les entreprises.
4: Il y a un appétit du côté des salariés.
7: Ah, il y a un appétit clair et avéré du côté des salariés et des organisations syndicales qui disent encore « on aura enfin la vérité sur les prix ». Ça, c'est le mot d'ordre du côté des organisations syndicales. Mais du côté des employeurs, on traîne les pieds. C'est une nouvelle contrainte. On n'y voit pas encore en réalité une opportunité. C'est une contrainte et il faut faire avec.
8: Il y avait un moment, une émulation sur ça. Parce qu'il y avait une forme de contrainte à trouver des travailleurs, des talents. Donc il y a eu certaines entreprises qui ont commencé à jouer sur ça comme étant un avantage compétitif. Sauf qu'il y a eu la crise. Et là, elles ont un peu étouffé ce projet-là.
4: Marie ?
5: Vraiment, pour rebondir sur ce qui vient d'être dit, pour moi, il y a trois dimensions qu'on n'arrive pas toujours à bien réconcilier. En fait, il y a le citoyen. Le citoyen, il a des valeurs. Ces valeurs sont portées par l'Union européenne, sont portées par la directive transparence des rémunérations. Il y a le salarié qui veut avoir des droits. Et il y a le citoyen, mais citoyen qui est aussi consommateur. Et le consommateur, en fait, il ne va pas choisir forcément la solution, les éléments qui soutiennent son modèle social. Parce que, on le voit, en fait, mettre en place, incarner ses valeurs, organiser la transparence salariale dans l'entreprise pour une meilleure égalité homme-femme, bah, c'est un coût pour les entreprises. C'est un coût pour les entreprises françaises, c'est un coût pour les entreprises européennes.
4: Quand je vous écoute et quand on voit que finalement la transposition, la mise en place va vraiment dépendre des entreprises et de leur organisation et de comment elles ont pensé le problème. Et quand on met ça face justement aux attentes des salariés, notamment sur l'égalité femmes-hommes, est-ce que finalement ça ne va pas créer plus de frustration? Et est-ce qu'on va finalement répondre à cette question de départ, Malik, de cette volonté des gens d'être payés de façon plus juste, oui. Malik?
7: Alors d'abord, j'allais dire, c'est une volonté légitime et justifié juridiquement, parce que le principe de la transparence salariale, si on fait un peu la généalogie du concept, il faut revenir au principe général d'égalité, qui est un principe fondamental du droit, principe constitutionnel, principe garanti par les traités internationaux, qui a donné lieu après à une application du principe d'égalité de traitement, autrement dit, les salariés placés dans une situation identique doivent être traités de la même manière, qui s'est lui-même décliné en un principe d'égalité de traitement en matière de rémunération, qu'on incarne avec le principe à travail égal, salaire égal. Si on fait le même boulot, si on fait un travail équivalent, on doit être payé de la même manière, sachant qu'on a une conception très large de la rémunération. Et enfin, qu'on décline au niveau homme-femme. Mmh. Donc, on doit avoir la même rémunération entre les hommes et les femmes. Et pour le coup, quand on regarde les statistiques, on voit clairement quand même qu'il y a une inégalité salariée entre les hommes et les femmes. De manière générale, on a plus de 20% en France. Et pour un même poste et au sein du même établissement, 3,6%. Donc, il y a une vraie inégalité. Donc, il est légitime pour les salariés de se dire je veux savoir comment je suis payé, puis surtout, comment ceux qui font le même travail que moi, un travail équivalent, sont payés, de manière à recevoir la même rémunération. Et c'est évidemment, qu'on le veuille ou non, et c'est pour ça que les employeurs ne l'aiment pas beaucoup, une atteinte directe à leur pouvoir de direction, parce que le vrai pouvoir de l'employeur, c'est de dire « Pierre, t'es payé à 100, et puis Marie, c'est 120, et puis Boutena, bah, ce sera 80 seulement. » Et absolument, c'est comme ça.
6: Absolument. C'est peut-être le sujet d'ailleurs le plus polémique pour les entreprises, c'est-à-dire cette obligation qui leur est faite de rendre publique la manière dont elles fixent leur rémunération et la progression de carrière pour les différents individus. Et néanmoins, je pense qu'il y a un aspect très positif aussi. D'abord, le traité de Rome prévoyait lui-même dès 57 que à salaire égal salaire égal
4: pour les hommes. Depuis très longtemps, ça, et on est d'accord.
6: On débat beaucoup aujourd'hui sur cette notion complexe à appréhender qui est d'un travail à valeur égale, mais c'est quelque chose qui a été précisé par la jurisprudence depuis bien nombre d'années. Donc on ne découvre pas quelque chose de nouveau. Ce qui est difficile, c'est opérationnellement comment faire en sorte qu'on rende cette applicabilité effective. Or, l'opportunité, elle est que, par exemple, lorsqu'on va évaluer des écarts de rémunération entre hommes-femmes et travail équivalent, on va y appliquer forcément des facteurs de pondération qui sont liés aux conditions de travail, aux responsabilités, aux compétences. Le prisme des compétences, je pense, est un prisme très important. Et c'est là que se situe aussi l'opportunité pour donner du sens à sa politique de rémunération, mais aussi donner du sens aux salariés pour leur faire comprendre là où les compétences, si développées ou si acquises par les employés, peuvent conduire à une évolution salariale plus importante que celle qu'ils ont dans le travail qu'ils occupent aujourd'hui.
4: Le temps passe très vite, alors je vais quand même poser deux questions essentielles. Déjà, si on se place du côté de l'entreprise, il y a Rémi qui nous demande comment on accompagne Marie, une entreprise qui n'a pas commencé, comment faire pour qu'elle avance et quelles sont les priorités pour lancer la machine, premièrement.
5: Alors, pour lancer la machine, déjà quand même, prendre connaissance des nouvelles obligations. Hein. Ça, c'est la base. De quoi on parle? Deux, il y a vraiment le sujet de la fiabilisation des données. À un moment, ça prend quand même du temps de fiabiliser des données. La notion de rémunération est très large. Donc, il faut avoir des données qui sont bien collectées. Ensuite, il y a vraiment l'identification des catégories de qui ont un travail de même valeur ou équivalent. Ça, c'est le gros travail. Et donc pour ça, si on a une classification qui est récente, avec des critères classants, on a à peu près 60 à 70% du travail qui est fait. Si on ne l'a pas, il faut s'inquiéter. Donc il va falloir vraiment travailler sur le sujet. Donc on réfléchit à ces catégories, on fait des simulations, mais c'est ça le début. Hein. Mmh. Et après on réfléchit à ces process RH, les modalités de communication, un certain nombre de choses.
4: Ça veut dire que par exemple, avant de faire appel à vous pour organiser tout ça, il va falloir que l'entreprise, Pierre, ait déjà avancé sur une sacrée réflexion sur comment elle va, enfin sur son organisation et faire ce type de diagnostic.
6: Ouais, le modèle opératoire qu'on rencontre, que nous on a appliqué en interne, mais qu'on rencontre, parce qu'on a plusieurs de nos clients qui sont aujourd'hui en production sur ces solutions-là, ça commence toujours effectivement par en interne ou avec l'appui d'un conseil juridique et d'un conseil organisationnel, cette réflexion sur où sont mes données, cette réflexion sur comment je relie ces données à mon catalogue d'emploi de façon à ce que je puisse catégoriser mes salariés pour identifier les dix travaux à valeur équivalente. Et puis ensuite, une fois que ce travail est fait, on commence le travail de consolidation des données sur lesquelles la solution va appliquer les méthodes de calcul qui sont prévues par la directive, produire les indicateurs nécessaires et surtout instrumenter le droit à l'information, puisque le droit à l'information, ce n'est pas une information, c'est vraiment un processus par lequel l'entreprise rend possible l'accès à une information, mais vous voulez qu'il soit sécurisé, vous voulez ensuite que l'entreprise, en fonction de ses besoins, de ses besoins opérationnels, puisse avoir la flexibilité de déterminer comment ces mécanismes seront rendus opérationnels dans les différents pays. Sachant, je le rappelle, très important, c'est que chaque pays est aujourd'hui transpose en droit interne la directive avec des nuances que l'on voit. Et donc, évidemment, il faut à chaque fois, et en fonction du pays où les employés sont basés, que la solution corresponde. Donc, solution à la complexité du besoin doit répondre à une solution globale qui est souvent un mix entre un conseil juridique et opérationnel, au départ, et puis ensuite la mise en œuvre technique et opérationnelle à travers des solutions comme les nôtres.
4: J'ai aussi une question du coup du côté des salariés, avec cette grande attente. Je peux vous dire qu'on en discute dans les bureaux de cette directive sur la transparence salariale. Il y a beaucoup d'espoir derrière ça, évidemment. Il y a des fantasmes. Concrètement, Malik, le droit du salarié, il va avoir le droit de faire quoi et quand par rapport à cette directive? On commence quand à s'en inquiéter en tant que salarié dans son entreprise?
7: Okay. Alors, en fait, c'est assez difficile de répondre à la question parce que Marie l'a dit tout à l'heure, rien n'est fait et j'ai envie de dire, tout reste à faire. Parce qu'aujourd'hui, en réalité, on a une directive, On a un avant-projet de loi, mais on n'a pas une loi qui est votée. Les décrets d'application n'ont pas été pris. On n'a pas encore de Q&A, donc de questions-réponses, qui seront établies par l'administration. Donc en fait, on ne connaît pas aujourd'hui le dispositif. On connaît, on va dire, l'ossature du dispositif, les principes qui irriguent le dispositif, mais on ne connaît pas dans le détail le dispositif. Alors pour en revenir au droit à l'information dont Pierre a parlé tout à l'heure, et le droit pour le salarié, alors c'est un droit qui commence au moment de l'embauche. Parce qu'au moment de l'embauche, si vous faites paraître une annonce, Sandra, eh bien dans votre annonce, si vous recrutez un journaliste, eh bien vous devrez indiquer quelle est la fourchette de rémunération.
0: Ça, c'est une des grandes avancées concrètes.
7: Absolument. Et vous n'aurez pas le droit de m'interroger sur ma vie, combien tu gagnais avant dans ton emploi et dans ton précédent emploi. Ça, parle pas, d'accord ? Et j'ai même le droit de divulguer ma rémunération. Ça, c'est au moment de l'embauche. Pendant l'exécution du contrat, c'est quoi ? C'est d'abord l'obligation de l'employeur d'informer les salariés qu'ils ont le droit de demander certaines informations, des informations sur leur propre rémunération et surtout sur les rémunérations moyennes des salariés qui accomplissent un travail de même valeur. On en revient à qu'est-ce que c'est qu'un travail de même valeur. Souvent, je donne le même exemple parce qu'il est assez éclairant. Eh bien, la DRH qui appartient au même comité de direction qu'un directeur financier ou qu'un directeur commercial fait un travail de même valeur alors que les fonctions ne sont pas les mêmes. Donc, c'est un travail qui est équivalent en fonction des connaissances, de l'expérience, des responsabilités, avec une définition qui est donnée d'ailleurs dans le Code du travail et qui est remaniée avec l'avant-projet de loi.
0: Marie ?
5: Oui, alors vraiment, le cœur des inquiétudes, c'est quand même ce droit à l'information.
0: Oui.
5: Après, il y a un an, on a fait partir une enquête auprès de plus d'une centaine de DRH et CNB, et on leur demandait, à votre avis, dans votre organisation, quel est le pourcentage de salariés qui va exercer son droit à l'information. Alors là, les réponses, ça partait dans tous les sens. On allait de 15% à 75%, ouais. Donc on a essayé de faire des croisements, taille d'entreprise, secteur d'activité, rien. Donc, c'est vraiment la grande inconnue. Plus récemment, l'APEC sort de très belles études, et notamment ce que j'ai trouvé très intéressant, c'est que finalement, les hommes pourraient plus activer ce droit à l'information.
8: Évidemment.
5: Que les femmes.
0: Les hommes qui ont beaucoup moins de problèmes à parler de rémunération, à demander des augmentations, ça ne va pas changer. On est bien d'accord, Boutena, pour finir.
8: Oui, et puis j'allais rappeler, en fait, en gros, il va y avoir deux temps forts. Le premier temps fort, c'est au recrutement. Le deuxième temps fort, ça va être à l'évaluation annuelle. Et là, c'est de la grande inquiétude parce que les managers ne sont pas toujours à même de pouvoir répondre à la question du budget, de l'évolution salariale et à gérer la frustration du non, je n'ai pas une augmentation à te prévoir. Après, il y a des entreprises, typiquement comme Anthropic, eux, ils ne se cassent pas la tête, ils proposent le même salaire à tout le monde, au même grade. Donc, en fait, la question, c'est qu'aujourd'hui, c'est une révolution culturelle qui va se proposer dans les entreprises françaises qui n'ont pas l'habitude de parler d'argent, qui n'ont pas l'habitude de parler d'argent de manière groupée, parce que ce sont des discussions de café, et que c'est ça, en fait, le nœud de émotionnel du sujet, et il faut savoir être prêt, et ce n'est pas les process qui vont sauver l'histoire.
0: Il y a un gros nœud émotionnel. Pour finir, Pierre.
6: Non, ça, c'est quelque chose qu'on entend beaucoup de la part de nos clients, c'est-à-dire que c'est un changement culturel pour certains pays, moins pour d'autres. Ce qui est certain, c'est qu'en appliquant cette directive de manière uniforme sur 27 pays, forcément, il y a l'harmonisation dont on a parlé avec cette directive va avoir lieu à un moment ou à un autre. C'est-à-dire que les droits à l'information, s'il devient un droit qu'exerce plus généralement tous les employés, va conduire de toute façon à cette transparence. L'impact qu'on n'a pas à évoquer, c'est l'impact budgétaire aussi pour l'entreprise.
0: Bien sûr.
6: De corriger ses écarts. Donc ça, c'est aussi un des outillages à mettre en œuvre.
0: Ça, vos collègues m'ont dit, Malik, ils commençaient à se renseigner justement sur ce qu'ils avaient fait et ce qu'ils n'avaient surtout pas fait jusqu'ici et que ça commençait à inquiéter quand même certains dirigeants. Merci en tout cas d'être venu dans cette émission consacrée à cette directive sur la transparence salariale. Vous voyez qu'on pourra en refaire des émissions comme ça. Parce que ça avance, mais ça avance lentement et il y a encore beaucoup de questions. Merci Marie Bouni, associée chez SIA. Merci Boutena Burkel, fondatrice du cabinet d'Helper. Pierre Gousset, vice-président en charge de l'innovation chez Workday pour l'Europe. Et Malik Douaoui, associé au cabinet d'avocats Deloitte. Merci à tous les trois d'être venus dans cette émission. À retrouver donc à 12h30 et je vous laisse. Très bonne journée sur BFM Business.
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10: Bonsoir à tous, merci d'être là, Tech & Co, la quotidienne sur BFM Business. Comme chaque soir, vous le savez, on s'intéresse à toute l'actualité tech. Ce soir encore, nous ne sommes pas à la maison, nous sommes ici à Villepinte, à l'occasion de ce salon passionnant qui s'appelle Eurosatory, qui a lieu tous les deux ans, et qui mêle défense et nouvelles technologies, à la fois pour les armées, pour les militaires aussi, pour la défense d'une manière générale. Beaucoup de technologies, évidemment, un salon qui, cette année, avec le contexte géopolitique, a une ampleur impressionnante, des centaines de stands ici. Alors, on va parler de quoi ce soir dans Tech & Co ? Eh bien, de drones, bien sûr. Comment fabriquer de bons drones, à la fois pour surveiller, et puis aussi comment les intercepter, ces drones, comment les brouiller. On recevra des startups qui nous parleront de tout ça. Quelles sont les alternatives au GPS aussi? Parce que justement, ces drones ou même ces aéronefs peuvent être brouillés. Eh bien, il existe aujourd'hui des alternatives au GPS. On parlera évidemment d'intelligence artificielle au service des armées, des militaires. Bref, un sujet passionnant, vous allez voir, où l'innovation est au cœur de tout cela. Bienvenue dans ce Tech & Co, la quotidienne, depuis Eurosatory.
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10: Et pour débuter donc ce Tech & Co depuis l'Eurosatory, on va aller du côté de la Normandie. La Normandie qui est en force ici, dans le monde des nouvelles technologies. Vous allez voir avec nos invités que je vous présente tout de suite. Et Philippe Edeline est avec nous. Bonsoir Philippe.
11: Bonsoir.
10: Vous êtes le président de Normandie Aerospace. Vous êtes ingénieur en électronique. Vous avez passé plus de 40 ans chez Thales.
11: Oui.
10: Notamment dans le radar, les microns, l'innovation. Et vous présidez aujourd'hui donc ce Normandie Aerospace, qui s'appelle aussi le NAE, hein, qu'on peut appeler comme ça. Et c'est intéressant parce qu'on va se rendre compte que la Normandie est un terreau d'innovation dans le monde de la tech et de la défense. Vous allez tout nous expliquer dans un instant. Et vous êtes venu justement avec deux startups qui gravitent dans ce NAE. Nous avons Marin David qui est là. Bonsoir Marin.
12: Bonsoir.
10: Vous êtes directeur commercial de Drone XTR et vous êtes droniste professionnel au Havre. D'ailleurs.
12: Exactement.
10: Voilà, quand vous aurez un peu de temps, vous me donnerez quelques cours de drone aussi. Ça pourrait me servir.
12: Avec plaisir.
10: Et à vos côtés, nous avons Georges Lamy au Rousseau. Bonsoir, Georges.
13: Bonsoir.
10: Merci d'être là. Vous êtes fondateur et directeur général de Starnav. Vous, en gros, vous arrivez à géolocaliser des choses sans GPS, pour faire court. Et vous allez nous expliquer tout ça. Et avec Marin, on va expliquer comment intercepter, détecter des drones. C'est un sujet, évidemment, d'actualité. Mais pour débuter, Philippe, avec vous, présentez-nous Normandie Aerospace. Et pourquoi y a-t-il ce terreau d'innovation dans le domaine de la défense en Normandie? Ça remonte à où? À quand, tout ça?
11: L'origine remonte à 1998. À une époque, on ne parlait pas du tout de souveraineté, mais à l'inverse, on délocalisait tout dans les pays low cost, quoi. Et en fait, sur le territoire normand, il y a des grands groupes qui sont présents, Thales, Safran, oui. Naval Group, et tout un tissu de PME. Et notre grosse crainte, c'était que nos sites normands soient fermés pour délocaliser en Chine ou dans d'autres pays. Donc l'idée a été d'essayer de se connaître et de regarder est-ce qu'on pouvait travailler ensemble pour être plus visible et faire en sorte que nos sites, dans un premier temps, survivent et dans un deuxième temps, se développent. Et ça a très très bien fonctionné.
10: Intéressant parce que vous parlez de tout ça, de souveraineté, en 98 finalement.
11: Exactement, et on a bien fait parce que heureusement qu'aujourd'hui on a tout cet écosystème qui est toujours présent sur le territoire français et en Normandie en particulier, et qui peut apporter à nos forces les équipements dont ils ont besoin.
10: Alors combien de start-up chapeautez-vous et dans quel domaine?
11: Alors, le NAE, pour juste quelques petits chiffres, c'est 186 membres, c'est 25 000 emplois et c'est presque 5 milliards d'euros de chiffre d'affaires. Donc, on a une douzaine de start-up. Alors, bien sûr, il y a beaucoup moins de start-up que dans le domaine du web, parce que travailler dans nos domaines nécessite beaucoup plus d'investissement et on est sur long terme. Georges et Marin pourront le dire, il faut être résilient, ça demande beaucoup d'années, beaucoup de technologies. Mais on a effectivement peut-être peu de start-up, mais des start-up extrêmement performantes qui développent des produits très, très utiles.
10: Pointus
11: aussi. Très pointu, très très pointu. Alors on s'appuie aussi sur des laboratoires, on a au sein de NAE les entreprises bien sûr, on a aussi la base aérienne 105, la base navale de Cherbourg et la DGATH qui sont aussi des sites sur lesquels on peut faire des démonstrations.
10: Donc vous avez tout un écosystème en fait autour, c'est ça.
11: Exactement, mais on a 25 laboratoires de recherche, 25 établissements d'enseignement, de façon à préparer ensemble avec les laboratoires de recherche les nouvelles technologies, et puis derrière préparer les compétences, puisque notre souhait en étant ici, c'est qu'effectivement ils rentrent avec beaucoup de carnets de commandes, mais après il faudra réaliser les travaux, et donc pour ça il faut des ressources humaines.
10: Quels sont les produits stars que vous présentez cette année ici à Eurosatory?
11: En fait, chaque entreprise présente ses produits, et je laisserai mes deux amis
10: les
11: présenter.
10: Oui, bien sûr, on va les découvrir, mais s'il y en avait un...
11: Mais après, on a fait un coin spécifique sur l'innovation. Justement, vous parliez d'innovation. Et je peux vous donner un exemple. Il y a trois sociétés qui se sont groupées pour fabriquer des gilets pare-balles à destination des femmes. Parce qu'aujourd'hui, les gilets pare-balles ont tous été développés pour les hommes il y a fort longtemps, mais ils ne sont pas bien adaptés pour les femmes.
10: C'est fou.
11: Et donc, en mettant ensemble trois entreprises, une qui a développé le tissu, l'autre qui intègre le tissu dans des matériaux composites, et Protecop, qui est la société qui commercialise, qui a tout le réseau commercial. Voilà, donc là, c'est en avant-première. On présente ce gilet pare-balles féminin. Il y a déjà des essais balistiques qui ont été faits dessus. Donc là, on attend les qualifications, les certifications, de façon, et on en fait la promotion pendant ce salon, de façon à ensuite, eh bien, on espère avoir les commandes et produire sur le territoire normand.
10: C'est dingue de se dire qu'aujourd'hui, si... une femme policière doit porter un gilet pare-balles, c'est un gilet masculin en fait.
11: Oui, tout à fait.
10: C'est incroyable.
11: Ah, c'est incroyable. Voilà.
10: Qui doit être beaucoup moins confortable que gilet qui a été conçu pour sa physionomie en quelque sorte.
11: Voilà, et puis si certains auditeurs veulent voir, on a un exemplaire sur le stand de NAE.
10: Alors c'est intéressant parce que vous avez je crois 22 entreprises qui sont présentes ici.
11: 22, oui, c'est ça, tout à fait.
10: C'est intéressant dans tous les domaines.
11: Oui, dans le domaine de la mécanique, par exemple, mécanique de précision, attention, on est sur des matériaux très durs. Dans l'électronique aussi, on a des entreprises qui développent, parce que tous nos systèmes nécessitent beaucoup, beaucoup d'électronique, et maintenant aussi de l'intelligence artificielle, puisque,
10: c'est le sujet central de ce
11: complique,
10: de ce salon.
11: On a une entreprise qui fait des ressorts, par exemple. Ça peut paraître tout bête, un ressort, mais quand vous regardez dans tous les systèmes, les centaines de ressorts qu'il y a, il faut les maîtriser, et on a une superbe entreprise qui fait des tout petits ressorts pour l'aéro et des gros ressorts pour les chemins de fer. Donc voilà, et ça c'est des entreprises qui ont plus de 100 ans de savoir-faire et c'est vraiment ça, on tient vraiment à cultiver, on travaille beaucoup avec les start-up pour préparer les générations de demain, mais on fait aussi très attention à notre écosystème normand.
10: Alors, ce que je vous propose, c'est de découvrir justement Drone XTR qui est avec nous. Marin, rebonsoir. Vous représentez Drone XTR, je le disais, une entreprise française spécialisée dans la détection et la neutralisation de drones qui équipe déjà des ports, des aéroports, des raffineries, etc., etc. Expliquez-nous un petit peu ce que vous faites et comment vous le faites surtout.
12: Donc bonsoir, merci de m'accueillir. Donc on est une entreprise spécialisée effectivement dans la détection et la neutralisation de drones. Et donc l'idée c'est de défendre effectivement des sites sensibles comme des ports, des aéroports, des sites militaires. Et donc, pour grossir le schéma, en fait, on vend une antenne qui détecte les drones. Donc, l'idée, c'est de décrypter la communication entre la télécommande et le drone. Et on récupère finalement des données comme la position du drone, la position du pilote, les numéros de série du drone. Et on le retransmet sur un C2 pour pouvoir le lire finalement facilement.
10: Alors, un C2, qu'est-ce que c'est ?
12: Donc un C2, c'est une interface finalement, comme sur votre téléphone. Voilà, vous pouvez naviguer sur votre téléphone. Et donc sur cette interface, vous aurez une carte, par exemple, de la France. Et vous pouvez voir en fait finalement en temps réel tous les drones qui volent en France via notre maillage d'antennes, parce qu'on a plus de 80 antennes déployées en France. Et donc on peut voir à l'instant T tous les drones qui volent en France. Par exemple, depuis ce matin, on a détecté plus de 1100 drones en France depuis le début du salon.
10: mais qui ont des usages, on va dire, civils, ou peut-être des entraînements militaires, des choses comme ça.
12: Alors, ça peut être de tout, effectivement, c'est des drones qui volent, ça peut être des intrusions.
10: Si j'ai un petit drone chinois, ça, vous le voyez aussi ?
12: Alors, si vous avez un petit drone chinois, effectivement, qui va voler près de... ça peut être n'importe quelle marque, effectivement, qui va voler près d'un site qui est équipé par nos systèmes, effectivement, on va le voir, oui.
10: Et ce qui est intéressant, c'est que vous interceptez des données qui vous donne même la carte d'identité du drone que je pilote, c'est ça ?
12: C'est ça, c'est notre savoir-faire, c'est-à-dire qu'on va décoder la liaison entre la télécom et le drone, et de là, on va réussir à récupérer un maximum d'informations, comme je l'ai dit précédemment.
10: C'est un peu du hacking de données par les ondes, finalement.
12: Alors, on pourrait dire ça, mais ouais, on démodule le protocole. Okay. Voilà. Et selon du coup, la menace que peut représenter le drone, donc si le site estime que le drone est une menace pour le site, on va pouvoir bientôt, à partir de mi-juillet, l'État va autoriser la neutralisation de drones pour les sites civils. Parce qu'aujourd'hui, c'était réservé uniquement aux militaires,
10: d'accord,
12: à la gendarmerie et à la police. Et donc nous, aujourd'hui, on équipe plus de 110 sites civils en France. Donc on est leader dans ce domaine. Et à partir de cet été, on va pouvoir leur proposer une nouvelle solution qui va leur permettre finalement de neutraliser le drone. C'est-à-dire que quand on neutralise, finalement, le drone, il va arrêter d'avancer. Et il va soit finalement rester à sa position le temps qu'on neutralise, ou soit repartir à son point de départ.
10: C'est comme un brouilleur géant finalement, c'est ça ?
12: C'est ça, on va utiliser le brouillage. Il y a plusieurs manières de neutraliser, mais nous, ce qu'on propose, c'est un brouilleur, donc on va brouiller la liaison entre la télécom.
10: De temps en temps, il y a des drones qui traînent aux alentours des aéroports, qui peuvent être un danger finalement pour l'aviation civile.
12: C'est ça, nous on équipe aujourd'hui 8 des 10 aéroports majeurs en France, et il y a de nombreux vols effectivement, principalement d'amateurs qui ignorent un petit peu les lois et qui vont voler dans les zones d'approche des avions, et des fois c'est possible que ça perturbe un peu les arrivées ou les décollages autour des aéroports.
10: Dernière question, le drone explose aussi dans le domaine militaire, on le voit aujourd'hui, on parle plus que de drones finalement, que ce soit en Ukraine ou même sur le récent conflit en Iran. Vous allez vous positionner déjà sur ce segment-là, militaire ?
12: Alors c'est vrai qu'au début on a commencé dans le domaine civil, et au fur et à mesure, après 4 années passées dans le domaine civil à se faire un peu une notoriété, l'État, la DGA sont venus nous voir et on commence à pénétrer le marché militaire, parce qu'on a vraiment des solutions innovantes, intéressantes, agiles, flexibles, qui correspondent finalement aux attentes du marché, parce qu'aujourd'hui les drones ça évolue tout le temps, et nous on est une société qui est très flexible et qui s'adapte très rapidement au marché, et on a eu nos premières commandes militaires début d'année 2025.
10: Merci beaucoup Marin, vous restez avec nous. On va s'intéresser maintenant à Georges Lamy, au Rousseau qui est avec nous. Bonsoir Georges.
13: Bonsoir.
10: Donc fondateur et directeur général de Starnav, vous êtes ingénieur et docteur en physique. Vous êtes spécialiste des systèmes de visée stellaire aussi. Vous êtes un ancien officier, ancien expert à la DGA. Et Starnav est à côté de Caen, je crois, hein, c'est ça ?
13: Oui, on est situé à Bretteville-sur-Don.
10: Expliquez-nous ce que vous faites. Je parlais tout à l'heure du GPS qui est aujourd'hui un outil hyper important. Vous arrivez à géolocaliser quelque chose sans GPS ?
13: Oui, on fait de la navigation astro-inertielle, c'est-à-dire de la détermination de position et de trajectoire qui n'utilise pas la radionavigation. Donc on n'a pas recours aux signaux des satellites. Ça fonctionne avec une sorte de boîte qui s'appelle une centrale inertielle. Calcule la force, mesure la force qu'on applique sur elle, les rotations et les accélérations, et puis ça calcule une trajectoire. Donc ça va. Et le problème de ce système, c'est que ça dérive un petit peu avec le temps, c'est pas précis très longtemps.
10: Oui.
13: Et d'habitude, on recale avec du GPS, et comme ça, on peut naviguer très longtemps. Là, aujourd'hui, on considère qu'on n'a plus de GPS dans notre hypothèse, qui est validé par les constatations opérationnelles, et on recale avec les étoiles d'une part et le soleil d'autre part.
10: Donc, et avec une précision équivalente au GPS ?
13: On est aujourd'hui, je viens de faire un vol en C-130, un vol de nuit qui nous amenait du Cap-Vert jusqu'à Évreux, et on avait 0,1 à 0,2 000 nautiques de précision, c'est-à-dire 100 à 200 mètres, ce qui est largement assez pour la plupart des applications.
10: Alors que le GPS, on a quelle précision ?
13: Le GPS...
10: Galiléo d'ailleurs.
13: Ouais, alors Galiléo est un peu plus précis que le GPS. Galiléo, on est mieux que 10 mètres. GPS, on est de 10 à 20 mètres. Okay. Donc on est moins bien. Mais il faut imaginer que si on n'a pas ça, quand on n'a pas de GPS, on est beaucoup moins bien.
10: Mais bien sûr, oui, c'est vrai. Voilà. C'est ça. Parce que le problème aujourd'hui, c'est qu'on parle de plus en plus de GPS brouillé, de signal GPS brouillé, il est tout à fait possible de brouiller ces signaux, en fait, et de rendre aveugle un aéronef.
13: Alors, on le savait, on le savait depuis longtemps. On l'a constaté dans le conflit ukrainien depuis 2022. Et là, l'Iran était quand même assez spécialiste de la chose. Et dans le Golfe, il y a des brouillages GPS sans cesse. Donc là, il y en a un système donc, aéronautique et un système naval qui est également sur un bateau de la Marine nationale et qui a subi son premier brouillage opérationnel là, il y a une semaine. Donc on était satisfait de voir que notre système permet d'être résilient à l'absence de GPS et de continuer à assurer la sécurité de nos marins et d'accomplir les missions.
10: Et donc, on peut installer votre système sur quel type d'appareil? Sur des bateaux, des avions?
13: Alors, sur des bateaux,
10: des drones aussi, aujourd'hui. On en parle avec marins. Alors,
13: des drones aujourd'hui, des gros drones. Donc, on aimerait adapter notre système pour les gros drones mâles, type AROC, de Turgis et Gaillard. Mais on est en train de miniaturiser l'ensemble pour pouvoir être installé sur n'importe quel drone, le premier quadrimoteur chinois dont vous parliez en début d'émission.
10: Est-ce qu'il existe une autre solution technologique pour se repérer sans GPS, à part la vôtre?
13: Alors, à part se protéger du brouillage...
10: Et à part la boussole.
13: Voilà. Et c'est une solution.
10: Mais oui.
13: Mais si vous voulez, au bout de 40 jours sans GPS, comme on peut le faire sur un bateau, un bateau là, qui a traversé l'Atlantique, on est à 30, 40, 60 000 nautiques. Nous, on assure donc une précision mieux que le 1000 nautiques en permanence. Et il n'y a pas de solution. La solution qui est la plus utilisée, c'est de se protéger du brouillage par des antennes qui rejettent les mauvais signaux. Oui. Mais si vous augmentez le potentiomètre du brouillage, à un moment donné, votre système va lâcher. Nous, il faut éteindre les étoiles, il faut éteindre le soleil, c'est un peu plus compliqué.
10: C'est un peu plus compliqué. Voilà. Et si on ne les voit pas, les étoiles?
13: Eh ben, on vit sur la dernière fois qu'on les a vus ou la dernière fois qu'on a vu le soleil.
10: Aussi, voilà.
13: Ah ben, ça, c'est... Oui, ça arrive.
10: C'est un problème.
13: On est en Normandie.
10: Attention.
13: Mais ça marche quand même. En fait, on a des centrales inertielles qui sont très très bonnes et qui peuvent naviguer plusieurs heures sans dériver beaucoup. En fait, la dérive, c'est au bout de quelques heures à la grande vitesse sur un avion. Donc en avion, c'est facile parce qu'on arrive à aller voir
10: on
13: les
10: astres. On passe au-dessus des nuages, oui.
13: Et sur les bateaux, bon, ben, c'est plusieurs jours. Et depuis des années qu'on fait des tests, des expérimentations, on n'a jamais eu d'absence d'astres pendant une durée qui nous neutralisait le système.
10: Merci beaucoup. Merci Georges Damien Rousseau, fondateur et directeur général de Starnav. Merci aussi à Marin David. Donc, avec Drone XTR. Et merci à vous, Philippe Audelin, d'être venu sur le plateau de Tech & Co sur BFM Business avec ces deux belles startups qu'on a pris beaucoup de plaisir à découvrir.
14: C'est toujours un plaisir. Merci bien.
10: Merci à vous. Et vous restez avec nous, Tech & Co, la quotidienne, ici à l'Eurosatory. On revient tout de suite.
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10: Tech & Co, la quotidienne au salon Eurosatory, ici à Villepinte. C'est passionnant ce qu'on découvre ce soir. Merci d'être là. Que ce soit d'ailleurs à la radio, à la télé. Et on va parler maintenant d'espace avec Atmos et Pierre Coste qui nous a rejoint. Bonsoir Pierre.
16: Bonsoir.
10: Vous êtes le directeur commercial donc d'Atmos Space Cargo. Vous en assurez le développement commercial, je le disais. Start-up européenne qui a été fondée en 2021.
16: Exactement. Ouais.
10: Et vous développez des capsules capables de ramener du fret orbital vers la Terre.
16: Oui.
10: Ça fait vraiment film de science-fiction. Tout ça, expliquez-nous ce que vous faites et pourquoi vous êtes ici à Eurosatory, qui est un salon sur la défense.
16: Alors, en effet, Atmos Space Cargo, à la base, quand ça a été fondé, ça a des applications civiles qui sont du in-space manufacturing. On peut penser un peu à ce qui est fait dans la Station Spatiale Internationale.
10: D'accord.
16: D'amener des choses dans l'espace, de produire des choses dans l'espace, majoritairement pour la biotech et la pharma.
10: Okay.
16: Et ensuite de les ramener, là, il y a de la valeur. Et pourquoi on est
10: donc, c'est un peu un cargo, quoi, en quelque
16: sorte. C'est un cargo.
10: Vous emmenez quelque chose dans l'espace et vous le ramenez après sur Terre en toute sécurité.
16: C'est exactement ça.
10: De la marchandise, mais aussi des humains ou pas?
16: Non. Alors, nous, on n'a pas vocation à mettre des humains à l'intérieur.
10: Voilà, que de la marchandise.
16: Donc, c'est uniquement un cargo.
10: D'accord.
16: Mais notre application défense, elle vient en utilisant exactement la même technologie, qui est qu'on amène des choses dans l'espace, on choisit un point sur Terre et on les ramène depuis l'espace sur ce point sur Terre. Donc là, on change un peu de paradigme. On ne parle pas de produire des choses dans l'espace, mais d'amener n'importe quel type de charge utile en n'importe quel point du globe en moins de 60 minutes. Donc, c'est vraiment un moyen de transport en utilisant l'espace uniquement comme un vecteur de transport. Par contre, c'est vraiment du transport vers la Terre pour des applications défense.
10: Avant de rentrer dans ces applications défense, un mot sur comment vous faites. Comment vous emmenez un cargo dans l'espace, parcourir des centaines ou des milliers de kilomètres, tout dépend de l'orbite que vous pouvez atteindre. Comment vous faites en fait? Il faut qu'il y ait un lanceur. Comment ça marche?
16: Alors nous, on fait uniquement le véhicule. Qui du coup aujourd'hui il peut emporter 100 kilos et on est en train de développer une version qui transporte une tonne.
10: D'accord.
16: Donc aller dans l'espace, en effet, on est un véhicule et on paye notre place sur des lanceurs, donc des lanceurs des fusées tout simplement.
10: Donc ça peut être quoi, SpaceX, Ariane.
16: Voilà, c'est tous ces lanceurs là, donc okay. SpaceX, Ariane, les lanceurs européens, MayaSpace, ISA, RFA, PLD, tous ces nouveaux lanceurs européens. D'accord. Aussi qu'on regarde.
10: Okay.
16: Une fois qu'on est amené dans l'espace, on reste dans l'espace. Donc, si on a à produire des choses, on les produit dans l'espace parce qu'il n'y a pas de gravité. C'est là où c'est intéressant. Pour d'autres applications plus défense, on attend juste la commande de redescente. Et ensuite, on utilise un bouclier gonflable. Donc, ça, c'est vraiment la technologie propre d'Atmospace Cargo en céramique gonflable. Et avec de la propulsion, on choisit un point sur Terre et on redescend vers ce point-là.
10: Avec voilà. Le moment le plus, on va dire, délicat, c'est la rentrée dans l'atmosphère.
16: C'est ça qui est le plus dur. Donc, aujourd'hui, j'ai pas envie de dire que c'est facile, mais aller dans l'espace, tout le monde a démontré qu'on sait, on sait y aller.
10: Et après revenir sans trop de dégâts.
16: Voilà, ça c'est la partie la plus difficile.
10: Pourquoi c'est compliqué? Parce qu'en fait, dès qu'on redescend, on se heurte en fait au début de l'atmosphère, et là c'est comme un bouclier.
16: En fait, c'est tout simplement les frottements de l'atmosphère qui font augmenter la température et la pression très très fortement. Donc je prends juste des exemples d'ordre de grandeur de température. Aujourd'hui, sur des capsules de réentrée classiques qu'on a pu voir, alors on a vu par exemple les astronautes américains qui sont revenus récemment, on va avoir des températures de vent de l'ordre de 2500 degrés. Et ça, vous comprenez qu'il y a des matériaux qui résistent très difficilement à ça. Nous, comme on a un bouclier gonflable qui fait 6 mètres de diamètre, on freine beaucoup plus tôt, et donc on a un profil de vitesse différent. Et comme on freine plus tôt, on voit des températures beaucoup plus faibles. Donc c'est ça qu'on cherche à faire.
10: En fait, vous avez une température plus faible parce que vous descendez plus doucement.
16: On descend plus doucement. Donc on a un profil.
10: En fait, c'est la friction.
16: Oui, voilà.
10: Entre la vitesse et l'atmosphère qui fait augmenter la température.
16: Et plus vous avez de masse, plus vous faut de surface pour freiner. Et nous, le fait d'avoir un bouclier gonflable, ça nous permet d'avoir beaucoup beaucoup de surface pour peu de masse.
10: D'accord.
16: Donc on freine beaucoup beaucoup plus. Voilà.
10: Mais alors, tout ce dont vous me parlez, vous l'avez déjà testé? Ça marche ou c'est encore de la théorie?
16: Alors. Les seules personnes qui ont démontré cette technologie, c'est la NASA en 2022. Et donc, on a beaucoup parlé avec eux pour itérer le concept. On a fait un premier vol en avril 2025 sur SpaceX, oui. Avec un prototype où on a pu avoir toute la donnée de la trajectoire durant la réentrée. Et on n'a pas pu récupérer la capsule. Mais c'était un prototype qui a été fait uniquement en 12 mois. Je tiens à le signaler, c'est quand même assez remarquable. Et nos deux prochains tirs sont en 2027. Donc,
10: d'accord.
16: Nos premiers vrais tirs opérationnels avec du revenu commercial seront mi-2027.
10: Alors, pourquoi il n'est pas revenu, celui de 2025? Il a explosé en vol, réussi justement à franchir l'atmosphère.
16: Alors, c'est un petit problème, on va dire, logistique qui va beaucoup plaire aux partisans de la souveraineté européenne. On a tiré sur SpaceX.
10: Oui.
16: Cinq semaines avant, ils nous ont appelé pour dire la trajectoire change, ce qui a changé notre trajectoire de rentrée.
10: Oh là là. Et ça,
16: donc, c'est, au lieu de rentrer au large de Madagascar, c'est rentrer au large du Brésil. Je vous laisse imaginer la complexité de trouver un bateau qui va récupérer la capsule en 5 semaines. C'était là un défi assez compliqué.
10: Ah d'accord,
16: c'est-à-dire
10: que la capsule a réussi à réatterrir?
16: Oui, mais elle est à réatterrir au milieu de l'océan, pas au point où on avait tout calculé.
10: D'accord, et donc vous ne l'avez pas retrouvé?
16: Donc on a toute la donnée jusqu'à la dernière station au large des côtes du Brésil, et après ce qui s'est passé, on ne saura jamais.
10: Il n'y avait pas de, on va dire, de sonar ou de choses?
16: Il y avait des capteurs qui ont fonctionné un peu, mais il faut des stations
10: assez,
16: pour capter. Et voilà. Donc
10: d'accord,
16: c'était un prototype.
10: Si ça n'a pas marché, c'est pas forcément à cause de vous, finalement.
16: Alors,
10: c'est les derniers rebondissements du plan de vol
16: prototype.
10: De SpaceX.
16: Pas entièrement. Ça a compliqué la logistique.
10: D'accord.
16: C'est un prototype dont on a récupéré la donnée. On estime que, alors on ne saura jamais, mais que comme c'était un prototype, il y avait quand même aussi des chances pour que ça ne réussisse pas à 100%.
10: Okay.
16: Par contre, sur notre prochain vol mi-2027, on a utilisé toute cette data-là pour faire en sorte que ça marche jusqu'au bout et qu'on récupère la capsule. On a une licence commerciale de réentrée pour la récupérer au large des Açores.
10: Alors, avant de rentrer, rentrer dans le sujet des usages de défense, quels sont vos clients potentiels civils, finalement?
16: Oui.
10: Parce que c'est intéressant, on parle beaucoup de recherche médicale, de choses comme ça, justement dans l'espace. C'est l'un de vos premiers clients, ça?
16: Oui.
10: En tout cas, de vos potentiels clients?
16: On a même plusieurs clients sur le prochain vol, qui sont majoritairement, en fait, plusieurs charges utiles qui sont majoritairement pour des applications biotech et pharma. Donc en fait, c'est des applications qui ont été démontrées d'abord dans la Station Spatiale Internationale, mais qui est un laboratoire. Et toutes ces entreprises qui ont démontré des choses veulent maintenant passer à une échelle de production privée avec plus de cadence, et ça c'est ce qu'on propose. Des applications, j'en cite très rapidement, il y a de la recherche contre le cancer, il y a de la cristallisation de protéines,
10: d'accord,
16: pour des médicaments beaucoup plus purs, beaucoup plus parfaits, il y a du développement de semi-conducteurs, il y a de l'impression 3D sans gravité, voilà, c'est un champ des possibles qui s'ouvre.
10: C'est étonnant parce qu'en fait on se rend compte que cet environnement spatial est propice en fait à la recherche.
16: Et
10: c'est fou, fait, parce qu'il n'y a pas de gravité, c'est ça ?
16: Tout ce qui a jamais été fait sur Terre dans toute l'histoire de l'humanité, tout ce qui nous entoure, a été fait sous l'influence de la gravité. Dès qu'on enlève ce paramètre-là,
10: et ben ça ouvre un champ des possibles.
16: J'invite tout le monde à enlever le paramètre gravité de ses équations quand il fait de la recherche. Ça ouvre un champ des possibles qui est immense.
10: Incroyable. La défense, maintenant. Pourquoi vous êtes ici à Eurosatory ?
16: Alors, donc on a un véhicule, un cargo, qui amène des choses dans l'espace, qui choisit un point sur Terre, et qui largue des choses à ce point-là si on en a envie. Alors pour les applications civiles, il n'y a pas besoin, on a juste besoin de récupérer. Pour des applications militaires, là on peut imaginer pas mal de choses. Alors, on voit qu'il y a un besoin aujourd'hui de logistique, on va dire, et on transforme le domaine de l'espace d'un domaine qui est purement aujourd'hui pour les militaires d'observation. L'espace pour la défense, c'est uniquement observer des choses. Et nous, on apporte le côté opérationnel, donc vraiment de l'action à travers l'espace. Je vais donner quelques exemples très concrets. D'abord,